0: Marquez que le drame, il n'y a pas que chez nous, je vois dans son équipe, parce que je peux pas dire les noms, mais bon. Le 2 est avec le 5. Le 6 et le 7, malgré la différence d'âge, sont ensemble depuis. Des gens très gentils, très popotes. Ils sont connus à l'OGC Nice. Ensuite, ils ont muté pour le FC Grenoble. Maintenant, ils sont ici. Quand il y en a un qui dribble, l'autre est derrière. Un couple sans histoire. J'en dirais pas autant du 8 et du 11. Du moins, depuis que le président a acheté ce noir. D'une beauté. Le jour, comme toujours après les matchs, je vais leur dire bonjour, je vais serrer quelques mains sous les douches. Les abdominaux et les dorsaux de ce Zaïrois. Total, mardi soir, 33e minute du match contre Nancy. Super descendu 11 qui me déborde toute la défense adverse. Et le 8 est démarqué devant les buts. Tout seul. Alors tous les autres crient 11. Passe-lui la balle, passe, mais passe. Et lui, je le reverrai toujours, le pied sur le ballon. Eh ben non, qui me rentre d'abord au coconno. Oh le foot, c'est pas le tout Bambi, qu'est-ce que je vais en faire moi quand il va être à la retraite, à 31 ans. Comme je lui dis, ami, oui, sponsor, non. Je suis ni Crésus, ni Bernard Tapie. Toc.
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3: Bon allez, donne-moi un coco vin sans coke. Ou alors rhum steak sans steak. Donne-moi un whisky avec les bulles à côté sur une petite assiette. Oh là là, quelle tristesse. C'est toujours les meilleurs qui s'en vont. Il n'y avait même pas 50 ans. Il y avait une santé de fer. Bon, il avait le blanc des yeux un peu jaune. Mais ça, c'est parce qu'il se faisait de la bile pour les copains. Il était toujours très élégant.
4: La classe.
3: La cravate lit de vin, costume Bordeaux. Chaussures cognac. Extrêmement chic. Grande sobriété. Il avait toutes les qualités du monde avec sa santé de fer. C'était un sacré sportif. Très grand footballeur. Il arrivait sur le terrain, il disait tout de suite, vite, un petit ballon. Je le connaissais depuis longtemps, depuis le service militaire. Je le vois encore avec sa barbe blanche à 20 ans. Il avait une classe. Je le vois encore quand il avait été muté dans les chars, traverser un champ de mine. Il zigzaguait, là. On aurait cru qu'il avait fait ça toute sa vie. Et pourtant, il n'a jamais eu de chance. Quand il jouait au tiercé, il avait touché dans l'ordre. Au lieu de poinçonner sa carte de tiercé, il a poinçonné sa carte de sécurité sociale. Alors là, traverse la rue. Il y a deux autobus qui ont renversé à la fois. Alors il m'a raconté que les quatre chauffeurs des deux autobus sont venus s'excuser auprès de lui. L'ont relevé. Il n'avait qu'une entorse avec sa santé de fer. Quelle classe. Tu sais qu'il était très humain et que tous les animaux l'aimaient beaucoup. Quand il voyait un chien dans la rue, quand il avait un nonos, il lui donnait. Et le chien sentait son côté humain. Et les animaux qui sentaient ce côté humain qu'il avait sont venus lui rendre visite à l'hôpital. Il m'a dit qu'il y avait des truites au plafond. Il y avait des éléphants avec des écailles sur le dos, des pattes de pieuvre qui passaient par le trou des serrures pour venir lui dire bonjour. Toutes les bêtes venaient vers lui. L'important, c'est qu'il est mort guéri. 32 kilos. 258 grammes de cholestérol. 78 de tension.

0: corps équilibré. Ça reste un exemple pour nous tous. C'est ça qu'il faut se dire. Allez, donne-moi un petit soufflet sans souffler. Salut.
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0: On va pas coucher là.
1: Deux mois de répétition, bravo.
0: Bravo les mecs. Ouais, aujourd'hui on le fait sans partition, t'as vu.

0: arrêter.
1: Non, c'est... Ouais, non. Tu vois, c'est bien, tu vois. Mais comme on essaye d'avoir un peu un son de groupe, tu vois, je veux dire, on a...
0: Je remplace, c'est bien.
1: Tout le monde peut pas être soliste, quoi, tu vois, je veux dire, il y a des... Tu vois, c'est bien, le rythme a pas besoin d'être soutenu tant que ça, tu vois.
0: Ça te fait pas bien, peut-être, c'est ça que tu
1: fais. Si, tu fais bien, place, non, écoute... Bon, les mecs, arrête. Bon, alors, s'il vous plaît, non. Moi, je m'en fous. Bon, je veux pas m'engueuler avec les musiciens. Bon, les mecs, hein, je connais rien à la musique. Alors, je vais pas donner mon avis. Bon, d'accord. Hein. Seulement, j'entends aussi bien que les mecs qui achètent les disques. Hein. Faut pas nous prendre pour des cons. Hein. Non, il y en a un de vous qui joue trop fort de la grosse caisse. Puis
0: c'est pour moi que tu parles, là.
1: Non. Je dis pas ça pour toi, là.
0: Il
1: n'y
0: a pas de quoi se compter, hein.
1: C'est plus les nuances.
0: Dis donc, hein.
1: Souligne moins les autres temps et fais plus les nuances.
0: On m'avait dit marque la mesure, moi je marque la mesure.

c'est trop lourd comme instrument, hein. Parce qu'eux, ils ont des... Personnel. Ah, quand il a la balle, celui-là.

0: moi, il y a des moments où je m'arrête de jouer parce que je dérange plus que j'arrange. Parce que la trompette, il faut dire aussi que c'est le plus dur, hein. Parce qu'avant, je jouais du gros, du tuba. Alors le tuba, ça va parce que c'est un gros tuyau. Alors on fait prout, prout, prout. On peut faire prout, prout des heures comme ça dans le tuba. Tandis que là, un tout petit tuyau, on est obligé de vachement se démener, hein. Parce que si tu veux, l'air, il passe là, tu vois. Il fait le tour là. Bon, jusqu'à là, ça va peinard, l'air. Après, il vient là. Bon, là, ça commence à se gâter. Il y en a même qui passent ici, tu vois. Il y en a pas beaucoup, mais il y en a. Alors, elle passe là, ça, et ici, c'est tout petit, le trou. Et là, c'est quand même gros, une trompette, là, ici, tu vois. Alors, on est obligé de vachement pincer les lèvres, parce que sans ça, on n'arrive pas.
1: Ouais, justement. Parce qu'on rencontre leur leader, on n'a pas que ça à faire.
0: Non, mais j'explique, il sait pas.
1: Un autre jour, écoute. Oh.
0: Bon, tu viens un autre jour, je t'explique.
2: Bon, allez, 3-4, là, qui c'est qui dit 3-4?
0: Eh ben, c'est toi qui viens de le dire.
2: Il dit 3-4, il demande qui c'est qui dit 3-4. C'est comme si je disais 3-4 et que je dis qui c'est qui dit 3-4. C'est pareil. Exactement pareil. C'est pareil.
3: Dis-le alors.
2: Et en plus, il
3: n'a
2: pas à le dire.
3: En plus, c'est toi qui commence.
2: C'est moi qui commence, exactement. Il n'a pas besoin de le dire.
4: Non, mais je dis 3-4, c'est pour qu'on démarre tous ensemble.
2: Oui, mais t'es gentil, mais on démarre pas tous ensemble. On démarre tout seul. Mais il n'a pas besoin de dire 3-4 quand c'est moi qui démarre. Il dit 3-4 quand on démarre tous ensemble. À ce moment-là, on dit 3-4 et on démarre. Mais il n'a pas. Est-ce que je dis 3-4 quand tu démarres?
4: Je démarre jamais, moi.
2: Oui, mais t'as vu de quoi tu joues aussi?
5: Il n'a pas dit 3-4 quand c'est moi qui démarre.

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1: Et l'horoscope, je sais pas si vous lisez l'horoscope. Je lis mon horoscope tous les matins, moi. Il y a 8 jours, je vois dans mon horoscope discussion et brouille dans votre ménage. Je vais voir ma femme. Je lui dis, qu'est-ce que je te fais? Elle me dit rien. Ben, je dis, alors, pourquoi discutes-tu? Depuis, on est brouillé. Hein. Ce matin, je lis dans mon horoscope, risque d'accident. Alors, toute la journée, au volant de ma voiture, j'étais comme ça. À surveiller à droite, à gauche. Rien. Rien. Ben, je me dis, je me suis peut-être trompé. Le temps de vérifier dans le journal qui était sur la banquette de ma voiture, paf, ça y était. Le conducteur est descendu, il m'a dit, vous auriez pu m'éviter. Eh ben, je lui dis, pas du tout, c'était prévu. Il me dit, comment ça? Ben, je dis, l'accident est déjà dans le journal. Il me dit, notre accident est dans le journal? Ah ben, je dis, le vôtre, je sais pas, mais le mien, il y est. Il me dit, le vôtre, c'est le mien. Oh, je lui dis, une seconde, hein. Si vous êtes né sous quel signe, vous? Il me dit balance. Je dis balance. Je regarde balance. Ah, mais dis donc, vous n'avez pas l'accident. Vous êtes dans votre tort, mon vieux. Il y a un agent qui est arrivé, il m'a dit, vous n'avez pas vu mon signe. Moi, j'ai dit, prenez le journal, regardez.
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2: C'est avec une certaine émotion que je vais défendre un saint pour la première fois dans cette cour. Ça tombe bien que vous soyez là, mon père. Parce que ça fait 10 ans que je ne me suis pas confessé. J'ai tellement péché en 10 ans que je ne sais même pas par où commencer. Je passe tout de suite aux péchés capitaux. Il y en a 7. Le gouvernement actuel prépare un projet de loi pour les réduire à 4. Voici donc, amis pêcheurs, les 7 péchés capitaux que nous avons hérités de l'ancien régime et dans lesquels je me suis vautré comme une bête. J'ai péché par orgueil. Tout le monde ici au tribunal m'appelle Maître Rego et j'aime ça. J'ai péché par envie. J'ai toujours envie, le matin, le midi, le soir. Et j'ai envie de tout. J'en ai jamais assez, toujours plus. J'ai envie qu'on m'applaudisse sans arrêt. Tiens, rien que d'en parler, ça me donne envie. Merci. J'ai envie, comme disent Rego, tel plus beau. J'ai envie d'être augmenté. Allez-y, amis pêcheurs. Oui, je n'arrive pas à lutter contre. D'ailleurs, j'essaye même pas. J'ai pêché par avarice. J'ai souvent voyagé en première avec un ticket de seconde. Je ne file jamais 100 balles à un mendiant parce que j'ai toujours que des billets de 50 sacs. Je discute toujours le prix de la baguette. Je n'ai pas de femme. J'emprunte celle de mes voisins. Je ne jette pas mes Kleenex, je les lave. J'ai péché aussi par luxure, je n'arrête pas de luxer. J'ai luxé il n'y a pas 10 minutes et je suis déjà prêt à recommencer. J'ai honte. Plus j'ai honte, plus ça m'excite, mon père. Ah oui, j'ai honte même que je cumule dans le péché. Je suis gourmand de luxure. J'ai le ventre plus gros que les yeux et je suis poli. Qu'est-ce qui me manque encore comme péché capital? Ah oui, la gourmandise. Alors là, quand je rentre dans une bonne pâtisserie, j'ai envie d'acheter le fonds de commerce. En plus, je mange tous les jours et souvent plusieurs fois par jour. Dans la rue, je peux pas m'empêcher de piquer les bonbons aux gosses. J'ai aussi péché par colère. Et les jours où je pique pas de colère, je me fous en rogne contre moi-même. Et là, c'est l'enfer. Je m'engueule, je me bats, j'appelle la police pour m'arrêter. Je suis tellement dur avec moi-même que quelquefois je reste à moi sans me parler. Et pour finir, mon dernier péché capital, la paresse. C'est un mot que j'écris avec un seul S par flemme. Je suis tellement paresseux que certains jours je me lève à 4 heures du matin pour rester plus longtemps sans rien faire. Voilà, la confession, c'est moche quand on n'a pas envie, mais si vous le faites comme moi une fois tous les 10 ans, ça soulage.
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4: Je veux dire, bon, à la limite, d'accord. J'ai un job, je bosse, ok. Moi, au niveau du boulot, je suis cool. Toi, tu dis, c'est de la pub, c'est de la merde. La pub, c'est de la merde. La pub, c'est pas de la merde. Non, je veux dire, il y a des jingles... et des gimmicks à la limite super. Je veux dire, par exemple, je voudrais être une star, j'ai peur que ça soit trop star, ou trop tard, à la limite on s'en fout, je veux dire, on en a rien à foutre. Donc, j'ai peur que ça soit trop star, il m'arrive que des avatars, car j'ai un gros pétard, sur une chorégraphie assez dingue. Tout ça pour une marque de pétard, c'est le panard total. Je veux dire, bon, qu'est-ce qu'on a à foutre? À la limite, qu'est-ce que tu fous? Je dis rien. T'as pas de job, t'es dans la merde. C'est ton problème. T'es dans la merde. Ok, t'es dans la merde, tu te démerdes. Je veux dire, à la limite, je t'emmerde. Je bosse, j'ai un appart, ok, je paye. Je paye. Enfin, non, je paye pas, c'est mon père qui paye. Enfin, quelquefois, je lui rembourse le téléphone, des petites merdes, c'est dur, c'est tout. Je veux dire, bon, qu'est-ce que t'en as à foutre? À la limite, qu'est-ce que tu fous? Je veux dire, rien. T'as pas d'appart, t'es dans la merde. C'est ton problème. T'es dans la merde. Ok, t'es dans la merde. Tu te démerdes. Je veux dire, à la limite, je t'emmerde. J'ai une bagnole. Je veux dire, ok, j'ai une bagnole, c'est ma bagnole. Enfin, non, c'est la bagnole de ma mère. Je veux dire, ok, c'est vachement dur, putain, d'avoir la bagnole de sa mère. Quand tu mates les autres bagnoles, c'est vachement dur d'avoir la bagnole de sa mère, je veux dire. Mais je paye quand même l'essence quelquefois, ça c'est vachement dur à la limite. Surtout quand c'est pas ta bagnole. Hein, toi t'as pas de bagnole, t'es dans la merde. C'est ton problème. T'es dans la merde, tu te démerdes. Je veux dire, à la limite, je t'emmerde. Bon, le fric. Non, parce que je te dois du pognon. Bon, je veux dire, à la limite, je te dois combien? 3 briques. Bon, ben, je m'en fous, moi. À la limite, je m'en tape totalement, t'as qu'à pas me les filer.
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3: Ah chérie, on a bien fait de sortir et de faire cette promenade en bagnole. On est ridicule de rester tout le dimanche après-midi devant la télé. Hein. Tu vois, on devrait s'imposer cette discipline. Tous les dimanches après-midi, une promenade en bagnole. Puis c'est bien que tu conduises. Hein. Pourquoi tu veux jamais conduire? On va pas faire le numéro de Patricia avec Gérard. Ça fait 2 ans qu'elle a passé son permis, il lui a jamais laissé prendre le volant. Moi, j'aime bien que tu conduises, tu sais, ça change tout pour moi. Attends, colle pas derrière la voiture. Colle pas. Non, j'ai pas confiance en lui, c'est bon. Non, c'est vrai, ça change tout pour moi. Je peux regarder le paysage, quelle belle journée, hein. Attends, double pas. Alors, si je veux doubler, tu mets la flèche, tu comprends? Non, parce que t'avais pas mis la flèche, c'est pour ça. Non, d'accord. Dis, si on allait manger dans une petite auberge. Allez, c'est moi qui cherche l'auberge? D'accord, ok. Tiens, regarde. Auberge des chasseurs, 30 km. Allez, on y va. Vas-y, tu appuies. Appuie. Double. Non, mais appuie vraiment. Non, mais t'es pas à fond, là. Ah, mais forcément, tu conduis avec les chaussures à talons. Enlève la chaussure. Quoi, c'est dangereux à 180. Je tiens le volant. Dégage le pied de l'embrayage. Avec le pied d'embrayage, t'enlèves la chaussure du pied d'accélérateur. Mais non, c'est pas dangereux. Allez, vas-y, fonce, ça y est, on double, mec. Putain, la gueule qui fait. Vas-y. Bon, alors maintenant, dans la foulée, tu doubles le camion. Si, tu peux doubler, la voiture qui arrive en face est loin, mais tu peux doubler, mais il faut que tu y ailles. Vas-y. Non, mais appuie vraiment, appuie. Oui, rabats-toi, d'accord. Ouais. Non, c'est parce que tu n'as pas la technique, tu comprends. Il faut arriver derrière le camion, tu mets derrière le camion, tu colles derrière le camion, tu mets la flèche, et tu passes, tu comprends. Alors, comme t'as les jetons, toi, c'est du moment. Non, tu mets derrière, t'arrives derrière, tu mets la flèche, et tu passes. Non, moi j'ai la technique, tu peux arriver derrière, je colle derrière, je mets la flèche, et je passe. Comme ça, hein? Je te trouble. Moi, je te trouble. Et pourquoi je te trouble? Parce que je te parle. Ah, ben d'accord, tu m'entendras plus. Ah, ben d'accord, ok, je dis plus rien. Terminé. Rouge. Attention le vert, il va arriver. Rouge. Vert, première, deuxième. Et pourquoi tu t'arrêtes? Mais j'ai pas envie de conduire. D'accord, toujours la même comédie. J'ai compris, prends ma place. D'accord, je vais conduire, ok. Alors on va pas se disputer, ça fait des années que ça dure. D'accord, très bien, allez, on y va. Oui, je l'ai vu. Hey, oh.
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5: Pierre Sauzon dit le vicomte.
6: Oh, t'es vicomte.
5: Il est descendu deux fois des croisées, la dernière en tombant par la fenêtre. Vous avez libéré Jérusalem en... avec Godefroy de Bouillon.
7: Cube.
5: Moi, je pourrais dire que mes ancêtres ont libéré la Terre Sainte au XIIe siècle, ben, je crois que je le ferais, moi, volontiers. Vous avez l'air d'avoir honte de vos ancêtres.
6: J'ai pas honte, mais enfin, laissez-les.
5: Ben, faut bien les sortir de temps en temps pour qu'ils prennent un peu l'air, non ?
7: L'odeur de Castelli vous suffit pas.
8: Il y avait un amiral de Kersauzon sous Henri III.
5: Sous Henri III ?
8: Mais oui, enfin, à côté.
5: Ah bon ?
8: On a un authentique noble, un authentique vicomte. Il y a un village qui s'appelle Kersauzon, un château de Kersauzon.
6: Et ils étaient toujours sur les ports depuis des centaines d'années.
8: Ah, ils sont arrivés...
6: Docker, par exemple, c'est l'abréviation de tous les...
8: de Kersauzon
6: qui voilà. Étaient sur les ports, qui déchargeaient les bateaux. On dirait, ah, il y a un Docker. Bah, c'était
8: un Docker Sauzon. J'ai été sur les terres de Kersauzon, il faut voir tous les paysans. Bonjour, notre maître.
6: Mon vieux.
8: Ah, monsieur le vicomte a bien profité à Paris. Ah, monsieur le vicomte a bien dû dormir à la télé, à la radio. On entend ronfler monsieur le vicomte tous les jours sur RTL de 6h à...
5: Monsieur
8: le vicomte, il est très coulant.
5: C'est plutôt gentil ce qu'on a dit là. Mais vous avez été aussi chez les bons pères, monsieur Kersauzon.
7: Oui, je leur dois cette culture. Ce raffinement,
8: c'est surtout cette méditation et ce sens du silence.
5: Vous n'avez pas songé à entrer dans les ordres, monsieur de Kersauzon ?
7: J'ai passé plusieurs mois dans un monastère.
6: Ah oh ben mince.
8: Là, c'est le seul marin qui a été tenté par une prise de voile.
5: Je crois qu'il a changé de cap à la pierre qui vire. Il n'y avait pas une chapelle dans le château de votre famille ?
7: Si, une chapelle.
8: Bah oui, sinon ils auraient stocké les crêpes en hiver.
6: Où est-ce qu'ils auraient remisé le bateau du vicomte ?
5: C'était comment la chapelle du château ?
7: Il y avait un faux ciel peint dessus. Ah. Bleu marine et des étoiles.
8: Bah oui, c'est là-dessus qu'il a appris à naviguer. Ouais.
5: C'est vrai que vous avez visité, vous, le château des Kersauzon.
8: Je suis reçu, moi.
6: Ah, mince.
8: Ouais.
6: C'est où ? Pour les vacances, je sais pas où aller.
8: Ouh là là, on n'entre pas comme ça au château de Kersauzon.
7: Tu peux venir au mois de juillet, on chasse le con.
8: Ah, c'est agréable.
6: Vraiment, pour un monsieur qui a été élevé chez les curés, qui est vicomte.
5: Comment ça se passe, la chasse au con, chez vous ?
7: On lâche les chiens dans la lande. On les fait débusquer un Castelli pique-niqueur, par exemple.
9: Hey, taillons, une bête. Allez, pique-queue. Ah, chien, taillons. Ah, tac, tac. Mais non, je suis en camping avec ma soeur. Laissez-moi.
8: J'ai bien fait de changer les piles, hein.
5: Il y a des Castelli pique-niqueurs, alors.
7: Ouais.
5: Mais vous rapportez quelque chose ensuite, un trophée ou...
7: Non. Tout pour les chiens.
6: Panère, je saurais parfaitement à quelle époque tu n'es pas au manoir, mais j'irai voir la vicomtesse, qui a certainement un langage un peu plus
7: chargé. Mais c'est comme elle s'occupe d'œuvres, elle s'occupera sûrement de toi.
5: Vous voulez dire qu'elle est assez pauvre, mais qu'elle n'est pas à un prêt.
7: Bon, puis ça va faire marrer en Bretagne, Castelli. Ah, sinon, il y a Granny.
5: Et c'est quand la chasse aux cons, ça ouvre à quel moment ?
7: Vous n'avez aucun risque, mon petit Philippe. Vous, c'est à l'époque du lapin.
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11: C'est vraiment sympa. Seulement, je ne sais rien faire d'autre, moi. Vous voulez quand même pas que je vous chante une chanson ?
12: Ah bah, ça tombe bien, il y a une partition qui traîne, là. Tout ça est improvisé. Ah, ça tombe bien, parce que je veux vraiment pas quoi vous dire d'autre. Oui, je peux vous dire que... Bon, c'est une coutume, ceux qui avaient vu mon premier spectacle le connaissent. C'est-à-dire que, oui, non, à la fin de... de chaque spectacle, une petite collation est servie dans ma loge, mais que pour moi. Donc c'est pas la peine. Sinon, je peux vous dire que à la ville comme à la scène, je suis habillé par Kenzo qui me fait 20%. C'est pas très intéressant. Et puis, si je peux encore vous donner un conseil, remarquez. C'est de toute façon, comme vous n'avez probablement pas pu tout comprendre le premier soir, vous devriez revenir. Revenez me voir. D'autant que, à part moi, en ce moment, sur Paris, spectacle d'humour, nada. Non, il n'y a rien. Enfin, je sais pas. Faites le tour. Honnêtement, qu'est-ce qu'il y a? Regardez, bon, en face, tiens, en face, il y a... Comment il s'appelle Michel Leb. Moi, je veux bien. Ben, c'est un type bien, hein. C'est un type qui il parle avec son cœur, il pète avec sa bouche. Mais bon, sinon, vous avez un peu plus loin, il y a Francis Perrin. Oui. Si vous avez de l'arthrose du cou, ce serait bon. Hein. Faut suivre, hein. Non mais bon, notez qu'il est pas mal, hein, Perrin, Francis Perrin, c'est un type bien, mais... Vous voyez, moi ce qui me chiffonne un peu, je sais pas si vous êtes comme moi, c'est cette manie du calembour. Toutes les sauces, tout bout de champ. Oh. Est-ce que quelqu'un a vu le spectacle de Perrin ou au moins le titre de son nouveau spectacle? Hein? Mon panthéon est décousu, oui. C'est incroyable. C'est d'un goût. Mon panthéon est décousu. Pourquoi pas ma tour Eiffel et mon obélisque. Sinon, si vous aimez le comique ibérique, il y a le... Comment ça s'appelle? La portugaise qui fume, là. Comment ça s'appelle? La valeuse en carton, voilà. À part ça, il n'y a rien. Il y a... Oui, il y a le Bedos. C'est très surfait. C'est pas vrai, c'est le plus beau. C'est mon copain. Il est vachement beau dans son espèce de grand cirque. Il y a un grand tapis rouge, puis il est tout petit en gris au milieu. Il fait peur, j'ai plus le trac que lui. Bon, mais cela dit, c'est un... Bon, mais... Bedos, il a une sécheresse de cœur chez cet homme. Il n'y a pas de pardon quand il y a des jugements à l'emporte-pièce contre les nazis, par exemple. Et comment il parle des footballeurs, Bedos? Bon, vous avez entendu, moi-même, je badine avec mes camarades footballeurs. Hein? Mais Bedos, enfin, je sais pas, son sketch carton rose, vous avez entendu ça? Et qu'on part carrément toute l'équipe de France de football à des enculés. Je suis désolé, c'est pas très gentil pour les enculés.
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13: 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Donc, ce condamné à mort a une particularité, c'est qu'il est très distrait. Donc, il est le matin dans sa cellule, en train de préparer ses affaires, de ranger son barda. Et à un moment donné, on vient le chercher, donc. Et il demande, puisqu'il est très distrait, mais quel jour est-on? Lundi. Eh ben, la semaine commence mal.
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14: T'as fait une tête, Tissia, t'es malade? Hein, Gugus? Oh, t'es malade? Hein? Non, t'es pas malade? Tissia, alors, t'es fâché? Hein? T'es fâché avec ta petite amie? Non, t'as pas de petite amie, t'es fâché quand même? Bon, eh ben alors, un gars comme toi, ça doit avoir que l'embarras du choix. Hein? Pas du choix, t'as que l'embarras. Bon. Eh ben alors, Tissia, là. Ah ben, je suis moche. Waouh, mais non, t'es pas moche. Bon, d'accord, t'as pas les très, très, très réguliers. Mais t'es pas moche au point... Si, mais justement, mais je veux dire, si tu veux, il n'y a pas de quoi à se plaindre, enfin, tu fais ce que tu veux. Non, t'es pas beau, bon, je veux dire, on peut pas dire ça, mais je veux dire, regarde, par exemple, t'as de beaux yeux, hein, individuellement, l'un de l'autre, mais t'as de beaux yeux, ah oui, et puis mon vieux, c'est rare, hein, t'es marrant, t'en connais beaucoup, toi, les mecs qui ont les yeux rouges, hein. Ah, mais court pas les champs. Mais même les rues, ça court pas les rues non plus. Ben si tu vas par là, personne n'est beau alors. Hein? Non, pas par là, par là. Ben oui, mon vieux, c'est rien du tout. Ah ben oui, mais j'ai aussi un bras plus court que l'autre. Oui, alors là, tu chipotes, hein? Parce que c'est pas le bras que t'as plus court, c'est les doigts, hein? Le bras aussi? Oui, mais combien? 6 cm maximum. Voilà, 22, mais même 22. C'est rien du tout, hein, parce que tu te fais faire une poche ici, une poche là, tu mets tes mains dans tes poches et personne ne le sait, hein. Puis au moins, on ne piquera pas ton costard. Mais oui, mon vieux, c'est rien du tout, ça.
15: Ah ben oui, mais j'ai aussi un grand menton que tout le monde me dit, attention, vous allez marcher dessus.
14: Oui, ben attention, tu marches dessus. Non, non, je disais ça pour rire. Fais gaffe, quand même. Non. Alors là, hé, le grand menton, c'est rien. Parce que tu te laisses pousser la barbe, et après, tu la coupes court, et personne sait ce que ça cache. Hein? Comment c'est de l'entretien? Ben écoute, alors non, je trouve une combine pour que les gosses arrêtent de te jeter des pierres, hein? Maintenant, monsieur veut draguer, maintenant. Ah, comment elle se sauve quand tu souris? Mais t'as vu la gueule que ça te fait quand tu souris? Ah, mais ça sourit jamais un flic, hein? Parce que là, il y a outrage, hein? Et puis moi, je vais te dire, c'est un faux problème, tu vois, la beauté. Parce que c'est pas tout, tu vois. Parce que les filles, faut les amuser, tu vois. Faut les distraire, faut les faire rigoler, tu vois. Ouais, ouais, ouais. C'est pas parce que t'es moche, en fait. C'est pas... Enfin, je dis pas ça pour te consoler, mais enfin, t'es largement assez beau par rapport à ce que t'es intelligent, quoi. Ah, t'as même de la marge, hein. Ah, tu pourrais être plus moche avec que tu trimbales. Ah oui. Ah non, tu pourrais. Non, moi, je vais te dire, j'ai pas de conseils, si tu veux, à te donner, hein. Enfin, si... Si j'étais toi, j'essayerais le gaz. Ah bah le gaz, c'est le mieux, hein. Tu prends un somnifère, tu ouvres le gaz, tu te couches, tu payes même pas la note, alors. Oui, à moins vraiment de tomber un jour de grève. Parce qu'en plus, t'as pas le bol, toi. Ah bah t'es marrant, on peut pas tout avoir. Il y a une expression qui dit, il faut se foutre à l'eau, quoi. Tu vois, on dit quand on hésite ou ça, on hésite, ça, faut se foutre à l'eau. Tu vois, pareil, donc tu sais pas nager, toi. Non, mais bah fous-toi à l'eau, mon vieux, tu vois, mais fais pas cette tête-là, on jurera que t'es malade.
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16: Mesdames et messieurs, bonsoir. Une fois n'est pas coutume ce soir, nous parlons par le football, car ce n'est ni le lieu, ni l'endroit.
17: Tout à fait, Thierry, tout à fait.
16: Car comment ne pas parler du drame yougoslave, mon petit Jean-Michel, parce que si scandale il y a, c'est bien là-bas qu'il est.
17: Oui, tout à fait, Thierry, tout à fait, mais les tourments de l'âme humaine sont ainsi faits que le passage obligé entre la barbarie collectiviste et la démocratie est peut-être le désordre civil.
16: Mon petit Jean-Mimi, mais vous ne m'enlèverez pas de l'esprit que c'est un beau bordel. C'est bien joli de faire des guerres civiles, c'est bien beau de créer des nouveaux pays tous les quatre matins, mais le grand perdant là-dedans, c'est le football.
17: Tout à fait, Thierry, et sur ce coup-là, l'on ne peut que regretter l'absence de réaction de l'ONU.
16: Oh non, Jean-Michel, c'est pas l'ONU qu'il faut envoyer là-bas, c'est la Fédération Internationale de Football. Parce que si leur guerre civile, c'est pour se retrouver avec un niveau division d'honneur, je crois que le football n'a rien à y gagner.
17: Tout à fait, Thierry, mais à leur décharge, précisons tout de même qu'il y va néanmoins de la liberté des hommes.
16: Ne me faites pas dire ce que je n'ai pas dit, Jean-Michel. Je n'ai rien contre la liberté, mais c'est bien connu, la liberté des uns, elle s'arrête quand la Coupe du Monde commence.
17: Tout à fait, Thierry, mais là, nous rentrons de plein pied en pleine géostratégie, et tel n'est pas notre propos.
16: Voilà.
17: Une géostratégie d'ailleurs chère à Machiavel.
16: Un Machiavel que nous saluons au passage, voilà qui est fait, et fort bien du reste.
17: Tout à fait, Thierry.
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18: Bonjour, monsieur le tailleur. C'est moi que je suis venu il y a deux jours chercher mon costume. Vous vous souvenez de moi? Je reviens vous voir aujourd'hui parce qu'il y a les copains Ils m'ont dit, ton nouveau costard, je sais pas qu'il te va mal, il te va même bien. Seulement là, il y aurait comme un défaut, ça nous étonnerait pas. Entrez dans mon cher ami. Eh bien, on peut dire que je vous ai fait un beau costume, tu m'avoues, hein. Et puis du beau tissu. Vous avez vu ça, tâtez-moi ça. Qu'est-ce que c'est comme tissu, ça? C'est du nylon éponge. Il pleut, ça absorbe tout. Vous êtes content du tissu, hein? Ça, le tissu, je suis content. C'est parce que les copains, ils m'ont dit ton costume, en regardant bien. En regardant bien. Là, il y a comme un défaut. Et la doublure. Vous avez vu cette doublure, la même que la mienne? C'est du crêpe de Chine. Mélangé avec la satinette de Maubeuge. Et le crêpe de Chine, faut payer le voyage. Vous n'êtes pas content de la doublure? Si, le tissu, tous les boutons, tout est pas... C'est Marcelé, copain. C'est ce que c'est quand on a un nouveau costume. Tourne-toi, tout, viens, tourne-toi. Le dos est pas tant, mais là, il y a comme un défaut. Il n'y a pas de défaut, monsieur. J'ai jamais fait un défaut à un costume, moi, monsieur. Je connais mon métier, moi, je suis tailleur. Ça fait 25 ans que je suis au carreau du temple, monsieur. J'ai jamais remboursé un costume, monsieur. Jamais. Et j'en rembourserai jamais. Vous voulez que je vous dise ce que c'est, ça, monsieur? C'est la coupe Melba. Au début, ça surprend, puis après, on s'y fait. Vous vous tenez mal, monsieur. Voilà la vérité exacte. Vous vous tenez mal, monsieur. Vous tenez comme un gars, vous êtes là. Vous êtes un homme que diable, approchez-vous. Regardez-vous devant la glace. Qu'est-ce qu'il y a qui va pas? C'est là que ça débagueule. Je vous arrange ça. Vous êtes avachi. Relevez-vous. Relevez les épaules, là. Surtout la gauche. Un peu plus. Là, un quart de poids. Encore un peu plus. Voyez? Tout de suite. Quand vous avez relevé l'épaule. Hein? J'en reviens pas. C'est vrai, enlevant l'épaule. Ah oui, mais alors, à droite. Là. Le défaut de gauche, il a été à droite. C'est parce que vous vous tenez mal. Bougez pas l'épaule gauche. La droite, ramenez-la. Là, sans bouger l'épaule. Là. Vous voyez? Tout de suite. Hein? Oui, mais alors la veste, là, elle part en... Elle part en brioche, là, vous voyez. C'est pas équidistant, ni équilatéral. Je vous en fous de pas équidistant. L'ange droite, relevez-la. Faites ce que je vous dis, je connais mon métier, non? Alors, là, bougez pas les épaules. Ouais. Là, écrasez-vous sur l'ange. Là. Il tombe pas bien, ce costume? Mmh. Où c'est que vous voyez un défaut là-dedans, vous? Mmh? Ça faut reconnaître que si je me tiens comme ça, tout tombe bien. Vous dites ça avec une telle autorité. Et puis le fait est que si je me tiens comme ça, tout tombe bien. Et je suis navré de vous avoir dérangé, monsieur le tailleur. Mmh. Je me tiendrai toujours comme ça. Voilà. Excusez-moi. Au revoir, monsieur Tailleur. Je suis en train de penser. Les gens, quand ils vont me voir passer dans la rue, on va dire celui-là, moi, hein, il a la chance d'avoir trouvé un bon tailleur. Réussir un si beau costume sur un gars aussi mal foutu.
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19: Viens, je vais aller voir la mère. Je prends le train, j'arrive là-bas, je vois le portier de l'hôtel, je lui dis où est la mère. Il me dit la mère, elle est démontée. Ah ben j'ai voulu la remonter quand? Il me dit c'est une question de temps. Je dis moi je suis ici pour 3 jours. Il me dit en 3 jours, l'eau a le temps de couler sous le pont. Je dis le pont? Merci, je vais attendre demain. Alors le lendemain, je demande où est le pont. Il me dit le pont, quel pont? Ben j'ai le pont, quoi. Il me dit il n'y a pas de pont. Je dis, comment, il n'y a pas de pont? Il me dit, non, il y en avait un, mais on l'a démonté. Comment j'ai vous démonté tout ici, alors? Il me dit, c'est la guerre. Ben, je dis, vous la remontez quand? Il me dit, tous les 20 ans. Je dis, moi, je suis ici pour 3 jours. Il me dit, en 3 jours, vous avez des chances. Je dis, bon, je vais attendre demain. Alors le lendemain, je me dis tout de même, avant de partir, faut que je me débrouille pour voir la mer. Je vois le portier de l'hôtel, je lui dis, je voudrais voir la mer. Il me dit, c'est pas possible. Je lui dis, pourquoi? Il me dit, parce que c'est la fête. Ah, je dis, c'est la fête? Il me dit, oui, alors on fait le pont. Et si vous refaites le pont, je vais pouvoir voir la mer. Il me dit non, parce qu'il y a le feu d'artifice. Ben, j'ai le feu d'artifice, je le verrai de la mer. Il me dit, vous le verrez mieux de votre chambre. Mais je dis, ma chambre, elle donne pas sur la mer. Et bien, il me dit, le feu d'artifice non plus. Mais je dis, je m'en fous, moi, de votre feu d'artifice. Je veux voir la mer. Il me dit, c'est pas possible, pas possible. Je dis, comment? Il me dit non, parce qu'il y a les gradins. Je dis, quels gradins? Ils me disent, ils ont mis des gradins sur la plage pour voir le feu d'artifice. Je dis, ils ont mis des gradins. Ils ont mis des gradins. Alors moi, je viens de Paris, je prends le train, je me donne du mal, tout ça. Oh, il me dit, pleure pas, tu la reverras, ta mère. Et moi, je dis, je veux la voir tout de suite. Il me dit, c'est pas possible. Alors je lui dis, les gradins, vous les démontez quand? Il me dit, quand la mer sera remontée. Et ben je dis, vous la remontez quand, la mer? Il me dit, quand vous serez parti.
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5: De Monsieur Trudel de Reims.
20: Strudel.
5: Qui a eu l'idée de l'émission Jeux sans frontières?
20: Le général de Gaulle.
5: Le général de Gaulle.
20: Général oui. De Gaulle.
5: Très bonne réponse de Jacques Martin.
20: Parfaitement. Est-ce que vous savez qui était le général de Gaulle?
21: Général.
20: On ne souffle pas. Qui était le général de Gaulle?
21: C'est un danseur, non?
22: T'as un vieux sous ta gueule, là, quand
20: même. Non, là, elle s'en rigole.
22: Non, c'est un moniteur à la colo.
5: Qu'est-ce qu'il faisait, le général de Gaulle?
21: J'ai oublié.
20: Vous avez oublié. Oh. Quoi, oh?
22: Les Chiraciens au fond, là.
20: Est-ce que vous pouvez rester toute la semaine avec nous? Je vous adore. Puis en plus, c'est la première fois que je fais une émission avec une reine.
21: Ah bon, ça vous fait plaisir.
20: Et puis tu sais, tu es ravissante, Fanny. Avec tes yeux, ta petite bouche, je t'en regardais passer ce matin. Tu es bien jolie. C'est dommage que tu aies passé la nuit avec Marius. Celui qui fait l'ambulance. Ce messier, les ambulances, petite. Les ambulances, c'est comme les allumettes.
5: Ça ne sert qu'une fois.
20: Mais vous êtes, je vous pose une question, vous êtes venu de chez vous en ambulance, non?
21: Non, pas en ambulance.
20: Combien de temps restez-vous à Paris?
21: Normalement, jusqu'à mercredi.
20: Eh bien, il va falloir prolonger. Parce que... ici, vous avez trouvé une famille. Avec Papy Junot, qui est là, il est bien bravé. C'est un petit de l'assistance qu'on nous a donné. Il n'avait pas toute sa tête, mais il garde bien les moutons, il n'en perd jamais. Et puis, il y a mon grand qui navigue. Et puis, il y a la chaloupe, là. Il y a le petit qui nous sert de bouée, là, Philippe Bouée. Et tu peux rester tant que tu seras là. On a toujours une assiette pour toi, une assiette de soupe chaude.
23: Papa, depuis que je l'ai vu, j'aurais pu en mer.
20: Marius, tu as bien raison. Tais-toi, le crétin. Ou je te remets l'orphelinat.
23: Compte tes fromages.
20: Ne me la mettez, la fille. Tu vois ce que ça fait de coucher avec les moutons. Ne me la mettez, la fille. Eh oui. Ton petit manchon. Tu peux rester ici, on te garde. Faire partie de la famille. Puis le soir, quand tout le monde sera couché, J'irai te montrer les étoiles. On te ferait voir la grande ours. On te montrerait dans le ciel la voie lactée qui ressemble à un troupeau de spermatozoïdes. Elle est belle, notre Provence, avec ses puits de mines, ses centrales atomiques, avec les campeurs. C'est
22: beau. Mais à quoi ça sert que Ducrot, il se décarcasse?
1: Voilà. La République, c'est moi!
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0: Vous avez vu le dernier Paris Match? Mais si, l'accident de la Nationale 7. Extraordinaire. Si, l'histoire des deux loubards ivres morts en moto qui sont entrés à 150 à l'heure dans un camion plein de veaux pour l'abattoir. La belle image. Le poids des veaux, le choc des motos. Mais attention, il n'y a pas que du sang dans Paris Match. Il y a aussi de la merde. Il y a aussi parfois, moins souvent, des photos émouvantes. J'ai gardé dans mes archives un très beau reportage de Danny Jucco et Jean-Claude Deutsch sur Robert Mitchum. Ah, Mitchum. Il coule dans ses veines du sang indien et de l'alcool irlandais. Le regard est pointu mais fatigué. La voix profonde comme un chagrin. Lasse et désabusé. Et bréché à cœur par un demi-siècle de fureur alcoolique. Subjugue les cinéphiles estudiantins et fait vibrer les femmes amoureuses de l'amour. Il marche comme personne. Il marche massif et félin. Il marche comme un taureau élastique. Et court au ralenti dans la nuit du chasseur. C'est un homme infiniment présent et pas du tout commun. Quand on lui parle de son métier, il ne dit pas tout à fait la même chose que la plupart des acteurs sacrés du cinématographe. Quand on lui demande ce qu'il aime le plus dans ce métier, l'acteur sacré du cinématographe dit « C'est un métier très difficile, mais très beau. Il demande beaucoup de générosité. Je m'y donne tout entier. » Mitchum dit « C'est un métier facile. L'autre jour, on m'a dit « Entrez par cette porte. J'entre par cette porte. » Et ben, ils étaient contents. Quand on lui demande ce qui l'a conduit à choisir cette carrière, l'acteur sacré du cinématographe dit que toute sa vie, il a senti en lui le besoin impérieux de communiquer quelque chose qui l'interpelle comme ça, quelque part. Quand on pose la même question à Robert Mitchum, quand on lui demande quel a été le déclic de sa carrière, il répond « Un jour, j'ai vu les aventures du chien Rintintin à la télévision et je me suis dit, si lui peut le faire, je peux le faire. » Quand on s'étonne qu'il n'aille jamais voir les films dans lesquels il a joué, l'acteur sacré du cinématographe dit que c'est une épreuve au-dessus de ses forces, qu'il se trouve atrocement mauvais. Mitchum non plus ne va jamais voir ses films. Il dit qu'il n'y est pas obligé par contrat. Et il ajoute « Si je travaillais à la chaîne chez Ford, je passerais sûrement pas mes week-ends à aller regarder les bagnoles que j'ai fabriquées pendant la semaine. » Quand on s'angoisse de savoir quel a été le plus beau jour de sa vie, l'acteur sacré du cinématographe dit qu'il n'oubliera jamais le jour où il a reçu le César des propres mains d'Oscar. Ou l'Oscar des propres mains de Marius. Il ne sait plus, il est ému. Il étouffe un court sanglot, admirable de pudeur. Robert Mitchum se souvient. Le plus beau jour de ma vie, c'était vendredi dernier. On a arrêté le tournage 2 heures plus tôt que prévu. Bien sûr, chez cet homme, il y a un goût prononcé pour la provocation. La provocation dont Brecht a dit qu'après tout, elle n'était peut-être qu'une façon abrupte de remettre la réalité sur ses pieds. Peut-être aussi que Robert Mitchum n'est pas tout à fait sincère quand il dénigre son métier. Peut-être, va savoir, qu'il le fait aussi par amour, mais qu'il n'est pas dupe ni ébloui par l'éclat outrancier des projecteurs. Peut-être qu'il a une vraie pudeur qu'il pousserait à montrer son cul pour cacher son cœur. Peut-être qu'il est lucide. Ça expliquerait qu'il boive.
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2: Qu'est-ce qu'elles sont belles, ces nanas. Ah la vache. Qu'elles sont belles. Ah les salopes. Wow. Oh putain, celle-là. Oh la pute. Pourquoi elle file pas son téléphone sous la photo, cette pute? Je me serais dévoué pour venir l'aider à repriser son blue jean. Qui est drôlement usagé, son blue jean, hein? J'aurais pas critiqué, mais c'est pas une première main, ça, hein? Salope! Toutes des salopes! Tiens, ah non, là, c'est Servan Schreiber. Qu'est-ce qu'il fout, là? Jusqu'au bout avec JJSS. Jusqu'au bout? Il a quand même pas se déloquer, JJSS! Dis-donc, ça serait chouette comme argument électoral. Radical? C'est le moment de le dire, hein. Chouette. Tous les gus qui viennent à les filer. Les dessous de la politique par Michou Debray. Giscard d'Estaing en soulevant mon petit accordéon, vous aurez de surprise. Et ainsi de suite, etc. Ça serait pas triste. Jusqu'au bout avec JJSS. Quand même, j'aimerais mieux aller jusqu'au bout avec ma copine au blue jean. Où elle est ma copine? Voilà, là elle a égaré son panty. Oh, où qu'elle est sa culotte? Oh, a pu sa culotte? Salope. C'est chouette, c'est futé. Ceux qui font ça, le magazine de l'homme moderne, c'est des futés. Ils sont futés. Ils mélangent tout, JJSS. Nadia l'Aristochat, Jean-Paul Sartre, Zaza sème la zizanie. C'est futé, hein. Moi, ça m'arrange pour amener de la lecture à la maison. Eh, hein? Parce que les filles, les vraies, celles qu'on peut toucher. Mon cul, oui! Tu touches mon cul! Corsage transparent, mini-jupe, mini-short. Mais si tu balances la louche sans avoir été présenté, police, secours! Leur cul, mais dans la tête, sont encore en crinoline, ces connes! Alors, qu'est-ce qui reste? Qu'est-ce qui reste? Ma femme. Josette. Elle veut pas prendre la pilule pour garder la ligne. Total, elle est tellement déformée par les grossesses qu'entre deux accouchements, on voit même plus la différence. Il faut lutter contre l'assoupissement sexuel, il m'a dit le docteur. Je lutte, docteur. Je lutte. Ah la vache, je l'avais pas vue, celle-là. Salope. Toutes les salopes.
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4: Oh, bah dites donc, l'épicier, là-haut, couillon. Vous emmerdez pas la vie, là. Ça fait 2 heures que j'attends devant votre cagnotte d'épicerie, là. Qu'est-ce qui se passe, là? Je faisais la sieste, con. Il est 6h15, là, hein. Donne-moi un saucisson, va. Quel saucisson vous voulez? C'est sans l'ail, poivre, nature, faut savoir, con. C'est poli, là, hein. Donne-moi un saucisson nature. Quelle nature vous voulez? Tu repars ou complètement ordinaire? Oh, t'es cagado! Pour un bout de saucisson, moi! Donne-moi tracé le jambon, va, ça ira plus vite, allez hop! Jambon blanc, jambon cru! Il recommence, oh! Il va me faire venir la transpiration, lui! J'ose même pas lui demander le jus d'orange, tu sais, hein? Il va me demander, avec les bulles, sans les bulles? Le jus d'orange, con, j'en ai plus. C'est pas plus mal, va. On gagne du temps comme ça. Allez, vous mettez une petite bière. Oh, on arrête tout, là. Oh. La bière, je veux de la gros tambour. Un paquet de gros tambour. Paquet de 6, paquet de 12. Oh, fax de corps. Oh, écoute-moi bien. Je voudrais du vin rouge. De préférence, vous le groupez dans une bouteille, vous voyez, oh. Avec une étiquette collée, de préférence, avec de la colle. Allons-y, j'en peux plus, moi.
5: Il ne faut pas vous énerver, hein. Je la donne, moi, la bouteille, hein, avec une étiquette collée avec la colle. Je la donne, moi, la bouteille. Bouteille à verre, bouteille à plastique.
4: Oh, les petits commerçants, là, oh! Vous plaignez toute l'année que vous n'avez plus de pognon et plus de clients, oh. Il faut voir que vous êtes devenus emmerdants, là, hein, oh.
5: Et voilà. Tout ça parce que hier, je l'ai battu à la pétanque. Aujourd'hui, ce couillon, il a les nerfs en boule.
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6: J'ai entendu des fois des mecs qui disaient comme ça, des fois des gens qui se plaignent. Genre, on est cerné par les cons. C'est vrai. Mais on se rend pas compte à quel point. Je vous montrais par exemple ici, vous avez 2 journaux. J'ai tout lu, ça va. Hein. La vraie crise va bientôt commencer. Parce qu'il y a des cons qui croyaient que la crise était commencée, non. Non, mais avant, les mecs qui mettaient de l'argent de côté, on disait, c'est des avares. Maintenant, c'est des phénomènes. Hein, mais... Ah, monsieur. La France pourrait détruire 80% de l'URSS. Si, elle voudrait. Mais elle veut pas. Et pourquoi elle veut pas, je vais vous le dire. Parce que les 20% qui restent sont encore 5 fois plus nombreux que nous. C'est pas compliqué. C'est pas très compliqué. L'alcool va augmenter de 10% le mois prochain. C'est le prix qui va augmenter, hein. C'est pas le taux, hein. C'est pas le... Des fois, des cons, ils croient que le pastis 51 pense à 61. C'est pas ça, hein. C'est pas ça du tout. Super bénéfice de deux sociétés françaises. Ah! Eh ben, ils vont être contents, les pauvres, de savoir qu'ils habitent un pays riche, hein. Un arabe! Rien que le nom m'amuse. Un arabe inculpé de corruption de fonctionnaires. Il avait donné un sucre à un chien policier. Ça peut arriver. Ça peut arriver. Drogue dure. Mais non, c'est pas dur. Ah oui, drogue dure, pardon. La drogue a fait 100 morts en France l'année dernière, l'alcool 50 000. Choisis ton camp, camarade. C'était un piège, j'ai les noms de ceux qui ont applaudi. Dans le cas. 5,5 millions de conducteurs français ont une mauvaise vue. Heureusement, le chiffre réduit tous les jours. Ça va. C'est sympathique. Des nouvelles du sexe. On enregistre un net durcissement de la situation. Bon, ça va. Non, c'est pour détendre. Enfin, manière de parler. Étudiants émigrés. Désormais, pour apprendre le français en France, il faudra savoir le français. C'est nouveau. Encore un nouveau pas en avant de la connerie. Mais dites-moi, jusqu'où s'arrêteront-ils? Je ne le sais ni. Et que Dieu n'est ni. Et vous allez voir, après, c'est plus dégueulasse. La hausse du pétrole entraîne des inquiétudes chez les handicapés moteurs. C'est d'un goût, ça. C'est d'un goût. Heureusement que c'est moi qui l'ai fait, ces conneries-là. Une devinette. Un militaire qui meurt dans son lit, ça fait... un de moins. Deux Belges ont attaqué une caisse d'épargne. Allons bon. Ils ont volé des noisettes, ils se sont fait mordre par l'écureuil. Ça va. Une bonne nouvelle. Désormais, l'avortement sera libre en URSS. Malheureusement, il y a beaucoup de demandes, il y a 11 mois d'attente. Non. Météo, risque de grève et de chômage dans le nord, à l'est, au centre et à l'ouest. Coup de vent sur la Bretagne où de forts pétroliers sont à craindre. Risque d'émeute dans le sud et en Corse, avec attentats passagers de force 6-7. Semaine de dialogue avec les immigrés. Ah, vous voyez que c'est une maladie, les immigrés. Avant, c'était la semaine pour le cancer, maintenant, c'est pour les immigrés. Après, gardez votre ville propre, voici maintenant, apprenez-leur le caniveau. Deux policiers du sud de la France arrêtés. Par des voleurs, alors. Non, par des policiers.

0: policier et 3 ans de prison avec sursis. C'est-à-dire pas de prison. Quand on a 3 ans de prison avec sursis, c'est un mec qui reste dehors. Il y va pas. Et du coup, les policiers manifestaient hier pour le droit à l'interrogatoire poussé. Donc, vous voyez, poussé, c'est dans le cul. Ah ben, les coups et les douleurs, ça se discute pas non plus. Puis vous savez, la police, c'est pas un métier facile, vous êtes chiés. Si on peut pas foutre des coups de poing dans la gueule à les mecs, des coups de pied dans les couilles, et puis les bâtons de flics dans le cul, comment voulez-vous l'interroger? Des fois, ils parlent même pas votre langue. Alors... Faut pas y exagérer non plus, exagérer, hein? Non plus. Vous avez des étrangers, ils viennent en France comme balayeurs, puis après, ils restent comme noirs, hein? En marge de sa tournée européenne, le pape a voulu adresser à tous un message de paix. Il a dit: Dieu, c'est comme le sucre dans le lait chaud. Il est partout et on ne le voit pas, et plus on le cherche, moins on le trouve. Deux policiers arrêtés pour coups et blessures, 3 policiers interpellés pour escroquerie. Comme vous le voyez, les voleurs font ce qu'ils peuvent. Malheureusement, la police court toujours.
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2: Et voilà, c'est parti, encore un coup. Opus 27, numéro 2. Monsieur Beethoven, je vais clair de l'Unisée pour la 387e fois. Mais qu'est-ce qu'ils m'ont mis là? Qu'est-ce que c'est que ce piano? J'avais demandé une queue complète. J'ai payé pour. Incroyable, oh les salauds. Ben, ça arrive quand on répète pas avant le concert. C'est pas de ma faute. Mon vélo a crevé 2 fois avant d'arriver ici. Oh, ce piano, mon Dieu. Mais quelle casserole. Quelle casserole. Enfin, une casserole pour des patates. Qu'est-ce qu'on pourra manger ce soir? 2, 5, 7, 9. Non, ça c'est des serviteurs de gratuit. 17, 23, 20. Ça c'est des invités. 25, 27. Ma belle-sœur, qu'est-ce qu'elle fout là, ça? 29, 32. Les enfants de mi-tarif. 45, 49. Non, ça compte pas, ça c'est des ouvreuses. Oh là, 49. C'est pas croyant. Ah tiens, j'avais pas vu. Il y a un cul-de-jatte. Il a dû payer demi-tarif, le cul-de-jatte. Demi-tarif. Oui, faut pas que je... Faut pas que je... Pas de problème. Qu'est-ce qu'on va manger dans ce spaghetti encore dans 15 jours? Je sais plus comment les accommoder. Mais qu'est-ce qu'il faut jouer pour qu'ils viennent? Qu'est-ce qu'il faut jouer? Du Strauss. On va leur jouer du Strauss, mon vieux. Avec Leclerc de Lune il y a 20 ans, et depuis un bon moment, c'est l'éclipse.

la soirée, il me serre aux épaules. C'est pas possible. Il me serre aux épaules. Je pourrais jamais atteindre le Blue Gills. Ainsi, j'y arrive quand même. Si je pouvais ôter mes souliers.

concerto pour main gauche de Ravel. Ça m'aurait fait une main libre. Oh, mais comment peut-on écouter un truc pareil? J'en écris 40 comme ça le matin. Dans ma salle de bain avant de remonter mon pantalon. Évidemment, je m'appelle pas Beethoven, moi je m'appelle...

0: la remarque. Comme la partition des vaches. Tiens, il y a un pompier de service. Encore des frais. Et en plus, il fume le cigare, je l'ai toussé comme une bête. Oh, monsieur Beethoven, ça n'en finira jamais. Oh, le trou, j'ai le trou. Le trou de mémoire. Surprise, quand c'est fini, ça recommence. Ça, c'est pas fatigué. Quelle pauvreté d'imagination. C'est pas pensable. Fallait-il qu'il soit sourd pour composer un truc pareil. Ah bien, voilà le critique qui arrive. C'est le moment. Y'a quelqu'un qui ronfle. Y'a quelqu'un qui ronfle. Oh, ça alors. Oh mon Dieu, c'est moi. Ah ben, j'ai rien vu. J'ai dû jouer deux fois la même chose. Oh, j'en ai assez. De ce mouvement, je me saborde un bon coup de couvercle sur les doigts et je me fais coupeur de bois au Canada. Allez hop.
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3: Eh bien, nous allons vous interpréter un tablier du Nord.
4: Non, un blues du Sud.
5: Bon, c'est la même chose, quoi.
4: C'est la même chose.
5: Un tablier, c'est une sorte de blues, quoi.
4: Voici donc, when Tony and Margaret was in New Orleans, they were getting general every time.
5: On va jouer tout ça?
4: Évidemment.
5: Bah, je pourrais pas.
4: Pourquoi?
5: Il manque la moitié de mon instrument.
4: Ouais. Qu'est-ce qui vous manque?
5: La coulisse.
4: Mais alors, avec quoi allez-vous jouer?
5: Avec vous.
4: Mais je ne suis pas un instrument.
5: Ah, si, dans les mains de notre Seigneur.
4: Bon, voilà autre chose. Le bon Dieu n'a jamais joué de trombone.
5: Ça n'a jamais été prouvé.
4: Oui, bah en tout cas, ce qui n'est pas prouvé non plus, c'est votre étourderie.
5: Ah, et vous?
4: Quoi, et moi?
5: Ah, votre mariage lui-même est un exemple d'étourderie.
4: Me souviens pas.
5: Bon, vous deviez épouser l'héritière des Rothschild.
4: En effet.
5: Qui avez-vous épousé?
4: La petite Ionesco, la chaisière du soir du Sacré-Cœur.
5: Voilà. Moralité, pas de fortune.
4: Non, mais des chaises.
5: Bon, vous faites n'importe quoi, c'est tout.
4: Bah, et vous?
5: Quoi, et moi?
4: Oui, l'autre jour, m'inviter chez vous à prendre l'apéritif.
5: Ah, oui, d'ailleurs, là, je m'en excuse.
4: M'avoir invité?
5: Non, vous avoir fait rentrer chez le voisin par erreur.
4: Pourquoi n'êtes-vous pas chez vous?
5: Non, moi, j'habite au-dessus.
4: Mais vous avez la clé de l'appartement de votre voisin?
5: Non, c'est lui qui a ma serrure.
4: Qu'est-ce qu'il fait, votre voisin?
5: Mon voisin, il est hôtesse de l'air.
4: Alors, c'est une voisine?
5: Non, c'est un voisin.
4: Alors, il est steward?
5: Il est hôtesse de l'air.
4: Enfin, comment est-ce qu'un homme peut-il être hôtesse de l'air?
5: Question de relation.
4: Tiens, à propos d'hôtesse, l'autre jour dans la caravelle, pourquoi avez-vous ouvert la porte en plein vol?
5: Pour jeter un papier gras.
4: Mais pourquoi jeter un papier gras?
5: Bah, pour éviter que l'hôtesse ne glisse dessus.
4: Oui, bah, résultat, plus d'hôtesse.
5: Ah oui, mais ça, c'est l'appel d'air, ça n'a aucun rapport avec le papier gras.
4: Vous ne faites jamais attention à vos affaires.
5: Mais elle n'était pas à moi, cette hôtesse. Je ne connaissais même pas.
4: Bon, non, réfléchissons plutôt. Oui. Qu'avez-vous fait hier?
5: J'ai pensé que je l'ai fait la veille.
4: Et qu'avez-vous fait la veille?
5: Préparer ma journée d'hier.
4: Toute la journée?
5: Non, le matin seulement.
4: Et le soir?
5: Bah, c'est là que j'ai acheté mon trombone.
4: Ah, combien allez-vous payer?
5: 50 000 francs.
4: 50 000 francs, ça vaut au moins 100 000 francs, ça.
5: Bah, ça prouve que j'ai fait une affaire.
4: Non, ça prouve que vous avez vendu que la moitié.
5: C'est ridicule de vendre la moitié d'un trombone.
4: Ce qui est ridicule, c'est d'acheter la moitié d'un trombone.
5: J'ai jamais acheté la moitié de trombone.
4: Alors pourquoi n'est-il pas en entier?
5: Parce qu'il en manque un morceau.
4: Donc, le marchand vous a volé.
5: Le marchand m'a volé, j'ai payé la moitié du prix.
4: Mais comment ça vous avez payé que la moitié du prix? Parce que je l'ai pas acheté en entier.
5: Parce qu'il en manque une partie.
4: Bon, silence, on joue. Thank you.

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0: Vous êtes, François Mitterrand, le type même de l'animal politique en semi-liberté. Au milieu de tant d'activités, trouvez-vous au moins le temps de vous détendre? Je vous sais sportif, très sportif même. Vous imagine sur quelques parcours, sacrifiant de temps en temps au jogging.
1: Bon, vous savez, Jacques Chancel, je n'ai pas attendu que le jogging soit à la mode pour le pratiquer. Vous savez, c'est vrai. Je l'ai pratiqué, le jogging, dans les jardins de l'Observatoire, il y a quelques années. Ne me dites pas que vous êtes le seul à ne pas vous en souvenir. Pour ma part, je m'en souviens fort bien. Je dirais que maintenant, ce qui m'intéresse, c'est surtout la pêche aux voies en particulier, qui est ma grande spécialité. Et j'attends d'ailleurs le grand concours de pêche de 1980.
0: Quels appâts utilisez-vous?
1: Eh bien, à gauche, le chevènement pour le menu frottin, qui adore ça. Et à droite, le de fer. À Marseille, dans le port, ça marche très fort.
0: Vous pêchez comment? À la ligne? À l'attraper facile? Au vif? Au lancer?
1: Non, rien de tout ça. Dans le temps, je pêchais à la sonde. Maintenant, je pêche au sondage. Surtout quand ils me sont favorables, ce qui, malheureusement, devient de plus en plus rare.
0: Quel est votre écrivain favori?
1: Guy de Maupassant.
0: Ah, tiens, comme le président de la République.
1: Oui, enfin, le président de la République, lui, a retenu de Guy de Maupassant que la particule. Il en a fait un de ses écrivains dignes d'être invité à l'Élysée. Moi, j'ai retenu surtout cet homme qui a fait de tant de petites gens des héros. L'Assommoir, Madame Bovary, les Trois Mousquetaires.
0: À la vérité, François Mitterrand, je me demande, et je ne suis pas le seul à poser la question, je me demande, oui, ce qui vous sépare de Valéry Giscard d'Estaing.
1: Oh, vous savez, tout un tas de choses. à commencer par, vous savez que sa filiation est du plus douteuse. La filiation entre les Giscard et les d'Estaing est très contestée. On peut dire que Giscard n'a aucun destin derrière lui, alors que je puis l'affirmer sans risque d'être démenti, mon destin est derrière moi.
0: Je vous disais tout à l'heure, François Mitterrand, que vous étiez un animal politique, mais avez-vous le temps d'être un homme, de poser les questions que se posent les hommes, celles-ci par exemple, que personnellement je ne pose jamais, mais dont l'absence pourrait vous troubler? Il est bien évidemment question de Dieu.
1: Vous savez, Jacques Chancel, l'existence de Michel Rocard me pose actuellement beaucoup de problèmes pour que j'aie le temps de penser à celle de Dieu. Mais enfin, le Parti Socialiste est un parti démocratique, alors nous allons mettre ça aux voix et à la majorité, nous verrons bien si Dieu existe ou pas. Maintenant c'est le système démocratique. Maintenant, si... vous interrogez l'homme, je vous dirais que plus les sondages me sont défavorables et plus j'ai tendance à croire en Dieu. Si je suis élu en 81, je crois que je croirai en Dieu.
0: Dans cette hypothèse, François Mitterrand, quelle serait votre première et véritable action gouvernementale?
1: Bien, ma première action, sans nul doute, ce serait de présider le premier conseil des ministres à Lourdes.
0: Radioscopie France Inter, merci François Mitterrand. Demain, à notre rendez-vous, demain, Michel Rocard.
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3: Allez, laissez parler vous là.
4: Calme, débranche.
5: On n'a pas un ion, quelque chose?
6: Non,
4: il doit être équipé avec des piles Varta et plus longtemps que les autres.
6: On lui a mis des gels alcalines. Il a des piles alcalines, forcément.
4: Hydrocel? Vous avez du Duracell? Je croyais qu'il avait du diabète.
7: Qu'est-ce que c'est des Duracell?
6: Oh, mais regarde pas la pub!
7: Non. À la télé?
6: Oui.
7: Je ne regarde pas la télé.
6: Vous regardez pas la télé?
7: Et je ne l'ai jamais regardé.
6: Ça vous intéresse?
8: Oh, Léon, j'ai vu un poste chez vous.
7: C'est un poste de confiance.
8: Non, il n'est pas
7: neuf. C'est un poste pour ma femme.
4: C'est un poste, mais il est vide, il n'y a que la boiserie. Et quand il rentre chez lui, il se met derrière le poste et il fait « Bonsoir, ma chérie, il y a pas de temps de travail. Je suis heureux de rentrer à la maison, ici Léon Zitrone, mon amour. En quelques instants, nous allons passer à table. Qui y a-t-il? Eh bien, nous aurons décidé de l'image, j'en souhaiterais. Mesdames et messieurs, bonsoir, ici Léon Zitrone, je t'aime, ma chérie. » Alors, elle change de chaîne.
2: Dites-moi, Léon, vous dites, je n'ai jamais regardé la télévision. Vraiment jamais, pas une fois.
6: Si, Dallas.
7: Pas une fois serait exagéré, mais si je disais pas une fois par trimestre, ça serait la vérité.
6: C'est formidable, ce garçon se déteste et il impose sa vision à tout le monde.
7: Je n'impose rien du tout.
4: Non seulement sa vision, monsieur le président du tribunal, mais son Eurovision.
2: Bon, je peux y aller?
4: Oui.
2: De madame Pournin d'Angoulême.
4: Quand il y en a pour l'un, il y en a pour deux.
7: Je vais bientôt à Angoulême.
6: Vous faites la foire au jambon?
7: Je vais la foire au jambon.
6: C'est vrai?
7: On m'a demandé de commenter le fiercé des cochons.
9: C'est pas possible.
6: C'est vrai?
4: Il y a un citron dans chaque porc. Mais c'est pour une marque ou pour les cochons en général?
7: C'est pour la porcherie de mes rêves.
2: J'espère que cet argent-là, mon cher Léon, vous ne le donnerez pas à un petit boudin.
7: Quand je pense que l'homme qui me dit cela marche sur deux jambons.
6: Vous êtes très charcuterie.
7: Oui. Oui, on s'en paye une tranche.
4: Bon, on ne fait pas l'andouille, Julio. Vous avez été choisi pour cette foire au jambon.
7: À cause de mes rotondités.
4: Ah, je pensais que c'était à cause de la chose en tire-bouchon.
7: Pas du tout.
6: C'est pas l'odeur, quand même.
4: Non, non. Mon cher Zitrone.
7: Oui.
4: Ne faites pas autrui ce que vous voudriez pas qu'on fasse au vôtre.
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11: Mon médecin est fou. Un jour, en pleine nuit, il me téléphone. Il dit, je vous réveille pas? Comme je dormais, je lui dis non. Il me dit, voilà, je viens de recevoir du laboratoire les résultats de nos deux analyses. Il me dit, j'ai une bonne nouvelle à vous annoncer, en ce qui me concerne, tout est normal. Par contre, pour vous, c'est inquiétant. Ben, j'ai dit, quoi, qu'est-ce que j'ai? Il me dit, vous avez un chromosome en plus. Je lui dis, c'est-à-dire? Il me dit, c'est-à-dire que vous avez une case en moins. Et ça signifie, ben il me dit, ça signifie que vous avez le virus du tueur. Vous êtes un tueur, né. Je dis, moi, un tueur. Il me dit, je vous rassure tout de suite, c'est pas dangereux pour vous. Mais pour ceux qui vous entourent, ils doivent se sentir visés. Je lui dis, mais je n'ai jamais tué personne. Il me dit, vous inquiétez pas, ça va venir. Il me dit, vous avez une arme? Je dis, oui, j'ai un fusil à air comprimé. Il me dit, alors, pas plus de 2 airs comprimés par jour. Et il raccroche. Alors, toute la nuit, j'ai entendu mon chromosome en plus qui tournait en rond dans ma case en moins. Le matin, je me réveille avec une envie irrésistible de tuer quelqu'un. Il fallait que je tue quelqu'un, mais qui tuer? Hein, je me disais, qui tuer? Enfin, qui tuer? Hein? Non, mais pas qui tuer dans le sens qui es-tu, toi qui cherches qui tuer. Ou dis-moi qui tuer, je te dirai qui tuer. Ah ben, qui j'étais? Ben, je le savais, j'étais un tueur. Et un tueur sensible. Enfin, il fallait que je tue quelqu'un, et puis j'avais personne à ma portée, ma femme était sortie. J'ai dit, tant pis, je vais tuer le premier venu. Ah, j'ai dit, je vais tuer le premier venu. Alors je prends mon fusil sur l'épaule, je sors, et sur qui je tombe, le hasard fait bien les choses, hein, sur le premier venu. Il avait aussi un fusil sur l'épaule, il avait un chromosome en plus. Il me dit, salut, toi le premier venu. Ah, j'ai dit, non, pour moi le premier venu, c'est vous. Ah, il me dit, non, je t'ai vu venir avant toi. Il me dit, de plus loin. Il me dit, ça te dit pas que je te tutoie? Il me dit, je te tutoie et toi tu me dis tu. Je dis, si je dis tu à ce cœur, il va me tuer. Je lui ai dit, si on s'épaulait mutuellement. Alors, il me dit, d'accord, on se met en joue. Et puis, il me dit, stop, stop, nous allions commettre une irréparable bavure. Nous ne pouvons pas considérer deux hommes qui ont le courage de s'entretuer comme des premiers venus. Il faut en chercher un autre. J'ai dit, d'accord. Et tout d'un coup, j'entends claquer 2 coups de feu et je vois courir un type avec un fusil sur l'épaule. Alors, je lui écris, vous aussi, vous voulez tuer le premier venu? Il me dit, non, le troisième, j'en ai déjà raté 2. Et tout d'un coup, je sens le canon d'une arme s'enfonçait dans mon dos. Je me retourne, c'était mon médecin. Il me dit, je viens vous empêcher de commettre un meurtre à ma place. J'ai commencé à me dire, oui, le laboratoire a fait une erreur. Il a confondu nos deux analyses. Le virus du tueur, c'est moi qui l'ai. Je dis, docteur, vous n'avez tout de même pas tué de sang-froid un de vos patients? Il me dit, si, la patience a des limites. J'en ai assez de vous dire, ne vous laissez pas abattre. Je dis, vous avez déjà tué quelqu'un, vous, docteur? Il me dit, sans ordonnance, jamais. Mais je vais vous en faire une. Et il m'en a fait une. Alors...
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9: J'aurais bien travaillé dans l'administration, hein. Mais toute la journée à rien foutre, c'est dur. Ben, c'est-à-dire que vous savez, l'administration en France, c'est très fertile. On y plante des fonctionnaires, ils poussent des impôts. Moi, je ne pouvais pas y travailler parce que je pars en dormant. Alors la nuit, c'est pas grave, mais au bureau, c'est chiant. Et puis alors, le premier jour que j'arrive à l'administration, personne. Alors, j'appelle, personne. Bon, finalement, je vois le signal d'alarme. Je tire le signal d'alarme. 5 minutes après, le mec arrive du bistrot avec 6 bières. Ah ouais, c'est comme ça. Alors j'arrive, mon vieux pop-ball, il nous donne du travail comme 4. Heureusement, on était 8. Et tout de suite, je me suis fait un copain dans l'administration, il m'a dit, mon vieux, si je peux te donner un conseil, je te vois là, ne dors pas le matin. Sans ça, tu ne sauras pas quoi faire cet après-midi. Parce que vous savez, les administrations, c'est des endroits où, quand on arrive en retard, on croise ceux qui s'en vont en avance. Et d'ailleurs, on dit que si jamais il y en a un qui meurt dans l'administration sur le lieu du service, il faut lui retirer les mains des poches pour faire croire à un accident de travail. Ah oui. Sans compter qu'à l'administration, on devrait lui confier l'inflation. Ben, ça la stopperait pas, mais ça la ralentirait considérablement quand même, hein. Combien vous croyez qu'il y a de gens qui travaillent à la Sécurité sociale? Hein? 1 sur 4, et je suis large. La Sécurité sociale, tout est assuré. Sauf la pendule. Ça, on risque pas de nous la voler, le personnel a les yeux constamment fixés dessus. Hein? Alors, l'autre jour, une copine, je la vois qui part en avance, le patron lui dit, dites donc, vous partez en avance et vous êtes arrivé en retard aujourd'hui déjà. Ah ben, dis justement, hein, je veux pas être en retard 2 fois dans la même journée. Hein. Ah, dis donc, heureusement qu'ils sont pas dans le bâtiment, à la Sécurité sociale. Hein, ils auraient les doigts pris dans le béton. Hein.
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13: Je voudrais vous faire mes excuses. Mes plus sincères excuses. Vous êtes là, devant moi, confiant dans mes propos, à l'écoute du moindre mot, du moindre jeu de mots, de la moindre incongruité, du moindre coq à l'âne, de la plus petite envolée lyrique, de la plus délicieuse image poétique qui pourrait sortir de mes lèvres bien ourlées. Et je m'aperçois avec effroi, avec terreur, avec l'horreur d'un état de stupéfaction qui me paralyse et me donne des sueurs froides et un vertige tel que je ne tiens plus sur mes jambes tant le coup est rude pour moi. Je m'aperçois... que je ne vous ai pas encore parlé de cul. Non, je ne vous ai pas parlé de cul comme on fait dans un one-man show normal et j'ai violemment honte de moi, je vous prie de le croire. Le chagrin m'envahit à l'idée que vous avez payé votre place, que vous vous êtes déplacé peut-être de très loin d'une banlieue pourrie. Que vous avez pris le métro, que vous avez changé 3 fois de rame. Que vous êtes parfumé, que vous puez le parfum, vous, Madame Blancard, et vous, Monsieur Blancard, que vous vous réjouissiez à l'idée de venir me voir. Hein, chérie, on va bien se marrer avec Prévost. Peut-être qu'il va nous raconter des histoires dégueulasses. Comme l'autre soir qu'on a été voir. Tu sais bien comment qu'il s'appelle déjà, mais je me souviens plus de son nom. Mais si, tu sais bien, celui qui nous racontait des histoires de merde et que tu riais tellement que t'as pissé dans ta culotte. Je vous prie d'accepter, cher public, mes excuses les plus vives pour l'oubli que j'ai commis. J'ai honte de ne pas vous avoir parlé de bite, de couille et de cul. Je ne me le pardonnerai jamais. Peut-être que vous me pardonnerez, mais moi pas. Je ne suis pas digne de vous affronter. Je ne suis pas un vrai professionnel. Je fais honte à la profession. Je fais honte aux comiques. Et pourtant, j'aurais dû me douter qu'il manquait quelque chose à mon spectacle. J'aurais dû sentir que vous attendiez autre chose, un langage plus actuel, des histoires plus crues, plus cul. Et pourtant, la bite, les couilles, le cul. Je les connais, moi, ces mots-là, depuis longtemps. Et je ne pensais pas que je devais les employer. Je croyais à une autre forme de langage et je m'aperçois amèrement que je me suis trompé, que je suis à côté de la plaque, à côté de la bite, à côté des couilles, à côté du cul. Je m'aperçois que je suis ridicule avec mon discours de merde. Mais qui est-ce que ça peut encore intéresser, trois mots de poésie dans notre monde de couilles? Je vous demande de me pardonner de vous avoir fait perdre votre soirée alors que vous auriez pu aller ailleurs écouter des saloperies pour le même prix ou un peu de choses près. Mais il faut pas m'en vouloir. Vous savez, moi, je suis d'une autre génération. Je suis d'une génération qui considérait que le mot con et le mot merde étaient les sommets de la vulgarité et de la grossièreté. Je m'aperçois que je me suis trompé, que je suis dépassé. Je m'aperçois que je suis has-been, comme disent les cons du showbiz. Mais moi, j'ai une femme et des enfants, je peux tout de même pas raccrocher. Et vous allez tout de même pas me mettre au chômage parce que je parle pas de bite et de couilles tout de même. Vous n'auriez pas ce cœur-là. Parce que c'est pas parce qu'on parle pas de bite et de couilles qu'on vaut rien, hein. Je vaux peut-être moins que les autres, mais moi je suis un être humain avec une bite et des couilles. Alors je crie pitié, pitié pour un pauvre vieux comique qui en a plein le cul.
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12: Tu rentreras pour dîner ce soir? Non, peut-être pas. Hein? Peut-être pas. Oui, bien sûr, tu verras. Peut-être même que tu rentreras pas couché, hein, c'est possible. Oui, bien sûr, ma chérie, tu sais pas encore, tu verras. Tu sors avec Jean-Loup, sûrement. Ah non? Ah, excuse-moi, c'est Jonathan, maintenant. Je savais pas, excuse-moi. Ah bon, les parents de Jonathan sont en voyage et lui laissent l'appartement entièrement libre. Formidable. Il organise une partie ce soir. Ah, tu me l'avais pas dit, c'est chouette, ça. Dis-moi, ça va être vachement sympa. Non, tu sais pas encore, tu verras. Ah oui, bien sûr, tu verras. Vous serez nombreux? Combien? Une dizaine? Nathalie et Sylvie sont invitées aussi, sûrement. Ah non? Ah bon, tu seras la seule fille? C'est chouette, ça, dis-moi. Hein? C'est drôlement flatteur pour toi. Mais une seule fille pour 10 garçons, je pense bien. Nathalie et Sylvie doivent être drôlement jalouses. Il n'y a vraiment pas de quoi. Ah bon? Moi, je disais ça comme ça, ma chérie. Vous avez sûrement dansé, du jazz, du pop, du bebop, du... Non, non, pas du tout. Et les garçons, là, les copains de ton ami... Jonathan, tu les connais un peu? Non. Bien sûr, non. Ah bon? Ils reviennent de Katmandou. Ah non, que je suis bête, évidemment, tu les connais pas. Tu vas faire leur connaissance comme ça, décontracté. Non, tu n'es pas du tout décontracté. Tu penses peut-être que pour te sentir vraiment tout à fait détendu, faudrait peut-être que tu fumes un peu. Peut-être. Un peu de marijuana. Tu sais pas. Mais tu verras. Non, tu verras pas. Oh, excuse-moi, ma chérie, j'avais mal compris. Pourtant, je vais forcer. Non, d'accord. D'accord, je dis plus rien. Juste un dernier mot en copine. Hein? En copine. De copine à copine. Tu n'oublieras pas de prendre ta pilule? Si? Ah si, ah bon? Ah non, tu sais pas encore, tu verras. Ah bon, très bien, d'accord. Tu verras, on verra. On verra ce qu'on verra. Papa et moi, elle a dit. On verra ce qu'on verra.
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1: Vous faites des confitures, vous, Léon ?
14: Non, je ne fais pas de confitures, mais hélas...
1: Quand vous vous asseyez sur le cabas de votre épouse, ça fait des confitures quand elle revient du marché.
14: Je ne m'assieds pas sur son cabas. Et c'est plutôt elle qui s'assoirait sur le mien. Mais ceci étant, si vous voulez tout savoir... Mais
1: ah, c'est intéressant, ça.
15: Il y a une image, là. Hein.
1: Léon, vous en avez trop dit ou trop peu ?
14: J'aime les confitures, j'adore les confitures et je livre...
1: Elles vous le rendent bien.
14: La nuit, je livre un combat permanent contre les pots de confitures et je sors vaincu. C'est-à-dire que j'ouvre les pots et je les mange.
15: Ah ! Oh, les pauvres voisins, le bruit.
1: Mais parce que vous avez des pots sur la table de nuit, un peu partout ?
14: Non, non, non, j'ai des cachettes pour les pots que ma femme ne connaît pas. Que personne ne connaît dans ma famille et je vais la nuit.
1: Vous imaginez Léon quittant le lit conjugal la nuit pour retrouver un pot de confiture ?
14: Mais c'est vrai.
1: Où les cachez-vous ?
14: Ah ben je ne vous le dirai pas si ma femme entendait l'émission.
1: Vous changerez de cachette.
14: Hein ?
1: Vous changerez de cachette.
14: Ah je ne peux pas, mon appartement n'est pas bien grand.
15: Changer de femme.
1: Elle a jamais la curiosité d'ouvrir la table de nuit ?
14: Ben c'est-à-dire que je ne cache pas les pots de confiture dans la table de nuit.
15: Non non non. Mais il doit y avoir des taches sur les draps quand même avec tous ces confitures.
14: Non non non non non parce que je vais les manger à la cuisine.
15: Mais il y a bien des traces la nuit, vous pouvez pas.
14: Je m'arrange pour qu'il n'y en ait pas, hélas.
15: Vous arrivez à bouffer de la confiture dans le noir ?
14: Non, j'ouvre la lumière à la cuisine.
1: Et alors la nuit, pendant que Madame Citron dort,
14: oui,
1: confiante.
14: Oui, je vais manger de la confiture de fraise.
15: Mais vous mangez de la confiture que de se beurrer, tout le monde fait.
14: Ah non, ça je ne me beurre pas.
1: Et l'après-midi, quand elle n'est pas là, vous faites des incursions dans le réfrigérateur ?
14: Non, l'après-midi, je me raisonne et je me dis qu'il ne faut pas.
1: Ah,
14: l'après-midi, j'ai la volonté nécessaire.
1: Vous dites que vous aurez plus faim la nuit après.
14: Voilà. Je ne veux pas me couper ma faim de la nuit. Il y a des moments où c'est agréable de t'éteindre le soir, moi, avec mes pots de confiture. Quand je suis à la cuisine avec mes pots de confiture et que je tâtonne.
15: Voilà, le blague qui
14: ramène
15: sa fraise.
14: Et que je dis, ramène-toi ma fraise. Hein ? Alors, je demande aux oranges amères de venir dans ma main. Et que j'ouvre le pot et que j'introduis la petite cuillère en argent et que je prends un morceau.
1: Ah, vous faites pas ça avec la langue ?
14: Jamais je ne l'ai pas assez longue. Et je
15: prends... Il y a qu'à mettre une rallonge, je sais pas.
14: Non, c'est très difficile et que je me mets sur le bout de la dite langue. Une cuillerée de confiture d'orange, c'est extraordinaire, c'est de la béatitude.
15: Ah, faut pas le lâcher dans un supermarché, elle a tombé.
14: Non.
15: Artou, mon rayon confiote, les gars.
1: Vous avez des nuits tumultueuses et passionnées, Léon.
14: Ah, j'ai des nuits tumultueuses, passionnées, je ne sais pas, mais tumultueuses, oui. Je me bats d'abord contre moi-même avant de céder et d'aller vers le pot, parce que je voudrais être assez fort pour ne pas y aller.
15: Ah, vous allez au pot, le...
14: Oui, je vais au pot, j'ouvre le couvercle.
15: Monsieur est joueur, hein.
14: Oui. Et oui, c'est pour ça que je n'aime pas les confitures, voyez-vous.
15: Ouais, oui.
14: Car s'il n'y avait pas de confiture chez moi, j'aurais 3 kilos de moins.
15: On va rentrer.
14: Je vais faire 0 tonnes 108, je ferai 0 tonnes.
15: Rentrez pas chez vous, alors.
14: Mais vous ne croyez pas si bien dire. Lorsque je suis à l'hôtel, par exemple, je ne peux pas descendre à l'office. Bah, je ne mange pas de confiture.
15: Oui. Oh, faut se déguiser en pot de confiote et taper à la porte.
14: Ouais.
16: Léon, c'est moi.
1: Vous pouvez très bien emporter des confitures dans vos bagages quand vous...
14: Oh, c'est lourd à porter.
15: En vrac dans la poche, ça colle les pieds, ça évite les pourboires. Ça colle toutes les pièces, c'est bien.
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17: Je regarde si c'est pas miné. Hein. Voilà pour la classe. Un présent, du moulin. M'appelle du moulin, mais les copains m'appelaient du boudin. Comme si à chaque fois j'étais dans la chambre, il y avait tout le monde qui chantait. Tiens, voilà du moulin, voilà du moulin. Elle est très bonne. Trop pour les gars. Oh, ne dégueu. Ah. Ah, faut pas se plaindre, hein. On n'est pas les plus malheureux, allez. J'avais un copain, il s'appelait Cocu. C'est agréable. Il osait pas se marier, dis donc. Pourtant, il en avait trouvé une qui voulait bien. C'est peut-être pour ça qu'il voulait pas. Il s'était marié quand même, il s'était cuité tous les deux. Il est arrivé devant monsieur le maire avec sa promise bourrée. Tiens, d'habitude, ça fait rigoler, ça. Et devant monsieur le maire, promise bourrée. Cuité, c'est promise cuité qui fait rire. Vous dérangez pas, je vais vous la faire. Alors, il est arrivé devant monsieur le maire avec sa promise complètement cuitée. Ça fait bien, laissez tomber. Oh non, thank you. Enfin, lui, il a eu de la chance, il est mort le 14 au début. Comme ça, il a pourvu la suite. C'était pour vous avoir. Il avait été blessé au front. Non, pas à la tête. Au pied. Non, thank you. Ah ben, ça rigolait pas, hein. Moi qui vous cause, j'ai été blessé deux fois. Une fois à l'abdomen, une fois à l'improviste. Lui, il a vu, comme qu'il y est, le pied arraché par un obus de passage. Non, thank you. On s'était dit, on va y couper la jambe le plus haut possible pour éviter que ça s'infecte au genou. Hein? Oh, non, thank you. Comme on avait dit à plus d'endormir, on a dit, on va y crever les yeux pour que le malheureux ne voit pas sa misère. Ah oui. On y a crevé les yeux, il a dit, on te racontera. On n'a pas eu besoin d'y raconter, il est mort pendant qu'on y cassait l'os. Avec des cailloux, on n'avait rien. Hein, ouais. Ah, non, thank you. Pour pas se plaindre, on n'est pas les plus malheureux, hein. Oh, bah dis donc, la gueule de Cathol, c'était pour les vacances, hein. Heureusement, dans un sens, parce qu'il a pas fait beau. On disait toujours, oh, bah, il faut la bonne main. Et ben, avec la flotte, le malqué, faut pas se plaindre. Hein? Au Pakistan, ils disent toujours, oh, ben, on aura une meilleure récolte l'année prochaine. Et ben, Gladesh. Elle est très bonne. Elle est très bonne. Je l'aime bien aussi. Et au Dadj, on a souffert, hein, de l'odeur, tiens. Oh, misère. Ben, vous savez ce que c'est, les premiers montés à l'assaut? Ils se font tuer à 3 mètres, puis après, ça pue pendant toute la guerre. Ouais. Et tout le monde disait le front, mais quand on est arrivé, il n'existait pas le front. On est arrivé là, non, Dadj. On était comme qui dit, là, les Allemands étaient à 100 mètres de nous. On leur a dit, on fait le front là. Yo. On se met ici. Ya, au Wiedersehen. Oui, c'est ça, au Finzerbe. Bon. Alors, on a creusé nos tranchées, on fait les leurs. Pendant ce temps-là, on se tirait pas dessus, hein, ça n'aurait pas pu finir la guerre. Hein? Faut être raisonnable. Enfin, la guerre s'est bien passée tant qu'on a eu des munitions, ça calait encore. Mais là, après, non, dingue. Ils ont commencé à nous jeter leur bouteille de bière. J'ai gueulé, j'ai dit, merde, ils pourraient avoir des poubelles quand même. Alors nous, on a acheté nos boîtes de cornets de bif. Pleines. On en avait plein. Des petites boîtes kaki dehors, vous savez? Caca dedans. On en avait beaucoup, c'était des boîtes qui nous laissaient la gueule 1870 déjà. Oui, mais il en est resté assez pour le faire tout la gueule de 40. C'est seulement qu'arrivé en Algérie qu'on leur a dit, voilà, on vous laisse l'Algérie, mais vous nous prenez le cornet de bif. Alors ils sont partis avec, c'est plus tard, seulement ils l'ont vendu à Jacques Borel, mon gars. Ça. On n'est pas les plus malheureux, hein. On n'est pas obligé d'y aller. Ah non, d'adieu. Enfin, moi, je ne regrette pas l'avoir fait hier, hein. D'abord parce que j'ai été décoré, puis parce que je suis pas mort, hein. Évidemment, puisque j'ai été décoré. À la guerre, on décore ceux qui reviennent. Ceux qui étaient courageux, c'est ceux qui sont morts. Ah ben, on peut pas être partout, hein. Alors, comme ça, il y a ma pension, puis il y a les commémos. Les commémos, c'est battre, ça. Alors, on y va, on pose par terre un bouquet de fleurs qu'ils vous donnent, on joue tout le temps là-dedans pareil, hop, et puis après, banquet avec les copains. La lame, ça met plein la gueule, hein. C'est pas nous qui paye, hein. C'est vous. Puis alors, il y a toujours un ministre, évidemment, puisque c'est pas lui qui paye non plus. En général, c'est deux blés. Je sais pas comment il se démerde celui-là. Depuis là, il y a le 14, il est tout le temps là, mon pote. Ah, puis c'est un bouc en train, hein. Oh là là. Oh non, dangereux. Quand t'as un bouchon qui saute, tu te retournes, c'est de blé. Il y en a un qui ronfle pendant le discours de Malraux, c'est de blé. Il y en a un qui se met un entonnoir sur la tête pour faire le mal à ses copains, dites-le avec moi, c'est de blé. Alors, je l'invente pas, tout le monde le sait. Enfin, faut pas se plaindre, hein. Tiens, Tiens, faut que je vous raconte une anecdote. Oh, figure-toi qu'un jour, c'était la nuit d'ailleurs, à pleine commémo, je sais pas si c'était la chaleur ou l'émotion, mais tout le monde était bien ému. Et le petit Michel était complètement ému. Je lui ai dit, écoute, Michel, tu vas pas rentrer comme ça, t'as te fait engueuler par ta belle-gère. T'as qu'à venir dormir à la maison. On n'est pas riche comme Fréjus, mais on peut loger un copain. Alors, je le monte dans ma bagnole, non, dingue. On fait pas 300 mètres, on se fait arrêter par deux gendarmes. Je dis au plus grand, par la taille, faites attention, le petit qui est loulé en boule derrière, c'est Michel Deblé. Il me dit, je sais, moi je suis la calasse et mon copain c'est les Beatles. Oh, le dégue. Il nous emmenait à la gendarmerie. Eh ben, heureusement que Michel Deblé a le numéro de téléphone d'Alain Delon. Sur lui, hein. Ça, on y passe la nuit, mon pote.
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4: Le cul, il y a quand même pas que ça dans la vie. Hein. Il y a aussi l'âme. Tenez, parlons-en de l'âme. Qu'est-ce que l'âme ? L'âme, c'est un complexe nébuleux qui se situe ici, approximativement, au niveau du crâne. C'est-à-dire, exactement, à un mètre du cul. Hein. Bon, maintenant, il y en a marre. Cachez-moi ce cul. Hein. Et qu'elle lui mette une culotte, on en parle. Une petite culotte. Vous aimez le rayon lingerie des Galeries Lafayette ? Le geste léger d'une femme du monde, frôlant d'un index sûr et carmin, la soie lisse d'une petite culotte noire égarée dans une corbeille de slip blanc. Ah, l'étrange enfilade des cabines d'essayage, devant lesquelles je passe en gémissant, dans un environnement sonore insupportable de bracelets cliquetants et de glissements de froufrou, derrière ces rideaux grenats, d'où surgissent parfois, par la magie rare, d'un entrebâillement non voulu, des morceaux de chair inconnue qu'on voudrait soudain mordre, étreindre, pétrir ou défoncer, alors qu'on est là comme un con pour acheter des trombones. Je vous jure, c'est des jours comme ça où on se prendrait à douter de l'existence de Dieu. Dieu existe, c'est évident. Réfléchissez une petite seconde. Au lieu de rire sottement. Enfin, si Dieu n'existe pas, à quoi ça sert que du croc, il se décarcasse ? Enfin, il nous reste Madame Seguin. Madame Seguin, pas la chèvre, la femme de Monsieur Seguin. À ce propos, depuis l'éclosion de mes sens à ce que j'appellerais la bestialité ordinaire, et situerais ça entre Dien Bien Phu et la démission de René Couturier, bref. En tout cas, depuis cette époque, trois grandes questions fondamentales m'ont toujours hanté. La première est celle-ci. Quand je pense à Fernande, que dois-je faire ? Deuxième question. Qu'y a-t-il chez Jean Daniel qui éteint d'emblée en moi toute velléité de lui proposer la botte ? Et troisième question, j'y arrive. Que fait Madame Seguin pendant que son mari est dans sa chèvre ? Je vous dirai tout de suite que j'ai posé en vain la première question aux trois plus grands politologues français contemporains, qui sont mon coiffeur, Madame Soleil et Yves Montand. Ben, ils s'y sont cassés les dents. Sauf celui des trois qui a un râtelier, mais je ne casserai pas. J'ai trouvé tout seul la réponse à la seconde question. Cet homme, Jean Daniel, au demeurant peu primesautier au-delà du raisonnable... Bien, cet homme est de gauche. Et je me sens tout à fait incapable de l'aimer du fait du peu d'estime que je porte à gauche. Ah, mais là, je suis sincère. Aussi loin que je remonte dans le catalogue de mes haines, la seule chose au monde que je haïsse autant que la gauche, c'est la droite. Quant à Madame Seguin, je vais lui poser la question moi-même, dans sa villa de vacances en Bretagne, car Marius... À Baison-la-Romaine. Eh bien, elle m'a répondu sans détour. Elle m'a dit, moi, monsieur, quand mon mari est dans sa chèvre, je me titillonne la figoulette, avec le pilon écrasé les fines herbes.
18: Ah mais ça, je l'ai toujours dit. Hein. La seule différence entre l'homme et la bête, c'est le bouquet garni.
7: Plus descendu, c'est les fichus coups de pompomme dans les michaumes. Provocationnel. Ah ouais, mon patoum.
19: Pas bouge, homme.
7: Refuse arrêt avant Sam.
19: Refuse arrêt.
7: Cherchoum la bagarre, homme.
19: Oh, tienus, fumus, c'est du Belgium.
7: Du Belgium. Insultame, grossièrum, tienus.
19: Ne va dire rétro, Satanas, ça fait mon bouddhisme par chocoum.
7: Avenus, prévenus. Cherchoum la bagarre, homme, rentrame dans le lardoum.
19: Non mais tournus pas rendu ça.
7: Pas sympa les burettes hommes.
19: Hein. Meritare prisonem, grenus d'assassinum. Appellare flicum.
7: Flicum.
19: Parfaitement
7: hein. Appellare flicum. Dégonflem. Des ballonus. Flicum.
19: Agentus. Centurionem.
20: Elle a quoi discussionnem. Quoi c'est passé tes lômes.
19: Ah, gentus les moi-même.
20: Ouais.
19: Mais si l'homme enfonçait par chocoum.
7: Oh, hein? Conduis juste comme un manchum.
19: Que zoom exprès.
7: Mais boucham l'arrière son gros ventroum.
19: Attentionnem répétoum.
7: Gros ventroum. Gros ventroum.
19: Bocham.
7: Eh ben, c'est Yann.
19: Arrachem, nous aurions
7: 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Eh ben, c'est Yann.
19: Bocham, c'est
20: Yann. Oh, calmousse.
7: Oxadam sexualis.
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19: Comment ça?
20: Silencem. 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Pas ferrum, attentionnem, non?
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20: Papyrum.
19: Mes zigomes?
20: Oui, tes zigomes.
19: Voilà.
20: Cartum grisem,
19: voilà.
20: Vignetus,
19: voilà.
20: Attestationem assurance âme.
19: Mais dépêchons, minutem cherchem. Voilà.
20: Curriculum vitae.
19: Voilà, tutus le paquetus.
20: Non in reglum.
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20: Vignetum perimem.
19: Ah oh ben oubliable.
20: Ah oui, oubliable. Assurance âme non acquitem.
19: Oh, pas grave homme.
20: Pas grave homme. Contraventionnem.
19: Contraventionnem.
20: Contraventionnem.
19: Alors M, c'est la meilleure M, pas merdoum.
7: Flicum, dites chez merdoum.
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19: Merdoum.
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20: 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Postum polissem.
19: 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Mais plein de rhum, préfectus polissem, paponus.
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7: 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Flicum! Flicum valus, 1000 balus dans le foin d'homme. Oh, merdoum, crevam.
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22: Vous croyez au conte de fées? Mais c'est grave si vous croyez. Vous êtes complètement fous si vous croyez. Parce que, je vais vous dire, par exemple, prenons un exemple, la Belle aux bois dormants. Jean, au départ, celle-là, elle dort depuis 100 ans. On nous dit pas dans quel état elle est arrivée, on nous dit pas ça, hein. Ensuite, il y a le dragon qui est devant le château, et le prince noir qui l'a enfermé dans le donjon, c'est-à-dire même pas en cauchemar, je crois, cette histoire, moi. Parce que moi, je peux vous dire, les femmes, elles dorment pas. Les femmes, elles sont pas dans le donjon. Les femmes, elles sont dehors, c'est moi qui suis dans le donjon. Moi, je suis dans la chambre. Moi, je l'attends, la femme de ma vie. J'en peux plus de l'attendre, la femme de ma vie. C'est le jour où elle va arriver, la femme de ma vie. Vous savez ce que je vais faire? Je vais la prendre comme ça, la femme de ma vie. Et je lui mets une raclée d'enfer. Et je vais lui dire, mais où que t'étais? Mais où que t'étais? Qu'est-ce que tu foutais? Je sais pas si vous vous rendez compte, mais la femme de ma vie en ce moment, peut-être qu'elle est avec un autre type. Et à cet abruti, elle lui dit je t'aime, et l'abruti, il la croit. Alors que c'est pas vrai, c'est moi qu'elle aime. C'est moi qu'elle aime. Est-ce que vous vous rendez compte que je suis cocu avant de le rencontrer? Vous voulez que je vous dise? Moi, je suis dans cette chambre. J'en peux plus de l'attendre, la femme de ma vie. Le jour où elle va arriver, eh ben, je serai dans le lit, je dirai comme ça. C'est moi, la belle au bois dormant. Je t'attendais. Et moi, je peux vous dire une chose, je peux vous dire. C'est les femmes qui ont l'armure. C'est les femmes qui ont la lance. C'est les femmes qui ont le cheval. Et elles sont dans la campagne. Elles cavalcadent. Elles nous prennent. Elles nous épousent. Elles nous divorcent. Elles nous jettent. Elles nous prennent. Elles nous divorcent. On n'est rien. C'est tout ce qu'on est. Et moi, ma situation, elle est pire que tout le monde. Parce que moi, le dragon, c'est mon père. Et le prince noir qui m'a enfermé, c'est ma mère. Voilà. J'ai aucune... Non, c'est très grave. Non, c'est-à-dire, c'est ta nouvelle version des contes de fées. C'est intéressant, remarque, hein. Donc, c'est la princesse qui a le cheval, qui a l'armure, qui a la lance. C'est-à-dire, au départ, ta princesse, déjà, c'est un mastard, hein. Elle fait 1m90, ta princesse, hein. C'est-à-dire, en plus, elle arrive, elle tue ton père. Elle tue ta mère. Elle rentre dans la chambre, elle t'embrasse, tu lui fais comment tu t'appelles, tu fais moi, Robert. D'accord, calmez-vous. Elles sont dans le donjon, les femmes. Je suis d'accord, elles sont dans le donjon. Mais moi, je peux vous dire un truc, elles dorment pas. Elles surveillent, elles sont au balcon, elles ont des jumelles. Quelles jumelles? Elles ont des caméras de télévision. Elles ont une régie finale. Elles ont des radars dans tout le domaine et des avions à Wax qui quadrillent toute la région, voilà. Et le dragon, il s'appelle Jojo, c'est l'employé de la Belle au Bois Dormant. Et le prince noir, c'est son valet de chambre, c'est comme ça que ça se passe. Regardez, le matin, la Belle au Bois Dormant, elle se réveille, et elle fait « Oh, oh, oh, oh, oh, oh, oh, oh, prenons mes jumelles, oh, un prince charmant, oh, oh, oh, j'ai pas bien vu, oh. » Je le veux, il est à moi. Je mon dragon, je...
0: Oui, patronne. Oui, patronne.
22: Je, écoute, il y a l'impression qui me plaît, je le veux. Alors, tu tombes au premier round. Et toi, le prince noir, tu t'évanouis dès qu'il arrive. Et on va prendre un prince charmant plus abruti que tous les princes charmants. Hein? C'est-à-dire le cas très très grave. Hein? Il se doute de rien, le pauvre. Et il arrive comme ça. Je suis Cédric. Je suis terrifique. Je sème la panique. Mais alors... C'est à cause d'elle. Et il monte dans le donjon. Et le prince noir, il s'évanouit. Et juste avant qu'il rentre dans la chambre de la Belle au Bois Dormant, qu'est-ce qu'elle fait, la Belle au Bois Dormant? Elle surveille par le trou la serrure si tout s'est bien passé. Elle se remet dans le lit. Elle remet l'étoile d'araignée et les crapauds. Genre, ça fait 100 ans qu'elle dort. Hein? Et lui, il rentre dans la chambre et il fait « Ah !» Une prince. Oh, je vais l'en... Pensez qu'à ça, hein? Oh! Je vais l'embrasser! Et il va pour l'embrasser. Et juste avant qu'il l'embrasse, qu'est-ce qu'elle fait, la Belle au Bois Dormant? Elle se réveille, elle le prend comme ça, Cédric, et elle le viole!
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3: Les autres, vous savez, les autres, que disent imbéciles? J'aime pas! Toutes ces plaisanteries qu'on colporte sur Jean-Marie. La dernière, vous la connaissez peut-être, elle n'est pas fameuse. Il paraît que Le Pen a du sang arabe. Non, si, sur son pare-choc de bagnole. C'est pas drôle, j'aime pas, c'est de mauvais goût. Les autres, vous savez, les autres, je dirais pas que nous vivons dans un monde qui me plaît. Déjà, il n'y a qu'à voir à la télé tous ces matuvus qui se pavanent, les Drucker, les Sinclair, les El Kabash, les Cavadash, et les Polamar, il y en a marre. Cette société de décadence, vous avez toute la racaille de ces petits nègres chanteurs qui la rappe, et puis moi je la zappe. Les autres, c'est l'enfer. L'enfer, c'est les autres. Pour ça, je suis complètement d'accord avec Patrick Poivre-Lavoir, qui avait cité à la télé cette formule qu'il avait empruntée à Jean-Pierre Sartre ou à Robert Camus, je sais plus. Mais pour une fois, c'est bien trouvé, ça. L'enfer, c'est les autres. On fâche de con, c'est beau ça. L'enfer, c'est pas nous, c'est les autres. C'est pourquoi je prends mes vacances d'été en hiver. Avec ma petite femme, que j'adore. Une petite asiatique, dont j'ai fait l'acquisition dans nos anciennes colonies, il y a bien longtemps, et dont je suis très content. Je l'aime beaucoup. Elle a 50 ans, elle en avoue 49, et elle avoue que sous les coups. C'est une femme courageuse. Très petite, on dirait une maquette. Je l'adore. J'adore les femmes. J'ai deux passions dans la vie, les huîtres et les femmes. Généralement, qu'il s'agisse des unes ou des autres, je les aime grasses, laiteuses, mes préférées, c'est les spatiales. Qui m'aurait dit qu'un jour, je m'en prendrais une plate? Comme dit l'autre, elle est tellement plate que pour pas te gourer, il faudrait lui tatouer devant, derrière. C'est excellent. Dieu soit loué, il existe encore un esprit français. Alors, à la plage, en décembre, vous voyez, les autres, c'est pas l'enfer, parce que les autres, ils y sont pas. C'est pas la saison des abrutis. Y a que nous. Bon. Alors, on est dans cet hôtel, un hôtel sans prétention, très simple, très sale, une cuisine comme à la maison, mauvaise. Bon, le matin, avec la petite, vous voyez, on ne sort pas. Nous restons tous les deux enfermés dans la piole pour nous dire des gros mots, des insanités, tranquillement de près. Ça nous mène jusqu'à midi. Bon. L'après-midi, on va à la plage, en amoureux. Je la trempe tous les jours, vous voyez. Quelle que soit la météo. Moi, je ne peux pas me baigner parce qu'il ne faut pas que je boive glacé. Mais elle, la petite, je veux qu'elle profite. Elle adore l'eau. Elle en a bu. Oh, fâche de corps. Elle en a bu. La première fois que je l'ai baignée, elle était comme folle. Mais d'une belle couleur que je l'ai sortie. Bleu. Bleu jaune, évidemment. Verte, en fait, si on veut entrer dans les nuances. Alors, après la plage, je rentre tout seul en me traînant dans les rues. J'écris des conneries sur les murs, vous voyez, en flânant, je tague, comme les jeunes. Et puis je vais faire un peu de courrier. Quelques lettres anonymes à l'administration du fisc, pour dénoncer des gens au hasard, Rosenbaum, Blumenthal, Rapaport, Cohen-Lévy, Lipchilovitch, comme ça me vient. Et puis, mon Dieu, je dîne énormément. Et quand je ne m'assouvis pas, je ressors pour téléphoner d'une cabine à la police et porter plainte contre tous ces basanés, tous ces crépus qui se baladent la nuit à l'heure où les jeunes normaux se baladent aussi. Une fois, c'était à Martigues, chez nous, enfin chez nous, le croyais-je.

0: Après mes 12 pastagas, pour rentrer à la maison, me détendre un peu, boire un coup. Tout à coup dans la rue, oh putain, un noir de plus. Il sortait du cinéma d'en face. Même en prenant sa propre mobilette, il avait l'air de la voler. Je le fixe. Est-ce qu'il ne me menace pas avec son bâton d'esquimau? Oh putain encore. Coup de chance, j'avise un CRS de dos à l'angle de la rue. Je m'égosille. Gaffe au nègre! Gaffe au nègre, monsieur l'agent! Au secours! Il se retourne, un black. Oh putain! Je me vois embarqué par deux blacks. Au commissariat, le commissaire vietnamien. Un niac. Il me met dans la cage à poules, les poules, deux algériennes. Deux crouilles. Bon, question, avez-vous une personne à prévenir? Ma femme. Ma femme arrive, jaune, comme d'habitude. Résumons-nous, à Martigues, France, enfin, le croyage, je suis emballé par deux nègres chez un poulet citronnelle qui m'ont fermé avec deux biques en allant qu'une face de citron vient de me chercher. France, terre d'asile, surtout pour les fadas. On va penser que je radote, mais les autres, c'est l'enfer au fâche de camp.
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3: 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Et la grosse voiture, elle veut passer ses doublés.
4: Robert, dérange pas ton père quand il conduit. Et maintenant, j'ai les jetons. Papa, il a pris le virage trop vite. Et même qu'on a failli rentrer dans un camion. Et même que c'était un gros camion. Et que ça aurait fait mal, très très mal. Robert, arrête avec cette chanson sans queue ni tête.
3: 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Et maintenant, papa, il veut doubler la grosse voiture en côte. Et s'il y a une voiture qui arrive en face, ça va faire mal, très très mal.
4: Robert, on se promène pour avoir un peu de calme.
3: 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Et s'il y a des flics de l'autre côté, il va se faire piquer.
5: Ça y est, il s'est fait piquer. 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
4: Elle est belle, ma chanson du dimanche, mais personne ne peut l'écouter. Et c'est Béliqué.
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6: Vous avez appris sûrement que nous avions acheté un nouvel appartement. Non, vous n'aviez pas. Sensationnel. On a tout refait, naturellement. Ça nous a beaucoup amusé, Philippe et moi. On a entièrement repensé l'aménagement et la décoration. Et je suis ravie parce que tous les amis qui viennent chez nous me disent... Catherine, votre appartement est formidable. C'est un appartement qui raconte une histoire, qui est chaud, qui vit. Absolument. Bon, bien sûr, il y a l'harmonie des couleurs, les jolis meubles, les moquettes épaisses et bibles rares. Mais je crois que ce que les gens sentent en plus tout de suite, c'est que Philippe et moi, on est un couple qui s'adore. Avec tes gosses adorables, ça, je suis bien obligée de le reconnaître. Détendu, intelligent, équilibré. C'est amusant, d'ailleurs, tout le monde me dit, Catherine, vous êtes une femme et une mère extraordinaire. Vous réussissez si bien avec Philippe et les enfants, vous avez sûrement un secret. Non, j'ai pas de secret. Je suis moi, c'est tout. Je vis, je sors, je m'intéresse... Je me tiens au courant de tout ce qui est important. Forcément, je suis dans le coup. D'autre part, avec Philippe, nous faisons beaucoup de ski. Et sur énormément de voiles. Et je crois que là, oui, ça m'a aidé à rester étonnamment jeune. Benoît et Christophe, adorable. L'autre jour, on dit... Vous savez, maman, les copains en classe nous ont demandé qui c'était la jolie jeune fille qui venait me chercher dans sa belle voiture de sport. Leurs yeux brillaient, j'en étais presque gênée. On sentait qu'ils étaient fous de joie. C'est vrai, c'est tellement valorisant pour des garçons d'avoir une maman ravissante. J'ai eu peur un temps, je l'avoue, que Delphine soit terriblement jalouse de moi. Mais ce qu'il fallait simplement,

0: qu'elle se sente pas trop écrasée. J'ai laissé espérer, sans trop insister évidemment avec tact, qu'elle aussi, peut-être, est ravissante un jour. Évidemment, ça m'agace parfois de voir Delphine copier mes gestes, mes attitudes, mon maquillage, même me chipper mes robes, même mes jeans, le petit chameau. Mais elle est tellement, tellement heureuse d'essayer d'être une Catherine numéro 2. Et j'aimerais tant qu'elle y parvienne. J'aimerais tant qu'elle soit plus tard pour son mari ce que je suis pour Philippe. L'année dernière, il est parti pour un voyage d'affaires très important aux USA. Je l'ai accompagné une semaine. Nous avons vu énormément de choses et de gens passionnants. Et au retour, Philippe m'a dit, tu sais, Catherine, j'étais très fière de toi parce que, au fond, là-bas, tu représentais un peu la France. Absolument. Absolument. Moi aussi, je trouve qu'une Française à l'étranger n'a pas le droit, ne peut pas se permettre d'être médiocre. En tout cas, moi, je ne pourrais pas. Je ne parle pas seulement de l'allure, de l'élégance, mais aussi d'une certaine dimension intérieure. L'autre soir, en dansant, Patrice, un ami de Philippe, une très grosse fortune, m'a dit... Vous savez, Catherine, ce qu'il y a peut-être de plus fascinant en vous, c'est la lumière de votre sourire. J'étais très... C'est cette part d'exigence, cette quête d'absolu que révèle votre regard, une certaine qualité d'âme. Absolument. Absolument. J'ai beaucoup aimé que Patrice, qui est follement amoureux de moi, ait déshabillé aussi mon âme. Il a senti à quel point ses compliments me gênaient. Il m'a serré très fort contre lui, il n'a plus prononcé un mot et il m'a prié de me taire. Un certain niveau de communication, il n'y a plus place que pour le contact et pour le silence.
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0: Et vous, qu'est-ce que vous avez fait pour les jeunes ? Lançait l'autre soir Jack Lang, cette frétillante endive frisée de la culture en cave, à l'intention de je ne sais plus quelle poire blette de la nouvelle sénilité parlementaire. Qu'est-ce que vous avez fait pour les jeunes ? Depuis 30 ans, la jeunesse, c'est-à-dire la frange la plus totalement parasitaire de la population, bénéficie sous nos climats d'une dévotion frileuse qui confine à la bigoterie. Malheur à celui qui n'a rien fait pour les jeunes, c'est le péché suprême et la marque satanique de la pédophobie est sur lui. Au fil des décennies, le mot « jeune » s'est imposé comme le sésame qui ouvre les voies de la bonne conscience universelle. Le mot « vieux » fait honte, au point que les cuistres humanistes qui portent la bonne parole dans les ministères l'ont remplacé par le ridicule « personne âgée », comme si ces empaffés de cabinet avaient le mépris des rides de leur père et mère. Mais les jeunes ne sont pas devenus des personnes non âgées, ah non, les jeunes sont restés les jeunes. Oh, le joli mot! Vous n'avez rien contre les jeunes? Version à peine édulcorée du répugnant « tapas 100 balles », c'est la phrase clé que nous balance à la figure de molles guapes en queue de puberté pour tenter de vous escroquer d'une revue bidon entièrement peinte avec les genoux par de jeunes infirmes. Je veux dire handicapés, que les bancals m'excusent.
1: Pardon monsieur, vous n'avez rien contre les jeunes?
0: Si, j'ai! Et c'est pas nouveau. Je n'ai jamais aimé les jeunes. Quand j'étais petit, à la maternelle, les jeunes, pour moi, c'était des vieux poilus avec des voix graves et des grandes mains sales sans courage pour nous casser la gueule en douce à la récré. Aujourd'hui, à l'âge mûr, qui est par définition l'âge qui précède l'âge pourri, les jeunes me sont encore plus odieux, leurs bubons d'acné me dégoûtent comme jamais. Leur chambre pue le pied confiné et l'incontinence pollueuse de leurs petites détresses orgasmiques. Et quand ils baisent les connards, c'est bruyamment et à côté des trous. Leur servilité sans faille aux consternantes musiques mornées que leur imposent les marchands de vinyle n'a d'égal que leur soumission béate au port des plus grotesques uniformes où les soumettent les maquignons de la fripe. Il faut remonter à l'Allemagne des années 30 pour retrouver chez des boutonneux un tel engouement collectif pour la veste à brandebourg et le rythme des grosses caisses. Et comment ne pas claquer ses têtes à claques devant l'irréelle sérénité de la nullité intello-culturelle qui les nimbe ? Et s'il n'était que nul, inculte et creux, par la grâce d'un quart de siècle de crétinisme marxiste scolaire, renforcé par autant de diarrhéiques d'émissions parentales, passe encore, mais le pire est qu'ils sont fiers de leur obscurantisme, ces minables. Ils sont fiers d'être cons.
2: Jean Jaurès, c'est une rue, quoi,
0: me disait récemment l'étron bachelier d'une voisine, laquelle et son mari, par parenthèse, acceptent de coucher par terre chez eux les soirs où leur crétin souhaite trombiner sa copine de caleçon dans le lit conjugal. Ceci d'ailleurs expliquant cela. Il n'y a qu'un A de résignation entre défection et défécation. Oui, j'entends déjà les commentaires de la délanceautophilie de bonne mise actuellement. Oui, tu dis ça parce que t'es en colère. En réalité, ta propre jeunesse est morte et tu jalouses la leur qui vit, qui vibre et qui a les abdominaux plats, la police et même élastique, selon Alain Chiffre, jeunologue surdoué au Nouvel Observateur. Eh ben ça, c'est faux et je m'insurge. J'affirme que je haïssais plus encore la jeunesse quand j'étais jeune moi-même. J'ai plus vomi la période yéyé analphabète de mes 20 ans que je ne conchis vos années lamentables de rock abattardi. La jeunesse, toutes les jeunesses, sont le temps kafkaïen, où la larve humiliée, couchée sur le dos, n'a pas plus de raison de ramener sa fraise que de chance de se remettre toute seule sur ses pattes. L'humanité est un cafard, la jeunesse est son ver blanc. Autant que la vôtre, je renie la mienne, depuis que je l'ai vue s'échouer dans la bouffonnerie 68arde où de crapoteux universitaires grisonnants, au péril de leur prostate, grimpaient sur des estrades à théâtreux pour singer les pitreries maoïstes de leurs élèves, dont les plus impétueux sont maintenant chefs de choucroute à Carrefour. Mais vous, jeunes frais du jour, qui ne rêvez plus que de fric, de carrière et de retraite anticipée, reconnaissez au moins à ces pisseux d'hier le mérite d'avoir eu la générosité de croire à des lendemains chez Guevaresque sur d'irrésistibles chevaux sauvages.
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4: Bonjour monsieur, vous êtes quoi? Sommelier? Il n'y a pas des sons de métier. Moi, des six calçonniers. Hein? Ah, c'est pour les vins? Ah bon, je croyais que c'était pour les matelas, moi. Ah bon. Ça s'est dit sommelier. Ça s'est dit sommelier, ah bon. Bon, écoutez. Aujourd'hui, je vais pas boire le vin de messieurs tout le monde. Je vais un vin de qualité très supérieure. Je regarde pas la dépense, mais je vais les meilleurs et les moins chers. Alors, qu'est-ce que vous pouvez me proposer? Dans les grands Bordeaux, oui, c'est ça, dans les grands Bordeaux. Allons-y, dans les grands Bordeaux. Dernière page, d'accord. Qu'est-ce que je lis, là? Chafoteau et Maury. À Château des Pouilly, ah bon. J'aurais dû les prendre mes lunettes. Et là... Châteauneuf dit pape. Tiens, il paie dans les vins aussi? La carafe d'eau est gratuite. On va déjà la prendre, la carafe d'eau? Et pour colorer un peu... Écoutez, moi, je ne me connais pas en vin. Hein. Je vous fais confiance. Je ne me connais pas du tout en vin. Donc, je vous fais confiance. Qu'est-ce que vous pouvez me proposer? Hein? Et mouton Rothschild. Ah, bah voilà une bonne idée, oui. Comment? Si je les préfère, dans une grande civet. Et non, pas dans une grande civette, dans une... Et une grande civette dans une petite bouteille, ça suffira, hein? Oh là là, je suis tout seul. Dans une grande civette. Je suis tout seul, enfin on est deux, il y en a un titre positif et moi, ça fait deux, quoi. On va pas boire tout ça, hein? Comment? Vous en avez millésimé? 1900 combien? 1929? Il vous en reste encore de cette époque? Moi, c'est pareil, dis donc. Il me reste des anciens modèles de calcio moltonné. J'arrive pas à les liquider. Et vous les soldez à combien? Francs. 800 nouveaux francs? Pour une bouteille de vin? C'est pas donné, hein? Vous faites la carte bleue ici? Faites pas la carte bleue, ah bon? Et la carte orange? Bon, écoutez, ça va, je les prends, hein? Je les prends, je l'attends, allez. Après tout, c'est pas tous les jours qu'on enterre sa femme.
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5: Hier, qu'est-ce que t'as foutu, alors?
6: Eh ben, hier, je suis allé au ciné et j'ai vu Le Principe Florent.
5: Ah ouais, c'est bien?
6: Ah ben, je l'avais déjà vu deux fois, hein.
5: Ah, voilà. Qu'est-ce qu'il dit? Il dit qu'il a vu trois fois Le Principe Florent.
7: Oh ben, dis donc, t'as eu du bol, moi j'ai raté le mien. Hein. Oh, ben, je l'ai raté, je l'ai pas vu.
5: Comment t'as fait?
7: Ben, je l'ai pas vu, il était caché par un autre. Ben, c'est marqué partout, attention, un train peut en cacher un autre, mais on fait pas grave. Ah,
5: et justement, tu devais prendre un autre et puis il était caché par un train.
7: Non, moi je devais prendre un train qui était caché par un autre, mais c'est pareil. Ben oui, parce que si un train peut en cacher un autre peut aussi bien cacher un train. Vous avez pensé à mon casse-croûte?
5: Oui, oui.
7: Ah oui, parce que j'ai pas bouffé encore.
5: Ah mais dis donc, t'aurais pu prendre l'autre?
7: Hein?
5: T'aurais pu prendre l'autre?
7: Ben oui, mais l'autre, il cachait un quai sur lequel j'étais, figure-toi. Puis en plus, il venait pas là, alors j'ai laissé tomber.
5: Ah oui, puis alors dis donc, suivant que t'es sur un quai ou sur l'autre, ton train, il peut être l'autre qui serait caché par un train, ou sur l'autre quai, ton train qui serait caché par un autre. Ou inversement.
7: Ah bon? Ah oui. Ah non, parce que je comprenais pas. Ah ben on est toujours l'autre pour quelqu'un, hein.
8: Surtout qu'un train peut aussi cacher un quai.
7: Bah en général, il se gêne pas, hein. Il en a rien à foutre, tu comprends, il est pas chez lui, lui, il s'arrête, il repart, bon.
5: On voit déjà que le train, c'est pas marrant.
7: Bah oui, puis alors tu comprends, deux trains qui se cachent mutuellement, ça nul. Alors ils en profitent pour te vendre des billets de train qui n'existent pas.
5: Mais alors dis donc, et si je suis dans un train qui est caché pendant qu'il passe une frontière, je passe en fraude alors?
7: Oh, tu te démerdes, hein.
5: Oh non, t'es salon.
7: Bah oui, mais si tu te fais piquer, ils te font payer tout le train, je crois bien.
5: Oh ben dis donc, c'est pas de leur faute si un train peut en cacher un autre.
7: Bah... C'est pas de leur faute, c'est pas de la nôtre non plus, merde. Attends, il peut en cacher un autre, mais pas billé, merde. Ah, on va le faire, on va le faire. Demain, je te raconte de comment je te rembourse là, je vous raconte de trop bien. Par l'autoroute de Char.
5: Alors, ils t'ont remboursé ton billet alors?
7: Pardon? Ils m'ont dit, mais monsieur, estimez-vous heureux que ça vous soit arrivé avant le départ? Ouais. Un copain? Ça y est arrivé pendant que le train roulait.
5: Ah ouais?
7: Son train était caché par un autre pendant qu'il roulait. Deux même.
5: Ah oui?
7: Un qui le doublait, un qui le croisait. C'est caché deux fois son train. Il est complètement disparu. Hein. Ils l'ont pas retrouvé d'ailleurs. T'es obligé de finir à pied. On fait les valises sur la gueule et tout. Hein. Le mec qui était aux chiottes, il gueulait. Hein. Et alors, le plus extraordinaire, c'est qu'arrivé à Lons-le-Saunier, on leur a mis une amende parce qu'ils avaient 4 heures de retard.
9: Oh, alors, après ton copain, alors.
7: Ah ouais?
9: Ah bah dis donc, ouais.
7: Ouais. Que
9: c'était pas rigolo pour lui, là.
10: Pourquoi pas
7: gueuler, parce que... Ouais. Ah bah oui, il a gueulé, ouais.
9: Ah ouais, après, alors après. Dit,
10: bon, alors après, qu'est-ce qu'il a fait, alors?
7: Mais il a gueulé un peu, puis il s'est rentré chez lui, tu veux qu'il fout.
9: Ah, mais je sors pas, ça lance le son.
7: Il n'a pas gueulé toute la nuit, même. Mais il y a un moment, il ferme. Non, on ne peut pas gueuler.
9: Ah ouais, ouais. Ah bon, il habitait là, alors
7: ouais. Ah bah j'en sais rien, peut-être qu'il est en vacances, tu veux.
9: Ah bah oui.
10: Ah bah non, tu dis...
9: Bah non,
10: il habitait pas là,
7: bah, les mecs, eh oh là, je sais oui. Aussi bien vous le connais, le mec, merde. Ah mais vous n'avez qu'à aller voir, alors vous ne voyez pas.
8: On va y aller,
7: alors.
10: Bah oui, franchement, rien.
9: Il barrant, lui.
7: Pas mais ils veulent pas y aller, les mecs.
9: Bah c'est ça, on écrira. Vas-y.
8: Ouais.

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2: De Monsieur Ravix de Viriville, qu'est-ce que les Écossais, habillés du costume traditionnel, ont dans leurs chaussettes?
3: Dans les un couteau.
2: Un couteau. Ah. Bonne réponse.
3: Je connais les Écossais.
2: De Jane Birkin.
3: Et ils ont des culottes en laine, parce que moi, je me suis étendue par terre pour voir. Ils ont des caleçons en laine.
2: Moi, j'ai vu une fois ce qu'il y avait sous un Écossais, et sans mettre le nez dessous.
4: Il y avait des petits pois.
2: Non, c'est parce qu'il avait des chaussures bien cirées, ça se reflétait dedans.
4: Ah ouais.
3: Dans quoi?
2: Des chaussures vernies.
3: Ah, tu voyais, mignon. Ça. Ça, c'est une jolie, jolie idée de toi. Oh, dis donc.
4: Il faut les grands pieds déjà quand même pour bien voir.
3: Je vais faire gaffe, heureusement j'ai des tennis.
2: Oui.
3: Et pas un jus. Oh, méfiez-vous de Bouvard. J'aurais jamais pensé à ça. Je savais qu'ils avaient des sales bonhommes dans le métro. Non, qu'ils ont des parepluies avec une petite glace au bout.
4: Oui.
3: Pour les garder en dessous des jupes.
2: Ah, c'est pas vrai.
3: Je vais t'en donner une.
2: Et alors, comment est habillé sous son kilt un Écossais?
3: Eh ben, il a une sorte de longue culotte en laine. D'ailleurs, je trouve ça beaucoup mieux.
2: Ah oui. La culotte en laine, oui.
3: Ah oui, j'aime pas les petites culottes slip.
2: Le slip, c'est pas...
3: Ah, c'est horrible. Moi, je préfère sans slip du tout.
2: Oui.
3: Dans les pantalons. Non, mais dans les pantalons.
2: Oui,
3: tu
2: trouves
3: ça très mignon quand tu vois de quel côté. Tu trouves pas? Moi, je suis contre slip.
4: Pour jouer,
3: alors là,
4: c'est
3: si
4: meilleur.
3: Je pouvais faire une déclaration contre slip, je trouve le slip les choses les plus immondes que j'ai jamais vues sur un homme. D'ailleurs, j'ai jamais su ce que c'était sur un homme parce que j'ai toujours enlevé.
2: Oui, oui.
3: Non, je trouve ça très, très moche.
2: Non, mais la politesse exige qu'on enlève son slip en présence de Jeanne Birkin.
4: Ah, oui.
3: Non.
4: Pour saluer.
3: Dans ses pantalons, c'est tellement plus mignon de flotter. Tandis que... Non, moi, je trouve...
4: Oui, mais c'est dangereux, Jeanne. C'est dangereux aussi. Hein.
3: Mais des slips, je trouve ça horrible. Alors,
2: mais
3: les
2: le caleçon de laine, c'est un peu rugueux, ça gratte. Non.
3: Écoute, il y en a un vieil sorte de slip, un peu de l'armée, tu vois, qui flotte beaucoup dans le vent.
4: Ouais. Flottant,
3: ça m'attire assez avec une vieille élastique. J'aime que ça soit très, très vague.
2: Oui, comme ça, on peut tout imaginer.
4: Oui.
2: Et le caleçon long?
3: Ah, je trouve ça bien.
2: Oui.
3: Ah, oui.
2: Avec ou sans fiche-chaussette?
3: Ah oui, tu veux dire par là l'élastique qui va comme une trière, sous le pied.
4: Les jartelles pour monsieur.
2: Oui, c'est ça.
3: Je sais pas, j'ai jamais vu avec.
2: Non, j'en ai pas.
3: Jamais vu. Mais le tout me semble très très séduisant de façon
2: que
3: tu parles.
2: Oui, c'est très sexy, hein, faut dire.
4: Oh là là.
2: Un type en caleçon long avec des fiches-chaussettes.
4: Oh là là. Te dire.
3: Mais tu as vu le débandade de voir les garçons quand ils enlèvent leurs pantalons, ils ont une horreur. Je parle au cinéma, bien sûr. L'horreur quand ils enlèvent leurs pantalons, ils ont un truc orange ou vert ou bleu. Mais c'est antisexuel
2: vert
3: au maximum.
2: Peut-être qu'ils sont cognés.
3: Oh non, les slips des messieurs, ça laisse beaucoup à être désiré. Franchement, il y a tout un travail à faire.
4: Bien, c'est
3: à
4: désirer.
2: Voilà une belle expression. Non. Ça laisse à désirer.
4: Le mot est beau.
2: Nous l'acceptons comme un hommage.
4: Oui.
3: En plus, les gens qui se vendent sont plutôt des sportifs. C'est affreux.
2: Ouais.
3: On voit jamais le type miteux dans un coin avec son nom. Jamais. Mais on le voit pas. Moi, j'ai trouvé encore mieux si l'élastique a claqué un peu et qu'il fait un gros nœud. Non, il est obligé de faire un nœud devant, tu vois.
4: Arrêtez ces pléonasmes.
3: Merde alors. Tu aurais pu m'arrêter avant que c'était trop tard.
2: Non, mais...
3: Enfin, tu vois
4: On voit beaucoup mieux maintenant.
2: Je vois
4: mieux. Hein. Oui. Oh, le mec avec les supports chaussettes, le caleçon long et l'élastique qui a pété.
2: Et en plus, elle l'avait dit la dernière fois, ce côté un peu souffreteux, désemparé, paumé qu'elle aime. Vous voyez le tableau, l'homme idéal se dessine de plus en plus.
5: Alors maintenant, il va falloir remonter, parce que là, on est arrivé à peu près à la ceinture. Hein. Ouais. Il va falloir remonter, nous décrire l'homme idéal jusqu'aux cheveux, là.
3: Ah, dis donc.
2: Ah ben, en principe, des poches sous les yeux. Hein.
3: Oh, oui, j'aime assez ça.
2: Hein.
3: Moi, j'aime bien les barbes de quelques jours.
2: La barbe de quelques jours, oui.
4: Je sais pas à qui
2: ça me fait penser.
3: Oui, mais c'est moi qui l'a pensé. Là.
2: Ah, oui. Ah, ben.
3: Ah, écoute, ça, c'est mon idée. Hein.
2: Ah, oui, mais ça continue.
3: Moi, j'aime ça. Non, mais j'aimerais bien te voir comme ça. Non, dans un jour, demain matin. Je trouve ça tout à fait mignon parce que tu penses, il a besoin de quelqu'un. Tu sais que. Comment il s'appelle? Frank Sinatra. Quand il allait sur scène, il avait toujours un bout de sa colle. Relevé et l'autre couché. Et c'était pour que toutes les femmes dans l'audience, intérieurement et psychologiquement, avaient envie d'aller aplatir ce bout de colle pour être sa maman.
4: Alors, si vous rentrez sans pantalon, dis donc.
2: Oh là là.
0: tout le monde a envie de monter sur la scène.
3: Non, mais c'est vrai. Bon. C'était psychologiquement alors, okay, bien
2: bon,
3: pensé.
2: Alors, une chemise, donc, comme ça, okay, pas rasée, poche sous les yeux, les dents gâtées.
3: Gâtées par qui?
2: Non, je veux dire...
3: Avec des plombages oui, enfin, très plombés oui, enfin.
2: Des trous dans la mâchoire, par exemple.
3: Oh non, j'aime pas les gens qui pouffent.
2: Qui quoi?
3: Qui pouffent. S'il a des trous, ça peut pouffer aussi.
2: Comment pouffer?
3: Il pue.
4: Ah, ah. Ah, il pouffe, pouffe, pouffe. C'est de l'anglais, c'est rien.
3: Non, c'est mieux de fumer un club, comme ça, ça pue plus.
2: Oui.
3: Non, les jolies dents, enfin, pas trop brillantes, quand même, ça choque.
4: Alors après, ouais, la cage thoracique?
2: Étroite.
3: Étroite?
2: La cage thoracique,
3: je sais pas, j'ai pas d'a priori. Je pensais que j'aimais pas des poils.
2: Pas athlétique, pas musclé, pas.
3: Non, je préfère que ça soit un peu faible.
0: Ouais. C'est rendez-vous, c'est dans les hôpitaux uniquement.
2: Ouais, ouais.
3: Et je pensais que j'aimais pas les poils. Je pensais que les poils étaient dégoûtants.
2: Oui.
3: Oui, parce que je trouvais que quelqu'un carrément sans poils du tout, c'était quand même le summum de raffinement. Mais j'aime assez des poils maintenant.
2: Ah, ah. Maintenant? Qu'est-ce qui vous a réconcilié avec les poils?
3: J'en ai vu.
2: Ah!
3: Alors j'ai réalisé que je n'ai plus d'a priori, que oui. C'est faux de dire qu'on a des a priori.
2: Mais le poil bien entretenu ou sauvage?
3: Quand ça flotte comme de l'algue dans la salle de bain, en dessous l'eau, télophilie, je trouve ça très joli. Ah oui. Ça a des mouvements tout particuliers.
2: Moi c'est assez joli. Ah
4: oui, le poil qui...
2: le gars qui... Un tapis de poil d'un bain, c'est assez...
3: Non mais j'ai réalisé que j'aime tout, c'est ce que je t'ai dit.
2: Donc tout le monde a sa chance finalement.
3: Avec moi, tout à fait.
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6: Mon mari, on s'engueule quelquefois, mais c'est un peu love story. Il est ingénieur technique à la COPMUT. Son directeur, c'est Monsieur Poupard, vous le connaissez? Non? Quand je viens le rechercher le soir, vers 6h, il me fait toujours une fête. Surtout si j'ai une petite gâterie pour son goûter. Un nuts, un bounty. Oh, te voilà, Biquet. Qu'est-ce qu'on dit à sa Jacqueline? Qu'est-ce que je vois? T'es tout chiffonné. Regarde-moi bien en face. Toi, tu t'es encore battu avec tes collègues. Ça fait le troisième costume que tu manges cette semaine. Tu te fous pas un peu de moi, non? Comment ça pendant que t'étais à la cantine? Et quand t'es revenu, tes dossiers déchirés? J'étais dans les water. Ah, parfait. Et ils avaient mis le feu à ta table de travail. Qui ça? Pichou. Baumu. Poulardin. Fabeuf, le directeur technique. J'en étais sûre. Et t'as pas eu le réflexe d'appeler les gars de ta bande? Mais c'est à ce moment-là que t'aurais dû réagir, t'es crétin! Oh, tu sais, je commence à en avoir marre de toutes ces histoires. Au fond, les gosses ont raison, t'es une vraie loque. Non, tais-toi, c'est pas comme ça dans tous les bureaux. Ton cousin Robert a le même costume depuis 16 ans. Simone et les gosses sont fiers de lui. Alors que toi, regarde la tête que t'as. T'es griffé partout à 47 ans. Tu veux même pas te prendre en charge tout seul, leur régler leur compte à tous les poulardins et autres, les enfermer entre 14 une fois pour toutes et leur cogner dessus à coups de bâton. Oui, comme les CRS. Les cours de boxe, le close combat, vraiment, j'en ai à quoi ça sert. Bon, d'ailleurs, tout ça, c'est terminé. Alors, je vais pas continuer éternellement jeter l'argent par les fenêtres. J'en ai assez soupé d'avoir misé sur un tocard. Parce que j'ai reçu ton bulletin de paye ce matin. Bravo. Tu sais, ça fait pas plaisir. À un moment, j'ai bien envie de te cogner dessus, moi aussi. C'est qu'il est brut. Mais qu'est-ce que j'ai fait au bon Dieu? C'est pas possible. Je t'ai déjà confisqué ta lampe de bureau oriental. Ton bic à quatre couleurs. Rien n'y fait. Alors maintenant, dernier avertissement. Ou tu doubles ton salaire sous 2 mois, ou alors je te supprime ton jocari primo, et je te colle pensionnaire à Bagneux de juin à septembre à la MRCS. La maison de redressement des cadres supérieurs. Je me suis renseignée. Tu m'en diras des nouvelles.
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7: Pendant les vacances, je fais rien. Rien, je veux rien faire. Je savais pas où aller. Comme j'avais entendu dire, à quand les vacances, à quand les vacances, je dis bon, je vais aller à Caen. Et puis à Caen, ça tombait bien, j'avais rien à y faire. Je boucle la valise, je vais pour prendre le car, je demande à l'employé pour quand, quelle heure. Il me dit pour où? Tu dis pour quand? Il me dit comment voulez-vous que je vous dise quand si je ne sais pas où? Tu dis comment? Vous ne savez pas où et quand? Il me dit si vous ne me le dites pas. Et je lui dis je vous ai dit quand? Il me dit oui mais vous m'avez pas dit où. Je dis, monsieur, je vous demande une petite minute d'attention. Je voudrais que vous me donniez l'heure des départs des cars qui partent pour Caen. J'ai enfin, monsieur, Caen, dans le Calvados. Il me dit, c'est vague. Je dis, en Normandie. Oh, je dis, ma parole, vous débarquez. Ah, il me dit là où a eu lieu le débarquement. En Normandie, à Caen. Je dis voilà. Eh bien, il me dit prenez le car. Je dis par Caen. Il me dit par au car. Et je dis le car est passé. Eh bien, il me dit si le car est passé, vous l'avez raté. Alors je lui dis, le prochain. Il me dit, le prochain, il part à 7. Je lui dis, mais il va à Caen? Il me dit, non, il va à 7. Je lui dis, moi, je ne veux pas aller à 7, je veux aller à Caen. Il me dit, d'abord, qu'est-ce que vous allez faire à Caen? Je lui dis, rien, rien, je veux rien y faire. Eh bien, il me dit, si vous n'avez rien à faire à Caen, allez à 7. Je lui dis, qu'est-ce que vous voulez que j'aille faire à 7? Il me dit rien. Ah, je dis, bon, alors si j'ai rien à y faire, alors d'accord. Alors je lui dis, pour 7, il part à combien? Eh bien, il me dit, il part à 19, mais avec le chauffeur, ça fait 20. Je lui dis, mais il est 20. Il me dit, alors vous l'avez encore raté. Alors je lui dis, c'est trop tard. Il me dit, pour 7, oui, mais si ça vous dit d'aller à 3, j'ai encore une place dans ma voiture. Mais je lui dis, qu'est-ce que vous voulez que j'aille faire à 3? Il me dit, prendre le car. Ben, je dis, pour où? Il me dit, pour quand? Mais je lui dis, comment voulez-vous que je vous dise quand si je ne sais pas où? Il me dit, comment? Vous ne savez pas où et quand? Je dis, mais si je sais où et quand? Ça fait une demi-heure que je vous dis que c'est dans le Calvados, que c'est là où je veux passer mes vacances, parce que j'ai rien à y faire. Oh, il me dit, ne criez pas, ne criez pas, on va s'occuper de vous. Alors il a téléphoné au dépôt. Mon vieux, à 22, le car était là. Les flics m'ont embarqué à 3. Et je suis arrivé au car où j'ai passé la nuit. Voilà mes vacances.
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8: J'en viens, mon vieux Robert, j'en viens, c'est un enchantement. Réellement, je te jure, c'est un enchantement, j'en viens, je suis enchanté. Et alors, question érotisme, moi, là-bas, j'ai été comme un bouc. Je sais pas si c'est le soleil, magnifique, les couleurs, merveilleuses, les odeurs, capiteuses. Et puis leurs épices et je sais pas quoi qu'ils foutent dans leur thé à la menthe, furieusement aphrodisiaque, plus les palmiers, les cactus et autres végétaux exotiques qui se dressent vers le ciel comme des phallus improbables. Ah mon vieux, je te mens pas, moi j'aurais forniqué avec une chaise. Sauf qu'une chaise pauvre grande, les quatre fers en l'air, elle se demanderait quelle mouche me pique. Pas la peine de bousculer les meubles, il y a des humains qui attendent que ça. Tu me connais, Robert, je suis pas de la jaquette qui flotte, mais même les grooms à l'hôtel où j'étais, quand je les voyais s'agiter dans leur costume de clown, je te leur avais bien mis un petit coup dans leur cervelle. je te jure, Robert, rigole pas, ils avaient dû me filer du kiff dans mon kawa, mais j'étais plus moi-même. Et les Fatma, avec leur danse du ventre, un soir, il y en a une qui est venue me fourrer son nombril en perlousé à 2 cm du pif, j'ai cru que j'allais la punir dans mes tentures. S'il n'y avait pas eu ma femme Yolande pour me mater, mes mères, tu la connais, dans ces occasions-là, elle est aussi gracieuse qu'une amibe. Je te jure, Robert, je crois bien que j'aurais perdu mon flingue. J'étais tellement excité que dans le taco que j'avais loué pour aller chercher des cibiches à la ville, histoire de me rafraîchir, j'ai flanqué mon oiseau à la portière en guise de clignotant. Tu vois la tronche des autochtones. Un carrefour de bagnoles tombe là-dessus, badaboum, choc frontal, les véhicules méconnaissables. Les passagers, je t'en cause même pas. Il y en avait qui transportaient un mouton entier pour une cérémonie. Après la collision, tu savais plus où commençait le méchoui, où finissaient les voyageurs. Violent des mois, on est rentré fissa, rapatrié par l'ambassade. Et vois-tu, mon Robert? Rien qu'en te racontant les sortilèges de l'Orient, ça m'échauffe tellement le sang que malgré notre amitié de 20 ans et que tu sois le parrain de 2 de mes enfants, Robert, mon vieux Robert, excuse-moi, soudain, j'ai envie de toi.
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9: Oui, heureusement qu'il y a la poésie et le cul, parce qu'à part ça... Je ne m'intéresse strictement à rien dans la vie. Rien du tout. Le foot, je m'en fous. La bagnole, je m'en fous. Dieu, je m'en fous. Le tiers-monde, le tiers-ciel, le tiers provisionnel, je m'en fous. Pour ou contre la peine de mort, je m'en fous. Oh bah alors là, c'est comme si vous me demandiez si j'étais pour ou contre l'appendicite. Hein. Alors là, l'ablation de la tête ou l'ablation de l'appendice, du moment que c'est pas les miens, tiens, j'en ai rien à foutre, oui. Je m'en fous. Je me fous de tout. Je m'en fous. L'autre soir, dans un dîner mondain, un crétin mondain également, d'ailleurs, m'apporte un café, et vous savez ce qu'il me dit? Il me regarde dans les yeux, il me dit « Combien de sucre ?» Je m'en fous. Ce type était une espèce de peintre russe à la mode. Je me fous de la peinture. Je me fous de la Russie. Oh, la Russie, si je m'en fous. Je me fous de la mode. La mode? Comment vous dire? Comment vous dire? T'arrêtes de péter quand je cause pour le matin. Comment vous dire à quel point je me fous de la mode? Tenez. Voilà. La mode occupe à peu près autant d'importance dans mon existence que le trombone que j'ai senti tout à l'heure par hasard en enfonçant la main dans la poche de mon pantalon, vous voyez pas? Les mots me manquent pour vous dire à quel point je me fous et me contrefous de ce trombone égaré là, entre une pochette d'allumettes et la monnaie du boulanger. Enfin, je veux dire, ce trombone m'est égal au-delà de toute expression, vous voyez? Enfin, je veux dire, ce trombone est l'objet le moins extraordinaire que j'ai jamais rencontré. Tenez, à l'heure où je vous parle, hein, si ce trombone n'était pas dans ma poche, son absence ne pèserait pas plus sur mon comportement actuel devant vous que la mort de Julio Iglesias ne pèserait sur la politique extérieure de la Corée du Nord. Ça y est, vous y êtes? Eh bien, il en est pour moi de la mode comme de ce trombone. L'un comme l'autre occupe dans ma pensée la place exacte qu'occupe le théâtre d'Audiberti dans la pensée de Marcel Cerdan Junior. Mais alors, direz-vous, pourquoi cet imbécile nous boursoufle-t-il le cortex avec un sujet qu'il préoccupe encore moins que nous? Pourquoi, au lieu de nous parler de fringues, ne nous parle-t-il pas plutôt d'amour, comme il le fait si bien? D'autant que pour bien le pratiquer, l'amour, la première chose à faire n'est-elle pas de se débarrasser de ses fringues? Certes, juste plus. Juste plus, mais si j'évoque ici le falbala, c'est pas du tout par hasard. C'est à la suite des déclarations scandaleuses, proprement scandaleuses, d'un de ces maîtres du chiffon pompeux, cet arrogantissime couturier italien, comment s'appelle-t-il? Pietro Saltani. Mais si, vous connaissez que lui, cette virevoltante sommité milanaise, indécente d'exubérance, et plus gesticulante qu'un chihuahua cocaïnomane. Eh bien, cet imbécile a osé déclarer l'autre jour dans un journal soi-disant féminin, deux points, ouvrez les guillemets, avec des pincettes. Il a dit « Le couturier n'a pas à tenir compte des formes du corps de la femme, c'est au corps de la femme de s'abaisser à l'art du couturier. » Voilà. Incroyable. Je veux bien fermer les guillemets, mais pas ma gueule, hein. Est-il Dieu possible, en pleine mouvance des droits de la femme, que des bougresses se plient encore aux ordres fascisants d'une espèce de ubu prostatique de la mode qui, au lieu de crever de honte dans son anachronisme, continue de leur imposer le carcan chiffonneux de ses fantasmes les plus étriqués, et cela jusqu'au fin fond populaire de nos plus mornes prises uniques ? Merci. Merci à vous cinq. Je t'en prie, ma femme, ma sœur, mon amour, mets ton jean ou reste nu. Mais ne marche pas dans la mode, ça porte malheur.
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10: Dernièrement, je me suis demandé si je pouvais changer mon passé. C'est vrai, j'ai tellement de mal à régler tous mes problèmes actuels qui viennent en fait de mon passé. J'ai fini par me dire, je serais mieux de voir si je peux pas changer mon passé. J'aurais plus vite fait en fait. Et c'est là que j'ai vu la publicité de Bakiri. Bakiri, le marabout Bakiri. Il est très connu. Je sais pas si vous connaissez. Enfin, il est quand même connu, si je vous assure, c'était marqué sur sa publicité. C'est un garçon qui fait énormément de publicité. En boîte à lettres. J'ai vu qu'il faisait vraiment des tas de trucs étonnants, tout à fait hors de portée de la moyenne des gens. Envoûtement, désenvoûtement, évacuation de soucis, afflux d'argent, guérison variée, furoncle, retour d'affection, retour de courrier, tatouage, magnétisation à distance. C'est surtout ça, magnétisation à distance, qui m'a paru intéressant. Moyennant une provision minable de 3000 francs, Bakiri m'a dit qu'il pouvait agir sur les ovaires de ma mère. Sans problème. De ma mère? Vous êtes sûr, Bakiri? De ma mère qui est ménopausée depuis? Tu l'as dit à Bakiri? Sans problème, j'ai dit. Bakiri fait exploser toutes les hormones, figure-toi, messieurs dames. Vraiment, on trouve tout à Paris. Et je parle pas seulement de la Samaritaine. Mais comment ça va se passer avec mon psychanalyste? J'ai tout de suite pensé, je vais arrêter la psychanalyse, puisque maintenant j'ai Bakiri qui remonte jusqu'aux ovaires de ma mère sans problème. J'étais sûre de sa réaction. Depuis 12 ans, 3 fois par semaine, je le connais, l'asticot, quand même. C'est une vaste fumisterie, votre histoire de Bakiri. Ultra, ultra dangereux. Zangondé, ce sont des gens qui n'ont même pas de carte de travail. Vous faites ce que vous voulez, mais si vous venez plus, il y aura quelqu'un à votre place quand vous reviendrez. Et il a ajouté dans sa barbiche, si vous voulez, je vous fais les séances à 2 ans au lieu de 5 ans. Ça prouve bien à quel point ces psychiatres sont roublards. Il vous explique que c'est thérapeutique, que l'argent fait partie du traitement, que c'est important que le patient paye. Mais moi, j'ai vu ce jour-là, son teint cireux, que c'était pas négligeable pour lui. Pour son traitement à lui que je paye. J'étais tiraillée. Mais comme je suis une personne profondément honnête et qui tient ses engagements, enfin parfois, enfin particulièrement quand ça me pose pas de problème, bon bah je continue à y aller. Mais comme il m'a énormément déçu, je ne lui parle plus. Plus rien. Je fais mon courrier. Et lui, il dort ou il regarde la télé.
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11: Pardon, monsieur. Avenue de la Marne, s'il vous plaît. Avenue de la Marne? Alors, il faut prendre la première à droite, après la deuxième à droite, après la troisième à droite. Après la quatrième à droite, après il y a une carrefour, vous tournez encore à droite, vous revenez à droite et moi je serai encore là pour vous dire si vous n'avez pas trouvé. Pardon monsieur, avenue de la Marne s'il vous plaît.
12: Moi je connais pas du tout l'avenue de la Marne, mais par contre je connais très bien l'avenue de la République.
11: Alors, ouais, non mais je m'en fous. Moi. Pardon monsieur, avenue de la Marne s'il vous plaît. Vous voyez la petite place là-bas?
12: Oui.
11: Bon ben c'est pour là. Pardon monsieur, avenue de la Marne s'il vous plaît.
12: Avenue de la Marne.
11: Non, je vois pas. Monsieur, s'il vous plaît, avenue de la Marne. Alors,
12: juste là.
11: En attendant, je vais acheter un petit journal. Kiosque. Bonjour, madame. Bonjour, monsieur. Je voudrais... Union, s'il vous plaît.
12: Comment? Union. Comment? Le monde.
11: Pardon, monsieur. Vous pouvez me dire où se trouve l'avenue de la Marne, s'il vous plaît?
12: Ah, l'avenue de la Marne. Je suis pas un poteau indicateur, alors tu te casses de là.
11: Monsieur, s'il vous plaît, vous pouvez-vous me dire où se trouve l'avenue de la Marne? Ah, moi, je suis pas d'ici, je suis là d'un tour. Mais j'ai un ami à moi qui va te dire exactement où qu'elle est l'avenue de la Marne. Hé, Gérard, amène tout, alors. Dis-y, où est-ce qu'elle est l'avenue de la Marne, vos gosses? Vous allez prendre à droite. Vous allez prendre à gauche. Vous allez continuer tout droit. Vous allez tourner à droite. Vous allez faire le tour d'une église. Vous faites pas attention à ce qu'il y a derrière. Vous recontinuez tout droit, vous prenez à gauche, vous revenez par la droite. Et là, vous verrez, il y a un pâté de maison, vous voyez. Alors, vous montez au troisième avec l'ascenseur. Vous descendez au second avec les escaliers. Il y a un monsieur, il s'appelle Martin, il vous dira où quelle est la vue de la Marne. Pardon, monsieur, l'avenue de la Marne, s'il vous plaît.
12: Eh ben, t'es dans mon con.
11: Je suis dedans?
12: Eh ben oui, mon con, t'es dedans.
11: Oh, c'est pas vrai. Et il y a un bistrot où on peut boire un...
12: Eh ben, derrière toi, mon con.
11: Ah oui. Merci, mon con. Oh, pardon.
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2: De Monsieur Le Dunois de Caen. Avec quoi colle-t-on encore aujourd'hui les étiquettes sur les bouteilles de vin?
14: Avec de la colle. Ouais, pas de réponse.
15: Avec de l'ail.
16: Avec de la farine.
17: Avec du sucre.
2: Non, c'est très...
15: De la gomme.
14: Avec de la farine, de la mouillette.
16: Non. Attends, ça va venir.
15: Avec la même substance avec laquelle Bombard réparait son canote.
2: Avec quoi il réparait son canot?
15: Bah, lisez.
17: Ouais, ouais.
15: Avec en pleine mer.
2: En pleine mer?
17: En pleine mer.
15: Tout ouais. Seul? C'est où?
17: À Bombard, réparer.
15: Bombard. Oui, oui, oui.
2: Un vrai solitaire, alors.
17: Ah oui.
2: Mais je croyais qu'il avait un planton pour l'aider.
15: Non, un plancton.
17: C'est parce qu'il est...
2: Sans blague, il avait fait ça.
17: Oui.
2: Ça vous a frappé, en
15: je
2: tout cas.
15: Je croyais avoir mal lu, je lui ai demandé.
2: Ah, oui.
15: J'avais bien lu.
16: Ouais, c'est dégueulasse.
17: Non. Si je crève un peu, je l'apprends.
16: Revenons-en à la question.
15: C'est ah, non, utile à savoir.
2: Attends, voilà un chapitre de l'histoire sportive et maritime qui me mérite qu'on s'y arrête.
17: Et c'est pas évident, déjà, rien que pour défaire le capuchon. Moi, j'ai une admiration pour Bombard.
2: Je pourrais plus le rencontrer sans
17: Bombard. Ah, moi non plus.
15: Moi non plus.
2: Moi, je pourrais même plus voir une fuite quelque part sans penser à Bombard.
16: Moi, je pourrais plus regarder la mer sans penser à Bombard.
2: Le soir tombe, monsieur de Kersauzon. Dites-nous un peu ce qui se passe sur le radeau. Monsieur Sim, vous faites la mer aussi, s'il vous plaît.
16: D'accord.
18: Arriverai-je un jour seulement à traverser cet Atlantique maudit? Mon canot fuit, ma mémoire aussi. Seul dans ce milieu à queue, que vais-je faire? Alors le docteur, qui est un homme de décision et pas un homme de parti, décide de s'attaquer au problème. Je sais bien, partir en solitaire, c'est faire bande à peur. Mais je continuerai jusqu'au bout. Et ce que l'océan prend pour un cri de détresse est un cri de victoire. Le docteur Bombard, de sa propre semence, répare le frais esquif. La tempête étonnée se calme. Les mouettes passent admiratives.
3: Oh, oh, oh, oh, bravo, Bombard, oh.
2: On les aurait mouettes à moins. Bon, eh ben... Finalement, la semence du docteur Bombard nous coûte 500 francs.
16: Et ça vaut pas ça.
2: On colle les étiquettes sur les bouteilles de vin avec du lait. Voilà.
15: Tiens donc.
17: Ça colle le lait ?
2: Et ça colle.
17: Pourquoi Bombard n'a pas emmené deux boîtes ?
16: Je veux dire, moi je suis accroché au téton de ma nourrice depuis longtemps. Hein.
17: Mon Dieu, faites que Bombard ne travaille jamais. Dans une maison où on met en bouteille. Vous vous rendez compte, ce garçon dans la cave ? En face de 6000 bouteilles ? Jamais je ne pourrai plus. Je vais l'appeler pot de colle.
2: Oh ! Bon, mais alors, ça a vraiment les vertus adhésives qu'il en attendait.
17: Bon, enfin, Philippe, fais l'étonner.
16: Il aurait dû être vitrier, Bombard, parce que coller du un pneumatique... Un peu... Ça reste entre nous, mais techniquement parlant, puisque l'émission est culturelle, je me permets à vous le dire. Je peux pas coller avec ça, hein. Surtout un canot pneumatique, il y a de la pression.
17: Enfin, Kersauzon, si tu te trouvais dans ton canot de survie, est-ce que...
15: À la rustique.
2: Canot de survie, me paraît.
17: Oui, de survie, oui.
2: Après, faut écoper.
16: Non, mais c'est des conneries. Hein.
15: Mais on recolle bien les assiettes avec de l'ail.
16: Je sais pas, je recolle pas d'assiettes, mais pour ce qui est, j'ai déjà recollé des boudins, je peux vous dire que.
17: Attends, recoller des boudins, ça oui. Ça, alors, je peux certifier. C'est même. Alors là, ça, je m'en souviens bien, on a assez voyagé ensemble.
15: Ça s'appelle l'énergie du désespoir, ça.
16: Mais non, ça. Enfin, l'émission est culturelle quand même.
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19: Bonjour.

0: Dans un récent ouvrage consacré au président de la République, l'un de ses intimes raconte que lorsqu'arrive la fin d'un discours public et que la foule s'en va, le président se met à penser et s'adresse au bon Dieu. Vous le voyez, tout peut arriver. Alors, monsieur le président, nous vous écoutons.
1: Notre Père des cieux, parfois je me demande si je suis vraiment fait pour une tâche aussi grande. J'avoue que quelquefois je me prends à douter.
2: Mon fils, ne t'inquiète pas. J'ai fait 11 ans ce métier et je n'étais tout comme toi pas tellement qualifié. Je te rassure, Valide.
1: Cette voix de là-haut, je crois la reconnaître.
2: Mais oui, mon cher Valide, c'est la voix de ton maître.
1: Mais c'est bien sûr, j'appelle le bon Dieu, c'est vous qui répliquez.
2: Eh bien, je vais t'expliquer. Je n'aime pas le partage. Alors, une fois là-haut, j'ai fait un peu de ménage. Je te salue, Valide.
1: M'avez-vous pardonné d'avoir en 69, pour un référendum qui fit un effet bœuf, glissé des peaux de banane sous vos bottes de président?
2: Oh, c'était bonne guerre. Allons, je m'étonne seulement qu'avec un peu de jugeote, tu ne l'aies pas fait avant. Je te salue, Valide.
1: Cher grand Colombien, j'ai un souci constant. C'est le maire de Paris qui mène tambour battant une campagne perdue qui m'intrigue et m'inquiète.
2: Mon cher, en politique, à chacun sa houlette. Toi, c'est l'épaule de banane, lui, la planche à roulette. Je ne te plains pas, Valide.
1: Mon cher grand président, qui avait su faire face, j'avoue qu'en ce moment, je suis dans la mélasse. Puis-je vous demander ce que vous feriez à ma place?
2: Eh bien, mon cher Giscard,
1: oui.
2: Puisque vous me le demandez,
1: oui.
2: Je pense qu'à votre place,
1: eh bien,
2: je serais bien emmerdé. Je vous salue, Valide.
3: Ici, je suis particulièrement heureux et fier de vous retrouver aujourd'hui ici à l'hôtel de Brienne.
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5: Tu me gênes. Je te dis, tu me gênes. Tu as tes deux pieds sur mes chaussures et tu me gênes pour m'en aller d'ici. Bon, ok, alors garçon, une autre bière, tant qu'à faire, hein. Je te préviens. Si je fais le point, ça fait 11 gifles. 4 coups de pied, 2 coups de tête, 13 crachats, je te préviens. Je le prends très mal. Tu as beau mesurer 1 mètre de plus que moi, je te préviens que je vais riposter. Ça va partir brusquement et là, je vais être dur. Là, je vais être très, très, très dur. Comment, je sais pas. Ça va partir brusquement dans 3 minutes, dans 3 ans, je peux pas dire. Pour le moment, je bois ma bière. Je préfère nettement que je me la verse sur la tête. Ok. Dernière concession. Tu pourras pas dire que je t'aurais pas donné ta chance, hein? Ce que je ressens, un vif mécontentement. Quoi? Oui, ok. Ok, tu me dis salaud, abruti, connard, pourri, ordure. Et moi, je te réponds, flic! Mais qu'est-ce que tu cherches exactement? Que je cesse de tourner autour de ma femme? Et pourquoi veux-tu que je cesse de tourner autour de ma femme puisque c'est ma femme? T'intéresse à elle? Je le savais! Parce que figure-toi qu'il y a un an, quand je me suis absenté une journée dans le Luberon, je vous ai tendu un piège. Ce piège, c'était mon lit et vous êtes tombé dedans! Décontenancé, hein? Je peux fumer? Non, la fumée dérange. Ok, je voulais arrêter, je pouvais pas y arriver tout seul, d'accord. C'est comme le jour où tu as crevé les quatre pneus de ma bagnole. Hein? Pauvre con! Je savais que c'était toi! J'étais dedans! Et le rouge à lèvres que tu as là, là, là, là, là, là, là, et là! C'est le sien. Je l'ai reconnu. Décontenancé, hein? Et l'hôtel où vous étiez dimanche dernier, ça s'appelle le chasseur sachant chasser à Saint-Jean-les-Deux-Bécasses, chambre 8, serrure ancienne. Comment est-ce que j'ai vu à travers le trou de la serrure? Un cas de figure que je ne connaissais pas. Ok, je le reconnais, l'histoire jugera. Comment que je vous foute la paix? Comment est-ce que je lui trouve? Ce que je lui trouve, ah bah t'es gonflé toi. Ce que je lui trouve, elle jouait du piano debout. C'est peut-être un détail pour vous, mais... pour moi, ça voulait dire beaucoup. Beaucoup, beaucoup, beaucoup, beaucoup. Beaucoup. Quelle lettre anonyme? Comment 5 par jour? Et comment vous saviez qu'elles étaient toutes de moi?
6: Merde, le papier en tête.
5: Voilà, il faut vraiment que tu enlèves tes pieds de sur mes chaussures parce que... Non, il faut vraiment que j'aille bosser, moi. Des excuses? Pourquoi? Pour l'histoire du klaxon? Ah non! Ah non! Ah si! Ah bon! Alors, non, est-ce que tu pourrais d'abord me lâcher l'oreille, s'il te... Non, t'en as assez que je te tutoie, oui, alors... voulez-vous me lâcher l'oreille? Alors, je répète après vous. Je m'excuse d'avoir... la nuit où vous êtes parti faire du camping dans les Yvelines avec ma femme. D'avoir garé ma voiture devant votre tente. Où je savais ce que vous faisiez, selon toute probabilité. Aïe! Et d'avoir klaxonné toute la nuit jusqu'à 6h10 du matin. Aïe! Heure à laquelle mes accuses sont tombées à plat. Tu pars? Enfin, vous partez? Bon, ben alors, si vous voyez ma femme, vous voulez plus que je dise ma femme, oui, c'est normal. Si vous voyez votre femme, alors dites-lui que votre mari l'embrasse.
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5: Ils sont ma boule avec leur programme scolaire. Ma boule! Ma boule! Voilà une gosse. Je prends la

0: ma boule. Avec ma femme, on est hétéro. Quand on est là, après le dîner, à regarder notre télévision pendant qu'elle repasse mes chemises, et c'est le son. Bien sûr, on est démoralisé. Il y a des jours où vous voyez le pinceau qui trempe dans les doigts de ma femme quand elle se fait les ongles. Alors moi, je finis par me gendarmer, je dis à cette gauche, tu vas me laisser des conjugaisons, Patricia. D'abord, tu déranges quand tu parles en même temps que le poste. Et quand on est jeune, il faut dormir. C'est comme ça que ta mère et moi, on reste jeunes. Et qu'il y a des jours où tu fais plusieurs coups. Alors pose-moi tout ça et oui, dès que tu auras fini ta couture. Vous voyez, quand je la vois revenir comme l'autre jour avec 6 litres de vin, 6 litres de vin, vous entendez, dans son cabas et son petit cartable dans l'autre main, je dérive. Je dis à ma femme, mais comment ils ont le cœur après de me demander si le carré de l'hypoténuse est égal, si je m'abuse à la somme des carrés des deux autres côtés. Si je ne m'abuse. Le matin, on la voit partir. Petite silhouette à la Chaplin dans la rue. Parce que de notre lit, on voit très bien la rue. On voit nos chaussures qui brillent dans l'ombre de la chambre. Je dis pas ça parce que c'est la mienne, mais elle cire incroyablement bien. Ah, vous savez, il y a des matins... J'ai du mal à me rendormir. Alors après, quand ils grandissent, on viendra s'étonner qu'ils descendent dans la rue pour casser des vitrines, et une fois de plus, qui c'est qui sera emmerdé? Toujours les mêmes, nous!
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2: Dites-moi, j'y ai déjà fait allusion tout à l'heure, mais vous n'écoutiez déjà pas, alors je me répète. C'est grotesque d'être assis comme ça. Peu d'animaux s'abaissent jusqu'à s'asseoir. Le hibou se perche. La chauve-souris se pend, le serpent se love, le hamster. C'est Victor Hugo qui disait que les calembours c'était des paix de l'esprit. Il a pas tout à fait tort. Je le ferai plus. Je recommence, tiens. Le hibou se perche, la chauve-souris se pend, le serpent se love, la race casse, le cheval se couche, le soleil se lève, l'homme s'assoit. Voilà. À part le chat et le chien, hein, créatures stupides qui poussent parfois la veulerie jusqu'à tolérer dans leur sillage des employés de banque, dont ils lèchent la main, quand ce n'est pas la concubine. Peu d'animaux, je le répète, s'abaissent jusqu'à s'asseoir. Et encore, on dit le chien, mais le chien ne s'assied jamais véritablement. Ah non, il s'appuie sur ses pattes de devant, dans une position relativement élégante. Alors que l'employé de banque, non. Le professeur Konrad Lorenz, humaniste scientifique et grand ami des bêtes, hein, qui a partagé son existence entre l'étude du comportement sociologique animal et les cuites à la Canterbrau. Eh bien, le professeur Lorenz l'a expérimenté lui-même dans son laboratoire bavarois, ce que je suis en train de vous dire. Si, c'est vrai. D'ailleurs, vous pouvez refaire l'expérience chez vous. Il suffit d'avoir quelques épagnols bretons et quelques employés de banque sous la main. C'est simple. Je vous refais le schéma de cette expérience. Si nous asseyons côte à côte, hein, c'est important que je sois assis côte à côte. Si nous asseyons côte à côte un employé de banque que nous appellerons A. C'est pas drôle. Puis en plus, on s'en fout du nom de l'employé de banque, je veux dire. Je l'appelle A par pure convention. Je veux dire, ça n'a aucun intérêt, on s'en fout. Enfin, vous avez déjà fait des problèmes à l'école, quand même. Ne m'interrompez pas, ça va être très pénible. Ça. Alors, si nous asseyons... Je reprends. Si nous asseyons côte à côte un employé de banque que nous appellerons A. Bon. Et un épagnol breton que nous appellerons Catherine. En hommage à Catherine de Médicis, qui était pas mal velue, elle aussi. Bon. Et si nous disons... Oh, les mains. Seul l'épagnol breton se casse la gueule. L'employé de banque, pour sa part, reste assis dans cette posture niaise qui est présentement la vôtre. Et cela jusqu'à ce que l'agresseur se tire avec la caisse. Hein? Ce que je ne vais pas tarder à faire moi-même.
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0: Pelouse interdite.

0: 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Défense d'affichés, 1881. Silence hôpital. Tenue correcte exigée. Défense de fumer, défense de cracher, d'uriner et de... De quoi déjà? Ah oui, de parler au chauffeur. Essuyez vos pieds, suivez la flèche, soyez bref. Interdit aux mineurs. Réservé aux invalides de guerre, de terre, de l'air, de mer et de paix. Suivez le sens de l'histoire, l'histoire giratoire. Laissez le portillon se fermer. Empruntez le tourniquet. Conservez votre ticket. Attendez l'arrêt complet. Fermez bien le robinet et tirez des deux mains 20 cm de serviette propre. Réparez votre monnaie. Touchez pas aux objets exposés dans la vitrine. Emplacement réservé. Stationnement interdit. Usage externe. Ne restez pas dans les couloirs. Hauteur limitée. Danger. Attachez vos ceintures. Au-delà de cette limite, les billets ne sont plus valables. Sans issue. Privé. Occupé. Stop. Exit. Fermé. Zol. Tilt. Ne penchez pas au dehors. Introduisez votre jeton. Appuyez sur le bouton. Parlez. Ah, ah,
1: ah. 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
3: Amère. Non, pourquoi veux-tu que je sois amère? J'ai eu mon époque, je suis recyclée. Je dis seulement qu'aujourd'hui, le striptease est devenu tellement sophistiqué, tellement cérébral. Les filles, on les regarde plus, on les bouquine, on les déchiffre. Nous, on s'exprimait plus simplement. Samedi, avec mon époux, nous sommes allés nous ressourcer dans un établissement des Champs-Élysées. Le rideau s'ouvre, musique d'Éric Satie. Sur un mur, on te projette des phrases de Confucius, de, d'après mon époux, de Marx, de, comment il m'a dit, Malraux Tse-Tung. Et ceux qui sont aux premières tables peuvent deviner, peuvent supposer qu'une forme se déshabille en rampant dans le noir. En plus, elles sont tellement maigres, t'as pas l'impression qu'elles se déloquent, mais qu'elles se désossent. Nous, je suis navré, on s'exprimait plus simplement. Nous, on enlevait le soutien-gorge, un moulinet, et plaf! Le vieux à la première table devant se le prenait en pleine tronche. Il renversait son verre, on renouvelait les consommations. 98% pour l'établissement, 2% pour l'artiste. Personne n'avait besoin d'un bac plus 3 pour suivre. Alors, le directeur de cet établissement des Champs nous dit... Je veux amener le public à réfléchir. Nous, on ne réfléchissait pas, on nous constatait. Rolande Rovert, tu l'as connu, Rolande? Rolande Rovert, les seins comme des phares. Elle éblouissait tout le monde et elle sortait. Nathalie Baba et les 40 valeurs. C'est mon époux qui avait trouvé le jeu de mots, il était directeur de l'établissement. Bon, Nathalie Baba, le public comptait les valeurs avec elle. Les seins, 2, les fesses, 2, ça fait 4. Les yeux, 6, les cuisses, le public, 8. On arrivait à 40 sans se prendre la tête. C'était pas la peine d'avoir fait l'énarque. Une femme, ça s'effeuille, ça se feuillette pas. Bernadette Dejeux, Monique ta mère, Nita Taouine. T'en as connu certaines. Lola Bémol, Mireille la carrosserie. On lui avait trouvé ce nom parce que, d'accord, elle était flanquée, elle avait les fesses à rayer les baignoires. Mais dans quoi le public buvait-il son champagne? Dans ses godasses. D'ailleurs, à l'époque, j'ai fait la réflexion à mon époux, qui n'était pas encore mon époux. Tu as tort de la renvoyer. Il m'a répondu, elle chose du 44, l'établissement y perd. Mais quand je me suis fait dire qu'au contresens, tu connais cette boîte, le contresens? Auparavant, c'était le zigzag. Du fait que le genre s'essouffle, ils ont essayé tu sais quoi. Les filles assises, tout habillées sur la scène, et c'est le public qui devait se défringuer devant elles. Ça n'a pas marché, je dis heureusement. Je dis heureusement. Moi, ma culotte était un mythe. Tu peux demander à mon époux, ma culotte était un mythe. Amère. Non, pourquoi veux-tu que je sois amère? Je jette un cri d'alarme, c'est tout. Je dis, où va la profession? Elle va vers une réduction élitiste de la sexualité démocratique et je crie casse-couille.
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5: J'écris une lettre à ma mère. Chère maman, je suis bien arrivée à la guerre. Hier, on a tiré les rois. C'est moi qui ai eu la fève. Elle mesurait environ 7 cm de long et elle a pénétré très très profondément dans mon bras gauche. Après l'opération, j'ai bu du champagne. Ça pique. J'ai cassé ma montre. Là, ma mère avait gueulé, là. Il me reste plus que la petite aiguille. Ça ne me gêne pas trop, mais je redoute que quelqu'un me demande l'heure. On est passé par Amsterdam. Dans le port, il y a des marins qui chantent et qui pissent relativement fort. De préférence sur des femmes infidèles. Tu sais, maman, que ici je trouve plein de champignons. Comme je suis souvent à plat ventre, je les vois plus facilement. Mais il va falloir que j'arrête de gratter la terre avec mon fusil. Ça bouche le canon. Il n'est pas méchant, le capitaine, mais il crie très fort. L'autre jour, il s'est vraiment fâché très très fort. Je suis allé directement en prison. Je ne suis pas passé par la case départ. Je n'ai même pas reçu 20 000. J'ai eu 6 mois de cachot. 6 mois de cachot, ça paraît long, mais j'ai trouvé une combine. En dormant 12 à 13 heures par jour, je n'ai fait que 3 mois effectifs. Ici, on ne peut faire confiance à personne. On est très mal entouré. En fait, on est complètement encerclé. Ce matin, en me levant, j'ai marché sur une mine. Mais du pied gauche. Dis à mon frère qu'il arrête de m'envoyer des paquets et des colis vides. Au début, j'ai trouvé ça drôle. Et j'ai d'ailleurs beaucoup ri. À présent, mes nerfs lâchent un petit peu. Le général vient de nous annoncer que nous serions rapidement tous exterminés. Peux-tu regarder le mot exterminé dans le dictionnaire et m'en donner la signification exacte? Réponds-moi le plus vite possible. Signé ton petit Zorro qui t'aime très fort.
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6: À moi, j'aime bien tuer certains animaux. J'y prends même parfois du plaisir. Les poux, par exemple. Mais ils sont pas faciles à attraper, hein. Les pharmaciens vendent toujours pas de taper ta poux. Et ces bestioles ont plein de capacités physiques. Le poux sait nager, notamment, hein. Vous pouvez le voir en été, à la piscine, faire la planche en attendant une tête accueillante. Alors, devons-nous protéger toutes les espèces animales, ainsi que le prétend Brigitte Bardot? Autant je suis pour la protection du bœuf, du mouton, du porc, du poulet, du canard, de la caille, de la sole, bref, de tous les animaux qui vont bien avec les légumes. Autant pour le poux. Ah oui. En plus, il paraît qu'une nouvelle race serait arrivée en France. C'est vous dire, si on est un pays riche, même les poux immigrent. Alors celui-là, d'après les parasitologues, serait réfractaire aux insecticides. Une sorte de poux mutant. Remarquez, c'est peut-être un coup d'arnaque des Américains pour nous refourguer un film, Pouman. En tout cas, je me méfie des anoplures. C'est le nom savant du pou. J'ai regardé dans le dico. Insectes ectoparasites des mammifères dont ils sucent le sang. Le mammifère, c'est moi, bien sûr. Et un parasite, c'est un animal qui vit sur le corps d'un autre. Exemple, un cow-boy est un parasite puisqu'il vit sur son cheval. Alors, l'anoplure adulte mesure environ 3,3 mm de long sur un 15 de large pour la femelle. Le mâle est plus petit, 3 mm seulement. La différence vient des talons aiguilles. Il pèse environ 1 mg. Faut dire qu'ils font 7 repas par jour sur notre tête. Nous savons que le pou est à table à chaque fois que ça nous démange. Quand ça te démange, c'est qu'il mange. Après avoir mangé, il a un coup de sang qui le pousse au coït avec une technique similaire à la nôtre. Oh, mais dans des positions bien plus variées, puisqu'ils ont 6 pattes, les salauds. Pendant l'acte, emporté par sa chaleur et celle de nos cuirs chevelus, il arrive au pou d'appeler sa partenaire « ma puce ». Mais en fait, la femelle du pou s'appelle « la poutre ». C'est ainsi que les savants l'ont nommée pour signifier la polygamie de ce sympathique insecte qui fréquente les poutres. Toutefois, il y a une exception, les poux monogames que l'on appelle les époux. Une fois le coït consommé, le pou s'écroule sur son hamac, tendu entre deux cheveux. On peut dire à ce moment-là que le pou lui dort. Et pendant que le pou lui dort, la maman poutre pond jusqu'à 10 œufs par jour, d'où sortiront plein de petits poussés prêts à nous prendre la tête à pleines dents. Et dont la longévité est d'environ 6 à 8 semaines, ce qui est largement suffisant pour nous emmerder à mort. Naturellement, il y a chez eux, comme chez les abeilles, une hiérarchie avec au sommet de la pyramide le roi Pou, appelé le Poupidou. Tout en bas, les Ripoux, et entre les deux, les Dépoutés. Et bien sûr, les militaires, les Poutchistes, et les anarchistes, les Papous. Un point, c'est Pou.
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7: J'étais dans ma voiture. J'arrive sur une place. Je prends le sang giratoire. Emporté par le mouvement, je fais un tour pour rien. Je me dis, ressaisissons-nous. Je vais prendre la première à droite. Je vais pour prendre la première à droite, sans interdit. Je dis, il fallait s'y attendre. Je vais prendre la deuxième, sans interdit. Si c'était à prévoir, je vais prendre la troisième. Je vais pas prendre la troisième sans interdit. Je dis, là, ils exagèrent tout de même. Je vais prendre la quatrième. Je vais pour prendre la quatrième sans interdit. Je dis, tiens, je refais un tour pour vérifier. 400 interdits. Alors j'appelle l'agent, je dis, monsieur l'agent, je m'excuse, il y a 4 rues, elles sont toutes les 4 en sens interdit. Il dit, je sais, c'est une erreur. J'ai dit, alors, pour sortir. Ben, il dit, vous pouvez pas. J'ai dit, qu'est-ce que je vais faire? Ben, il me dit, tournez avec les autres. J'ai dit, il tourne depuis combien de temps? Ben, il me dit, il y en a, ça fait plus d'un mois. J'ai dit, ils disent rien. Il dit, qu'est-ce que vous voulez qu'ils disent? Ils ont des sens, ils sont nourris, ils sont contents. Je dis, il y en a pas qui cherchent à s'évader. Elle me dit, si, mais ils sont tout de suite repris. J'ai dit, par qui? Elle me dit, par la police qui fait sa ronde, mais dans l'autre sens. Ah ben, je dis, ça peut durer longtemps, ça. Elle me dit, jusqu'à ce qu'on supprime les sens. Je dis, si on supprime les sens, alors il faudra remettre les bons. Elle me dit, il n'y a plus de bon sens. Elle me dit, ils sont uniques ou interdits? Elle me dit, donnez-moi 300 francs. Elle me dit, de quoi? Elle me dit, de taxes de séjour. Elle me dit, plus 900. Elle me dit, pourquoi? Elle me dit, parce que c'est défendu de stationner. Ah, je dis, ça commence bien. Elle me dit, tâchez que ça continue, sans ça, je vous aurai au tournant. Alors, j'ai tourné. Alors, à un moment, je roulais à côté d'un litier. Alors j'ai engagé la conversation. J'ai dit, moi, laitier, j'y t'enlève à tourner. Il me dit, t'en fais pas, je fais mon beurre. Ah ben, je dis, celui-là, il a le moral. Hein. Je dis, qu'est-ce que c'est que cette voiture noire, là, qui ralentit tout? Il me dit, ça, c'est le corbillard. Il me dit, tourne depuis 15 jours. Ben, je dis, la voiture blanche, là, qui nous double. Ah, il dit, ça, c'est l'ambulance. Priorité. Je lui dis, mais il y a quelqu'un dedans, là? Ah, il me dit, il y avait quelqu'un. Ben, je dis, où il est maintenant? Elle me dit, dans le corbillard. Je me suis arrêté. J'ai appelé l'agent, j'ai dit, monsieur l'agent, je m'excuse, j'ai un malaise. Elle me dit, si vous êtes malade, montez dans l'ambulance.
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8: Qu'est-ce qu'une jeune mariée italienne? Offre à la Vierge le jour de son mariage.
9: Sans plus l'âge. Sans plus l'âge.
10: Non, les draps dans lesquels elle a passé l'année de noces. La nuit.
9: Sans sang.
8: Comment?
9: Le sang.
8: Non, non. Avant même que commence la nuit de noces, elle fait une offrande propitiatoire à la Vierge.
11: À l'église ou chez elle?
8: Chez elle, une
11: dans
8: petite,
11: sa
8: une petite chapelle.
11: Devant la glace?
8: Ardente.
11: Devant la glace, tout.
9: Alors, c'est son porte-jartelle? Son
8: alors,
9: slip? Son
8: oui,
9: slip?
8: Oui, exactement. C'est dessous.
10: Qu'est-ce qu'elle en a foutu, la Vierge?
11: Déjà que la pauvre mère, ah ouais. La Vierge, elle est déjà traumatisée parce qu'elle n'en a jamais eu un coup
10: dans les miches. Mais en plus, ah, dis donc.
11: En plus, il y a l'autre qui vient l'exciter avec sa culotte. Gna, gna, gna, gna. T'as pas le droit, ça. Gna, gna, gna, gna, gna. Elle la nargue et tout avec son calbar. Voilà. Et l'autre sur son nuage et tout, des dents, s'il vous plaît. Mais qu'est-ce que vous avez, ma mère? Ça va, toi, Jésus? Casse pas les couilles. Déjà qu'elle m'excite l'espagnol, là, avec son truc. Ou l'italien. Oh non. C'est dur, hein.
10: C'est honteux, je trouve.
8: Bon, mais enfin, c'était quand même une.
11: C'est marrant parce que moi, je suis allé beaucoup en Italie, beaucoup au Vatican et un peu partout, dans tous les trucs où il y a des grands tableaux, des grands maîtres et tout. Et je n'ai jamais vu de toile.
8: Oui, comme l'offrande ça. Du
11: jeune
8: slip
11: marié offrant son slip à la Vierge. Jamais j'ai vu ça. J'ai vu Création du Monde, machin, Léonard de Vinci, Raphaël, tout, le plafond de la Sixtine et tout, mais j'ai jamais vu l'offrande du slip à la Vierge.
10: Moi, j'ai offert mon calbar à Saint-Antoine.
11: Les mecs, c'était pas des slips. Hein.
8: Ouais.
11: C'était
8: ouais.
11: Vraiment plus. C'était quand même vraiment le calbar de base.
8: Hein. Ouais.
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12: Monsieur le juge, vous faites attention avec ce que vous dites. Je n'ai pas violé. Pas plus que les autres. Et puis, je vous fais remarquer que violer, c'est quand on veut pas. Moi, je voulais, moi. Et puis, après vous, la Monique, les bigoudis, le rouge à lèvres, mais ça pour effrayer les oiseaux. Non, monsieur, c'est pour attirer les garçons. Et puis, dites donc, les sex shops, c'est moi qui m'occupe des sex shops. Beurre, des fenêtres ouvertes sur le vis. Alors maintenant, ils ont du beurre dans les sex shops, depuis le dernier tango à Paris. Ça rentre pas à tout, ça rentre partout, c'est rigolo, ça. C'est rigolo. Et puis vous dire à Monique, c'est pas qu'on est ensemble depuis 6 mois, mais elle crie au viol. Alors si elle compte que je vais être le père de l'objet trouvé, vous direz que je suis pas la rue des Morillons, moi. Hein. Encore, elle serait jolie ou rigolote, je sais pas, moi, comme Daniel Gilbert, enfin... Bon, c'est un mauvais exemple, mais même! Et Monique, elle vous fait un sourire dans une rue noire le lundi, le vendredi, tu cours encore. Vous savez comment on l'appelle dans mon quartier? Monique, 2 qui la tiennent, 3 qui la niquent. Ah, mais non! Et la remarque, elle est moche, hein, moi j'y dis rien. Hein. J'espère qu'elle fait pas exprès, hein. Ah ben, si elle fait ça pour lancer la mode comme physique, il faut qu'elle arrête, hein. Ça marchera pas, elle s'est laissé pousser les jambes et les dents, dis donc. Dans le désordre, hein. C'est qu'elle est grande, hein, Monique. Même assise, il faut y monter à manger, hein. Alors, elle est maigre. Monique, elle est maigre. Et Monique, si elle voudrait maigrir encore, il faudrait qu'elle perde un os. Eh ben nous, au début, on savait pas qu'elle était enceinte, on pensait qu'elle allait gober une pomme. Ah oui, puis alors, elle est mignonne, elle est dans du bonheur, comme ils disent, hein. Bien écartée, hein. À deux dents tous les 6 mètres, hein, c'est pas... Ouais, mais quand elle parle en face, il faut une montre étanche, hein. Puis alors, elle pouvait plus becquer, maintenant, ils ont fait le portail en inox. Alors, et non, rien que l'embrasser, il faut déjà y aller, hein. C'est que quand elle mange des cerises, les noyaux sont pas fiers, hein. D'ailleurs, on est bien gentil de la violer dans l'état qu'elle est, hein. Eh, je vous fais remarquer que même au commissariat, ils n'ont pas touché. C'est quand même un signe. Hein bon. Bon. Et puis, celui qui croit que ça nous amuse de violer Monique, eh ben, bébé, c'est pour lui que j'attrape les maladies, hein. Parce que, dis-donc, moi, ça fait 5 ans que je la connais, Monique. Ça s'arrange pas, hein. Ça s'empire, hein. Non, non, non, 2 mots, hein. Ça s'empire. Ah ben, le mec qui a des habits, il en ramasse plus avec le nez qu'avec une pelle, hein. Faut pas fumer quand elle enlève son froc, hein. Elle est chauffée au gaz, hein. Ah oui, on est bien gentil. D'ailleurs, je vous fais remarquer qu'il y a déjà eu un enfant, Monique, avec un mec qui était très moche aussi. Eh ben, il a fallu le jeter, hein. Ah, on est bien gentil de la violer dans l'état qu'elle est, hein. D'ailleurs, je vais vous dire, tellement on est gentil, moi, Monique, je l'ai violée, je porte pas plainte, hein.
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12: Heureux. Je suis le cantonnier des chemins vicinaux. Bon, moi, je suis pas le cantonnier des autoroutes ni des autostrades. Moi, je suis le petit cantonnier. Vous m'avez peut-être vu dans les hautes montagnes, dans mon fossé, appuyé sur ma faux. Quand il pleut, je travaille pas. Quand il y a de la neige, je scie du bois. Heureux. Il y en a qui tiennent le haut du pavé. Moi, je tiens le bas du fossé. Heureux. Je suis payé au mois. Je paye pas de loyer parce que ma femme est la concierge de l'école. Heureux. Quand j'ai fini ma journée vers les 4h30 de l'après-midi, il y en a, quand ils ont fini leur boulot, ils prennent le métro ou ils attendent l'autobus. Moi, je rentre en sifflotant. C'est bien rare si dans mon panier j'ai pas quelques champignons, des amandes sauvages, des noix ou bien des érelles. Les érelles, vous, à Paris, vous savez pas ce que c'est. C'est un fruit très délicat. Ça pousse sous les sapins. C'est très fin comme goût. Vous pouvez pas en manger à Paris parce que ça supporte pas le voyage. Alors... C'est bon pour les cantonniers. Heureux. Il y a qu'un seul jour où je m'ennuie dans la vie, c'est lorsque je suis obligé d'aller à Paris, une fois par an, parce qu'on a une tante qui invite tous ses neveux. Mon premier cousin Germain, il n'a pas eu de chance, lui, dans la vie. Non, non, il n'a pas pu être cantonnier parce qu'il a réussi à tous ses examens. Alors, il est devenu chef d'entreprise. Il a 700 employés. Quel est le mot qui revient toujours dans sa conversation? Il y a un mot qui revient tout le temps. Il parle tout le temps et tout le temps. Moi, j'écoute. Ah oui, ah oui, un pot. Un pot. Qu'est-ce que ça veut dire, un pot? J'en ai parlé à mon petit copain. C'est le patron du café au joyeux corps de chasse. C'est à la sortie du village, juste à l'orée du bois. Il m'a dit un pot, peut-être qu'il pense qu'à boire à Paris. Alors on a bu un pot. Mon deuxième cousin Germain, c'est le comique de la famille.
13: Qu'est-ce qui me fait rire quand il cause, sinon? Mais j'ose pas rire devant lui parce que c'est vexant, hein, vous savez. Quand quelqu'un cause et puis que l'autre rigole, c'est vexant. Il est professeur de philosophie. Il passe sa vie à étudier ce que les autres pensent. Il passe des nuits entières. Qu'est-ce que c'est? Je vais essayer de l'apprendre par cœur tellement ça m'a fait rire. Il disserte le rapport qu'il y a entre la pensée de Blaise Pascal qui a dit « La vie est misérablement courte » par rapport à la théorie d'Einstein qui a dit « Plus on va vite, plus le temps est court ». Des nuits entières, et moi pendant ce temps, la nuit, je dors. Il n'y a pas que des professeurs de philosophie dans la vie. Il y a des gens qui ont des professions utiles. Mon troisième cousin Germain, c'est le toubib. Lui, il est chouette. Il me sort toujours d'embarras. Parce que l'autre fois, il y a le philosophe qui me dit, dis donc, oh, t'es heureux. Prouve-le d'une façon concrète que t'es heureux. Il y a le toubib qui a répondu pour moi, t'as déjà vu, toi, des cantonniers qui faisaient grève?
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14: Oh putain la vache, je sais pas si vous vous en rendez bien compte, mais ça fait maintenant plus d'une heure que j'improvise devant vous avec brio, sans la moindre défaillance, et sans le moindre trou de ma... Pouf pouf. Oh putain la vache. Je sais pas si vous en rendez bien compte, mais ça fait maintenant plus d'une heure que j'improvise devant vous avec brio, sans la moindre défaillance et sans le moindre coup de mou. Pouf pouf, attends. Ah putain la vache, je sais pas si vous en rendez bien compte, mais ça fait maintenant plus d'une heure que j'improvise devant vous avec brio, sans la moindre défaillance, sans le moindre coup de mou. J'ai un trou de mémoire. Je vous demande pardon, j'ai un trou de mémoire. C'est épouvantable, hein, ce qui m'arrive. Et ça m'étonne d'autant plus de moi que, quand j'étais petit à l'école, j'étais toujours premier en récite. Ouais. Même c'est vrai, toujours j'étais premier en récite. D'ailleurs, si vous voulez, au lieu de rigoler, hein, si vous voulez, je peux vous réciter une récite maintenant, si vous voulez. Si vous voulez, oui, bon. N'importe laquelle au hasard, le coq et la poule, d'accord. Le coq et la poule. Un renard. Je suis désolé, je suis vraiment navré là. Je vous assure, ça me sidère. Quand j'étais à l'école, j'étais ce qu'on appelle un enfant prodige. Je vous assure, un enfant précoce. Tiens, comme Mozart, voilà. Quoi, tu... Mais ma pauvre amie, plus précoce que Mozart, tu meurs. Tiens, il était tellement précoce, Mozart, qu'à 6 ans et demi, il avait déjà composé le boléro de Ravel. Et il était tellement précoce, Mozart, qu'à 10 ans et demi, accompagné par le quatuor Amadeus, comme d'habitude, bien sûr, il avait déjà déshonoré sa cousine, la petite Cochelle 506. Et il était tellement précoce, Mozart, qu'à 34 ans et demi à peine, hein, il était déjà mort. Ah ben, faut le faire, hein. J'aime bien Mozart, moi. Je sais plus très bien qui disait à propos de Mozart. Je sais plus si c'est Lucien Guitry ou Sacha Distel. C'est un cycliste, mais lequel? En tout cas, quelqu'un a dit à propos de Mozart, après une symphonie de Mozart, le silence qui suit est encore de Mozart. C'est joli, hein? Alors qu'après un discours de mon roi, le silence qui suit, c'est la France qui roupille. Ce que je préfère dans Mozart, c'est pas le boléro de Ravel, en tout cas. Mais d'ailleurs, réfléchissez une seconde. Le boléro de Ravel, c'est pas de Mozart, c'est de Ravel, enfin, je sais pas. Allons. Non, ce que je préfère dans Mozart, c'est le Requiem de forêt. Requiem de forêt que je vais d'ailleurs écouter tous les ans à l'église de la Madeleine, au mois de mai-juin par là. À la Madeleine où Forêt était organiste d'ailleurs de son vivant. Oui, je sais, ça n'a aucun intérêt. Mais c'est vrai. À la Madeleine où j'ai fait ma communion solennelle. C'est vrai aussi, c'est complètement inintéressant également. Pour moi, c'est un jour qui a beaucoup compté, ma communion solennelle. C'est le jour où j'ai appris que Dieu fond dans la bouche, pas dans la main. La dernière fois que je suis allé écouter le Requiem de Forêt à la Madeleine, je ne devrais pas vous dire ça, c'est un peu ma vie privée. Tant pis, je vous le dis. Enfin bon, j'étais venu à la Madeleine, je n'avais pas réservé. J'étais dans les premières places, dans le cœur de l'église. Et qui y avait à côté de moi? Cette actrice arabe, j'oublie tout le temps son nom. Non, la seule actrice arabe qu'on connaisse un peu en France. J'oublie son nom. Mohamed, tu te rappelles pas? La seule actrice arabe qu'on connaisse à Paris. Non, c'est... Dalida. Pas Dalida. Une fille. Ah, ça m'est bien. Isabelle Hadjihani. Ça peut revenir. Belle plante, hein. Dieu que cette fille est belle. Et alors bon, je me trouvais donc à la Madeleine pour écouter ce requiem à côté de cette fille si belle. Et pendant la montée du Dies Irae, qui est le moment le plus fort de ce requiem, nous étions émus tous les deux, moi particulièrement, d'être si près de, à la fois de Dieu, de ces grandes orgues qui me fouillaient le dos, avec près de moi cette jeune femme si belle, avec le rayon du soleil qui se reflétait sur son profil de médaille, tout cela était tellement émouvant. Je me disais... Allons, garde ta sérénité, mon garçon. Quand je me parle à moi-même, je m'appelle mon garçon, j'ai le droit. D'abord, si je m'appelle ma fille, ça m'excite, je bande en plein Requiem. Enfin bon, on était là tous les deux, puis très émus, parce que c'était très émouvant. Voilà. Tout ça pour vous dire qu'on s'est tellement bien entendu qu'après le concert, on ne s'est plus quitté. Nous sommes allés à l'hôtel Crillon, qui est pas loin de la Madeleine, c'est un très bel hôtel. Et là, à l'hôtel, c'est difficile. Au début, ça s'est bien passé. Hein. Au début, ça s'est très bien passé. J'avais fait monter du champagne, nous devisions joyeusement. Elle était, je la revois encore, elle était assise au milieu de ce grand lit blanc, avec sa jupe couleur pivoine, en corolle autour d'elle. Mon Dieu, qu'elle était belle. Puis après, ça a dégénéré un peu. Mais c'est pas vraiment de ma faute. Alors là, il faut essayer de me comprendre, là. Hein. Non, mais une belle fille comme ça, superbe, hein. T'as peur qu'on te la pique, hein. Normal. Bon, bah, j'avais peur qu'on me la pique, alors qu'est-ce que j'ai fait, moi? J'ai cru bien faire, j'ai fait comme aurait fait n'importe quel grand fauve, n'importe quel seigneur de la jungle. J'ai pissé autour du lit pour délimiter mon territoire. Ouais. Elle est partie, cette conne. Enfin. Il nous reste la poésie. Et le cul.
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15: Moi, à mon opinion, c'est que le cinéma... c'est surtout de par... enfin, disons, dans la mesure des grandes vedettes... qui sont, disons d'après moi, très attirantes. Qu'elles soient par leur corps, enfin je veux dire spécialement attirantes comme corps, ou alors qu'elles fassent des choses appréciables dans la mesure d'être acteurs. Ou qu'elles aient une personnalité très personnelle. Comme par exemple, disons, Delon, qui est d'après moi sensationnel. Que d'autres aussi le sont, je dis pas bien sûr, mais que lui fait quand même des choses que moi j'admire. Disons que moi, j'aime beaucoup, beaucoup ce qu'il fait, quoi. Dernièrement, dans Le Gitan, c'était très beau d'après moi. Et comme corps. Et comme tout.
16: Le cinéma, c'était pas tant, c'est l'évasion. Mais j'ai ma formule, qui est la mienne, qui est personnelle. Vous me demandez, elle vaut ce qu'elle vaut, je vous la donne grosso modo. Chef-d'œuvre, pas chef-d'œuvre. Chef-d'œuvre, une parcelle, une trace de génie. On s'incline, on y va. Tout le monde y va. Les parents, les enfants, j'ai 5 enfants, je peux en parler. Pas chef-d'œuvre, pas trace de génie. On ignore, on passe outre. Vulgairement, on s'en tape.
15: Ce que je pense du cinéma. Oh, ben, voyez-vous, moi, le cinéma, je n'y vais pas parce que je tiens assez mal sur mes jambes. Oh, madame, mais je peux parler, là? C'est pour la téloche? Moi, je m'appelle Bernard, j'ai 11 ans. Moi, ce que j'aime surtout, c'est le fantastique, l'imaginaire, les films historiques. Justement, j'étais chez l'école. Avec l'argent du lait, j'ai été voir les dents de la mer. Mais faut pas le dire à ma mère, parce que ce coup-là, je verrai les dents à ma mère, j'y tiens pas.
17: Oh, ben moi, je paye 10 balles, 15 balles, bientôt 20 balles. Pour moi, c'est bon quand j'ai flippé pendant 5 heures. Je me farcis une toile, histoire de prendre mon pied, de faire sauter la soupape. Faut pas déconner, le cinoche, c'est pas autre chose.
18: C'est une interview. Je crois, je peux dire, ça démarre très fort pour moi. Je viens d'étonner en Italie un bout d'essai avec Carlo Fornori. Enfin, plus exactement, avec le bras droit de Carlo Fornori. Il est très connu en Italie. C'est lui qui m'a raconté. Il m'a reçu chez lui, il a un villa superbe. C'est pour tourner le rôle de la lionne dans son prochain film qui va s'intituler La lionne. Ceci dit, on m'a souvent dit j'ai un peu le physique de personnage de lionne. Enfin, je crois que je peux dire j'ai une tigre dans mon moteur.
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19: Mimille, Mimille, c'est Denise. Dis-moi, ne mets pas ce projecteur. Je t'ai déjà dit, j'ai l'air d'une tarte avec ça. Hein? Je suis à l'antenne. Oh, pardon. Eh bien, mesdames et messieurs, bonsoir. Ce soir, une soirée avec un programme très gai. Pour commencer, les obsèques du ministre du Burundi Nord du Commerce. Ensuite, eh bien, nous retrouverons Philippe Bavard pour son émission « Vous qui passez sans me voir ». Il est trop petit. Il recevra d'ailleurs, je crois... qu'est-ce qu'il recevra ? Gonzague 5 briques pour son livre Le Nouvel Arrivisme. Puis à 13h, un scoop, Yves Mourouzi qui présentera le journal non pas en Chine, ni sur le Foch, ni au Castellet, mais à Paris ! Il fera à Paris. Après notre émission pour les enfants, à je ne sais plus quelle heure, vous n'avez qu'à consulter vos programmes de journaux. Avec notre émission pour les enfants, donc La Maîtresse sur le Grill, avec une séquence spéciale, comment fabriquer vous-même vos cocktails Molotov. C'est très instructif. Et puis nous terminerons la soirée de bonheur à cause des grèves de courant avec le journal de Roger Jiquel, toujours en direct du Père Lachaise. Qu'est-ce que tu dis, Mimille? Il y a eu une panne d'émetteur de la Tour Eiffel, j'étais pas à l'antenne. Oh ben merde, alors c'est bien la peine d'être professionnel. Je retourne à mes fourneaux, à la ferme Saint-Simon. Bonsoir.
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21: Dans un sens, ça tombe bien que vous soyez venus ce soir, parce que j'ai beaucoup de choses à vous dire. J'étais un peu inquiet, je ne le cache pas. Je me disais, est-ce qu'ils vont bien venir? Est-ce qu'ils vont bien trouver? Et puis je savais pas où vous joindre. Alors j'avais dit à la petite de la caisse. La petite de la caisse, c'est son nom. Il s'appelle de la caisse, ça s'appelle. Yvonne de la caisse. J'avais dit à la petite de la caisse, surtout madame de la caisse, s'ils viennent, retenez-les, faites-les rentrer. Et franchement, qu'est-ce que je suis content que vous soyez venu ce soir. Qu'est-ce que je suis content que vous soyez venu. Et qu'est-ce que j'aimerais être à votre place. Vous vous rendez compte de la chance que vous avez? Hein? Je suis sûr que vous ne vous rendez pas compte de la chance que vous avez d'être là ce soir. Hein? Vous êtes là, voilà, vous êtes là. Assis dans vos fauteuils. Hein? Et vous allez vous marrer pendant plus d'une heure vingt. Vous allez vous marrer pendant toute la soirée. Au lieu de vous embêter à vous engueuler avec votre femme, avec votre mari, avec vos enfants, avec votre grand-mère. Vous et moi, on va pas s'engueuler, hein? Je vais vous remonter le moral, moi. Parce que j'ai bien vu à vos mines tristes que vous aviez des ennuis. Que le petit travaille pas bien à l'école. Je suis pas con, hein? Dès que je suis rentré sur scène, j'ai bien vu, à la tête du monsieur, qu'il avait eu des mots avec sa femme, au sujet de sa belle-mère, qui vit chez eux depuis 15 ans, et qui dort dans le même lit. Eh ben, il faut oublier tout ça ce soir, hein? Allez, ce soir, on est là pour se remonter le moral, on est là pour rigoler, pas pour se déprimer. Et puis, franchement, hey, personne va se chamailler ce soir pour savoir ce qu'on va regarder comme programme à la télé, hein? Ce soir, il n'y a qu'un programme. C'est moi. Et vous pourrez toujours zapper. Ça sera toujours moi. Et je vais faire péter le rimat. Je vais bousiller l'écran. Je vais peler les speakerines. Je serai au plus haut dans les sondages. Ah, les sondages, merci. Merci, monsieur, de me faire penser. Merci. Parce que après, je vais oublier. On va parler d'autre chose et puis vous serez obligé de revenir. Bien, alors les sondages. Vous savez que les sondages, c'est très à la mode actuellement. Hein. On sonde à propos de tout et de rien, et surtout de rien. Et moi, personnellement, les sondages, moi, ça ne m'intéresse pas, je n'y crois pas beaucoup. Je considère que ça n'a aucun intérêt de savoir si 57% des personnes interrogées ont été interrogées. Et réciproquement. Mais vous voyez comme la mode influe sur le comportement des gens. Moi qui dis toujours, moi, les sondages, je m'en fous, ça ne m'intéresse pas, les sondages ne m'intéressent pas. Eh bien, un matin, je me suis réveillé avec une envie de sonder. Mais une envie de sonder. Alors j'ai appelé ma femme, chérie, viens vite, j'ai envie de sonder, profites-en. Mais qui sonder, n'est-ce pas? Je n'avais personne sous la main, que ma propre famille. Alors j'ai décidé de la sonder. C'est donc le premier sondage familial réalisé au monde dont je vais vous livrer ici le résultat. Sur un échantillon de 4 personnes. C'est-à-dire ma femme, 43 ans, mais elle fait plus. Non, franchement, elle fait plus. Hein. Je vais la faire monter, vous allez voir. Elle va avoir honte, mais moi aussi. Hein. Enfin, bon. Et mes trois enfants, 52 ans à eux trois, faites le calcul. Sur cet échantillon de 4 personnes, voici le résultat du sondage familial. Le seul réalisé au monde, je le précise. Voici le résultat. Sondage. À la première question du sondage familial, maman fait-elle bien la bouffe? 65% des 4 personnes interrogées ont répondu oui. 25% plutôt mal et 12% se sont abstenus. À la seconde question, maman, devrait-elle faire moins de nouilles en semaine et le dimanche? 17% des 3 enfants interrogés ont répondu moins, 23% ont répondu autant, 43% ont répondu encore plus de nouilles et 15% se sont abstenus. Disons, n'ont pas mis la main à la pâte. Bien. Ça démarre fort. À la question, croyez-vous important que maman maigrisse? Ça, c'est intéressant tout le monde. Sur les 3 enfants interrogés, 49% des enfants ont répondu « Oh oui alors, de beaucoup !» 38% ont répondu « Assez !» 9% « Peu important !» 3% « Pas du tout important !» Et 1% « C'est trop tard, elle n'y arrivera pas, je la connais !» Vous voyez que c'est un sondage très représentatif de ce qui se passe dans les familles françaises, on est bien d'accord, hein? Bien. Alors, une petite question sympathique. Aimeriez-vous passer vos vacances d'été ailleurs que chez votre grand-mère, sourde comme un pot, qui habite une ferme isolée en Vendée? 99% ont répondu oui. Je les comprends. Et 1% ne se sont pas prononcés, s'étant endormis pendant le sondage. À la question... Alors là, attention, parce que tout le monde est concerné. À la question, trouvez-vous normal, selon vous, que papa embrasse sur la bouche la jeune fille au père quand maman a le dos tourné? 63% ont répondu textuellement « normal, vu que c'est un canon ». 25% « plutôt anormal, il ferait mieux de nous la laisser à nous ». Et 12% considèrent que ça n'est pas leur problème, n'étant pas encore entrés en puberté. À la question, ça intéresse les dames, à la question « souhaitez-vous que maman change de coiffeur ?» 100% de la famille a hurlé « oui ». Et enfin, à la dernière question, trouvez-vous ce sondage emmerdant? 49% ont répondu « très emmerdant », 38% « assez emmerdant », 9% peu emmerdant, 3% pas du tout emmerdant, et 1% ne se prononce pas, par peur d'emmerdement.
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20: Julien Sorelli, à la fois journaliste, photographe, vous êtes un champion de ce qu'on appelle la presse à scandale. Vous savez que vous n'avez pas très bonne réputation?
22: Je sais.
20: Vous appartenez à cette race de journalistes dont on dit qu'ils marcheraient sur le ventre de leur mère pour publier une photo ou un écho.
1: C'est juste. D'ailleurs, la première photo que j'ai vendue, je devais avoir 15 ans, c'était une photo de ma mère sortant d'un hôtel avec un monsieur.
20: Vous l'avez vendue à qui ?
1: À mon père. Faut bien débuter.
20: En tout cas, ça prouvait que vous aviez des dispositions.
1: Oui, j'ai senti que j'étais doué.
20: Depuis, vous avez en quelque sorte affirmé votre style.
1: Évidemment, j'ai plus 15 ans. On fait des progrès.
20: En 10 ans, plusieurs centaines de photos et d'articles compromettants, des carrières brisées, des couples menacés. Ça ne vous écœure pas, toute cette boue ?
1: Absolument pas. Absolument pas. Je suis un marchand. Il y a des gens qui vendent du beurre. Moi, je vends de la boue. Ça se vend bien.
20: Vous avez une clientèle.
1: Très belle clientèle. Très fidèle.
20: D'après vous, qu'est-ce qui l'intéresse, cette clientèle ?
1: Je ne sais pas. Je vous donne un exemple. Dans la presse normale, on vous montrera, en page 2, par exemple, l'archevêque de Paris se rendant à l'Élysée, par exemple. Et en page 9, Brigitte Bardot, le soir d'une première. Ça, c'est la presse normale. D'un côté, l'archevêque de Paris. De l'autre côté, 7 pages plus loin, Brigitte Bardot. Eh bien, mon boulot à moi, ce serait de faire une photo des deux, dansant joue contre joue, dans une boîte à la mode. Brigitte et l'archevêque. Et un mois plus tard, rien ne va plus entre Brigitte et l'archevêque. Très bon sujet, très public. Ça, c'est un exemple, évidemment. On peut rêver.
20: Il paraît qu'un jour, une de vos victimes, un acteur sur qui vous aviez écrit des choses pas très agréables, a voulu publiquement vous faire manger l'article en question. C'est vrai ?
1: C'est vrai.
20: Ça paraît incroyable. Il a vraiment voulu vous faire manger du papier. Ça s'est passé où ?
1: Au Fouquet's. Tout Paris dans la salle. Il s'est approché de moi, le papier à la main. Il m'a demandé, c'est toi qui as écrit ça ? Je pouvais pas nier, il y avait mon nom, en gros caractères au bas de la page. Alors il m'a tendu le journal et il m'a dit, mange. Je lui ai dit, quoi ? Il m'a dit, mange.
20: Qu'est-ce que vous avez fait ?
1: Je l'ai mangé. Il y avait rien d'autre à faire, c'était une armoire à glace.
20: Heureusement, tout le monde ne réagit pas aussi violemment.
1: Heureusement, si je devais ingurgiter du papier comme ça tous les jours, je ne suis pas une chèvre.
20: Mais enfin, certains réagissent.
1: Oui, mais de façon plus nuancée. Il y a quelques années, j'avais consacré un article à un auteur de films assez réputé à l'époque. Et un ami à moi lui avait demandé ce qu'il pensait de mon papier. Il avait répondu, je l'ai parcouru d'un derrière distrait. C'est déjà plus nuancé comme réaction.
20: Mais vous avez tiré une leçon de ces incidents.
1: Oui, depuis quand j'écris un article méchant sur quelqu'un, je le signe plus.
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23: À quand ça remonte, les Kersauzans ?
24: Oh la vache ! Il a décidé de se taire, hein. Il est dans un soir où...
23: Ouais, c'est gentil à lui d'être venu, parce que...
24: Il se tait.
23: Ouais.
24: On sait pas où il est, perdu quelque part entre deux vagues.
23: Si tous ceux qui n'ont rien à dire se comportaient comme lui, il n'y aurait plus d'émissions de radio.
24: Avec son habileté professionnelle, Bouvard vient de retourner l'opinion publique contre toi. Tu viens de te mettre le public à dos. Civilisé, cultivé comme tu l'es, mon petit garçon, je te l'ai dit bien des fois, tu te fais grand tort par une certaine impolitesse volontaire qui fait que la civilisation commande de ne pas tourner le dos aux personnes auxquelles on s'adresse.
23: Tu en mets ta ceinture du docteur Gibault, tes pantoufles et tu la boucles.
24: Écoute-moi une seconde. Tu n'as pas pu entrer au PTT à cause de ça. L'inspecteur t'a demandé 14 et 14 et que t'as répondu mon cul. Comment veux-tu réussir?
5: Bon, attends, écoute.
24: Écoute-moi, Marcel, lâches... c'est ta mère qui te parle, nom de Dieu.
5: Tu me lâches les baskets un peu, là, tu fais ces émissions.
24: Tu parles à ta mère correctement. T'es mis au compte, je suis allaité au vrai lait. Je t'ai pas mis au Nestlé.
5: Si c'est toi, ma mère.
24: La pompe et les mamelles. Ton père et moi, nous sommes saignés aux quatre veines pour faire de toi un bachelier. Et qu'est-ce qu'on en a fait? Un garçon qui a déjà coulé la moitié de sa carrière. Je veux que tu réussisses. Je veux que tu apprennes à t'entremettre, trahi.
5: Tu me lâches un peu, non?
24: Je ne te lâcherai pas, mon petit. Une mère, je serai là jusqu'à ta tombe.
6: Alors, Mural, un petit sourire...
24: Mais tu ne le referas pas, chérie.
6: Mais...
24: Il a tout ton caractère.
6: Excusez-moi.
24: Il a ton caractère. Tu sais, je m'excuse.
6: Oh, merde, je merde, m'excuse. Merde, merde.
24: Tu vois comme il est grossier, il est comme toi. Il a tes colères, il tient bien de ta famille. Mais je t'en prie,
6: non, mais c'est notre
24: si tu, tu ne t'en es
6: on
24: jamais...
6: On en est fiers, on en est fiers.
24: Tu ne t'en es jamais occupé, tu n'es jamais à la maison. Regarde ce qu'il est devenu. À tourner le dos à nos amis. Qu'on
6: il a eu un des bons métiers.
24: Mais oui, mais c'est pas l'argent de poche que tu lui as donné. Il a voulu un bateau. Tu lui as acheté un bateau, il en a voulu un autre. T'as pas arrêté de lui acheter des bateaux. Même ma dot y est passée quand il a fallu changer le grand mât. Quand je pense, tu te souviens comme il était beau, le jour de sa première communion. J'avais acheté à prix unique 100 grammes de colle au poil pour lui lisser la mèche. Il était cranté, tout propre. Il faut dire que ça a été un enfant très difficile au moment de sa sexualité. Disons qu'il a mal passé son âge pubertaire. Et
7: mais il s'est rattrapé depuis.
24: Mais oui, docteur, bien évidemment.
7: Madame Martin, vous avez fait tout votre devoir.
24: Oui.
7: Vous n'avez rien à vous reprocher.
24: Je suis une mère propre et honnête.
7: Je lui ai soigné toutes ses maladies de l'enfance, ses maladies de la puberté, ses maladies de l'adolescence. Et puis est venu un
5: âge... Moi, je vais vous occuper celle des vieillards, moi, Pénard.
24: Veux-tu parler au docteur? Le docteur Vermorel est notre médecin de famille, excusez-le, docteur.
7: Madame Martin, je vous suis complètement sur ce terrain.
24: Très bien, docteur.
7: Je trouve que vous êtes une mère vertueuse.
5: C'est pas un docteur, ce mec a été viré de l'école vétérinaire pour inconduite.
24: C'était un cousin de ton père, nous l'avons pris comme médecin de famille. Il y a une chose que vous avez ratée, le fait qu'à son âge, il continue à faire pipi au lit. C'est pour
7: c'est
24: ça,
7: vrai. C'est
24: pour
7: vrai,
24: ça mais... que ses bateaux coulent, il les remplit.
5: Mon amour, lâche-leur une question. Puis,
24: On ne dit pas mon amour à son père. Si vous saviez ce que mon Olivier m'a fait le 10 mai, il m'a voté socialiste bien que vous m'en mettez. Il savait que son père est d'extrême droite. On est entre nous. Mon mari a été milicien pendant la guerre. Le béret lui allait très bien. Et puis juste en 43, je lui ai dit « Marcel, prends le maquis en Savoie, on sait jamais, je sens que ça va changer. »
5: T'as vu comment ça rend la télé? Il faut faire de la radio et dodo. Sinon, tu vas te terminer comme
24: moi,
5: ces deux
24: mecs-là.
5: Moi,
24: mon Patrick, j'en suis fier. On m'a fait un cadeau pour la fête des mères. Je te remercie. Il m'a acheté une concession en perpétuité au cimetière.
5: Et justement, on voudrait que tu l'occupes tout de suite.
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22: Je me souviens quand j'étais petit à la maison, le plus difficile c'était la fin du mois. Surtout les 30 derniers jours. Parce qu'à cette époque-là, mon père il travaillait à mi-temps, comme il disait. Il travaillait 12 heures par jour. Ça. Le reste du temps, il faisait ce qu'il voulait. Il allait bosser avec son vélo, il revenait de bosser avec son vélo, il graissait son vélo, dégraissait son pantalon, il faisait ce qu'il voulait. À cette époque-là, il y avait beaucoup de boulot pour les ouvriers. Ils n'étaient pas beaucoup payés, mais il y avait beaucoup de boulot. Maintenant, ils sont mieux payés, les ouvriers. Mais c'est fini, il n'y a plus de boulot. Allez, circulez, rien à voir. Rien. Et même mon père, qui avait été un employé modèle, 25 ans dans la même crèmerie, viré. Chômiste. Jusqu'à la fin de sa mort, toute sa vie. Alors, il avait écrit dans les administrations. Monsieur, je m'excuse de vous déranger pendant la sieste. Alors voilà, j'ai fait tout ce qu'on m'a dit. J'ai fait la guerre avec les Allemands, ou contre les Allemands d'ailleurs. Non, avec, ils la faisaient aussi, eux. J'ai fait comme on m'a demandé 2 enfants,6. J'en ai eu 3, j'ai pas trouvé la virgule. Bon. Et maintenant, j'ai plus de travail. travail, je voudrais savoir qu'est-ce qu'il faut que je fais. Et les mecs, ils ont répondu, écrivez-nous de quoi vous avez besoin, on vous expliquera comment vous en pensez. C'est sympa quand même, hein. Ils sont pas obligés, hein.

0: Non, parce que si vous voulez que je fais des études. Parce que les études, ça coûte vachement cher. Et encore, moi je faisais gaffe, j'étais un de ceux qui étudiaient le moins. Eh ben déjà, ça coûte du pognon. Je suis resté à l'école vachement longtemps, moi. Jusqu'à temps qu'il ferme, c'est pas lui. Eh, j'étais à la faculté. J'ai eu comme professeur le doyen de la faculté, moi. Qui les avait plus, ces facultés, depuis un moment déjà. Hein. Orangina, on l'appelait. C'est complètement secoué, hein. Ah ben nous, on l'a remué, on n'y a jamais décollé la pulpe du fond, hein. Ah ouais. C'était un mec qui nous vendait de l'intelligence, il n'avait pas un échantillon sur lui. Mon père voulait que je fasse études, parce qu'il voulait que je suis technocrate. Parce qu'ils étaient technocrates, c'est une nouvelle race de feignants. Mon père, il disait, technocrate, c'est des mecs que quand tu leur poses une question, une fois ils ont fini de répondre, tu comprends plus la question qu'il t'a posée. Mon père, il disait, les technocrates, si on leur donnerait le Sahara, dans 5 ans, il faudrait qu'ils achètent du sable ailleurs. Il était philosophe, mon père. Il était tout petit, il était très philosophe. Tout le monde le charriait tout le temps. T'es tout petit, t'es tout petit. Mon père, il disait dans la vie, il n'y a pas de grand, il n'y a pas de petit. La bonne longueur pour les jambes, c'est quand les pieds touchent bien par terre. Balèze, hein. Balèze. Ah ouais. Alors, moi, j'étais à l'école jusqu'à temps qu'il ferme, en mai 68, quand il y a eu la guerre. Enfin, on dit pas la guerre. Quand c'est les Français qui tirent sur les Français, on dit pas la guerre. On dit les événements. Il y avait les événements. Il y avait deux genres d'événements. Il y avait les événements en bleu marine, avec des fusils lance-grenades. Des grosses grenades qui piquent les yeux, hein. Surtout parce qu'ils visent la tête. Et puis de l'autre côté, il y avait des événements avec des cheveux longs, des baskets qui collent en tous les sens. Le quartier lapin, on l'appelait. La chasse était ouverte, hein. La formule, c'était « Rien ne sert de partir à point, il vaut mieux courir, hein. » Ah ouais, c'était marrant, mais 68. Enfin, je vous dis ça, j'ai l'air de vous donner les nouvelles du front, hein, mais... Je l'ai fait par hasard, hein. Moi, j'habitais le quartier, j'ai pas pu sortir. Il y avait des manifs, alors les mecs, ils gueulaient. « Ce n'est qu'un début, continuons le combat !» Alors qu'en fait, c'était qu'un combat, fallait continuer le début. Bon, alors il y avait des manifs. Il y avait des mecs, ça gueulait tout le long. On n'entendait pas à la fin ce qu'ils se disaient au début, évidemment, de la manif. Alors ils gueulaient « Ah bah la répression, les manœuvres policières !» Puis à la fin, ils gueulaient « Ah bah les boutons pression, vive les fermetures à Hitler !» Et bon, là, ça va, c'est bon. Alors, quand ça a été tout fini, après, je suis été au service militaire. Encore pire. Vous voyez, pire, c'est déjà grave, hein. Ben, encore pire. Je suis arrivé, il y avait l'alcoolique. Hein?
1: L'adjudant.
0: L'adjudant, je les confonds. Il y avait l'adjudant, il me dit, alors, suivant, qu'est-ce que tu sais faire, toi? Ben, j'ai dit, moi, monsieur, je sais rien faire, je sors de l'école. Il m'a dit, pourquoi? On vous apprend rien à l'école? Eh, j'ai dit non, si vous aviez été, vous le sauriez, hein. Il m'a dit, bon, alors, il y aurait la guerre, tu pourrais pas défendre ton pays? Mais j'ai dit, monsieur, ça dépend, vous voulez faire la guerre à qui? Parce que moi, je parle quatre langues. Elle dit, quatre langues? Reste là, tu colleras les timbres. J'étais peinard, j'étais peinard. Alors après, quand j'ai tout fini l'armée, j'ai cherché du travail. C'est là que ça s'est gâté. Parce que j'aime autant vous dire que dans la vie, c'est pas le tout d'avoir des bagages, hein. Faut savoir où les poser, hein. Alors dans ma banlieue que j'habitais, comme métier qu'on pouvait faire tout de suite, avec le bac, il y avait voleur. Mais voleur, c'est plus un métier d'avenir maintenant, c'est les flics qui tirent. D'ailleurs, ils ont gueulé les repris de justesse, là. Il y en a un qui a dit, vous comprenez, maintenant, quand on braque des gens dans la rue, on est obligé de dire, ayez pas peur, madame, on n'est pas de la police. Bon. Comme solution aussi pour la jeunesse, dans mon quartier, il y avait le suicide. Mais le suicide, c'est une vengeance personnelle. Et moi, personnellement, je m'en veux pas. Voyez-vous? Et puis, si j'ai l'occasion, j'aimerais mieux mourir de mon vivant. Alors, je me suis assis sur le banc avec les pochetrons, puis j'ai appris un métier, pochetron. Sauf qu'eux, ils picolent, moi, je les roule. Enfin, je peux pas vous aider.

0: expliquer, hein, c'est interdit. Ou alors insister. Bon, d'accord. C'est des graines. Il en faut une douzaine. Vous les plantez dans un Tupperware, là, comment ça s'appelle, Riviera, sur la fenêtre. Alors, faut laisser pousser une bonne taille, quoi, jusqu'à qu'on voit plus le commissariat, mettons, bon. Et alors là, crac, vous coupez en bas, vous récupérez les graines, vous les replantez, vous faites sécher les feuilles. C'est super. Hein. Pour conduire la bagnole, soufflez dans le ballon, il n'y a rien. J'ai les noms. Alors le clochard, il m'a dit, ici, c'est super, sur le banc, tu t'assois et t'attends. Quand c'est l'hiver, tu te fais ramasser par la police, il nous emmène dans des maisons qui nous désintoxiquent. Tout est gratuit, même le pinard. La formule des clochards, c'est avec Nicolas, vous y seriez déjà. Avec GVO, vous y seriez encore. Allez, les verts.
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2: Mesdames et messieurs, je vous signale tout de suite que je vais parler pour ne rien dire. Bon, je sais, vous pensez, s'il n'a rien à dire, il ferait mieux de se taire. Évidemment. C'est trop facile. Vous voudriez que je fasse comme tous ceux qui n'ont rien à dire et qui le gardent pour eux. Ben non, mesdames et messieurs. Moi, quand je n'ai rien à dire, je veux qu'on sache. Je veux en faire profiter les autres. Si vous-même, mesdames et messieurs, vous n'avez rien à dire, eh bien, on en parle. On en discute. Je ne suis pas ennemi du colloque, n'est-ce pas? Mais alors, me direz-vous, si on parle pour ne rien dire, de quoi allons-nous parler? Eh bien, de rien. Car rien n'est pas rien. La preuve, c'est qu'on peut le soustraire. Rien moins rien égale moins que rien. Alors, si on peut trouver moins que rien, c'est que rien vaut déjà quelque chose. On peut obtenir quelque chose avec rien, en le multipliant. Une fois rien, c'est rien. Bon, deux fois rien, c'est pas beaucoup. Mais trois fois rien. Pour trois fois rien, on peut déjà acheter quelque chose, n'est-ce pas? Et pour pas cher? Maintenant, si vous multipliez 3 fois rien par 3 fois rien, rien multiplié par rien égale rien, 3 multiplié par 3 égale 9, ça fait rien de 9, oui. Pas la peine d'en parler. Non, si vous me permettez, je vais vous parler de la situation. Sans préciser laquelle, d'ailleurs. Je vais essayer de vous en parler le plus évasivement possible, et en évitant de me compromettre. Il faut distinguer tout d'abord deux sortes de situations. Vous avez la situation en général et la situation en particulier. Commençons par le général. On ne parle pas de la situation d'un général en particulier. Et de celle d'un particulier en général. Ne me faites pas dire ce que je ne voudrais pas qu'on entende, n'est-ce pas? Si vous le permettez, je vais faire brièvement l'historique de la situation, quelle qu'elle soit. Il y a quelques mois, souvenez-vous, la situation, pour n'être pas pire que celle d'aujourd'hui, n'en était pas meilleure non plus. Déjà, nous allions vers la catastrophe et nous le savions! Car il ne faudrait pas croire que les responsables d'hier étaient plus ignorants de la situation que ceux d'aujourd'hui. D'ailleurs, c'était les mêmes. Oui, la catastrophe, nous le pensions, était pour demain! C'est-à-dire qu'en fait, qu'elle devrait être pour aujourd'hui. Si mes calculs sont justes. Or, que voyons-nous aujourd'hui? Qu'elle est toujours pour demain. Alors je vous pose la question, mesdames et messieurs. Est-ce en remettant toujours au lendemain la catastrophe qu'on pourrait faire le jour même que nous l'éviterons? Pour ma part, je ne le pense pas. D'ailleurs, je vous signale, entre parenthèses, que si le gouvernement actuel n'est pas capable d'assumer la catastrophe, il est possible que l'opposition s'en empare. crois avoir fait le tour de la situation en général. Quant à la situation en particulier, n'étant qu'une conséquence de la situation en général, je n'en parlerai pas. Je vous remercie de votre attention, messieurs.
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3: Savez-vous qu'il existe en France une association des malfaiteurs reconnue d'utilité publique? Les impôts. Ils attendent patiemment que vous voliez de vos propres ailes pour vous racketter comme une mouche à miel. Et c'est l'emprunt obligatoire de 10%, la taxe de 1%, l'augmentation scandaleuse de 25% sur les téléphones. Si les Français étaient organisés comme les partis politiques quand il s'agit de descendre dans la rue pour défendre l'école laïque ou privée, croyez-moi, il y a longtemps qu'on les aurait fait sauter, les taxes, hein. Moi, à l'école, j'ai été à la laïque. Bon, je dis pas qu'elle est meilleure, hein. Mais comme elle était gratuite, j'en ai profité. J'ai été jusqu'à 13 ans et demi. J'ai sorti de l'école à 13 ans et demi. Mais j'ai disputé avec le directeur. Il voulait pas me payer mes heures de classe, cette saleté! Alors, je suis bien courageux de parler de tout ça en public. Et c'est bien que c'est la mode que les artistes soient engagés politiquement. Car moi, j'ai déjà eu tellement de mal à être engagé artistiquement. Et les plus incroyables, c'est que les gens indiquent scrupuleusement sur leur paye d'impôts tous les renseignements que les racketteurs leur demandent. Nom, adresse, étage, porte, droite ou gauche, situation des familles, train de vie, nom de la concubine, manquerait plus que ça. De donner les noms de sa maîtresse pour que son mari vienne me casser la gueule. Non mais est-ce qu'on va se laisser plimer comme des moutons des paniges? Il n'y a qu'à faire comme les agriculteurs en colère, là. Déversons sur la chaussée toutes nos personnes à charge, là. Nos grand-mères, nos belles-mères et tous nos picassiers. Et les raquettes partout. Si vous êtes chômeur, ils vous raquettent sur vos indemnités de chômage. Ou alors ils vous trouvent un emploi, rien que pour vous emmerder. Et personne n'échappe aux raquettes, même pas les mineurs. Moi, j'ai un ami mineur. Il travaille à 600 mètres sous terre. Lui, il pourrait échapper aux raquettes. À 600 mètres sous terre, ni vie ni connu. Bah, il est tellement terrorisé que tout ce qu'il gagne au noir, il le déclare au grand jour, cet ami-ci.
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4: Les filles. Vous êtes une belle promotion de 450 gonzesses bien plantées. Et vous avez, comme moi, il y a quelques années, choisi l'armée. Ensemble, ici, à Mourmelon, on va faire du bon travail. Et je voulais vous dire, bienvenue au camp, les filles. Je me présente. Lieutenant-colonel Suzanne Moussu. 4e régiment chasseur alpine de cheval. Je préfère le faire avant que vous le fassiez. Je sais ce que c'est, je connais tout ça par cœur. Aujourd'hui, à titre de prise de contact, trois points principaux dans mon exposé. Primo, tenue et équipement. Deuxio, l'EMI, les manœuvres internationales avec tous les problèmes que ça pose. Tertio, la guerre proprement dite. Et pour finir, je conclurai avec un petit mot gentil. Alors, primo, la tenue. Alors, on va vous remettre une tenue complète appelée la tenue de camp. De quoi se compose la tenue? D'un camp? Calot. Calot bleuté. En drap molletonné bord cuir. Avec jugulaire adaptable. À propos, les louloutes qui se trimballent avec des cheveux jusque-là vont être gentilles de passer chez les caresseurs. Il faudra pas chialer. La féminité, c'est pas une question de longueur de cheveux. Vous me la ferez pas, celle-là. Croyez qu'on peut être super chouettos à moins de 2 cm. Et le lieutenant Moussu qui vous parle, ben y en a plus d'un qui est sur les rangs pour la bagatelle affirmative. chanson. Oh, repos. Fixe, repos. Arme sur l'épaule, pop. Bon, je continue. Blouson et jambière, endroit inflammable. Faudra se méfier de parfumer aux chiottes, hein. L'année dernière, on en a droit que m'ont foutu le faux gagouin, 4 jours de newf. Culotte à entrejambe avec habitacle renforcé et latex. Pour les bottes cuir, on a prévu large. Toutefois, si y a des gonzesses qui n'arrivent pas à les enfiler, elles filogent à l'atelier, on a l'habitude, on arrange ça. Avec du tricostéril ou de l'urgo. Bon. Deux yeux, les amis, les manœuvres internationales. En deux mots, c'est des périodes de 7 jours de campagne non-stop. Le problème des MI, c'est que moi, le lieutenant Moussu, aime pas que ses filles fassent mauvaise figure à côté des rosbifs et des fridolins. Comme ces MI, je veux pas d'histoire, hein. Je sais bien qu'on n'est pas de bois. 8 jours dans la gadoue, ça excite. Mais l'année dernière, j'ai surpris une de mes gueuses en train de trafiquer dans un bosquet avec un juteur ital. J'aime autant vous dire que j'ai mis 7 jours de newf. Alors une précision, là-dessus je suis formel. Pendant les MI, les gonzesses qu'on leur ragnagna restent au camp pour faire leur rata, hein, affirmatif. Troisième point, la guerre. Là-dessus, il faut être clair. On est des filles. On est sensibles. Le soir, on chante des airs joyeux avec la guitare et l'harmonica. Quand j'y galère les prêts, fleurs, ils... Ok. Mais quand la guerre est là, elle est là. On range la guitare, on sort les flingues. Alors là, il n'y a pas tortillé, il faut se faire violence. On tire dedans, on fait de la charpie, on n'en fait pas une maladie. Ça tombe comme des mouches, et quand on cartonne sec, on chope une médaille, c'est valable. Voilà les filles, ce que je voulais vous dire ce matin. Le petit mot gentil pour finir. On est des femmes, des vraies. On prétend pas être des aigus. Non, nous, ce qui est négatif. Repos, vive la France.
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6: De Monsieur Soupard, d'Épinay-sur-Seine. Qu'est-ce que le Hollandais Van Hock aperçu pour la première fois en 1677 dans son microscope?
7: Rouvard. Il était là. Tu l'as connu, Van Hock?
8: Je crois... Il était là. Oh, un bouvardus, mignardus.
7: Un microbe, il a découvert?
6: Non, quelque chose qui n'était pas très
7: les
6: grand.
7: Les globules.
6: Qui devait faire un certain bruit dans le monde.
8: Un spermatozoïde.
6: Oui, exactement. C'est la première fois qu'on a isolé un spermatozoïde. Excellente réponse de Jacques Martin et de Olivier Kersauzon.
7: Mademoiselle Manchon, pourriez-vous expliquer à nos auditrices ce qu'est un spermatozoïde?
9: Ah non, je sais pas ce que c'est.
7: Bon, alors...
10: C'est pas un genre d'animal qui circule dans une voiture qui fait du bruit? Et voici, attention au départ. Cinq, le coup est parti, voici les volets de part de Maïd. En tête, Jean-Claude, suivi de Marcel, Lucien, Carlo, le canard du raté, voici l'arrêt. En tête, c'est... Monsieur Lovul, il va rester maintenant dans le coin, on va voir la tête du vainqueur. La photo, ça revient bientôt par iconographie. Merci, monsieur, merci, docteur, et à bientôt.
7: Alors, mademoiselle Manchon, le spermatozoïde, à votre avis, qu'est-ce que c'est?
9: Vous y tenez, hein?
7: Oui. Je vais vous dire, je ne les lâche pas facilement.
11: Je vais vous montrer.
7: Non, non, mais...
6: Non, écoutez, si on vous en donnait, qu'est-ce que vous en feriez?
9: Je le mettrais dans l'album. Voilà.
11: Ben oui.
7: Embarquer, ça colle bien, mais d'après ce que nous a dit Bombard. Mais... voyez pas du tout ce que ça peut être.
5: Bah, faut vous faire rembourser vos études.
9: Mmh. Bah, expliquez-moi.
7: Bon,
12: on peut pas.
7: Je veux bien, c'est très difficile.
5: Ils vivent en groupe en général.
7: Oui.
5: C'est une communauté sur laquelle il n'y a pas d'affaires d'argent parce qu'ils partagent le même liquide. Mmh. Donc tout le monde échange. Mmh.
7: Ils sont de bons alpinistes aussi.
5: Ouais, exactement.
7: Ils traversent souvent des cols. Oui, vous voyez, ça ressemble un peu. Si vous imaginez une cordée d'alpinistes, vous voyez. Alors ils gravissent un col, puis après l'épreuve, ils vont se mettre au vert. Mmh.
8: Bon alors,
7: ma petite fille, vous savez tout, vous pourrez au moins.
12: Elle le savait, elle faisait marcher.
6: À Narbonne, où est-ce que vous pourrez vous en procurer?
8: Tududu.
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13: Mesdames et messieurs, vous êtes actuellement dans le bureau de François Mitterrand à Latché. Vous avez là une vue du jardin présidentiel reconnaissable à ses plantations. Vous voyez un arbre, un CRS, un arbre, un CRS. Et alors moi, je suis en compagnie de ses deux amis fidèles et sincères, Yvan Levaille et Anne Sinclair. Le président va s'adresser une fois encore à la France. Son chien l'a reconnu, il arrive.
14: C'est Yvan. Jox, couché. La grue est là.
15: Ah oui, oui, oui.
14: Le groupe électrogène.
15: Ah oui, oui, oui.
14: Le SAMU.
15: Ah oui, oui, oui.
13: Bon, tout est là, monsieur le président.
14: On n'est pas en direct?
13: Ah non, on est sur TF1, monsieur le président. Monsieur le Président, tout d'abord, merci de nous laisser ainsi pénétrer votre intimité la plus profonde.
14: N'exagérons rien.
13: Ensuite, je crois qu'une question s'impose. Pourquoi Latché?
14: Eh, parce que Latché...
13: À vos souhaits.
14: À Latché, je me retrempe dans cet univers fait de pain des Landes. Et c'est là que je me ressource. Je suis un bucolique frénétique.
13: On a pu admirer votre magnifique jardin.
14: Je vous remercie. Ce n'est pas mon jardin secret, puisque c'est moi qui m'en occupe.
13: Ah, c'est vous qui vous en occupez.
14: Oui, je bêche.
13: Vous êtes bêcheur?
14: Très bêcheur. Je bine aussi. Je suis un très gros bineur. Je peux biner 3 fois par jour.
13: Et la nuit, qu'est-ce que vous faites alors?
14: Mais la nuit, demandez à Daniel, je laboure.
13: Monsieur le Président, malgré vos deux moutons, Yvan et Anne, vous m'avez l'air bien seul. Me gourge.
14: Oui, du moins l'asperge. Car, ici, vous savez, je reçois mes fidèles. Ceux en qui j'ai confiance encore. Tous ceux qui ont la foi dans le socialisme. Car, voyez-vous, eh bien, chers frères, en ce quatrième dimanche après la Pentecôte, le Seigneur... Qu'est-ce que je raconte, pardon, monsieur? Excusez-moi, j'ai été élevé dans une école libre, alors... Enfin, bref, je reçois Mermaz et Poprenne, Poprenne et Mermaz, et tous les autres. Tous les papagnes, tous les marmages, hein?
13: Monsieur le Président, vous étiez récemment en Alsace. Vous étiez en Alsace, Monsieur le Président. Ah, mais on vous a vu en Alsace, vous y étiez. J'ai une question sur l'Alsace.
14: Écoutez, on n'est pas en direct.
13: Non, non, on est sur TF1.
14: On coupera au montage. Ne parlez pas de l'Alsace.
13: J'ai quand même une question là-dessus.
14: Qu'est-ce que vous faites, vous, TF1?
13: Je suis pigiste au journal, monsieur le Président.
14: Pigiste?
13: Oui.
14: Et c'est un pigiste qu'on envoie à interroger le chef d'État?
15: Vous savez, les autres veulent plus vraiment se mouiller.
14: Oui, c'est vrai. Bon. Vous avez la carte du parti?
15: Ah ben oui, je suis sur TF1, monsieur le Président. Oui.
14: Est-ce que vous voulez un poste statutaire?
15: Oui.
14: Avec des avantages en nature, la 28e semaine de congés payés, la semaine de 18 heures, le 15e mois.
15: Non, ça, c'est pas possible.
14: Si, pour les amis, on fait ça. Un poste d'inspecteur des placards, vous conviendrait?
15: Il y a beaucoup de travail.
14: Oui. Ça vous va?
15: Oui.
14: Bon. Alors, oubliez l'Alsace. On reprend là, hein?
15: Monsieur le Président, depuis que la France peut s'enorgueillir d'avoir à sa tête...
14: Bien, bien.
15: ...un homme tel que vous...
14: Très bien.
15: On sent que les rapports entre le peuple français, votre peuple...
14: Très bien, très bien.
15: ...et son président ont évolué.
14: Vous savez, je n'aime pas me vanter. Je n'aime pas me vanter.
15: Oui, bah oui.
14: Non, mais dites-le, vous, ça aura plus de poids.
15: Je n'aime pas me vanter.
14: Moi, je n'aime pas me vanter, pas vous. Bon, on reprend de là. Allez-y.
15: Ah, ça, vous n'aimez pas vous vanter, monsieur le Président.
14: Vous avez raison de le souligner. Bien. Quand je vais en France, quand je vais affronter... La France, mon pays, hein? Vous le disiez, je n'aime pas me vanter. C'est vrai. Il y a parfois des dizaines de Français qui viennent à ma rencontre.
15: Non.
14: Des fois, 2-3 dizaines. Oh. Et ces gens viennent spontanément vers moi en criant bien haut leur nom de famille pour que je les reconnaisse. Salaud, vendu, vendu, canaille, pourri. Moi, je dis bonjour, Madame Ordure, bonjour, Madame Canard, bonjour, Madame Ordure. C'est le contact qu'on a, n'est-ce pas?
15: Dans son livre, Catherine Ney dit que vous êtes un homme secret, un homme que personne ne connaît réellement.
14: Et ça, moi-même, je ne me connais pas très bien. Vous me demanderiez, là, ce que je ferai pour la France, demain. Je ne sais pas du tout.
15: C'est vraiment remarquable.
14: C'est un des traits essentiels de ma personnalité, ça. C'est l'aventure. C'est pour ça qu'on a appelé ça l'expérience socialiste. On ne sait pas où on va.
15: Monsieur le Président, la France compte 2 500 000 chômeurs.
14: Plutôt 3 que 2,5, hein, mais...
15: Vous en êtes à 25% de Français satisfaits.
14: Encore?
15: Vous avez le sourire.
14: Oui. La France... qui est une entreprise, va déposer le bilan en 86. J'en suis conscient. Et alors, ils se pressent tous. Là, il y a Léotard, il y a Chaban, Giscard, même, qui veulent ramasser Matignon. Je n'ai pas arrêté mon choix, mais je pense plutôt que je ferai appel à un redresseur de faillite.
15: Ça se trouve, ça, encore?
14: Il y a un type qui est prêt à racheter l'État français, oui. Bernard Tapie.
15: Quel courage.
14: Faudra ça, au moins.
15: C'est quoi ça encore?
14: C'est mon beau-frère.
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17: Hiroshima, mon amour. Quel étrange cri, disait Marguerite Yourcenar à propos de ce titre de Marguerite Duras. Marguerite Duras, vous avez entendu parler quand même? Marguerite Duras, l'apologiste sénile des infanticides ruraux. Marguerite Duras qui n'a pas écrit que des conneries. Elle en a aussi filmé. Mais c'est vrai, quel étrange cri, enfin... Hiroshima, mon amour. Pourquoi pas Auschwitz, mon loulou. Notez que tout n'est pas mauvais dans le nucléaire. C'est une source d'énergie. Sans énergie, on pourrait pas s'éclater. Sans pile, on perd la face, hein, y a pas de doute. Tiens, à propos de pile... À propos de pile, permettez-moi de vous raconter une anecdote totalement authentique dont je fus naguère le triste héros. J'insiste sur le fait qu'elle est authentique parce que c'est à peu près son seul intérêt. Hein. Non, je veux dire qu'il s'agit d'une anecdote relativement ennuyeuse dont on pourrait, à l'extrême rigueur, tirer une morale dont l'utilité ne m'apparaît cependant pas évidente. Enfin bon. Ce jour-là, j'étais en train de me raser.
18: Moi aussi.
17: Quand soudain... Oui, là, je dis soudain, mais c'est une clause de style destinée à essayer d'éveiller votre intérêt de façon à peine honnête, dans la mesure où c'est en vain qu'on pourrait tenter de déceler la moindre trace de soudaineté dans l'action qui va suivre. Quand soudain, je me dis, tiens, j'écouterai bien la radio. Or, tenez-vous bien.
18: Tenez-vous mieux, on voit tout, là.
17: Figurez-vous que les piles de mon poste à transistor étaient mortes.
18: Bon.
17: Alors moi, ne faisant ni une, ni deux, ni trois, ni quatre, ni rien du tout, je me rends chez l'épicier dont l'échoppe jouxte mon logis. Et je dis, bonjour monsieur l'épicier. Et l'épicier dit, bonjour, il va bien ce matin, qu'est-ce qu'il lui fallait? Alors il dit qu'il voudrait des piles. Alors l'épicier dit, ah, ben il n'y a plus de piles, il veut pas des belles bananes. Alors il dit que non, il dit qu'il veut pas des belles bananes, il dit qu'il veut des piles. Ah, ben il n'y a plus de piles. Mais, bon sang, mais c'est bien sûr, j'alors. Il me reste le grand magasin d'à côté. Hop, j'y cours. Hop, je me précipite au rayon des accessoires électriques. Je m'empare d'un lot de 4 piles sous film plastique. Et je me rends vers la caisse d'un pas complètement quelconque. Je tends les 4 inséparables éléments de batterie et dis à la vendeuse subexistante qui trônait là sur un tabouret de style fin René Coty début Charles de Gaulle. Mademoiselle, je voudrais 2 piles. Ah, oh, mais vous voyez bien que c'est vendu par 4, glapit-elle au sortir d'un soupir agacé. Ça nous fait 22 francs. Tiens, c'est un alexandrin, ça. Non, mais le... Ah, mais vous voyez bien que c'est vendu par 4, glapit-elle au sortir d'un soupir agacé. Hein ? Ça serait peut-être moins chiant si je vous la faisais en alexandrin, mon histoire, non ? Tu te marres, mais tu sais qu'un texte en béton comme ça, on fait une comédie musicale, comme on veut, hein ? Quoi ? Non, mais, tu vois... Ah, mais vous voyez bien que c'est vendu par 4, glapit-elle au sortir d'un soupir agacé, glapit-elle au sortir d'un soupir agacé, glapit-elle au sortir d'un soupir... d'un soupir agacé. C'est pas une soirée de mélomane. Donc, qu'est-ce qu'elle glapit-elle pas au sortir d'un soupir agacé? Ça nous fait 22 francs. Or, figurez-vous que je me targue d'être un consommateur averti et jaloux de ses droits. À telle enseigne qu'avant d'acheter 50 millions de consommateurs ou que choisir, je les fais préalablement peser l'un et l'autre par mon libraire avant de me décider pour celui des deux qui présente à mes yeux le meilleur rapport qualité-prix. Or donc, avec un regain de nonchalance sadique, destiné à faire sortir la léthargique en blouse de ses gonds encrassés, je dépose sur sa caisse, non pas 22 francs, mais 11 francs, et je réitère ma requête.
18: Mademoiselle, je voudrais 2 piles.
17: Ah, mais vous m'embêtez à la fin, j'ai pas que ça à faire, mentit-elle effrontément. Puisque je vous dis que ces piles-là sont vendues par 4, ça nous y fait 22 francs. Je vous demande pardon, mademoiselle, je connais mes droits. Aucun règlement en France ne m'oblige à acheter 4 piles quand je n'en veux que 2. Bon, eh ben, j'appelle mon chef. Monsieur Raymond ! Monsieur Raymond ! Hurla-t-elle en ameutant tout le magasin dans un branlement frénétique de sa haineuse clochette à vache. Je jubilais intérieurement. D'autant que les clients alentours, dont certains m'avaient reconnu, alors que mon père, toujours pas. Les clients alentours faisaient maintenant le cercle autour des lieux de l'incident. Monsieur Raymond, petit chef de tweed à gourmette de cadre, arriva bien vite et dit « Eh bien, que se passe-t-il ? Mais c'est monsieur Debord, je sais bien que se passe-t-il » Prenant alors à témoin la foule attentive, je récitais fermement la loi qui était de mon côté, en fustigeant l'attitude bornée de la méchante qui ne l'était pas. Monsieur Raymond avait oublié d'être con, sachant que d'une part j'avais parfaitement raison, et que d'autre part les gens sont toujours du côté de Guignol. Il préleva 2 piles du paquet de 4 et me les tendit solennellement en échange de mes 11 francs.
18: Puis il s'en fut, magnifique et serein, comme un petit Salomon de prise unique. Pour ma part, je quittais le magasin sous les ovations délirantes des ménagères, après avoir généreusement pardonné à la caissière repentante. Rentré chez moi, j'ouvris la petite trappe à l'arrière de mon poste à transistor pour y mettre les deux piles. Il en fallait quatre!
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19: Philippine de Meillancourt, vous êtes l'écrivain dont tout Paris parle en ce moment. On vous a vu chez Pivot, chez PPDA, chez Laure Adler et même tout dernièrement chez La Gaffe. Comment se passe une journée chez l'écrivain que vous êtes?
20: Bien que je ne supporte pas qu'on investisse ma vie intime, je vous avouerai que je me lève vers 6 heures. J'aime l'aube, c'est un moment de rare incertitude. Aube, lumière, vie. Tétchine parfumée à l'héliotrope. Deux cracottes et un babybel, c'est un rite. Et tout de suite, table de travail. Urgence, besoin d'expulser le trop-plein de questionnements. Là, de 6h30 à midi, je n'écris rien. C'est une habitude que j'ai prise très tôt, dès mon premier roman, que je n'ai pas écrit en 96. Vers midi, je m'ordonne d'arrêter de travailler. Brunch, sushi et bière mexicaine, c'est un rite. Et de 13h à 19h, retravail. Pas un mot, pas une ligne, pas ça, que dalle. Épuisant.
19: Est-ce que la non-écriture est une passion, un choix, une exigence de votre... de votre moi intrinsèque?
20: Non, une volonté de mettre définitivement de côté cette oralisation à l'excès qui détruit en ce moment la littérature française. Écrire, oui, mais écrire quoi? Toujours les mêmes conneries. Non, non, non, blablabla, je t'aime, je meurs, tu me gonfles. Je dis stop. Mon challenge perso, c'est de marcher au feeling. D'être avant tout hyper synchro avec mes mots internes. Je ne les accoucherai pas de force, ils ne veulent pas sortir. Donc, page blanche.
19: Comment décririez-vous votre style?
20: Fort en émotion, unique. Je suis un peu comme ces Touaregs qui dessinent sur le sable, je manipule le vide, je fais vibrer le néant.
19: Quelle est la dernière chose que vous ayez écrite?
20: Je ne sais pas. Un mot pour mon mari, ta mère a appelé, je crois.
19: Pour cette non-écriture qui a fait votre succès, sur quel support se fait-elle? Vélin supérieur, cahier d'écolier?
20: Post-it uniquement. C'est un rite.
19: Quelles sont vos œuvres personnelles préférées?
20: Ah, le non-dit que je n'ai pas écrit en 82. Manque d'inspiration en 90. Et un petit fait pour blocage le petit dernier.
19: Philippine de Meillancourt, un conseil pour celles et ceux qui aimeraient se lancer sur vos traces.
20: Ah non, non. C'est inexplicable. Le bras, le geste, la plume, le bic. C'est ça le secret.
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21: Vous allez voir comme les gens sont méchants. Parce que moi, je vis avec ma sœur. Et notre seule joie avec ma sœur dans la vie, c'est la chorale de la paroisse. Les joyeux pince-nez du dimanche. Malheureusement, j'ai un ennemi, c'est Mademoiselle Lombec. Parce que c'est la responsable de la chorale dont je fais partie. Alors, elle est assez, voyez-vous, à la chorale, moi, je suis contrebasse. J'ai une très, très jolie voix de contrebasse, moi. Si, si, je...
22: Taille la rose, la bête,
21: Je suis contrebasse. Ma sœur est contralto. Et Mademoiselle Lombec, elle est contre moi. Vous allez voir comme les gens... Tiens, un fait entre mille. L'autre mercredi dernier, comme tous les premiers vendredis du mois, il y avait la grande réunion de la chorale avec toutes les huiles, toutes les personnalités, et d'un seul coup, Mademoiselle Lambert arrive, et on a eu un mot malheureux. Parce que nous, il y a eu un rayon de soleil dimanche dernier, on a dit, tiens, nous on retournerait bien là où nous étions l'année dernière, en vacances. Parce que nous, l'année dernière, avec ma sœur, on a été à Melun. Et pas tant, on est à Melun, on a passé des vacances extraordinaires. Les débuts, j'étais un peu malade, à cause du changement d'air. Moi, je suis assez déficient physiquement. Autant que j'attrape quelque chose. C'est malheureux. Je peux pas foutre mon nez quelque part quand j'attrape un fouteux. Hein? Ah, c'est vrai. Ah, heureusement que j'ai pas fait mon service militaire, c'est ça. On était à Melun. C'est vrai. J'attrape n'importe quoi. Une vache passe. Elle donne un coup de queue, ça fait un courant d'air, j'attrape un rouge. Si j'attrape pas le rhume, j'attrape la queue sur la figure. Faut toujours que j'attrape quelque chose, quoi. Un copain aussi. Bref, à sa vie. Alors, bon, nous, on était chez Madame Boissement. Je sais pas si vous connaissez. 15 francs par jour, tout compris. L'année dernière, c'était 1300 francs. Mais cette année, avec les francs nouveaux, ça fait 15 francs. C'est encore plus avantageux qu'avant. Alors, on a de la chance de vivre en France, alors. Ça s'intitule « Comme chez soi ». Et vraiment, vraiment, on peut dire qu'on y est comme chez soi. On mange comme chez soi. On dort comme chez soi. Tout, tout, tout comme chez soi. On est tellement comme chez soi que des fois même, on se demande pourquoi qu'on vient là. Et puis, c'est pas cher. Pour 15 francs, le petit déjeuner, le coucher, le souper, tout compris, service compris. Quelle chance. Je vous donne l'adresse, des fois que vous vouliez y aller pour passer vos vacances. Vous serez bien... Quand vous arrivez à Melun... La première auberge à droite. Ne vous trompez pas, la première. Il n'y en a pas deux, il n'y en a qu'une. Ça dépend. Quand vous sortez, c'est à gauche. Quand vous sortez et que vous venez de Lyon, c'est quand vous venez de Paris. La première. Il y a écrit on peut apporter sans manger. C'est là. N'apportez pas votre repas, c'est pas la peine. Vous serez très bien traité. Pour vous donner un aperçu. Le dernier jour qu'on est parti, je me souviens du menu parce que je l'avais envoyé à la concierge. Parce que c'est en vacances, on ne sait jamais quoi écrire, alors je l'avais envoyé le menu. On a mangé le potage du sous-chef. Parce que le chef est en vacances. Ensuite, on a mangé. Qu'est-ce qu'on a donc mangé? C'était si bon, bon, bon, bon, bon. J'en ai pris deux fois, j'en ai emporté dans du papier. Le melon de Melun. Mais alors, le beau melon, hein. C'est la belle tranche, bien présentée dans une feuille de chou chocolatée. Du sucre en poudre avec une salière comme ça. Tant qu'on enroulait, ça tombait bien parce que c'était du melon qui supportait le sucre en poudre. L'estomac, il supportait moins, mais lui, nous... Ensuite, on a mangé les tripes de la patronne. Ah, au petit vin blanc comme à la maison. Et patin, et comme dessert, on a eu un raisin et une figue. Alors ma soeur a pris le raisin et moi j'ai choisi la figue.
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2: Je suis Maître Jolie, avocate. Maître Jolie, commise d'office pour votre défense, Patrick. Voyons, alors pourquoi est-ce qu'il est ici, Patrick? Je vois là. Accident avec préméditation. Vol, effraction, coups et blessures et injures. On était donc avenue Parmentier, au magasin Félix Potin. Patrick, il est entré dans le magasin avec la moto. Et après, il a voulu étrangler le gérant avec un sando. C'est fort comme histoire. C'est New Wave, un peu comme style. Qu'est-ce qui s'est passé, Patrick? Voyons, alors, qu'est-ce qu'il a déclaré là-bas, venu Parmentier sur le coup? Il me fallait de la thune pour mon pot catalytique. L'hôte, enculé, il m'a bloqué avec son meuble de froid. J'y ai fait un wheeling sous le pif. Je l'ai peigné à coup de cric. D'accord. En somme, vous lui avez fait une sorte de brushing. Mais le monsieur de Félix Poulain n'était pas demandeur. Du coup, ça l'a mis colère et il a appelé la police. C'est ça, Patrick, rien à ajouter. Bien, bon, on peut déjà essayer de faire quelque chose de pas mal avec ça, mais enfin, s'il y a un autre argument, faut le dire. Bon, alors enchaînons. Mademoiselle Sahudo Lucette, c'était en septembre, hein, dans le hall de son immeuble rue Saint-Maur. Vous lui avez arraché son sac, son chapeau, son imper, son chandail. Il y a même le damar qui est venu avec. Et vous avez déclaré aux policiers, « Elle voulait apprendre le rock'n'roll. » Bon, ça me plaît bien, cette scène-là, c'est un côté West Side Story. Ce qui complique, c'est que les policiers sont allés voir Mlle Sahudo à l'hôpital et qu'elle a nié vous avoir demandé de lui apprendre le rock'n'roll. Enfin, dès qu'elle est sortie du coma, elle a nié. Mais elle sait pas ce qu'elle veut, cette Lucette. On va en faire une vieille qui déraille, qui perd le contrôle de son mind, hein, Patrick? Qu'est-ce que vous en dites? Monsieur le Président, Monsieur l'Avocat Général, Mesdames et Messieurs les jurés, bonjour! Vous connaissez Patrick? Patrick Mouise, non? Patrick est chef en second de la bande des Périfrotors. Patrick, vous connaissez le Président? Non. Président Patrick, Patrick le Président. Bien. Alors, Patrick, je ne sais pas si vous le savez, mais le Président vous reproche, entre autres, d'avoir peigné un épicier de Félix Potin avec un cric, d'avoir fait danser le rock à Lucette Sahudo, d'avoir... Il vous reproche beaucoup de choses, le Président. Le Président n'est pas content du tout, hein, Président? Je ne sais pas si Patrick se rend compte de tout ce que vous lui reprochez, Président. Je voudrais que vous lui disiez vous-même, en restant cool, hein. Mais de votre bouche, ça aurait plus d'impact. Allez-y, énoncez-lui les chefs d'inculpation, Président. En articulant. Patrick, non, ne dites pas que vous en avez rien à foutre, c'est pas malin. Regardez comme le Président est crispé, déjà, il est violet. Non, Patrick, c'est pas une tranche de jambon de pain qu'il a sur la figure, c'est sa couleur. Quoi, Président? J'ai dit quelque chose qui passe pas. Attendez, je sais pas, si ça fait suer tout le monde, ce que je raconte, je la boucle, moi, puis basta. Parce que merde, à la fin. Patrick, tout ce qu'il fait, c'est pas pour lui qu'il le fait, c'est pour la Harley Connection. Il a peigné son épicier avec un cric. Attendu que l'autre entre avec Caudal au pot catalytique, ça n'a rien d'étonnant. Moi-même, depuis que je connais Patrick et les Périfrotors, j'ai baffé ma charcutière. Et c'est pas fini. Il a secoué Sahudo Lucette. Attendu qu'elle était pourrie de blé et qu'elle voulait pas lâcher son sac pour que Patrick achète un nouvel arbre à cam, ça pouvait pas être autrement. Je parle même pas de ses vieux à Patrick. plus con et plus buté que tu meurs. La Harley, pour eux, c'était du chinois. C'est ça qu'il faudrait commencer à comprendre un peu là-haut, hein, président? Et les crispés qui se sont jamais éclatés en Harley, ils peuvent pas comprendre. Ils sont hyper solidaires au niveau de la bande. Mettons qu'un type déconne. Ben, on rapplique tous, on fait le baston sur la bande d'arrêt d'urgence. On travaille le mec à la batte de baseball. Sœur Gilbert ou Sœur Pilar, on leur arrache la cornette avec le rétro et elles vont se raser la truffe sur l'oreille de sécurité. On roule, on écoule, on vibre.
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4: Monsieur Raymond Le Petit est journaliste. C'est un obscur. Dans aucun journal, on ne saurait être plus obscur que Monsieur Raymond Le Petit. Monsieur Raymond Le Petit est encore plus obscur que Mademoiselle Geneviève Portafaux, qui est responsable de la rubrique Erratum au réveil du Pas-de-Calais. Madame Geneviève Portafaux, elle, connut tout de même un quart d'heure de gloire dont elle se serait bien passée, d'ailleurs, en écrivant un jour, dans un moment d'égarement, Erratum avec un seul R. Monsieur Raymond Le Petit, pour sa part, est à l'abri de la moindre notoriété. Il restera dans l'ombre la plus opaque jusqu'à l'âge de la retraite, bien qu'il s'occupe d'une rubrique assez cousine au demeurant de celle de Madame Geneviève Portafaux. En effet, Monsieur Raymond Le Petit est rédacteur de la solution du jeu des sept erreurs, des échos de la fouillouse, qui est encore assez lue entre Le Chambon Feugerolles et Andrezieux Boutéon. Pour dire la vraie vérité, bien qu'elle soit fort cruelle, Monsieur Raymond Le Petit est encore moins célèbre que Monsieur Christian Bouchabet. Monsieur Christian Bouchabet est également rédacteur de la solution des jeux des sept erreurs, mais à France Soir. Il paraît même qu'un soir, Monsieur Christian Bouchabet aurait rencontré Monsieur Philippe Bouvard dans l'ascenseur, qu'il aurait dit « Bonjour Monsieur Philippe Bouvard » et que Monsieur Philippe Bouvard lui aurait répondu « Bonjour Monsieur Bouchabet ». Ce sont des bruits, mais tout de même. Alors que Monsieur Raymond Le Petit, non. C'est tout juste si Monsieur Raymond Le Petit est connu à Andrézieux Boutéon. Il ne sort jamais. Il envoie son article par téléphone à Madame Chabert, la vieille sténographe bigote antisémite de l'écho de la fouillouse. Madame Chabert, c'est Le Petit. Bon, alors j'y vais. En un, comme l'unité, le donjon est plus large. En deux, le massif de Lys est caché par le pont-levis. Non, pas Lévis, Levis. En trois, la lance du troisième chevalier en partant de la droite est plus pointue. En quatre, au fond, le parc est différent. Il ne reste plus que 6 chevaux blancs et 2 marquises dans la sarabande. Non, en un seul mot, sarabande. En 5, le blason a été modifié. En 6, la salamandre est moins bien dessinée. La queue s'est effacée de l'image. En 7, enfin, il n'y a plus que 3 boulets de canon au fond du ravin. Pas du rabbin. Oui, c'est ça. Oui, ce sera tout pour aujourd'hui, Madame Chabert. Bonjour à Chabert. À demain, Madame Chabert. Monsieur Raymond Le Petit est malheureux. Pour arrondir ses fins de mois, il fait aussi la solution du jeu des sept erreurs de Sexy Fouillouse, une revue pornographique locale très sinistre et très grise. Monsieur Raymond Le Petit a honte. Allô? Monsieur Bernard Henry? C'est Le Petit. Bon, alors j'y vais. En un, comme l'unité, la langue du barbu est plus large à sa base. En deux, les genoux de la troisième personne de couleur sont plus pointus. En trois, le fouet est moins bien dessiné. En 4, la personne forte a lâché sa chaussure droite. En 5, le vieux monsieur ne sourit plus. En 6, la bougie a disparu. En 7, la queue de pie a été modifiée. Monsieur Raymond Le Petit raccroche son vieux téléphone noir. Il se sent vieux. Il est vieux. Il trottine les mains dans le dos, fragile et voûté, jusqu'à la fenêtre qui donne sur le jardin. Il ne voit plus le massif de Marguerite. Il est caché au regard par les mauvaises herbes. La pointe du troisième barreau de la grille en partant de la droite est tombée. Au fond, le petit verger est différent. Il ne reste plus que 6 choux verts et 2 poireaux dans les plates-bandes. Le bonnet du nain en plâtre a été modifié par l'érosion des pluies et l'écureuil en stuc à côté a la queue moins bien dessinée. Monsieur Raymond Le Petit ne se sent pas très bien. Ses espoirs sont flous. Partant de la gauche, ils se sont déplacés vers la droite. Il a un rhumatisme de plus du côté du cœur. Sa femme a disparu. Il ne lui reste que 6 cheveux bleus. Son sourire s'est effacé de l'image.
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9: Bonjour mon bidou. Oh, le chien son papa. Oh oui, on dit que je suis raciste, mon chien est noir alors. Là, il y a tous mes animaux préférés. Les deux serins dans la cage, c'est El Kabach et Duhamel. Et là, ici, dans le bocal, j'ai Marie-Laure et Yves. Augry et Mourouzi. On n'est pas prêt d'en avoir un troisième. Enfin, chacun fait ce qu'il veut avec son cul, moi ça ne me regarde pas. Hein. Moi, j'aime beaucoup Jean-Claude Bourré. D'ailleurs, j'ai une nièce qui habite Marseille. Elle est chasseur alpin. C'est rare, hein, pour une nièce. Chez les tantes, c'est déjà beaucoup plus fréquent. Et elle m'a dit, si tu vois Monsieur Bourré, vraiment, faut que tu le félicites, tonton, parce qu'il est merveilleux. Il a toujours des vestes oranges, des cravates bleues, des pochettes roses. C'est plus un journaliste, c'est la mire. Et là, il vient d'écrire un livre sur les maladies vénériennes. Ça se lit bien, c'est dans un style coulant, quoi. Il y en a un qui a dû en choper une à la naissance, c'est Krasuki. Ah ça, Krasuki, j'aimerais vraiment connaître les parents. Hein. Parce que se mettre à deux pour faire ça, ils peuvent rentrer dans le livre des records. Hein. Non, Krasu, il s'est bien démerdé parce que ses copains, les autres, là, ils ont été lourdés. Fitterman, Ralit, Rigou, Leport, salut! À dégager! Alors que Laurent, ce Fafa, c'est un crack, hein, ce type-là. Oh, c'est vrai que ça a été notre premier ministre des Finances, Fabius. C'est lui qui a tout fait pour que le franc ne dépasse pas le dollar. Alors après, il a continué, il a fait l'impôt sur les grosses fortunes. Oui, pas sur les œuvres d'art, attention, non. En tant que fils d'antiquaire, il n'allait pas se déshériter quand même. Hein. Je trouve que ce Fabius, c'est vraiment Giscard en plein. C'est vrai, hein. Il a même épousé une fille de diamantaire pour pousser la ressemblance avec Giscard. Il y en a une qui n'est pas gâtée non plus, c'est la Roudy. Hein. Yvette Roudy, c'est elle qui a dit « Il faut féminiser les mots ». Alors par exemple, « contre-maître », ça se dira « contre-maîtresse ». Moi, je suis emmerdé avec ma nièce, là, qui est chasseur alpin. Comment je vais l'appeler, la pauvre petite? Et Madame Jospin, elle a du mouron à se faire aussi, hein? Alors, Roudy veut que la femme remplace l'homme partout. Alors, par exemple, dans la police, des femmes, dans l'armée, des femmes, sur les chantiers, des femmes, les déménageurs pour monter des pianos au 8e, des femmes, comme dit Philippe Bouvard qui connaît bien le coin, il n'y a plus qu'au Bois de Boulogne qui aura encore des vrais mecs. Et encore, même pas des Français, non, des Brésiliens. Toutes les putes sont brésiliens aujourd'hui. Pendant que nos Bretonnes font les crêpes à Perros-Guirec, hein, non. Alors, Roudy, elle a dit, je veux l'égalité des sexes. On voit qu'elle n'en a pas vu beaucoup dans sa vie. Hein. Et elle a dit, je veux l'égalité des sexes, et en tant que ministre, je prendrai moi-même les mesures. Les Français ne pensent plus qu'au cul. Regardez, même Giscard, pour vendre son bouquin, comment qu'il a appelé, 2 Français sur 3. C'est dégueulasse, non? Et à la télé, le dimanche, on a 7 sur 7. Présenté par Sinclair. La femme du Lucky Luke de l'information, Yvan Levaille. L'homme qui cire les pompes plus vite que son ombre. Il y en a un qui m'a surpris, c'est Mourouzi. Hein. Comme il est arrivé là après mai 68, on s'est dit, c'est vrai, il va sauter, non? Ah non, il a dû sauter, mais avec qui, ça? Enfin, chacun fait ce qu'il veut avec son cul, moi, ça ne me regarde pas. Hein. Vous avez vu qu'ils ont créé un ministère des catastrophes naturelles? Ben, il était temps, hein. Depuis 4 ans, quand même, les catastrophes, ça devenait vraiment naturel chez eux. Hein. C'est Haroun Taziev qui s'occupe de ça, le gynécologue à Régine.

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3: De l'abbé Pierre Lot de Méholt.
4: Ah, je l'aime beaucoup.
3: De 1867 à 1870, quelle maladie Louis Pasteur étudia-t-il à la demande du gouvernement français ?
4: La débirousse.
5: La variole, la peste.
4: Débirousse.
3: Qu'est-ce que c'est ?
4: Ben, il y a la fourre verte ou la débirousse, c'est pareil.
3: Qu'est-ce que c'est comme maladie ?
4: C'est la diarrhée des lapins. Ça me tenait dans le midi, il dit, putain, mes lapins, je sais pas, c'est qu'ils ont la moitié qu'à la débirousse et l'autre la fourre verte.
6: La diphtérie.
4: Pasteur, il a jamais rien étudié, il a tout découvert par hasard. Il renversait un truc, je plaque. Oh merde, qu'est-ce que c'est que ça ? Bon, il voyait un micro. Il a découvert la pasteurisation. Il laisse bouillir un machin, pouf, le lait tourne plus. Un moment, il amène le. Parce qu'on va me raconter ce qu'on veut, mais qu'il ne s'est pas passé des choses avec le petit Joseph Mesmer. Alors là.
3: On la rage ?
4: Oui.
3: Qu'est-ce qui s'est passé ?
4: Bah, quand on lui amène un petit enfant joli et tout, comme ça, j'ai été mordu par un chien. Viens sur mes genoux, mon petit Joseph. Alors, l'idée de le truc formidable, c'est que, vous voyez comme la légende se change, que le petit Joseph Mester est le mec qui a mordu le chien.
7: Eh oui. C'est vrai.
4: D'abord, le chien, il était pour rien du tout. Le pauvre chien, on l'a tué, le chien qui avait rien foutu. Cet imbécile d'Alsacien s'était baladé partout, il mordait tout ce qui bouge. Il attrape un chien, oh, il le mord. Le chien, ah, il gueule, il bave, les mecs, oh, il a la rage bouille. Et pour pas se faire engueuler, bah, mordu le chien et tout. Alors on a vacciné Joseph Mesmer qui avait.
8: Et le chien est mort. Ouais. En fait, disons, le vaccin de Pasteur n'était pas au point du tout.
4: Pasteur était un imbécile.
8: En plus, il vaccinait du beurre, bon. Il paraît. Pasteur vaccinait du beurre.
9: Non, il faisait du beurre pasteurisé, ce qui était.
8: Ah oui, ça pourrait pas.
4: Alors. Eh ben c'est comme ça qu'on. Comment vous croyez qu'on pasteurise le beurre ?
8: Avec des vaccins de la rage.
4: On a un élevage de beurre et on prend des petits bouts de beurre qu'on insémine, qu'on met. Bon, vous savez comment on fait ? C'est comme pour les spermatozoïdes, hein ? C'est sur les vitraux.
9: Les spermatozoïdes sur les vitraux.
4: On a des vitraux et puis on prend des embryons qu'on met dans les vitraux.
3: Ah, in vitro.
4: In
3: ah
4: vitro,
3: oui.
4: Oui, alors on a. Alors vous croyez que ça fait beau dans les églises, tout ça dans les églises ? Que les gens regardent, ils disent, mais qu'est-ce qu'il y a là-haut sur les vitraux ? Bah, c'est les embryons, monsieur l'abbé. Il y a même des mecs qui les font directement sur les vitraux.
6: Ah, bah, l'histoire de Pasteur racontée aux enfants.
4: Pasteur, tiens, Pasteur, mon œil, oui.
8: Ah oui.
4: Alors après, il a cherché des trucs, évidemment. Qu'est-ce qu'il a découvert ?
3: Alors là, pendant,
4: demandé, ce qu'il a découvert
3: pendant trois ans, le gouvernement. Oui. Et plus spécialement,
6: la variole.
3: Le ministère de l'Agriculture.
4: Les machins qu'a pris Ben Johnson à Séoul et qui lui donnent des gros nichons en veau. Des anabolisants.
3: Non, non.
4: Mon cher pasteur, nous aimerions que vous nous fassiez une petite recherche sur les anabolisants. Ah, mais oui, monsieur le président. Hop là, c'est là qu'il cherche.
3: Non, non, alors là, il a été à la campagne.
4: Et comme là, il ne peut pas rester enfermé à l'Institut Pasteur toute la journée au milieu de ses cornues.
3: Qu'est-ce que vous avez contre Pasteur, qui est une de nos gloires scientifiques ?
4: J'aime pas la Marseillaise, j'aime pas les paroles, je vous le dis tout de suite.
3: Qu'est-ce qu'il vient faire là-dedans, Pasteur ?
4: C'est pas Pasteur qui a écrit la Marseillaise. Je suis un con ou quoi ? Non ? J'ai des conneries, dites-le, j'ai des conneries.
3: Non, je ne permettrai pas, mais enfin, il y a un petit doute quand même.
6: Il y a un doute.
4: Enfin, c'est un nom comme ça, alors.
5: C'est une maladie humaine ?
3: Non.
4: Maladie des
5: c'est
4: bœufs.
5: Le mildiou, peut-être ?
3: Non. Alors, effectivement, on lui a demandé d'étudier les maladies d'une certaine espèce animale.
4: Animale.
6: Bon.
4: Le pou de corps.
5: Non, le
4: corps du espèce, pou.
5: Le morbac. Le connu.
4: Il a inventé la Marie-Rose. D'ailleurs, Marie-Rose Pasteur, son épouse, charmante, très charmante. Madame Pasteur, on n'en parle jamais. Alors, voilà une glorieuse, là, mais qui n'a pas été vraiment.
10: Elle n'a rien fait.
4: Elle n'a rien fait.
10: Non.
4: Et le repos du pasteur, c'est quoi ?
10: Le bon pasteur.
4: On parlera-t-on suffisamment de ces femmes qui, dans l'ombre, c'est derrière vrai. Les grands hommes, les aident à mener leur combat contre la vie

0: et réussir dans l'existence. Et l'autre qui rentrait plein de saloperies, de chiens et tout, qui avait fait de la rage, plein de bave tous les soirs. Marie-Rose, lave-moi ma chemise. Hop, vas-y. Marie-Rose Pasteur à quatre pattes en train de rage. Ah, c'est beau ça. Et l'autre, il revenait avec du lait caillé et tout, il cherchait la pasteurisation. Il s'en foutait plein sur lui, bourré de yaourt et tout. Et qui se tapait sans machine à laver. Encore Marie-Rose Pasteur, et vas-y, avec la brosse et tout. Oh là là, c'est pas vrai. D'ailleurs, Marie-Rose Pasteur et la mère Denis, même combat. Hein. Ouais, je vais vous dire.
1: Sauf que c'est toi la main. Hein. Ah ouais.
0: Bon, alors, il a découvert.
2: Alors, il étudiait les maladies
1: du. Du cornichon.
2: L'abbé Pierre-Lot de Méault a gagné 1000 francs. Vous l'applaudissez très fort.
3: Bravo, l'abbé.
2: C'est une maladie qui compromettait une industrie française très prospère.
0: L'escargot.
2: C'était les maladies du ver à soie.
0: Ah, ah mais oui, bon, mais mon Dieu, mais c'est bien sûr.
3: Ben oui.
1: Mais oui.
0: Le ver à soie.
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6: Autant je suis pas pour dire du mal des cons quand ça se voit. Autant on va pas parler des cons sans faire un détour par les militaires. Mais moi, je vous parle des vrais militaires, hein. Ceux que c'est leur métier, tout ça, qu'ils habitent dedans et tout, hein. Moi, je parle pas des mecs qu'on embauche comme ça un an pour les faire chier, puis qu'après, on rend au chômage. Non. Je parle des vrais, moi. Des vrais militaires. Bon. Alors, qu'est-ce que c'est qu'ils font toute la journée si c'est pas du sport? Le seul avantage, c'est que même quand t'as perdu, on t'envoie la Marseillaise. Ça fait léger comme avantage, hein. Et puis, vous savez, personnellement, moi, qu'est-ce que je pense des cons qui écoutent la musique au garde-à-vous? Bah tiens, la réponse est contenue dans la question, là. Je fais qu'un voyage. Hey. Bon, alors, évidemment, hey, les sportifs aussi, ils écoutent les hymnes nationaux au garde-à-vous. Mais seulement quand ils gagnent. C'est fait que pour les Français, nous, on est peinards. On est beaucoup moins que les autres. Bon, mais alors, ce qui est bien, les jeunes, on les habitue à avoir de l'ordre. Avec le sport, comme ça, les services militaires, ça. On habitue les jeunes à l'ordre. C'est très important, l'ordre. La peur du désordre chez les jeunes. Très important. Avant, les bikinis avaient les cheveux à part comment. Maintenant, ils se coiffent. Il y a un progrès. Les cheveux dans le même ordre. Et l'ordre, très important, par exemple, parce que pour plus tard, regardez, même le tiercé est moins cher dans le désordre. Et en plus, non, mais surtout, ça fout mal. T'as touché le tiercé dans le désordre. Pour penser pour un con, c'est le premier, hein. Et alors, l'ordre, tout ça, c'est en train de la paix. Il y en a plein de choses qui est détenue par les militaires et qu'on a au-dessus de la gueule, il va tomber dessus à un moment ou à l'autre. Je sais pas pourquoi on leur a donné ça à eux, d'ailleurs, enfin bref. Parce que l'ordre et la paix sont des choses très importantes. J'entendais un jeune qui disait l'autre jour à un flic, « t'es ça, les gardiens de la paix, au lieu de nous la garder, il ferait mieux de nous la foutre. » Effectivement, envisagé sous cet angle, on peut préférer le désordre. Mais c'est formidable avec la connerie, parce que c'est comme ça, ça s'appelle. C'est Descartes d'ailleurs, c'est un mec, c'est un philosophe, enfin il est mort, on le compte pas. Hein? Il disait que l'intelligence c'est la chose la mieux répartie chez les hommes, pas parce que quoi qu'il en soit pourvu, il a toujours l'impression d'en avoir assez, vu que c'est avec ça qu'il juge. Hein? C'est ça le piège. Ah non mais, je le dirai à Descartes, hein, que vous l'avez applaudi, ça va lui faire plaisir. Parce qu'on dit toujours les enfants, oh les enfants, ils sont intelligents les enfants. Puis après on dit, plus ils sont grands, plus ils sont bêtes. Alors, on dit les enfants, ils sont intelligents pour leur âge. Ça prouve bien que quand ils grandissent, ils y paument. Et alors, il y a des qualificatifs, plus des grands, plus des bêtes, grand con, grand tendu jusqu'à vieux con. Alors, si les enfants sont intelligents et que plus ils grandissent, plus ils deviennent bêtes, ils paument un truc en route qui est quand même pas facile à expliquer là. Moi j'ai un truc, mais je sais pas, c'est léger. Parce que comme c'est les grands qui disent que les mômes sont intelligents et que déjà ils sont censés être cons, peut-être ils se gourrent. En tout cas, il n'y a aucune raison pour que les gens se fassent la gueule dans la rue, ils se connaissent pas. Hein? C'est bien par bêtise, bien... ils ne veulent pas se parler. Pardon monsieur, vous avez du feu. Non, je connais pas les gens. Le feu c'est rien, pss, voilà, pff. Bon c'est un pétard, prends. Et alors, ce qui est formidable, c'est que plus les gens se passionnent, plus ils deviennent cons. Même les catholiques, avant ils se battaient avec les protestants, on disait tiens ça les promène. Je déconne pas, hein, j'ai lu dans le canard. Hey. Les catholiques, ils se bourrent la gueule entre eux maintenant. Là. Dans les églises, ils sont battus à coups de poing dans les églises. Je vous le donne Émile encore une fois. C'était pour savoir dans quelle langue ils allaient dire la messe. S'il y a un truc dont on se fout, qu'est-ce qu'on en a à foutre qu'ils disent la messe. Dans n'importe quelle langue, ils nous emmerdent. Et en plus, ils ont que ça à foutre, ils ont qu'à faire deux séances, puis pas besoin.
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4: Comment ça va, toi, le boulot, les enfants, ça va. Tu en as combien, toi, maintenant? Henri et moi, nous en avons quatre. Il en avait un de son côté, moi un, nous en avons fait un ensemble. Un plus un, ça fait trois. Nous en avons trois. Excuse-moi, pardon, autant pour moi. En tout cas, c'est très clair, nous sommes les élèves, eux sont les enseignants. Ce sont eux qui ont tout à nous apprendre. Tout, tout, tout, un point, c'est tout. Est-ce que tu imagines qu'à 9 ans, Benjamin l'aîné, un mercredi où son grand-père l'emmenait au Trocadéro pour le prendre en photo, Benjamin a réussi à ficeler le papou sur son skateboard avec un sandal et il l'a lancé dans la pente. Le papou a fait plus de 600 mètres à plus de 50 km à l'heure avant de percuter un quart de japonais. Le choc a été d'une violence. Certains japonais ont cru que c'était Pearl Harbor qui commençait. À 9 ans, Benjamin a enseigné à son aïeul qui en avait 80 à l'époque le sens de l'absence, la glisse, l'issue au conflit générationnel. C'est saisissant. Mais une qui me fait un plaisir immense aussi, c'est Angélique la seconde. Longtemps, elle est restée murée, muette, elle se rongeait les ongles, elle faisait des boulettes de mie de pain pendant des heures. Mais rien de signifiant. Et puis, un mardi, elle a planté son compas dans le bras de sa professeure de piano. Ça m'a donné un immense espoir. Je me souviens, j'ai dit à Henri, chérie, Angélique entre en signifiance. Je ne me trompais pas. Aussitôt, elle a commencé à développer un sens commercial très intéressant. Elle a commencé par négocier des petits bibelots, des petits tableaux qu'on avait à la maison. Et puis très vite, elle a ressenti le besoin d'aller plus loin. Elle s'est mise à shipper des objets, des vêtements à des camarades plus petits. Angélique a réinventé la dépouille à l'africaine. Toute seule à 11 ans. Aujourd'hui, elle organise plusieurs ventes par an, elle garde énormément d'argent liquide, et nous, on regarde et on apprend. Mais le plus époustouflant, c'est notre petit dernier, Victor Emmanuel, 2 ans. Cet enfant, ce nain, mais c'est un géant. Je le regarde bouleversé et en permanence à chaque instant. L'autre jour, il a réussi à décoller sa couche-culotte. Ces couches-culottes adhésives sur lesquelles les fabricants planchent pendant des mois pour que les scotchs tiennent solide, solide, solide. Eh bien, mon fils, lui, claque d'un doigt, il démolit tout ça. Et il ne s'arrête pas là. Il attrape la matière, sa matière, hein, au fond, entre les petits élastiques. Il se dirige vers le salon, il tartine le magnétoscope avec. Ah oui, entièrement, dehors, dedans. Et il dit, moi, mes caca à la poste pour ma joue. Et oui, il le dit, il explicite. Il a conscience de la signifiance de son geste, petit bout de chou. En somme, il poste son étron en direction de sa grand-mère, la mère d'Henri, Majou. C'est bouleversant. C'est ces petits hommes qu'on croit si fragiles et qui, d'un coup de couche-culotte pleine de merde, nous apprennent la vie. Quelle leçon!
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5: Dis donc,
7: oui.
5: Dimanche, je suis tombé en panne.
7: Moi aussi, je suis tombé en panne dimanche.
5: Moi, je revenais de Lille.
7: Moi, je revenais de Marseille.
5: Moi, c'était sur l'autoroute du Sud.
7: Moi, l'autoroute du Nord.
5: Eh ben, on a failli se rencontrer.
7: Bah, c'est pas la même route.
5: Non, mais c'était le même jour.
7: Ah oui, oui. Oui, alors moi, j'ai fallu que j'attende 2 jours avant de pouvoir téléphoner.
5: Ah, il n'y avait pas le téléphone?
7: Non, ils étaient en train de l'installer.
5: Ça a été long, ces 2 jours.
7: Ça a duré 3 jours.
5: Et après, vous avez pu téléphoner?
7: Non.
5: Pourquoi?
7: La ligne est en dérangement.
5: Ah. C'était grave, votre panne?
7: Je fumais.
5: Tabac blond ou tabac brun?
7: Non, huile.
5: Ah, ça doit pas être facile à rouler, hein.
7: Non, je fumais à cause de l'huile.
5: Ah, manque d'huile.
7: Non, trop d'huile.
5: Trop.
7: Oui, avant de partir, j'avais fait le plein.
5: Combien d'huile?
7: 40 litres.
5: Combien?
7: 40 litres.
5: Mais qu'est-ce que vous avez comme voiture? Une friteuse?
7: Non, mais j'aime pas être pris au dépourvu, c'est tout.
5: Il vous reste de la place pour mettre de l'essence?
7: De la quoi?
5: De l'essence.
7: De l'essence?
5: De l'essence, oui.
7: Vous avez ça comment, vous?
5: Bah avec 2 S, si vous avez de l'orthographe.
7: Et si j'ai pas orthographe?
5: Mettez de la benzine.
7: Avec 2 S?
5: Non, avec un jerrycan.
7: Mais je mets pas d'huile.
5: Bah si, mais pas au même endroit.
7: J'ai qu'un réservoir.
5: Bah c'est fait pour mettre de l'essence.
7: Mais si je mets de l'essence, je pourrais plus mettre d'huile.
5: Mais enfin, on ne mélange pas l'huile et l'essence.
7: Bah, je sais bien, pour ça je mets pas d'essence.
5: Bon, enfin, le principal, c'est de rouler.
7: Oui, hein. Mais moi, j'étais en panne.
5: Eh ben, moi aussi, j'étais en panne à 800 mètres d'une station-service.
7: Ah, vous avez de la chance.
5: Ça, c'est vous qui le dites, alors.
7: Pourquoi?
5: Parce qu'il y a un gars qui s'est arrêté pour me donner de l'essence.
7: Bah, c'est gentil.
5: Bah, je pense bien, on a mis partout, dans le moteur, par terre, dans la boîte à gants et dans mon briquet.
7: Bah, ça rend service.
5: Sauf quand c'est un briquet à gaz.
7: Enfin, le principal, c'est qu'il en a mis dans le moteur.
5: Mais j'étais pas en panne d'essence, j'avais crevé à l'avant.
7: Vous lui avez dit?
5: Ah oui?
7: Qu'est-ce qu'il a dit?
5: Bah, il m'a crevé à l'arrière.
7: Vous rouliez vite quand vous avez crevé?
5: Entre 25 et 200 à l'heure.
7: Roue avant ou arrière?
5: Roue de secours.
7: Elle a crevé dans le coffre?
5: Non, à l'avant.
7: Votre moteur était à l'arrière?
5: Non, à l'avant.
7: Vous avez une roue de secours dans le moteur?
5: Non. Ma roue de secours était à l'avant, à la place de ma roue avant crevée.
7: Et où était-elle, cette roue avant crevée?
5: Eh ben, dans le coffre, à la place de la roue de secours.
7: Ah, ça... ah ben, dis donc, heureusement que vous avez quatre roues, vous, dis donc.
5: Alors, j'ai pris mes deux roues crevées, je suis parti à la station service.
7: Et comme c'était à 800 mètres, ça s'est fait rapidement.
5: Ah oui, seulement avant, il y avait le péage.
7: Et alors?
5: Eh ben, alors, ça m'a coûté 8 francs.
7: Pourquoi 8 francs?
5: Bah si, 4 francs pour aller, 4 francs pour revenir.
7: Enfin, les piétons ne paient pas le péage.
5: Oui, mais comme je portais deux roues, ils m'ont classé dans la catégorie véhicule à deux roues.
7: Et vous avez accepté d'être un véhicule à deux roues?
5: Bah oui.
7: Mais pourquoi?
5: Parce que je fais partie de la Confédération Générale des Cadres.
7: Et alors finalement, vous êtes allé vous faire dépanner,
5: quoi. Oui, malheureusement, il n'y avait plus de rustines.
7: Pourquoi il n'y avait plus de rustines?
5: Parce qu'ils attendaient le camion qui venait livrer les rustines.
7: Et qu'est-ce que vous avez fait en attendant le camion qui venait livrer les rustines?
5: J'ai téléphoné à une dépanneuse.
7: Elle est venue rapidement?
5: Non, elle n'est pas venue.
7: Pourquoi elle n'est pas venue?
5: Parce qu'elle a percuté le camion qui venait livrer les rustines.
7: Oh! Oh là, pas de chance.
5: Non, pas de frein.
7: Pas... Ah, finalement, vous êtes rentré chez vous comment?
5: En colère. En...
7: Alors moi, je continue à fumer. Alors j'ai arrêté un motard.
5: Ah, qu'est-ce qu'il vous a dit?
7: Il m'a dit d'arrêter de fumer.
5: Mais c'est pas interdit de fumer sur les autoroutes.
7: Oui, mais lui, il avait de l'asthme.
5: Vous l'avez demandé d'aller prévenir une népadeuse?
7: Oui.
5: Qu'est-ce qu'il a dit?
7: Il a eu une quinte.
5: Et alors?
7: Ah, comme j'avais un fou, j'ai gagné.
5: Et après?
7: Bah après, il est parti chercher la dépanneuse.
5: Elle est venue vite, cette dépanneuse?
7: Oui, le lendemain.
5: Et elle vous a dépanné rapidement?
7: Non.
5: Pourquoi?
7: Parce qu'en arrivant, elle est tombée en panne.
5: En panne sèche?
7: Non, elle a perdu un boulon.
5: Un boulon de la roue?
7: Un boulon qui tenait le moteur.
5: Il n'y a qu'un boulon pour tenir le moteur?
7: Non, il y en a quatre.
5: Eh ben alors, il en restait trois.
7: Oui, mais vous avez perdu la veille.
5: Alors, la dépanneuse n'a pas pu vous dépanner.
7: Enfin, de toute façon, c'était pas la dépanneuse qui vient de dépanner. Non.
5: Mais elle est venue, la dépanneuse qui devait vous dépanner?
7: Oui, elle est venue.
5: Et elle vous a dépanné?
7: Non, elle a d'abord dépanné la dépanneuse qui était en panne.
5: Mais alors, et vous?
7: Ben moi, le chauffeur de la dépanneuse qui devait me dépanner m'a dit qu'il reviendrait me dépanner dès qu'il aurait dépanné la dépanneuse qui était en panne.
5: Et enfin, il est venu vous dépanner.
7: Oh oui, mais alors c'est plus compliqué que ça, parce que figurez-vous...
5: Mais oh.
7: Oui?
5: Vous avez réussi à partir?
7: Oui, mais pas complètement.
5: Pourquoi?
7: Parce que j'en suis pas encore revenu.
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10: Oh, ce vertige matinal de la penderie béante sur l'alignement militaire des pelures incertaines aux senteurs naphtalines.
11: Je hais les cintres.
10: Le cintre agresse l'homme par pure cruauté. Le cintre est le seul objet qui agresse l'homme par pure cruauté. Le cintre est un loup pour l'homme. Il y a des objets qui agressent l'homme parce que c'est leur raison d'être. Prenez la porte. Non, une porte, c'est un exemple, partez pas, moi. Prenez la porte. Bon, il arrive que l'homme prenne la porte dans la gueule, hein? Bon, non, mais il n'y a pas là la moindre trace d'agressivité de la part de la porte à l'encontre de l'homme. Simplement, l'homme prend la porte dans la gueule parce qu'il faut qu'une porte soit ouverte ou bleue. Hein? Le cintre, lui, est foncièrement méchant. Personnellement, l'idée d'avoir à l'affronter m'est odieuse. Il arrive cependant que la confrontation homme-cintre soit inévitable. Quelquefois, plus particulièrement au temps froid, l'envie de porter un pantalon se fait irrésistible. L'homme prend alors son courage et la double porte du placard à deux mains. Il est seul, il est nu, il est grand. Son maintien est digne face au combat qu'il sait maintenant inéluctable. Son buste est droit, ses jambes légèrement arquées, ses pieds nus arc-boutés au sol. Comme un pompier face au feu, il est beau dans sa peur. Les portes du placard s'entrouvrent dans un souffle. Les cintres sont là, accrochés à leurs tringles, dans la pénombre hostile. On dirait un rang de vampires agrippé à la branche morte d'un chêne noir, dans l'attente silencieuse du poulain égaré, au tendre flanc duquel ils ventouseront leurs groins immondes pour aboucher son sang clair en lente succion gargouillée et glaireuse, jusqu'à ce que mort s'en suive. Cependant, l'attitude de l'homme n'est pas menaçante. Simplement, il veut son pantalon. Le gris avec les pinces devant et le petit revers. L'œil averti de l'homme a repéré le pantalon gris. Il est prisonnier du troisième cintre en partant de la gauche. C'est un cintre dangereux, particulièrement sournois. Oh, certes, il ne paie pas de mine. En bois rose, les épaules tombantes, il ferait plutôt pitié.
4: Mais regardez bien son crochet. C'est une poigne de fer. Elle ne lâchera pas sa proie.
10: L'homme bande, surtout ses muscles. Il avance d'un demi-pas furtif pour ne pas éveiller l'attention de l'ennemi. C'est l'instant décisif. De la réussite de l'assaut qui va suivre dépendra l'issue du combat. Avec une agilité surprenante pour un homme de sa corpulence, l'homme bondit en avant.
4: Sa main gauche, vive comme l'éclair, repousse le cintre pendu à gauche du cintre rose, tandis que sa main droite s'abat impitoyablement sur ce dernier. La riposte du cintre est foudroyante. Au lieu d'accentuer sa pression sur la tringle, il s'en échappe brutalement, entraînant dans sa chute le pantalon, le gris avec les pinces devant et le petit revers, celui-là même que l'homme veut ce matin, parce que bon.
10: À terre, le cintre rose est blessé. Rien n'est plus dangereux qu'un cintre blessé. Dans son inoubliable « J'irai cracher sur vos cintres », Ernest Hemingway n'évite-t-il pas d'aborder le sujet ?
4: Un silence qui en dit long, non ?
10: L'homme, à présent, est à genoux dans le placard. De sa gorge puissante monte le long cri de guerre de l'homme dépendri.
4: Putain de bordel de merde de cintre à la con, chier !
10: Le cintre rose a senti le désarroi de l'homme. Il va l'achever. Il s'accroche dans le bois d'un autre cintre tombé qui s'accroche à son tour dans la poignée d'une valise. Il fait noir. La nuit, tous les pantalons sont gris. L'homme, vaincu, n'oppose plus la moindre résistance. Le nez dans les pantoufles, il sanglote. Dans la position du prieur d'Allah, la moitié antérieure de son corps nu prisonnière du placard, l'autre offerte au regard de la femme de ménage espagnole. Il souffre. Quelques gouttes de sueur perlent à sa paupière. Il n'est qu'humilité, désespoir et dégoût. Quelques couilles de plomb pendent à son derrière. Il a soif, il a froid. Il n'a plus de courroux. Donne-lui tout de même un slip, dit mon père.
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12: Je suis content, vous pouvez pas savoir ce que je suis content parce que j'ai eu un accident. L'assurance va pouvoir me le rembourser. Non, parce que ça fait 10 ans que je paye une assurance pour ma voiture, ils ne me remboursent jamais. Alors je suis allé voir mon assureur, je lui dis alors vous allez me rembourser quand ? Il dit quand vous aurez un accident. Et j'ai écouté, je ne sais pas comment font les autres, moi j'arrive pas à en avoir. Je lui dis vous en avez vous ? Il dit moi j'en ai régulièrement deux fois par semaine. Et comment faites-vous ? Il me dit, je réfléchis pas, je fonce. Je dis, alors si je ne réfléchis pas et que je fonce, il me dit, c'est l'accident assuré. Je dis, bon, est-ce que vous pouvez m'en assurer un ? Il me dit, je vous assure déjà contre les accidents, je ne peux pas vous assurer un accident. Je dis, alors où puis-je en avoir un ? Il me dit, écoutez, je ne devrais pas vous le dire parce que c'est pas mon intérêt, mais si vous voulez avoir un accident, voyez du côté de la Bastille, il y en a pas mal par là en ce moment. Je dis, qu'est-ce que je risque ? Je prends la voiture, j'arrive à la Bastille, point à droite, point à gauche, deux accidents. Si le coin est bon, le troisième, il est pour moi. Je vois arriver une voiture sur la gauche, je fonce dessus sans réfléchir. Ah, dis donc, le gaz dérobe. Alors j'arrive à sa hauteur, je dis, qu'est-ce qui vous prend ? Elle me dit, moi, je croyais que vous alliez me rentrer dedans. Je dis, c'est ce que je voulais faire, mais vous avez bifurqué. Il dit, ah, si vous aviez roulé plus vite, j'étais bon. Ben, je dis, excusez-moi, la prochaine fois, je fais attention. Alors j'appuie sur l'accélérateur et je fonce droit devant moi sans regarder. Tiens, oh, vous ne pouvez pas savoir ce que c'est reposant. un sentiment de bien-être. Non, parce que ce qui est fatigant, c'est d'être obligé de regarder toujours à droite, à gauche, tout ça. Mais quand on fonce comme ça, à tombeau ouvert, les yeux fermés, ça détend. Ça détend. Alors quand même, comme il se passe rien, j'ai ouvert un œil et je vois que toutes les voitures m'évitaient. Ça, c'est l'enseigne que je me suis dit, est-ce que je leur fais peur? Enfin, j'en étais là dans mes réflexions, quand tout d'un coup, pan, je prends un choc terrible à l'arrière. Oh ben, j'ai ça y est, enfin, ça y est, je l'ai. Alors, j'arrive, qui je reconnais? Mon assureur. Oh ben, j'ai dit, c'est gentil ce que vous avez fait là. Il me dit, c'est pas fait exprès. Enfin, j'ai exprès ou pas exprès, vous avez eu un bon geste. Oh, mais il me dit, c'est un accident. Ben, c'est justement, vous allez pouvoir me rembourser. Il me dit, non, parce que comme vous êtes dans votre temps, l'assurance ne marchera pas. Je dis, moi, écoutez, j'ai bien envie de vous casser la figure. Et bien, il me dit, ça me rendrait bien service. Je lui dis, pourquoi? Il me dit, parce que depuis 10 ans, je paye une assurance contre les coups et blessures, j'arrive pas à recevoir. Écoutez, s'il y a que ça pour vous faire plaisir, je l'ai bourré de coups, il a été comme ça. À un moment, il m'a dit, ça suffit, je suis déjà largement remboursé. Mais moi, j'ai dit, je le suis pas, et tant que vous n'aurez pas dit que vous êtes dans votre temps, moi, je continuerai. Alors, il m'a regardé de son œil blanc, parce que l'autre était déjà noir. Il m'a dit, je suis dans mon tort. Je lui dis, vous pouvez me l'assurer? Il m'a dit noir sur blanc, alors comme ça, je serais remonté. Mais pas lui, parce que comme il a dit qu'il était dans son temps, l'assurance contre les coups et blessures ne marchera pas.
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13: Voleuse! Ma secrétaire, Bernadette Martichou, est une voleuse! Voilà, tant pis, je l'ai dit. Oh, la voleuse, la menteuse, ma secrétaire. Comme si j'avais une tête d'avoir une secrétaire. Bernadette. Elle se faisait appeler Bernie pour faire américain. Bernie. Alors moi, avec le fric qu'elle m'a pompé, je vais me faire appeler Bernie, ça fait plus français. Elle tapait le courrier comme une patate, alors pour taper le pognon, champion. Et des années, des millions, on dirait que je gagne, hein, d'accord. Dans le prêt-à-porter, on n'est pas des cas sociaux. D'accord, surtout moi, vous allez me connaître, Gérard Martinez. Gérard Martinez, le roi de la chemise anglaise. La saison dernière, j'ai fourni tout le RPR. Bon, sans commentaire, rien que pour les affiches, vivement demain, vivement la France, on en a débité de la liquette, hein, je vais vous dire. Rien que pour Chirac lui-même, personnellement, vu la taille, je vous raconte pas le métrage. Bon, d'accord, mais avec cette Bernadette malhonnête, à propos de chemise, justement, j'ai cru que j'allais laisser la mienne. Secrétaire, tu parles, secrétaire de direction, direction la porte, ouais. Pauvre médiocre, elle est analphabète comme ses pieds, elle écrit apercevoir avec 2 P, même moi je m'en aperçois. Et quand les gendarmes, pour la faire marronner, lui ont parlé de sérum de vérité, elle croyait que le pain total c'était du pain complet. Pauvre sotte, et escroc, il n'y a même pas de féminin escroc, et escrotte. Ah ça y est, j'ai la mauvaise humeur là. Attention, je suis contrarié. Punaise, j'ai un mal en ce moment avec mon personnel. C'est pas la même conversation. Mais la femme de ménage qui me saccage tous mes pulls, les cachemires qui m'arrivent ici, moi j'en ai jusque là. Je suis bon garçon, trop bon, trop con. Mais je peux te dire que dans cette baraque, je vais te déclencher de ces putains de chasse aux sorcières. Ça va y aller, le coup de balai. Pire que la télé, hein. Oh, alors qui c'est chez moi, la haute autorité? Déjà l'autre là, Martichou, la faussaire. Elle imitait ma signature, cette saleté. Enfin, façon de parler, je sais pas si je l'ai dit, je m'appelle Gérard Martinez, c'est pas parce que maintenant j'ai des soucis financiers que je vais virer critique en graphologie, mais ils m'ont montré les photocopies des chèques litigieux. Le G de Gérard était ridicule. Elle fait le G comme un cul, cette malfaisante. Enfin, ça y est, comme disent les gens de la banque qui manquent pas d'air dans la plaisanterie de mauvais goût, son compte est bon. Maintenant, c'est le mien qui est mauvais. Voleuse, menteuse. Alors, on me demande, mais c'était une Française? J'ai entendu, elle n'était pas un peu noire, un peu café au lait, un peu émigrée, pas du tout. Elle était blanche, tout ce qu'il y a de plus blanc. La dernière fois que je l'ai vue à la gendarmerie, elle était blafarde même. Et toutes les pièces à conviction est allée sur le bureau. Je lui ai dit, alors Bernadette, elle me dit, je sais bien, monsieur Martinez, j'ai fait des bêtises, c'est à cause de l'argent, je ne gagnais pas assez. J'ai vu le coucou-là entre deux gendarmes, elle allait me réclamer une augmentation, cette demi-folle. C'est maladif ça, celle-là, il ne faut pas la mettre en prison, il faut l'hospitaliser de toute urgence. Déjà, il y a longtemps, j'aurais dû me méfier. J'aurais dû me douter. Il y avait eu des signes avant-coureurs. Une fois, après le travail, pour simple humanité, je lui ai offert un petit rafraîchissement, un petit apéro. Est-ce qu'elle ne me l'a pas compté en heure supplémentaire, cette débrousée? C'est pas de l'hystérie, ça? Et comment que je vais raconter tout ça au tribunal? Je vais me gêner, tiens. Je vais raconter aussi aux magistrats, ça va les intéresser. Comment déjà en 1982, avril 82, la date n'a aucune importance. Après une collision qu'elle avait eue avec ma voiture, qu'elle avait utilisée sans ma permission, j'avais été prévenu par mon garagiste qu'elle avait essayé de me chouraver ma radio. C'est pas beau ça, sur un véhicule accidenté par elle-même? Après je lui dis, mais alors je m'étais avec vous éjecté de la bagnole sans connaissance au bord de la route, vous m'auriez piqué mes dents en or. Mais quelle barbarie, mais quelle sauvagerie! Après on dit les métèques, les juifs, les nègres, les arabes. Mais c'est là les françaises! Martichou! Une goye, 100%, une grosse blonde, ingrate! On dirait la fille à Le Pen! Goye plus fort! Et c'est sûr, vous demandez à n'importe qui, Martinez et Martichou, lequel des deux est un filou? Tout le monde répond. C'est pas de jeu, je vous ai aidé. Mais la morale de cette affaire, c'est que Martinez est très à l'aise et que Martichou, elle est au trou. Là et tout. You!
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14: Mon père tenait beaucoup à ce que j'aille à l'école pour apprendre la politesse. J'arrive, je vois écrit ralentir école. Il croyait quand même pas qu'on allait y aller en courant non plus. Bon, alors je suis arrivé à l'école. J'ai appris des trucs, alors oui. Conjuguez-moi le verbe savoir à tous les temps. Bon, je sais qu'il pleut, je sais qu'il fait beau, je sais qu'il fait soleil, je sais qu'il y a du vent, je sais qu'il neige. Et merde. Bon, alors mettez-moi cette phrase au pluriel. Un train. Alors, moi je l'avais lu dans le journal, c'est déraille, le pluriel. Parce qu'il y avait écrit un train, déraille. Un voleur, c'est pareil, c'est des valises. Un voleur, des valises. Sauf il y a une exception, c'est pour les jeunes mariés, où on dit un trousseau, deux troussales. La maîtresse me dit, citez-nous des animaux, et puis le nom de leur famille. Alors, un hanneton de la famille des coléoptères, et un morpion de la famille des coléocouilles. Et de toute façon, elle me fait chier, moi, la maîtresse, avec ses questions à la con. Et faites-moi un dessin de ce que vous voulez faire plus tard. Je veux baiser des gonzesses plus tard, je vais pas te faire un dessin, non? Je me suis fait rouler tout le temps. On m'avait dit, mais porte tes doigts dans ton nez. Puis finalement, mes doigts ont grandi en même temps que mon nez, ça s'est très bien passé. Je me souviens, chez moi, il y avait une photo de mes parents quand ils se sont mariés. Mon père était assis sur la chaise et ma mère était debout. Ça m'avait paru bizarre. Eux qui disaient tout le temps la politesse, et ben je sais pourquoi. C'est parce que c'était le lendemain de la nuit de noces, et puis ils avaient tellement baisé que mon père tenait plus debout et ma mère pouvait plus s'asseoir. Et alors ils étaient très croyants chez moi. Hein. Oh là là là là, alors disons, la politesse et Dieu, ils voulaient que j'y aille. Hein. Oh. Et je te fous un petit Jésus au-dessus du lit. Moi j'en avais un gros comme ça, j'avais la trouille qui me tombe sur la gueule pendant que je dors. On a mis des croix au-dessus du lit parce que Jésus a été crucifié. T'imagines s'il avait été noyé, tu nous vois un bocal au-dessus du lit. Moi j'y crois pas en Dieu. Au Père Noël j'y crois, mais en Dieu non. Moi je dis que la différence qu'il y a entre Dieu et le Père Noël, c'est que le Père Noël c'est vrai. Le Père il dit tout le temps... Dieu a créé l'alcool pour que les femmes moches baissent quand même. Ah, il est costaud, hein. On dit toujours qu'on peut pas être et avoir été. Ben, j'en connais un, moi, dis donc. Il a été con, puis il l'est encore. En tout cas, quand je serai grand, je veux être poilu. Hein. Ah, moi, je veux être plein de poils, hein. Ça rapporte du pognon. Moi, j'ai une frangine avec une touffe grosse comme ça, ben déjà, c'est fait du blé. Hein. Ma sœur a un beau cul, si tu veux, et un mauvais caractère. Malheureusement, on lui voit plus souvent le caractère que le cul. C'est-à-dire que son meilleur profil, si vous voulez, elle est assise dessus. Moi, je veux une gonzesse qui a déjà beaucoup baisé. Hein. Parce que je connais la combine, hein. Les puces lâches, c'est comme les porte-monnaies. Hein. On en perd tous les jours, mais malheureusement, on n'en trouve jamais, quoi. Une gonzesse, l'autre jour, je lui dis, tiens... Tu le trouves joli, ça vous ennuiera que je vous paye une limonade? Pas un même gifle. Tu t'imagines si ça s'arrêtait si j'avais des dents qui me sucent? Alors pour détendre, j'ai dit, tiens, une petite histoire. Qu'est-ce que c'est une fillette vierge en Turquie? C'est une petite fille qui court plus vite que son père. Hein. Elle était tarte, elle est toute maigre, et puis dis donc. Alors elle, à poil, elle boit un verre de vin, elle se déguise en thermomètre. Elle est moche, hein, la gonzesse. Hein. J'arrive et je lui dis... On vous a jamais dit que vous ressembliez à Catherine Deneuve? Elle dit non. J'ai dit, ben, c'est normal. On a été au zoo ensemble, je voulais pas la laisser sortir. Le mec. Enfin, je sais pas, il y avait quelque chose, si tu veux, qui m'avait occasionné un développement de la personnalité. Yeah. Finalement, je me suis tapé la femme de ménage. Ben, vous le croirez si vous voulez, elle est bonne, et en plus, elle est bonne.
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4: Bon, tous les stagiaires, là. Tous les stagiaires du stage socio-culturel. Vous posez vos sacs. Et vous prenez une sangria servie par les anciens. Catherine, René, Catherine. Sur la sangria, sangria. Bon, vous approchez maintenant. Vous approchez. Et je vais vous parler du stage. Bon, vous savez, ce stage socio-culturel a été organisé pour connaître la culture de notre région. Bon. Bon, cette culture se situe entre Vaux-le-Comte, Pêche-en-Mouy et la départementale 215. Une question. Bonne question. Alors je vais te répondre. La différence, c'est au niveau du langage. Tu vois. Par exemple, ici, les gens d'ici, ils te disent « T'as vaché au marché. » Tu vas au marché. Et de l'autre côté de la départementale, ils te diront « T'es vaché au marché. » Bon, autre chose, ici, les gens, ils articulent pas, tu vois, parce que c'est des gens très, très renfermés. Alors, t'as vaché sur ma chose. T'as vaché sur ma chose. Et... Quand tu leur dis « t'as vaché sur ma chaise », ils te répondent sèchement « j'avache ». C'est une région rude, tu vois, très renfermée sur elle-même, tu vois, très repliée. C'est une région qu'il faut connaître. Tu vois, culturellement, c'est une région qui est marquée par le sentiment de la mort, de l'absence, tu vois. Tu vois. René, tu peux dire un poème régional pour illustrer. Bernard, Catherine, merci les mecs. Bon, je dirais ce poème de Héloïse Fremont, le poète régional. Oh, grêle et pluie. Oh, grêle et froid. Oh, blizzardesque souffle et hurle. Oh, v'là matina les loups qui hurlent. Qui grêle, qui vent, qui pluie, qui gèle, qui loup qui fait où? Rentrons mazon. Rentrons à la maison. Bon, maintenant je vais vous parler du stage. Bon, on commence lundi. Lundi avec Catherine qui va vous apprendre le costume régional. Hein. Elle va vous apprendre à fabriquer le capel. Hein, le capel ploui. Bon, mardi, Catherine vous apprendra le capel tempétesse. Bon, mercredi, travail sur le bois avec Bernard. Bernard, tu te présentes, Bernard. Présente, merci. Bernard qui va vous apprendre à fabriquer un instrument typiquement régional, la caillère. Caillère. Bon, j'aimerais bien que pendant le stage, tout le monde mange avec sa caillère. Bon, dans 8 jours, vous constaterez que cette caillère devient noire. C'est alors une caillère couloutée. Une caillère couloutée. Bon. Jeudi, alors c'est le travail sur la cuisine régionale avec Martine. Martine. Qui va vous apprendre le plat régional, le plus typique, les trites. Les trites, ce sont des pommes de terre coupées en morceaux, jetées dans l'huile bouillante.

0: C'est un plat qui n'est pas facile à fabriquer. La preuve, c'est qu'à la fin du stage, quand on invite les gens de la région à manger les truites, beaucoup nous envoient des lettres anonymes en nous rappelant le vieux dicton « Les truites n'aidaient pas les graisses ». La truite ne doit pas être grasse. Bon, maintenant, vendredi, c'est la fête. La fête régionale, le sens de la fête communautaire. Bon, on vous apprendra la danse des guédros. René et Bernard, vous pouvez faire une démonstration? Merci les mecs. Bon. Alors, danse des guédros, les danseurs sont côte à côte, ils dansent côte à côte, et à un moment donné, un des danseurs, par surprise, donne une claque violente sur la joue de son voisin en disant « Aïe, ten ! Aïe, ten ! » Il relève et la danse continue. Bon, on a essayé d'apprendre cette danse aux jeunes de la région, mais ils viennent une fois, on les revoit plus. Et ça, c'est le problème de la télé. On parlera de la télé au colloque de samedi. Bon, alors maintenant, je vous parle de samedi. Alors samedi, le comique régional, qui est un comique surtout au niveau verbal, de locution comique. Bernard, tu peux dire quelques locutions comiques? Merci. Bon, voilà quelques expressions parmi d'autres. Oh, v'là un connaud, quel bal bordel. Oh, v'là un connaud, qu'a vu le cul del slop. Oh, v'là un connaud, qui bande sur le capel tempétès. Bon, avant de nous quitter, je voudrais qu'on entende le travail de stage de Bernard, qui a enregistré le chant des bergers pendant la nuit de Noël dans la montagne. Voici le chant des bergers. Bernard, tu peux envoyer le magnéto, vas-y.
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2: Allô, docteur? C'est Roro. Oui, dis donc, voilà pourquoi je téléphone. Allô, docteur? Coupez pas. Je suis avec Marseille. Oui, allô, docteur? Oh, Alfonso? C'est toi, Alfonso? C'est Roro? Alors, dis donc, tout s'est bien passé. J'ai passé la frontière belge. Je vais à Bruxelles, puis avec le billet d'avion, j'apporte le colis, comme tu m'as dit, à New York, à l'adresse que tu m'as indiquée. Tu veux que je te répète l'adresse que tu m'as dit? Non. Ah bon? Non, bon. Allô, t'entends pourquoi tu tousses? Oui, toi qui me prends toujours pour un imbécile. Il y a que toi qui peux traverser les frontières, que tu me dis tout le temps. Ça, oui, alors, dis donc, voilà pourquoi je t'appelle. C'est allô, Mars, coupez pas. Bon, c'est au sujet des 20 kilos de bicarbonate de soude. Allô, t'entends? Mais pourquoi tu tousses? Oui, bicarbonate. Oh, alors c'est téléphone, alors. B comme hippipipoura. I comme interdit de séjour. C comme cam. Tu comprends rien du tout. Il comprend rien à ce que je lui dis. T'es stupéfiant, alors. Allô, t'entends? Pourquoi tu tousses? Alors voilà ce qui se passe. Je suis au petit café à côté de la douane, là. Je suis avec les douaniers, là. Allô, t'entends? Pourquoi tu tousses? Oui. Où il est, le bicarbonate? Ah ben, il risque rien. Il est dans les mains du chef douanier, là. Alors, dis donc, voilà pourquoi je t'appelle. Trois fois rien, c'est bénin. Il n'y a pas 20 kilos de bicarbonate, il y a 20 kilos 500 grammes. Alors, il faut payer une surtaxe pour les 500 grammes de 2,50 francs. Le reçu, est-ce que je dois le mettre à mon nom? Ou à ton nom? Alfonso, 235, cours Belzin, Saint-Marseille, deuxième étage, porte gauche. Allô, t'entends? Pourquoi tu tousses? Eh ben, je vais le payer. Dis donc. Il y a les douaniers qui rigolent. C'est bien la première fois que je vois rire un douanier, Nino. Oui, alors dis donc, on est en train de boire de la bière, on s'amuse bien. Ils ont analysé le bicarbonate. Allô, t'entends? Pourquoi tu tousses? Ça n'est pas du bicarbonate. C'est du sucre en poudre! Allô, t'entends? Pourquoi tu tousses plus?
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3: Brider les gésiers dans le sens inverse de la poche interne. Brider les gésiers dans le sens inverse de la poche interne. Malaxer soigneusement les abats avec le beurre d'avocat. Malaxer.
4: C'est curieux ce que ça pue le lièvre comme ça.
3: Pourtant, la nature, ça sent bon. Les fleurs, le foin, la pluie sur les prés, tout ça.
4: Alors le lièvre.
3: Ça doit être pour ça qu'elle nous l'a donné.
4: Ou alors c'est celui-là, il a dû bouffer dans les poubelles, je sais pas.
5: Hein? Eh ben entre, enfin j'entends rien. Entre, sort, mais reste pas planté au milieu, mon petit garçon. Non, je suis pas malade, mon chéri, c'est le lièvre. Le lièvre que Mamie Bou nous a donné. Et elle vient pas plus tard que dans une demi-heure le déguster sous forme de pâté à l'avocat. Parce qu'elle fournit la recette aussi. Qu'est-ce que tu comprends pas, mon petit? Instant classe, allons bon. Attention, tu vas salir mon lièvre avec ton livre. Écoute, Jaco, faut écouter en classe quand le professeur parle. Parce que maman, là, tu vois, elle n'a pas le temps. Par respect de famille, je suis en train de faire un travail que beaucoup d'infirmières refuseraient de faire. Alors, tu es gentil. Va voir ton père, tu verras s'il peut voir ça. Allez, hop, là, va voir papa, on ne sait jamais. Ah, ben, il n'est plus là, le petit. Alors, malaxer soigneusement les abats. Fermez la porte, bon sang! Marcel, Stéphane, Coco et Sandrine, sortez de cette baignoire. Je ne veux pas vous voir dans cette baignoire avec vos chaussures de foot, vous rayez les mailles. Tout le monde en robe de chambre. Faites-vous des belles raies mouillées, Mamie Bou vient dîner. Quoi, papa est au cabinet? C'est bien, il va sortir. Comment il dit qu'il veut pas? Tu vois, Jacques, voilà ce qui arrive quand on n'écoute pas en classe. Après, quand on est grand, on s'enferme dans les cabinets, on dit qu'on veut plus sortir. Alors, qu'est-ce que c'est que tu comprends pas? 8h moins le quart, j'ai pas que ça à faire. La mamie qui m'a donné ce lièvre qu'elle a gagné à la maxi-tête. Moi, je n'avais rien fait, c'est sur moi que ça tombe. Alors, c'est quoi que tu comprends pas? Après les journées que j'ai, tu vois pas déjà? Tous les soucis qu'on a, ton père et moi, et surtout moi avec ton père. Enfin, allons-y, récite, alors vas-y. Ah, faut répondre à une question, alors dis-le, enfin, tu restes planté là, tu dis rien. C'est ça la question? « La Terre tourne autour du Soleil sur une orbite légèrement elliptique et tourne sur elle-même autour d'un axe non perpendiculaire au plan de son orbite. Elle accomplit sa révolution en 365,2563 J. La Lune tourne autour de la Terre sur une orbite légèrement elliptique et accomplit sa révolution en 29 J 13 H. Représenter et commenter ce que voit un observateur qui regarde en direction de la Lune et du Soleil le 21 mars. Eh ben, quoi, rien. Retenons et réfléchissons. Tu l'as fait, t'as retenu, t'as réfléchi un peu, je sais pas moi. Pas moi qui suis à ta place, hein, là-bas. Moi, je sais déjà tout ça, j'ai fait tout ça à l'école, moi. Parce que moi, j'écoutais parce que je savais que c'était très important, ça me passionnait, figure-toi. Les réponses seront numérotées de 1 à 8 dans les cadres ci-dessous. On répond directement sur le livre. Comme ça, ils sont foutus invendables en fin d'année. Pas que c'est pas eux qui payent. Ça leur coûte pas cher, les bouquins, toutes ces bonnes femmes de ton école. Ils sont là à nous faire la leçon, j'aurais bien les y voir, moi, alors. Brider les gésiers dans le sens inverse. Tout ça, je sais plus ce que je fais, moi. Dis donc, je suis ta mère, hein? Alors, je sais très bien ce que je fais. Et moi, je connais très bien toute la Terre et la Lune. Et quand ça sera autant que moi, ça sera fixé d'affaires, va? T'as jamais réfléchi et retenu que la Terre tourne autour de la Lune sans arrêt? 6 fois, 8 fois par jour! Et que c'est ça qui fait de l'ombre. Et que c'est ça qui fait du vent, non? T'as jamais réfléchi et retenu que quand il y a de l'ombre, il y a du vent? Tu t'es jamais demandé pourquoi? Réfléchissons et retenons, t'es qu'en toutes lettres, là. Mais la télé, ça oui, ça tu la regardes. Alors prends ton bic, je te dicte. La Terre tourne autour de la Lune. De la Lune. Mademoiselle Masson, c'est la prof de sciences nat, celle-là? Et alors? Elle a donné une baffe à Christophe Legout? Ben, c'est sur la Lune. Ben, moi aussi, je suis en donné des baffes, c'est pas pour ça qu'on les paye. Faut mieux donner des renseignements. Écris ce que je te dis. La Terre tourne autour de la Lune. J'avais dit 8 fois? Peut-être beaucoup. Mais mettons 6 fois. Attends, voir 4 fois 6, 24. 4 fois. Alors 4 fois. J'ai dit 4 fois, tu mets 4 fois et point. De toute façon, c'est très dur de dire exactement, ça dépend de plein de choses. Puis d'abord, tu veux pas être cosmonaute, non? Alors, il suffit que tu saches que ça existe, c'est pas la virgule près. Tu mets difficile à préciser en l'état actuel de la science. Ça y est? Alors, quand le temps est clair, l'observateur peut voir les petits gésiers. Quand le temps est clair, l'observateur... Quoi, y a pas de gésiers sur la Lune? Qu'est-ce que ça veut dire, ça? C'est pas possible, c'est elle, elle le fait exprès. C'est Mamie Bou, Mamie Bougival qui arrive, je le fais pas exprès, toi aussi, où t'en étais? L'observateur peut voir les petits cratères. Non, mais qu'est-ce qui te prend? Reste tranquille, reste assis. Ton père va l'ouvrir la porte, c'est sa mère quand même. Quoi, tu veux montrer à mamie, elle saura. Reste là. Je t'interdis d'aller embêter ta mamie qui est à la retraite avec ça. Ne bouge pas. D'abord, mamie avait des plus petites classes que ça. Elle connaît rien à la lune, mamie. Reste là. Est-ce que je m'inquiète, moi? T'inquiète-toi pas comme ça. On va tout arranger d'un coup, tu vas voir ça. Tiens, va, ferme bien la porte. Là. Mets les tabourets devant pour bien coincer. Tiens, regarde, maman, ce qu'elle fait. Tiens, regarde comme il est beau ton livre. Attends, touche pas, faut attendre que ça prenne, que ça masque bien tout, là. Ça te plaît? Mais non, Manuel, ma soeur ne te foutra pas une baffe. Mais tais-toi, mais pleure pas. Mais tais-toi, pleure pas comme ça, enfin je comprends. Passe-moi ton bic, tiens, tu sais quoi? Maman va te faire un mot. Maman va écrire que Jacques, qui savait très bien toute la lune, il a fait un petit vomi et que la réponse est de soupe. Un petit momi pour un petit vomi, qu'est-ce que t'en dis? Allez, va, fais pas la momie. Et pas un mot à mamie sur le petit momie pour le petit vomi faux, hein. Non, à mamie, tu vas vite aller lui dire bonjour, puis tu vas lui dire que t'as renversé la belle mousse de lièvre de maman, et tu vas lui demander 50 francs pour aller vite, vite chercher 10 tranches de jambon pour le dîner.
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0: Bonsoir mes chers amis, bienvenue à Star 90 en direct du Casino de Paris. Alors je remercie bien sûr tous les techniciens du casino qui font un travail extraordinaire tous les jours, ils sont dans l'ombre, on les remerciera jamais assez. Alors une fois n'est pas coutume, je vais rendre ce soir un hommage à quelqu'un qui nous a émus, qui nous a touchés, choqués parfois, Serge Gainsbourg. Souvenez-vous, Serge, il était magnifique. Je l'ai reçu 100 fois Serge, 50 fois en direct et 50 fois en hommage. Tout ça devant les caméras de la SFP. Alors j'en profite pour remercier ici tous les techniciens de la SFP, ils font un travail formidable, ils sont dans l'ombre, on les remerciera jamais assez. Voilà Serge, c'était la gaieté, la folie, la provocation. Souvenez-vous, le billet brûlé en direct, Whitney Houston, I wanna fuck you, je veux te sauter. Formidable Serge. Il était normal qu'on lui rende hommage aussi, après l'hommage à Michel Berger. Alors j'en profite pour remercier ici les techniciens des pompes funèbres, ils font un travail extraordinaire. Ils sont dans l'ombre, on les remerciera jamais assez.
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2: Et si je poussais une longue plainte déchirante, pudiquement cachée sous la morsure cinglante de mon humour ravageur? Encore faudrait-il que je croie en un combat.
3: Ah, bien sûr, si j'avais cette hargne mordante des artistes engagés qui osent critiquer Pinochet à moins de 10 000 km de Santiago. Mais je n'ai pas ce courage. Je suis le contraire d'un artiste engagé. Je suis un artiste dégagé. Ben, je peux pas être engagé, à part la droite, il n'y a rien au monde que je méprise autant que la gauche. Puis d'abord, quelle gauche? La gauche gluante d'humanisme sirupeux des eunuques à la rose? Quelle droite? La droite du fumier où la rose est éclose? Non mais quelle gauche? Vous prêteriez votre peigne à Marchais, vous? Notez que Marchais, je ne l'accable pas, c'est un homme qui s'est fait tout seul malgré une inculture, une pauvreté d'esprit qu'on ne rencontre plus guère que chez les animateurs de Radio Libre. Un homme qui a fait une carrière politique remarquable en restant persuadé toute sa vie que Marceau, Berthier et Périphérique étaient des maréchaux d'Empire. Soyons pas anticommunistes primaires, camarades. Chers amis, pardon. D'autant qu'il suffit de lire une seule fois Karl Marx pour devenir aussitôt anticommuniste secondaire. C'est vrai, je sais pas si vous avez lu Le Capital, mais... C'est emmerdant. Oui, écoutez, Le Capital, c'est comme l'annuaire. Hein. On tourne 3 pages et on décroche. Hein. Mais comprenons-nous bien. Je ne prêterai pas mon peigne à Marchais. Mais je donnerai pas non plus mes poux à Le Pen. Il serait capable de les torturer, ce con. Mais cet homme n'est pas humain. Je suis sûr qu'il y a plus d'humanité dans l'œil d'un chien quand il remue la queue que dans la queue de Le Pen quand il remue son œil. En fait, vous lisez Minute. Vous avez tort, c'est intéressant. C'est un journal qui a au moins une qualité, c'est très avantageux. Si. Tenez, au lieu de vous emmerder à lire tout Sartre, hein, vous achetez un exemplaire de Minute, pour moins de 10 balles, vous avez à la fois la nausée et les mains sales. Et les aventures de Pinochet quand il était petit. Pinochet qui est un grand enfant. D'ailleurs, dans Pinochet, il y a Hochette.

0: du verbe changer que suite à un trait d'union précédant le démonstratif se. Ne changera-ce donc jamais ? Pourtant, quand on y réfléchit bien, les aspirations des pauvres ne sont pas très éloignées des réalités des riches. Les riches, après tout, ne sont jamais qu'une minorité de pauvres qui ont réussi. Les riches forment une grande famille, un peu fermée, certes, mais pour peu qu'on les y pousse, je suis sûr que les pauvres ne demanderaient pas mieux que d'en faire partie. Bien sûr, il y a une certaine réserve dans le comportement revendicatif des pauvres qui les retient de s'exprimer dans ce sens, mais vous savez, quand ils réclament du bout des lèvres une augmentation de salaire de 10%, qui nous dit qu'en réalité, ils préféreraient pas 20, 30, voire 50%? Et c'est à nous, les nantis. Je parle aux gens des trois premiers rangs. C'est à nous, les nantis, qu'il appartient d'aider nos frères les plus démunis à s'intégrer dans nos rangs. Prenons-y garde, frères riches. La coupe est pleine. La colère gronde au sein des masses. C'est véritablement un scandale. Et probablement une contrepétrie. Il y a des abus qui ne sont plus tolérables. Moi-même, quand j'analyse avec lucidité et honnêteté mon propre cas, croyez-vous qu'il m'arrive de ne pas avoir honte ? Quand je pense qu'en une soirée, je gagne l'équivalent de 3 mois de salaire d'un ouvrier, alors que dans le même temps, à 3 pas d'ici, en ce moment même, Guy Bedos gagne l'équivalent de 6 mois de salaire d'un cadre. Hein ? Les solutions, elles existent. Il suffit de prendre aux riches pour donner aux pauvres, et vice-versa. En temps de paix, par exemple, les riches auront le droit de prendre la sueur au front des pauvres. Et en temps de guerre, les pauvres auront le droit de prendre la place des riches, au front également. Il me semble qu'avec mes idées généreuses, je ferai un assez bon président de la République. Hein ? D'ailleurs, j'en ai parlé à la mère de mes enfants, je lui ai dit... Tu ne trouves pas que j'ai l'étoffe d'un chef d'État et puis j'ai le bras long. Elle m'a dit, bah écoute, si t'as l'étoffe et le bras long, tu coupes les manches, ça te fera un petit boléro.
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2: Fatigué. Je suis arrivé ce matin, je suis pas tout seul, on est plein. Ordre de mobilisation générale, rapport à la guerre. La guerre, j'avais bien vu à la télévision, aux informations. Mais comme je grignotais des biscuits, des cacahuètes sur mon lit, c'est difficile de se faire une idée. Ce matin, dans la caserne, on a fait des exercices pour s'exercer. On a fait 4 pas et 1/2 tour à droite. Et cela 4 fois de suite. Ainsi, nous avons dessiné des petits carrés de 4 mètres de côté. Cet après-midi, on va faire une ronde. Il paraît même qu'on va chanter. C'est con, j'aurais dû amener ma guitare. J'aime bien le petit béret qu'on nous a donné. Mais j'aime pas tellement ce casque, voyez. Ou alors faudrait qu'il ait une visière devant qui se rabatte pour faire au moins un petit peu plus motard. Cette nuit, je vais me trafiquer une petite visière pour mon casque faire un petit peu plus motard. Je me sens un petit peu seul. Heureusement que j'ai gardé ma boîte d'allumettes. Ça me fait une présence. J'ai bien aimé le petit morceau de trompette qu'ils nous ont joué ce matin pour nous réveiller. Mais je pense qu'ils devraient le jouer moins fort. Aujourd'hui, on a bien mangé. On a mangé des nouilles, puis du jambon, puis on nous a donné 2 sucres. Le type à côté de moi n'a pas vomi, mais moi, plein. Alors, il me raconte des histoires pour plus que j'y pense. Il m'a aussi donné 2 vis pour que je puisse me trafiquer une petite visière pour mon café. Après, on nous a poussés dans l'avion, un peu fort, à cause de tous ceux qui voulaient pas y aller. Mais moi, je suis monté très vite pour avoir une place assise. Je me suis assis au centre de l'appareil. Il y avait une mouche dans l'avion. Une mouche dans un avion.

0: Puis après, on a sauté en parachute. Moi, je suis descendu un petit peu plus vite que les autres. Parce que j'ai mis un peu de temps avant de trouver la tirette. Avant de toucher le sol, j'ai tendu mes jambes à fond. À cause du pli du pantalon. Et le pli a bien tenu. Mais je boite un petit peu. La mouche est descendue avec moi. Elle retrouve ses copines, elle s'embrasse. Bise, bise, bzz, bzz, bise. Salut la mouche, bonnes vacances. Après, on nous a amenés au front. Vous le connaissez, le jeu de la guerre? Moi, je le connais. Le jeu de la guerre consiste à défendre notre ligne. Point. Mais j'arrive pas à la situer précisément, cette foutue ligne, parce qu'elle bouge tout le temps. Suivant qu'on avance ou qu'on recule. Faudrait qu'on ait des repères. C'est pour ça que je fais des petits tas de sable. Mais je dois les refaire tout le temps, mes petits tas de sable, parce que tout le monde marche dessus, tout le monde s'en fout. Quelle merde, quelle merde! Puis je dois les refaire de plus en plus gros, mes petits tas de sable, parce qu'en plus, le vent se lève. Quelle connerie, la guerre, virgule, Barbara, point d'exclamation. Avec tout ça, je viens de vomir mes nouilles. Pour le jambon, faut que j'attende un petit peu. Heureusement que j'ai pas mangé des sucres. De toute façon, c'est toujours la même histoire, moi. Dès que je pars en vacances, je suis malade.
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3: Je suis fatigué, là. Si j'étais une femme, j'irais me coucher directement. Sans me démaquiller. Je me mettrais au lit, à côté de mon mari, et je serais désagréable avec lui. Ça me détendrait. Il serait en train de lire La Vie financière. Je le regarderai d'un air espiègle, et quand il avancerait une main, plaf ! Une claque dans la gueule, ça va pas, toi, non ! C'est des cons, les hommes. Je suis prêt à le dire, je peux pas les piffer. Alors il se tournait de l'autre côté pour chercher le sommeil, éreinté par sa journée de travail, et moi, au lieu d'éteindre, je laisserai tout allumé. Exprès. Et je me ferai les ongles des pieds. Bien fait. C'est des cons, les hommes. Le mien, je le vois d'ici, costume gris à rayures, cheveux gras mouillés, plaqués en arrière. Genre Olivier Stirn, je sais pas si vous vous souvenez. Je critiquerai tout ce qu'il dit, tout ce qu'il fait. Je le sifflerai, même en tête à tête. Il arrive le soir avec son attaché caisse. On ferait l'amour, lui. T'es belle, toi, tu sais que t'es belle, moi. C'est des cons, les hommes. Si j'étais une femme, je m'occuperais uniquement de les scier. Je ne chercherais même pas à mener une vie de femme intéressante, intelligente, surtout pas, justement, parce que mon mari, ça le flatterait trop. Il serait encore là à se vanter en me présentant ma femme, la nouvelle Ségolène Royale. Au contraire, je serais nul. Nul et feignante. Je prendrais des tas d'amants et je les ferais casquer. Il y en aurait des super forts, des industriels, des avocats, des docteurs. Ils feraient des affaires, des choses extraordinaires, des opérations à cœur ouvert. Ils gagneraient un pognon fou que je claquerais à des conneries. Je serais odieuse.
4: À moins que j'en rencontre un. Mais là, évidemment, on entre dans le domaine. Un brun. Un peu grisonnant. Pas trop grand. La cinquantaine passée. La cinquantaine légèrement froissée par le passage du temps. Oui, un type comme moi, j'avais pas fait le rapprochement. C'est vrai, c'est des cons, les grands, je peux pas les blairer. Tandis que si je me rencontrais chez des amis, on peut rêver, ça existe les contes de fées. Je suis sûr que je m'enrichirais beaucoup à mon contact. Enfin, encore faudrait-il que ça dure. Parce que, tel que je me connais, si c'est pour me laisser tomber un beau matin, après tout ce que j'aurais fait pour moi, moi que j'aurais adoré comme personne ici-bas, ma vie de femme serait foutue.
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2: Mademoiselle, une choucroute, s'il vous plaît. Qu'est-ce que tu prends, toi? Et vous?
5: Moi, je regarde Léon manger, c'est un régal.
6: Mais écoutez, je vous demande pardon, mais depuis ce matin, je n'ai rien pris. Enfin, à l'heure qu'il est. Et tout de même, au beau milieu de l'après-midi, nous sommes.
5: Vous mangez combien de fois par jour, Léon?
7: Bah, du moment que...
6: Le petit déjeuner, le déjeuner et le dîner. Mais comme je n'ai pas déjeuné, j'étais dans le train. Je rentre de Marseille.
7: Et, oui. Et bien, et comme il fallait payer pour acheter un sandwich, il a dit, attendons d'être à RTL où il n'y a rien d'avez bon.
6: Ce n'est pas cela. Vous êtes un
7: sergo. Il est arrivé ici, il était faire pipi parce que dans le train, c'est 2 francs.
6: Écoute, parce que la nourriture dans le train n'est pas bonne.
5: Faut laisser Léon goûter tranquillement, c'est sa joie.
7: Vous ne voulez pas, pourquoi vous ne prenez pas un plat chaud? C'est pas bon à votre âge de manger froid.
8: D'ailleurs, regardez, il est très beau ce jambon.
7: Mademoiselle, voyez à la cantine ce qu'il y a. Voyez ce qu'a mangé la direction à midi et amenez les restes, n'est pas regardant. Quelle est votre consommation quotidienne?
6: De quoi?
7: En nourriture et en boisson.
6: En boisson, je bois...
7: Alors, 3
6: litres d'eau par jour.
7: 3 litres à peu près.
6: 3 litres et demi.
7: Et alors en foin, fourrage, enfin nourriture, quoi.
6: En foin, je prends mes 15 litres.
5: Pour faire du foin, il a toujours fait du foin.
6: En fourrage, s'il est de bonne qualité, je me contente de peu.
7: Vous êtes omnivore.
6: Mais je prends de l'avoine et de l'orge.
7: Monsieur Citroën, regardez-le, mange avec énormément d'élégance. Il ne le fait pas dans le chemin de fer parce que ça tremble. Mais là où la situation est stable, il vient de se goinfrer une bouchée de bien 107 grammes.
6: Voulez-vous une moitié de mon jambon?
7: Non, merci.
6: Voulez-vous la moitié de mon pain et la moitié de mon jambon?
7: Mais non, je ne voudrais pas vous priver.
6: Voulez-vous mon jambon, j'en commanderai un autre.
5: De toute façon, Léon, vous postillonnez tellement qu'on en aura un peu tout à l'heure.
7: Madame, comment trouvez-vous le hachis que vous prenez en pleine poire? Mais veux-tu laisser papa?
6: Je mange proprement.
7: Mange.
6: Les gens comprennent parfaitement que
7: Léon mange.
5: Et pourquoi, quand vous présentiez le journal à la télévision, vous faisiez jamais ça?
7: Parce qu'il prenait le biberon à cette époque-là. C'est tout. Il a été sevré par Christine Ockrent. Regardez les grosses bouchées. Regarde combien de fois il mange. 3, 4, 5, 6, 7, 8, 9, 10.
6: Et une
7: 11,
6: pour papa
7: 12.
6: Et une pour Martin.
7: Il avale à 12, alors forcément, c'est pour ça qu'il a un gros ventre. Faut mâcher 30 fois.
5: Il faut pas manger les serviettes en plus.
7: Puis regarde le pain comme il le ramasse avec sa trompe.
6: Qu'est-ce que je pourrais répondre ensuite aux gens qui me diront dans la rue, monsieur Citroën?
7: Pourquoi vous n'êtes pas un éléphant?
6: Pourquoi laissez-vous monsieur Jacques Martin être aussi méchant avec vous? Comment je dis Martin, je l'aime. Et l'on me dit, mais non, il est méchant avec vous.
7: C'est faux, vous êtes l'homme que j'admire le plus, et c'est vrai. Je vous tiens pour un immense et irremplaçable professeur.
6: Alors laissez-moi me nourrir.
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9: Il était 2 heures du matin. Il y avait du brouillard comme ça. Une atmosphère hitchcockienne. Et tout d'un coup, j'entends « Fils d'Abraham !»« Fils d'Abraham !» Comme j'étais tout seul, je dis « Oui !» Je dis « Qui êtes-vous ?» Et j'entends une voix lointaine qui dit « Je suis Jéhovah !» Comme il n'y avait pas de témoins. Je dis « Je vous écoute !» Et la voix me dit « Tu es bien le fils d'Abraham ?» J'ai dit, entre autres. Je ne suis pas le seul. On est tout un peuple à être le fils d'Abraham. Et la voix me dit, j'ai justement un appel au peuple que je viens de te lancer. Je dis, pourquoi moi? Il dit, parce qu'on n'a trouvé personne d'autre. Il dit, voilà, je voudrais te mettre à l'épreuve comme j'ai mis jadis ton père à l'épreuve. Je dis, le père de Vos? Il dit, non, le père Abraham. Ah, oh, je dis, c'est l'histoire ancienne. Et il me dit oui, t'en souviens-t-il ? J'avais promis à Abraham une descendance innombrable, des fils, des petits-fils, des arrière-petits-fils, tout un peuple en somme, à condition qu'il me sacrifiât son fils. J'ai dit, je sais, il l'a pas fait. Dis donc, parce qu'au dernier moment, ma main a retenu son bras. J'ai dit, vous avez eu là un beau geste. Sans ça, je ne serais pas là. Il dit, voilà, alors, je voudrais te soumettre à la même épreuve. Sacrifie-moi ton fils. J'ai dit, vous tombez mal, je n'ai pas d'enfant. Ah, il me dit, c'est pas ce qu'on m'avait dit. Enfin, il me dit, ça fait rien, sacrifie-moi ta femme. J'ai dit, là, d'accord. J'ai dit, il faut que j'en parle. Elle me dit, dis-lui bien que c'est pour la bonne cause. J'ai dit, êtes-vous sûr que ce soit la bonne ? Parce que déjà que je l'ai épousée pour le bon motif, alors c'était pas le bon. De toute façon, au dernier moment, ma main retiendra ton bras. J'ai dit, vous pouvez me signer un papier, là ? Elle me dit, ce qui est écrit est écrit. Alors j'en ai parlé à ma femme. Elle l'a très mal pris ! Ouais ! Tu me mets le couteau sous la gorge ! Déjà que je me suis sacrifié pour toi, s'il faut encore que je me coupe en quatre pour ta famille. J'ai dit, mais enfin, tu te rends compte d'une sacrée promotion? Moi, un fils de famille, devenir le père du peuple. Elle a compris. C'est elle-même qui a armé mon bras. Elle m'a dit, vas-y. Elle m'a dit, tu es sûr que Dieu est derrière toi? J'ai dit, il est là, je sens son souffle. Elle me dit, alors pourquoi hésites-tu? J'ai dit, parce que je ne suis pas sûr que sa main soit assez forte pour retenir mon bras.
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11: C'est l'histoire d'un mec. Vous la connaissez, non? Non, dites-le, parce que quand les gens la connaissent, ça prend l'air d'un con. Hein. Parce qu'il y a... Non! Un peu les histoires... Alors, un mec, par exemple, là, ici. Non, c'est un exemple. Ou alors... Par exemple, parce que, si vous voulez, des fois, c'est ça, un mec comme ça, mais là, non. Non, là, c'est l'histoire d'un mec. Mais un mec, normal, quoi, je veux dire, un blanc, quoi, je veux dire, un mec. Non, parce que si vous voulez, il y a des mecs. Moi, parce que bon, ça dépend des mecs. Si vous voulez, parce que par exemple, parce que les histoires, il y a deux genres de mecs. Ah ouais? Alors par exemple, genre le mec, mec. Il y a les mecs, non, moi non. Non, les mecs. Les mecs, non, bah non. Mecs, c'est... Alors on leur dit, mais des fois on est obligé. Non, les mecs. Et là, c'est plutôt un mec, non, le mec. Mais normal, je dis pas un juif. Ah non, parce que. Non! Non, parce que par exemple, parce qu'il y a deux genres d'histoires aussi. Parce qu'il y a les histoires, par exemple, c'est plus rigolo quand c'est un juif. Si on n'est pas juif, hein. Ah bah oui, il faut un minimum. Et puis, par exemple, t'as des histoires, c'est plus rigolo quand c'est un belge. Si on est suisse. Et puis, le contraire, si c'est un suisse quand on est belge. Et parce que les Belges et les Suisses, c'est deux seuls qui se rendent pas compte qu'en fait, c'est pareil. C'est normal, hein, c'est à cause de la distance qui les sépare. Alors ils se disent, tu parles, c'est sûrement pas pareil. Ils se disent ça, mais ils sont où? Non! Mettons, par exemple, on rencontre un vrai con en Suisse. C'est un Belge. Mais... ensemble, ça valait pas le coup de faire deux pays rien que pour ça, hein. Ils auraient pu se démerder, hein. Enfin, moi, je dis ça, je m'en fous, hein. Je suis ni belge, ni suisse, ni juif. Je suis normal. Alors là, le mec, normal aussi. Ah, le mec. Attends, parce que c'est au fond de la gueule, après. Non, non, non, je vous dirai. Mais si on préfère que ça soit un Suisse, je m'en fous, hein. Ah, moi, je veux pas m'engueuler avec les gens, hein. Non, il y a quand même moins d'étrangers que de racistes en France, hein. Non, je veux dire, si j'ai le choix, j'aime autant m'engueuler avec les moins nombreux, quoi. Bon, alors, un Suisse, oh là là, je m'en fous, hein. Mais en tout cas, c'est pas un noir, le mec. D'abord parce qu'il n'y a pas de raison que ça soit toujours les mêmes qui dérouillent. Et puis, deuxièmement, si c'est un noir, c'est facile.
12: Un noir.
11: Non, parce qu'un belge et un suisse, on peut se dire, mais un noir. On les appelle comme ça avec froid, nous, d'ailleurs. Ouais, mais ils le font pas méchamment, la plupart. Parce que, par exemple, parce que nous, si vous voulez, quand on passe, on se dit, par exemple, je veux dire, mais tout petit déjà. Et des fois, même leurs parents. Hein. Ouais, pas tous, mais enfin la plupart. Hein. Alors là, le mec, non, là, normal, le mec. Ah ouais, passionnant. Si vous voulez, passionnant. Non, parce que c'est histoire, un mec. Bon, d'accord, si on veut. Mais c'est un mec qui est sur le pont de l'Alma, le mec. Et c'est un mec qui est sur le pont de l'Alma. Bon, d'accord, si vous voulez. Mais c'est un mec qui est sur le pont de l'Alma et qui regarde dans l'eau, le mec. Pas con, hein, le mec. Hein. Ah ouais, parce que moi, je le croyais pas. Ben, j'étais voir, ben, c'est vrai. Hein. Les mecs sur le pont de l'Alma regardent même pas dans l'eau, en fait, les mecs. Les mecs, ils passent tous les jours ce pont de l'Alma, hein. Eh ben, il y aurait pas d'eau dessous. Passerait quand même. Mais c'est con, parce que nous, on passe sur les ponts à cause qu'il y a de l'eau dessous. Hein, ça, ça, on irait pas faire un détour, hein, tu pars. Les mecs, ils disent, ah ben, on sait pas où passe notre pognon. Ils regardent pas, alors. Alors, les mecs, ils regardent tout ça, puis alors, ça intéresse tout ça.
12: Bon.
11: Alors, au bout d'une demi-heure... Oui, parce que normalement, l'histoire, ça dure une demi-heure, mais moi, j'abrège. Alors, au bout d'une demi-heure, il y a un autre mec qui arrive. Normal aussi, hein, le mec. Blanc. Il arrive, et là, qu'est-ce qu'il voit? Il voit un mec qui est là depuis une demi-heure, dis donc, et qui regarde dans l'eau. Parce que lui, là, je veux dire, mec, bon, ça, mais bon... Et l'autre, si vous voulez, parce que maintenant, il y a deux mecs. Non, prenez des notes, hein, parce que je vais pas répéter. Hein. Alors, il se tapote et puis il dit, qu'est-ce que vous faites à regarder dans l'eau, il dit. Le mec. Au Suisse. Alors l'autre, il dit, ah ben, je suis emmerdé parce que j'ai laissé tomber mes lunettes dans la Loire. Parce que le pont d'Alma, c'est sur la Seine. Ah, ça, si on sait pas, on comprend que dalle. Hein. Ouais, à cet endroit-là, c'est la Seine. Ah, justement, parce que c'est pour ça qu'il est rigolote, l'histoire, en fait. Alors le mec, alors parce que l'autre, il dit, j'ai laissé tomber mes lunettes, non, là, faut quand même pas prendre les Suisses que pour des cons. Non, il y a des Belges dans le tas. Alors le mec, parce que quand même, il dit, j'ai tombé, mais là, alors l'autre, il dit, c'est pour la Loire, c'est la Seine. C'est rigolote, hein. Non, mais elle est pas finite, là. Ouais, parce que déjà, là, elle est marrante, mais après. Attends. Alors, un mec, parce que l'autre, il dit, c'est pas là, la Seine. Bon, tout ça, mais il dit, bon, alors, attends. Alors, l'autre, il dit, oh, ben, vous savez, moi, sans mes lunettes. C'est rigolote, hein.
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14: 1, 2, 1, 2. Ça marche, là, on entend bien. Ça, c'est le pouvoir du micro.
15: Ah ben, je peux plus me passer de mon micro.
14: Sur scène, c'est extraordinaire. Même si je parle comme ça, vous comprenez. Et alors, si je parle comme ça, je vous colle au siège, j'adore. Force est de reconnaître que, sonorisé, je suis beaucoup plus respectée. Et depuis peu, j'utilise ce concept dans ma vie de tous les jours. Je me fais sonoriser au quotidien. Ça a radicalement changé ma vie. Moi qui avais des problèmes de timidité, débouler dans un bistrot et commander un Carperrier en Dolby Stéréo, on vous sert instantanément. C'est-à-dire que je suis constamment suivi par mon ingénieur du son, qui s'est sanglé à vie une table de mixage et qui me suit discrètement à 2 mètres de moi. Un mec épatant, il règle plein de trucs, le volume, les aigus, les graves. Ah non, parce que je ne suis pas sonorisé pareil dans un grand magasin que quand je prends mon bain. Dans un grand magasin, on met la gomme. J'annonce ce que je cherche, tout le monde s'y met en 5 minutes. En 5 minutes, c'est plié. Dans ma salle de bain, je ne suis pas obligé d'être sonorisé très fort. Et déjà, si je tape un peu dans l'eau, on se croirait à Quiberon. Ah non, ça change tout. On a un peu de soucis dans les églises. Parce que, avec la sono du prêtre, ça fait l'arsen. Ça peut déranger les gens. On entend plus mais amen que son sermon. Je crois que si tout le monde faisait comme moi, ça serait insupportable. Mais s'il n'y a que moi. J'y vois que des avantages. Tout le monde se tait et ne fait que m'écouter. C'est très agréable. En même temps, j'ai l'élégance de ne jamais dire de conneries. Alors, vu le confort que cette idée m'apporte au quotidien, c'est pas impossible qu'à partir du mois prochain, je me fasse également constamment éclairer.
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16: Bonsoir. Je suis Daniel Prévost, je suis un forcené. Voici mes propres nouvelles. Le premier qui zappe, je le tâche à l'hémoglobine. Voici les titres du journal. Mon beau-frère est encore plus con que le mois dernier. Un reportage inquiétant qui en dit long sur ce qui peut être un beau-frère. Un autre sujet que nous développerons dans ce journal. Ma belle-sœur qui est encore plus con que mon beau-frère. Un témoignage accablant. Demain, toute la journée, journée internationale du slip. De nombreuses manifestations sont prévues un peu partout dans le monde. Avec rencontres, colloques et discussions autour du slip. Tout cela sous la présidence de son éminence, le cardinal Chaspet. Bonsoir, je suis Daniel Prévost. Je suis un farcelé. Demain également, manifestation contre la pollution. Je défilerai de la Bastille à la République pendant 1 heure sans respirer. Bonsoir. Pour ceux qui prendraient l'antenne maintenant, je rappelle que je suis Daniel Prévost, je suis un farcelé. Et que personne ne pourra m'empêcher de dire n'importe quoi. Nouvelle du monde. Nouvelle du monde, c'est toujours le bordel. Un nouveau conflit vient d'éclater dans le Burgistan septentrional. Des milliers de gens, ivres de joie, fuient la capitale qui venait d'être repeinte en vert. Le cheikh Marcel Ben Marcel se serait enfui dans la montagne avec son conseiller militaire préféré, Robert Ben Robert. Robert Ben Robert n'est pas un inconnu de la scène internationale, puisqu'avant d'être conseiller militaire, il avait été danseuse nue à Pigalle. Toujours est-il que ce couple, Robert Ben Robert et Marcel Ben Marcel, qui tenait en main les destinées du pays, ce couple donc aurait emporté en s'enfuyant un saucisson royal à l'ail, 3 yaourts nature et 1 banane pour 2. D'autre part, selon certaines rumeurs de voyageurs circulant entre Montréal et Quimper, le couple aurait également emporté en s'enfuyant une collection complète de confettis royaux datant du XIIIe siècle avant ma sœur, qui aura, comme chacun le sait, des quintuplés au mois de mars prochain. Bonsoir, je suis Daniel Prévost, je suis un forcené. Domaine économique. Dépêchez-vous, hâtez-vous de faire le plein, car demain, mauvaise nouvelle, le pain va passer à 8 francs le litre. Domaine social, le gouvernement a pris un certain nombre de mesures pour lutter contre la violence. À partir du 15 de ce mois, toutes les petites filles de l'âge de 3 ans devront se laisser pousser la barbe. Et cela afin de dissuader les agresseurs éventuels. D'autre part, tout gangster, tout voyou, se présentant à une banque pour y commettre un hold-up sans port d'armes, se verra systématiquement refuser l'argent de la banque. La météo à présent. Soleil et pluie un peu partout dans le monde. Température relevée sous un bras à 16 heures. 3 à Marseille, 6 à Limoges, 2 à 7 et 7 à 2 à Clermont-Ferrand. Voilà, juste derrière ce journal, une publicité débile, un jeu à la con et un film de merde.
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13: Il faut retarder l'heure matinale de se revoir au miroir. Aujourd'hui un peu plus mort qu'hier, et bien moins que demain. C'est beau ce que je dis là. On dirait du Giraudoux. Quel con ce Giraudoux. Pourtant il était limousin. Mais quel con. Encore un qui buvait de l'eau. Bah oui, écoutez, on n'écrit pas Ondine impunément. Bon, notez que Ondine, c'est pas que de la flotte, hein, il y a à boire et à manger là-dedans. Si, c'est vrai, rappelez-vous la scène du dîner de l'acte 2. Hein? Rappelez-vous, la scène représente la scène. Côté cour, un jardin. Côté jardin, la mer. Au centre, l'humble maison d'Ondine au dos des dunes, où la mère d'Ondine dresse la table. Par la fenêtre entrouverte, Ondine regarde la mer. Pas la mer, la mer. Elle est amère. Pas la mer, Ondine. Son œil scrute l'horizon où sa mère doit. Où sa. Non. Qu'est-ce que ça. Son œil scrute l'horizon où son père doit pêcher le congre ou le bar. Le congre que le bar aborde ou le bar que le congre est. Car Ondine a la dalle et la mère a l'écrou. Selon qu'il aura pris la barque à congre ou la barque à barre, le père devra remplir la barque à congre à rabord de congre ou la barque à barre à rabord de barre. Or, il a pris la barque à barre. Au premier plan, rappelez-vous, le spectateur voit au flanc de la montagne rouge feu moutonner un maquis vert. Il y serpente des chemins rares qui débouchent soudain sur des criques sauvages où nul imbécile cintré dans sa bouée Snoopy ne vient jamais ternir de son ombre grasse et populacière l'irréelle clarté des fonds marins mordorés où s'insinue le congre que donc le bar à bord. Ben oui, le bar à bord, le congre par atavisme. Le congre est barivore et donc le bar à bord. Si vous voulez, le bar est fermé au congre du fait même que le palais des congres est ouvert au bar. Le court extrait d'Ondine que je vais avoir l'honneur de vous interpréter maintenant se situe au moment précis où Ondon, le frère d'Ondine, part pour la Crète. La nuit tombe, la mère d'Ondine et d'Ondon appelle sa fille. La mère. Ondine. Ondine. Oui, la mère. La mère. T'as vu l'heure? Ondine. Et alors la mère? La mère. Et alors Ondine?
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17: Vous connaissez l'histoire de Charlemagne, de la coupe de Charlemagne avec ses trois fils?
18: Raconte ces belles histoires, oncle Paul.
17: Charlemagne, la coupe de Charlemagne était à Aix-la-Chapelle, cachée, et quand Charlemagne a senti sa mort venir, et il a senti qu'il allait quitter la vie et la terre, alors la vie sur cette terre, il a fait venir ses trois fils, Clodomir, Chilpéric et Aldebert, et il leur a dit, écoutez, avant de mourir, je vais vous confier le secret de ma coupe, de la coupe de Charlemagne. Mais d'abord, il faut aller me chercher la coupe. Il a dit à Chilpéric, va dans le jardin, tu prends l'allée centrale, quand tu arriveras au coin de la fontaine, tu verras, il y a une espèce de rocher, sur le rocher, il y a une marque, tu appuieras sur la marque, le rocher pivote, il y a un petit escalier qui descend, tu descendras l'escalier, tu arriveras dans une grande salle, et sur les côtés de la salle, il y a des colonnes, entre une des colonnes, il y a un coffre, tu ouvriras le coffre, il y a une clé, tu me la ramènes.
18: Il nous a fait très rapide, hein, là. Il nous fait un indigeste.
17: Alors, Chilpéric est parti.
7: En expédition.
17: Il a pris l'allée, l'est allé jusqu'à au rocher, et il a ouvert, le rocher a pivoté, il a descendu l'escalier, est arrivé dans la salle. Entre les colonnes, il y avait le coffre, il a ouvert le coffre, il a pris la clé, il a ramené la clé à Charlemagne, qui a dit au deuxième fils, Aldemer, tu vas prendre cette clé, tu vas monter dans les étages et tu vas arriver au cinquième étage. Au cinquième étage, il y a une petite porte. Avec cette petite porte, enfin avec la clé, tu verras la petite porte. Derrière, il y a une grande salle, c'est pas celle-là, tu iras dans la seconde.
18: On peut donner tout de suite les 500
17: balles. Dans la seconde salle, il y a des tapis. Tu compteras 4 tapis. Le quatrième tapis, tu le soulèveras. Il y a une trappe, tu ouvriras la trappe et tu descendras une échelle. Et en bas de l'échelle, tu arriveras sur une espèce de galerie. Alors dans cette galerie il y a une bouteille, alors tu prendras la bouteille, tu renverseras la bouteille, et dans la bouteille il y a une chaîne, tu prendras cette chaîne et tu l'accrocheras à un crochet qui est un peu derrière, et tu tireras sur la chaîne, ça fera jouer le crochet et un machin s'abattra, il y a un marteau, ramène-le-moi. Alors évidemment, Aldebert est parti, il a fait tout ça, il a monté les étages, il est arrivé, il est entré dans la salle, il a soulevé le tapis, il a la trappe, le machin, a tiré, il a pris le marteau, il a ramené le marteau. Et Charlemagne a dit, bon, alors maintenant, à toi le dernier, je ne sais plus quel c'est, je m'en rappelle plus.
7: C'est le Clodo.
17: Clodomir, il a dit à Clodomir, tu prends le marteau et puis tu vas aller dans la grande salle du trône et puis tu verras mon trône. Et là, avec le marteau, tu taperas au centre des armoiries qui sont gravées sur le trône, et le trône pivotera. Sous le trône, il y a une espèce de palette en osier. Tu prendras la palette en osier, avec cette palette en osier, tu iras dans la salle des gardes, et dans la salle des gardes, derrière leur atelier d'armes, tu passeras la palette, et puis tu feras un mouvement en tournant, donc ça fera glisser leur atelier d'armes, et derrière leur atelier d'armes, il y a... une sorte de boîte, et tu prendras la boîte et puis ma coupe est dedans. Alors tu me ramèneras ma coupe. Alors bon, il est allé, il a fait tout ça, il a remis la palette et il a ramené la coupe. Alors Charlemagne est arrivé, il a dit bon, alors voilà ma coupe. Alors maintenant, avant de mourir, je vais vous dire le secret de la coupe de Charlemagne. Voilà. Il a pris du vin, il a versé dans la coupe et il a dit voilà. Cette coupe, vous pourrez boire dedans chaque fois que vous le voudrez, mais vous ferez attention de toujours boire de ce côté-là de la coupe, jamais de l'autre. Alors, un des fils a dit, mais pourquoi, père ? Il a dit, parce que si vous buvez de l'autre côté, vous vous foutez tout sur la gueule.
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14: Il y a des gens qui sont ravis dans n'importe quelle circonstance, parce qu'ils se trouvent bien physiquement. Ça, c'est énorme. Puis alors, ils font pas le détail, ils se demandent pas, par exemple, est-ce que mes jambes sont parfaitement idéales ? Des questions saugrenues du genre. Aïe, aïe, aïe. J'oublie toujours qu'elles sont là. Maman me disait souvent, c'est pas qu'elles sont mal à proprement parler, ça dépend comment tu les présentes. Comme ça, c'est mieux. Parce qu'on n'en voit que la moitié. Ah non, ce qui est dommage, c'est que j'aurais dû me flanquer un truc long. Qui me planque tout ça jusqu'en bas, fermé jusque-là. À ce moment-là, on voit plus que ça. Bon, ben là, ça va. Enfin, ça va, ça va. Faut le dire vite. Non, non, non, le haut est pas mauvais, évidemment, mais le bas est trop fort, incontestablement. Oui, mais là encore, je suis sûre qu'il y a moyen de tricher. Se mettre de biais, comme ça. De telle sorte que les gens qui sont là ont une vue contre-plongée qui doit pas être mauvaise. Mais alors, faut penser au type qui est là, lui, qui... Non, puis on s'énerve avec ces histoires de physique, c'est pas essentiel. Moi, j'entends souvent des gens dire « Cette fille-là, elle est pas extra physiquement. » Mais alors, elle a un charme incroyable. Ouais. Seulement alors le drame du charme, on tombe dans un problème pire, c'est qu'on ne se rend absolument pas compte si on en a ou pas. Ce sont les autres qui jugent. Moi je vois, je passe mon temps à poser des questions. Dis donc, est-ce que tu trouves que j'ai du charme ? Ah non, t'es pas mal.
19: Non, non, non, c'est ça que je te demande. Tu vois, je te demande si j'ai du... C'est-à-dire que je m'attendais pas tellement à ce que tu me poses une question comme ça, a priori. Pas clair comme réponse, hein. On se sent moyennement à l'aise. D'autant plus que, attention, le charme, c'est pas une chose qu'on acquiert. C'est un don, inné. Par conséquent, si j'en ai pas, je me pose la question. Enfin, non, non, je me pose même pas la question. À ce moment-là, tout est foutu. Une chanson qui a été écrite pour moi, sur une musique de moi, des paroles de moi, ça s'intitule « Ça fait mal, ça fait très mal ». Ça fait mal, c'est peut-être pas la peine que je la chante entière, mais c'est très douloureux.
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20: Je dehors. Allez, dehors, j'en ai marre. Non, mais je veux dire, c'est vrai, il y en a marre. Je suis le mec, tu vois, super cool, super planant, tu vois. Mais là, super dur, tu vois, je flippe. Ah non, ça devient vachement glauque, hein. Non, parce que tu vois, moi, sympa, de gauche et tout, mais quand même, là, il m'a mis les glandes, là. Il y en a qui retombent toujours sur leurs pieds, lui, c'est toujours sur les miens. Alors, sous prétexte qu'on a la même mère, le même père, lui, du coup, quelque part, c'est mon frère, tu vois. Il y a un petit truc qui me dit qu'au niveau des chromosomes, quelque part, on n'est pas de la même famille, tu vois. J'ai carrément la gerbe, là. Je lui file mon appart 2 jours, il reste 2 ans, dehors. Je lui dirais, je dehors. Je vais pas me gêner. Putain, qui c'est qui va m'en empêcher? Lui. Lui, ce con. Facho comme il est. Il va pas me laisser finir ma phrase. Mais je vais bien le squeezer parce que je vais descendre au tabac du coin et je vais dire au téléphone. Je dehors. Allez, c'est suffit, dehors. J'aime mieux dehors au téléphone que dehors en face, tu vois. Affrontement viril, l'œil dans l'œil, western et tout. Parce que là, c'est la castagne, tu vois, carrément. C'est sûr qu'on finit par se taper tous les deux. Lui surtout, ce con. À mesure où, sur le plan de la castagne, niveau blocage idéologique, tu vois, mon frère Jojo, il se sent pas vraiment ligoté, tu vois. Burt Lancaster et tout, attention les Indiens, goubou, j'arrive, tu vois. Carrément pas net, tu vois. Un surmoi vachement léger. C'est le mec 132 kilos facile, tu vois. Des paluches comme des rosebifs. La mère, amour maternel, aveuglé, tout ça. Aïe, mon cordon ombilical. Là, un bon fond Jojo, ferait pas souffrir une mouche. Non, non, il la fait pas souffrir. Bang. La flingue tout de suite, avec ses grosses mains. C'est le mec, tu vois, en situation conflictuelle, il faut vachement se garer, tu vois. Au début, tu regrettes de ne pas avoir fait psycho, puis après, tu te dis qu'il vaudrait mieux avoir fait judo, tu vois. Carrément barre, tu vois. Et au niveau du quotidien, vachement parasitaire et tout. Alors moi, refus de véhiculer le concept bourgeois du travail gratifiant, tu vois, moi d'accord. Non production, non consommation, je respecte, tu vois. Je suis vachement pour, à condition que le vécu soit nettement cohérent avec le discours, tu vois. Mais lui, Jojo, non production, mais consommation quand même, tu vois. Si t'achètes un frigo, t'as intérêt à pas oublier le cadenas qui va avec, tu vois. Avec en plus un transfert affectif vachement évident au niveau de la bouffe. J'en ai parlé avec la mère, elle en est vachement consciente, tu vois, mais je cherche pas du tout à la pousser vers une culpabilisation carrément rance, tu vois, c'est super dur pour elle. Et je veux pas tomber dans le glauque, tu vois, genre c'est moi qui nourris ton grand-fils, qui gagne le fric et tout, parce que c'est évident que par rapport à lui, j'étais vachement privilégié au départ. Et qu'à l'arrivée, informatique, c'est quand même plus motivant que manutention, tu vois. Mais Jojo, il abuse vachement de ma situation, tu vois, quand même. Je l'avais casé à la BNP, d'accord, c'est pas le pied, mais au 2e mois, ultra prévisible, il se met à piquer dans la caisse, tu vois, ce coup. Un jour, il se coince le doigt dans la porte du coffre. Panari, ça s'infecte. Il manque pas d'air, il fait carrément une démarche pour se faire rembourser ses soins par la sécu, tu vois. Carrément, il est vraiment barge, ce mec. Je l'ai sauvé in extremis de Fleury Mirogis. Et Gilbert, le pote avocat qui nous a filé un coup de main, vachement désintéressé, tu vois, plaidoirie bénévole et tout. On était allé avec Jojo dans un super resto pour fêter le non-lieu, tu vois, la super fête et tout. Après, on était allé à la manif anti-austérité qu'il y avait eu, tu vois. Gilbert, super militant et tout. Au moment où les flics chargent, tu vois, nous, repli stratégique, on s'attrape par les poignets, hop, hop, hop. Jojo à côté de Gilbert, hop, hop, hop, il en profite pour lui chourer sa montre, tu vois. Super dur, tu vois. Là, il y en a marre, je le vire, je vais lui téléphoner. Et s'il me raccroche au nez, tu vois, je m'en fous, je rends coup pour coup. Je rappelle, tu vois.
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21: Mais on a préféré faire mieux.
22: Le club, c'est bien parce que je suis allé à Kaoutou. Et là, à Kaoutou, au point de vue sécurité, comme ça. Au large du village, vous aviez la sixième flotte américaine. À l'aéroport, un détachement de parafrançais. Retour assuré. À l'entrée du village, un poste de police indigène avec des tontons macoutes, comme ça. Remarque, il faut bien ça, hein. Parce que les indigènes, quand ils sentent l'odeur de la bouffe, faut les retenir, hein. Non, parce qu'au point de vue bouffe, alors au point de vue bouffe, pas croyable, pas croyable. Des buffets de bouffe, sans mentir, de là à là. Le premier jour de mon arrivée, ils nous ont servi à chacun des homards comme ça, chacun. Il n'y a qu'au club, quand même. Et pendant que j'étais en train de manger, il y a une fille qui vient s'asseoir en face de moi, écoutez, sans mentir, des seins comme ça. Le premier jour. Il n'y a qu'au club, quand même. Et alors, tous les deux, on s'en est pas privés, hein. Pendant la sieste, jusque-là. Le deuxième jour, ah oui, le deuxième jour, soirée brochette sur la plage, des bœufs entiers à la broche. Et en même temps, concert Beethoven en stéréo. Mais alors là, du Beethoven, tu t'en prends la tête comme ça, hein. La tranche, hein, tu t'en prends pour l'année, hein. Et là, je sais pas, j'ai été barbouillé. J'étais barbouillé, je sais pas ce qui s'est passé, je sais pas si c'est un morceau de bœuf trop gras ou l'intégrale de la 9e par Fürth Wengler, et y a un truc qui est pas passé. Ou alors c'est la mannequin. J'ai dit, ou alors c'est la mannequin. Non, parce que je me suis fait une mannequin. Je me suis fait une mannequin. Non, mais une vraie mannequin. Alors, elle, elle avait un truc, quand elle jouissait, pas un mot. Pas ça. Alors, moi, je m'acharnais. Parce qu'au club, une réputation est vite faite. Et en fait, la fille, c'était un truc pour avoir du rab. La fille, roi, les mecs. Le moniteur de yoga qui me l'avait refilé, malade. Il faut dire qu'il y a un gâchis, c'est pas possible. Non, il faut dire qu'après 3 semaines, t'en peux plus. Hein. Et les moniteurs qui font la saison, hein, ils entendent 3 mesures de Beethoven, ils gerbent. Le caviar, ils peuvent même plus sentir l'odeur. Et en ce qui concerne les filles, ils ont fait des sentiers parallèles dans le village pour pas les rencontrer. Et heureusement qu'il y a les indigènes pour récupérer, le personnel local indigène pour récupérer. Tous les soirs, vous voyez les indigènes qui rentrent chez eux avec des pleins paniers de cul. De langoustes, non. Et moi-même, je dois avouer que la dernière semaine, j'aurais jamais tenu si j'étais pas tombé sur une fille qui suivait un régime zen. Mais c'est une fille qui trouvait qu'elle avait trop de fesses. Et c'est vrai qu'au club, le cul se porte petit. Et c'est là la contradiction. Si vous avez des buffets comme ça, des culs comme ça. Et alors, elle avait suivi un traitement pour maigrir, et c'était drôle parce qu'elle avait maigri partout, sauf des fesses. C'était étrange, tout ça, maigre, le cul intact. Oh, je vous parlais du dernier repas, le repas d'adieu. Le repas d'adieu. Écoutez, je vais vous dire le menu. Hein. Vous aviez hors d'œuvre. Rien que d'en parler, vache. Hors d'œuvre, vous aviez. Attends, je reviens. Vous aviez. Bon, on saute les hors d'œuvre, d'accord. Vous aviez en plat de viande, on commençait avec. Je reviens pour le dessert. Et après le repas, soirée spectacle. Alors là, c'est là où ça a été la catastrophe. On attendait le French Cancan dansé par les serveurs noirs indigènes. Et là, tu meurs. Là, tu pleures. Là, tu meurs de rire. Je te dis, tu meurs, tu meurs. Les serveurs noirs indigènes en tutu. Et puis le rideau s'ouvre, et qu'est-ce qu'on voit arriver? Les serveurs noirs avec des mitraillettes. La révolution. La révolution. Attention, attention, attention, attention, je dois le dire, les noirs ont été très corrects. Ils n'ont pas touché à la bouffe. Et pourtant, des affamés, il y en avait autour du village. Hein. Et nous, de notre côté, on a été discrets, on a raccourci les buffets, on a rentré les seins. Beethoven par Furtwängler. Là, si je vous disais qu'il y a des vacanciers qui ont tellement eu peur de manquer, ils sont rentrés en France avec des pleins paniers de... Oh.
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3: Moi, vous savez, je suis qu'un pauvre paysan, hein. Par exemple, je connais Marion, je connais la Guignard, je fais un peu le blé. Moi, qu'est-ce que j'ai comme blé? J'ai rien, j'ai pas grand-chose que j'ai comme blé. J'ai peut-être dans les 80-85 hectares de blé, quoi, pas plus. Mais ça paye pas. Le blé, ça paye pas. Ça a eu payé. Ça paye, oui, si on veut. Après, si on veut, ça paye, mais ça paye quoi? Ça paye... Ça paye la semence, quoi. Je suis qu'un pauvre paysan. Je fais un peu la vigne. Pour moi, j'ai rien comme vigne. Qu'est-ce que j'ai? Peut-être dans les 95-98 hectares de vigne. J'ai du direct, j'ai du muscat, mais la vigne, ça paye pas. La vigne, ça paye pas. Ça a eu payé. Mais ça paye plus. Si on veut, ça paye. C'est-à-dire, ça paye. Si on veut, ça paye. Mais quoi, ça paye quoi? Ça paye. Ça paye le sulfate, quoi. L'autre jour, j'étais à la foire, là, je voulais acheter un autre tracteur. Je voulais l'acheter, enfin, j'ai dit, tiens, je vais y aller comme ça pour moi, quand un peu les affaires des autres, moi, les affaires des autres, à mon enfant. Chacun fait ce qu'il veut dans la vie. Et avec ces nouveaux tracteurs, tu sais, des moissonneuses lieuses canadiennes. C'est nouveau, fallait y penser. C'est des moissonneuses lieuses qui charrient par derrière. Comme ça, on perd pas de temps. Il fallait y penser. Alors, vous avez votre moissonneuse qui moissonne. Les balles de paille tombent d'un côté, ça ramasse le grain. Par derrière, vous avez une charrue de 17 socles. Et par derrière, ça ressème le blé que vous avez récolté. C'est pas tellement au point, quoi. Alors j'ai demandé le prix. Moi, que je voulais pas lâcher, j'ai dit que je voulais lâcher.
22: 90 millions anciens francs français. Vous voulez où j'aille les chercher, moi, 90 millions? Je suis qu'un pauvre paysan. Alors j'en ai pris un petit à côté, là, à 33 millions. Je fais un peu la ouane. Je suis obligé de faire la ouane parce que je fais le cheval.
3: Moi, que j'ai rien, quand je fais des chevaux, j'ai rien. J'ai peut-être dans les 110, 115 chevaux, quoi. C'est suivant les années, si les juments, elles ont bien vêlé, alors à ce moment-là...
22: Mais le cheval, ça paye pas. Ça a eu payé. Je préfère faire le cheval que de faire la vache. J'aime pas faire la vache. Marqué le père en fils, on fait la vache. Alors, les 25 hectares de prairies, alors on continue à avoir les vaches.
3: Il est peut-être dans les 75-80 bêtes à compte, pas plus.
22: Je suis qu'un pauvre paysan. Mais la vache, ça paye pas. Ça a eu payé. On est un jour à la maison, on est à la ferme, on ira à la chasse un petit jour. On mangera un peu de pain de seigle le matin, parce que je fais mon seigle, moi.
3: pour faire mon pain. Moi, j'aime pas bien manger ce pain blanc, là. Les boulangers, ils mettent des produits, c'est blanc, j'aime pas bien. Bon, moi, que j'ai rien, qu'est-ce que j'ai peut-être 5 ou 6 hectares de seigle, pas plus. Ce matin, je coupe ma tranche de pain de seigle, là, avec moi du jambon et tout, du beurre, je fais moi. Moi, que le seigle, ça paye pas. Le seigle, ça paye pas. Ça a jamais payé. Ma femme fait la chèvre, elle fait le cochon, elle fait la volaille. Je vous vois venir, vous qui êtes de la ville. Vous êtes en train de vous dire, mais alors vous, les paysans, vous ne payez pas votre pain, vous ne payez pas votre vin, vous ne payez pas votre lait, vous ne payez pas votre beurre, vous ne payez pas votre fromage, vous ne payez pas vos volailles, vous ne payez pas votre viande, vous payez, mais faut payer le sel.
0: On ne vous promet pas la perfection, juste de ne jamais être ennuyeux.
2: Actuellement chez Monsieur Raymond Barre, à Saint-Jean-Cap-Ferrat, dans sa villa Les Dauphins. J'attends l'ex-premier ministre. Bonjour, Monsieur Barre.
4: Bonsoir. Je suis heureux de vous recevoir. Que vous sers-je ?
2: Un rocard.
4: Un petit rocard.
2: Oui, c'est docteur.
4: Bien tassé, alors, peut-être, comme lui, non ?
2: Non, pas trop, parce que je vais voir le président Mitterrand tout à l'heure, je ne voudrais pas arriver complètement...
4: Oh, alors mieux vaut que vous perdiez tout de suite le sens des réalités.
2: Dites-moi, l'air de la mer a l'air de vous réussir.
4: Oh, mais j'ai la forme, vous savez, j'ai même les formes. Mon épouse me dit, Raymond, on voit tout de suite que tu es opposé au régime.
2: En tout cas, ça vous va bien.
4: Mais en politique, mieux vaut avoir de l'estomac, n'est-ce pas ? Surtout par les temps qui courent. Est-ce que je vous sers un petit tuc ?
2: Ah ! Vous avez réussi à en avoir ? Dites-moi, Monsieur Barre, sur quel fondement repose le phénomène Barre ?
4: Eh bien, le phénomène Barre, qui est époustouflant, d'ailleurs, et qui est postérieur, à 81, le phénomène Barre repose sur son propre fondement. Et il est bien assis.
2: Partout où vous passez en province, vous faites un véritable malheur, paraît-il.
4: Oui, mais alors dites bien à vos lecteurs, surtout que je ne fais pas de politique. Oui. Vous savez, j'aborde la politique politicienne. Ne parlez pas de meeting politique.
2: Bon, alors je mets quoi ?
4: Gala-concert.
2: Gala-concert.
4: Eh bien, je passe devant des auditoires éblouis, des salles en liesse, des foules ébahies, et fatalement, je me lève et je bisse.
2: Je peux souligner que vous bissez debout ?
4: Bien sûr. Je bisse à Paris comme à Lyon ou à Marseille, je bisse partout, vous savez. Même aux États-Unis ou au Japon, d'un continent à l'autre, je n'arrête pas de bisser.
2: En ce moment-là, vous êtes en train de...
4: Non, tout à l'heure.
2: Monsieur Barre, vous êtes député de Lyon.
4: C'est exact.
2: Vous serez peut-être le prochain président de la République.
4: Comment ?
2: Vous serez peut-être le prochain président de la République.
4: Je vous en prie, peut-être, et de trop.
2: Enfin, reconnaissez tout de même qu'il y a plusieurs candidats possibles dans l'opposition.
4: Mais c'est ça que je ne comprends pas, enfin. Pourquoi est-ce qu'ils veulent tous prendre ma place ? Enfin, c'est extraordinaire. Vous me connaissez depuis combien de temps ?
2: Oh, 6-7 ans maintenant.
4: 6-7 ans, ben vous le savez, je suis suffisant.
2: Est-ce qu'il y a eu un changement, vous ?
4: Oh non, ces barres ne changent pas de cap. Vous savez, n'est pas né celui qui mettra barre à bas avec la cote que barre atteint, vous savez.
2: Et si des fois la cote de barre baisse ?
4: Vous savez, je plais partout, barbote tous les Français, barbiche aujourd'hui, pour cela.
2: Donc vous n'avez pas changé, Monsieur Barre.
4: Je suis le même homme, un homme carré dans un corps rond. J'aurais même pu faire ma carrière chez les mineurs dans le Nord. Les corons.

0: C'est une supputation d'une indélicatesse rare et outrecuidante à mon égard.
1: Pardon.
0: Ah non, vous supputez gratuitement, monsieur Maboul.
1: Je suppute gratuitement ?
0: Oui, c'est très rare.
1: Ah oui, ça...
0: Non, je ne me vois pas en catimini avec monsieur Le Pen dans un hôtel de passe. Enfin, un hôtel borgne, disons, avec lui. Ou dans l'ombre propice d'alcôves adultérines, nous échangerions des projets de viol de la République. Non, non, non, non. Non, retirez cela, je vous prie. Non. Laissez ce sale migoulis au scribouillard, au radioteur de tout poil, digne du microcosme parisien, au ras des pâquerettes que j'exècre.
1: Alors, j'ai là une déclaration de Monsieur Jospin à votre propos.
0: Cette curieuse lecture.
1: Ben, je m'informe, vous savez, c'est mon métier. Monsieur Jospin a dit « Monsieur Barre est un homme qui n'a pas de parti ».
0: Oh, oh, alors là, ça traîne par terre maintenant.
1: Attendez, vous m'avez coupé, Monsieur Barre. Monsieur Barre est un homme qui n'a pas de parti, mais qui cherche à en avoir.
0: Écoutez, je ne relèverai pas.
1: Que pensez-vous du culte de De Gaulle ?
0: Oh, je le vénère pour ma part, mais quand je vois que M. Mitterrand, n'est-ce pas, qui a traité le général de duce, de fasciste, de caudillo, de fureur, aujourd'hui se sert de la constitution du général, mais je me dis que le général reviendrait, il y aurait des coups de pied au culte qui ne seraient pas perdus pour tout le monde.
1: Monsieur Barre, on vient de s'en apercevoir, vous êtes pontifiant.
0: Oh, oh, moi pontifiant, non mais pontifie-je, retirez cela, vous prie-je.
1: Disons que vous avez tendance à vous prendre pour le Messie.
0: Mais non.
1: Messie.
0: Mais non.
1: Vous êtes fait tout seul ?
0: Ah, mais oui. Mais je disposais au départ d'un matériau noble et brut. Vous voyez ce que je veux dire ? Mon intelligence extraordinaire. Je m'épate. J'ai une intelligence, mais alors... Oh, éblouissante. Vous savez, je suis un surdoué. J'ai une vivacité d'esprit hors du commun. J'ai un quotient intellectuel rare. Un QI unique.
1: Ah oui, un gros QI. Même.
0: Un gros QI. Chacun fait ce qu'il veut avec son QI. C'est ce que je dis toujours. Eh bien, moi, en ce qui me concerne, je me suis fait tout seul. Et je vous le dis en baissant modestement les yeux. Quelle réussite.
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4: Bonjour, le Schmilblick est aujourd'hui à Cajar, petite ville de l'Aveyron. Je rappelle brièvement que nous savons déjà que le Schmilblick est presque rond, qu'il contient du jaune, qu'il tient dans la main, qu'on peut le faire cuire de différentes façons et qu'un navigateur le faisait tenir debout. À vous Cajar, à vous Simone, premier candidat.
5: Bonjour Guy, le premier candidat, c'est monsieur...
6: Monsieur Moulineau, monsieur article de pêche à plein du marché à Cajar. Un article de pêche de qualité s'achète chez Moulineau.
4: Posez votre question, monsieur.
6: Ouais, oh, est-ce que le Schmilblick est-il vert?
4: Non, monsieur, à quoi pensez-vous?
6: Un verre de terre de chez Moulineau.
4: Non, monsieur. Candidat suivant, Simone.
5: Oui, Guy, c'est à vous, monsieur.
7: Bonjour, Guy-Luc, je me présente. Émilie Boulin, compagnon de la Libération, le passage à Kégère. Est-ce que le Schmilblick a fait 39-40?
4: Non, monsieur.
7: Ça ne m'étonne pas, ils sont tous des planchers à la télévision. Merci.
4: C'est amusant, merci, monsieur. Simone.
5: Oui. Candidat suivant, c'est monsieur.
8: Khwarazim Ben Salim.
5: Monsieur Ben Salim.
8: Salim. Khwarazim, c'est pas français comme nom.
5: Salim, alors posez votre question.
8: Merci, mademoiselle. Est-ce que tu oublies? Est-ce que c'est les salas où la terre, c'est la terre où le Schmilblick? Est-ce que la salas où là que la trouvée par terre?
4: Je ne comprends pas bien, Simone. Monsieur a été coupé.
8: Qu'est-ce que tu racontes des saloperies, toi?
4: Parce que nous n'avons pas tout compris.
8: Qui que je ne comprends pas, je parle français aussi bien que toi, s'il te plaît. Alors, garde une française, saloperie de Dieu, saloperie.
5: Bon, candidat suivant, c'est monsieur...
9: C'est Papy Bougeau.
10: Bonjour, les gars. Alors, est-ce que le chien est mis, le chien est mis,

0: Monsieur.
1: Bonjour Guy Touche, Jean-François, que faire à Paris avec un Saint-Jean au camping? Est-ce que tu as peur de se faire l'hypothèse de Schmilblick tout seul dans sa tente?
2: Non, à quoi pensez-vous?
1: À la même chose que vous, dégoûtant!
3: Mais c'est ça, alors c'est vous que le candidat suivant, Simone!
4: Le candidat suivant est une candidate!
5: Non, non!
4: Oh, excusez-moi, on ne les reconnaît plus.
2: Allez-y, posez votre question, monsieur.
1: Oui, alors, est-ce qu'on peut pousser le Schmilblick?
6: Oui, pourquoi?
1: Pour le faire avancer, ben...
7: C'est amusant.
6: Merci, monsieur Simone.
4: Oui, candidat suivant.
1: Bonjour, Minux.
2: Allez-y, posez votre question, monsieur.
1: J'ai pas de question, ce serait pour dire à René qu'il aille directement chez ZZ, parce que comme j'ai paumé les clés du camion, je vais être emmerdé pour livrer l'armoire.
7: On lui dira, monsieur.
1: Bah quoi, j'en paye à la télé, j'en crois, merde.
4: Candidat suivant, c'est monsieur...
1: C'est Papy Rougeau. Bonjour, Minux.
8: Bonjour, monsieur.
1: Bonjour, le Mouga. Monsieur,
4: Monsieur, candidat suivant, c'est à vous, monsieur.
1: Bonjour, Kilox, là. Est-ce que le Schmilblick, actuellement, est-il contre les travailleurs immigrés, là-dedans?
2: Non, monsieur, à quoi pensiez-vous?
1: Je pensais à une attaque de CRS, parce que c'est pas possible.
7: Je rappelle que le Schmilblick est un jeu, je rappelle que le Schmilblick est un œuf, et un œuf ne fait pas de politique, alors voyons. Hein? Mais non, je l'ai pas dit. Alors, Simone, s'il vous plaît, candidat suivant.
4: Eh bien, c'est monsieur.
1: Monsieur Van Plot, au passage à Kéger. Est-ce qu'on peut mettre une fois le Schmilblick dans le biberon des enfants?
2: À quoi pensez-vous, monsieur?
1: À des frites.
6: Candidat suivant, Simone.
4: C'est monsieur Papy.
1: Et Papy Boulot! Boulot le Benux! Et pas un cadeau, ton machin! Est-ce que le chien Schmilblick, s'il tient de la main, il tient de la main?
2: Admettons, à quoi pensiez-vous, monsieur?
1: Hein? Oh, ah bien, c'était pour faire avancer le chien Schmilblick, le chien Schmilblick.
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10: It's up to you, New York. New York! Ma mère a dansé Carmen jusqu'à 102 ans avec la robe fondue sur sa jambe de bois. 102 ans! Non, mon père, lui, ne faisait pas le sport parce qu'il avait le problème de l'alcool. Le sport, j'en fais tous les jours. Avec mes copines ici, on a monté un groupe de rock'n'roll acrobatique, les Vermeys Enthusiastics. It's wonderful, yeah, yeah. Dans le groupe, il y a Catherine. Catherine, elle a 98 ans. C'est la plus jeune de tous. Catherine. Mais elle est un peu sourde. Elle est la championne de lutte gréco-romaine de la maison de retraite. And Margaret. Attention, Margaret! Ne fais plus le sport avec nous parce qu'elle est complètement aveugle. Fini le saut en parachute. Ici, nous avons des privilèges. Nous avons des gardes partout pour les voleurs et pour pas nous faire violer quand on va faire le jogging. C'est très secure. Nous n'avons pas le droit d'amener des enfants dans l'enceinte du village à cause du bruit et des saletés que ça fait. It's wonderful, une vie sans les enfants. Pas de bruit, pas les mobilettes qui fait vroom, pas le clochard dans la rue qui demande l'argent, pas les papiers gras, pas les cacas de chien, rien. Le paradis. Mais il ne faut pas croire, la vie, elle est dure, même si on n'a pas les problèmes de l'argent. Il y a un mois, mon septième mari, il faisait le jardin et son pacemaker, il a fait interférence avec le programmateur de l'arrosage automatique. Il est mort noyé dans les pétunias. It's wonderful. Les hommes, ils sont beaucoup moins résistants que les femmes, même pour le sexe. Nous, les filles, ça fonctionne toujours wonderful. Mais chez les hommes, ça se barre en couille. C'est complètement déglingué, même avec le Viagra. C'est dommage, quelquefois, ça nous changerait l'idée. Le sport, toujours le sport.
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0: Nous allons vous parler ce soir de la fête des rois, plus connue bibliquement sous le nom d'Épiphanie. Je tiens à vous signaler en passant que l'Épiphanie n'a aucun rapport avec la trilogie de Marcel Pagnol, Marius, César, Épiphanie.
5: Dis donc, vous avez une tache dans le dos, vous.
0: Quel endroit ?
5: À hauteur des petits dentelés postérieurs.
0: Les petits dentelés postérieurs?
5: Oui, les petits dentelés postérieurs. Vous savez où se trouvent vos petits dentelés postérieurs?
0: Ah, bah oui, ils sont chez moi, dans une boîte à biscuits. Hein?
5: Vous mettez vos muscles dans une boîte à biscuits?
0: Quels muscles?
5: Bah, les petits dentelés postérieurs.
0: Ce sont des muscles?
5: Bah, bien sûr.
0: Mais je croyais que c'était des petits beurres.
5: Des petits beurres? Pourquoi vous auriez des petits beurres dans le dos?
0: Oh, vous avez raison. Je risquerais de tacher ma veste.
5: Oui, et cette tache n'est pas une tache de petits beurres.
0: Porte une tache de quoi?
5: Oh, indéfinissable. Ça peut être une tache de sang comme une tache de n'importe quoi. Hmm?
0: Une tache de n'importe quoi, moi.
5: Bon, alors d'accord, c'est une tache de sang. Ah. Bon, l'Épiphanie.
0: Une tache de sang.
5: Les, hein?
0: Pourquoi aurais-je une tache de sang dans le dos?
5: J'en sais rien, moi. Elle n'est pas comme une morte, ces temps-ci.
0: Hein?
5: Où étiez-vous hier soir entre 11h et minuit?
0: Bah, j'étais chez moi.
5: Avec qui?
0: Avec personne.
5: Et qui est cette personne?
0: Quelle personne?
5: Celle à qui vous étiez.
0: Mais comment voulez-vous que je sache puisque j'étais seul?
5: Donc vous n'avez pas d'alibi.
0: Mais qu'est-ce qu'il raconte?
5: Mon devoir serait de vous dénoncer à la police.
0: Comme quoi?
5: Comme assassin présumé.
0: Assassin présumé, moi?
5: Parfaitement.
0: Mais pour que je sois un assassin, faudrait qu'il y ait une victime.
5: Ah, c'est exact, oui. Est-ce qu'il y a une victime?
0: Non.
5: Donc vous n'êtes pas un assassin et cette tache de sang n'est pas une tache de sang. Pylephanie, l'épée.
0: Lui, oui. À moins qu'on m'ait poignardé dans le dos.
5: On vous a poignardé dans le dos?
0: Non, mais je ne sais pas, c'est une hypothèse.
5: Vous avez de la fièvre?
0: Pourquoi?
5: Parce qu'en général, un coup de poignard dans le dos, ça donne de la fièvre.
0: Ah, ça donne de la fièvre?
5: Ça donne de la fièvre? Ah, ça donne de la fièvre.
0: Ah, ah oui. Non, c'est pas de fièvre.
5: Alors, on ne vous a pas poignardé dans le dos? Non, oui. Bon, Pylephanie,
0: à moins qu'on ait tué quelqu'un derrière mon dos.
5: Mais pourquoi derrière votre dos plutôt que derrière le dos de quelqu'un d'autre?
0: Ah, peut-être parce qu'à ce moment-là, je suis le seul à avoir le dos tourné.
5: Ah, c'est possible. Ah, c'est possible, oui.
0: Le mystère de cette tache de sang est enfin éclairci.
5: En effet.
0: À
5: condition que ce soit une tache de sang.
0: Bah, c'est une tache de sang.
5: Comment le savez-vous?
0: C'est vous qui me l'avez dit.
5: Attention, non. J'ai dit que ça pouvait être. J'ai pas dit que c'était une tache de sang.
0: Bah, alors, c'est pas une tache de sang, c'est une tache de quoi?
5: Une tache de sang.
0: Tache de sang.
5: Ça fait une auréole.
0: Oh non, je vous en prie.
5: Ou alors une tache de porc, salut.
0: Ça serait écrit dessus.
5: Oui, ah bah. D'accord.
0: Et ne prenez pas cette heure détachée, hein.
5: Ok.
0: Parce que si ça n'est pas une tache de sang, ni une tache de sang, ni une tache de porc salut, le mystère reste entier.
5: Bon, vous savez ce que vous devriez faire?
0: Non.
5: Vous devriez ôter votre veste.
0: Je préférerais ôter ma tache.
5: Bah justement, pour ôter la tache, faut ôter la veste.
0: Et je ne peux pas ôter ma veste.
5: Et pourquoi?
0: Parce que j'ai une tache sur mon pull.
5: Non. C'est pas dramatique.
0: Non, mais c'est humiliant.
5: Humiliant?
0: Oui, c'est humiliant.
5: Vous connaissez Morissette Béjard?
0: La femme de ménage?
5: Ouais, celle qui travaille dans une ambassade.
0: Et qu'est-ce qu'elle a?
5: Eh bien, elle a une blouse tellement sale qu'on l'a surnommée l'attachée d'ambassade.
0: C'est amusant, mais ça ne me retire pas ma tâche.
5: Je vous le répète, c'est pas dramatique. Puis d'abord, elle est pas sale, votre tâche.
0: Quoi, elle est pas sale, ma tâche?
5: Non, elle est pas sale, votre tâche. Vous avez deux sortes de tâches. Mmh. Les tâches sales et les tâches propres.
0: Les tâches sales et les tâches propres?
5: Oui, par exemple, une tâche de cambouis, c'est une tâche sale.
0: Et avec quoi fait-on une tâche propre?
5: Avec du détachant.
0: Alors moi, j'ai une tâche propre.
5: Parfaitement.
0: Et comment savez-vous que j'ai une tâche propre?
5: Eh bien, parce qu'à part votre tâche, votre veste est sale. Hein. Oh, elle est d'ailleurs, elle est pas
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8: J'ai envie de tuer quelqu'un. C'est assez urgent. Hein. Ça aussi, j'aurais peut-être dû en parler à mon psy. Mais finalement, j'ai préféré me confier à mon armurier. Vous allez me dire, et le respect de la personne humaine. Mais où avez-vous vu qu'elle était respectable, la personne humaine? Vous avez entendu chanter Francis Lalanne? Vous avez entendu penser un footballeur? Vous avez vu les yeux morts des terrifiants zombies à chapeau mou, alignés devant les chars apocalyptiques des premiers mets moscovites? Vous avez entendu le décérébré radiophonique meugler les résultats du top 50? Avez-vous reniflé les effluves de sang lourd et penché du taureau sacrifié au crétin bariolé qui brandit sa queue fauve au nez des connes humides des étés madrilènes? Avez-vous touché le fin fond de la bassesse au front des marchands de femmes accroupies? Avez-vous sans bouillir essayé génie? Vous avez lu Télé 7 jours? Vous vous êtes regardé? Vous m'avez vu dans la glace? Éteint.
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5: Le 9 décembre 1975, le pape Paul VI attendait...
11: Enfin quoi?
5: Alors, le pape Paul VI est dans un grand salon du premier étage du Vatican. Il attend... Il attend quelqu'un.
12: Sa femme.
5: Non. Il attend donc un hôte de marque.
11: Oui.
5: Qui ne se présentera que le lendemain à la même heure, c'est-à-dire avec une journée complète de retard. Mmh. Ce qui n'a jamais été enregistré dans les annales vaticanes, vous vous en doutez.
10: Mmh. Il l'a fait exprès, ce monsieur, d'être en retard?
5: Oui, car c'était un provocateur.
11: Un blanc?
5: Non.
11: Un noir?
12: Oui. Amin Dada?
5: Amin Dada! Bonne réponse de Sim. Amin Dada, pour se rendre intéressant, est arrivé avec 24 heures de retard chez le pape.
10: Et l'autre l'a attendu?
5: Alors, on pourrait peut-être reconstituer l'arrivée d'Amin Dada au Vatican.
11: Non, mais quand vous voulez, je joue le pape.
5: Voulez-vous
11: alors,
5: faire,
11: il faut de l'écho parce que le salon était grand.
5: Oui.
11: Hein.
5: Oui.
11: Et dans le rôle d'Amin Dada, notre camarade, Olivier de Kersauz.
13: Je suis pas noir ce soir. Il faut de l'écho aussi.
11: Il faut de l'écho, il faut alors, complètement de l'écho. Alors,
12: D'abord, la scène, c'est le pape qui attend ou Amin Dada qui arrive?
11: Toi, tu fais le Suisse.
12: D'accord.
11: Et alors, Sophie Desmarais, vous jouez la femme du pape.
10: D'accord.
11: Alors,
10: Paul, mon chéri, tu trouves pas qu'il attige un peu?
14: Je te jure que je ne comprends rien à ce retard. Mais puisque nous sommes seuls au salon, ma chérie, viens faire sisite à côté de moi sur le divan. On va jouer à la bébête qui monte, qui monte.
10: Oui, mon Popol, j'arrive.
14: Oh, mon Popol, comme ce surnom me va bien.
12: Excusez-moi de vous déranger. Il y a un monsieur qui est là.
15: Ça, alors, s'il m'enlève ce petit suisse du tout de la cellule, je vais voir la suite.
12: Écoutez.
15: Et je ne me fais pas déplacer pour rien. Quand même.
14: Bonjour Amin Dada.
15: Salut Paul. Comment ça va Rome?
14: Ça va très bien. Connaissez-vous ma femme Paulette 6 bis?
15: Ça alors c'est une sacrée gonzesse mon vieux.
12: Excusez-moi, j'ai ma halbarde qui est coincée sous Amin Dada.
15: Moi je fais l'Amin Dada, vous allez faire dodo, ok? Maintenant le pape et moi on a à parler.
12: De toute façon, j'ai votre pognon dans ma
15: main. Dites-moi, fais ça faire. Est-ce que je pourrais prendre un bain avec vous? Ça me permettrait de coincer la mule.
16: Est-ce que je peux vous dire quelque chose? Je crois personnellement que quand j'ai fait attendre le pape 24 heures, ça a été les 24 heures du blanc.
17: Ici. Je suis particulièrement heureux et fier de vous retrouver aujourd'hui ici à l'hôtel de Brienne.
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18: Je vais commencer par vous chanter une chanson. Une chanson que vous connaissez comme moi, je suppose. Mais vous, vous savez pas les paroles, moi je les sais. Quand j'ai le papier, ça s'appelle Papa, Maman, l'abonnez-moi. Arrête, arrête, arrête. Ces messieurs, dames applaudissent. C'est une chanson que j'ai fait moi-même. C'est une chanson dont je suis l'auteur moi-même. C'est moi qui ai fait les paroles et la musique. C'est moi qui ai tout fait moi-même. Alors, je vais vous dire pourquoi je fais Papa, Maman, l'abonnez-moi sur ce disque. C'est parce que les vieux sont usés, les vieux disques. Alors, on les range pas, on les laisse traîner. À la fin, on comprend plus ce qu'il y a dessus. Alors, je le refais pour que ce disque-là soit bien. Soit tout neuf, quoi. Vas-y. Je suis de nationalité française, et bien qu'étant né à Paris, maman est de souche bordelaise, papa est natif du Berry, et vraiment de s'appeler l'amoureux, pour un garçon c'est merveilleux, papa, maman, l'abonnez-moi, des gens comme nous, il y en a des tas, on achète à tempérament, papa, moi, l'abonné, maman, l'été on va au Sable d'Olonne, papa, maman, moi et la bonne, quand on revient il nous reste 20 francs, papa, là j'ai mis il nous reste 20 francs, mais faut pas charrier quand même, il nous reste pas tout à fait 20 francs. Le père l'amoureux est fonctionnaire, maman et fille d'horticulteur. Moi, j'ai le brevet élémentaire. Là, j'ai mis brevet élémentaire parce que certificat d'études, ça faisait trop long. On pouvait pas arriver à l'enfiler là-dedans. J'ai dit, je vais pas me casser la nénette. Pour... Remarquez, je suis quand même sorti d'une grande école, hein. À coup de pompe, c'est entendu, mais enfin, le... Pas grand-oncle et pas petite sœur, et vraiment de s'appeler l'amoureux, pour plaire aux dames, on fait pas mieux. Papa, maman, l'abonné, moi. On a une radio qui marche pas. Ah, oui, mais on a un appareil photo qui marche drôlement bien, tiens. Elle avait un appareil photo entièrement aérodynamique. Au début, on pouvait pas trouver le devant, ça, le... Pendant 8 jours, papa, il photographiait ses boutons de gilet, comme ça, le... La seule fois qu'il l'a mis dans le bon sens, il y a un taureau qui arrivait derrière. Mais papa, il disait, bougez pas, il dit, je vais faire de la pause. Maman, il a dit, fais de l'instantané, faut qu'on s'en aille. Il dit, on va pas le... Le samedi, on va au cinéma. Papa, maman, l'abonné, moi. Ou dans notre jardin de noisilles grand. Parce que papa, faut tout le temps qu'il bricole. Tout le temps, je vois le dernier ramonage qu'on a fait chez nous. C'est papa qui l'a fait. Les ramoneurs sont pas venus. Les pompiers, si, pour dégager papa. Mais sans ça, le... Ça va ? Je vois, nous, on habite au 3e. L'autre fois, il y a un tableau qui s'est décroché, là. Un tableau de mètre. Mètre 20, 25. Papa, on y a donné un clou, un marteau. Ouf, un quart d'heure après, ça y était. On était descendu d'un étage. En ce moment, à la maison, il met de l'huile dans les serrures pour qu'elles marchent. Puis quand il met de l'huile dans une serrure, c'est pas bon jouer, lui. Hein. Une serrure, 2 litres d'huile. Hop. C'est comme il dit, là-dedans, il n'y a pas de jour. Hein. Une jauge pour jauger. Il n'a rien compris, cette pauvre femme. Enfin, ça ne... Remarquez que 2 litres d'huile dans une serrure, ça fait de trop. Ça fait 1 demi-litre dans la serrure, 1,5 litre par terre. Alors, le temps qu'on gagne avec ça, c'est formidable. Entre 2 portes, quand on glisse dans le bon sens, on fait 5 mètres d'un coup. Moi, j'ai vu papa traverser toute la salle à manger sur un pied avec des lentilles. Le plat de lentilles, il le tenait à l'envers, mais enfin... Depuis qu'on a graissé la serrure qui donne sur le palier, c'est pas croyable. Avant, pour descendre, fallait 5 minutes. Maintenant, en 3 secondes, pouf, hop, l'affaire est bonne. L'autre jour, on était en train de déjeuner, il y a quelqu'un qui sonne. Alors, on a couru pour aller ouvrir. Le temps qu'on ouvre la porte, pouf, il était déjà reparti. On a vu que 2 pieds, on n'a pas su qui c'était. On croit que c'est Durand à cause de l'odeur, mais sans ça, on... Un quart d'heure après, c'était sa belle-mère. Elle dit, vous avez pas vu mon... La concierge est montée, dit, envoyez pas vos saloperies dans mes escaliers. Il ben, y a 2 mois, on a eu des ennuis à la maison, là, avec la serrure de la porte des chutes, des capes, des chutes de... Oui, celle-là, justement. Papa, il dit, comment? Il dit, elle marche pas, cette porte-là. Il dit, on va s'enfermer tous les deux dans les chutes de congélés. Et moi, je vais te faire voir comment, quand 3 jours, on est resté dedans. Et qu'est-ce que vous voulez faire pour se distraire là-dedans? Y a rien. On tirait bien la chaîne de temps en temps. On se lasse, c'est humain, ça. Vous me direz, il y a de la lecture, mais c'est toujours pareil. Il y en a, ils prennent des pages au hasard, après on peut plus suivre. Nous, on avait mis un roman avec une couverture en carton épaisse comme le pouce. La couverture, on sait même pas ce qu'elle est devenue. Il y en a, je vous jure, sont courageux, ça va être... Papa, maman, l'abonné, moi, quand on est gêné en fin de mois, on pense qu'il y a des millions de gens qui ont sûrement les mêmes embêtements. Là, j'ai mis embêtement à la maison, on a un autre mot. Et cette façon de voir prouve qu'en somme, papa, maman, moi et la bonne, on est bien français 100%, papa, moi, l'abonné, maman.
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19: Moi, ça va, hein. Ça va, moi. Les autres, je sais pas, mais moi, ça va. Puis les autres, je sais pas, puis je m'en fous. Chacun se démerde. Chacun s'occupe que de toi, on sera bon copain. Moi, je demande rien aux autres, tout ce que je demande, c'est qu'on me demande rien. En blague. Non, parce que je vois l'autre jour, là, devant le magasin, il y a un mec qui est en panne avec sa bagnole. Il est rentré, il m'a dit, tiens, monsieur, vous voulez pas me donner un coup de main, ma bagnole est en panne, mon gosse est malade, ma femme s'est barrée, j'ai pas payé mon loyer, et oh... Faut pas l'ennuyer avec la police, moi, hein. En blague. Eh, j'y demande pas de venir me tenir la caisse quand j'ai du monde à la charcuterie, moi. Parce que j'ai un copain l'autre jour, il y avait un vélo qui était tombé, il a ramassé le vélo, et le mec est sorti, il a cru que c'est lui, il a fait tomber, il a cassé la gueule, comme ça, hein. En service. Ah non, moi, c'est un peinard, hein. Là, je vois avec ma femme, on vient de s'acheter une Simca neuve, peinard. On a mis un grillage derrière pour le chien, hein. Parce qu'on n'a pas d'enfant. Mais par contre, on aime beaucoup les bêtes. On s'est acheté un gros chien roux, Rex. Eh bien, un chien policier. Intelligent et très affectueux, surtout avec Madeleine. Et puis, dans le commerce, on a toujours affaire un peu à tout le monde. Alors tout ça, les émigrés, tout ça. Alors lui, il a affaire. fais des stages avec le chien à la gendarmerie. Fais des stages. Alors, si vous voulez, c'est bien parce qu'en même temps, on apprend les langues. On apprend l'allemand pour le chien, puis l'arabe pour le mec. Non, parce que moi, j'entends tout le temps dire français, c'est un gros con raciste. D'abord, ceux qui disent ça, c'est pas tous des Français. Et puis d'autre part, je suis allé en vacances en Belgique et en Suisse, et ben on n'est pas plus cons que certains. Et pour ce qui est le racisme, moi je suis pas raciste, hein. J'ai même des disques de Ciné Béchette. Mais il faut quand même savoir que dans le monde, il y a 58 millions de Français, il y a presque 3 milliards d'étrangers. Il y a qu'à aller voir aux Jeux Olympiques, hein. Aux Jeux Olympiques, on y va pour jouer, ils viennent pour gagner. Et ils gagnent. Regarde le 110 mètres haies, c'était nous les plus forts. Ils ont viré les haies, on a perdu. Salaud. Je ne m'énerve pas, Madeleine, j'explique. Je compte avec les gens. Ah non, moi ça va, hein. Je change rien pour moi, hein. Je suis content d'être français, moi, hein. D'abord parce que je suis français, et puis d'autre part, j'aime bien être content. Hein. Non, moi je dis ça va parce que je vois tout le temps les gens qui se plaignent. Tout ça que la vue augmente. On a doublé le prix de l'essence. Est-ce qu'il y a deux fois moins de bagnoles qui roulent? Non. Et puis pourtant, on se demande où ils vont ces cons-là le dimanche. On se demande où ils vont ces cons-là. On se le demande avec ma femme parce que nous on va chez sa mère. Alors on les voit, hein. Bon, on n'y va pas tous les dimanches chez sa mère parce qu'en période électorale, on donne un coup de main aux affiches. Avec René Le Boucher, un ancien d'Algérie aussi. On n'est pas emmerdé, hein, il fait 110 kilos, lui. Hein. Puis ça fait prendre l'air aux chiens. Parce que je vois l'autre jour, en collège, il y avait des jeunes et ils passaient des... Hey, salaud, pourri de droit, tout ça. Je sais pas comment les gens élèvent leurs gosses, mais nous, on fait pas de politique. Hein. Avec René, on fait pas de politique. Hein. On donne un coup de main aux affiches, on fait pas de politique. On n'est pas de droite. C'est pas vrai, on n'est pas de droite. Alors, hé, encore moins de gauche, hein. Faut pas déconner non plus. On fait pas de politique parce qu'on trouve que la France, c'est un pays libéral. C'est un pays libéral parce que, par exemple, s'il y a un truc, les ouvriers qui sont pour, qui veulent le dire contre au gouvernement, qui sont pas d'accord, eh ben, ils font une demande de manifestation et ils l'obtiennent. Voilà. C'est un pays, la France, libérale. On peut être en colère, il faut demander gentiment. C'est tout. Alors évidemment, bon, les manifestations, c'est entre la nation et la République, hein. Ils vont pas vous la donner entre l'étoile et la meute, c'est là qu'ils habitent, hein. Je m'énerve pas, Madeleine, j'explique aux gens. Merde. Alors, mais pareil, contre la République et la nation, ils ont le droit très très souvent. Et alors à Créteil, entre la gare et la poste, tous les jours, s'ils veulent. Et puis je vois la mauvaise foi des gens, je vois bien, tout le monde critique le président de la République tout le temps, tout le temps, tout le temps, et pourtant c'est pas tout le temps le même. C'est bien de la mauvaise foi, ça. Et puis je veux dire autre chose, il est très gentil, le président de la République. Il est très gentil, parce qu'il nous laisse des libertés, et tout le monde sait très bien que s'il nous les retirait, personne ne dirait rien. Voilà. Et puis moi, s'il était à sa place, eh ben, je tricherais tous les dimanches pour toucher le quartier, et il le fait pas. Ah, il est très gentil, hein. Et puis ceux qui croient que ça serait mieux avec les communistes, ceci, cela, eh ben ils ont déjà essayé. Ailleurs, il y a de la place. Et puis moi, je vais vous dire, la France, comme elle est là, eh ben c'est pas plus mal que si c'était pire.
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22: Hier soir, en rentrant dans mes foyers plutôt que d'habitude, il y avait quelqu'un dans mes pantoufles. Mon meilleur copain. Bien que je me demande si quand je ne suis pas là, il ne se sert pas de mes affaires. Je vais vous jouer une étude de sort. Sor était espagnol de 1778 à 1830. J'ai des doutes. C'est pas sa pointure, alors il a force, vous comprenez. Alors moi, après, il n'a qu'à s'en payer une paire, quoi. Oh, horreur de... Sor était espagnol de 1778 à... jusqu'à sa mort. Et après de très belles études, il en a écrites plusieurs. Très belles aussi. dont la cinquième que je vais avoir le plaisir de vous interpréter. Horreur qu'on se serve de mes affaires. La cinquième de ça. Mon pyjama, c'est pareil. Depuis qu'il a acheté le même, je retrouve plus le mien. Il s'en sert, il n'y a pas de doute. Ma femme voulait pas le croire. Hein. Je lui ai dit, tu vas voir, un de ces jours, il va aussi se servir de tes affaires. Et le lendemain, il retrouve son soutien-gorge dans la poche de son pardessus. Il s'en sert, il n'y a pas de doute. Ce soir, j'arrive sur le palier, moi. J'entends « Profitons-en pendant qu'il n'est pas là !» Tout ça, débarrasse-toi de ton bonhomme de mari, c'est ton empêcheur de tourner en rond. Oh, mon vieux, chante. Je dis à mon copain qui t'a dit « Hey, baisse un peu la radio, on l'entend en bas. » Il s'en sert, il n'y a pas de doute. Trois jours après, je rentre, je le trouve dans mon lit en train de fumer une de mes cigarettes. Et je dis à ma femme qui était à côté, je dis, tu peux pas l'empêcher de fumer, non ? Il a brûlé mes draps. Oh, il s'en sert, il n'y a pas de doute. Alors mon pyjama, mes pantoufles, ma radio, mes cigarettes. Pourquoi pas ma femme pendant qu'il y est.

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2: Bibi, viens ici. Bibi, viens ici tout de suite. Tu t'imagines que ton butin fait plaisir à papa, hein? Français, nul. Algèbre, passable. Anglais, absent, même quand il est là. Géographie, alors là, c'est le pompon. Géographie, je lis. À 16 ans, on devrait savoir que la capitale de la Roumanie est Bucarest, et non pas Brest. Quelle honte! Pour notre famille, pour notre nom. Quand on met les copies comme ça, on prend un pseudonyme. Vilain! Et arrête de te caresser les poils de la poitrine que je te parle! Viens ici! Et baisse-toi que je te flanque une taloche! Comment tu peux pas te baisser tout le temps? À ton âge? Qu'est-ce que c'est que ce short d'abord? Mais c'est mon petit pantalon presse de gueule! De quel droit tu prends mon pantalon pour aller au lycée? Comment y avait gymnastique, c'est pas la question! Tu as des shorts? Qu'est-ce qui t'a permis de mettre le pantalon de papa? Non, c'est pas maman. Maman, tu la rends folle. D'abord, qu'est-ce que c'est que ces cigarettes qu'elle a trouvées sous ton matelas? Tu fumes dorénavant? Qui t'a donné la permission? Que maman en a fumé la moitié d'une et on l'a retrouvée toute nue dans la rue en train de rire bêtement avec les pigeons. Tu crois que ça fait plaisir à papa? Écoute, Bibi, ça ne va plus, ça ne va plus du tout. Assieds-toi, il faut que je te parle. Assieds-toi. Papa ne va pas te manger. Tu veux un chewing? À la chloro. Bon. Vois-tu, Bibi? Quand papa a mis la petite graine dans le ventre de maman il y a un peu plus de 16 ans, il ne pensait pas qu'un jour, la petite graine chausserait du 45. Et mangerait un bâtard tout entier pour son 4 heures. Certes. Mais ce qu'il pensait à l'époque, c'est que maman allait mettre au monde un chic type et pas un fumiste. Alors, première punition. Mamie devait t'emmener au jardin d'acclimatation. C'était une surprise. Eh bien, la surprise, c'est que mamie ira voir les singes toute seule. Pas. Depuis des années que tu joues l'après-midi avec la petite Yolande, qu'est-ce qui vous prend maintenant de vous enfermer dans ta chambre et ensuite dans la salle de bain alors que je défends de jouer avec les robinets? Combien de fois on vous l'a répété? Et pourquoi vous enfermer? Est-ce qu'on est des étrangers, nous? On n'a pas le droit de vous regarder vous amuser? Tu vas te fâcher avec tout le monde, Bibi, tes parents, tes camarades. Tu crois que c'est gentil d'écrire ces cochonneries sur le mur de l'immeuble à poil Trotsky? Tu crois que ça fait plaisir à papa? Je te préviens que si les parents de ce Trotsky viennent se plaindre, tu vas faire des excuses devant lui. Bon, allez. Tu vois, je t'ai parlé calmement, je t'ai parlé comme un homme, Bibi. D'ailleurs, il n'y a plus de Bibi, il n'y a plus de papa. Maintenant, je t'appelle Pascal et tu m'appelles André. Hein? Lève-toi. Non, non, on s'embrasse pas. On serre la main. Allez, mon petit. Serre-moi la main. Aïe!
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4: C'est que je suis toujours aussi dingue de Johnny à Josiane. Oh, mais je crois que ça me passera pas. J'ai entendu dire qu'il y avait des jeunes filles qui écrivaient vos vedettes. Alors je me suis dit, pourquoi que j'écrirais pas? C'est vrai, quoi, j'ai pas plus moche qu'une autre. J'ai fait une lettre. Tu veux que je te dise ce que j'ai mis? Je t'avais dit que j'avais acheté un papier hippie, hein. Ça fait drôlement bien, puis j'ai pas payé cher, j'ai acheté un Monoprix. Attends, qu'est-ce que j'ai mis? Mais c'est pas vrai, je me rappelle même plus ce que j'y ai mis. Ah, dis donc, c'est la meilleure de l'année. Ah, je sais pas si c'est la chaleur ou quoi, je suis quand même empêtée en ce moment. Ah, si, si, si, ça me revient de cause. Ah, oui, je sais, j'y ai mis pour commencer. Mon Johnny, je t'aime. Mon Johnny, je te veux. Tu sais ce qu'elle a mis, Jocelyne, entre parenthèses? Johnny, ton sexe. Je te jure, les filles exagèrent, hein. Si les parents savaient. Moi, je mets seulement je te veux, c'est quand même plus réservé. J'ai mis comme tu es beau. Oh, dis, c'est vrai qu'il est beau, dis. Ce travail, il fallait des sports. Moi, c'est simple, quand il quitte sa chemise, je me contrôle plus. Je dis qu'il n'y a pas un gars qui t'es capable de faire ce qu'il fait. J'ai mis aussi ta liberté, c'est mon bonheur. Ça, c'est beau comme formule, hein. Remarque, j'ai pas tourné comme ça, j'ai réfléchi. Je signe pas, comme ça, il saura pas qui c'est, de toute façon.
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0: Il n'y a pas de justice sous le ciel. Il n'y a pas de justice. Je suis un gentil jardinier. Il n'y a pas plus gentil que les jardiniers. J'avais planté des citrouilles dans mon jardin. Faut manger des citrouilles. Manger des citrouilles, il n'y a rien de plus sain. C'est très sain. Si vous avez l'estomac délicat, mangez de la citrouille. Vous serez guéri du jour au lendemain. Parlez-en à votre pharmacien, vous verrez ce qu'il vous dira. J'avais planté 50 citrouilles dans mon jardin. J'étais content, les 50 plants étaient sortis, oh, j'étais content. Des jolies petites citrouilles qui... Remarquez, je les avais bien traitées. Hein. J'avais bien bêché, j'avais bien sarclé, j'avais bien mis beaucoup de fumier. Faut beaucoup de fumier pour la citrouille. C'est un légume très très délicat. Ah oui, c'est comme la fraise. Si vous voulez avoir une fraise bien grosse, bien rouge, bien sucrée, faut beaucoup de fumier. J'en ai mis des plats tombeaux. Et mes petites citrouilles qui sortaient, j'étais content, je les bêchais, je les pomponnais. Le soir, je m'endormais dans mon lit. Quand je me voyais entouré de mes citrouilles, j'étais... Manger de la citrouille. Un matin, je dis, il faut que j'aille à la cueillette. Parce que j'avais des belles citrouilles, hein. Mais alors des grosses... Je dis, il me faut au moins une brouette pour une citrouille. Il va falloir que je fasse 50 voyages. J'ai 50 citrouilles, des michettes, ce qu'on appelle la... La belle citrouille. J'arrive avec ma brouette. Je compte mes citrouilles. Ah oui, 1, 2, 3, 4, 5, 6, 7, 8, 9, 10, 11, 12, elle est belle, t'es encore plus grosse que les autres. Ah, une belle citrouille. 43, 44, 45. Eh bien, il me manque 5 citrouilles. Eh ben, on me vole mes citrouilles. Oh! Mais j'avais 50 citrouilles, il y en a plus 45. Il dit. Oh. Dans mon terrain à moi, mes citrouilles à moi, j'ai travaillé le matin, je me levais avec le soleil pour pêcher, cuire, on me vole mes... Le soir même, je prends un manche à balai, je me cache derrière une citrouille. J'ai dit, si jamais il y en a un qui se pointe pour voler mes citrouilles, paf. Je vais lui couper l'envie du potiron. Je m'installe derrière une citrouille. Je m'endors. Lendemain matin, je me réveille. Tout gelé. Je compte mes citrouilles. 38, 39, 40. Il manquait 10 citrouilles. On me vole mes citrouilles. Oh, ben dis. Oh, mais alors. Oh. Soir même, je prends 15 cafés et 3 cognacs. Je me cache derrière une autre citrouille avec une bonbonne de cognac à côté. Je prends un manche de pioche. À 2h du matin, je vois arriver une ombre. Un bonhomme avec un couteau, dis-donc. Il rentre dans mon champ à moi. Il venait assassiner mes citrouilles. Tu viens me voler mes citrouilles à moi ? Clac ! J'en ai foutu un coup sur les épaules. Il s'est mis à hurler, au secours, à moi ! Au secours, à moi ! Tous les voisins des petites villas sont arrivés. Il a voulu absolument qu'on l'amène à l'hôpital. Je lui ai fait un bleu. Oui, bon, ben, un bleu pour 10 citrouilles, ça vaut le coup quand même. Il a porté plainte contre moi pour coups et blessures. Moi, le petit jardinier de banlieue, il a fallu que j'aille en justice. Moi, devant le juge, il m'a insulté, le juge.
5: Alors, vous êtes un hyper nerveux. Vous êtes irascible.
0: Mais écoutez, mais citrouilles à moi.
5: Pas le savoir, d'abord vous parlez quand on vous le dira. Vous n'avez pas le droit de parler, c'est votre avocat qui doit parler à votre place. Vous ferez 8 jours de prison. pour avoir coupé le président. On ne doit jamais couper un président quand il parle. Vous êtes un hyper nerveux, un irascible. Faut savoir se calmer dans la vie. Moi, je suis juge, moi. Jamais je m'énerve, faut jamais couper un président quand il parle. Vous entendez? Il a fallu que je fasse des excuses au monsieur qui était venu dans mon jardin. J'ai dit, excusez-moi que vous soyez venu me voler mes citrouilles. Et après, il a fallu que je vende toutes les autres citrouilles pour payer les dommages et intérêts. Il n'y a pas de justice, vous savez.
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6: Ah, mes enfants. Ah, si, mes petits. Si, là, c'est dans la classe. Nous allons faire un cours d'éducation sexuelle. Les filles, sortez vos crayons, vos porte-plumes, vos gommes. Voilà. Les garçons, est-ce que vous avez vos règles? Très bien. Le cours va commencer. Non, du calme, mes enfants, du calme. Première question. Quelle est la différence essentielle entre l'homme et la femme? Élève Galabru, tiens.
7: Eh bien, la différence essentielle entre l'homme et la femme, n'est-ce pas? Je me demande ce que ça peut bien vous foutre.
6: Calme-toi, hein. Si tu me jettes la crise, je jette l'épaule, attention, hein. Non, je parle de différence physique. Élève d'Aricole, vous en connaissez les différences physiques? Ah oui, je connais. La différence, c'est que les femmes peuvent mettre bas. Badaboum, là. Non. On ne dit pas mettre bas, mon petit, on dit accoucher. Mettre bas, c'est pour un animal, c'est pour une vache, par exemple. Ah, dites, je ne savais pas que les vaches mettaient des collants. Mettre bas, ah. Tu te fous de moi, non. Mon petit, la différence, c'est que les femmes sont de sexe féminin, alors que les hommes sont... Qu'est-ce que tu veux savoir, mon petit Bouvard? Hein? C'est que c'est qu'un sexe? Ah, il est curieux, hein? Retire ton béret, ta tête enfle, mon petit. Oui, qu'est-ce que tu veux? Un sexe, attends, je t'explique. Un sexe, c'est... j'en ai un, toi tu en as un probablement, les femmes en ont un, mais c'est pas le même, tu comprends?
7: Ouais. Si je comprends bien, c'est un petit peu comme une paire de souliers.
6: Oui, c'est ça. C'est... Qu'est-ce que tu veux savoir encore?
7: Ben, je voudrais bien sortir parce que j'ai mon sexe droit qui me fait mal. Là.
6: Oui, c'est ça, va dehors. Fous-toi de moi, idiot, va. Non, du calme. Monsieur Mitterrand, s'il vous plaît, je vous ai dit 20 fois de ne pas montrer votre oiseau à monsieur Marché. Est-ce que moi, je montre le mien? Non, bon. Non, non, non, qui a dit c'est à mieux? Qui c'est qui a dit c'est à mieux que je montre pas le mien? Personne se dénonce, très bien, j'envoie à la porte au hasard, chasse au dehors, allez, va mon petit, va pas derrière, comme d'habitude, fous le calme. Ah, enfin, non, mais du calme, mes enfants, du calme. Qu'est-ce que tu veux savoir, mon petit Giscard? Tu veux poser une question? Ah, il est curieux, il est intelligent, lui, c'est un ministre, au moins, il perd déjà les cheveux. Oui, pose ta question, mon petit.
8: Eh bien, mon cher professeur, je voudrais savoir si au niveau... de l'accouplement et de la coexistence entre l'homme et la femme, il y a une possibilité de tirer des apophthèques et quelques corollaires qui pourraient induire une sorte de problème plus ou moins hypothétique.
6: Eh? Tu veux pas préciser ta pensée, mon petit?
8: Eh bien, je voulais savoir s'il existait une possibilité au niveau de l'accouplement paternel et maternel, possibilité d'un cycle.
6: Un cycle? Écoute, je te prêterai mon vélo dimanche. Va dehors, mon petit. Va te reposer, ça te fera du bien. Non, du calme, mes enfants. Mademoiselle Sapriche! Qui vous a donné l'autorisation de faire peur à vos petits camarades? Remettez votre passe-montagne tout de suite. Allez, enfin. Ah, mais c'est pas possible, ça. Mais j'ai vraiment une classe, c'est pas possible. Du calme, mes enfants. Il va y avoir entre le papa et la maman quelque chose. Il va y avoir une petite graine qui va être déposée dans la maman par le papa. Et comment va se passer la déposition de cette graine? Voyons, un tout petit élève de Funès. Tiens.
9: Ah, le papa arrive, il a deux petites graines. Ici, il en a une bonne, ici, il en a une mauvaise. La mauvaise, il en veut pas. Il prend l'autre, il vise.
6: Oh, enfin. Mais non. Mais c'est pas ça. C'est pas ça, il va y avoir l'acte. Pognat. Mon petit poignard, mon petit lourdeau, oh. Va casser la croûte dehors. Tu mets des miettes partout avec tes gaufrettes, fous le camp. Non, mes enfants, du calme. Il va donc y avoir quelque chose qui va se passer entre le papa et la maman, et le petit va pas tarder à arriver. Tiens, mon petit nougaro, hein? Dis-moi qu'est-ce qu'elle pense, la maman.
10: Lorsque l'enfant va paraître, lorsque la femme sent que l'enfant va paraître, quand elle sent que son orage créateur va se déclencher, quand elle sent que le grelon fœtus va tomber du cumulus utérus, elle n'a pas intérêt à rater le but.
7: Non, mais ça n'est pas ça. Non, la maman va faire attention, le petit va naître, il va être confié à une nurse pour qu'il ne soit pas emporté par une maladie infantile, on ne sait jamais. Citez-moi une maladie infantile, t'es vous qui faites toujours le cirque élève Jacques Fabry, vous connaissez les maladies infantiles?
11: Ah oui, je connais. Il y a la rougeole, la rougeole, c'est des petits boutons rouges partout. Il y a la vertole, c'est des petits boutons verts partout. Et il y a la bergère, c'est des petits boutons blancs, il pleut bergère, entre tes blancs boutons. Il y a aussi le négro spirituel. Le négro spirituel, quand le gospel, ça c'est marrant,
7: mais non, c'est pas marrant. Non, mon petit, moi je vais vous les dire, les maladies infantiles, c'est très simple, je vais vous les dire, moi, c'est très simple. Les maladies infantiles, il y a des remèdes pour les soigner. Alors le petit va guérir, et les parents qui ont déjà créé, tac, tac, vont recréer, tac, tac, tac. Ils vont refaire une petite sœur pour que le petit s'amuse. Et au moment où il va entrer en récréation, moi je vous donne l'autorisation d'y sortir. Allez, venez.
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12: La publicité à télévision, ça s'adresse uniquement aux débiles mentaux. Je le dis parce que s'il y en a parmi vous, c'est pour eux. Les autres, circulez, il n'y a rien à voir. Allez, hop. Mais il y en a beaucoup qui restent. Hein. C'est sympa, on se sent moins seul. Bon. Alors, une publicité à la télévision, par exemple, vous avez... Surtout, c'est pour les lessives. Je sais pas, on doit en manger, parce qu'ils nous en vendent, hein. Ouh là là. Ah, par exemple, vous avez... Madame, je vois que vous avez acheté un baril d'argel. Si je vous le reprends, ils en donnent deux, il n'y a rien d'écrit. Oh, ben non. Vous voyez, il faut vraiment être con pour pas prendre deux barils à la place d'un. Eh, vous imaginez la bonne femme qui dirait, ben merci, vieux, salut, hein. Allez, hop là. Rendez, ça va pas là, c'est pas ça. Là. Coupez, on va la refaire, c'est pas bon. Et puis, qu'est-ce que vous avez aussi? Vous avez le nouvel houmoul. Ah, il est bien le nouvel houmoul. C'est celui qui l'a encore plus blanc. Moi, j'avais l'ancien houmoul qui l'avait plus blanc. Et il avait bien déjà, hein. Et maintenant, il y a un nouvel houmoul qui l'a encore plus blanc. Moi, j'ose plus changer de lessive, j'ai peur que ça devienne transparent après. J'ai déjà l'air con avec des rayures, hein. Il rigole en plus. Bon. Est-ce que je suis allé voir monsieur Homo? J'ai dit, dites donc, je m'excuse de vous déranger. Pendant le repas, parce qu'il était à table. Avec des enzymes à lui. Alors, il était là. J'ai dit, m'excuse de vous déranger, monsieur Homo. Le nouvel Homo, est-ce qu'il lave plus blanc que l'ancien Homo? Il lave plus blanc, le nouvel Homo. Mais l'ancien Homo, alors, il lave moins blanc, alors. Non, l'ancien homo, il lave blanc. Ah bon? Parce que moins blanc, je sais ce que c'est comme couleur. C'est blanc. Moins blanc que blanc, je me doute. Ça doit être gris clair. Mais plus blanc que blanc, qu'est-ce que c'est comme couleur? C'est nouveau, ça vient de sortir. Ah bon? Attends. Non, c'est pas là. Hey, alors le nouvel homo, c'est celui qui lave la tâche qui est cachée dans le nœud du torchon. Vous avez vu ça, télé, un torchon? C'est deux gonzesses qui font la pub, mais c'est abruti, il y en a une. C'est même pas qu'il y a un nouvel homo, l'autre. Elle dit, mais non, t'as fait une grosse tâche sur ton torchon. Elle est triste, elle a vu la grosse tâche. Et l'autre est toute guette. Elle dit, elle est toute guette. Alors elle dit, oh, ça fait rien, mon nouvel homo. Alors, elle sait même pas s'il existe, ce nouvel homo. Il y a un nouvel homo. Alors l'autre, ben oui, elle est con. Alors elle dit, regarde bien avec mon nouvel homo. Tu vois, un gros stage, le torchon, je fais un nœud. Tac, tu vois, je fais la lessive, j'enlève le nœud et plus la tâche. Et l'autre, elle est sciée. Le nouvel homo, ça lave la tâche qui est cachée dans le nœud du torchon. Et il est bien, le torchon est propre après. Et aussi propre qu'avec l'ancien homo sans faire le nœud. C'est plus long, faut faire le nœud. C'est-à-dire, celui, tu sais, celui qui a 5 kilos de linge, il fait les nœuds le lundi, il fait la lessive le mardi, puis après, il y a la semaine pour défaire les nœuds. Hein. Parce que les nœuds qui ont été dans l'eau, bonjour. Hein. Bref, qu'est-ce qu'il y a encore comme lessive? Il y a persil entier en déposition. Ah, voilà une lessive qui est bonne. Et pourquoi qu'elle est meilleure que les autres, s'il vous plaît? Eh bien, monsieur, c'est écrit dessus, c'est parce qu'elle est en anti-redéposition. Il y en a 6 qui suivent, c'est intéressant, hein? Bon. Eh oui, monsieur, c'est écrit dessus, elle est meilleure que les autres comme lessive, persil, anti-redéposition, parce qu'elle est anti-redéposition. Je pose une question maintenant, je pose une question. Qu'est-ce qu'elles font les autres lessives? Hum? Qu'est-ce qu'ils font, les autres lessives? J'attends. Les autres lessives, elles soulèvent la crasse qui est dans les fibres. Elles lavent la crasse qui est dans les fibres. Et après, elles deviennent la crasse propre. Elles se redéposent dans les fibres. On vous l'a dit, répétez. Eh bien, avec le persil anti-redéposition, na. Persil anti-redéposition soulève la crasse qui est fibre, elle lave la crasse qui est fibre, et après, elle la retient avec ses petits bras musclés, tandis qu'avec le pied, elle tape dans la machine, enlevez le linge, je tiens la crasse. Alors, la mère Denis arrive sur sa tornade blanche, en poussant son cri, « Mère Denis !» Ah, ça, c'est gueule de rage. Hein. Je les confonds toutes les deux, moi. Bon. Elle arrive, elle retire le linge, et la crasse s'en va dans l'égout. Avec la couleur, puisque justement, c'est de là que vient l'expression bien connue, on ne souffle pas l'égout et les couleurs. Merci quand même. Bon, alors voilà. Qu'est-ce qu'il y a encore? Ah, il y a des publicités formidables. À la télévision, il y a ce qu'on appelle les classiques de la publicité audiovisuelle. Alors, vous avez Vivagel, bien sûr. Jacqueline Mouette. Une ancienne speakerine. Ça les esquinte. Hein. Elle arrive, elle est assise sur sa petite chaise. Avant votre émission préférée, faites donc un poisson surgelé. Bien sûr. Ça fout les moules. J'en ai acheté pour voir, c'est des poissons carrés avec les yeux dans les coins. Vous enlevez la tête et la queue, reste un bouillon de cube et de la sueur. Bon, qu'est-ce qu'il y a encore? C'est fini, on se calme. Ah, il y a les contrepétries aussi qui sont très bien. Vous avez par exemple Mammouth écrase les prix, qui vous fait dans l'autre sens, Mamie écrase les proutes, eh oui. Et oui, madame, vous avez trouvé, c'est encore un militaire qui gagne une tringle à rideau. Qu'est-ce qu'il y a encore? Ah, il y a ce qu'on appelle aussi à télévision les campagnes jumelées. Pendant 3 semaines, ils font les dragées FUCA. Les dragées FUCA, vous voyez. Faut les prendre 2 par 2, ça fait 1, 2, 3. Et dragées FUCA. C'est un peu comme les bisons futés, si vous voulez. C'est pour éliminer les bouchons, mais... Si vous voulez, les bisons futés, c'est sur les routes, les dragées FUCA, c'est dans les chiottes, quoi. Alors, pendant 3 semaines, ils font les dragées FUCA. Là, là, 2 le matin, rien le soir. Pardon, monsieur, à la pharmacie, suivez la ligne jaune. Bon. Et après, pendant 3 semaines, ils font Ajax WC qui nettoie tout du sol au plafond. C'est pour le fait qu'il y en aura qui atteindraient le plafond, vous voyez. Parce que des fois, on n'a pas le temps de s'asseoir avec les dragées. Dès qu'ils rentrent dans le chiot, là, entièrement mouché. c'est pour ça qu'il y a du verrou dans les chiottes. Moi, je me disais, pourquoi ils mettent des verrous dans les chiottes, de toute façon, le mec est dedans, il va pas sortir, hein. En général, il est venu exprès, tout seul, de son plein gré. Bon. C'est pour éviter qu'il y en a un autre qui rentre, qui a pris le rager putain. Là ! Il vient pour la deuxième couche. Alors, t'as déjà le même, merde, il y a déjà quelqu'un, merde. C'est salaud. Bon. Ça y est, respirez par le nez, madame. On vous envoie la SAMU. Bon, alors qu'est-ce qu'il y a encore? Ah, il y en a deux formidables qui passent. Après le journal télévisé, quand on mange? C'est après le docteur Jiquel. Le docteur Jiquel, il arrive, toute la misère du monde. Il a dû être mazouté avec les autres oiseaux là-haut, dans les dégrasages. Quand il y a un avion, il s'écrase dans le monde, c'est sur les ponts par Roger Jiquel. Vous voyez? Toujours que des informations épouvantables. Un chien a mordu une vieille dame. Rendez compte, la vie de ces pauvres bêtes. Être obligé de manger des vieux, nous a... Une horreur. Bon. Alors, juste après, c'est quand on est à table, il y a deux nouvelles pubs. Et l'une, c'est pour les semelles qui absorbent les odeurs. Mon mari puait les pieds, les chaussettes collées dans le fond, tout ça. Tu veux encore du jambon pour finir ta purée? Non, ça va, merci. Et il y en a une autre, c'est pour le tampon, il s'écarte tout seul dans le bocal. Et gaffe. Puis les mecs écrivent pour à l'adresse du bocal et tout, c'est l'horreur. C'est l'horreur. Bon, qu'est-ce qu'il y a encore? Ah oui, alors dans les lessives, alors là, vous pourrez vérifier, c'est écrit sur le paquet. Vous avez par exemple Gamma, la lessive poids lourd. Pour laver les camions, vous avez Calgon. Calgon, c'est la lessive qui lave l'eau avant de laver le linge. Pour le corps qui aurait des cons, il laverait le linge à l'eau sale. Vous voyez? Et puis vous avez Bonus, qui lave aussi propre à l'envers qu'à l'endroit. Parce que avant, la lessive était con, elle lavait le devant, puis elle se barrait. C'est terminé, les enzymes font le tour. Léver! Y'a Becté derrière! C'est Bonus, hein, c'est pas confondre avec Guinus, hein. Non, parce que c'est en paquet aussi, mais faut amener son cadeau, hein.
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14: La situation est grave. Maintenant, il y a plus de gens qui attrapent le sida.

0: Méfiez-vous des gens qui ont les mains moites, les pieds poites et les couilles couates. Et surtout, n'oublions pas le petit préservatif. Bien sûr, l'amour avec la capote, ça fait le même effet que de se laver les pieds en gardant ses chaussures. Mais bon, on n'a plus le choix. Faut que les amoureux prennent conscience du danger. Surtout les jeunes. Vous savez comment ils sont, négligents. Font de la moto sans capote et l'amour sans casque. Sans compter les sceptiques. Il y en a même un qui m'a carrément dit « Les préservatifs, c'est pas tellement sûr, c'est comme les parapluies. On risque quand même d'être éclaboussé. » Eh ben, c'est pas vrai. Je peux vous dire que j'ai testé la solidité du nouveau matériel en latex. Il est très performant. Ça résiste à une pression de 20 litres. Ne ricanez pas, je ne l'ai pas essayé sur moi, mais sur mon robinet. Celui de ma baignoire. J'ai rempli mon petit bonnet de nuit en peau de boudin de 20 litres de flotte. 20 litres, vous vous rendez compte? Ça correspond à la production journalière nationale. Sans les dom-tocs. Enfin, à un demi-litre près. Hein. C'est très difficile d'avoir des chiffres précis là-dessus. Il y en a à qui on ne peut pas arracher un mot et d'autres qui se vantent, alors. Bref, pas de problème, le matériel est fiable et je dirais même attrayant, puisque maintenant on en trouve au goût de fraise, à la menthe, à la carotte pour les écolos. Donc, vous pouvez y aller à fond la caisse. Mais bon, pas plus de 20 litres quand même, parce que mon expérience de robinet s'est mal terminée. Après, la capote a explosé. Pouf. Heureusement que c'était que de l'eau. Le seul petit reproche que je pourrais faire aux fabricants qui se font des nouilles encore sur notre dos, c'est... Pourquoi on ne fabrique qu'une seule taille? Parce que moi, tel que vous me voyez, sans vouloir me vanter, hein, je me retrouve toujours avec des tailles trop grandes. Je suis obligé de faire du bricolage pour la faire tenir avec un élastique. L'élastique, c'est ce que j'ai trouvé de mieux. Avant, j'avais essayé le trombone, ça allait percer. Après, je suis passé au scotch, plus moyen de l'enlever. Donc, pour tous ceux qui ont ma taille, et Dieu sait s'ils sont nombreux, je recommande l'élastique que vous mettez longtemps à l'avance. Ça fait gonfler le petit doigt qui n'a pas d'ongle, et là, ça tient.
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3: Lance-moi ta ste corrida. J'étais tout en noir. Comme si j'en avais eu l'instinct. Faut dire que je commence à la connaître, la musique. Comme dit Roger, pour ce foutu permis de conduire, tu viens pas de nous taper la douzaine. À ce prix-là, on aurait pu se payer un carré de patates. T'aurais pas eu besoin d'un permis pour aller les biner. Le salaud. C'est pourtant vrai que c'est la 8e fois que je cale. Pour ce malheureux papier rose. La dernière fois. Torché. Il m'a torché, l'inspecteur, il n'y a pas d'autre mot. J'aurais dû me douter qu'il y avait un piège. Il monte un panneau comme ça. J'ai dit, ben, cette affaire, on approche d'une fabrique de bouteilles. Malheureuse. Qu'est-ce que j'avais lâché? Mam Toucha, vous venez de nous sortir une énormité sur le plan du code. Ça signifie rétrécissement de chaussée. Il y a nuance qui me fait. Le salon. Moi qui avais apporté 5 poudriettes du Mans. Comme dit Roger, rapport au résultat, t'aurais aussi vite fait défiler un sac de betteraves. Le salon. Pourtant, ce matin, j'étais bien prête, franchement. Bien en jambe. Juste avant qu'il arrive, Mam Favert,

0: qui passe pour la cinquième fois seulement. Elle s'approche, tout d'un coup, elle me lâche ça. Il m'en a dit, belle monsieur l'inspecteur, sur vous, m'en touchard. Moi qui croyais que vous touchiez au but pour le permis. Il m'a dit, la grosse touchard, là-bas, à l'école de conduite, on l'appelle la truie au volant. Grosse comme elle est, je me demande comment elle fait pour enfiler la clé dans le contact. Ça, il vous porte pas dans son cœur, Mme Touchard. Il a même ajouté, moi vivant, elle n'obtiendra jamais son papier rouge. Non, c'est pas Dieu possible. Bel mauvais bougre. Lui qui m'avait dit, Mme Touchard, vous n'êtes pas mal douée. Mme Touchard, prenez patience. Vous touchez au but. Sous le choc nerveux, j'étais comme ça. Une vraie boule de nerf. Juste à ce moment-là, le vlac arrive dans ce sim, Camille. Roger m'a dit, v'là ton bourreau. Il vient vers moi, tout sucre, tout miel. Il attendait sans doute quelque chose comme un pâté ou un poulet. Mme Touchard, c'est à nous. Mme Touchard, cette fois-ci, on est raisonnable, hein? Prenez place, Mme Touchard. Les enfants, ça pousse. Là, le judas. De quoi que tu te mêles, j'ai envie d'y faire. Moi, j'étais comme ça. Le rétro, le clignot, la ceinture, Mme Touchard. En fait, un de deux, il n'y a pas moyen de l'accrocher. Il m'a dit, enroulez-la en cache-colle autour du cou, Mme Touchard, c'est déjà ça. La clé, je l'ai enfoncée assez facilement dans le contact. Le temps de faire un petit signe à Roger et aux collègues. Qu'est-ce que je vois? Le chameau, il esquissait un signe de croix. Ça m'a pas mis en confiance. Après, c'est le grand trou noir. Comme par hasard, il l'avait laissé en première, la Simca. Tout de suite, elle s'est mise à sauter. Comme un lièvre. Comme un cabri. On t'est ballotté. Ça chahutait, chahut, rentré dans la carlingue. Alors. Quand le camion de déménagement s'est gentiment mis en crabe pour nous éviter, le vlog qui se met à gueuler, c'est ma dernière inspection. C'est ma dernière inspection. Cette affaire, on l'a évité, le camion. Par contre, la R16, là, je suis d'accord, on l'a bien épinglée. En plein par le travers. Ah, là, ce travail. L'inspecteur, il se débattait comme une mouche contre les morceaux de pare-brise. Il saignait un peu du pif. Moi, je suis sortie la première. Furibar, il hurlait, c'est la Touchard qui paiera. C'est la Touchard qui paiera. Roger, pensant là, il me faisait comme ça. Des billets de mille et des billets de mille. Et alors, ça peut arriver, non? J'en avais soupé. Ils se rendaient pas compte, tous. Moi, la mienne de Simca, je voulais l'appeler Gypsy. Avec mon papier rose, pouvoir mettre capot au sud. Tenter ma chance toute seule. Et vivre ma vie au Sainte-Marie de la Mer.
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2: Bonsoir, mesdames. Bonsoir, mesdemoiselles. Bonsoir, crécieux. Au Moche-Orient, le président Jimmy Partey a rencontré le président Savate. Le chef de la Raison Flanche a prononcé un grand kiss-boum au cours duquel il a déclaré « Je suis un pneu crevé ». Je suis un peu crevé. J'espère que vous ne me tiendrez pas vigueur de cette petite confusion. Les beurs et chumènes. Veuillez me carboner. La guerre continue entre la Chine et le New York, ma'am. En Allemagne, le chansonnier Schmitt a reçu à dîner Valéry Giscard Festin. Le chat tyran a été renversé par Coca-Cola Comenich. En France, Monsieur Raymond Barre, le premier sinistre, a déclaré au cours d'une conférence de stress: faites-moi bon fion. Mais il ne faut pas tout mouloir tout de suite. Mais attendez un pneu. Il faut se serrer la peinture. Fini les patriches. Le premier sinistre a rajouté: pour les prochaines érections présidentielles, nous comptons tous sur vos noix. Rotez pour nous. Demain, vous verrez, grâce à Mou, ça ira vieux. Malheureusement, la cote de copularité de Raymond Barre a nettement baisé. Le flambard va tomber. En sport, en pénis, les Français ont encore perdu 3-2. En basketball, ils ont complètement merdu. En ratissage artistique, les Français sont montés. Hein? Sont tombés, pardon. J'espère que vous ne me tiendrez pas vigueur de cette petite confusion. Les beurs et chumènes, veuillez me tamponner. Météo à présent, température très en caisse, des QH, de la QI, du crouillard, un peu cartouche sur toute la branche. Roulez crébousement. Attention aux merglas sur les croûtes. Et maintenant, notre grand débat sur la publicité clandestine à la télévision. J'appelle SVP Guy Badois. Guy Badois, m'entendez? Il ne m'entend pas, tant pis. Au revoir, Badois. Ici Pernod, à vous, Cognac.
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3: Michel-Ange. Michelangelo Buonarroti, 1575-1566, autre touche à tout de génie, comme Léonard de Vinci, fut peintre, sculpteur, architecte et poète. L'histoire de son double prénom est assez amusante. Ses parents avaient décidé de l'appeler Casimir Nestor. Mais quand son père le vit pour la première fois, il s'écria en français avec un fort accent italien: Michel-Ange! Michel-Ange! Comme il connaissait que ces deux mots de français, il les répéta tellement sur le chemin qu'il conduisait à la mairie que par étourderie et déformation linguistique, son fils fut inscrit sur les registres d'état civil du petit village italien de Molito sous les prénoms de Michel-Ange. On sait que le pape Jules II avait demandé à Michel-Ange de lui édifier un mausolée et de lui décorer de fresques la voûte de la chapelle Sixtine. Mais Jules II était tyrannique et, qu'on me pardonne l'expression, un peu casse-pied. Toujours à entrer sans frapper, s'avancer sur la pointe des pieds et à venir voir si Michel-Ange ne faisait pas des mots croisés. Alors Buonarroti ! Le pape appelait Michel-Ange par son nom propre parce qu'il trouvait ce nom-là rigolo. Michel-Ange, qui n'avait pas entendu le pape s'approcher, sursautait et son pinceau faisait une tache de peinture. Au milieu du dos d'un ange, ça pouvait se rattraper, mais quand il s'agissait de la pupille de l'œil de Dieu, c'était très grave. C'est pour ça que Michel-Ange peignit un superbe panneau défense d'entrée que l'on peut admirer au Louvre, troisième sous-sol. Il l'accrocha à la porte et ferma celle-ci à clé. Qui est-ce qui fut bien attrapé le lendemain? Ce fut le pape. Il frappa, il cogna, il tambourina, mais rien n'y fit. Jules II rentra chez lui furieux et y demeura pendant 15 jours. Puis il retourna à la fameuse porte et comme à l'époque c'était très snob de parler français, il cria: « Alors, c'est terminé ces fresques ?» Michel-Ange, qui n'avait pas tellement eu le temps d'étudier le français, ne répondit rien. Mais dans la chapelle Sistine, il avait un redoutable écho, et l'écho renvoya le dernier mot. Fresque ! Le pape, un peu dur d'oreille, comprit. Presque. Il sourit et rentra chez lui. 3 semaines plus tard, persuadé que les travaux tiraient à leur fin, il s'enfuit à la porte et cria. Alors, ça y est maintenant, mes fresques ! Et l'écho lui répondit. Fresque ! Le pape se frotta les mains et rentra chez lui. Et c'est comme ça que les années passèrent. J'ai dit bien les années. Enfin, en 1512, prêt à la fois de la dépression et de la folie furieuse, le pape fonça sur la porte avec tous les gardes pontificaux. La porte s'ouvrit d'elle-même et un barbu grisonnant apparut. « Bonjour, monsieur !» dit distraitement le pape. « Mais sainteté, vous ne me reconnaissez pas, je suis Michel-Ange. » Le pape ne lui répondit même pas car il avait la bouche ouverte et la tête penchée en arrière. « Que c'est bon ! Que c'est bon ! Que c'est bon ! Ah, enfin, c'est terminé, ces fresques !» Et une voix immense lui répondit « Fresque !» C'est à partir de cet instant que la santé de sa sainteté commença à décliner. Heureusement, Michel-Ange travaillait à son tombeau. Mais il était un peu long. Enfin, il le termina au bout d'une 40aine d'années. Le pape fut content, mais Michel-Ange fut déçu. 40 ans la même maison, et même pas une petite médaille de travail. Alors il changea de pape, et il alla travailler chez Paul III.
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5: Oh, puis merde, j'ai pas tellement envie de me détruire, moi, finalement. Je vois pas pourquoi je vais me foutre en l'air sous prétexte que j'ai rien à dire à une brassée de désœuvrés qui viennent mater mes états d'âme uniquement parce qu'il y a plus de place sur l'autoroute du Sud. Vous savez ce que vous êtes, hein? Vous savez ce que vous êtes tous, là? Vous êtes des voyeurs. Voilà, je l'ai dit, ça y est. Et des voyeurs qui payent pour voir un exhibitionniste, eh ben je vous le dis comme je le pense, c'est petit, hein. Puis d'abord, le suicide, ça s'improvise pas, hein, comme ça. Qu'est-ce qu'il y a pour suicider, en fait? Et le gaz? La noyade? Pfff, par ce temps-là, tu parles. Le pistolet? La corde? La corde? Eh, je dis exprès la corde, parce qu'il existe une superstition très tenace dans le métier de la scène, qui veut que personne, jamais, quoi qu'il arrive, personne ne prononce le mot de corde sur une scène, parce que ça porte malheur, à tous les coups. Ou c'est un projecteur qui tombe sur le public, hein, parce que là, il y en a... Ou alors le théâtre brûle, avec le pompier dedans, ah bah oui. Je m'en fous que ça porte malheur, j'adore le malheur. Il n'y a plus que ça qui m'excite. Bon, alors, ce que je disais, oui, alors le gaz, la noyade, le pistolet, pff, faut toujours choisir, c'est pas marrant. J'ai jamais su choisir. Et pourtant, il faut toujours faire un choix. Comme disait Himmler en quittant Auschwitz pour aller visiter la Hollande, on peut pas être à la fois au four et au moulin. Mais vous moquez pas d'Himmler. C'est pas un imbécile. Himmler, c'était un homme capable d'une grande concentration. Bon alors, le gaz, j'ai jamais su choisir. Tout dans la vie est affaire de choix, finalement. Ça commence par la tétine ou le téton, ça se termine par le chêne ou le sapin. Ouais. Et puis d'ici à là, de sa naissance à sa mort, l'homme est en permanence confronté à des choix. Mais que choisir? Fromage ou dessert? La bourse ou la vie? La cigale ou la fourmi? Le sabre ou le goupillon? Jacob ou Combaluzier? Labourage de crâne ou pâturage de dents? La gauche ou Mitterrand? Un baril de merde ou 2 barils d'une lessive ordinaire? Eh ben, je ne sais pas. Je suis dubitatif. C'est pas cochon, dubitatif. C'est en un seul mot, hein? Dubitatif. Il est fou, lui. Ça veut pas dire éjaculateur précoce. Ça veut dire je suis dans le doute, voilà. Je suis dans le doute. Le doute m'habite, tiens. Voilà. Tout au cours de mon existence, qui n'aurait été finalement qu'une féerie d'aventures extraordinaires et riche en rebondissements sur d'innombrables sommiers dont j'ai oublié le nom aujourd'hui, tout au cours de cette existence, j'ai été maintes fois confronté à des choix très difficiles. Songez que j'avais 35 ans en 1940. Si, c'est vrai. J'en ai 79 là aujourd'hui. C'est vrai. Ouais, je sais, je l'ai fait pas. Si j'ai su jusqu'à aujourd'hui conserver ce teint de jeune fille, c'est que je prends soin de retarder le vieillissement de mes cellules en menant une vie d'ascète, d'une part, et d'autre part, en consommant des bananes. Car la banane vaut un steak de cheval. Encore que je préférerais un cheval entier à cause de la douceur du regard qu'on ne retrouve pas dans la banane. Bon, alors, que choisir quand on a 35 ans en 1940, disais-je, lorsque je fus assez grossièrement interrompu par moi-même, malgré mes remarques réitérées. Mais pour être tout à fait franc, en 40, j'ai longtemps hésité entre la résistance et la collaboration. Il faut bien voir qu'en une période ennuyeuse, comme le fut celle de l'occupation, t'as songé qu'en 1940, Patrick Sabatier n'était même pas né. Pour vous dire à quel point on pouvait s'emmerder. Qu'est-ce que vous avez tous contre ce jeune homme? Hein? Oui, moi aussi j'ai connu des topinambours qui avaient le regard plus vif, c'est vrai. C'est vrai aussi que si on épluche un topinambour, en dessous il y a quelque chose. Bon, enfin, on n'est pas là pour faire chier les rhizomes. Je disais que dans une période ennuyeuse comme le fut celle de l'occupation, la seule distraction qui se présentait aux Français après la messe, c'était de faire ou de la résistance ou de la collaboration. Mais là encore, que choisir? Alors bien sûr, la collaboration, c'était le bon droit, la respectabilité, un prix Dieu réservé à Saint-Honoré des Lots, les amitiés de Pierre Laval assurées, les indulgences de Pie XII également, et puis des places de faveur au concert de Tino Rossi et de Maurice Chevalier. Oui, mais la résistance, c'était la vie au grand air, Yukaidi, Yukaida. Oui, mais la collaboration, c'était la possibilité d'apprendre une jolie langue étrangère à peu de frais. Oui, mais dans la résistance, on se cultivait pas l'âme, mais on rigolait bien. Boum, le train. Boum, la voie ferrée. Tacatacatacatin, le petit viaduc. Ouais, j'ai eu. Oui, mais dans la collaboration, on faisait pas sauter des ponts, mais on pouvait sauter des connes. Oui, mais pour bien gagner sa vie dans la collaboration, fallait dénoncer les juifs. C'est pas très joli comme occupation pour gagner sa vie, de dénoncer les juifs. Oui, mais dans la résistance, on dénonçait pas les juifs, mais fallait vivre avec. Enfin bref, à force de tergiverser, je n'avais toujours pas pris de décision le 25 août 44. Quand j'ai vu soudain des centaines de chars déboucher dans la rue de Rivoli. Je me rappelle très bien ce matin-là, il faisait un temps magnifique. Je me promenais sous les vieux marronniers du jardin des Tuileries, quand soudain c'est arrivé. Le fracas des chaînes des tanks faisait trembler la poussière. Une jeune inconnue s'est approchée de moi. Elle était belle, blonde, au regard bleu. « Monsieur », s'est-elle écriée en me pressant le bras, avec des larmes de joie dans les yeux. « Monsieur, regardez. Mais regardez, c'est l'armée française, la vraie. Les forces françaises libres. Mais votre pays est libéré, monsieur. » Pourquoi dites-vous « votre pays » ? Oh, c'est que moi-même, monsieur, je ne suis pas française, je suis citoyenne helvétique de Berne. Elle avait en effet un assez fort accent germanique. J'ai juste eu le temps de la tondre, les FFI arrivaient.
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7: Allô, Choupinet, ça va? Bah rien, j'appelais juste comme ça pour savoir si ça va, toi. Ça se passe bien au bureau, ils sont gentils avec toi? Attends, mieux, c'est bien. Ah, t'es en réunion, je vais pas te déranger, alors je vais juste savoir si toi ça va, je vais te laisser. Moi, bon, ça va, si, ça va aller. Oui, c'est le petit qui pleure, il a faim. J'ai plus de lait en poudre, c'est pour ça. Non, j'ai pas pu descendre en acheter de la journée, je suis pas en forme. Je lui ai montré une photo de vache pour le calmer. Allez, je vais te laisser, je vais pas t'embêter avec ça, c'est pas grave. Surtout si t'es en réunion, c'est... Non, c'est le kilt, là. Tu sais le kilt que ta soeur m'a donné? Ben, il me gratte. Oh, mais il me gratte, c'est dingue, j'étais obligée de l'enlever, j'ai les cuisses rouges. Mais j'ai rien d'autre, toutes mes fringues, c'est des trucs d'été, ça va pas. Avec ce temps dégueulasse, je vais ramasser des gerbes de gadou. Après, j'aurai plus rien du tout, alors j'aurai la grippe, ce sera pire que tout. Non, mais laisse tomber, je vais m'arranger, je vais mettre ton short de scout. Bien sûr que si j'ai voulu descendre la valise avec les affaires d'hiver. Je sais pas, c'est tellement mal foutu, ces placards Louis XIII, là. Tout m'est tombé sur la nuque. La valise était derrière la vaisselle de ta mère. Ça fait comme un tremblement de terre. La vaisselle, on s'en fout de la vaisselle, c'est moi qui me suis fait un mal de chien. À mon avis, je suis déchiré musculairement au deuxième ou troisième degré au moins. Je peux plus monter, je peux plus descendre, je peux plus me lever, je peux plus bouger, mais c'est rien, je vais essayer de tenir. Mais non, la bouffe non plus, je sais pas la faire, arrête. Dis pas que je me débrouille pas si mal, c'est horrible de dire ça, ça m'humilie. Tiens, là, j'ai essayé de faire cuire un truc, c'était marqué « Égayez vos soirées d'hiver pour débutantes. » Tu mettrais le nez dans la casserole, ça t'égayerait pas, crois-moi. Les voisins de palier ont tapé sur la porte en hurlant que si je continuais, ils allaient alerter le ministère de l'Environnement. Moi, ça me donne envie de chialer. Ça aurait dû être un sabayon de truffes à la moussaka. En fait, on dirait du débris de caniveau lyophilisé avec des bouts de zan dedans. Ça sent pareil. Je suis fair play, je te préviens, t'as encore le temps d'aller t'acheter un sandwich avant de rentrer. Quand c'est marqué pour débutants, c'est déjà trop fort pour moi. Faudrait pour conne, je sais pas si ça existe. C'est pour ça que le petit vomit sans arrêt. Ça sent l'écaillé radioactif dans toute la baraque. Même des birons corrects, j'arrive pas à les faire. Pauvre gosse, il est mignon, il sent que sa mère est un flop, il prend du retard. C'est à cause de moi. En vocalisation, il est faible pour 12 mois. En préhension, il est carrément inquiétant. J'ai vérifié dans le bouquin. À côté du fils de ta sœur, habillé en petit page, tout bouclé. Le nôtre, on dirait un mélange d'Anis et Leport et d'Yvette Horner. Il est tout blanc. Choupinet, je dis pas ça contre toi. En plus, je sais que tu peux pas répondre. Puis que c'est grave avec toutes les responsabilités que t'as au bureau.
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8: Est-ce que vous trouvez que M. Sim a l'air d'un loup de mer, d'un marin ?
9: Il va dire non, forcément.
10: Si les marins avaient des gueules comme ça, on ne laisserait plus approcher des ports. Hein. Pas déconner. Vous voyez un cargo avec 20 mecs qui ont la gueule de Sim qui approche de Brest, et il y a un barrage. On préfère une marée noire.
9: Et la marine japonaise, elle a été efficace, non ? T'as vu les japonais, non, ils sont ? Hein ? Ils sont tous comme ça, ils ont des petits cheveux. Regarde,
10: alors, je trouve qu'il a plus l'air d'un clodo tuberculeux que d'un marin. Que d'un marin assassin, mais enfin, c'est.
9: Je ne pas jaloux de mes.
10: J'aimerais bien le voir, ton producteur, là. Pour lui faire une claque dans la gueule, parce que je n'aime pas qu'on défigure notre beau métier en t'y mettant.
11: Mais non.
9: Mais t'es voilà. Pas marin,
10: tais-toi. Je peux devenir assassin. Donc, je ferai la moitié de ton rôle.
11: Un bateau de cime qui arrive dans un port, on hisse le pavillon de quarantaine.
10: Un marin assassin.
8: J'ai vu des photos de vous sur votre bateau.
9: On y croit, hein.
8: Ah ouais.
12: C'est un petit bateau
9: ou... Non, c'est un gros bateau. C'est un bateau qui fait 12 mètres.
11: Et le tien, il fait combien, Olivier ?
10: Ça peut te foutre.
11: Voilà, il a répondu à mes questions très gentiment.
8: D'habitude. Merci.
11: On s'intéresse aux gens.
10: La haine s'installe.
8: Non, mais le bateau de Sim a cette supériorité sur le vôtre, c'est que lui...
10: Préparez-vous, ça va être drôle, le mec.
9: Moi, j'arrive toujours au port, étant donné que je pars jamais.
8: Non, mais c'est surtout qui vous appartient.
9: Ah ouais, je suis propriétaire, oui. J'ai pas de sponsor, moi.
11: Hein.
9: Oui,
11: sponsorisé par Sim.
9: Ah oui.
10: Ah, t'es propriétaire.
9: Je pense bien. Je vais le revendre si tu veux, si t'intéresse. Je te le ferai essayer.
10: Berk.
9: Non, viens pas de Berk, tu le connais pas.
10: Mais on veut choisir le genre de bateau qu'un mec comme toi peut avoir. Arrête.
11: Ouais, non, si tu cherches un sponsor, j'ai un ami qui...
10: Non, mais je cherche rien et je veux surtout pas avoir tes amis. Je... Et même toi, je dois dire que tu commences à m'agacer.
9: Il y a un avantage avec mon bateau.
10: C'est pas parce que ton disque a été acheté par le ministère de l'Agriculture pour faire fuir les corbeaux, les rats et tout le bordel dans les champs.
12: C'est un gros marché. C'est un gros marché. Hein ? C'est un gros marché.
10: T'es le rocker de rockard, non ? Tu es bien.
12: Je suis.
10: Ouais, on va être propre. Hein.
11: Je suis sponsorisé par qui est-ce ?
10: Les poules qui est-ce ?
11: Les poules qui est-ce ?
8: Mais vous, qu'est-ce qui vous sponsorise, amiral? C'est Lotus, je crois, non?
11: C'est Ribouledingue, ton...
10: mais toi, tu vas prendre pension chez le SAMU à bientôt. Comme ça, le 1% de la sécu, il va servir à quelque chose. À réparer, Junio. Je te casse tellement la gueule que tu ressembles à Delon.
12: Tu me touches,
8: non, lâche-le, lâche-le.
11: Il me touche, je me tire d'ici.
8: Non, il vous touchera pas. Il
10: attends,
8: vous...
10: il va pas te tirer.
11: Maintenant, j'ai fait... compris un truc, je n'ai aucune possibilité d'agir sur cette grande bête. Hein, donc, maintenant, c'est le chantage à Bouvard. Tu me touches, je m'en vais.
9: Mais il a jamais touché personne, demande à ses femmes.
11: Fais gaffe, je suis entre vous deux, là.
12: Il a des grands bras.
9: Il a même du mal à se faire toucher, alors regarde. Il touche rien dans son métier. Alors je me demande ce que tu viens de toucher ici.
10: Mais tu vois, je sais comment Sim se fait pour se faire toucher. Il se range avec les poubelles le matin, tous les mecs le traitent sur la main.
8: Et vous, quelle est votre recette, Vicomte?
11: La jeunesse.
10: Pas de recette, moi.
8: À part l'abstinence.
10: De ce côté-là, ça va.
8: Bah, dites, combien de temps vous avez passé sur votre rafio, là?
10: 25 jours.
8: Oui. Oui, là, vous aviez embarqué un camarade au début, mais enfin, quand même. Il n'y avait rien entre vous et votre coéquipier?
10: À moitié crevé, mon coéquipier.
8: Il a fallu le débarquer au milieu.
10: Vous êtes bon.
11: Tu l'as frappé?
8: Ben oui, il ne voulait pas.
10: Mais vous parlez de mon sexe d'une façon qui me répugne. J'adore mon sexe, on vit ensemble depuis longtemps, on sort beaucoup ensemble.
11: Tu sais non, que le sexe nous répugne aussi.
8: Monsieur de Kersauzon, oui. Est-ce que vous l'avez déjà rattrapé depuis le temps que vous courez derrière?
10: Si vous continuez à me parler mal, je vais vous faire courir devant, vous allez voir. L'horrible sensation d'être poursuivi par un bulldozer. Non, plaisantez pas avec ça. Hein. Le sexe est un appareil de grande taille, bon, c'est vrai, qui nous a été donné par Dieu pour s'amuser, nous, avec des copines, mais c'est tout. Faut pas abîmer cette image du sexe qui est un engin délicieux, de grande taille, c'est vrai, je le répète.
8: Vous avez pas l'impression que vous tirez un peu dessus, là?
11: Il y a peut-être publicité mensongère, là, quand même. Et en même temps, la taille n'y fait rien à l'affaire.
10: C'est pas mon avis, tu vois.
11: Tu casses tout sur ton passage. Non, tu es un brutal.
8: Oui, mais vous pensez qu'il faut mettre toute sa fierté dans les dimensions?
10: Oui. Il n'y a que là que je peux la mettre, ma fierté. C'est une immense fierté, donc il me faut d'énormes dimensions pour la mettre. Non, mais on parle de sexe, moi ça me gêne vachement, parce que je sais que...
11: C'est vrai, on a remarqué que tu étais un peu timide pour parler de ça. Ça t'inhibe.
10: Vis-à-vis des autres, c'est pas juste.
11: Écoute, on l'a...
10: C'est une inégalité que les socialistes risquent de vouloir encore supprimer.
11: Tu vas te faire taxer, là.
10: D'ici qu'ils me passent à la machine à couper, non?
8: Non, Ricky a adhéré au parti.
10: Ah oui? Moi, je veux pas qu'on parle de sexe.
8: Mais à partir de quand vous vous êtes aperçu que vous étiez particulièrement gâté par la nature?
10: Petit, j'ai failli mourir étouffé.
11: Ça te gêne pas pour marcher?
10: Plus maintenant, mais dans l'enfance, oui.
8: On a essayé de vous soigner, de faire quelque chose.
11: Non, qu'il a fait
10: moi,
11: du
10: ça me gêne beaucoup que vous parliez de mon sexe. Bon, je vis dans l'exceptionnel, peut-être, mais tant pis.
11: C'est par jalousie, tu sais bien. En ce moment, tout le monde est jalouse, tout le monde.
8: Bon, est-ce qu'on pourrait quitter votre slip un moment?
10: Si vous trouvez la sortie, oui. J'espère que je gêne personne au premier rang.
8: Non, pas du tout.
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14: De Jean-Louis Chotard et Gérard Grandjean, sur une musique de Pierre Bénichoux et Marie Groupière, Misère. Misère, je vous le dis tout de suite, c'est le nom qu'un type a donné à son chien, parce qu'il est comme lui, il l'a trouvé dans la rue, si vous voulez, et qu'il est comme lui, alors il le comprend, parce que comme il est né dans la rue aussi... Il le comprend. Je me comprends. Des fois, on a plus de contact avec un chien pauvre qu'avec un homme riche. Hein. Là, dans la gueule. On en prend plein la gueule, ils s'en rendent pas compte. Tirer là-dedans, il fait chaud. De Jean-Louis Chotard et Gérard Grandjean, sur une musique de Pierre Bénichoux et Marie Groupière. Misère. Je vous le dis tout de suite, ma chanson ne passe pas à la radio, hein, vous la verrez pas à la télévision non plus. Hein. Je vous le dis tout de suite, hein. Mais elle s'en fout, elle a quelque chose à dire. Hein. C'est pas comme les chansons qu'on voit à la radio qu'on entend à la télévision. Hein. Et alors c'est même comme ça qu'on les reconnaît, celles qui peuvent penser à la télévision. Hein. C'est parce qu'elles ont rien à dire. Là, font les ongles, je leur mets dans la gueule. Hein? Je chante des conneries, des conneries, des conneries. Je m'excuse, mais merde. Je m'excuse. Hein? Alors, tout ça, la chanson est une industrie parce qu'une poignée d'imbéciles a réussi à être moins con que le reste. Il y a de quoi se vanter, je vous jure. Je m'excuse, mais merde. Je m'excuse. Tout ça pour faire du fric et du fric. Voilà. Et pour manger du caviar à la louche. Qu'il faut être snob, hein, entre nous. C'est pas meilleur à la louche. De Jean-Louis Chotard et Gérard Grandjean, sur une musique de Pierre Bénichoux et Mérigot Pierre. Misère. Misère, misère. Quoi, qu'est-ce qu'il y a là? De toute façon, ça va pas durer, hein. Ça va être interdit, la bande forcée, là, comme ils font, là. Parce que si on vous passe des conneries toute la journée, vous finissez par les acheter, hein. Vous n'êtes pas raisonnable non plus. Quand on pense qu'il suffirait que les gens ne les achètent plus pour que ça se vende pas. De toute façon, ça va changer le métier, parce qu'il n'y a pas que dans la chanson que c'est comme ça. Le cinéma, c'est pareil. Moi, j'ai un copain, il fait un court-métrage sur les chiens d'aveugles. Eh ben, les producteurs en voulaient pas, sous prétexte que les aveugles vont pas au cinéma. Merde. Alors, il était très bien, son film. Hein? Moi, je l'ai vu, ça m'intéresse pas. Moi, je suis ni chien ni aveugle, mais quand même. Il était très bien. Alors, si maintenant, les gens ne s'intéressent plus aux choses qui intéressent pas les gens, sous prétexte que ça les intéresse pas, où on va? Alors, quelle misère. Misère, de Jean-Louis Chotard et Jean-Jean.

L'argent ne fait pas le bonheur des pauvres, ce qui est la moindre des choses. 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

0: Et voilà.
1: Oh la merde.
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3: Collector, viens vous voir, monsieur. J'ai le cancer du bras droit. Docteur, vous me reconnaissez, j'étais déjà venu l'année dernière. Vous m'aviez donné la grippe. Oui, j'étais très content, j'ai gardé tout l'hiver. Ah non, mais là, docteur, c'est plus grave, parce que vous voyez, quand je fais ça, oh, je peux pas le faire. Ah non, mais là, ça compte pas, c'est pour vous faire voir. Hé, hey, docteur, tant qu'à faire d'être malade, j'aimerais mieux avoir un truc qu'on connaît, qu'on peut soigner, quoi. Où il y a des médicaments, je sais pas, moi, de le matin, de le soir. Et puis, des fois, une petite cuillère de sirop qui est très mauvaise, mais qu'on voit quand même, parce que... Docteur, vous y connaissez, vous, un cancer? Moi non plus, non. C'est pas la grippe, hein, ça, de toute façon. Oh ben non, merde alors, j'ai pas bossé toute ma vie pour avoir que des grippes, merde. Rien qu'au bureau, j'ai un copain, un colique néphrétique, et un autre, il a une petite virale. Alors... Hein? Vérole, oui, peut-être. Je sais pas. On est rien. En tout cas, c'est une petite, la sienne. Si, c'est un secrétaire qui me l'a dit. Et le chef, il a un infarctus. Non, pas ici, dans le myocarde. Il en est très content, oui. Ah non, mais il gagne plus que nous, hein. Ah, mais je demande pas l'impossible. Ah non. Je dis pas un gros cancer qu'on me ramène. Ah non. Un petit peinard, remboursé par des gens de douanes. C'est un truc où faut quand même être courageux. Ah ben, faut être courageux pour avoir ces trucs-là, rien que quand on vous les annonce. Parce que les médecins, ils s'en foutent, ils sont pas malades la plupart. L'ami qui s'amène, monsieur, il va falloir être fort. Très fort, en un mot, commençons. Je n'irai pas par quel chemin, j'irai droit au but. Je vous parlerai franchement, je vais vous parler franchement. Je vais pas tarder à vous parler franchement. Le mec est déjà mort d'autre chose. Alors voilà, vous avez le cancer du bras droit, il vous reste 8 jours à vivre. Eh, ta gueule, eh, vis-moi, ça t'écorcherait pas, non? C'est moi qui meurs, merde! Gentiment, non? Même 8 ans quand on est malade, ça passe vachement vite, eh! Le client est roi, merde, c'est moi qui paye, non? Non, eh, moi j'aime mieux ça que le mec qui vient. Monsieur, il va falloir être fort, très fort, hein, vous commencez, j'ai un peu par quatre chemins, vous avez la grippe espagnole. On a l'air con. Alors la grippe, on tousse. Excusez-moi, ça m'a échappé. Alors, on avait un gros bout, là. La grippe, on l'avait encore. Espagnole, en plus. Même pas française. Eh, vous marrez pas, hein? On sait pas si c'est français, le cancer. Me marrez que ce soit pas français. Me marrez. Les mecs qui l'ont, ça fait une jaunisse. En plus. La cirrhose, vous croyez, docteur? La cirrhose du bras droit, ça existe, hein? C'est nouveau, ça vient de sortir, non, mais... Ah ben, je sais pas, je m'étais habitué au cancer, surtout, c'est ça, quoi. Puis ça a plus de classe, le cancer, quand on vous demande qu'est-ce que c'est, comme elle disait, ça sert. Et vous, qu'est-ce que c'est, la cirrhose? Vous pouvez remarquer, il y a des avantages, la cirrhose, on est sûr que c'est français, au moins. Bon ben, je vais prendre ça. Non, je le garde sur moi. Je suis content parce que la cirrhose, c'est un truc qu'on peut être malade toute sa vie, ça. Tandis que le cancer, et au prix que ça coûte, on n'est même pas sûr de mourir guéri. Alors merde.
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4: De Madame Le Prieur, Dagon-Coutainville. Qu'est-ce qu'on réserve comme activité aux lapons qui ont de bonnes dents?
5: Eh ben, ils mâchent. Pour les autres, qu'en ont plus.
6: Ils font les chaussures.
5: Ils font le hachis parmentier. Ils préparent le hachis parmentier pour les vieillards.
6: Ils tannent les peaux. Non. Pour les trous dans les chaussures.
7: Ah oui, les trous dans les godasses pour passer les lacets. Avec les dents. Alors ils s'enlèvent une dent sur deux pour que ça ne soit pas trop serré. C'est souvent qu'on voit un Esquimau avec un basket dans la bouche.
6: Il coupe le cordon ombilical.
4: Ils font quelque chose d'un coup de dent.
7: D'un seul coup de dent.
6: Ils circoncisent leur petit.
4: Alors, c'est pas la circoncision et c'est pas leur petit.
7: C'est les pingouins. Ils circoncisent les pingouins. C'est pour ça qu'on les voit debout qui battent des ailes. Ils ont très mal, les pauvres pingouins.
4: Ils s'attaquent à un animal.
7: Un coup de dent.
4: Un seul coup de dent.
8: Les rennes.
4: Les rennes. Et qu'est-ce qu'ils font aux rennes ?
6: Les testicules.
4: Oui, ils castrent le renne.
7: Mais ils font des courses comme ça, les Esquimaux derrière les rennes. Si je t'attrape, c'est mort. Ça doit être très, très gai. Qu'est-ce qu'on doit se marrer là-bas ?
4: En tout cas, il y a une hospitalité lapone extraordinaire.
7: Oui.
4: Puisque quand le maître de maison vous dit « Vous prendrez bien quelque chose avant de partir », c'est généralement sa femme.
7: Oui, oui. Ben oui. Sinon... Non. Aïe, aïe, aïe. Méfions-nous du dent de l'Esquimau, des dents de l'Esquimau.
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9: Figurez-vous qu'il y a quelques jours, c'était la semaine dernière, j'avais rendez-vous avec des camarades, avec tous mes camarades, pour aller à la cueillette des Edelweiss. J'ouvre mes persiennes, la pluie. Oh, décidément, alors, vraiment, c'est vrai, la pluie, une méchante pluie. On a eu un été méchant, et ben on a eu un hiver méchant. Tout est méchant, même les gens, tu vois, tout, même le temps. Alors bon, je dis quand même, il faut que j'aille à mon rendez-vous. Quelle toilette je vais prendre pour aller à la cueillette des Edelweiss ? Je n'allais pas prendre un imperméable, ni un parapluie, je ne pourrais pas supporter que l'on rentre. Dit, tiens, je vais prendre une veste en tweed. Aurais-je l'air ridicule avec une veste en tweed? Non, pensais-je. J'arrive, fier comme bar tabac, avec des petits mocassins de chez Hermès, un petit col blanc chez Valizère, dentelle du puits à croquer, et ma veste. C'est vrai, parce que le tweed me sied. Non, c'est pas pour me vanter, pourquoi irais-je me vanter, le tweed me sied? C'est vrai, je le dis tout simplement. Surtout que c'est vrai. Alors bon, j'arrive là, tous mes camarades m'attendaient. Il y avait Freddy, Claudin, Jackie, Zizi, Zaza, Zozo, Zizi et des deux. Et je sais pas si vous connaissez Claudin. Oh, vous devez connaître Claudin. Il est gay, gay, gay. C'est vrai, un vrai bouc en train. Alors bon, il me voit arriver. Ni bonjour, ni bonsoir. Elle me dit, moi, je suis folle. Regardez la Fernande. Elle a pris une veste en tweed. Quelle horreur. Pourquoi tu t'es déguisée? On n'est pourtant pas Mardi Gras. Je comprends son allusion, je ne réponds pas. Ça aurait fait une dispute, c'est vrai. J'ai horreur de me faire remarquer. Je ne réponds pas. Je fais, c'est lui qui n'avait pas compris. On parle de choses et d'autres, les derniers potins parisiens. On dit du mal de tout le monde. Patrick arrive avec sa brise-l'air. On va pour monter dedans. Claudin qui me redit devant tout le monde. Enfin, quelle idée que t'as eue de prendre cette veste en tweed. Mais tu m'énerves à la fin. J'ai pris une veste en tweed parce que ça me plaisait, puis c'est tout, imbécile. Vive le tweed. Pourquoi t'as... C'est pas à la mode? Si, c'est à la mode. Chez qui? Christian Dior. Quelle collection? Au mois de janvier. Je voudrais bien voir ça. Tu le verrais, c'est en première page. On se méfiait pas. Il y a un énergumène que je ne connaissais ni d'Ève ni des dents qui s'approche de moi par derrière. Ça, il m'a fait peur. Quand on connaît pas... L'air dit, oh! T'en as pas longtemps nous fatiguer avec ton tweet. Tu vas te casser, quoi, et ton tweet? Commence pas à m'énerver toute la semaine, là. Ça va être votre fête, tout à l'heure. La parole, je peux pas les blairer, moi, des mecs comme ça. Du tweet. Moi, t'en fous du tweet, moi, tout à l'heure. Ça va être ta fête. Ma parole, je prends 15 jours de repos, je vais ici, je tombe sur des michetons pareils. Je peux pas les blairer, ma parole, c'est pas ma faute. Du tweet. T'as qu'à foutre des boucles d'oreilles aussi. Alors, je suis parti tout de suite. Des boucles d'oreilles. Avec du tweed.
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8: Eh ben, dis donc, vous êtes nombreuses. J'espère que vous ne regretterez pas d'être venus. Enfin, je veux dire que j'espère que vous ne le regretterez pas autant que je le regrette moi-même. Enfin, je veux dire qu'en ce qui me concerne, j'aimerais mieux être ailleurs parce que je n'ai ni envie de rire, ni envie de vous faire rire. À l'heure où je vous parle, je ne sais pas si ça se voit, je m'emmerde profondément. Puis je me sens extrêmement gêné d'être ici, debout comme un con devant vous, qui êtes là, assis comme des cons. Ayant reçu une éducation bourgeoise discrète et feutrée, au cours de laquelle m'ont été conjointement inculqués le respect des bonnes manières et le mépris de toutes les formes de vulgarité, vous comprendrez aisément ce qu'il peut y avoir d'humiliant pour moi dans le fait de m'exhiber ainsi devant un parterre de zozos, plus ou moins rigolards, dont la plupart, si ça se trouve, ne sont même pas de mon milieu social. Pour ne rien arranger, j'ai horreur qu'on m'applaudisse, hein, je vous dis tout de suite. Aïe, aïe, aïe, aïe. L'applaudissement, c'est jamais qu'une manifestation tout à fait instinctive du système nerveux cérébro-spinal, par laquelle le chimpanzé ou la ménagère manifestent leur joie frénétique, incontrôlée, à la vue d'une banane ou de Julio Iglesias. C'est vrai, la seule idée que vous pourriez m'applaudir, j'ai déjà honte pour vous. Je regrette vraiment de devoir dire ces choses à des gens qui se sont déplacés, pour certains, d'assez loin, hein, dans le seul but d'oublier un instant leur métastase. Et l'invasion désormais imminente de notre pays par les forces du pacte de Varsovie. Mais bon, vu la tournure que ça prend, il me semble que ce serait plus raisonnable pour moi que je m'en aille maintenant. Je pense que je vais aller me détruire. D'ailleurs, il est beaucoup trop tard pour aller draguer au rayon lingerie des Galeries Lafayette. Non mais vraiment, je vous assure, je suis désolé d'en arriver là, mais comment dire, je vous aime pas, voilà. Je voudrais bien vous aimer, mais je ne peux pas. Vous voyez bien que je suis trop différent. Dieu a divisé l'humanité en deux grandes catégories, hein, les juifs et les antisémites, d'accord? Ben moi, je suis ni l'un ni l'autre. Je suis ni juif ni antisémite. Alors vous voyez bien que je suis un être différent et que je ne peux pas vous aimer, mamie. Et vous autres non plus. Oui, je sais aussi que Dieu a dit « Tu aimeras ton prochain comme toi-même ». C'est vrai, je sais. Mais d'abord, Dieu ou pas, j'ai horreur qu'on me tutoie. Et puis je préfère moi-même, c'est pas de ma faute. Mais vous rigolez, mais je vais vraiment me détruire. Hein. D'abord, j'aime beaucoup la mort. Et puis je suis un homme fini. Je suis entré dans l'âge mûr et l'âge mûr, par définition, c'est l'âge qui précède l'âge pourri. Hein. Intellectuellement, artistiquement, scientifiquement, même physiquement, je baisse. Sur le plan artistique, par exemple, je suis complètement largué. Quand les mômes me parlent de rock, hein, j'arrive pas à suivre. C'est bien simple, depuis la mort de Georges Guettari, j'écoute même plus de musique. Alors. Les gens sont allés. Scientifiquement, c'est pas mieux. Comme vous me voyez, là, je suis incapable de reconnaître un rayon laser d'une corde à linge ordinaire. Ou un chien qui pète d'un avion qui renifle. Et pourtant, la science, c'est pas de la merde, justement. Le savant, c'est bien lui que sans la science, l'homme ne serait qu'un stupide animal sottement occupé à s'adonner au vain plaisir de l'amour dans les folles prairies de l'insouciance. Alors que la science et la science seule a su lui apporter patiemment, au fil des siècles, le parcmètre automatique et l'horloge pointeuse sans lesquels il n'est pas de bonheur terrestre possible. C'est quand même grâce au progrès fantastique de la science que désormais nous savons que quand on plonge un corps dans une baignoire, le téléphone sonne. C'est grâce au progrès fantastique de la science que désormais l'homme peut se rendre en moins de 3 heures de Moscou à Varsovie, par exemple. Formidable. Et s'il n'y avait pas la science, s'il n'y avait pas la science, malheureux cloporte, boursouflé d'ingratitude aveugle et d'ignorance crasse, s'il n'y avait pas la science, combien d'entre nous pourraient profiter de leur cancer pendant plus de 5 ans? Et n'est-ce pas le triomphe absolu de la science que d'avoir permis qu'aujourd'hui, sur la seule décision d'un vieillard californien impuissant ou d'un fossile ukrainien encore plus gâteux que l'autre, l'homme puisse en une seconde faire sauter 40 fois sa planète? Sans bouger les oreilles. C'est pas moi qui le dis, c'est Fucius. Ouais, ben croyez-moi, il avait oublié d'être con. Confucius disait, une civilisation sans la science est aussi absurde qu'un poisson sans bicyclette. Physiquement, alors, c'est pire que tout. Physiquement, je baisse. Je sens bien depuis quelque temps que je m'essouffle beaucoup trop bruyamment, anormalement, dans certains escaliers trop raides, ou dans certaines femmes trop molles. Ah bah oui, je baisse. C'est plus vivable. Autant en finir.
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11: Papa, je peux te poser une question ? Voilà, toujours tu dis que tu es un homme de gauche. Qu'est-ce que ça veut dire, un homme de gauche ?
12: Valérie, j'ai un peu mal au crâne, mais je vais te répondre. Hein. Un homme de gauche, si tu veux, Valérie, c'est quelqu'un qui est plus sensible qu'un autre à tous les problèmes humains. C'est une question de sensibilité. Et on appelle ça avoir une sensibilité de gauche.
11: Mais cette sensibilité de gauche, papa, on l'a de naissance ?
12: Oui, je crois. Je crois qu'il y a des gens, comme moi, qui sont plus sensibles au malheur des autres, oui.
11: Ah, d'accord. Et toi, tu souffres du malheur des autres ?
12: Attention, pas tout le temps, quand même, Valérie, pas tout le temps, hein. Parce qu'avec ta mère, on est très occupés, mais oui, ça nous arrive.
11: Attends, papa, il y a quelque chose que je comprends pas. Toujours, tu dis que si je veux réussir dans cette société, il faut pas que je sois sensible. Ça veut dire que tu me conseilles d'être de droite.
12: Pour ton travail, de droite. Et de gauche, tout le reste du temps. Pour te battre et changer les choses.
11: Ah, d'accord. Mais toi, tu te bats pour changer les choses ?
12: Oh, pas tout le temps quand même, Valérie, tu vois, parce qu'avec ta mère, on est très occupés, on a beaucoup de travail, mais ça nous arrive, oui.
11: Mais qu'est-ce que tu fais pour te battre ?
12: Eh bien, qu'est-ce qu'on fait ? Attends, qu'est-ce qu'on fait ? On s'informe ! T'as vu qu'on regarde beaucoup la télé ? Donc on est très informés, tu vois ?
11: Non, mais bah, attends, je voulais te demander, concrètement ?
12: Bon, concrètement, qu'est-ce que tu veux que je te dise, moi, concrètement ? Concrètement, un homme de gauche, il doit... Il y a plein de choses. Tiens, par exemple...
11: On vote pour les gens de gauche. Mais il y a quelque chose que je comprends pas. Toujours tu dis que tous les hommes politiques, de droite ou de gauche, c'est tous des pourris.
12: Oui, mais parmi eux, il y en a qui ont une sensibilité de gauche.
11: Ah, c'est des pourris sensibles. Oui, si tu veux. Tandis qu'à droite, c'est des pourris qui ont même pas de sensibilité.
12: Attends, là j'ai peur de dire des conneries quand même. Là j'ai peur de dire...
11: Valérie, il faut que tu te souviennes d'une chose simple. Il vaut mieux toujours envoyer au gouvernement des gens de gauche. Voilà. Il y a quelque chose que je comprends pas, papa. Toujours tu dis que tous les hommes de gauche qui sont au gouvernement, ils font une politique de droite.
12: Oui, mais ils en souffrent.
11: Puisqu'ils ont une sensibilité de gauche, tu comprends ? Écoute, Valérie, papa mal au crâne, tu vas aller chercher des cachets d'aspirine à la pharmacie, tu veux bien, hein? On prendra cette conversation plus tard, d'accord? D'accord.
12: Dis donc, Nicole, tu sais que Valérie est en crise, là, hein? Avec les types de questions qu'elle m'a posées, elle aurait ses petits problèmes de femme d'ici peu que ça m'étonnerait pas, hein?
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13: J'attends quelqu'un. C'est que ça existe comme bagnole, ça ? Un truc qu'il a fait lui-même ou quoi ? C'est pas moi le sac, non. Vous allez à Paris ? Hein ? À Lyon ? Ah oui, bah alors. Vas-y, ça me rapprochera toujours un petit peu, hein ? Bon, allez, va. Ah ! Vous allez être content de votre bagnole, là ? Ah oui, c'est bien, faut pas être difficile. C'est français ? Oui, ça doit pas être cher, quoi. Ah, quand même! Ah, ben, ils s'emmerdent pas, hein! En marquise, ils trouvent des couillons pour payer, on peut pas. Non, je dis pas ça pour vous, il y en a qui en ont besoin. En marquise, moi, je risque pas de passer pour un con avec ma bagnole, j'en ai pas, alors. Je paye pas d'essence, je paye pas d'assurance, je paye pas de vignette, puis pourtant, j'en ai fait les kilomètres, hein! On entend bien le moteur, hein! Moi, je dis, on sent bien compte qu'on n'est pas en panne, quoi! Bon, c'est pas ça va durer, oui, c'est ça, oui. C'est un diesel ? Non ? Ah oui, ça vous dérange pas si je fume ? Hein ? Qu'est-ce que vous avez comme cigarette ? Des blondes ?
14: Oh, ça peut pas être difficile, hein.
13: Dites donc, je regarde, y a pas d'allume-cigare là-dessus ? Non, ils le font en option. Ah, ben vous auriez pu le prendre, c'est quand même pratique. Non, j'ai pas de feu non plus, parce que vous savez ce que c'est. On charge le moins possible pour pas déranger. Ils le vendent, ça? Je dis, à cette vitesse-là, on n'est pas arrivé, hein. Comme ça, au moins, si on a un accident, on l'aura moins vite, quoi. Je dis, faudrait pas qu'on se fasse rentrer dedans, il en resterait pas beaucoup de votre mixeur. C'est de la tôle, hein, c'est jamais. C'est même du plastique, là. Ah ouais, je s'emmerde pas, hein. Marquis, je dis ça, je m'en fous, je suis pas pressé. On couchera à Lyon, tant pis. Fais des frais, mais enfin... Il doit y avoir des hôtels pas chers à Lyon, sympa. Non, parce que le mieux pour nous, c'est de tomber sur un mec sympa qui nous invite à dormir chez lui, mais ça, c'est rare. Oh, c'est vachement rare. Non, je dis pas que vous êtes pas sympa, mais je dis chez vous, ça va pas être possible. Ça va trop vous déranger. Vous êtes sûr, hein? Faut pas que ça vous dérange, hein? Ah non, parce que si ça vous dérange, moi, ça me gêne aussi, hein? Vous êtes sûr? Ah ben, c'est pas de refus, alors. Surtout qu'on n'a rien bouffé à midi, alors. Ben, vous allez rire, à midi, on a pris un type et une bagnole encore plus pourrie que la vôtre. Tout en plastique, la chaîne, vous voyez? Comme les poubelles. Non, mais moins pratique, y a pas les poignées, quoi. Oui. Alors, on n'a pas eu le temps de s'arrêter pour bouffer, quoi. Remarquez, moi, je m'en fous, je saute facilement un repas, mais c'est le chien. C'est que ça bouffe, un Doberman, hein. Enfin, vous verrez bien ce soir, hein, c'est pas la peine. Oui. C'est sympa, le stop.

0: le monde dans votre bagnole, on est quand même sympa, et pas terrible, hein. Alors, vous nous invitez à bouffer, on sait même pas ce qu'il y a, vous dites pas le menu ni rien, enfin... Alors, vous nous invitez à dormir, c'est pareil, on sait pas sur quoi on va tomber. Si en plus vous habitez à Perpète, puis que demain on est obligé de se taper 30 bornes à pied pour sortir de la ville, non merci. Surtout que pour vous, demain, ça va pas vous déranger beaucoup, hein. De toute façon, à 5 heures, il y a personne dans les rues, hein. Alors on fait 30 bornes histoire de dire qu'on est sorti, mon vieux. Tant que vous reveniez à 7 heures, vous êtes au lit, hein. Ah, c'est l'heure où vous vous levez. Eh ben comme ça, vous n'aurez même pas à vous lever. Dites donc, je pense à un truc. Vous allez pas à Paris demain avec votre poubelle. Non, parce que je pensais, on aurait pu vous emmener.
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2: Les gens autour de moi, des amis, des copains, qui me font tellement confiance depuis des années, qui me disent « Oh, toi, t'es tellement marrant, t'as même plus besoin d'écrire tes textes, maintenant tu pourrais lire le bottin, les gens rigolent. » Ça, c'est un truc qu'on entend assez souvent dans le métier, c'est devenu un cliché. Un tel, une telle, a tellement de talent. Pour dire le bottin, si vous voulez. Oh, merde. Depuis le temps qu'on me gonfle avec ça, je me dis « Allez, cette fois-ci, je le tente, nom de Dieu. » Qui c'est qui va me repêcher? On va bien voir si on marche, on va bien voir. Oui, le bottin. Ah ben le voilà, tiens.
3: Now, ladies and gentlemen, et maintenant, mesdames et messieurs, en avant-première mondiale, je vais vous lire le bottin.
2: Et je commence à la lettre A. Et je lis A. A, zigzag. Entre parenthèses, la lettre A. Il y a une adresse, 42 rue des Jeuneurs, Paris. À mon avis, c'est des mecs qui ont monté un coup. Ils ont pris une exclusivité sur la lettre A. Si ça se trouve, ils vont me demander du blé. Vous avez dit A, ça fait 2000. Et B ? Non, B, on le fait pas, on fait que A. A, 4000, j'arrête. AA, c'est plus eux, ça. Alcoolique anonyme. C'est des alcooliques pas connus. Contrairement à Léotard, je sais jamais son prénom. Bah, les deux, maintenant, boivent, hein. De toute façon, ils sont très connus. Ceux-là, ils se pètent la gueule pareil, mais ils passent pas à la télé. Ah, ah, ah. Ah ben, on avance, là. C'est les anciens alcooliques anonymes. C'est les mêmes, mais vieux. Passé 50 balais, tu changes de service. Forcément, en prenant de la bouteille. Ah, en prenant de la bouteille. Ah. Vous voyez qu'on se marre. T'as qu'à lire le bottin. Allez, je continue. Il y a des noms, là. Je lis au hasard. Hagidou Hamed. On va dire que je le fais exprès, hein. Halali Mustafa. Ababa Youssef, Abada Larbi, Abadaba Mohamed. Il est français, cet annuaire? Ben oui, Paris. On se croirait à Mostaganem. Dis donc, Le Pen, il faut y être ça avant de s'endormir, il va nous faire un accident. Alors moi, Dieu sait que ça n'a rien à voir, mais je savais pas qu'il y en avait autant qu'il y avait le téléphone. Et ça recommence. Abdallah Mohamed, Abdallahoui Mahmoud, Abdelaziz Abdallah. C'est pas vrai. Abdelkader Abderrama, Abdelkader Abdel, Abdelkader Ali, Abdelkader Omar. Ah bah, il y a toute la smala là. Abdelkader Fatima, tiens, une gonzesse. Abdelkader Salem, Abdelkader Marcel. Ah bah lui, il a fait un effort quand même. Ça va, j'arrête, compris. Expérience concluante. Ils ont raison, mes potes. C'est vrai qu'on peut faire rigoler en lisant le bottin. Mais vous, je sais pas si vous êtes d'accord avec moi, mais je crains que ce soit pas toujours un rire de... très bonne qualité.
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5: Donc, Jean Marquet, vous avez de très jolis boutons de manchette.
6: Oui, dommage que j'en ai qu'un.
5: Vous avez perdu l'autre?
6: Non, le marchand me l'a repris.
5: Pourquoi?
6: Parce que je les avais achetés à crédit.
5: Et alors?
6: Alors, j'ai payé les 6 traits du bouton de manchette de gauche, mais j'ai pas pu régler les 6 traits du bouton de manchette de droite.
5: Alors, on vous a repris le bouton de manchette de droite?
6: Ah oui. Allez, résultat, j'étais obligé de couper toutes mes manches droites de chemise.
5: Oh. C'est ennuyeux.
6: Ah oui, parce que ces chemises, je les avais achetées à crédit.
5: Et vous n'avez pas fini de les payer?
6: Eh non.
5: Et si vous ne payez pas, ils vous les reprennent?
6: Eh oui.
5: Vous payez vos traits par chèque?
6: Oui.
5: Eh ben alors écrivez-leur que vous avez les deux bras dans le plâtre et que vous ne pouvez pas signer de chèque en ce moment.
6: Mais si je leur écris, ils verront bien que j'ai pas les deux bras dans le plâtre.
5: Ben alors mettez un post-scriptum. Aïe, je viens de me casser les deux bras.
6: Ah bah oui, ça c'est une bonne idée, ça. Malheureusement, j'ai pas de papier à lettres.
5: N'inquiétez pas, je vends des blocs à crédit.
6: Vendez-moi un.
5: Combien de pages?
6: 50.
5: 50 payables en deux ans, vous signez là.
6: Voilà. Voilà. Vous avez des enveloppes?
5: Oui, combien?
6: 50.
5: Payables en deux ans, vous signez là.
6: Oui. Voilà.
5: Vous voulez un timbre?
6: Oui.
5: Payables en deux ans.
6: Où est-ce que je signe?
5: Vous signez là.
6: Voilà. Mais dis donc, en fait, si j'y allais.
5: Où ça?
6: Eh ben, voir mon chemisier avec les deux bras dans le plâtre.
5: C'est loin?
6: En métro, non?
5: Ben, allez-y en métro.
6: Oui.
5: Vous avez des tickets?
6: Non.
5: Vous voulez des tickets?
6: Oui.
5: Première ou seconde?
6: Première.
5: Payables en deux ans.

0: Signé là. Eh ben comme ça vous êtes content, le métro c'est pratique.
1: Bah c'est pratique, mais ça ne vaut pas la voiture.
0: Que voyez-vous comme voiture?
1: N'importe quoi.
0: Qu'est-ce qu'il vous faut?
1: Ça m'intéresse.
0: 4 places, 4 portes, 4 roues, un moteur, un cendrier. Payable en 2 ans.
1: Où est-ce que signe?
0: Vous signez là. Voilà.
1: Vous fournissez la vignette et la carte grise.
0: Ah non, ça c'est en plus, mais enfin je vous ferai un blot, vignette, carte grise, payable en 2 ans.
1: Où est-ce que signe?
0: Vous signez là.
1: Il y a de l'essence dans la voiture?
0: Ah non, il n'y en a pas, il vous en faut.
1: Bah autant que possible.
0: 5000 litres.
1: 5000 litres, où vais-je le mettre?
0: Bah, dans une citerne que vous accrochez derrière la voiture.
1: Bah à ce moment-là, j'ai aussi vite fait d'acheter un camion citerne.
0: Ça tombe bien, j'en ai un à vendre.
1: Quelle couleur?
0: Rouge.
1: J'achète.
0: Payable en 2 ans.
1: Où est-ce que signe?
0: Vous signez là. Voilà.
1: Eh ben, ah, bah, je suis bien content d'avoir une voiture, comme ça je pourrais être rentré chez moi à 7 heures.
0: Ah, vous avez rendez-vous avec
1: oui,
0: des amis?
1: Oui, ce soir c'est mon anniversaire.
0: Ah, vous fêtez ça évidemment avec tout ce monde.
1: Oui, on devait être 200, mais il y a eu des défections, on ne sera plus que 2.
0: Oh, ça c'est ennuyeux ça.
1: Bah oui, parce qu'avec 2 invités, il n'y a pas tellement d'ambiance.
0: Hein. Vous voulez des invités?
1: Comment ça?
0: En plus d'avoir les invités à crédit.
1: Quelle sorte d'invités?
0: Écoutez, il me reste un polyvalent, une donteuse de harengs, un tondeur de gazon du Sahara.
1: Il n'y a pas de gazon au Sahara.
0: C'est bien pour ça qu'il a du temps de libre. Voyons voir qu'est-ce qu'il me reste. Une danseuse nue, un académicien, 3 intellectuels de gauche, dont une jolie, un partisan de Jacques Duhamel.
1: Tiens, qu'est-ce qu'il fait là?
0: Vous savez, là ou ailleurs. Quoi. Et alors, un employé du gaz.
1: Bon, alors écoutez, vous me mettez l'académicien s'il est encore vert.
0: Il est à point.
1: Mmh. Il lui faudra une partenaire.
0: La danseuse nue.
1: J'ajouterai la dompteuse de harengs et le tondeur de gazon du Sahara.
0: Oui.
1: Vous n'avez pas de garde républicain?
0: Si, mais à cheval.
1: Ça fait rien, m'en mettez 2.
0: C'est pour épater vos amis?
1: Non, c'est pour emmerder ma concierge.
0: Et ce sera tout?
1: Non, m'ajouterai l'employé du gaz, j'ai une fuite à mon compteur.
0: Bien, alors je vous envoie tout ce monde chez vous ce soir 19h.
1: C'est ça, en tête de gala.
0: Sauf la danseuse nue.
1: Bien entendu.
0: Payable en 2 ans.
1: Où est-ce que je suis?
0: Vous signez là. Voilà. Et ben comme ça, vous avez passé une bonne soirée.
1: Oui, je me sentirai moins seul.
0: Vous n'êtes pas marié?
1: Non.
0: Faut vous marier?
1: Ben, je connais personne.
0: Vous voulez une femme?
1: Quoi?
0: Moi, je peux avoir une femme à crédit.
1: Eh non, vous faites la traite des blanches?
0: Non, je vends les femmes par traite, c'est différent.
1: Ah bon. Qu'est-ce que vous avez comme femme?
0: Quel genre désirez-vous?
1: Sérieux.
0: J'ai une sage-femme, payable en 2 ans.
1: Où est-ce que je signe?
0: Signez là. Voilà.
1: Je peux la prendre quand je veux?
0: Mais oui, vous passez à l'agence.
1: Eh ben, je viendrai la chercher avec mon camion citerne.
0: Ah voilà, excellente idée, elle adore les grosses voitures. Elle est myope.
1: Mais alors, faites tout à crédit, vous?
0: Ah, absolument tout, tenez, même le service militaire.
1: Ah bah ça, j'ai déjà fait.
0: Oui, mais comme deuxième classe.
1: Ah oui.
0: Vous voulez pas le refaire comme colonel? Payable en 2 ans.
1: Où est-ce que je signe?
0: Vous signez là.
1: Et général?
0: Ah, général, oui, alors, les traites sont plus élevées, forcément à cause du nombre d'étoiles.
1: Ah oui, c'est comme le cognac.
0: Vous voulez du cognac?
1: Non, je vais être général.
0: Bon, alors payable en 2 ans.
1: Où est-ce que je signe?
0: Vous signez là, voilà.
1: Ah bah je suis bien content d'être général, comme ça je pourrais être président de la République.
0: Ouais, vous allez avoir été général pour être président de la République.
1: On peut être président de la République directement?
0: Directement par traite.
1: Payable en 2 ans?
0: Non, en 7 ans.
1: Pourquoi en 7 ans?
0: Ah bah ça vous le saurez quand vous serez président, moi j'en sais rien.
1: Où est-ce que je signe?
0: Vous signez là, bon, mais voilà.
1: Mais il écrit plus votre stylo.
0: Il écrit plus, fais voir ça, permettez. Oh zut, alors je vais essayer, il n'y a plus d'encre.
1: Vous voulez de l'encre?
0: Ah si vous en avez, je veux bien, oui.
1: Tenez, payable en 2 ans, signez là.
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3: Mais pourquoi tu me regardes comme ça, Josiane? Hein? C'est énervant la langue, je te jure. C'est parce que tu trouves que mon rouge est trop vif? À cause de ma grosse bouche? Oh, mais je veux dire, Josiane, c'est parce que je suis pas insensible au magazine. Ils disent actuellement, faut forcer sur le rouge. Seulement, je me rends compte, enfin, si ça fait vulgaire, Josiane, je préfère que tu me dises à mon camarade. Moi, je veux dire une chose. J'ai horreur de la vulgarité. Tu sais pas qu'est-ce qui m'est arrivé hier au soir, Josiane? Épique. Je te jure, il m'en arrive des épiques en ce moment. Je venais de quitter mon fiancé, hein? Bon, j'arrive à ma petite chambre meublée, je ferme ma porte à clé. 2 secondes après, j'entends toquer à la porte. Je dis, mince, qui c'est? Je pense à moi-même. Puis j'allais ouvrir parce que je pensais que c'était peut-être mon fiancé qui aurait oublié son parapluie ou quelque chose. Et puis j'ouvre pas, je sais pas qu'est-ce qui me retient. Comme un genre de... Comment qu'on appelle? De pressentiment. 2 secondes après, tiens-toi bien, Josiane. J'entends un barouf. J'entends haut parler que c'était un genre de meurtrier nord-africain. Mince, c'est pas vrai, qu'est-ce que je vais devenir? Je suis toute seule dans ma petite chambre. Oh, heureusement, salon de coiffure que je travaille, quand la Bochard. Entre parenthèses, je sais pas si je vais rester, parce que je vais dire une chose à patronne, je peux pas l'encadrer. Ils m'ont remis une maxi-bouteille de lac en promotion. Alors je la saisis d'une main parce que je me dis, bon, un jet de lac. D'accord, c'est pas grand-chose. Mais en attendant, je pourrais appeler. J'ai passé la nuit blanche. Jusqu'à 7 heures sur mon lit. Tu vois comme je suis blanche? Alors quand j'arrive au salon de coiffure, la patronne a dit « Vous avez pas raconté vos histoires aux clientes ?» Ah, j'étais en boule. Mais j'ai dit « Mais enfin, Janine, si je m'énerve en main, ça m'empêche pas de faire mon travail, enfin !» Je fais un brushing, je pose des rouleaux, je fais un massage du cuir, je viens ma barbier. C'est pas elle qui l'a vécu, mince. C'est que je suis toujours aussi dingue de jaunir à Josiane. Oh, mais je crois que ça me passera pas. J'ai entendu dire qu'il y avait des jeunes filles qui écrivaient vos vedettes. Alors je me suis dit, pourquoi que j'écrirais pas? C'est vrai, quoi, j'ai pas plus moche qu'une autre. J'ai fait une lettre. Tu veux que je te dise ce que j'y ai mis? Je t'avais dit que j'avais acheté un papier hippie, hein. Ça fait drôlement bien, puis j'ai pas payé cher, j'ai acheté un Monoprix. Attends, qu'est-ce que j'y ai mis? Mais c'est pas vrai, je me rappelle même plus ce que j'y ai mis. Ah, dis donc, c'est la meilleure de l'année. Ah, je sais pas si c'est la chaleur ou quoi, je suis quand même empêtée en ce moment. Ah, si, ça me revient de cousin. Ah, mais je sais, j'y ai mis pour commencer. Mon Johnny, je t'aime. Mon Johnny, je te veux. Tu sais ce qu'elle a mis, Jocelyne, entre parenthèses? Johnny, ton sexe. Je te jure, les filles exagèrent, hein. Si les parents savaient. Moi, je mets seulement je te veux, c'est quand même plus réservé. J'y ai mis comme tu es beau. Oh, dis, c'est vrai qu'il est beau, dis. Ce travail au palais des sports. Moi, c'est simple, quand il quitte sa chemise, je me contrôle plus. Je dis qu'il n'y a pas un gars qui est capable de faire ce qu'il fait. J'y ai mis aussi ta liberté, c'est mon bonheur. Ça, c'est beau comme formule, hein. Remarque, j'ai pas trouvé comme ça, j'ai réfléchi. Je signe pas, comme ça, il saura pas qui c'est, de toute façon.
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4: De madame Poteau de Clandé, non, Ploteau de Candé, pardon, dans le Maine-et-Loire. Quels sont les 10 titres du souverain pontife?
5: Trois, quatre, ça aurait...
6: 10 titres, sa souveraineté. Grand protecteur de l'humanité.
5: Sénégalais d'honneur avec palme et fourragère.
7: Non. Alors, le successeur de Saint-Pierre.
4: Alors, il est successeur de Saint-Pierre.
8: Alors, souverain
5: de Sainte-Lucie.
4: Il est souverain pontife.
5: Il est chef de la curie.
6: Avec un corps de chasse. On peut pas dire le successeur des apôtres, non.
4: Non.
8: Il est le chef des apôtres.
4: Pas le chef.
6: Le fils.
4: Non,
6: l'enfant.
4: Non.
5: Directeur adjoint.
6: Le neveu.
8: Receveur.
5: Non. Héritier. Non. Descendant.
4: Non, pour dire qu'il règne sur les apôtres.
8: Ouais, il règne sur les apôtres. Il est le roi des apôtres.
6: Comme Yvan Gattaz, quoi, sur le...
4: Il est pas
6: sur
4: le roi, il est, mais c'est déjà pas mal.
5: Grand moutardier. Ah bah, il y a des moutardiers là-bas, il est grand moutardier, non?
4: Non, ouais. Il est pas...
6: Maître d'hôtel.
8: Il est le... Premier serveur. Oui.
6: C'est pas le prince des apôtres.
4: C'est le prince des apôtres. Ah, oui. Alors ça fait trois.
5: Ça fait trois. Il en faut sept.
4: Sept encore.
6: On va se barrer, les mecs.
4: Alors,
6: le serviteur des serviteurs de Dieu.
5: Le chef fiacre d'honneur. Parce qu'il y a toujours des fiacres qui crient il papa, il papa. Viva il papa devant le Vatican.
4: Non, mais je dis non à monsieur Paul Guth.
8: Ah, il est prince des Suisses.
6: C'est embêtant, il y en a sept encore.
4: Par rapport à Jésus-Christ, qu'est-ce qu'il est?
6: Son fils.
4: Le vicaire de Jésus-Christ. Il est le vicaire de Jésus-Christ. Ah, bon. Quatre. Voilà, par rapport à Rome, qu'est-ce qu'il est?
5: Curé.
6: L'évêque de Rome.
4: L'évêque de Rome. Et de cinq. Alors. Par rapport à l'église catholique, qu'est-ce qu'il est?
8: Le chef.
4: Le chef de l'église catholique.
8: Par rapport à moi, rien. Il n'y a rien.
4: Par rapport à l'Occident, qu'est-ce qu'il est?
8: Il est à gauche.
6: Il habite à l'Orient.
5: Il est détenteur des sept secrets
8: de l'Occident.
4: Patriarche d'Occident. Et de sept. Par rapport à l'Italie, qu'est-ce qu'il est?
5: Contremaître.
8: Par rapport à l'Italie, chef spirituel de l'Italie.
4: Non, mais ça porte un...
8: Parrain.
4: Non.
6: Hein? Il est souverain du Vatican.
4: Alors, il est souverain du Vatican, voilà, oui. Bon.
5: Par rapport à l'armée italienne, caporal d'honneur.
8: par rapport à la Légion.
5: Il est banquier aussi. Banque du Saint-Esprit. Et du commerce réuni.
4: Alors, qu'est-ce qui vous manque ? L'Italie.
8: Par rapport à l'Italie. Il est souverain pontife de l'Italie.
4: Non, mais ça porte un titre, ça.
5: Ravioli d'honneur.
6: Il est chef de l'État pontifico.
4: On l'a dit, ça.
6: Il est pape Panzani.
4: Avec 5 frais au pied.
5: Oh la vache. Ah oui. Il a le lasagne du grand sépulcre.
6: Il est goûteur de bouillon italien.
4: Ah, la lasagne du grand sépulcre. Excusez-nous, monsieur Gueux. Oh,
5: Il est décoré de la grande tranche du jambon de Saint-Daniel.
4: Oui.
5: Ouais, c'est ça. Il a le...
4: Je crois que ma question a été imprudente.
5: Il a le... Et quand il porte le carpaccio en dentelle, là, il a été magnifique.
6: C'est que pendant que vous vous marrez, moi je cherche.
4: Oui, bah, chacun fait ce qu'il peut. Hein.
6: Carborana de l'honneur.
5: Il est inventeur de la robe sac aussi. Non.
4: Je considère que
6: je vous en ai trouvé
4: 7 sur 10 dans la plupart ont été trouvés par Paul Guth, c'est bien. Oh. Alors on aurait pu dire aussi primate.
5: Il est primate les jours pairs et prognate les jours impairs.
4: Primat d'Italie, archevêque et métropolitain de la province de
5: l'Opéra. Métropolitain, oui. Ouais.
4: Voilà.
5: Mais je vous l'ai dit qu'il était receveur du métro. Alors...
4: Mais c'est une série de bonnes réponses.
5: Et d'ailleurs, vous savez qu'à chaque fois qu'il reçoit les gens, ça s'appelle le grand meeting du métropolitain, d'ailleurs.
4: Je vous demande d'applaudir Paul Guth.
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9: Monsieur Georges Marchais. Ça va. Bon. Moi, je vous le dis tout de suite. En tant que secrétaire général du Parti communiste français, je veux pas de mal à battre. Lui, il est toujours fier. Pourtant, avec 70% de mécontents, ça en fait rien. Mais, entre les diamants à Giscard d'Estaing et les robes des grands couturiers à Madame Barre, moi, je vous dis, pour les travailleurs, et les masses populaires et laborieuses, c'est dur. Parce que nous, on va pas chez les grands couturiers, nous, ni chez les grands chaussettes. Quand on défile dans la rue, c'est en sandales. C'est en sandales, parfaitement. Ça va. Alors maintenant, on va régler des comptes. C'est le moment. Je voudrais d'abord causer à la droite réactionnaire à François Mitterrand. François Mitterrand, depuis 30 ans, c'est Monsieur Cinéma. Regardez. Non, mais regardez un peu l'Union de la gauche. Comment c'est que ça a commencé? Au début, c'était les amitiés particulières. D'accord, mais ça finit avec les liaisons dangereuses dans cette opération. Entre le bon, la brute et le truand, c'était Love Story au début. Mais quand l'autre singe en hiver, la fable traite de Villefranche-de-Rouergue, là, il est venu nous dire au revoir, à lundi, c'était le piège à con. Voilà ce que j'ai à vous dire, moi. Et puis alors, pendant ce temps-là, et à Goldo Chirac, qui est à la recherche de la vraie nature de Bernadette. Il y a, dans cette majorité, ils cherchent partout. Il y a le reste de la majorité provisoire, qui est à la recherche de M. Goudbar. Giscard, il dit, lui, que les diamants, ils sont éternels. Moi, je veux bien. Seulement, s'il empile pour septembre, faut se préparer au voyage au bout de l'enfer. Moi, je vous le dis, parce que François, Valérie, Raymond, Jacques, les autres, là, toute la clique, ils ont peut-être le charme discret de la bourgeoisie, mais ils nous conduisent à l'apocalypse, non? Alors permettez que de temps en temps, le calme se revive.
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10: Bonne fête, Paulette. Je vais lui dire à ma femme. Bonne fête, Paulette. Et je lui donnerai mon bouquet. Elle a horreur des fleurs. Et justement, je déteste ma femme. Alors je vois pas pourquoi je lui aurais offert des chocolats. Paulette adore les chocolats. Et moi, j'aime pas Paulette. Alors, soyons logiques. J'avais pourtant bien précisé à ma mère. J'avais dit, je veux pas épouser Paulette. Elle m'a répondu, on parle pas à table. Bon. Mon père non plus, il est pas foufou de ma mère. Mais lui, 30 ans de mariage, il a fait le plus gros. Et puis, elle est moche, Paulette. L'autre jour, je regarde ses jambes, je lui dis, t'as tes bas qui plissent. Vlan, elle me retourne une claque. Elle avait pas de bas. J'ai dit à ma mère, Paulette est moche. Elle me répond, Paulette me ressemble. Je dis, oui, mais toi, tu es ma mère. Elle me répond, Paulette pourrait être ta mère. Elle a horreur des fleurs. Elle va faire une de ses têtes. Je m'en fous, j'aime pas sa tête. On va les mettre à la poubelle, au prix où sont les fleurs. Hein. Surtout les grandes. Et ça fait pas de plus de profit que les petites. Elle va les jeter, c'est sûr. Je m'en fiche, je les ai achetées avec l'argent des commissions. Elle m'a dit, remonte-moi des escalopes. J'ai horreur des escalopes. Ça me dégoûte. Elle s'en met sur la figure, elle se les enlève que pour sortir. Au prix où sont les escalopes, hein. C'est que le veau, c'est pas donné. Hein. Sur la figure. Dans un sens, si j'avais épousé une beauté, je m'ennuierais. Il paraît que les mannequins, les actrices, c'est très ennuyeux. Surtout le jour. Moi, j'aime bien engager la conversation. Paulette, elle parle, elle dit des bêtises, beaucoup de bêtises. C'est normal, parce qu'elle est bête. Mais c'est pratique, parce que je comprends tout ce qu'elle dit. Puis vous savez, les filles intellectuelles, hein, faut pas croire, c'est la barbe. Et sorties de l'intelligence et de la culture, elles sont pas grand-chose dans la tête non plus. Bonne fête, Paulette. Ça l'énerve que je l'appelle Paulette. Elle trouve ça commun. Son vrai nom, c'est Germaine. Moi, je l'appelle Paulette pour lui rabaisser son caquet. Ça l'agace. Elle est très, très irritable, très, très soupe au lait. N'empêche que si je m'écoutais, il y a des soirs, je la sicouillerais. Je la couperais en petits morceaux et on retrouverait jamais son cadavre. Seulement, ça serait dans le journal, avec sa photo. Alors, écoutez, le seul plaisir de ma journée, c'est de prendre mon petit crème, le matin, tranquille, à la terrasse de chez Lulu, en lisant mon petit journal. Alors, si c'est pour retrouver la photo de Paulette en première page, alors non, écoutez, non, non. Bonne fête, Paulette.
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11: Écoutez. Viens de voir le président de la République. Écoutez, en tant que présidente du mouvement des démocrates de l'ère tertiaire, je dois vous dire que ce n'est ni le moment, ni le lieu de se livrer à des commentaires prématurés et déplacés. Je ferai en temps voulu, je ferai part aux Françaises de mes conclusions, après le colloque qui se tiendra ce soir dans notre succursale de la rue Bérou. C'est clair, messieurs. Messieurs, je vous en prie, vous allez me faire tomber. Ne me poussez pas ou j'arrête mes déclarations. Je peux néanmoins dire les choses suivantes. Il n'y a aucun bouleversement dans les propositions du président. Ses positions demeurent pour l'essentiel inchangées. Et déçus seront ceux qui s'attendaient à des sensationnels ce soir. Je dois néanmoins la vérité aux Françaises. Et je dirai que certaines choses de la part du président gros dignitaires de l'État se prêtent à de telles gaudrioles. Et ce, au moment où nous parlons de sortir du serpent. Le président s'est littéralement empiffré de marrons glacés. Il n'enlevait même plus les papiers. Sa tenue était un peu bizarre. Chaussures de basket lamées. Salopette en chine, mais ça, nous en avons l'habitude maintenant. Gilet en four tourné et calotte d'infirmier. Mais il y a plus grave. Au moment où je pensais aborder la question du Moyen-Orient, le ministre des PTT a surgi habillé en facteur et le président a semblé enchanté de l'accueil. Il a beaucoup insisté pour que nous chantions tous trois cette fameuse romance péricourtine. Il avait curieusement fredonné l'autre jour lors de la visite du président Kapakouamachiké, le président belge, je pense. Vous vous en souvenez? Il m'a semblé très difficile d'avoir avec le président une conversation suivie.
12: Heureux et fier de vous retrouver aujourd'hui ici à l'hôtel de Brienne.
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14: Ce qui nous coûte cher en France, c'est la bombe. Tout le militaire qui va autour avec, ça nous coûte un fric fou. Et en plus, notre bombe elle est trop petite pour attaquer les autres. Ce qui fait de nous des assassins en impuissance. Et à quel prix? On se demandait à quoi ça servait les frontières. Ben, on a trouvé. Regardez la catastrophe russe, la nucléaire. En Allemagne, c'était très grave. En France, c'était pas grave. C'est la frontière. Ces cons-là, maintenant, ils ont trouvé un moyen de se faire la guerre nucléaire tout seul. Il n'y a même plus besoin d'ennemis. Je me fais une bombe chez moi et je me la fais péter dans la gueule. On vit un monde tout à fait étonnant, hein. La seule excuse de Dieu, c'est qu'il n'existe pas, hein. Parce que dans le monde qu'on voit autour de nous, hein, si on croit l'existence de Dieu, on est obligé de croire l'existence du diable. Et on est bien obligé de se rendre compte que le diable l'emporte. Hein. Vous vous rendez compte que le pape est obligé de se déplacer dans une bagnole blindée, l'ange de la paix dans une cage de verre blindée. La voiture allemande, là, immatriculée Conception. Avec un pape au-dessus et 16 soupapes en dessous.
15: C'est extraordinaire, ça, l'épiscopat télescopique avec le siège qui soulève dans la bagnole. Comme ça, il est souverain des fois qu'il y a des microbes. Alors, le pape comme bide, merci. Alors, regardez la différence qu'il y a dans le monde entre la SPA et les droits de l'homme. Bon, la SPA, ils sont forts, hein. La navette qui a explosé avec 7 hommes dedans, si ça avait été 7 singes, ben les expériences seraient interdites. L'homme est moins bien défendu que l'animal dans le monde. Regardez par exemple, la retraite à 60 ans, c'est pour tout le monde, c'est une loi. Bon, c'est une loi qui est pour tout le monde, sauf pour ceux qui la font. Reagan, Gorbatchev, etc., etc., etc., Mitterrand. Ben essayez de faire bosser dans une usine un mec qui a plus de 60 ans, ça va être un scandale. Essayez de faire bosser un singe de plus de 60 ans, ça va être un scandale. Tiens, une information. Les Boeing ont tué 2000 personnes en 85. La société Boeing reconnaît une faiblesse à la queue. Le syndrome du Boeing, c'est la queue qui se détache. En tout cas, les Boeing, ils feraient pas mal de les tester s'ils veulent pas qu'on les déteste. Regardez maintenant l'augmentation des loyers. En France, on va devenir très très balèze, hein. Le matin, tu passes, il y a les fondations de l'immeuble. Le soir, tu reviens, il y a déjà les premières expulsions, les mecs qui n'ont pas payé leur loyer. Et puis de quoi on se plaint, le monde va très bien. Bon, évidemment, il y a des guerres, il y a de la famine. Mais la guerre, c'est l'hygiène du monde, hein. Et puis l'horreur est humaine, tout le monde sait ça. Et ça va bien, regardez. La vie est bien foutue. Les ouvriers travaillent, les patrons patronnent. Le prolo, c'est comment on fait le travail. Le patron, c'est pourquoi on fait le travail. Si on les écoutait, les riches, c'est les méchants, les pauvres, c'est les gentils. Et puis tout le monde veut devenir méchant, quoi. Ah, ils se foutent bien de notre gueule, hein. Et les attentats terroristes. Vous avez remarqué qu'il n'y en a jamais en Suisse. Vous avez remarqué qu'il n'y en a pas en Amérique. Et vous avez déjà pris l'avion, vous avez vu comment ils nous font chier pour prendre l'avion. On peut même pas passer un couteau suisse ou une pince à ongles quand tu prends l'avion. Ils veulent nous faire croire que c'est des passagers qui montent les bombes. Mais non, les bombes montent à l'escale avec des passeports diplomatiques ou dans le personnel. On se démerde, mais c'est sûrement pas des mecs qui prennent l'avion. Et puis après, on apprend qu'un attentat en Italie qui avait fait 80 morts avait tout simplement été préparé par les services secrets italiens. Quand on pense qu'ils nous font chier avec la sécurité sociale qui est en déficit alors que le ministre de la Santé n'est même pas médecin. On est en mesure de se poser la question, y a-t-il une vie avant la mort? Les hommes politiques devraient s'inspirer aussi de ce proverbe porc qui dit « ne faites pas autrui ce que vous ne voudriez pas qu'on vous fasse ». Je crois que la grande différence qu'il y a entre les oiseaux et les hommes politiques, c'est que de temps en temps, les oiseaux s'arrêtent de voler. Les gens se plaignent de la sécurité, alors on leur met plus de flics dans la rue. Mais c'est tout le temps dans les mêmes. Quand vous voyez un flic dans une rue, c'est qu'il n'y a pas de danger. S'il y avait du danger, le flic serait pas là. Tiens. Le milieu a tué un par un. Oui, c'est bien, mais enfin, deux par deux, ça irait plus vite. Comme ils diraient les Suisses, hein, quand on voit ce qu'on voit, puis qu'on entend ce qu'on entend, ben on a raison de penser ce qu'on pense, hein. Enfin, il faut quand même pas qu'on se plaigne. Cette année, on a eu le TGV. L'année prochaine, on aura les rails. Ah, le monde est comme ça, quoi. Karpov et Kasparov tirent au sort pour savoir qui aura les blancs. Et en Afrique du Sud, Botta tire au hasard pour savoir qui aura les noirs. Enfin, nous, en France, on n'en est quand même pas là, quoi. Évidemment, il y a une extrême droite, à bon entendeur salaud. Mais enfin, dans l'ensemble, on fait encore la différence entre un émir et un arabe. Enfin, extrême droite à 10%, hein, en France, comme les impresarios. Sauf que les impresarios crachent pas sur le noir, en général. Comme disait Jean-Marie, il faut rien jeter par la portière dans les trains, parce qu'on peut blesser un ouvrier, même voire même un Français. Moi, maintenant, j'ai trouvé une combine. Je milite. À chaque fois que je prends le taxi, je donne pas pour boire, je lui dis, vous vous rappellerez, hein, je suis du RPR.
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17: Si vous croyez à la sorcellerie, hein. Mais moi je voulais pas y croire. Je voulais pas croire à la sorcellerie. Jusqu'au jour où je me suis aperçu que j'étais possédé du percepteur. Je vous souhaite pas. Je suis possédé du percepteur, envoûté par mon percepteur. Oh, depuis quelque temps déjà, vous savez, je le voyais qui rôdait autour de ma maison. Il allait et venait comme ça. Il semblait dessiner tout en marchant des figures géométriques. Et en fait, il prenait des mesures fiscales. Et puis il disparaissait. Et puis il revenait. J'avais observé que chaque fois qu'il revenait, je payais un nouvel impôt sur le revenu. C'est en faisant mes comptes que je me suis rendu compte qu'il revenait souvent. Et puis un soir, je rentre chez moi et je trouve une feuille d'impôt clouée sur ma porte. C'était un premier avertissement. Je veux dire que je ne l'ai pas pris au sérieux. J'étais un peu surpris quand même. Je me dis, tiens, au lieu de glisser la feuille sous la porte, il la cloue. Ce sont des méthodes modernes. Et voilà que le lendemain, j'étais cloué au lit avec une forte fièvre. Je me dis, est-ce qu'il y a un rapport entre les deux clous? Puis quelques temps plus tard, en faisant le tour du propriétaire, je découvre à chaque angle de ma propriété une lettre tracée à même le sol. Il y avait un T, un V et un A. Un vol d'oiseau, ça fait TVA. J'étais cerné par la TVA. Vous connaissez le sens secret fiscal de ces trois lettres. TVA. Alors si vous prenez les deux premières lettres, ça veut dire en clair, TV a dû payer la taxe sur la TV. VA, c'est va payer la taxe sur la TV. TA, c'est t'as payé la taxe sur la TVA, alors va la payer. Ah, c'est un rappel à l'ordre constant. Et alors même si vous lisez les lettres à l'envers, ça vous rappelle encore quelque chose. TVA, AV, avez-vous payé la taxe sur la TV? AT, AT, vous allez payer la taxe sur la TV. VT, VT, vous et AT, vous allez payer la taxe sur la valeur ajoutée. On ne sort pas, on ne sort pas. Et moi, j'ai manqué de sens civique parce que j'aurais dû me vêtir et me hâter d'aller payer ma taxe sur la valeur ajoutée. Et au lieu de ça, qu'est-ce que j'ai fait? Je me suis rendu au siège de la Sécurité sociale pour réclamer une somme importante qui m'était due depuis fort longtemps. Et bien, on m'a répondu que mon dossier s'était égaré. Je veux dire que ça m'a presque rassuré, je me suis dit enfin quelque chose de prévu. J'en avais presque oublié mon percepteur. Mais voilà que dans la nuit qui a suivi, je suis réveillé en sursaut par un ululement de percepteurs. Je ne sais pas si vous avez déjà entendu ululer un percepteur dans la nuit. C'est sinistre.
18: Ouh. Des sous. Des clous.
17: Je me précipite à la fenêtre. Et je vois sous la lune argentée, car dès que la lune est argentée, mon percepteur rapplique. Je vois mon percepteur qui se livrait à un étrange cérémonial. Il ouvrait les bras, il les fermait, il les rouvrait. Je me dis, il doit chercher à voler. Et voilà que dans le reflet de la vitre, je vois que quelque chose bougeait derrière moi. Je me retourne et je vois sur mon bureau ma rente Pinet. Ma rente Pinet, j'avais posé, se plier, se replier. Et par un sortilège, je ne sais pas, se transformer en une cocotte en papier. Laquelle cocotte a pris son envol et à l'appel du percepteur est venue se poser sur son épaule. Le percepteur s'en est saisi, il a déplié la cocotte, il a replié ma rente Pinet et il en a fait un petit avion qu'il a lancé comme ça en l'air, comme on lance un emprunt. Je me dis, c'est un mirage ou quoi? Le petit avion est venu se reposer sur mon bureau en se dépliant. Moi, j'allais le prendre d'assaut. Et je me suis dit que j'aurais un pot de vin à payer supplémentaire. Je m'approche. Ce n'était plus la même rente. Il avait changé ma rente Pinet en rente Giscard. Ah, il est fort. Ah, il est fort. Il est diablement fort. Diablement. Mais vous savez que pour me défaire de son emprise, j'ai tout essayé. Tout. Je suis même allé voir un prêtre. Ça vous dire à quel point j'étais désespéré. J'ai dit, mon père, je suis possédé du percepteur. Pouvez-vous pratiquer l'exorcisme? J'ai dit, mon fils, vous m'auriez parlé du démon. J'aurais pu tenter quelque chose, mais contre les puissances de l'argent. J'ai dit, mais qu'est-ce que je peux faire, mon père? Il m'a dit, payer. Payez pour nous.
19: je paye mon percepteur, plus il me le fait payer.
17: Il met ma faiblesse à contribution. Il me taxe sur ma valeur personnelle. Il m'impose jusque sa volonté. Tout ça parce que j'ai eu la faiblesse de montrer des signes extérieurs de richesse, alors que ma richesse, c'est tout intérieur.
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20: Eh bien oui, merci. Oui, la chanson, le métier, tout ça. 20 ans déjà. Ça ne rajeunit pas. Surtout vous. L'acteur aussi, j'ai fait l'acteur à mes débuts. Peut-être les plus anciens d'entre vous souviennent-ils d'ailleurs. Comme ce soir, ce sont mes adieux au musical, puisque, je sais, ce sera dur pour vous aussi, oui. Mais, eh bien, mon camarade régisseur a marqué sur une vieille feuille de papier qui traînait là quelques phrases célèbres dont il se souvenait comme ça que j'ai eu l'occasion de citer dans différentes pièces à l'époque. Coco, tu me fais un éclairage d'acteur, s'il te plaît.
21: Pour vous plaire, c'est le mot de la fin. Le plus difficile au monde est de dire en y pensant ce que tout le monde dit sans y penser. Merci. Merci. Oui, métier tout ça. Un métier qui a des joies, qui a aussi des peines. Oui, c'est vrai. Il a des joies, heureusement d'ailleurs. Malheureusement, il a des peines. Enfin, il y a les deux, on peut se démerder. En effet, rappelons-nous la joie qu'éprouvait notre camarade trapéziste lorsqu'il s'envolait dans les airs et la peine qu'on a eue à le ramasser par terre. Merci pour lui. D'ailleurs, on va passer parmi vous avec des enveloppes. Alors, quand j'ai été fatigué, lassé, déçu, j'ai voulu faire une dernière tournée d'adieu. La même que la première que j'avais faite à mes débuts, d'ailleurs. Je suis retourné partout, là, j'avais fait mes premiers pas sur les planches. Et dans chaque ville, j'ai retrouvé des bistrots. Dans les bistrots, j'ai retrouvé les copains. Dans le même état. On a revu une dernière fois ensemble le vin rouge des Bouges. Puis j'ai retrouvé les filles aussi, les quelques filles moches quand même. Celles qui voulaient bien de moi quand j'étais inconnu. Pourtant après j'aurais pu m'en taper des belles, hein. Eh ben non, toutes les moches. Pour emmerder les belles. Bon, évidemment, les copains rigolaient parce que les filles avaient pris 20 ans et que déjà 20 ans avant, on se disait qu'il n'y avait vraiment pas de raison pour que ça s'arrange. Ça s'était pas arrangé, mais ça fait rien. Et puis, quand ça a été fini, je suis retourné dans le plus grand music hall parisien, là où j'avais connu la gloire et la consécration, grâce à vous, cher public et ami. Et là, dans un ultime récital, j'ai chanté toutes mes chansons. Toutes. 4 heures, ça a duré. J'ai tout fait. J'étais pas seul, mais il y avait une chaleur là-dedans. Et les gens sont restés, hein. On avait fermé les portes. Et là, vous pouvez vérifier, elles sont fermées. Et puis, quand ça a été fini, je suis revenu une dernière fois sous les applaudissements du public. Ils applaudissaient plus fort que ça, je crois. Ils applaudissaient, les gens. Ah ben oui, vous voulez pas, je m'en aille, hein. Remarquez, je comprends ça. Alors je leur aurais dit quand même, je vous ai chanté toutes mes chansons, je leur ai dit, écoutez, je vais quand même pas vous raconter ma vie. Bon, alors vous le faites, hein. Bon, écoutez, ma vie, vous la connaissez mieux que moi, hein. Vous avez suivi dans les journaux, pas à pas, ma lente ascension sur ce difficile chemin du succès qui mène à l'hypothétique gloire dont on parle toujours et qu'on ne voit jamais. Oui, vous savez, j'ai attendu des mois et des mois et des mois et des mois. Les gens criaient, aidez-le! Puis après, j'ai vendu un disque. À ma mère d'abord. Puis deux, trois, enfin vous connaissez l'histoire, quoi. C'est fini, mais je ne regrette rien. Non, rien de rien. Évidemment, les impresarios m'ont escroqué. Mes copains ont bouffé tout mon pognon. Normal. Mes femmes se sont barrées en emportant mes gosses parce qu'elles en avaient marre d'attendre à la maison. Elles sont barrées avec mes copains qui avaient mon pognon d'ailleurs. J'ai fait plusieurs fois atteint par la maladie. J'ai été stoppé par un mal terrible en pleine ascension. Un mal inconnu qui me démarrait complètement. Qu'est-ce que j'ai eu encore la varicelle, mais ça j'étais tout oublié. J'ai même attrapé des maladies inconnues. Non, tout de suite. Oui. Alors quand même, quand ma maman, il aurait bien fallu que je m'en aille. Je leur aurais dit, bah écoutez, je vais vous chanter ma prochaine chanson. Celle qui sera sur mon prochain disque quand je ferai ma rentrée dans 6 mois.
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0: marteau.
1: Super, c'était un super titre de Raymond Cagnard. Raymond Cagnard, c'est un super, super chanteur qui était super et qui est premier à notre super hit. Vous êtes toujours à la putain, à l'écoute de Radio FM 1400 machin et des poussières. Ça fait super plaisir d'être super avec vous. Alors maintenant c'est super. Ah tiens Bill, on va passer un super disque. T'as deux minutes avant que notre invité qui est invité vienne maintenant. On écoute un super titre. Alors tu mets le disque. Mets le disque, tu mets juste le bras du pick-up sur le truc en cire et tout. T'as pas de disque? Va en acheter un, demande à Boule. Boule, c'est ma super sœur. Vous la connaissez pas, mais moi je la connais. Elle a une super boucle d'oreille, elle a du persil dans les oreilles, une tomate sur le nez. Elle est extra. Ça me fait plaisir d'être avec vous. Le résultat du hit parade, tout à l'heure donc, avec le super titre que vous avez écouté, que je refais pour que vous le soyez rappelé maintenant. Hey,

0: C'est super, vous avez été nombreux à téléphoner quand on aura le téléphone. Mais de toute façon, c'est super. Salut, à tout à l'heure, une page de... Non, pas de page, mais de toute façon, on se reste en contact. Allez, arrête tes conneries. Oh merde, tu as l'antenne, putain, j'ai des conneries. Non, c'est pas grave, merde. Bon, ah, un invité, extra. Comment vas-tu? T'es venu?
1: Oui.
0: Ça nous fait super plaisir. Comment t'as trouvé le département?
1: Bah, j'ai eu du mal, mais enfin, je l'ai trouvé quand même.
0: Super. L'important, c'est que tu sois là. Qu'est-ce que je peux te poser comme question? Bon, alors, je vais te demander de vouloir bien vouloir écouter cette super chanson maintenant que Bill va nous passer. C'est Michael Johnson. I'll be it.
2: C'est un fan extraordinaire. Il y a les canards.
0: Tu t'es planté, putain. Ça fait rien, c'est pas grave. On est super relax ici à Radio Chrysanthème, 100 000e de seconde FM. De toute manière, quoi qu'il en soit, c'est... Ah, voilà une super visite, vachement heureux, des invités surprises. Enfin, ils sont pas vraiment invités, c'est pas vraiment une surprise. C'est les CRS. Allez, dégagez là. Allez, on fout de carte commandant, là. Je m'en fous, comment le monter. Allez, on va. Allez, dégagez.
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4: Je suis pas à proprement parler ce qu'on appelle un maniaque. Hein. Bon. Simplement, j'aime que tout brille et que tout soit bien rangé. La première chose que je fais quand je rentre à la maison, c'est de me servir un thé citron. Je me verse moi-même le thé, hein. Bien au milieu du bol. Le sucre doit être vertical. Sinon, c'est le bordel. Hein. Ensuite, je range, j'astique tout. Je range mon bureau, je range les chiens, je range les gosses. J'astique le zèbre. Oui, j'ai toujours eu des zèbres. J'aime beaucoup les zèbres. Les rayures sont bien parallèles. J'aime que tout soit bien parallèle. Je n'apprécie rien tant que cet instant trop éphémère, hélas, où ma montre à quartz indique 11h11. Quelquefois, j'ai un orgasme jusqu'à 12. D'une façon générale, j'aime que l'on soit à l'heure. Je dois dire que ce soir, vous m'avez déçu. Mon ami, le regretté ministre Robert Boulin, et moi-même avions en commun cette obsession de la ponctualité. Je l'entends encore, il disait toujours « Je suis dans les temps, je suis dans les temps, je suis dans les temps. » Tous les samedis soirs, à 22h15 précise, je range ma femme dans le lit conjugal et je la stique jusqu'à la nuit. Mais je dois dire que notre harmonie sexuelle n'est pas une réussite. C'est une femme qui ne parvient pas toujours à conserver les jambes bien parallèles. Et... Ludiquement parlant, cela me désoblige. C'est une femme très bordélique, pour tout dire. Notre dernier pique-nique, la semaine dernière, s'est très très mal terminé. Elle voulait repartir sans avoir rangé la clairière, elle voulait pas plier les pots de saucisson, elle voulait pas plier les pots de banane, elle voulait pas plier l'herbe. Elle voulait même pas plier ma tante Emma qui est paraplégique et qui, par conséquent, ne peut pas se plier toute seule. Hein? J'avais beau lui dire, écoute, Suzanne, t'en vas pas comme ça. Ne me quitte pas, il faut tout plier, tout peut se plier. Tu t'enfuis déjà. Ça va? Que voulez-vous, j'aime l'ordre. Chez moi, c'est un besoin de clarifier les choses dans ma pauvre tête de perturbée congénitale. Oui, je suis très perturbé. J'ai toutes les tares. Je suis dyslexique. Je confonds les T et les F. C'est chiant. Et je suis gaucher contrariant. Oui, c'est plus fort que moi, j'emmerde les droitiers. Et ce ne sont là que les moindres de mes tares. Il y a beaucoup plus grave. Je suis névrosé et psychotique. Ce sont deux désordres extrêmement perturbants quand ils cohabitent, pour reprendre le cri d'amour du crapaud. Savez-vous seulement quelle différence il y a entre un névrosé et un psychotique? Un psychotique, c'est quelqu'un qui croit dur comme fer que 2 et 2 font 5 et qui en est pleinement satisfait. Alors qu'un névrosé, c'est quelqu'un qui sait pertinemment que 2 et 2 font 4. Et ça le rend malade. Ben moi qui suis à la fois névrosé et psychotique... Je suis tour à tour ravi, mais absolument ravi à l'idée que 2 font 5. 4, pardon, oui. Ou alors déçu, mais je suis déçu quand je pense que deux font cinq, vous n'imaginez pas. Un jour, je me réjouis que les quadrilatères aient quatre côtés, le lendemain, je me désole à l'idée que les triangles n'en ont que deux. Alors, bien sûr, j'en ai parlé à mon psy, et mon psy m'a conseillé de tenter une expérience de thérapie de groupe. Oui, je veux dire que sur le moment, je n'étais pas très chaud. Ce genre d'exhibition publique comme ça me semble légèrement impudique. Hein. Si, c'est vrai, je suis un garçon très pudique. Comme mon ami Michel Droit, qui est exactement un peu comme moi. Michel Droit, vous n'imaginez pas à quel point cet homme est pudique. Quand il va aux chiottes, il éteint la lumière. Ah, bien sûr, des fois, il se gourre, il s'essuie la figure, bon. Ben... Après, on dit qu'il a mauvaise haleine, mais c'est pas une mauvaise haleine. J'étais pas très chaud non plus pour l'expérience de thérapie de groupe, parce que c'est le genre de truc qui coûte cher. Hein. Et là, je fais très attention. Hein. Oui, je vous ai pas dit, mais mon argent aussi est très bien rangé. On évalue ma fortune actuelle à 1 111 111 francs. C'est un bon chiffre et je m'y tiendrai aussi vrai que 2 et 2 font 4. Alors, mon psy m'a dit... Mais non, pauvre enculé, nous sommes très liés. Hein. Mais non, pour ton expérience de thérapie de groupe, imbécile, donne-toi un spectacle. Comme ça, c'est toi qui seras payé. C'est pourquoi, mesdames et messieurs, je vous ai prié de venir tous ici ce soir pour me regarder faire mon intéressant. Bonsoir.
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5: Bonjour Bébert, ça va? Ça va? Moi, hier, j'ai été au cinéma. J'ai voulu me distraire. J'ai été voir un joli film. C'était un film américain. Il y avait rien que des dettes. Oh, c'était beau. Oh. J'ai rien compris, mais c'était beau. C'était en parlant américain, c'était. Avec des sous-titres français. Comme je lis lentement à l'autre. Heureusement que les artistes étaient jolis, ça compensait. Il y avait Marilyn Monroe. Errol Flynn et Clark Gable. Je veux pas te vexer, mais on dit pas Marilyn Monroe, on dit Marilyn Monroe. Pas Errol Flynn, mais Errol Flynn. Flynn. Pas Clark Gable, comme tu dis si innocemment et si gentiment, mais Clark Gable. T'en sais des trucs, toi. Comment t'as dit le dernier, là? Clark Gable. Il y a écrit Gable. On doit prononcer Gable. Ah. Moi, je vois écrit gars, je dis gars. Depuis l'âge de 6 ans, j'ai toujours appris ça. C'est pas plus de 30 ans que je vais changer de prononciation. Reste en français. Et il y a une jeune fille, oh qu'elle était jolie. Oh, elle est, comment elle s'appelle? Diana Durbin. Non, on dit pas Diana Durbin, on dit Diana Durbin. Mais il y a écrit Durbin. On doit prononcer Durbin.

0: Rien, mais écoute, tu le fais exprès ou quoi? On dit pas drugstore, drugstore. Papa, snack bar et snack bar. Il a écrit drugstore, on doit prononcer drugstore. Si tu permets, c'est tout de même curieux, entre parenthèses, que les étrangers chez eux, ils écrivent restaurant, et puis que nous en France, on fout te snack et drugstore. Dis donc, il paraît qu'on mange dans des drugs dry, comme tu dis. Tu viens avec moi? On rentre tous les deux? Tu me laisses pas tomber, hein? Je vais pas me faire remarquer. On va voir comment ça... Enfin, ça va être une attraction. Oh, dis donc, la porte qui s'ouvre toute seule. D'où ça vient, ça? Ben, hop, hein. Là, je l'ai reçu dans le dos. Tu sais que t'es... Paf, il y a une glace d'image, alors. Par où on parle? Ah, t'es là. Oh, comme c'est curieux. C'est chromé. Ça brille, tout. Pharmacie. Qu'est-ce que c'est que ça? On s'est trompé, dis donc. Ah non. Bar. Ça sent la cuisine, donc on m'arrête de manger. Et là, regarde la jeune fille qui vend des bas. C'est curieux, à cette heure-là. C'est tout écrit en étranger, là, t'as vu? Pourvu qu'on ne nous demande pas nos passeports. Menu. Hamburgère. Toi qui sors dimanche, qu'est-ce que ça veut dire hamburger? Hamburger, ça veut dire viande hachée. Mais alors, pourquoi qu'ils n'ont pas écrit viande hachée? Reste en français. Hot dog. Ça veut dire hot dog, textuellement, ça veut dire chien chaud. Ils bouffent du chien chaud, là? Bien sûr que non. Ça veut dire saucisse. Mais alors, on est aux Champs-Élysées, centre de Paris, capitale de la France. Pourquoi qu'ils n'ont pas écrit saucisse? Egg. E2GS. Egg sont des œufs. Alors, quand on veut des œufs en 1960, faut dire je veux des eggs. Tu me vois, moi, demain, chez ma crémière à Gennevilliers, tiens, je prendrais bien une douzaine d'eggs. Moi, j'ai un copain qui raconte des histoires. Je le vois pas en train de dire les aigles cassés 15 francs et les aigles pas cassés 20. Reste en français et écrivant. Garçon. Moi, je dis pas barman, moi, je dis garçon. Tant pis si je te fais repérer, c'est comme ça. Garçon, deux rouges. Et du chouette, hein. Faut pas me la faire, hein. Moi, je suis pas une ambiance, je suis un français moyen. Deux rouges, deux chouettes. Pas cette bouteille-là, monsieur, non. Mais je fais ce que je veux, tu vois. La bouteille à côté. Non. Là où il y a écrit gentil. Je suis peut-être chauvin, mais c'est comme ça. Moi, je n'emploie que des mots français que j'ai toujours entendus. Alors, deux chiampi et deux steak pop chips. Regarde le garçon, il est tout étonné de voir quelqu'un qui parle français. Je voudrais vous payer, s'il vous plaît. Please. Please. Gate for you. Argent pour vous.
1: C'est à moi que tu parles, petite tête.
0: Oui, monsieur.
1: Eh ben, tu me dois un sac. 4 louis et 3 thunes.
0: Oh, ben où? Eh ben, on peut dire que vous parlez français. Je vous paye avec plaisir, vous. Allez, goodbye.
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4: Ginette? Ginette? C'est la cousine Germaine à mon beau-frère. Elle tient le bar tabac juste en face de la gare. Elle est toujours debout. Elle a des cannes. C'est une horreur. Oh, j'y ai dit Ginette. Tu vas nous faire le plaisir à Roger et à moi de filer au Toubi. Des fois, c'est bien simple, ça me ferait rendre. Faut voir que Dédé, il fout sur la gueule, hein. officiel. Quand c'est pas Dédé, c'est l'autre.

0: Il vient le vieux quand il a rien demandé, il fout des tartes plein la gueule. Faut voir ce qu'il ramasse dans une journée, Ginette. Alors un de ces jours, elle va faire un angiome. Ça c'est épouvantable l'angiome, parce que ça prend dans un point puis ça gagne. Tu connais ma camarade Josiane, la grande, qui travaille à la sécu. Elle avait un petit angiome de rien à Longue en octobre. Le tout lui dit c'est rien, ça va passer, c'est pas grand chose. En avril, il était là, dis-moi. Maintenant, on peut même plus la regarder tellement c'est dégueulasse. Alors, des fois, qu'elle serait en cloque, Ginette. Hein? Qui c'est qui est à l'abri? Alors, le gosse, ça va être qu'un angiome. Alors, un gosse qui démarre dans la vie avec des angiomes, tu crois que c'est appréciable? Ça porte préjudice.
1: Il est certain qu'il y a des femmes qui sont maltraitées physiquement par les hommes, même dans nos milieux. Même dans nos milieux. Alors si c'est le cas de Ginette, je me mets à la place de Ginette, compte tenu du folklore. Je prends mes petites affaires, comme on dit vulgairement, et je vais jouer plus loin. Alors je trouve ça parfaitement inadmissible.
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3: Le docteur m'avait pas dit qu'il y aurait du monde. Il y a des gens. Oh. Non, psychothérapie de groupe, c'était en option. C'était écrit biffer la mention inutile, j'ai biffé. Oh. Il est pas là, le docteur Benalassa? Bon, ben alors. Il y a des femmes en plus. Oh. C'est plein de femmes. Pour ce que j'ai à déballer, ça aide pas, je vous jure. Ouais, bon, allez, go. Je suis quand même quelqu'un qui a fait 18 mois d'Indochine et un an d'Algérie. Je me suis farci des viettes et des félouses. C'est pas des gonzesses qui vont me faire baisser les yeux. Alors, j'expose mon cas, ainsi qu'on m'y a fortement encouragé. Il est pas là, le docteur Benalassa? Mais pourquoi j'ai été fourré dans les pattes d'un médecin bougnoul, moi? Tu branques ou quoi? C'était bien la peine d'aller se faire casser la tête dans le Sahara. Et quand on revient, c'est eux qui nous soignent. Alors, il paraîtrait que je serais atteint d'instabilité affective et sexuelle. Soi-disant. Je dois avouer que je suis pas fort pour résister à une femme qui me plaît. Surtout quand je lui plais. Parce que là, il n'y a pas de quoi me piler la camisole. Alors ouais, les gonzesses. Il y en a une qui m'a dit récemment, la dernière, elle m'a dit « Mon pauvre garçon, tu es un névrosé de la séduction. » Elle m'a dit comme ça. C'était une intello. Féministe. Tendance Marie-Claire. Je sais pas si je suis un névrosé de la séduction, mais faut reconnaître que je suis pas feignant sur le carton. J'ai compté qu'en 20 ans, à raison d'une centaine de mes mères par an, j'ai abattu 2000 têtes de bétail et moi tout seul. Faut assurer. Pas un hasard si je suis à l'hosto. Alors, aux dernières nouvelles, l'instabilité, j'aurais attrapé ça avec ma mère. Quand j'étais gosse. C'est la seule femme qui m'a rejeté, et depuis, c'est les autres qui dérouillent. Et les femmes, il n'y a pas plus féminin. Fatalement. Elles veulent toutes me changer. Alors, je change. De femme. Pour moi, je suis en rupture avec trois, à la fois. J'écris des lettres, au point où j'en suis, je ferais mieux d'envoyer une circulaire. J'ai des moutards partout, je les ai tous reconnus. Il n'y a que les mères que je ne reconnais plus. Et bien sûr, les malheureuses, qu'est-ce qu'elles fassent? Elles souffrent toutes. Et moi, de les faire souffrir, ça me coûte un fric. Alors l'autre, la féministe, elle me dit au téléphone, t'en fais pas, je vais m'en tirer toute seule, je vais me dégoter une situation, je touche du bois, je touche la coiffeuse, je touche la commode, je touche l'armoire. En attendant, elle touche mes chèques. Les mousselets, je les aime bien, mais le nouveau genre, là, ça me crispe. Elles savent tout, elles tranchent sur tout, elles me crispent toutes à un moment. Au début, c'est toujours idyllique, la vie rêvée, dormir, manger, faire l'amour, dormir, manger, faire l'amour, dormir, manger, dormir, manger. dormir. Alors, je change. D'où mon instabilité. Et pourtant, je demande qu'à m'attacher. On a beau dire, mais... La dernière fois, c'était la première fois. C'est quand même plus gai que... La première fois, ça a été la dernière fois. Vous voyez ? Pour moi, maintenant, ce serait plutôt... La dernière fois, ça a été la dernière fois. Vous voyez ? Il n'est pas là, le docteur Benalassar ?
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4: Les choses sont écrites à l'avance, vous savez. Les taxis de la Marne, tenez, mon père était soldat à l'époque, il m'a raconté comment ça s'est passé. C'est pas du tout comme on l'a dit. Il m'a dit les taxis de la Marne, c'était écrit. C'était écrit dans le manuel du parfait soldat. Pour gagner la Marne, prenez un taxi. Alors mon père, il a arrêté un taxi, il a dit taxi, le chauffeur, il a dit où allez-vous ? Mon père a dit je vais sur la Marne. Ma chauffeur a dit, ça tombe mal, moi je rentre à Levallois. Alors mon père a dit, monsieur, vous n'allez pas dans le sens de l'histoire. L'étendard sanglant est levé. Et ben moi, dit le chauffeur, mon petit drapeau, il est baissé. Mon père a dit, là, monsieur, vous manquez d'élan patriotique. Alors le chauffeur a dit, l'élan patriotique, j'en ai jusqu'ici. Mon père a dit, vous devriez avoir honte. Moi, j'en ai jusque-là. C'est la guerre, monsieur, a dit mon père. Le chauffeur a dit, bon, va encore pour cette fois-ci, mais c'est la dernière. Mon père n'a rien répondu, mais il a pensé, si ça se trouve, en 3940, on remettra ça. Enfin, il a pensé après. Il est monté dans le taxi. En cours de route, il jette un coup d'œil sur le compteur. Qu'est-ce qu'il voit ? 250 francs d'IAL, demi-tour, j'ai pas attaqué. Ah, le chauffeur, il dit, trop tard, monsieur, on est dedans. Mon père dit, on est dans quoi ? Le chauffeur dit, on est dans la Marne. Effectivement, ils y étaient enfoncés jusque-là. Là, mon père a dit, monsieur, vous avez peut-être été un peu loin. Le chauffeur a dit, écoutez, vous ne m'avez pas donné l'adresse exacte. La Marne, c'est vaseux. Vous me prenez pour une gourde ? A dit mon père qui commençait à se remplir. Il a dit, je vous ai dit sur la Marne, je vous ai pas dit dedans. Alors le chauffeur a dit, la Marne, moi j'en ai jusque là. Mon père a dit, vous avez exagéré, monsieur, moi j'en ai que jusqu'ici. Alors ils ont fait marche arrière, ils ont pris un petit sentier, ils sont rentrés dans un embouteillage de taxi, le gros de l'armée française. Alors là, mon père a dit, c'est pas tout ça, maintenant il faut payer le taxi. Il est allé voir le capitaine, il a dit, mon capitaine, qu'est-ce qui va payer le transport ? Alors le capitaine a dit, alors vous aussi ? Alors tout le monde a pris un taxi. Il a dit, il n'y a que moi qui suis venu à cheval, alors. Alors mon père a dit, écoutez, mon capitaine, c'est écrit dans le manuel du parfait soldat. Alors le capitaine a dit, si vous croyez que j'ai le temps de lire, moi. Mon père a dit, c'est écrit pour gagner la Marne. Alors le capitaine a dit, je vous foutrai dedans. Alors mon père a dit, c'est fait. Alors le capitaine a dit, c'est bon, les Allemands vont nous payer ça. Il est monté sur son cheval et il a crié, en voiture. Alors mon père est monté dans le taxi, il a dit au chauffeur, si vous voulez être payé, il faut aller en face. Alors les Allemands, quand ils ont vu arriver les Français en taxi, ils ont cru que la guerre était finie, ils sont rentrés chez eux. Alors là, mon père a dit au chauffeur, écoutez, nous on est venus pour rien, on voit pas pourquoi on vous paierait. Alors le chauffeur a dit, bon, il dit, puisque c'est comme ça, vous nous avez emmenés en bateau jusqu'ici. Vous allez entendre parler de nous. Et effectivement, on en a entendu parler, les taxis de la Marne.
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5: La politique, c'est quand on est poli qu'on a des tiques. Je le sais parce que mon papa travaille dans le gouvernement. Enfin, pas vraiment, mais il est déjà chauffeur d'autobus, hein. Ah, puis il peut encore monter, hein. Mais dis, c'est très dur à monter. Parce que c'est à l'ancienneté. Alors il faut attendre que le plus vieux qui est tout en haut, il meurt, et on le remplace par le plus vieux. On déplace tout le monde d'un cran. Alors il dit que c'est très long. Moi, quand je serai grand, je voudrais être vieux. Parce que les jeunes, on n'arrête pas de les embêter dans la rue. On leur demande toujours leurs papiers. Comme si les jeunes, ils avaient moins de papiers que les autres. Et puis on les fouille pour savoir s'ils n'ont pas du haki. On s'occupe de leur santé, tout ça. Alors pendant qu'ils y sont, donc ils allaient faire des barrages à la sortie des épiceries pour piquer les vieux qu'on s'y dit demain, hein. Puis c'est dégueulasse, hein, parce que ceux qui fument du haki, qui jettent les mégots, tandis qu'avec les consignes de 6 premiers litres, on peut en avoir un 7e. Mon papa, lui, voudrait être chef.
6: Il n'y arrivera pas. Il pique comme trop. Il est marrant.
5: Ma mère a dit que rien qu'avec ce qui renverse, on pourrait ouvrir un bistrot. L'autre jour, mon papa, en allant au boulot, il tenait pas debout. Ouais. Son chef, il a dit, ben dites donc, heureusement que vous êtes assis pour conduire le bus. Hein. Son chef, il est bête. Il est bête, son chef. Il a un képi trop petit, ça, il serre la tête. Ça empêche la tête de se développer, ceux qui ont des képis. C'est pour ça qu'ils sont bêtes. Il est bête et puis il est tout maigre. Et son chef, il est tout maigre. On dirait deux profils collés. Et puis, le képi, ça use le dessus de la tête. Alors, quand il enlève, on croit qu'il s'est coiffé avec un pétard. L'hiver, il dit, eh non, chef, vous devez avoir froid avec la tête pieds nus, hein. Mon papa, il charrie toujours parce qu'il est tout pâle, il est tout maigre. Alors, l'autre jour, il est arrivé, il a dit, ah ben, chef, vous avez bonne mine, vous avez été en vacances dans un lavabo. Mon papa, je crois pas qu'il sera jamais chef, mais je m'en fous, j'aime bien mon papa. Je m'en fous, il soit pas chef, il est marrant. Surtout quand il y a du sport à la télé. Il crie tout le temps, allez les verts, puis il s'en sert un autre. Il est marrant mon papa quand il y a du sport à la télé. Enfin quand elle marchait, hein. Parce que l'autre jour il y avait un match, la balle est venue vers nous, il a cru qu'on y faisait une passe, il a mis un coup de pompe dans la télé. Alors maintenant quand il y a du sport, on descend dans la bagnole puis on regarde la radio.
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7: Bananiette, bananiette. Super Charlotte, super Charlot. Française, français. Belge, belge. Monsieur le Massif Central au sommet dégarni par endroits. Public chéri, mon amour. Jacques Séguéla est-il un con? La question reste posée. Et la question restant posée, il ne nous reste plus qu'à poser la réponse. Jacques Séguéla est-il un con? De deux choses l'une. Ou bien Jacques Séguéla est un con, et ça m'étonnerait tout de même un peu. Ou bien Jacques Séguéla n'est pas un con, et ça m'étonnerait quand même beaucoup. Supposons que Jacques Séguéla soit un con. Je dis bien supposons et j'y tiens. Car jamais, mesdames et messieurs les jurés, car jamais, monsieur le président, jamais, et nous le savons, et pas seulement de Marseille, jamais je ne me permettrai sans preuve d'insulter un prévenu, même et surtout quand il s'agit, comme aujourd'hui, d'un handicapé publico-maniaque de type Napoléon de Gouttière, minable et incurable, confit dans sa suffisance et bloqué dans sa mégalomanie, comme un marron dans le cul d'une dinde. Oui, je sais, la comparaison est ordurière. Et je prie le syndicat des dindes, ainsi que le Denis Fabre Fan Club, de bien vouloir m'excuser. Supposons que Jacques Séguéla soit un con. Je répète, supposons. Car seule l'autopsie pourra nous révéler... Tout à l'heure. Si Jacques Séguéla est un con, et que je le dis froidement, comme ça, Jacques Séguéla est un con. Que se passe-t-il, mesdames et messieurs les jurés? Eh bien, mesdames et messieurs les jurés, il se passe qu'en vertu des lois démocratiques qui régissent ce pays, cet homme est en droit de me traîner en justice pour divulgation d'un secret militaire. Parfaitement. Déjà, en 1939, tout le monde en France savait que le général Gamelin était un con, sauf les militaires. C'est ça, un secret militaire. De la même façon, mesdames et messieurs, il ne fait aucun doute qu'aujourd'hui, si Jacques Séguéla est un con, il ne fait aucun doute, dis-je, que tout le monde en France s'en est déjà aperçu, sauf les militaires. Et les socialistes, évidemment, qui n'avaient déjà pas tout compris pour Gamelin. Mais bon, on n'est pas là pour enfoncer les charlots. Supposons maintenant que Jacques Séguéla ne soit pas un con. C'est une simple supposition. Si Jacques Séguéla n'est point un con et que moi, Pierre Desproges, j'affirme le contraire sur l'antenne, si je dis, moi, Pierre Desproges, j'affirme que Jacques Séguéla est un con, que se passe-t-il, mesdames et messieurs les jurés? Eh bien, c'est très simple. Jacques Séguéla me traîne en justice pour diffamation. Et qui sait qui a l'air d'un con? Lui ou moi? Imaginons la scène. Jacques Séguéla va voir un juge, un vrai juge, et lui dit, monsieur, il y a Desproges, eh ben, il fait rien qu'à dire qu'on est un con. Et que répond le vrai juge? Vous voyez peut-être qu'il va lui répondre, c'est celui qui le dit qui est. Non, pas du tout. Le juge me condamne et colle 3 briques d'amende à Claude Villers, qui est finalement le seul responsable, après Dieu, de toutes les ordures, de toutes les insanités ordurières proférées à longueur de journée dans ce prétoire. Laisserai-je commettre cette infamie, mesdames et messieurs les jurés?
8: Déconne pas. Hein.
7: Ben alors, non. Laisserai-je punir un homme pour une faute que j'aurais commise? Laisserai-je la justice de mon pays accabler mon clo-clo juste et bon, à qui je dois tant et qui m'a sorti de la médiocrité télévisuelle où je stagnais pour me plonger dans la nullité radiophonique où j'existe? Non, Claude, mon frère, je ne le ferai pas. Non, mesdames et messieurs, je ne le ferai pas. Ce serait inique. Et même si inique, c'est pas de sa faute, elle est si minuscule. C'est extrait d'un poème de Lamartine. Elle est si minuscule. Alphonse de Lamartine. Elle est si minuscule, la vie qui passe au cœur des hommes et qui s'enfuit comme sur l'onde amère où l'écume s'estompe, le vieux marin trop ivre face au ciel à minuit secoue sa nouille au vent en gerbant sur ses poings. Lamartine, elle est si minuscule. Tout cela est bien joli, c'est même superbe. Mais nous le savons, et pas seulement à la lanoline qui garde à mon visage son irrésistible jeunesse et qui retarde le vieillissement des cellules de mes fesses. Nous le savons, disais-je avant d'être assez grossièrement interrompu par moi-même. Nous le savons. Et que savons-nous? Rien. Et nous ne savons toujours pas avec certitude si Jacques Séguéla est ou n'est pas un con. Il y a moins d'un an, Jacques Séguéla a souhaité retirer de l'antenne une émission dont j'étais responsable. Il était mécontent des conneries proférées, non pas par moi, mais par lui, dans cette émission. Personnellement, je ne lui en tiens vraiment pas rigueur. On a tous des petits travers. Lui, c'était son petit côté, la censure lave plus blanc. Et surtout, le fait de regretter d'avoir dit des conneries n'est pas la preuve qu'on est con soi-même. C'est même exactement le contraire. Ce qui me chiffonne un peu, ce qui me gêne pour vous, Jacques Séguéla, qui êtes tout le contraire d'un con, comme je viens de le démontrer avec un brio qui m'étonne moi-même. Ce qui me gêne, c'est qu'aujourd'hui encore, dans cette émission, vous venez de dire pas mal de conneries. Je ne saurais donc trop vous recommander d'exiger l'interdiction de cette émission du Tribunal des flagrants délires, ne serait-ce que pour la formidable publicité que ne manqueront pas de vous faire à cet égard mes nombreux amis journalistes qui se sont déplacés aujourd'hui. Tout exprès pour venir admirer ici le plus génial publiciste de France, l'homme qui a su mieux que personne rehausser le vinaigre algéro-italien au rang de Saint-Émilion, la merde en boîte au niveau du cassoulet toulousain et le revenant de la quatrième au rang d'homme providentiel. Merci à toi, Jacques Séguéla. Merci à toi. Merci, Majesté Séguéla, roi incontesté et solitaire de la réclame. Merci à toi qui, seul de tous tes confrères, a réussi à nous convaincre, une fois pour toutes, qu'une société sans publicité, c'est aussi inconcevable qu'un poisson sans bicyclette.
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9: Bonjour. À la place d'honneur, encore vacante pour l'instant, nous allons installer une personne qui n'est jamais venue, qui, voici encore un mois,
10: non,
9: n'aurait jamais soupçonné qu'on pût l'inviter aux grosses têtes. C'est une reine dans sa spécialité. Une reine de beauté, c'est Miss France.
11: Oh, c'est vrai, monsieur. On se lève.
9: Elle est mignonne, hein? Voilà. Et non, commencez pas à prendre la place du doyen. Mettez-vous au milieu. Monsieur de Kersauzon va vous prendre votre cape. Ça, c'est monsieur Jugnot.
12: Bonjour, enchanté, je suis ravi de faire votre connaissance.
9: Alors, elle s'appelle mademoiselle Manchon.
12: Vous appelez bien Bouvard.
9: On doit pas avoir froid l'hiver. Hein? Et elle est Miss France depuis un mois.
13: Il y a eu ballotage. Non, parce que dans ce genre d'élection, il y a souvent ballotage. Hein.
9: Alors, je voudrais terminer ma présentation. Terminez ma présentation par trois chiffres. 85, 60, 85. Qu'est-ce que ça peut être?
8: Le tour de poitrine.
13: Oh! Et vous arrivez à joindre les deux bouts?
9: Qu'est-ce que c'est, 60?
8: Le tour de taille.
10: Le tour de taille.
9: Et 85 pour la seconde fois?
8: Le tour de hanche.
14: C'est con, j'ai pas apporté ma feuille de loto.
9: Vous voulez pas enlever votre manteau?
10: Non.
9: Bon, écoute, non, mais
10: Rosalie,
9: c'est pour réveiller Olivier de Kersauzon.
15: Je suis réveillé?
9: Non, parce que généralement, les changements de cap, ça réveille le marin. Non, vous voulez pas enlever ça, vraiment?
10: Non, il fait vachement.
9: Non, vous savez, c'est intime. Regardez Junio, vous voyez tout de suite.
14: Je ne sais rien non plus, moi.
9: Est-ce que vous savez ce qu'on fait ici?
8: Enfin, je sais pas.
10: On pose des questions, il faut y répondre.
9: Voilà.
14: Alors, vous voyez, mademoiselle, là, vous n'avez pas répondu à la question, vous nous devez 100 francs.
10: Oui. Ou un baiser, hein.
8: Bon, ben, je préfère un baiser que 100 francs.
15: Je peux pas avoir 50 francs, moi.
9: Comment vous la trouvez, monsieur de Kersauzon?
15: Ben, radin, parce que je lui demandais 50 francs à la place de 100 francs. Moi, j'aurais préféré 50 francs.
9: À un baiser de Miss France.
15: Ah oui.
14: Et
15: ouais.
14: Vous allez faire Miss Monde plus tard? Vous serez grande? Miss Europe, peut-être.
10: Et ça a eu lieu où, l'élection? À
8: Bastia.
10: Ah.
9: Ah bah là-bas, quand ils votent, c'est quand même du sûr, hein.
14: À bulletin secret, à main levée, à...
10: Oh, à main levée, Combien vous étiez en tout de filles?
8: 49, 50.
15: Quel cochon.
10: 50? Ils ont jeté les autres? Non, parce que moi, j'ai bien la récupérer, hein. Qu'est-ce qu'elles sont devenues, les 48 autres?
8: Ben, il y a eu d'abord... trois dauphines.
14: Il y a eu 7 suicides.
9: Et... Il y a eu 5 qui sont partis pour un cabaret au Moyen-Orient.
10: Oui.
9: 6 en Argentine.
10: 6 en Argentine.
14: Et pour vous, c'est une qualité, la beauté, ou c'est une chance?
8: C'est une chance pour moi.
9: Mais dites, vous posez des questions en plus, monsieur Junio.
14: Oui.
9: Il frétille, Junio, j'ai jamais vu comme ça.
10: Ouais, il a...
14: Oui, d'habitude, il a Castelli. Mais alors, ça vous donne droit à quoi? Vous avez une carte orange gratuite
10: Et qu'est-ce qu'il fait, ton papa? Qu'est-ce qu'il fait, ton papa, comme métier?
14: Il est gendarme.
10: Non, laisse répondre la petite. Qu'est-ce qu'il fait, ton papa?
8: Il est chef de chantier.
10: Bon, monsieur. Et est-ce que tu manges de tout?
8: Oui, mais j'aime pas la soupe.
10: Tu vois? Est-ce que ta maman sait faire la cuisine?
8: Oui, oui.
10: Quel est le plat qu'elle réussit le mieux?
8: La blanquette de veau.
10: Ah! Et qu'est-ce que tu veux faire quand tu seras grande? Comme métier?
8: Je vais être mannequin.
10: Et qu'est-ce que tu vas nous chanter, alors?
9: Vous savez que, je vous préviens maintenant, elle a un fiancé, hein? Autant que vous le sachiez tout de suite.
14: Ah oui?
9: Il est grand, le fiancé?
8: Oui, il est grand.
9: Quel est son prénom?
8: Patrick.
9: Qu'est-ce qu'il fait comme métier?
8: Il est ambulancier.
9: Ah!
10: Ah oui!
14: Tiré! Tiré!
10: C'est vachement pratique, une ambulance le soir.
14: Tu peux sortir couché!
10: Je vais te dire que quand tu vas chercher une fille en bas de chez elle en faisant pidouding, pidouding, la tronche du père. Surtout quand tu frappes en disant: tu rentres avec le brancard, je vais chercher Monique.
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16: Ah non, faut plus faire ça, non. Quand tu vois, on est là en zingue peinard, en train de survoler les Caraïbes. Dans 20 minutes, on sera en short kaki, au bord de la piscine, en train de siroter un cocktail Malibu. Eh ben, je m'emmerde.
17: C'est normal, elle me regarde toutes.
16: Ah non, c'est moi. Excuse-moi, non, mais c'est moi, regarde, je prends ma machine à calculer. Il y en a 38 qui me regardent, 12 qui m'ont pas encore vu et 6 qui ont passé l'âge. Avant notre arrivée à Caracas, je finirai violé dans les toilettes, c'est clair. Les prochaines trépidations, ça va leur donner la cadence. elles vont en profiter, c'est sûr. Ah oui. Tu vois, Bébelle, telle que tu me vois là, je suis qu'un piston en sursis avant le prochain trou d'air.
17: Un trou d'air. Coucou, je saute dedans. Bonjour, c'est moi. T'as un problème, Jean-Pierre, c'est la demoiselle qui t'embête. Permettez, mademoiselle, que je pète un hublot. Pour que nous puissions prendre le frais sur l'aile de l'appareil. Ou plutôt mieux, sautons à pieds joints dans cet olympique du fleuve amazonien qui nous tend les bras. Quoi, qu'est-ce que vous dites? Il est infesté de crocodiles, qu'importe. J'ai ma boîte de ronron avec moi, paraît qu'ils adorent ça. Et que sont, mademoiselle, ces crocodiles en regard de vos yeux enchanteurs? Après vous, après vous, après vous.
16: Tu l'as noté, toi, la petite brune avec sa valise en carton, son sac en croco, avec son chemisier rose, on dirait qu'elle a rien sur elle.
17: C'est pas un chemisier, elle a rien sur elle.
16: Les deux blondes, là, ils ont ça y est, elles m'ont repéré. Tu vois, j'y croyais pas, Bébelle, mais il va falloir que j'y pense.
17: Mais du calme, Jean-Pierre, de l'élégance, du style. Moi, ça me rappelle ma première femme, Hélène. Nous avions sauté d'un bombardier au-dessus de la mer du Nord. Les Russes nous mitraillaient, les Japs nous canardaient. On était là, suspendus à même le parachute, main dans la main, yeux dans les yeux, lèvres contre lèvres. Lèvres contre lèvres. C'était merveilleux.
16: Bon, tu te grouilles, écoute, Bébelle, assez déconné, merde. Moi, j'ai les boules de ce midi qui me restent sur l'estomac, faut que j'aille hurler dans les toilettes. Mais c'est vrai.
17: Alors là, Jean-Pierre, si tu le prends comme ça, on va carrément changer notre fusil d'épaule. N'est-ce pas, monsieur, je me présente. Fifé, Alexandre Fifé. Faites passer ma carte de visite à ces dames. Non, ne dites rien. Un service envoie un autre. Jouez tout sur Beltégueuse dans la première allongeant. Non, ne me remerciez pas. Attention, votre braguette est ouverte. Vous allez attraper une angine. Merci, au revoir, monsieur.
16: Je te reconnais bien là, Bébelle. Ça y est, elles ont ta carte de visite. Tu vas voir qu'elles vont arriver, les gonzesses. Tiens. Les voilà. Mesdemoiselles. Vous désirez du potage? Elles veulent du potage, bébé. Non, mais c'est insensé. Hein? Ah, on est pris en otage. Oh, merde. Décidément, je comprendrai jamais rien aux gonzesses. Mais je vais pas me faire péder, non?
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18: Bonjour, madame la crémière. Vous avez des œufs? Qu'est-ce que vous avez comme œufs? Enfin, les cassés 15 francs et les pas cassés 20 francs. C'est des, les œufs. On peut les mirer? Non. On n'a pas de mire. C'est des beaux œufs. C'est des œufs de Hollande, certainement, à cette époque. Non. Des œufs français. Combien c'est que vous m'avez dit que c'était les cassés? 15 francs. 15 francs, les œufs cassés et les pas cassés. Je voudrais vous demander, pendant que j'y pense, est-ce que ce sont des œufs coques? Ce sont des œufs coques. Les pas cassés aussi, certainement. Ce sont tous des coques. Il n'y a que ceux-là que je supporte, alors. Moi et mon beau-frère. Bon. Non, perdons pas notre temps. Nous avons Dandy, les cassés, 15 francs, et les œufs pas cassés. Comment c'est que vous m'avez dit déjà que c'était les pas cassés? Je vous ai dit, c'est pourtant simple, non? Il n'y a pas une salade à faire pour acheter des œufs. Il y en a deux sortes. Écoutez, deux secondes, c'est fini, non? Les cassés, 15 francs, et les pas cassés, 20 francs. Bon, eh bien, comme ça, je le sais. Bon, perdons pas notre temps. Alors, nous avons Dandy. Parce que d'un côté, les cassés seraient plus avantageux. Seulement, ils sont cassés, quoi. Tandis que les autres, ils sont pas cassés, mais ils font plus cher. Ils font plus cher, puisqu'ils font... Comme elle a dit, tout à l'heure, je vais vous casser quelque chose, mais ça va être vite fait. Hein. Oh, ça, c'est la meilleure de l'année, alors. Je rentre chez vous, bien gentiment. Je vous demande si vous avez des œufs. Vous me dites j'ai des œufs, vous allez me casser quelque chose. Enfin, vous, tout de même, vous avez le temps que je choisisse. Vous ne voudriez tout de même pas que je prenne des œufs au hasard. Et si vous n'êtes pas content, vous faites faire autre chose si vous ne voulez pas faire commerçant. Enfin, tout de même. Je prends des œufs au hasard. Au prix où que ça coûte. Et je ne sais même pas le prix. Combien c'est les pas cassés? Je vous ai dit. Commencez par ma. Non, alors non. Les cassés, 20 francs. Et les pas cassés, 25. 15 francs. Les cassés. 15 francs les cassés et les pas cassés, 20 francs. Vous en êtes sûr? Parce que faudrait savoir. Alors, c'est à la tête du client. Bon, perdons pas notre temps. Alors, nous avons Dandy, les pas cassés, 20 francs, n'est-ce pas? Si je ne m'abuse. Des fois que c'est changé. Non. Il est cassé 15 francs. Les cailles que vous voulez. Cassez-moi une douzaine.
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19: Ah, je sais pas si ça vous fait ça aussi. Moi, ça n'arrête pas. Facture de ceci, facture de cela. Je me fais facturer sans arrêt. C'est pas de travailler qui rapporte de l'argent. Moi, je vous le dis. C'est de facturer. Les bonnes foires comme moi, elles bossent, enfin elles essayent. Et pensant là, les petits malins, qu'est-ce qu'ils font? Ils facturent, pardi. Quand j'entends les soi-disant grands experts qui disent « exportons, exportons », ça me fait pouffer, je pouffe. Pourquoi exporter, gardons nos affaires? Mais facturons, ça oui. Pour la France, moi je dis oui. Il faut dissocier, travailler et facturer. Quand on comprend ça, on fait un grand pas en avant. Parce que travailler sans facturer, c'est zéro. Aucun rendement. Tandis que facturer sans travailler, encore que quand je dis sans travailler, c'est du travail, vous savez, de facturer. Vérifier les coordonnées, passer les écritures, ça ne se fait pas tout seul. Et dégoter les gens solvables, surtout. Les facturables, comme je les appelle. C'est ça le plus dur. D'ailleurs, moi, j'ai de plus en plus de mal, je n'y arrive plus pratiquement. Autour de moi, c'est terminé, tout le monde se méfie. Pourtant, quand j'ai commencé, il y a 2 ou 3 ans, ça marchait très bien. Une nuit, je me souviens, je me suis réveillée en sueur, en criant « EDF, impôts, ravalement, au secours, maman !» Et tac, j'ai pensé à ma mère. Comme une connexion dans le cerveau, tac, ma mère. Dès le lendemain matin, j'ai commencé à lui refacturer 2 ou 3 de mes factures qui traînaient. Des choses dans son style, restauration de tableaux, livraison de fruits exotiques, petit électroménager, sans dire que ça venait de moi, bien sûr. J'ai pris une raison sociale et une boîte postale. Ben, ça s'est très bien passé. Elle n'a rien compris. Elle n'a pas pipé. Elle a payé. Bon, après, j'ai eu cette grosse facture de garage. Ça, c'est indiscutable. Puisque je n'ai pas du tout vu que la porte du garage était fermée. Et que j'étais pressée de rentrer me coucher. Bon, du coup, j'ai tout de suite pensé à Papy. Papy Toy, le père de mon mari. Les enfants l'appellent Papy Toy. Il collectionne les petites voitures. C'est d'abord, il n'a rien à faire de la journée. Et ben, tac, je l'ai facturé. Et ça lui a fait énormément de bien. Il a essayé de comprendre... Ça lui a occupé l'esprit. Comme ça traînait, je lui ai envoyé les huissiers. Ça a déclenché des genres de chocs électriques, si vous voulez. Ça lui a secoué les neurones. Il a quasiment rajeuni. Et en plus, il a payé. Alors, est-ce que j'ai eu tort? Ah non, j'ai eu 100 fois raison. Il faut facturer autour de soi régulièrement. Y compris les personnes âgées. Comme on fait une purge, une saignée. Papy Toy ne me dira pas merci. D'abord, il n'a jamais su que c'était moi, et en plus, il est mort depuis. C'est pas grave, je ne lui en veux pas. Celui à qui j'en veux, par contre, c'est l'oncle Étienne, son frère. Quel tatillon, celui-là. À force d'éplucher l'héritage, les relevés bancaires, les talons de chéquier, c'est lui qui m'a découvert. Il en a parlé à tout le monde. Ça m'a fait beaucoup de tort. Ça m'a grillé, quoi. Ni plus ni moins. Alors que qu'est-ce que je faisais de mal, au fond? Je me bornais à transmettre toutes ces factures à payer à des gens solvables. C'est une façon comme une autre de débloquer l'économie, non? Une petite dame, là. Ça vous fait rire? Enfin, ça tombe bien. J'ai tout à fait ce qu'il vous faut. J'ai une petite facture en stand-by, là, depuis juin. 900 francs une épilation, ça peut paraître un peu cher. Mais d'un autre côté, à l'approche des vacances, donc ça soit bien fait. Ma petite esthéticienne fait ça très très bien. Si ça vous intéresse, vous avez son adresse sur la facture. Elle est adorable. Elle m'a dit que je pouvais payer en deux fois. Enfin, que vous pouvez payer. Mais je vous cache pas que je préférerais un paiement comptant, hein, depuis le temps que ça traîne. Je note la dame au manteau de cuir. Hop là, ok. Et vous, monsieur, ça vous a mis aussi? Alors ça, c'est fait pour vous. Le petit chapon. C'est du côté de Montélimar quand on est descendu dans le midi avec les enfants et leurs copains. Combien? 1354 francs. Bah oui, quand même, c'est à deux étoiles. Et puis, ils ont énormément d'amis, nos enfants. Mais alors, je vais vous dire, je ne voudrais pas vous vexer, hein, mais ça n'était pas sensationnel. Hein. Moi, j'ai pris le riz de veau. Là, le riz de veau, c'est moi. Eh ben, jusqu'à Toulon, j'ai eu des... Ceci dit, il y a peut-être aussi les amortisseurs de la voiture qui n'étaient plus tout jeunes. Je les ai fait changer d'air. Mais ça, je ne vais pas en parler ce soir. Je n'ai pas encore reçu la facture.
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20: Asseyez-vous. Silence dans la classe. Aujourd'hui... Nous sommes le 26. C'est ça, le 26 août. Et nous allons faire une dictée en un mot. Le coup. Le pont. C'est le titre. Le con était en virgule. Lorsque décida d'aller à la paire à la ligne. Ouvrez la parenthèse.
21: Oui, peut-être pas là.
20: Fermez la parenthèse, on s'en fout. Et ça réussit. En route. Oh, point final. Relisez. Vous.
21: C'est moi.
20: Je vais aller au... Zéro. Plus de place au... Zéro. Vous. Non, pas vous. Toi, mon petit.
21: Bien, c'est bien. Bravo.
0: Formidable, mon fils. 18. Tu seras instituteur comme ton père.
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1: L'autre jour, j'ai voulu honorer quelqu'un et j'ai acheté le bouquin de Rika Zaraï. Alors j'ai vu avant, pour vous mettre en forme, vous vous massez le pouce du pied et en plus vous appuyez sur le côté gauche de la cheville du pied gauche. Et un rapport net avec les testicules, paraît-il.
22: Et ça serait pas mieux de se masser directement les testicules.
1: Mais là, faut demander à quelqu'un. Moi, je l'ai fait, ce truc-là. C'est affreux. Je l'ai fait.
14: La gosse, ça n'est pas cool quand tu fais ça.
1: Ah oui. Et il paraît qu'il faut se faire une infusion en plus avant.
22: Oui, mais c'est pour boire l'infusion, faut pas tremper, hein, parce que ça en brûle. Hein.
1: Moi, j'ouvre le sachet de thym et je me le plante directement le zizi dans le sachet de thym.
14: C'est oh, non, non,
1: beaucoup plus rigolo.
22: C'est un bouquet garni. C'est pas... parce qu'en plus, ça fait joli, ça fait herbe de Noël.
23: Vous pensez qu'on a intérêt à présenter le sexe comme ça avec des accessoires?
22: Bah, ça dépend quel sexe on a, mais quand un type qui a un sexe qui est pas très avantageux, autant qu'il le décore.
14: Oui. Regardez les arbres de Noël, si, c'est bon, pas très beau comme ça.
22: Je conseille d'éviter la bougie parce que évidemment, il faut la mettre avec des petites pinces, alors ça fait mal. Et les petits fils d'argent, les trucs, les cheveux d'ange, les machins comme ça, c'est pas mal. Une petite étoile au bout, ça peut être sympathique. Ouais. Hein.
18: C'est qu'on met les souliers.
22: On peut même mettre les petits santons en bas, un bœuf d'un côté, un homme de l'autre.
24: C'est plus un slip, c'est une crèche.
1: C'est vrai, Gérard a raison. Les trucs d'arbre de Noël, ça sert qu'une fois par an.
22: Et ça permettrait de passer les 10 de Tino Rossi toute la nuit. Petit Papa Noël, gna gna gna gna gna gna.
24: Et une guirlande lumineuse qui
22: clignote. Si vous voulez, mais il faut mettre la prise où ça, monsieur. Si vous me permettez une question osée.
14: C'est de l'alternatif. Hein.
23: Qu'on pourrait prendre une bonne page, monsieur.
25: Oui,
23: Sébastien,
25: bien sûr, oui, mais secret naturel. Mais attendez, je ne peux pas prendre.
23: Elle nous l'a apporté pour qu'on puisse faire la lecture publique.
25: Voilà. Alors moi, je disais que le truc quand même qui m'avait le plus effrayé, c'est le repos, faire éventuellement un petit somme avant l'amour. Il paraît que ça permet
22: même un petit somme avant de dormir, ça repose bien.
25: Ah, il a trouvé un truc, là.
22: Oh, je te dis pas la journée d'action, dis donc. C'est un boulot, mais alors c'est inimaginable. Ça prend toute la journée. Avant le dîner, pratiquez la respiration en carré, mettez-vous en chandelle pendant 5 minutes. Avant de vous endormir, pratiquez le cinéma mental en visualisant vos articulations. Les marteaux.
8: Vraiment, tu rigoles comme si tu avais
22: pas
8: ton bon sens.
22: Je suis
8: accouché
22: dans mon plumard, je pense à mon genou. Je le vois bien, mon genou. Mais oui. Oh, mon petit coude. Oh là là, mon coude. Oui,
8: écoute.
23: Et c'est ça, c'est du cinéma mental.
8: C'est le cinéma mental.
25: Et le cinéma mental, est-ce que ça soigne les anthrax?
8: Ça peut soigner tous nos problèmes.
22: Moi, je veux bien penser aux articulations dans mon cinéma mental, mais pas aux miennes.
8: Pour chaque maladie, j'ai de recettes de cuisine.
22: Le velouté d'amour, mouillé avec de l'eau. Mais qu'est-ce que je vois ça? Mais passez le tout aux Chinois, mais vous alors... Il faut avoir un Chinois.
8: Tu descends au restaurant chinois en bas de chez toi, il n'y a pas de problème.
22: Et moi, je connais pas de Chinois, je veux bien mouiller avec de l'eau, mais s'il n'y a pas de Chinois.
8: Arrête.
22: Comment je vais faire?
23: Qu'est-ce que vous conseillez contre l'alcoolisme? Il y a...
8: Bon, déjà, pour soigner son foie,
22: et
8: c'est indispensable.
22: Mais c'est des plantes, alors ça va.
8: Oui, mais
22: ben
8: oui, c'est des plantes. Mais des plantes qui ont fermenté et qui ont...
26: Oui, le raisin, par exemple.
22: Ouais. Laissez vivre les plantes, laissez-les vivre.
8: D'abord,
22: interdire aux plantes de fermenter. Non, merde, alors, c'est normal, c'est naturel.
23: C'est vrai que c'est sensible, une...
22: D'accord, qu'on ne mange pas du bœuf, d'accord, du gigot, d'accord, mais non, alors là, les plantes, excuse-moi. On peut boire du Bordeaux, quand même, merde.
8: Mais alors, buvez un tout petit peu pour la fête.
25: Le whisky, c'est des plantes.
22: Un petit peu, ça ne nous intéresse.
25: Et le whisky, c'est des plantes.
22: Mets-toi bien dans la tête qu'on n'est pas de la génération des petits peu. Maintenant, les petits jeunots, ils font ce qu'ils veulent. Mais monsieur Bouvard, monsieur Sébastien et moi faisons partie d'une catégorie d'individus. On veut ce goinfrer. Voilà.
25: C'est vrai.
22: C'est pas des petits peu, on veut pas petits bezouilles et petits boissons. Nous, on veut. Voilà.
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3: Mesdames, messieurs, on va faire une grande émission de télévision sur moi. Une émission posthume. Ils appellent ça post-mortem. J'ai dit, vous êtes gentil de penser à mon avenir. Mais pourquoi ne la faites-vous pas de mon vivant? Ils m'ont dit, parce que dès que vous ne serez plus de ce monde, votre taux d'écoute sera beaucoup plus élevé. Ils m'ont dit, il faut penser à l'après-vous. Ils m'ont dit, l'après-vous, c'est pour quand, d'après vous? Et d'après moi, c'est le plus tard possible. Ils m'ont dit, c'est trop tard, il faut la faire maintenant. Alors, dès que vous serez sur la liste de ces chers disparus, on lancera un formidable avis de recherche. J'ai dit, qui fera la présentation, ce cher Patrick? J'ai dit, moi, j'aurais aimé que ce soit ce cher Léon Zitrone. Ils m'ont dit, non, lui, on garde pour le 10e anniversaire de votre mort. Ils m'ont tendu un micro. Ils m'ont dit, on va déjà enregistrer votre dernier soupir. Ce sera toujours ça de mis en boîte. Ils m'ont tendu un micro. Allez-y, de hausse. Ils m'ont dit, est-ce que vous pourriez le refaire? Ils m'ont dit, plus gay. De pousser un dernier soupir à froid. Vous voulez pousser un dernier soupir avec moi, mesdames, messieurs? À trois, nous allons tous dernier soupirer. Un, deux, trois. C'était un brave public. Sans lui que la salle va sembler vide. Aussi, pourquoi me demander de faire une émission post-mortem au lieu de me demander de faire une émission prénatale? Toute la vie pour la faire. On va déjà enregistrer ton premier cri, mon petit Raybon. Ah ? Ils m'auraient tendu un micro. Vas-y, mon petit Raybon, tu sors et tu cries. On m'aurait dit, est-ce que tu peux le refaire? J'ai dit, eh non, tu rentres et tu ressors. Ah! On m'a dit, est-ce que tu peux le refaire? J'ai dit, non, maman veut pas. C'est dur de pousser un premier cri à chaud. Je n'ose pas vous le demander, mesdames. Vous voulez bien pousser un premier cri avec moi, mesdames et messieurs? À trois, nous allons tous premier crier. Un, deux, trois. Ah, le beau petit public. Il rit déjà. Il tape dans ses petites menottes.
5: Oh, je n'ai rien demandé.
3: Enfin. 10 fois de suite, j'ai poussé mon dernier soupir. 10 fois de suite. Ah, encore. Ah, plus convaincant. Ah, encore. Ah, plus sensuel. Ah. Encore. Ah, encore. Ah. Au dernier, j'étais comme ça. Alors qu'au premier, j'étais comme ça. D'ailleurs, ils ont pris le premier, c'était le plus vivant. Et ce matin, j'ai reçu un coup de fil du grand directeur de chaîne de télévision. Allô, De Vos, comment ça va? Très bien, ça fait rien, on attendra.
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6: Très vite, moi j'ai senti que la meilleure façon de se désangoisser, c'est l'action. Agir, foncer. De toute façon, quand vous avez les bonnes sœurs de l'Immaculée Conception au derrière, vous n'avez pas tellement le choix. Latin, maths, français, géo, faut agir.
7: Pour moi, la classe, en fait, c'était surtout une bourse d'échange, si vous voulez. C'était un endroit valable pour arrondir les fins de mois, en vendant des trucs, en troquant. Des cuillères de confiture, par exemple. J'ai fait énormément de chiffres avec les cuillères de confiture. 5 francs la cuillère. C'était pas du vol, non, c'était des très bonnes confitures.
6: Puis il y avait aussi l'activité de conseil qui me prenait beaucoup. Cours d'antisèche, c'est très technique ça. Cours de maintien, trafic de brouillon, fausse syncope, apprentissage de la simulation et surtout, surtout, cours d'improvisation. C'est fondamental l'improvisation. Parce que moi, à 7 ans, j'avais compris un truc que les dirigeants de notre pays n'ont toujours pas compris. La répartition des tâches. On ne peut pas être doué en tout. Il y a beaucoup de gens qui sont doués en rien. Alors que ceux qui sont doués en quelque chose le fassent savoir, et le fassent surtout. Bon, j'avais un frère bon en maths. Qu'il fasse les maths. Toutes les maths, surtout les miennes. J'avais un frère bon en géo. Qu'il fasse la géo, la mienne d'abord, il fera la sienne s'il lui reste du temps. Enfin, heureusement, avec 6 frères, je couvrais à peu près toutes les matières, je m'en sortais. Comme tous les commerçants avisés, je tenais une comptabilité, j'étais obligé. Pour savoir qui a fait quoi, et qui a eu quoi, en échange de quoi. Sœur Pilar, faites entrer monsieur et madame Jolie et la petite Sylvie. Non, pas sur le prix Dieu, la petite. Sur la pile d'Annemère. Viens. Monsieur, c'est la première fois en 35 ans de sacerdoce que je vois ça. Hélas, ça concerne votre fille. Dieu nous envoie chaque jour des souffrances renouvelées pour éprouver notre foi. Mais je crains que cette foi, dans son immense bonté, il ait frappé trop fort. Madame, monsieur, je vous demande d'être très sincère. Vous, monsieur, est-ce que, comment dire, vous avez dans votre famille une hérédité de vicieux, de pervers? Parce que Dieu nous a envoyé là un document accablant. Maman, c'est mon cahier de secret, elle me l'a piqué dans mon cartable. Son cahier de secret. J'ouvre à la première page et qu'est-ce que je lis? Mademoiselle Klux pue des pieds. Mademoiselle Klux est la personne qui fait répéter aux enfants leur chant de messe. Une femme d'un mérite extraordinaire. Qu'est-ce que je lis 2 pages plus loin, textuellement? Sœur Pilar a du poil aux pattes. Quand il pleut, ça fait des petites nattes. Alors mettez un bouchon, ma sœur. Tout ça est lamentable. Et pourtant, ce n'est rien à côté de ce que révèlent les pages roses. Ici, écrit d'une main qui tremble encore, je lis « Caleçon Thierry ». Plus loin, « Banane Bertrand ». Plus loin encore, 2 fois Jacques Anquetil en échange de Raymond Poulidor. À 7 ans, ça vous semble normal? Maman, elle m'a aussi volé mes images de chocolat, les plus grands cyclistes de tous les temps. Qu'elle se taise! Et ça, avec le doigt, 4 francs, dans la bouche, 5 francs. Ça vous dit quelque chose? Chut. Elle appelle ça de la comptabilité confiture. Et qu'est-ce que je lis ici? Lundi 8, je le fais avec Géraud. Mardi 9, je le fais avec Louis. Mercredi 10, je le fais avec Bertrand. Et ce commentaire immonde, ça marche très très bien. Mais c'est mon travail. Non, c'est pas un travail, petite malheureuse. Comment, monsieur? Ce sont les noms de ses frères. Par Sainte-Lucie. Dans ce cas, c'est encore plus grave.
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9: Eh bien, nous sommes heureux aujourd'hui de recevoir monsieur...
11: Monsieur Grimpoir.
9: Monsieur Grimpoir, de Paris.
11: Oui, de Paris.
9: De Paris même.
11: De Paris.
9: Oui.
11: 10e.
9: Alors, monsieur Grimpoir, vous allez jouer avec nous au qui perd perd.
11: Oui.
9: Monsieur Grimpoir, vous connaissez la règle du jeu. 4 questions. 10 000 francs, 1 000 francs, 100 francs, rien du tout.
11: Oui.
9: Alors, attention, monsieur. Première question. Vous êtes prêts? Quelle est la différence entre un pigeon?
11: Un pigeon,
9: c'est facile. Top chrono. pas honnête, eh bien, monsieur, alors vous dormiez. C'était pourtant facile, alors maintenant, je vais passer à la deuxième question. Vous pouvez encore gagner 1000 francs, je vous le signale. Alors,

0: Mieux ?
1: Non, je ne vois pas. Malheureusement, je ne m'intéresse pas au sport et...
0: Je ne peux pas vous dire mieux, hein.
1: 2m31, non, je ne vois pas, non.
0: Monsieur, attention, top chronomètre, monsieur, le mot mieux. Est-ce que vous pouvez dire mieux, le mot mieux ? Dites-le.
1: Mieux !
0: Redites-le, monsieur.
1: Mieux !
0: Trop tard. Ah oui, t'allais dire avant.
1: Je le savais.
0: Ah ben, fallait le dire, alors. Quand on ne sait pas, je comprends qu'on ne dise pas, mais si vous le savez, fallait le dire. Oh, con, hein, hein. Bon, monsieur, quatrième question du qui perd père. À partir de maintenant, vous jouez avec votre argent. Alors, après l'augmentation des salaires, l'entreprise tombe à l'eau. Qu'est-ce qui reste ?
1: Passe-moi.
0: Eh non, monsieur, des chômeurs. Eh oui, monsieur, vous avez perdu. Alors, vous perdez 100 francs, ça nous a fait plaisir. Vous venez quand vous voulez. Merci et à demain, si vous le voulez bien.
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3: Attention, attention, il n'y a pas que les nouveaux pauvres, il y a aussi les nouveaux riches. Pour venir en aide à mes amis nouveaux riches, qui crèvent dans leur cholestérol en plein hiver à Méribel, j'ai décidé d'ouvrir les restaurants du foie. Envoyez-moi des tonnes de verveine et des quintaux de biscottes sans sel, le bon Dieu vous les rendra. Sans vouloir offenser les marchands de confiture, il faut bien se rendre à l'évidence, les sirupeux commencent à nous les engluer. Depuis des lustres déjà, la mièvrerie d'un humanisme sanglotant enrobait l'homo sapiens occidental, infiltrant en son cœur débordant de remords colonialistes le flot sucré de la plus vulgaire sensiblerie. Mais bon, on se contentait de patauger dans le filandreux sans s'y noyer. 3 sous pour l'abbé Pierre, 1 marraine pour le Vietnam, 1 cuillerée pour Mamadou, et on pouvait retourner finir son foie gras, la conscience débarbouillée et l'âme dans les pantoufles. Mais voici qu'une horde électronique de rockers anglophones surgavés d'ice creams se prend soudain d'émotion au récit pitoyable de la misère éthiopienne, dont les navrantes images nous prouvent en tout cas qu'on peut garder la ligne loin de Contrexéville. Gravés sur le vinyle, les miaulements effrayants et les brames emmêlés de ces chanteurs transis déferlent un jour sur les ondes, et c'est le monde entier qui glougloute dans la mélasse, la larme en crue et la honte sous le bras. Pantelant d'admiration pour tout ce qui vient d'Amérique, les troubadours fin de siècle du rock auvergnat veulent faire exactement la même chose. Ils s'agglutinent en vain aux portes des maquignons du 33 Tours. Renaud a eu l'idée avant, alors ils chantent avec lui. À la vue du clip de ces durs en cuir, pissotant leur douleur sur leurs leggings, Margot, dégoulinante de chagrin panafricain, se prive des mémoires de Patrick Sabatier pour pouvoir s'acheter le disque. Mais voici l'hiver venu. Les nouveaux cons tuent la dinde, les nouvelles dindes se ziblinent, les nouveaux pauvres ont faim. Les charitables épisodiques, entre 2 bafrés de confidois, vont pouvoir épancher leurs élans diabétiques. Le plus célèbre des employés de Paul Lederman ouvre les restaurants du cœur. Des tripiers doux, des épiciers émus, de tendres charcutiers, le cœur bouffi de charité chrétienne et de cholestérol, montrent leur bonté à tous les passants sur les 3 chaînes. Margot revend son disque pour l'Éthiopie pour acheter des pieds de porc aux chômeurs islamiques. Tel un enfant sud-américain s'enfonçant dans la boue, la France entière fond doucement dans le miel. Des auréoles de seins doux poussent au front des nouveaux bigots du showbiz. Sa tartuffe à tour d'antenne sur TF1. Dans la foulée, un chanteur sans père se donne aux orphelins, c'est sans famille sur Antenne 2. Un animateur lacrymal chante la complainte à nodule des damnés du cancer, c'est Saint-Vincent sur FR3. Un foutu d'aboutir, les pontifs d'Esculape tendent la sébille au carrefour. SOS, métastase, médecin sans scanner, ouvrez-moi cette porte où je frappe en pleurant. Partout, les alarmés du salut nous poissent de leurs éruptions hyperglycémiques. Heureusement, Dieu m'écartèle, si possible sous anesthésie générale, il reste encore en France... Et pas seulement en France, en Colombie, en Éthiopie même, des êtres humains qui n'ont rien perdu de leur dignité. Des êtres qu'un sort heureux a mis à l'abri de la pitié des hommes. Eux n'ont pas à mendier. En casquette à galons dorés, ils somnolent dans les tourelles antiseptiques de leurs chars astiqués. Ils sucent des caramels en attendant le déclenchement de la 3e. Quand on lèvera des impôts pour les mourants du monde et qu'on fera la quête pour préparer les guerres, j'irai chanter avec Renaud. En attendant, oui mon pote, j'ai 100 balles et je les garde.
4: 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Ça y est, maintenant je fais comme tout le monde, je prends un remplaçant.
2: C'est assez fabuleux. Je sais pas comment ça se passe chez vous, mais alors à Paris, les agences de remplaçants, ça marche à tout va. Et on m'a appris comment ça se passe. Ils sont formés très sérieusement dans une grande école des remplaçants où on leur apprend à remplacer quelqu'un de n'importe quel niveau et de n'importe quelle profession sans avoir aucune des compétences ni des qualifications de la personne remplacée. Ah ça, c'est exigé, hein. Sinon, ils n'ont pas leur brevet de diplôme. Il faut être nul. C'est ça, n'est-ce pas, pour

0: Un bon remplaçant, le parfait, et il faut être nullissime, même celui qui est marqué nullissime, c'est vraiment, c'est le premier de tous les remplaçants. Il faut savoir répondre simplement aux gens qui viennent, n'est-ce pas, je n'en sais rien, je suis le remplaçant. Sur tous les temps, n'est-ce pas, je n'en sais rien, je suis remplaçant, je n'en sais rien, je suis remplaçant. On a le droit aussi de varier un peu dans l'énoncé, n'est-ce pas, de la phrase. On peut dire, durant l'absence du titulaire, je ne peux prendre aucune décision, ou bien il faut attendre le retour du responsable pour déposer votre dossier, ou bien commencer les démarches dans 5 mois quand je serai parti, ou bien je ne suis là que depuis hier, depuis ce matin, depuis avant-hier matin, depuis demain matin, je ne peux pas vous recevoir, vous écouter ou vous répondre, ou bien je ne suis pas au courant de votre demande et soyez-en sûr, ça vaut mieux comme ça, ou bien... Votre réclamation m'est totalement inconnue et croyez-le, elle le restera. Mais quand même, à chaque fois que vous quittez le bureau, il vous dit juste au moment où vous parlez, la prochaine fois, adressez-vous à qui de droite ? La prochaine fois, adressez-vous à qui de droite ? Moi, j'ai tellement entendu la prochaine fois, adressez-vous à qui de droite ? Je me dis, qui est ce monsieur à qui de droite ? N'est-ce pas qu'il passe d'un bureau à l'autre ? On me dit toujours qu'il faut que je m'adresse à qui de droite ? C'est pas un monsieur, c'est une famille, les à qui de droite ? Les acquis de droit sont une très grande famille de responsables qui, depuis des centaines d'années, font des enfants qui, aussitôt qu'ils sont en âge de prendre leurs responsabilités, les acquis de droit, ils s'occupent de nous. Hein? Alors, tout de suite, dès qu'ils se mettent à travailler, ils se sentent responsables, les acquis de droit, et ils se demandent de quelle responsabilité à quelle responsabilité ils doivent faire face. Alors, pour savoir de quoi il s'agit, ils partent en assemblée, assises, audience, colloque, congrès, conférence, consultation, commission, sous-commission, grosse commission, délégation, débat, discussion, entretien, entrevue, groupe de travail, mission, meeting, négociation, pourparler, rassemblement, réunion, table ronde, séance, session, stage et séminaire. Et à chaque fois, ils reviennent, ils n'en savent pas plus qu'avant et ils repartent pour savoir de quoi ils vont être responsables. Mais à chaque fois, ils nomment un nouveau remplaçant qui est là uniquement pour faire de la présence à leur place. Surtout, ne se mêler de rien. Ça, c'est capital. Eh bien, vous savez, on m'a dit qu'il y a certains bureaux où il n'y a plus que des remplaçants et ça marche beaucoup mieux qu'avant.
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3: Bonjour Jacques, on y va. Hein. T'as les clés de la camionnette, chérie, je les ai pas, moi, j'ai les clés de la cave. Ah bon, bah alors on y va. Oh Sophie, c'était très sympa, vraiment. On a passé une soirée extra. En tout cas, bravo pour votre maison, hein. Vous en avez tiré un parti formidable. Ça s'appelle des spots, les trucs que vous avez mis au plafond ? Ah oui, c'est ça qu'on appelle des spots. Ah oui, la dernière fois qu'on est venu, il n'y avait qu'une ampoule, ça change complètement l'ambiance de la nuit. Sophie, surtout tu penseras à donner la recette de mousse au chocolat, hein, sans blague. Vous embrasserez. Ricardo, excuse-moi, et Claudia pour nous. Non, ne les dérange pas, ils sont en pleine discussion tous les deux. On a été enchantés de les connaître. Bon, allez, on s'appelle, hein ? Jean-Jacques, t'as les clés de la camionnette, je sais pas moi. Comment ? Oui, on s'appelle. Ah bah, pas le mois prochain, on est pris tous les soirs. Merci, hein. Tu les as les clés, tu vas pas dire en bas que tu les as pas. Bon, alors on y va. Au revoir Sophie, merci encore. Hein. Ciao. Ah oui, c'est ça, au revoir. Oh, je suis crevée, dis donc. Oh mais la gomme, chérie, je suis pressée d'aller me coucher. Pardon. Oh, dis donc, je crois que ça finirait jamais. Sophie, elle a vieilli, hein. En plus, elle est grosse. Bouffie. De là. On dirait Dizzy Gillespie. De là. Par de là. Pardon. Oh, c'est cette mousse au chocolat. Oh, qu'est-ce qu'elle était aigre. À mon avis, elle a dû prendre du vieux lait. Ah, bah, vraiment, elle est pas fortiche. Oh, je t'aurais pas sorti une mousse comme ça, moi. Même en camping, tu me l'as fouté sur la figure et t'aurais pas eu tort. Et lui, quelle lopette. Ah, cette espèce d'asperge couvert de furoncle. À mon avis, il a une blaineau, lui, Serge. Faut vraiment avoir le cœur bien accroché. Ah bah, je suis désolée, il était à côté de moi à table. Il pue, dis donc. Infect. Et scoop d'Italie, hein. Non mais franchement, quelle idée de vous inviter avec des cons pareils. Oh, elle a chic pour dégoter de ces crétins. Même hors de France. Il n'y a pas besoin d'aller si loin. quand ils ont passé. Oh, si cette mousse ralentit un peu, Jean-Jacques, s'il te plaît. Oh, là, il fait une chaleur, c'est une saloperie de bagnole. Tu peux pas ouvrir la fenêtre deux secondes, là? Bah, ouvre pas la fenêtre en grand, t'es malade, il fait moins zéro. Oh, quelle ambiance de merde, alors dis donc, bon sang. Avec ce pick-up pourri de merde, en plus. J'ai rapporté ça du Mexique, il dit, viens. Ah, tu parles, elle était au Mexique avec un disque comme ça, il l'a trouvé. Quand ils ont passé les films de leur gosse, je crois que c'était le bouquet. Ah, il est effrayant, leur fils. On dirait un cochon. Un Muppet Show. Mister Piggy. Ah bah, excuse-moi, c'est nerveux. Mais j'ai tellement eu chaud avec cette saloperie de chauffage par le sol que j'ai les jambes gonflées, je le sens. Ah bah, regarde, j'arrive plus à enlever mes moon boots. Quoi? Tu trouves que mes jambes sont comme d'habitude? Non mais tu rigoles ou quoi? Non mais t'as pas vu ta tronche à toi par hasard? Quoi, t'es vexée? Parce que je te dis que ça fait vraiment moche et que c'est ta sœur. Ah bah écoute Jean-Jacques, je vais te dire. Quand on voit la gueule de ton père... Et ta mère? Franchement, Sophie, elle s'en tire pas mal. Elle aurait dû être bien pire. Oui, Jean-Jacques, pour que tu t'énerves tout le temps, écoute, j'ai rien de spécial.
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2: Moi, j'aime pas les étrangers. Non, parce qu'ils viennent manger le pain des Français. Ouais. J'aime pas les étrangers, c'est vrai, c'est comme ça, c'est physique. Et c'est curieux, parce que comme profession, je suis douanier. On devrait être aimable et gentil avec les étrangers qui arrivent, mais moi, j'aime pas les étrangers. Ils viennent manger le pain des Français. Et je suis pas un imbécile, puisque je suis douanier. Je peux porter, je peux écrire ce que je veux sur des papiers, j'aurai jamais tort. J'ai le bouclier de la loi, puisque je suis douanier. Je peux porter plainte contre n'importe qui, je suis sûr de gagner en justice. Je suis pas un imbécile. Vous voyez, je suis français, moi, ouais, et je suis fier d'être français. Mon nom, moi, je m'appelle Koulakiarstensky. Du côté de ma mère. Et Piazzano Venditti. Du côté d'un copain à mon père. Dans le village où j'habite, on a un étranger. On ne l'appelle pas par son nom, on dit, tiens, v'là l'étranger qui arrive. Sa femme Marie, on dit, v'là l'étrangère. Souvent, je lui dis, Foulka, pourquoi que tu viens manger le pain des Français? Alors, une fois, au café, il m'a pris à part. J'ai pas voulu trinquer avec lui, un étranger. Dis-moi. Je veux pas me mélanger avec n'importe qui, parce que moi, je suis pas un imbécile, puisque je suis douanier. Il m'a dit... pourtant, je suis un être humain, comme tous les autres êtres humains. Évidemment, il est bête alors, celui-ci. J'ai un cœur, une âme, comme tout le monde. Évidemment. Comment se fait-il qu'il puisse dire des bêtises pareilles? Enfin, du haut de ma grandeur, je l'ai quand même écouté, cet idiot. Il me dit, j'ai un cœur, une âme. Est-ce que vous connaissez une race, vous, où une mère aime davantage ou moins bien son enfant qu'une autre race? Nous sommes tous égaux. Là, j'ai rien compris à ce qu'il a voulu. Et pourtant, je suis pas un imbécile, puisque je suis douanier. Foulkan, tu viens manger le pain des Français. Alors un jour, il nous a dit, j'en ai ras-le-bol, vous. De vos Français, de votre pain, et pas de votre pain, je m'en vais. 20 ans. Alors il a pris sa femme, ses enfants, il est monté sur un bateau, il a été loin, au-delà des mers. Et depuis ce jour-là, ben, on mange plus de pain. Dans les... Il était boulanger.
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5: Bonsoir, moi c'est France 2.
6: Bonsoir, moi c'est France 3.
5: À nous deux, nous avons l'âge de France Roche.
6: Alors pour vous les spécialistes, nous allons parler du Festival de Cannes, c'est-à-dire du cinéma qu'on aime.
5: Oui, ce cinéma d'action viril et sensuel, si bien incarné chez nous par notre maître de ballet à tous, l'incontournable Alain Delon.
6: Car enfin, comment ne pas se sentir une âme de midinette en goguette sur la croisette, emportée par je ne sais quel basique instinct vers cette dancing machine.
5: Oui, Alain, vous brillerez toujours au firmament de nos étoiles et de nos toiles de tantes, de tontons et de nièces qui frissonnent sous la bise légère de votre souffle intemporel.
6: Ah, le voilà.
5: Attendez, moi d'abord.
6: Non, c'est moi.
7: Alain, quelles sont vos impressions sur ce festival?
8: Alain Delon pense que c'est un grand festival. Il n'y aurait pas de grand festival sans Alain Delon, et la venue d'Alain Delon à Cannes est l'événement incontesté de ce festival.
5: Alain, comment vous sentez-vous ?
8: Alain Delon ne se sent pas. Alain Delon ne se sent plus. Alain Delon se respire. Alain Delon se respire à travers les délicates effluves du parfum Alain Delon.
7: Alors, Alain, vous êtes ici à propos de la sortie de votre dernier film, Casanova pète un plomb, qui fait suite au Casanova constipé de l'année dernière. Et là, moi, je trouve que vous explosez littéralement dans ce film. Enfin, c'est ce que j'ai ressenti personnellement. Alors, est-ce qu'on ne peut pas considérer qu'une nouvelle carrière d'acteur comique débute pour Alain Delon?
8: Alain Delon ne débute pas. Alain Delon n'a jamais été un débutant, ne sera jamais un débutant, non. Alain Delon est le plus grand acteur comique français après Alain Delon, tragédien. Souvenez-vous du samouraï. Lorsqu'il se faisait harakiri, Alain Delon faisait rire 50 millions de Japonais.
5: Oui, Alain, vous êtes très célèbre dans tout l'Extrême-Orient, où l'on vous trouve dans tous les supermarchés sous forme de lunettes, de champagne, d'eau de toilette, de savon intime et d'aphrodisiaque.
8: Oui, Alain Delon est aphrodisiaque. Savez-vous que dans l'Extrême-Orient, les femmes se touchent à la seule évocation du nom d'Alain Delon ? Savez-vous qu'en Chine, on explique le baby-boom par le passage à la télévision du film d'Alain Delon « Ne réveillez pas un flic qui dort ».
7: Alors, revenons au cinéma. Outre le dernier film de Vladimir Bestu-Kozak, « Bande avec Loulou », qui nous a valu des projections très fortes, on parle beaucoup du Christophe Colomb de Gérard Depardieu. Est-ce qu'Alain Delon n'est pas un peu jaloux du succès de Gérard ?
8: Non. Alain Delon se réjouit du succès de cet obscur vigneron angevin. Car Alain Delon ne veut pas faire d'ombre aux acteurs français. Non, je pense que c'est très bien comme ça. Savez-vous qu'Alain Delon n'a jamais de trou? Savez-vous cela? Savez-vous qu'il n'a jamais de trou de mémoire, Alain Delon? Eh bien là, il en a un. Non, souvenez-vous, de quoi disais-je? De quoi parlais-je?
5: Alors, écoutez, Alain Delon, quelle différence y a-t-il ?
8: Non, écoutez, laissez-moi terminer, s'il vous plaît. Alain Delon ne veut pas faire d'ombre aux acteurs français, car Alain Delon est modeste. Il n'y a pas qu'Alain Delon sur Terre. Trop de gens ont tendance à penser qu'il n'y a qu'Alain Delon, c'est faux. Il y a aussi l'air, le ciel, la terre, le feu. Alain Delon ne veut pas faire d'ombre au système solaire, car Alain Delon est modeste. Savez-vous qu'en Chine, Alain Delon est à la fois synonyme de modestie, il signifie petite brindille emportée par le vent, il signifie petit roseau courbé et petite crotte de ragondin.
5: Alain, quelle différence y a-t-il entre Alain Delon producteur et Alain Delon acteur ?
8: Il n'y a pas de différence. Alain Delon producteur est magnanime, et lorsqu'il engage Alain Delon acteur, c'est un gage de succès pour lui. D'ailleurs, Alain Delon producteur n'engage jamais aucune poursuite contre Alain Delon acteur en cas d'échec. Car Alain Delon est magnanime et il a beaucoup d'estime et d'admiration pour Alain Delon acteur.
7: Bien, vous remerciez Alain Delon pour nous.
8: Il vous en prie.
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9: Il n'y a pas que la mode que j'aime pas. J'aime pas non plus les chanteurs. Ah, je comprends même pas qu'on chante, c'est simple. J'aime pas non plus les chanteurs. Les olives vertes. Roland Barthes? La joie dans les yeux d'un enfant? Les sportifs? Les racistes? Les arabes, bien sûr. Et les mecs qui ferment le bouton du haut de leur polo? Je pense pas être emmerdant comme type. Mais les mecs qui ferment le bouton du haut de leur polo, je ne peux pas. Supporter. D'ailleurs, j'en ai vu un ici même ce soir. Ne refais jamais ça, hein. Attention. Il est coiffeur. De tout mon cœur, de toute mon âme, de toutes mes forces, je hais les coiffeurs. Comme le pou, le coiffeur est un parasite du cheveu. Non mais vous les avez vus les coiffeurs Faubourg Saint-Honoré ou sur les Champs-Élysées qui s'habillent en cosmonaute pour couper les cheveux des gens, ça va pas, non? C'est aussi con que d'aller sur la lune avec un peigne derrière l'oreille, non? Comme le souligne à l'évidence le morne ordonnancement approximatif de ma coiffure, je ne vais jamais chez le coiffeur. Je me fais couper les cheveux par la mère de mes enfants, ou par les enfants de ma mère, ou par la mère des enfants de n'importe quel con qui a des ciseaux qui coupent. Mais je ne mets jamais les pieds, ni encore moins la tête, chez les coiffeurs, parce que je vous dis, j'ai horreur des coiffeurs. D'abord, j'ai horreur qu'on me tripote la tête par derrière en me racontant des conneries dans le dos. J'ai horreur qu'un gominé gourmette me chahute le cuir chevelu avec ses grosses papates embagousées aux ongles éclatants de vulgarité manucurale. J'ai horreur qu'un Brumel de bal disco me gerbe dans le cou le crachat un postillonnant des réflexions de philosophie banlieusarde que lui inspire sporadiquement la hausse du dollar, l'anus artificiel du pape, l'inappétence sexuelle de la petite Grimaldi depuis la mort de sa mère en bagnole, l'agonie de Saint-Étienne, le courage des Polonais, le déclin de l'Occident, le fibrome de sa femme. Pas de la femme de l'Occident, de sa femme à lui, le super Merlan néo-romantique de mes deux. La montée de la violence dans les quartiers cosmopolites. Et puis, bien sûr, l'indiscipline problématique de l'arrêt de mon coin. De l'arrêt de mon crâne. Alors. Ah, j'allais oublier. J'allais oublier les oscillations du thermomètre, source inépuisable de commentaires météorologiques vibrants d'incompétence, mais très répandus dans les milieux capillicoles. Oui, capillicole du latin capillaris, hein? Capilla, le poil, et iris, on s'en fout. En tout cas, vous savez qu'on ne doit pas dire je vais au coiffeur. Non, c'est pas ça. Non, on ne doit pas dire je vais au coiffeur, on doit dire je vais au capilliculteur. J'ai même vu une enseigne de capilliculteur biocosméticien. J'assure. La biocosmétique regroupant vraisemblablement l'ensemble des techniques capillicoles consistant à enduire de vaseline. L'arrêt de mon quoi? L'arrêt, une fois de plus, de mon crâne, voilà. Et en nocturne, hein, comme le son et lumière à Chambord. Ah oui, maintenant on va plus se faire couper les tifs après la bouffe. L'on se rend en consultation de capilliculture bio-cosméticienne en nocturne. Eh les Merlans, vous croyez pas que vous pétez plus haut que la vôtre de Ray? Femme de France. Tout à l'heure, je vous demandais de ne plus marcher dans la mode. Maintenant, je vous en supplie. N'allez plus jamais chez le coiffeur. Mais d'abord, ça ne sert à rien. Non, ça ne sert à rien, réfléchissez une seconde. Les Russes arrivent, hein? C'est moi m'exprimer. Suivez mon raisonnement. Les Russes arrivent, bon. Dans un mois, si tout va bien et si le temps le permet, c'est la guerre, d'accord? Dans 5 ans, c'est la libération. Que n'attendez-vous jusque-là pour vous faire tondre?
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10: À la terrasse d'un café, un client sirote son apéritif.
11: Eh, comment c'est un client qui sirote? J'ai jamais vu des mecs siroter.
10: Là, par exemple, il y a de l'apéritif. Tu prends une toute petite goutte.
11: Quel comédien!
12: J'ai vu les plus grands siroter. J'ai vu Rému siroter. J'ai vu Sarah Bernard siroter. Mais siroter, veux-tu siroter comme ça? Tu devrais jouer dans Siroter de Bergerac. Vas-y. Quel acteur! Regardez comment il prend la bouteille, il est naturel! Oh, oh la vache! On dirait Jean-Luc Barrault en lumière. Allez, vas-y! Sirote! Taisez-vous! L'Oluron, tu prends une leçon! Vas-y, l'ancêtre! Sirote! Regarde le geste, comment il lève le verre!
10: La terrasse d'un café!
12: C'est Marlon Brando! Vainqueux, la présence, il a pourtant pas la gueule! Il a rien qui retienne le public, mais c'est la présence faite de Sirote!
10: Regarde la terrasse d'un café!
12: Tais-toi, on dirait Verlaine, vas-y, mon vieux!
10: Un client, Sirote! Son
12: c'est Sirote.
11: Oh là là.
12: Oh, super. Oh, ouais. Bravo. Bravo.
11: Une autre.
12: Même la lèvre a l'air d'être vraie. Tu peux me l'en faire.
10: Tout à coup, il voit le siroter. Chat de l'établissement.
13: Il voit le...
11: Le chat de
13: le chat.
10: Mais vous êtes sourdingue. Le chat de l'établissement sortir à toute vitesse. Se précipiter de l'autre côté de la rue, dans un immeuble.
14: Monsieur Martin, pourquoi vous faites semblant de tuer les poux sur la tête de notre ami?
12: J'épouille.
15: Tu sais ce que j'aime en toi?
10: Ouais.
15: T'es lente.
13: Alors, il voit le chat de qui?
10: Tout à coup, il voit le chat
14: qui,
10: de...
14: Qui?
12: Écoutez,
14: reprenez depuis le début, on sait plus.
10: À la terrasse d'un café.
14: Vous savez, à la radio, le public se renouvelle toutes les 5 minutes. Les
12: gens savent pas. D'un café précisé où, dans quelle ville. Tu n'es pas publicitaire pour un sou. Regarde bien. À la terrasse d'un café de Grenoble, où un client attend...
10: Oui, à la terrasse d'un café...
12: De Grenoble.
10: De Grenoble.
12: Patrie natale de Stendhal.
10: Un client qui attend, et pour se consoler, il sirote son apéritif.
12: Tiens, oui, alors sirote. On applaudit.
10: Tout à coup, il voit le chat de l'établissement.
12: Miaou.
10: Oh, qu'il le fait.
14: Sortir. Ah, il fait mieux le chat que la jeune fille. Hein.
12: Voilà. Et pourtant, il n'en a jamais vu. Qu'il le fait bien.
10: Il voit le chat de l'établissement. Il parle à tout sortir à toute vitesse, à précipiter. De l'autre côté de la rue, dans un immeuble, en sortir à toute vitesse, remonter à 100 à l'heure, dans un autre, et faire comme ça, c'est de 8 immeubles.
14: Oui, immeubles.
10: Mon patron du bistrot, il est fou, ton chat. Pas du tout, mais on l'a coupé ce matin, alors il décommande ses rendez-vous.
14: On en a vu le bout, hein.
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16: Eh ben, dis donc. On a eu du bol, hein.
17: Ah ouais.
16: Bah il aurait pu pleuvoir, con comme il est.
17: Hey, t'étais pas là dimanche, t'es pas venu?
16: Dimanche?
17: Ouais.
16: Non, j'ai été à Rome.
17: Ah ouais, t'es à Rome?
16: À Rome.
17: Bah quoi foutre?
16: Hein, pour à rien foutre. Je m'étais bourré de chemin.
17: C'est bourré de chemin.
16: Oui, je croyais que je venais là et alors avec leur connerie que leur tous les chemins mais à Notre-Dame, alors je suis retrouvé à Rome.
17: Bah, on marque pour y aller, c'est pratique. Hein.
16: Bah oui, pour y aller, oui. Mais pour revenir, c'est pas pratique. Hein.
17: Mais pourquoi?
16: Ben, parce que les chemins mènent à Rome, alors tous les chemins reviennent de Rome. Ouais. Alors pour trouver ce que lui qui vient à là, ben c'est le beau.
17: Le bordel.
16: Le bordel, oui. Ah, oui. En plus, alors, comme c'est Emma à l'indiquer, il pousse. Oui, non, ah non. Il pou.
17: Poulidor.
16: Poulidor, non plus. Il pourrait mettre des potards.
17: Ah, bah oui. C'est une bonne
18: des choses.
16: Hein. Et en plus, alors, tu demandes à ton chemin là-bas, alors il parle en français comme des vaches qui pissent.
18: Non, on dit pas comme ça. On dit il parle français comme une vache espagnole.
16: Ah oui.
18: Et en Italie?
16: Les Italiens, alors.
18: Ouais.
16: Ah bon?
18: Il parle français comme des vaches espagnoles.
16: Ah bon?
18: Ouais.
16: Alors, il y a...
18: Un espagnol, je comprends rien.
16: Non. Marcel Pagnol?
18: Non. Non, mais attendez. La phrase, c'est il pleut comme vache qui pisse.
16: Ah bon?
18: Ouais.
16: Voilà. Ben, il y a deux vaches, alors. Ouais. Alors, il y a une vache qui sert deux fois, peut-être. Il pleut et quand il parle.
18: Il y a une phrase, c'est il pleut comme vache qui pisse.
16: Ouais. Il pleut comme vache qui pisse.
18: Ouais.
16: Ah oui, peut-être, mais alors comment il parle français alors?
18: Bah, il parle français comme un basque espagnol. Voilà. Et voilà.
16: Qui harcèle Pagnol?
18: Non.
16: Ah non, un copain à toi?
18: Ouais.
16: Ah oui, moi j'avais un copain moi qui pas. Harley comme ça, il dit, il lui.
18: Ouais,
16: et ben il était temps.
18: Petit navire.
16: Il était temps. Petit navire, non. Il était embêté.
18: Ah ouais. Il
16: était embêté. Oui. Il était embêté. Oui, c'est ça.
18: La phrase que toi t'as dit tout à l'heure, c'est il parle français comme une vache espagnole.
16: Que moi, ah, j'ai dit, ah bon. Non. Ah, moi j'ai dit il parle en français comme des vaches qui pissent.
18: Ah ouais.
16: J'ai pas, et pas dit il pleut comme Marcel Pagnol.
18: Ah ouais. Il y a pas compris là.
16: Il est bête, hein.
18: Tes grands-parents.
16: Il m'aimait.
18: Il t'énerve.
16: Il m'énerve aussi, oui, mais il mérite des claques.
18: Hey, s'il mérite des claques, il faut lui donner, sans ça c'est pas juste.
16: Ah ouais, c'est la raison, c'est à lui.
18: C'est pas pourquoi.
16: Eh ben c'est à lui les claques. Non. Si il mérite. T'as à lui donner une claque, je te la rendrai.
18: Non.
16: Quoi?
18: Mais je te connais, tu vas pas me la rendre.
16: Il est près de ses claques. Hein.
18: De toute façon, donner c'est donner. Hein. Donner c'est donner, je dis.
19: Ouais. Et reprendre c'est voler.
16: Qu'est-ce que tu dis, toi?
19: Moi je dis reprendre c'est voler.
16: Ah bon? Et lui?
18: Moi je dis donner c'est donner.
16: Ah oui, lui il a bon lui. Voilà. À toi t'as faux toi. Reprendre c'est et pas voler.
19: Et ben c'est quoi?
16: Ben c'est reprendre. c'est bourré là. C'est voler qui est volé.
19: Ouais, c'est gouré. Tiens, ça y est, je me rappelle comment on dit.
16: Oui.
19: C'est il pleut comme vache qui plisse.
18: Mais il va pas la faire comme sa gueule.
16: On s'en fout, hein. On s'en fout avec mes potes, hein. Ouais, alors, comment tu dis?
18: Comme vache qui plisse.
16: Ah bon? Ouais. Et puis alors, il parle français comme des vaches espagnoles. Ouais.
18: Qui c'est qui t'a parlé de Bosch?
16: Il a pas dit ça. J'ai pas dit ça, moi.
18: Et bah, vas-y, alors, dis que c'est moi qui l'ai dit.
16: Si tu veux, oui.
18: Bah, vas-y.
16: C'est toi qui l'as dit.
18: Et alors?
16: Bah alors.
18: Et alors?
16: Bah alors.
18: Et alors?
16: Alors quoi?
18: Alors rien.
16: Ah bon? Bah alors.
18: Il faut faire attention, il est pas bien en ce moment, lui.
16: Et t'es malade?
19: Rigolez pas, je suis malade en ce
16: moment. Ouais, et ça c'est...
19: Revenez les mecs, ça s'attrape pas.
16: Ah oui, ça s'attrape pas, oui.
19: Je te jure, ça s'attrape pas.
16: Alors, comment tu l'as attrapé, toi?
19: Je l'ai attrapé par hasard.
16: Ouais. Oui, ah bon?
18: Le hasard fait bien les choses, hein.
16: Ah oui? Et le hasard? Ouais. Ah oui, il fait bien les choses, bravo. Bah, t'as pas dû être fait par hasard, quoi. Si, il fait bien les choses.
19: Et pourquoi?
16: Hein? Ouais. T'es con, tiens. Jean en sait des meilleurs, mais c'est pas à ça que je veux dire. Jean en Sébastien Bach, quand... Jean-Sébastien Bach, il écrivait beaucoup de pièces pour les enfants.
20: c'est salaud, hein, ça. Alors nous, on les mange maintenant. Celui qui reconnaît ce qu'on joue, il gagne rien. Vous y êtes?
21: Ouais.
20: Moi aussi, alors. Et c'est qui commence? C'est moi. Ah bon, et ça, alors je me disais aussi. Il commence pas, c'est qu'on l'a.

0: Et bien fait pour sa gueule, hein.
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3: Moi, j'ai plus récupéré, récupère, je vais jouer au bout de la pétanque, c'est mort. Allô, garage Gaudin, j'écoute. Oui, bonjour, monsieur. Oui, c'est le père Gaudin à l'appareil. Non, c'est pas le séminaire. C'est le garage Gaudin, mon fils. C'est le père Gaudin du garage Gaudin à l'appareil. Oui, je vous écoute, mon fils. Vous voulez savoir quoi? Le prix d'un dépannage et d'une réparation? Ben, ça dépend combien vous voulez mettre. Ben, de toute façon, nous, on est les plus chers de la région et les moins rapides, alors. Eh ben, vous avez qu'à téléphoner à un autre garage de la région, comme ça vous pourrez comparer. C'est ça. Attendez, hey, je vais vous donner le téléphone du garage le plus près. Vous avez de quoi écrire sous la main? Alors allez-y, notez. 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C'est le garage Gaudin. Ben oui, on est les seuls dans la région dans un rayon de 40 km. Alors vous pensez qu'on s'en fout plein les poches? Hein? Ah ben on peut toujours s'arranger, hein, monsieur. Attendez, alors quittez pas dans ce cas-là. Je vais demander au chef de l'atelier. Hé, hey, Raymond, on répare toujours pour les cons?
4: Ah, pour les cons qui payent, oui, mais pas aujourd'hui, hein, parce que c'est pas obligé de terminer avec la voiture de Père Franet qui a encore pété trois fois. Ça fait trois fois qu'il pète son jeune culasse dans les mains du jeune culasse, ça fait trois fois, ça fait deux mois, je prends plus de jeune culasse avant deux mois, ils ont tant d'emmerdement.
3: Allô? Alors, je suis désolé, hein, monsieur, mais on répare plus les jeunes culasses. On a eu trop d'emmerdement. Hein? Comment? Ah non, non, non, faut pas venir demain, hein. Non, non, non, non, non, demain, non, non, demain, c'est férié, c'est la Saint-Léon. C'est le patron des garagistes. Pour nous, c'est férié, on va se balader en bagnole. L'essentiel, c'est qu'on pète pas notre jeu de culasse. Hein? Attendez, attendez, je vais demander au chef de l'atelier, quittez pas. Raymond, il reste encore des joints de culasse en promotion?
4: Ah, oui, il y en a 8 pour le printemps, et puis il y en a 7 pour le printemps, pour le printemps, je sais quoi, c'est le doigt dans le pot, les chefs pas en perte, je sais quoi, ça me fait.
3: Allô? Alors, oui, hein, monsieur, il y a toujours les super promos sur les jeunes tutus. Hein. Combien je dois mettre de côté? Combien je dois mettre de côté? Combien? 32? C'est pour une exposition? Ah, mais comme vous voulez. Hein. Et puis pour votre dépannage, eh ben, rappelez-nous dans 3 jours, hein, je verrai ce que je peux faire. Hein. C'est, ah, commencez pas à râler, hein, parce que je peux vous donner le téléphone du garage le plus près, moi. Hein. C'est le gars. Ah, je vous l'ai déjà fait, pardon. Hein? C'est ça. Et c'est, ben, c'est ça, vous avez qu'à vous plaindre au maire. Si c'est ça, oui, mais bien sûr, plaignez-vous donc. Mais attendez, quittez pas deux secondes, quittez pas deux secondes, quittez pas deux secondes, quittez pas deux secondes. Hé, hey, Raymond, il y a le client, il veut se plaindre au maire. Hé, hey, oui, c'est ça, plaignez-vous au maire. Mais, hein, pourquoi je me marre? Parce que le maire, c'est moi. Et que ma devise, c'est avec Gaudin, on se marre bien. Et que dépannage et vidange-graissage sur les deux babelles de Gaudin, voilà. Ah, l'autre con, c'est ça, au revoir du con. Oh, le con, il veut se plaindre au maire, dis-moi. Ah, les cons, ils veulent se plaindre au maire, ces cons-là. Oh, le... oh, merde. Oh, il y en a marre, maintenant. Oh. Allô, garage, vous l'écoute. Oui, bonjour, monsieur. Oui. Oui, on fait des dépannages. Oui, on est un garage qui dépanne. Oui, les voitures aussi, oui. Surtout les voitures. C'est nos spécialités. Voilà, voilà, voilà, voilà. C'est tout ce que vous voulez savoir? Est-ce que je peux vous donner l'heure, si vous voulez? Vous voulez être sûr? Vous voulez être sûr? Alors, attendez, quittez pas, je vais demander au chef de l'atelier. Raymond, il y a un client qui demande si c'est bien les voitures qu'on dépanne.
4: Oh, mais qu'est-ce qu'il croit, ce con-là? On répare pas les téléviseurs quand on appelle garage? Vous me dérangez pour les connards pareils, moi j'en ai marre, j'ai encore trop voulu la mieux changer, mais t'es le seul qui annonce dans ce journal.
3: Allô? Alors, oui, hein, monsieur, c'est bien ce que je pensais. Hein. C'est bien ce que je craignais. Hein. C'est bien les voitures qu'on dépanne. Hein? Hein? Comment? Vous voulez... Ah, non, alors là, je peux pas vous répondre. Ah, non, non, non, je peux pas m'engager. Hein. Ah, bah, attendez, faut que je demande au chef d'atelier. Hé, hein. Hey, Raymond! On dépanne bien pour toutes les pannes et pour toutes les voitures.
4: Oh non, on répare que les chevaux de culasse pressés des TGV, on répare pas pour les cons. Oh, mais c'est bien, pas tout le temps, merde, pas tout le temps, c'est
1: cas-là, ça aurait pu en plus.
3: Allô? Parce que qu'est-ce qu'elle a, votre voiture, monsieur? Parce que nous, on répare que les joints de culasse pétés, hein. Comment? C'est pas votre joint de culasse qui est pété? Ah, bah, dans ce cas-là, on peut pas rien pour vous, hein. Ah, non, nous, on répare que les joints de culasse pétés. Eh ben, vous avez qu'à péter votre joint de culasse, et puis on vous dépannera. Hein? Mais dis donc, qui c'est qui vous a donné mon téléphone? Qui c'est qui vous a donné le téléphone du garage? Hein? C'est la mère Chabagnou? Oh, bah, comment qu'elle va? Oh, bah, ça fait bien 3 ans que j'ai pas de ses nouvelles. Elle est toujours en panne? Et les petits, ils ont dû grandir dans la voiture. Hein? Comment? Et ça marche bien? Ça marche bien, son stand de frites? Elle est sur la départementale 31. Elle est là sur la curge. Ah, bah, dites-nous, elle a bien réussi, hein? Ah, bah, vous lui donnerez le bonjour, hein? Parce que c'est bien grâce à moi si elle a réussi dans la patate. Parce que si je l'avais dépanné, elle aurait pas réussi dans la patate. Hein. C'est ça. Allez, au revoir, tu vois. C'est ça. Dites bonjour à Mère Chabagnou. Hein. Allez, non. La Mère Chabagnou, elle a réussi dans la patate. Oh, merde! Ça suffit maintenant. Allô, garage où j'écoute? Ah non, il n'y a plus personne. Hein. Faut rappeler demain soir. Hein. Le spectacle est pété jusqu'à demain soir.
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6: Amis de la justice et du fascisme, bonjour. Oui, je sais.
7: Oui, je sais.
6: Je sais, comme dirait Gabin, que l'extrême droite, ce n'est pas le fascisme.
7: Je sais.
6: Mais on a quand même le droit d'être fasciste, même si on n'est pas d'extrême droite, merde. Ne m'énervez pas. C'est vrai quoi, les gens, dès que vous dites « je suis fasciste », vous regardent d'un mauvais œil, alors qu'il suffit de ne pas le dire et personne s'en aperçoit. Savez-vous au moins ce que nous voulons? Eh ben, je vais vous le dire. Une société parfaite! Une société parfaite, amis libéraux, écoutez-moi bien. C'est une société où les chiens font où l'on leur dit de faire. Où il n'y a pas de grève. Où les partis politiques viennent pas nous beurrer l'arrêt à la télé. Où les travailleurs immigrés sont là pour travailler et non pas pour se coinfrer de couscous ou de morue. Où le terrorisme doit être interdit. Les riches doivent être contents d'être riches et les pauvres contents d'être pauvres. Où tout le monde doit être uni contre tous les autres. Où l'oncle doit être marié avec la tante. Bref, une société parfaite, c'est une société où l'on ne rit pas bêtement. J'ai été élevé dans une ambiance fasciste, et si je respecte mes parents, c'est grâce à eux. Mais je suis sûr que vous vous demandez comment un nazi peut vivre heureux au milieu de cette pagaille. Eh bien, c'est très simple. Je peux vous dire ce que j'ai fait hier. 5h du matin. Je saute de mon lit en fer où je dors sur des clous. Mon réveil automatique me chante « Ali, allo, allo ». Encore endormi, je salue le portrait du Führer. Allez là. Qui est juste au-dessus de mon lit, avant de me laver les dents, avec une brosse en fer également. 6h, petit déjeuner, composé de saucisses de Francfort, pommes de terre, choucroute, bière à volonté. 7h, j'achète Minute pour me tenir au courant de ce qui se passe chaque minute dans le monde. 8h, j'ai fini la première page. Je relis Mein Kampf et je pars déjouer le complot contre mon pays. Et je me rends aujourd'hui à la brasserie munichoise, rue de Verdun. Il fait plus de 5 degrés, j'ai très chaud. Je bois de bière. 10h, il fait une chaleur infernale, 7 degrés. J'ai fait remarquer gentiment au barman qu'il est arabe et que c'est pas une raison pour être aussi lent à me servir une cinquième bière. Midi. Après avoir entendu dire du mal de la France dans cette brasserie, je pars écœuré. Je fais quelques courses. 2 kilos de choucroute, 10 litres de bière allemande et une matraque. 1 heure. Mon concierge portugais me dit bonjour. Je lui réponds pas comme d'habitude. 2 heures. Pendant que la choucroute cuit, je bois une bière en écoutant du Wagner. Et je prépare une pétition afin de faire expulser le noir du 6e, ainsi que le concierge portugais et toute sa famille parce qu'il a fermé la porte de l'entrée de l'immeuble à 10h05 au lieu de 10h. 3 heures. Je reçois un coup de fil anonyme, une voix qui me dit « Salaud, olora ta peau !» Je suis sûr que c'est le noir du 6e. Sur la porte duquel j'ai gravé une croix gammée à la hache hier soir. Je l'emmerde. 4 heures, je cire mes bottes d'officier allemand SS que j'ai acheté aux puces, puis je me mets mon manteau de cuir noir avant de me rendre chez le tatoueur. 5 heures, il est exactement 5 heures pile. Je rentre chez le tatoueur pour me faire faire un tatouage du Führer sur l'omoplate droite. La séance commence. Au bout de 5 minutes, les douleurs sont intenables. Je serre les dents sur le goulot de ma canette. Mais l'amour du Führer demande beaucoup d'abnégation. Tout d'un coup, horreur ! Horreur ! Je m'aperçois que la chaîne que le tatoueur porte à son poignet est gravée de son nom. Lévi ! Lévi ! J'ai du mal à contenir un cri de rage. Je suis torturé par un juif ! J'ai mal, j'ai mal ! C'est long ! Pourvu qu'il ne s'aperçoit pas de mon admiration pour les Allemands. Il me dit, si vous voulez, je peux vous faire Himmler sur l'omoplate gauche. Oh, l'enflure. 7 heures. Je ne peux plus bouger mon bras droit. Les douleurs sont insupportables. Je prends le métro. Dans un couloir, une affiche d'Amnesty International provoque chez moi une haine sanguinaire. Je sors mon gros feutre noir de ma poche pour exprimer ma rage. Mais j'ai du mal à écrire avec ma main gauche. Après avoir fait des pâtés sur l'affiche, j'arrête un passant et je lui demande gentiment de marquer dessus avec mon feutre « Mort aux Juifs et aux bougnoules ». Le type me demande en rigolant « Bignoule, ça prend de l'aile ?» Aussitôt, il me balance un coup de tatane dans les tibias et un second dans le bras gauche. La vache ! 8 heures, écroulé à terre, j'ai mal partout. Une main charitable me prête secours. C'est la main d'un policier. Il me dit, qu'est-ce qui se passe? Je lui dis, oh ben, j'ai empêché un salaud d'écrire des injures sur l'affiche. 8h30, je me traîne en boitant devant la brasserie munichoise. Je tombe sur la belle Elsa, ses cuissardes, son berger allemand. Elle me dit, ça fait longtemps que je t'ai pas vu. Tu montes? Je lui dis oui, j'ai besoin d'amour. 9h, je donne ma matraque à Elsa, je m'allonge sur son matelas sordide et je lui dis, achève-moi salope, ça va me détendre. Elle retire son manteau de renard et elle commence à m'écraser la gueule à coups de matraque. Je lui dis, c'est bon, ça me fait du bien quand tu me fais mal. Elle me dit, hein, t'aimes ça, salaud? Hein, t'aimes ça? Je lui dis, oui. Il y a ton chien de me mordre aussi. 9h30, je suis en lambeau. Le chien ne m'a pas loupé. Mais j'ai jamais aussi bien fait l'amour de ma vie. 10h05, j'arrive à 4 pattes devant la porte de mon immeuble et elle est fermée. Et j'ai oublié la clé, merde. Et c'est contre Portos qui a fermé à l'heure. Fou de rage, je balance des coups de tatane dans la loupe. Mais il fait semblant de pas m'entendre, l'enflure. Minuit, je tombe de fatigue et de sommeil et je me couche dans une poubelle. 4h du mat, j'ai des frissons. J'entends la porte qui s'ouvre. C'est le noir du 6e qui part au boulot. Je hurle, laissez la porte ouverte. Il me dit, je ne réponds pas aux gens qui me parlent d'une poubelle. Et il me claque la porte au nez. Quel salaud! Les gens de cette espèce-là, faudrait s'en débarrasser une bonne fois pour toutes. Allez, Hitler!
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5: Française, français. Belge, belge. Extrémiste, extrémiste. Mon président français de souche. Mon émigré préféré. Mesdames et messieurs les jurés. Mademoiselle Le Pen, Mademoiselle Le Pen, Mademoiselle Le Pen, Madame Le Pen. Public chéri, mon amour. Comme j'ai eu l'occasion de le démontrer ici même récemment,
8: ouais, elle est marre.
5: Avec un brio qui m'étonne moi-même, malgré la haute estime en laquelle je me tiens, depuis que je sais qu'il coule en mes veines plus de 90% de... Vous allez rire. Plus de 90% de sang à rien et moins de 3 grammes de cholestérol. Ah, les débats auxquels vous assistez quotidiennement, mesdames et messieurs, ne sont pas ceux d'un vrai tribunal. En réalité, je le répète, ceci est une émission de radio. Qui pisait une émission de radio dite comique, ou au moins qui tente de l'être. Alors, le rire, parlons-en, et parlons-en aujourd'hui, alors que notre invité est Jean-Marie Le Pen. Car la présence de M. Le Pen en ces lieux, voués plus souvent à la gaudriole parajudiciaire, pose problème. Les questions qui me hantent, avec un H comme dans Halimi. Les questions qui me hantent sont celles-ci. Premièrement, peut-on rire de tout? Deuxièmement, peut-on rire avec tout le monde? À la première question, je répondrai oui sans hésiter, et je répondrai même oui sans les avoir consultés, pour mes corréligionnaires en subversion radiophonique, Louis Rego et Claude Villers. S'il est vrai que l'humour est la politesse du désespoir, s'il est vrai que le rire sacrilège blasphématoire que les bigots de toutes les chapelles taxent de vulgarité et de mauvais goût, s'il est vrai que ce rire-là peut parfois désacraliser la bêtise, exorciser les chagrins véritables et fustiger les angoisses mortelles, alors oui, à mon avis, on peut rire de tout, on doit rire de tout. De la guerre, de la misère et de la mort. Au reste, est-ce qu'elle se gêne, la mort, elle, pour se rire de nous? Est-ce qu'elle ne pratique pas l'humour noir, elle, la mort? Regardons s'agiter ces malheureux dans les usines. Regardons gigoter ces hommes puissants, boursouflés de leur importance, qui vivent à 100 à l'heure. Alors ils se battent, ils courent, ils caracolent derrière leur vie, et tout d'un coup ça s'arrête, sans plus de raison que ça n'avait commencé. Et le militant de base, le pompeux PDG, la princesse d'opérette, l'enfant qui jouait à la marelle dans les caniveaux de Beyrouth, toi aussi à qui je pense et qui a cru en Dieu jusqu'au bout de ton cancer, tous nous sommes fauchés un jour par le croche-pied rigolard de la mort imbécile, et les droits de l'homme s'effacent devant les droits de l'asticot. Alors, je vous le demande, mesdames et messieurs les jurés, quel autre échappatoire que le rire, sinon le suicide, poiloride? Donc, on peut rire de tout, y compris de valeurs moins sacrées, comme par exemple le grand amour que vit actuellement le petit roi inamovible de la défense passive ici présent. Son grand amour, il s'appelle Marika. C'est la seule arienne au monde qui peut le supporter. Ce qu'on comprendra aisément quand on saura qu'il s'agit de la poupée gonflable en peau de morue suédoise que sa tata Rodriguez lui a envoyé de Lisbonne en paquet fado. Deuxième point, peut-on rire avec tout le monde? C'est dur. Personnellement, il m'arrive de renacler à l'idée d'inciter mes zygomatiques à la tétanisation crispée. C'est quelquefois au-dessus de mes forces dans certains environnements humains. La compagnie d'un stalinien pratiquant, par exemple, me met rarement en joie. Près d'un terroriste hystérique, je pouffe à peine. Et la présence à mes côtés d'un militant d'extrême droite assombrit couramment la jovialité monacale de cette mine réjouie, dont je déplore en passant, mesdames et messieurs les jurés, de vous imposer quotidiennement la présence inopportune au-dessus de la robe austère de la justice, sous laquelle je ne vous raconte pas. Attention, ne vous méprenez pas sur mes propos, mesdames et messieurs les jurés. Je n'ai rien contre les racistes, c'est le contraire. Comme dirait mon charmant ami le brigadier Georges Rabol, qui joue du piano ici tous les jours et qui, je le précise, à l'intention des auditeurs qui n'auraient pas la chance d'avoir la couleur, est presque aussi nègre que pianiste. Dans une journée particulière, le film d'Ettore Scola, Mastroianni, poursuivi jusque dans son sixième par les gros bras mussoliniens, s'écrit judicieusement à l'adresse du spadassin qu'il accuse d'antifasciste. Vous vous méprenez, messieurs. Ce n'est pas les locataires du sixième qui est antifasciste. C'est les fascistes qui est anti-locataires du sixième. Les racistes sont des gens qui se trompent de colère, disait, avec mansuétude, le président Senghor, qui est moins pianiste, mais plus nègre que Georges Rabol.
8: Mais Rabol est français, lui.
5: Oui, c'est toujours ça. Pour illustrer ce propos, je ne résiste pas à l'envie de vous raconter une histoire vraie, monsieur Le Pen. Cela nous changera des habituelles élucubrations névropathiques inhérentes à ces regrettables réquisitoires. Je sortais récemment d'un studio d'enregistrement accompagné de la pulpeuse comédienne Valérie Mérès, avec qui j'aime beaucoup travailler, non pas pour de basses raisons sexuelles, mais parce qu'elle a des nichons magnifiques. Nous grimpons dans un taximètre sans bien nous soucier du chauffeur, un monotone quadragénaire de type romorantin, coupe rosée de frais, et poursuivons une conversation du plus haut intérêt culturel, tandis que le taxi nous conduit vers le Châtelet. Mais, alors que rien ne le laissait prévoir, et sans que cela ait le moindre rapport avec nos propos, qu'il n'écoutait d'ailleurs pas, cet homme s'écrie soudain « Ah ben moi, les Arabes, je peux pas les saquer !» Ignorant ce trait d'esprit sans appel, ma camarade et moi continuons notre débat. Pas longtemps. 30 secondes plus tard, ça repart. Eh ben moi, les Arabes, vous comprenez, c'est pas des gens comme nous. Moi qui vous parle, j'en ai eu comme voisin de palier pendant 3 ans, eh ben merci bien. Ah, les salauds, hein. Alors leur musique à la con, merde. Hein. Alors vous me croirez si vous voulez, hein. C'est le père qui a dépucelé la fille aînée. Ah ça, c'est comme ça, hein, c'est les Arabes. Alors ce coup-ci, je craque un peu, je me retourne et je dis, monsieur, je vous en prie, mon père est arabe. Ah, bon. Ah, remarquez, votre père, je dis pas, hein. Ah, il y en a des instruits, hein. Et puis vous, on voit bien que vous êtes propre et tout. D'ailleurs, je vous ai vu à Belmar. À l'arrière, brinque-ballé entre l'ire et la joie, nous voulons encore ignorer. Hélas, la pause est courte. Oui, votre père, je dis pas, hein. Mais alors, les miens d'arabe, pardon, hein. Alors, ils avaient des poulets vivants dans l'appartement, monsieur, hein. Et vous savez ce qu'ils leur faisaient? Ils leur arrachaient les plumes rien que pour rigoler. Et la cadette, je suis sûr que c'est lui aussi qui a dépuselé, hein. Ça, je suis sûr. Ça s'entendait, alors. Mais votre père, je dis pas, hein. Et puis, de toute façon, les Arabes, c'est comme les Juifs, ça s'attrape que par la mère. Cette fois, je craque vraiment. Ma mère est arabe, monsieur. Ah, bon, ah, là, la Concorde, à ce temps-là, il n'y a pas moyen, hein. Oh, là, et t'avances, ces connards. Ah, mais c'est vert, mais il est con, hein, retourne dans ton 77, les connards. Ah, voyez-vous, monsieur, reprend-il à mon endroit, moi, mon derrière. Voulez-vous que je vous dise, il n'y a pas que la race. Il y a l'éducation. C'est pour ça que votre père et votre mère, je dis pas. D'ailleurs, je le dis parce que je le pense, vous n'avez pas une tête d'arabe. Hein, ça. Et ça, c'est, croyez-moi, c'est l'éducation. Remarquez, vous mettez un arabe à l'école, hop, il joue du couteau. Et il empêche les Français de bosser, hein, ça. Ah, là, c'est vrai, ça. Bon, alors voilà, 67 rue de la Verrerie, nous y sommes. Ça nous fait 32 francs. Je lui donne 32 francs. Ah ben vous êtes pas généreux, vous alors, elle pour liche. Ah, c'est comme ça, me venger, j'en fin. Je ne donne pas de pourboire au blanc. Jamais. Alors cet homme, tandis que nous éloignons vers notre sympathique destin, baisse sa vitre et me lance. Crève donc, eh, sale bico. À moi qui fais ma première communion à la Madeleine. Voilà, mesdames et messieurs les jurés. Voilà un homme qui se trompait de colère. Le temps qui m'est imparti, socialiste mais pas national, c'est toujours ça de pris. Le temps qui m'est imparti, ainsi que la crainte de quitter

0: il y a de plus en plus d'étrangers dans le monde.
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2: Bon, moi, de toute façon, j'aurais mieux aimé être plus petite. Non, c'est vrai, parce que petite, on passe inaperçu. Tandis que grande, on arrive immédiatement, flac, ça prête le flanc à la critique. D'autant plus que petite, franchement, j'avais pas spécialement à me plaindre. J'ai vu des photos, très beau bébé. Puis bien arrangé, on faisait des petits bonnets en angora. Des petites moufles assorties, on mettait le paquet. Puis alors tout d'un coup, ça se met à proliférer d'une façon impressionnante. On n'est pas responsable. Oh non, moi ce que j'aurais aimé, c'est rester toute petite. Pour la fête de mon papa, j'ai appris une poésie, la chaise à quatre pieds. La chaise à quatre pieds qu'on a soin de cirer. Elle possède un dossier. C'est sur elle qu'on s'assied quand on est fatigué d'avoir trop travaillé. On peut s'y balancer, on peut même en tomber. Vive la chaise! Tire ta chaise et prends ton pied, Boniface. Tire ta chaise et prends ton pied, c'est l'angoisse. Le verre a quatre pieds, mais il y en a trois de cassés. Il tient sur le dernier avec un seul soulier. Il craint pas les PV car c'est un verre à pied. Vive le verre. Tire ta chaise et prends ton pied, Boniface. Tire ta chaise et prends ton pied, c'est l'angoisse. Chien à quatre pieds. Mais il n'est pas ciré, il n'a pas de dossier. Il ne fait qu'aboyer s'il est cambriolé. Il a mordu André qui lui avait mangé la moitié de sa pâtée. À bas le chien. Tire ta chaise et prends ton pied, Bonnie. Tire ta chaise et prends ton pied. Quelle angoisse. C'est tout.
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5: Chanson canadienne. 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
2: Qu'est-ce qu'elles sont belles, ces nanas. Ah la vache. Qu'elles sont belles. Ah les salopes. Wow. Oh putain, celle-là. Oh la pute. Pourquoi elle file pas son téléphone sous la photo, cette pute? Je me serais dévoué pour venir l'aider à repriser son blue jean. Qui est drôlement usagé, son blue jean, hein? J'aurais pas critiqué, mais c'est pas une première main, ça, hein? Salope. Toutes des salopes. Putain. Ah non, là, c'est Servan Schreiber. Qu'est-ce qu'il fout, là? Jusqu'au bout avec JJSS. Jusqu'au bout? Il a quand même pas se déloqué, JJSS. Dis donc, ça serait chouette comme argument électoral. Radical? C'est le moment de le dire, hein. Chouette. Tous les gus qui viennent à les filer. Les dessous de la politique par Michou Debray. Giscard d'Estaing en soulevant mon petit accordéon, vous aurez de surprise. Et ainsi de suite, etc. Ça serait pas triste. Ça serait pas triste. Jusqu'au bout avec JJSS. Oh, dis. Quand même, j'aimerais mieux aller jusqu'au bout avec ma copine au blue jean. Où elle est, ma copine? Où elle est, ma copine? Voilà, oh, là elle a égaré son panty. Oh, où qu'elle est sa culotte? Où qu'elle est sa culotte? Oh, a pu sa culotte? Salope. C'est chouette, c'est futé. Ceux qui font ça, le magazine de l'homme moderne, c'est des futés. Ils sont futés. Ils mélangent tout, JJSS. Nadia l'Aristochat, Jean-Paul Sartre, Zaza Semla Zizani. C'est futé, hein. Moi, ça m'arrange, je peux ramener de la lecture à la maison. Eh, hein? Parce que les filles, les vraies, celles qu'on peut toucher. Mon cul, oui! Tu touches mon cul! Corsage transparent, mini-jupe, mini-short. Mais si tu balances la louche sans avoir été présenté, police, secours! Salope! Monte leur cul, mais dans la tête, sont encore en crinoline, ces connes! Alors, qu'est-ce qui reste? Qu'est-ce qui reste? Ma femme. Josette. Elle veut pas prendre la pilule pour garder la ligne. Total, elle est tellement déformée par les grossesses qu'entre deux accouchements, on voit même plus la différence. Il faut lutter contre l'assoupissement sexuel, il m'a dit le docteur. Je lutte, docteur. Je lutte. Ah la vache, je l'avais pas vue, celle-là. Salope. Toutes des salopes.
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3: Poussourte.
4: Non, pas vrai. Bonjour, Franck.
5: Bonjour.
4: Ah, minable.
5: Bonjour.
4: Un mec qui me dit bonjour comme ça, j'en tire une, moi. Ça, moi, les bonjours...
5: Ça fait pas sincère, hein.
4: Les bonjours mous de carte vermeille, ça m'emmerde, moi. Je veux un vrai bonjour printanier. Je veux un bonjour qui vous ressemble, Philippe. Qui est votre âme, votre corps, qui est un nœud papillon au bout du jour. Oh, mon fils.
6: Bonjour, petit vicomte.
4: Oh, mon nain parlant. Coucou.
7: Française, français. Je ferai la France libre et je permettrai à Kersozon de dominer les océans et de naviguer de Dunkerque à Tamanrasset.
8: À Tamanrasset, il n'aura jamais vu une aussi belle plage.
4: Mais qui c'est que ce couillon-là qui parle de moyenne?
9: T'as eu des aventures dans les îles, Kersozon?
4: Écoute, d'abord, je ne m'appelle pas Kersozon.
10: T'as des souvenirs vagues de ta traversée?
9: Moi, je suis bien content d'être avec Olivier de Cousteau.
10: C'est con, t'as un gala demain. Tu sais que tu ne pourras pas jouer avec des pansements.
4: Et il va tellement être enrubané que tout le monde va croire que c'est Dalida, la momie.
10: T'as mis du temps pour y arriver, mais tu y arrives.
4: Mais attends,
10: c'est la course du Rhum ou la course du vieux Rhum?
4: Mais attends, je dis rien, moi. Il y a certains silences qui ressemblent au mépris. Et qui marque à jamais la fin d'un ami. Je vous écoute, Jacques. Je vous laisse chaque dimanche devant votre public d'amour faire la manche. Tu vas bien, mon coco? Dis-moi quel âge as-tu? Et dans ce rôle d'ami ou bien du grand cucu, je vous entends encore proposer une chanson. Il y a derrière un connard qui vend des disques ronds. Un jour c'est Dalida, un autre ringard. J'aimerais bien qu'il arrive votre train dans cette gare où s'arrête l'esprit et se repose le temps. J'ouvre ma télévision, je vous vois, un enfant.
1: Ils ont des parents.
4: Ils sont là dans la salle. Et les pauvres regardent leurs petits.
8: Dis-moi.
4: Moi j'ai mal de voir cela d'un homme.
3: Triste enfant d'artichaut. Quand je t'ai recueilli, perdu au milieu des îles, sauvage à demi nu, analphabète, à moitié dévoré par les bêtes, et que par pitié je t'ai ramené dans notre capitale.
5: Tu m'as ramené ici, c'est pour me faire souffrir. Depuis je n'ai pensé tout jamais qu'à partir. Je repars sur la mer, je m'en vais à chaque fois.
3: Mais pourquoi, nom de Dieu, cherches-tu à me froisser en t'entêtant toujours à arriver le dernier?

0: cherche pas à te froisser. Je cherche pas à te froisser. Là, tu viens de me faire mal.
1: Mais je n'ai
0: pas
1: voulu.
0: Oui comme toi, l'âme antérieure.
1: Je n'ai pas voulu te blesser. Mais ce bateau pour lequel j'ai tant lutté, chaque planche m'appartient, j'y ai donné un peu de mon soutien. Et le voir se traîner 8 jours derrière les eaux, quel chagrin. La mer montait de tous côtés, je n'arrêtais pas de pleurer.
2: Et comment arriver au bout de l'Atlantique, lorsqu'on laisse ici tant de gens sympathiques? Et moi je pense à toi, oui, lorsque la nuit vient, je voudrais une télé avec un Jacques Martin. Je me retrouve seul, tout seul sur l'océan. Je voudrais être dimanche et devenir un enfant.
3: Ah, hein, Sophie.
4: Je suis bouleversée.
1: Ah, c'est beau, oui. La poésie.
5: Hey, she's bouleversée, on continue.
4: T'es bouleversée, oui.
0: Eh oui, c'est bien dur pour un pauvre marin de retrouver ici à sa place Sébastien à côté de Martin. C'est ma place qui est là, d'habitude. Je n'aime pas qu'on profite de mon absence pour se glisser ainsi dans ces mœurs de France dès qu'un homme est parti pouvoir prendre sa place. Vous n'avez pas, monsieur, suffisamment de classe.
1: Quel saison, mon vieux. J'ai rien à te reprêcher.
4: T'es rangé, mon ami.
1: Il y a 4 générations que chez nous, on va pêcher. Un jour, plus de la folie des courses, ta mère et moi, on s'est serré la bourse pour te payer un trimaran. Tu nous as dit...
5: Papa, on va seul mot, arrête là tes mots. La bourse, fallait la serrer, tu sais, un peu plus tôt. J'aurais été peinard plutôt que de venir dans ce monde partager tous les jours tant de choses bien immondes.
1: T'es revenu un peu souffrant. Eh bien, tu vas reprendre ta place au banc. Et dès demain matin, à la halle marchande, c'est toi qui riras, elles sont fraîches mes limandes.
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7: Il était une fois dans une grande forêt, il y avait des renards et tout, et toute une famille. Le papa était bûcheron, qui était très pauvre. La maman était témoin de Jéhovah. Ils avaient si peu à manger qu'ils ne mangeaient presque pas, sauf les glands. Jamais de jambon de Parme. Les enfants étaient trop maigres, comme Jean-Louis Théron. Un jour, les parents comprirent qu'il fallait mieux s'en débarrasser plutôt que mourir. Et comme c'était l'hiver qui avait enfilé son par-dessus de vent, de froidure et de pluie, il faisait très froid dans la forêt à cette époque-là. Alors le père part dans une autre direction et ils sont perdus. Et comme le petit pousset, eux, par contre, ils n'ont pas de cailloux ni des croutons de pain. Et la nuit tombe. Et les étoiles dans les cieux, on eût dit des myriades d'étoiles coloriées par des fruits aux teintes bigarrées et chatoyantes. Quand ils allaient mourir, un délicieux fumet leur chatouille les narines et ils vont à l'endroit où c'est, car c'est qu'ils ont faim. Et là, merveille des merveilles, devant eux, il y a un gros palais très beau. Et 12 enfants ne se sentent plus de joie. Et ils ont les yeux qui brillent et se frottent l'estomac. Ils courent vers le pont-levis et s'arrêtent muets comme une carpe. La poignée de la porte est une belle saucisse de Francfort dans les 500 grammes. La porte s'ouvre comme par enchantement dès qu'ils ont effleuré la saucisse. Ils entrent dans une pièce plantureuse aux dimensions géantes. Le sol brille de Saint-Doux comme un miroir. Il y a des canapés recouverts de très larges tranches de lard de micelle, mais très fines, sûrement du 2 à la machine à peine. Les poufs sur le sol sont des poudrillettes, mais sans les pots. Ça et là, des crépinettes de veau pendent au mur avec de l'électricité dedans pour la lumière. Les rideaux sont enfilés sur des andouillettes de plus d'un mètre de long. Les commodes en côte de porc dégorgent de chorizo. Les pieds des chaises sont des pieds paquets et les fontaines aux alentours gargouillent de beurre fondu. Et il y a un très joli lustre très appétissant en boudin blanc et noir. Sur la table, disposée de manière très commerçante, de faux saucissons sont remplis de mousse de foie, mioua, mi-canard, mais sans colorant. Et les serviettes sont en viande des grisons. Les enfants ne se sentent plus de joie. Ils se servent de grandes terrines qu'ils dévorent à belles dents et mangent les rideaux. Soudain, à peine les enfants ont mangé tous leurs sous, l'ogre arrive. Ils ne l'ont pas entendu, car les murs sont tapissés de choucroute sur 30 centimètres. L'ogre, le gras, manque de les bouffer tous. Mais finalement, il en garde trois, car comme ils ont grappillonné dans tous ces meubles, ils devront travailler à la boutique pour réparer les dégâts et se lever très tôt pour aller à Rungis. Voilà, ce sera tout, c'est moi qui vous remercie. Eh bien, bravo, mon petit Luc, c'est tout à fait charmant. Chers amis, demain, à cette même heure, c'est un autre très joli conte d'enfant que nous lirons sur nos antennes. Demain, il s'agira d'une très jolie histoire que nous a écrite ta petite Fabienne Laporte. Le métier de son papa est gynécologue accoucheur.
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8: J'ai entendu des fois des mecs qui disaient comme ça, des fois des gens qui se plaignent. Genre, on est cerné par les cons. C'est vrai. Mais on se rend pas compte à quel point. Je vous montrais par exemple ici, vous avez deux journaux. J'ai tout lu, ça va. Hein. La vraie crise va bientôt commencer. Je vous dis, parce qu'il y a des cons qui croyaient que la crise était commencée. Non, mais avant, les mecs qui mettaient de l'argent de côté, on disait, c'est des avares. Maintenant, c'est des phénomènes. Hein, mais... Ah, monsieur. La France pourrait détruire 80% de l'URSS. Si elle voudrait. Mais elle veut pas. Et pourquoi elle veut pas, je vais vous le dire. Parce que les 20% qui restent sont encore 5 fois plus nombreux que nous. C'est pas compliqué. C'est pas très compliqué. L'alcool va augmenter de 10% le mois prochain. C'est le prix qui va augmenter, hein. C'est pas le taux, hein. C'est pas des fois des cons, ils croient que le pastis 51 pense à 61, c'est pas ça, hein. C'est pas ça du tout. Super bénéfice de deux sociétés françaises. Ah! Eh ben, ils vont être contents, les pauvres, de savoir qu'ils habitent un pays riche, hein. Un arabe! Rien que le nom m'amuse. Un arabe inculpé de corruption de fonctionnaires. Il avait donné un sucre à un chien policier. Ça peut arriver. Ça peut arriver. Drogue dure. Mais non, c'est pas dur. Ah oui, drogue dure, pardon. La drogue a fait 100 morts en France l'année dernière. L'alcool, 50 000. Choisis ton camp, camarade. C'était un piège, j'ai les noms de ceux qui ont applaudi. Dans le cas. 5,5 millions de conducteurs français ont une mauvaise vue. Heureusement, le chiffre réduit tous les jours. Ça va. C'est sympathique. Des nouvelles du sexe. On enregistre un net durcissement de la situation. Bon, ça va. Non, c'est pour détendre. Enfin, manière de parler. Étudiants émigrés. Désormais, pour apprendre le français en France, il faudra savoir le français. C'est nouveau. Encore un nouveau pas en avant de la connerie. Mais dites-moi, jusqu'où s'arrêteront-ils? Je ne le sais ni. Et que Dieu n'est ni. Et vous allez voir, après, c'est plus dégueulasse. La hausse du pétrole entraîne des inquiétudes chez les handicapés moteurs. C'est dingue, ça. C'est dingue. Heureusement que c'est moi qui l'ai fait, ces conneries-là. Une devinette. Un militaire qui meurt dans son lit, ça fait... un de moins. Deux Belges ont attaqué une caisse d'épargne. Allons bon. Ils ont volé des noisettes, ils se sont fait mordre par l'écureuil. Ça va. Une bonne nouvelle. Désormais, l'avortement sera libre en URSS. Malheureusement, il y a beaucoup de demandes, il y a 11 mois d'attente. Non. Météo, risque de grève et de chômage dans le nord, à l'est, au centre et à l'ouest. Coup de vent sur la Bretagne où de forts pétroliers sont à craindre. Risque d'émeute dans le sud et en Corse avec attentats passagers de force 6-7. Semaine de dialogue avec les immigrés. Ah, vous voyez que c'est une maladie, les immigrés. Avant, c'était la semaine pour le cancer, maintenant, c'est pour les immigrés. Après garder votre ville propre, voici maintenant, apprenez-leur le caniveau. Deux policiers du sud de la France arrêtés. Par des voleurs, alors? Non, par des policiers, dis donc. Mais comment ils se reconnaissent? C'est marrant, ça. Ils avaient enfoncé un bâton de police dans le rectum d'un suspect. Pour ceux qui ont fait du latin, le rectum, c'est le rectum. Pour les autres, c'est le trou du cul. Hein. Je voulais vous le dire, parce que tout le monde ne fait pas du latin. Surtout pour ce que ça sert. Enfin, le cul sert plus que le latin. Marqué suspect, c'est grave. Suspect, c'est grave. C'est pire que lèche-cul. Arrêtez de rire, merde. Emmenez du travail à faire chez vous. 5000 francs d'amende pour les deux policiers et 3 ans de prison avec sursis. C'est-à-dire pas de prison. Quand on a 3 ans de prison avec sursis, sursis, c'est un mec qui reste dehors. Il va pas. Et du coup, les policiers manifestaient hier pour le droit à l'interrogatoire poussé. Donc, vous voyez, poussé, c'est dans le cul. Ah ben, les coups et les douleurs, ça se discute pas non plus. Puis vous savez, la police, c'est pas un métier facile, vous êtes chiés. Si on peut pas foutre des coups de poing dans la gueule à les mecs, des coups de pied dans les couilles, et puis des bâtons de flics dans le cul, comment voulez-vous l'interroger? Des fois, ils parlent même pas votre langue. Alors... Faut pas y exagérer non plus, exagérer, hein? Non plus. Vous avez des étrangers, ils viennent en France comme balayeurs, puis après, ils restent comme noirs, hein? En marge de sa tournée européenne, le pape a voulu adresser à tous un message de paix. Il a dit: Dieu, c'est comme le sucre dans le lait chaud. Il est partout et on ne le voit pas, et plus on le cherche, moins on le trouve. Deux policiers arrêtés pour coups et blessures, 3 policiers interpellés pour escroquerie. Comme vous le voyez, les voleurs font ce qu'ils peuvent. Malheureusement, la police court toujours.
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10: Allô? Allô? Mettez des pièces. Non, mettez des pièces dans la fente qui est en face, vous mettez des pièces. Oui? Allô? Comment c'est toi, chérie? Mais tu es folle de téléphoner à la maison de campagne. Je t'ai dit de ne jamais téléphoner à la maison de campagne le dimanche. Mais ma femme est à côté. Non, écoute, c'est beaucoup plus simple. Donnons-nous rendez-vous chez Marcel. Si Marcel n'est pas là, essaie d'avoir la clé du studio chez Jacqueline et laisse un message sous le paillasson de chez Marcel. Mais de toute façon, chérie, téléphone-moi au bureau demain. Hein? Oui, alors tu laisseras un message à la standardiste. Méfie-toi, elle se doute de quelque chose. Hein? Alors, si tu es libre demain, dis-lui, le bilan est juste. Le bilan est juste, 2 fois. Si tu n'es pas libre, dis-lui, le contrôleur est passé. Je comprendrai. 2 fois, hein? Bon, alors, écoute-moi, si tu es libre demain, je vais tout faire pour me libérer, mais il faut que tu m'aides. Alors voilà, tu vas téléphoner ici à ma femme en te faisant passer pour la secrétaire des poids lourds associés et tu vas lui dire que la direction cherche à me joindre pour le briefing de demain soir. Bien. Si tu n'es pas libre demain, il faut absolument que tu me dises quel jour de la semaine prochaine tu seras libre de façon à ce que j'arrange mes rendez-vous. Hein? Je te signale que jeudi, je passe une visite médicale dans le quartier de l'Étoile et je serai libre jusqu'à 16h. On pourrait se retrouver chez Marcel. Oui, mais alors si tu n'arrives pas à avoir la clé, essaie d'avoir la clé du studio chez Jacqueline et laisse un message sur le paillasson de chez Marcel. Écoute-moi, j'ai une chose très importante, je ne peux pas te laisser parler, ma femme est à côté, écoute-moi. Je prépare un coup terrible pour le week-end. Je disais, je prépare un coup terrible pour le week-end. Oui, voilà. Mets des pièces! Mets des pièces! Mets... Ah, tu n'as plus de pièces. Oui, bon, d'accord, je vais aller très vite. Oui, voilà, j'étais en train de dire, je prépare un coup terrible pour le week-end. Oui, voilà. J'ai mis Gérard dans le coup qui m'invite soi-disant à sa chasse. Je partirai avec les poinceaux que j'ai également mis dans le coup. Non, ils parleront pas, ils sont sur les poinceaux. T'inquiète pas, ils parleront pas. Je partirai donc en voiture vendredi soir avec les poinceaux, les chiens, ma femme. Bien. Je déposerai ma femme chez sa mère à Fontainebleau. Bien. Je reviendrai à Paris où je déposerai les poinceaux. Tu me suis? Juste, tu me suis. Bien. Mais comme je ne peux pas débarquer avenue de Wagram en tenue de chasse avec les chiens. Il faudrait absolument que tu me trouves une pension pour chiens qui me prennent les bêtes pour le week-end. Bien. Il faudrait également que tu me trouves un costume civil et des papiers. Mais non, qu'est-ce que je raconte? Un costume civil? Mais écoute-moi! Autre chose, c'est très important. Tu sais que j'ai l'habitude, quand je rentre de la chasse, de ramener des produits de la campagne. Il faudrait donc que tu m'achètes, marque-le, tu vas l'oublier, marque-le. Alors achète-moi 2 douzaines d'œufs avec de la paille. Des escargots babeux, tu vois, des escargots non préparés. Bon, du thym et du laurier sur pied. Bien. Tu m'attendra avec ses provisions au coin de l'avenue de Wagram et de la place de l'Étoile. Est-ce que tu vois le coin de l'avenue, commandant? Alors attends-moi là entre 18h et 19h. Hein. Si j'ai du retard, t'inquiète pas, c'est que j'étais pris dans un embouteillage. Par contre, chérie, si je ne suis pas là à 21h, ne m'attends plus. Mais non, c'est que j'étais pris. Écoute-moi. Mais ça va marcher, écoute. Ne sois pas pessimiste. Ça va marcher. Tu sais ce que tu vas faire? Tu vas téléphoner chez Marcel. Le téléphone de Marcel, c'est Jacqueline qui te donnera. Le téléphone de Jacqueline, c'est... Oh, c'est idiot, ils sont sur mon carnet. Mon carnet est resté dans la poche de ma veste, qui est sur le dossier de la chaise sur laquelle ma femme est assise dans le jardin. Je vais le chercher, hein. Mais non, je te dis que ça... Mais non, que j'ai pas changé. Mais je te dis que ça va marcher. Écoute, pour une fois que c'est facile, écoute, quoi. Mais non, j'ai pas changé. Je suis toujours le même. Mais qu'est-ce que tu racontes, là? Mais non, tu te fais des idées, qu'elle est bonne. Mais non, écoute-moi, il faut absolument que tu saches, chérie. Mais des pièces! Mais des pièces! Elle a plus de pièces. Écoute-moi, chérie, je sais que toi, tu m'entends, moi, je t'entends pas, mais toi, tu m'entends. Il faut absolument que tu saches que je... T'étais là, chérie? Tu sais qui c'était? Ce con de Marcel!
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9: Ça y est, je suis content. J'ai décroché l'affaire. Enfin, quand je dis jeu, j'exagère. Mon agence de publicité, Pubitz. Pour vous situer, c'est nous qui avons lancé les semelles Crépex. Et l'année d'après, les crêpes Smelex. Et là, sur ce coup-ci, attention, on n'était pas tout seul, vous pensez dites. Une campagne électorale, il y avait tout le monde, ils étaient tous. Il y avait Havas, il y avait Publicis, il y avait l'autre là qui a fait la campagne de Mitterrand. Mais il y a des courses, c'est moi qui ai décroché la dame. Allez, roulez. Alors, le candidat, son nom, je ne peux pas vous le dire parce que justement, première chose, je vais le faire changer de nom. Il est trop marqué, depuis 25 ans, il est passé de gauche à droite, de droite à gauche, au centre, à droite, à gauche. C'est pour ça qu'on n'a pas des bons documents sur lui, sur toutes les photos, il bouge. Mon idée, très branchée, très... Vous voyez, c'est d'essayer de racheter un nom, vous voyez, si les familles sont d'accord, dont le propriétaire d'origine est mort, mais dont le nom garde encore un crédit énorme sur le public. Vous voyez, Blum, De Gaulle, Laval, Franco, quelque chose comme ça. Quand vous achetez de la fille de Napoléon, l'argent ne va plus dans la poche de Napoléon. C'est un autre PDG qui a repris le nom. Et quand un homme merveilleux comme M. Paul Ricard va passer la main, ce ne sera plus lui, mais son nom servira de caution pour burer des générations et des générations. Vous voyez? Enfin, en attendant, il y a du travail. Alors, regarde la télévision, on ne change rien. Comme il m'a dit, vous m'apportez votre pragmatisme, je vous apporte mon strabisme. La France, au fond des yeux, ça n'a pas marché. Lui, il la regarde à côté des yeux. Oui. Au sud-ouest, au nord-est, à l'étranger, ma faute, très bien, rien à dire. Mais son élocution, il se vote. Il parle comme ça. Quand même, l'autre jour, je rigolais, j'ai cru que j'allais m'étrangler. Il était devant 2000 personnes, la leçon de la scission au sein de l'opposition. L'opposition, on ne va pas être scission. Aïe, aïe, aïe. Arrête, je meurs. Alors je lui fais sauter toutes les dents, clang. Je lui fais mettre que des dents en or. Pour rassurer les épargnants sans inquiéter les riches. Je lui demandais aussi de changer de femme, il veut pas. Elle m'énerve, elle m'énerve. Elle pense qu'au menu. Elle dit alors, quand on recevra la visite de M. Ronald Reagan, je lui ferai une quiche. Malotte à la grenobloise, qu'est-ce que je pourrais lui faire derrière? Elle m'énerve! Alors, elle, sur les habits et la coiffure, je la ridiculise. Je la grotesquise. Je la carnavalise. Je lui fais changer la couleur de ses cheveux. On a obtenu une couleur. Je vous dis pas. C'est pas kaki, c'est... Non, je peux pas vous dire, faut que vous voyez. Alors, elle me dit, je serai comment sur les affiches? Réponse absente. Parce que mon idée d'affiche, c'est... Vous avez un village, typiquement français, le ciel derrière, et devant, au premier plan, personne. Nobody. Et à la place, on écrit en grosses lettres majuscules, lui, il est déjà au travail. Alors je fais, oh, président, quand même, qu'est-ce qu'on dit dans les slogans? Que vous êtes de gauche ou de droite? Je m'excuse. Il me dit, moi aussi, je m'excuse, voilà. Si je le dis, je perds automatiquement 50% des voix. Attention, le professionnel. Oh, mais il est ficelle, hein. Débrouillez-vous, il me dit. C'est là que, franchement, j'ai été génial. D'ailleurs, il m'a téléphoné après. Il m'a dit, Roland, je vous embrasse. Vous n'êtes pas sans avoir remarqué que la droite dit partout que la gauche accumule les maladresses. Eh bien, je vous dis rien. Vous allez entendre le slogan à partir de lundi sur toutes les radios. C'est sa voix, à lui, qui dit « Votez pour moi, pour une gauche à droite. » C'est tout.
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12: Bonjour, monsieur le tailleur. C'est moi que je suis venu il y a deux jours chercher mon costume. Vous vous souvenez de moi? Je reviens vous voir aujourd'hui parce qu'il y a les copains. Ils m'ont dit, ton nouveau costard, c'est pas qu'il te va mal, il te va même bien. Seulement là, il y aurait comme un défaut, ça nous étonnerait pas. Entrez dans mon cher ami. Eh bien, on peut dire que je vous ai fait un beau costume à vous, hein. Et puis du beau tissu. Vous avez vu ça? Tâtez-moi ça. Qu'est-ce que c'est comme tissu, ça? C'est du nylon éponge. Il pleut, ça absorbe tout. Vous êtes content du tissu, hein? Ça, le tissu, je suis content. C'est parce que les copains, ils m'ont dit, ton costume, en regardant bien, en regardant bien. Là, il y a comme un défaut. Et la doublure. Vous avez vu cette doublure, la même que la mienne? C'est du crêpe de Chine mélangé avec la satinette de Maubeuge. Et le crêpe de Chine, faut payer le voyage. Vous n'êtes pas content de la doublure? Si, le tissu, tous les boutons, tout est pas. C'est marcelé, copain. C'est ce que c'est quand on a un nouveau costume. Tourne-toi, tout, viens, tourne-toi. Le dos est pas tard, mais là, il y a comme un défaut. Il n'y a pas de défaut, monsieur. J'ai jamais fait un défaut en costume, moi, monsieur. Je connais mon métier, moi, je suis tailleur. Ça fait 25 ans que je suis au carreau du temple, monsieur. J'ai jamais remboursé un costume, monsieur. Jamais. Et j'en rembourserai jamais. Vous voulez que je vous dise ce que c'est, ça, monsieur? C'est la coupe Melba. Au début, ça surprend, puis après, on s'y fait. Vous vous tenez mal, monsieur. Voilà la vérité exacte. Vous tenez mal, monsieur. Vous tenez comme un gardien. Vous êtes là. Vous êtes un homme, que diable, approchez-vous. Regardez-vous devant la glace. Qu'est-ce qu'il y a qui va pas? C'est là que ça débagueule. Je vous arrange ça. Vous êtes avachi. Relevez-vous. Relevez les épaules, là. Surtout la gauche. Un peu plus. Là, un quart de poids. Encore un peu plus. Voyez? Tout de suite. Quand vous avez relevé l'épaule. Hmm? Oh, j'en reviens pas. C'est vrai, enlevant l'épaule. Ah oui, mais alors, à droite. Là. Le défaut de gauche, il a été à droite. C'est parce que vous vous tenez mal. Bougez pas l'épaule gauche. La droite, ramenez-la. Là, sans bouger l'épaule. Là. Vous voyez, tout de suite. Hmm? Oui, mais alors la veste, là, elle part en brioche, là, oui. C'est pas équidistant, ni équilatéral. Je vous en fous de pas équidistant. L'ange droite, relevez-la. Faites ce que je vous dis, je connais mon métier, non? Alors, là, bougez pas les épaules. Voilà. Écrasez-vous sur l'ange. Là. Il tombe pas bien, ce costume? Mmh. Où c'est que vous voyez un défaut là-dedans, vous? Mmh? Ça, faut reconnaître que si je me tiens comme ça, tout tombe bien. Vous dites ça avec une telle autorité. Et puis le fait est que si je me tiens comme ça, tout tombe bien. Et je suis navré de vous avoir dérangé, monsieur le tailleur. Mmh. Je me tiendrai toujours comme ça. Voilà. Excusez-moi. Au revoir, monsieur Tanger. Je suis en train de penser. Les gens, quand ils vont me voir passer dans la rue, on va dire, celui-là, moi, il a la chance d'avoir trouvé un bon tailleur. Réussir un si beau costume sur un gars aussi mal foutu.
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13: Qu'est-ce que vous voulez, mes chéris? Hein? Un franc? Pourquoi faire? Pif gadget. Ah non, non, pas question. Non, non, non, hier vous m'avez carotté 2 francs pour des carambars, ça suffit. Non, non, non, vous restez à la maison, là. On a la chance d'être bien installé. On a du tapis somme. Moi, je suis prête à vous lire une histoire. Tiens, va chercher le petit Bécassine fait du théâtre que ton parrain t'a donné pour Noël. C'est adorable, ce petit livre. Je vais vous le lire, hein? Vous voulez que je vous raconte une histoire inventée? Une histoire de chien? Il était une fois un gros chien qui faisait... Il avait une amie, une grosse chèvre qui faisait... Un ami d'amis, enfin un gros chat qui faisait miaou normalement. Et un gros lapin qui faisait... Arrive une grosse dame avec ses gros sabots, boudoum, boudoum, boudoum. Sa grosse voix, boudou les enfants. Comment ça va les enfants? Ça va bien les enfants? Elle boit un verre. Aïe, c'est chaud, crache par terre. Grosse guêpe, entre par les fenêtres. Bzz, bzz, bzz. Pique, ça pique, la grosse dame, ça lui fait un gros bouton qui éclate, plaf, en l'air. Un cow-boy passe sur son cheval, tchico, tchico. Sort son col, tchico, oh! Tue la grosse dame. Heureusement, il y avait des Indiens qui avaient tout vu. Quand on voit des flèches empoisonnées, ziou, ziou, ziou, tac, le cow-boy en ramasse une mal placée, il meurt. Bon, écoutez les enfants, la grosse dame est morte, le cow-boy est mort, c'est terminé. Ça me tue littéralement de raconter des histoires comme ça, mais allez dans votre chambre, bon sang! Vous avez des jouets! Moi, j'ai autre chose à faire. Faut que je fasse la vaisselle, d'abord. À moins que je fasse un lit à fond. J'ai jamais fait ça. Ah non, c'est trop.
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14: De Madame Méplé.
15: Et vous Méplé. Méplé beaucoup, là, Méplé beaucoup.
14: Vous Méplé, ah, Madame. De Montluçon.
16: Ah, dans la Meuse.
14: Mais non, pas dans la Meuse.
16: T'es pas dans la Meuse, Montluçon?
17: Jean. Franchement, alors s'il y a un truc dont je me fous avec la dernière énergie, c'est bien de savoir où est Montluçon.
16: Et tu as tort parce que les gens t'aiment à Montluçon.
17: Ouais, moi, j'aime beaucoup les gens de Montluçon. Parce que j'aime les êtres humains.
16: Oui, bien
17: mais
16: sûr.
17: Les villes, je m'en fous des villes.
16: Mais Montluçon, c'est une ville.
17: J'aime les gens de Montluçon, même si je les rencontre ailleurs.
18: Vous n'avez jamais accosté à Montluçon,
17: monsieur? Si,
16: par erreur.
18: Qu'est-ce qu'il y a à Montluçon?
17: Son nougat.
16: Son nougat.
17: Montluçon.
18: Ah, le nougat de Montluçon.
17: Oh, ouais. Ouais.
16: Et ses berlingots également.
17: Oui, les griottes.
16: Les griottes de Montluçon.
17: C'est quand même la capitale du champagne.
16: Ah, aussi, hein, oui.
17: Il faut pas se gourer. Comme tout le Bordelais, d'ailleurs.
16: Oui.
19: Je trouve étonnant que Philippe ne soit jamais allé
18: vous
19: à Montluçon.
18: Vous n'avez jamais vu Montluçon et Lumière
16: Sur toutes les routes.
18: Le seul son et lumière qui a été écrit par Mauriac, vous n'avez pas vu ça?
17: D'ailleurs, la Vierge de Montluçon qui a apparu,
18: voilà.
17: Donné naissance à...
16: Dans la grotte de Montluçon.
17: Des pèlerinages, oui.
18: La seule Vierge qui soit apparue en bagnole, un feu rouge. À deux agents qui n'y croyaient pas.
17: Il y a un poème sur Montluçon qui dit « Montluçon, tu me plais, j'aime beaucoup tes filles. Montluçon, je t'en prie, retire ta cédille. »
20: Montluçon, 5 minutes d'arrêt, buffet gastronomique. Attention, départ s'il vous plaît, fermez les portières. La garenne chevreuse, branlez le petit, chigner le chef, Marcel Villard. Attention, départ.
17: Francis Roosevelt avait quand même dit on s'en fout qu'ils détruisent Pearl Harbor, on ira à Montluçon. Ça, je l'ai pas inventé.
16: Non. Dans la riante cité de Montluçon, à la sortie nord-est de la ville, se dresse l'usine de Gros Poutard. Le Gros Poutard est un fromage régional qui présente la particularité d'avoir la croûte à l'intérieur. On distingue 3 sortes de Gros Poutard. Le fromage préféré du docteur Schweitzer, qui est en plein cœur de la savane, n'hésitez pas à s'exclamer, il est gros poutard, docteur Schweitzer. Car en tant qu'Alsacien, il raffolait du gros poutard.
2: Bon, la culture peut reprendre ses droits.
21: Oui, non, mais si oui. Vous voulez, mais on pourrait parler d'autre chose.
19: Hésitez que vous sortez du bois de Montluçon, c'est sans problème.
2: Il y a un bois
21: Oui, voilà. Il y a un bois qui est habité par ce qu'on appelle le bouvard des herbes. C'est une espèce de petite bête qui s'attaque aux jambes des femmes.
19: Et on n'a pas parlé des petits métiers de Montluçon.
17: Oh, les pignoleurs, par exemple. Oui.
21: Les brandouilleuses de Montluçon.
2: Qu'est-ce que fait un pignoleur ?
21: Il pignole.
2: Et une brandouilleuse ?
21: Elle brandouille.
18: Elle brandouille avant le pignoleur.
21: Quand on ne sait rien, Bouvard, on ne pose pas.
17: Certains Montluçonnais sont tellement habiles qu'ils font les deux en même temps.
21: Jean, est-ce que tu as visité Maluçon ? La
17: Haute-Vienne. Oh là là, j'ai visité notre Luçon, votre Luçon.
21: Leur Luçon,
17: qui est une.
21: Et ton Luçon.
2: Je me demande si j'en sortirai aujourd'hui de mon Luçon.
18: Oh, c'est pas possible. Faut demander à quelqu'un qui vous explique le chemin et mon Luçon est très étendu. Sans plan, un étranger ne peut pas sortir de mon Luçon.
17: Il faut partir de la mosquée.
21: Et tu vas directement sur le temple. Hein.
17: Parlons quand même des choses tragiques.
21: Oui.
17: Les fumeries de Montluçon. Les fumeries de Montluçon sont un réel fléau pour notre jeunesse.
2: Qu'est-ce qu'on fume là-bas ?
17: Le saumon.
21: Ça, c'est épouvantable.
17: Dans les fumeries, tous ces types allongés qui tiennent...
21: Qui crient « Arrête, arrête !»
17: C'est le saumon qui crie « Arrête !»
21: Oui.
17: Est-ce que vous vous êtes déjà demandé, si vous êtes allé une fois dans une fumerie d'opium, les gens fument l'opium, bon, ça fait pas du mal à l'opium. Mais quand on fume le saumon... Ce saumon qui voit un mec avec les yeux bridés couchés qui lui tire dessus... Mettez-vous à la place du saumon.
21: Ce qu'il doit penser du Montluçonnais.
17: Ça lui plaît pas, au saumon. Il devient tout rose de confusion.
21: Donc, oui, c'est exactement comme ça qu'il rosie. Voilà. Attendez, là, on vous a parlé que de Montluçon le haut. Mais si on vous parle de Montluçon le bas.
2: Et de la vieille ville.
17: Et Montluçon chantier, c'est de la merde.
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22: Excusez-moi, mais je suis encore un peu essoufflé. Parce que je viens de traverser une ville où tout le monde courait. Je ne peux pas vous dire laquelle, j'ai traversé en courant. Lorsque j'y suis entré, je marchais normalement. Mais quand j'ai vu que tout le monde courait, je me suis mis à courir comme tout le monde sans raison. Alors à un moment, je courais au coude à coude comme ça avec un monsieur. Alors je lui dis, dites-moi pourquoi tous ces gens-là courent-ils comme des fous ? Il me dit, parce qu'ils le sont ! Il me dit, vous êtes dans une ville de fous ici ? Il me dit, vous n'êtes pas au courant ? Je dis, si, des bruits ont couru. Il me dit, ils courent toujours. Mais je lui dis, mais qu'est-ce qui fait courir tous ces fous ? Il me dit, tout, il y en a qui courent au plus pressé. D'autres qui courent après les honneurs. Celui-ci court pour la gloire, celui-là court à sa perte. Mais j'ai dit, pourquoi court-il ses vies ? Il me dit, pour gagner du temps, comme le temps c'est de l'argent. Plus ils courent vite, plus ils en gagnent. Mais je dis, où court-il ? Il me dit, à la banque, le temps de déposer l'argent qu'ils ont gagné sur un compte courant, ils repartent toujours courant en gagner d'autres. Je dis, et le reste du temps ? Il me dit, ils courent encore, il me dit, ils courent toujours. Mais j'ai dit, où court-il ? Il me dit, ils courent faire leurs courses. Au marché. J'ai dit, mais pourquoi font-ils leurs courses en courant ? Il dit, je vous l'ai dit, parce qu'ils sont fous. Mais je dis, ils pourraient aussi bien faire leur marché en marchant, tout en restant fous. Il me dit, on voit bien que vous ne les connaissez pas. Il me dit, d'abord, le fou n'aime pas la marche. Je dis, pourquoi ? Il me dit, parce qu'il la rate. Je lui dis, mais vous là, où courez-vous ? Il me dit, moi, je cours à la banque. Ah, je dis, pour y déposer votre argent ? Il me dit, non, pour le retirer, moi, je suis pas fou. Je lui dis, mais alors si vous n'êtes pas fou, pourquoi restez-vous dans une ville où tout le monde l'est ? Il me dit, parce que j'y gagne un argent fou, c'est moi le banquier.
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9: Saint-Tropez, c'est trop snob. Non, je suis désolé. C'est snob, hein? Trop. Moi, par exemple, le dimanche, je vais à la messe. J'ai quand même le droit. Bon. Alors, je me présente à l'église de Saint-Tropez, le premier dimanche d'août, fermé. Closed. Tiens, ils font quand même pas la semaine anglaise. Alors, je frappe. Qu'est-ce qui s'ouvre? Un Judas. Déjà, je dis un Judas à l'église. Enfin, bon, je vois le curé à travers, je lui dis... il me dit, c'est privé. C'est trop snob, écoutez, c'est privé. Alors, je dis, je suis un ami d'Eddie Barclay. Ah bon, entrez, vous êtes combien? Prenez compte à l'église. Alors, j'entre et je dis au curé, qu'est-ce qui se passe? Il me dit, rien, c'est un truc. Les gens n'allaient plus à la messe depuis qu'on fait club, on est bourrés. Et en effet, il y avait du monde. Il me dit, il doit me rester un matelas sous le vitrail de Saint-Joseph, vous avez le soleil jusqu'à 3 heures. Je dis, mais je viens pour la messe, enfin, c'est fou, ça me dit, oh, la messe, patience. Il me dit, vous communiez? Je dis, oui. Il me dit, comment je vous la fais, votre hostie nature aux herbes de Provence? C'est trop snob, écoutez, franchement, sans être vieux jeu. Alors bon, la messe, très bien, très chouette, une messe chantée, à un moment, le curé se retourne et il dit... Sur les paroles de Pierre Delanoë, musique de Francis Lay, Tantou Mergo. Terrible, hein? Remarquable, la vache. Alors après, on voulait plus le laisser partir. Il faisait Ite Missa Est, Ite Missa Est, et tout le monde, mon père, mon père, mon père. Il va vous saluer, trois fois. Alors je suis allé le voir à la sacristie, et après, est-ce que je le trouve pas en larmes? Je lui dis, qu'est-ce qui se passe? Il me dit, c'est l'émotion, à cause du guide. Je lui dis, quoi, quel guide? Il me dit, je le savais pas, je l'ai acheté ce matin, on a une étoile dans le Michelin. Franchement, c'est trop fait, c'est trop snob!
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3: Moi, maman Tarzan. Moi, retrouvé dans dossier ce matin. Annonce naissance, toi Tarzan, dans Figaro. Docteur Louis Tarzan et madame née Henriette Le Sueur. Heureux annoncer naissance Tarzan Junior. 1er décembre 1921, Neuilly-sur-Seine. Papa Louis, maman Henriette, tant espoir sur toi, Tarzan. Toi, mignon bébé, avec petite casquette tricotée par mamie Pou. Jamais problème. Moi, souvenir vacances labo, petit Tarzan amour, courir toute la journée sur plage avec copain club Mickey. Beaucoup jouer portique. Trop, peut-être. 18 heures par jour. Papa Louis et maman Henriette née Le Sueur, pas inquiet. Adolescence, toi sans histoire. Bon en classe. Très bon en gym. Très bon en gym. Toi, réussir bac C. Toi, entrée IBM, magnifique. Toi, côtoyer Miracle Technique tous les jours en salle machine, oui, oui. Beaucoup jouer avec Bobino, chef très content. Dire à maman Henriette, Tarzan Junior, très fiable, enjoué, pas problème. Mais catastrophe, malheur, quand toi, Tarzan, rencontrais maudite Chita. Chita malsaine, pas belle, ressemble les singes. Parler comme ça, iiii. Pourtant, je suis ta fille, très bonne famille, très bons amis, ami dentiste Gorillard, habité Neuilly. Maintenant, toi, toute la journée collée avec Chita. Toi, lampe à bronzer, pourquoi? Toi, abandonné costume bodygraph polyester mélangé. Et maître ridicule slip léopard beaucoup trop large, grand patron, indécent. Indécent. Et Chita, poussez-toi à trouver Sabou. Ah, Chita, malédiction, oui. Toi, démissionné IBM, lâché place en or, chef stupéfait. Pourtant, bon chef, ami maman Henriette, tu habitais Neuilly pas loin. Pourquoi? Pourquoi tout ça? Chita et toi, prétendre vouloir faire cinéma. Vouloir jouer dans film avec jungle. Ridicule, ahurissant. Toi bien écouter, maman Henriette, quand j'étais en salle gym, pas là. Toi faire mauvaise route. Comment possible cinéma, mais jamais dans Famille Tarzan, toi, ma boule. Toi savoir bien, héréditaire, Famille Tarzan, pas parler correct. Pas stylé. Branche Tarzan incapable d'utiliser article. Chromosome en trop. Oh, Tarzan, moi t'en prie, déconne pas. Toi qui t'es chita. Ouais, chita. Ouais, chita. Malédiction, oui, oui. Toi, jamais réussiras dans le cinéma. Jamais.
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1: Un homme averti en vaut deux.
4: Ouais, un homme averti en vaut deux, c'est sérieux.
5: Hein?
4: Ah, je vais expliquer qu'un homme averti en vaut deux.
5: Ah, ouais. Que?
4: Qu'un homme averti en vaut deux normaux.
5: Normaux, les mecs, normaux.
4: Ouais.
5: Ah, ouais. Et alors, les mecs, ça va?
4: Bah alors, t'as des avantages, des inconvénients aussi, hein.
5: Ah, il y a de tout, quoi. Non, parce qu'il dit un homme averti en vaut deux, le mec.
4: Ah, ouais.
5: Hein? Il dit il y a des avantages, mais il y a surtout des inconvénients.
23: Ouais.
5: Non, il y a de tout. Mais il y a des inconvénients quand même, quoi. Parce que moi j'ai connu un mec qui était un homme averti qu'en vaut deux, tu vois. Et ben, il était bien emmerdé le mec. Bah, parce que tu vois, si on t'avertit d'un truc qui t'intéresse, ça va, tu vois, parce que quand t'es pas au courant, t'as l'air d'un con, bon. Mais si on t'avertit d'un truc qui t'intéresse pas, t'as l'air de deux cons.
24: Mais dis donc, si tu veux gifler un mec par exemple, puis si tu l'avertis, t'es obligé d'en gifler deux alors.
5: Ah ouais.
23: Mais
5: en fait, t'as intérêt à
23: lui
5: faire la surprise au mec.
23: Moi, j'ai connu un mec comme ça qui était un homme averti qu'en vaut deux, tu vois, bah il le savait pas, le mec.
5: Ah ouais, mais t'as le contraire aussi. T'as les mecs qui se croient deux, sont tout seuls, hein. Ah, moi, j'ai connu un mec qui était un homme averti qu'en vaut deux et qui était tout seul.
23: Mais
5: alors? Eh ben, ils étaient bien emmerdés, le mec. Mais il y en a toujours un des deux qui le sait.
4: Non, monsieur, c'est l'autre.
5: Alors, par exemple, mettons que t'es là, les mecs, ils arrivent, il est tout seul. Mettons que je te le fais, tiens. Bon, alors, je suis là, hein. Moi, je suis là, bon, le mec, ils arrivent. Parce que les mecs avertis sont toujours ensemble. Bon, salut, qu'est-ce que t'as foutu de ça, toi, mec sympa, toi, ben. Alors, t'es bon, t'es se balader, t'es aussi noche, ça, tu vois, bon. Alors, la gueule de l'autre. Oui, moi, alors, on me dit pas bonjour, alors, je suis un juif, je sens le gaz.
24: Mais dis donc, et ça marche aussi avec les bagnoles, alors?
23: Quoi, les bagnoles?
24: Bah, si tu veux doubler une bagnole, par exemple, tu klaxonnes, t'es obligé d'en doubler deux, alors.
5: Mais moi je vais te dire, t'es quatre dans ta bagnole. Tu dis attention, je double, t'as surcharge.
23: Ça marche pas, d'accord. J'ai connu un mec, moi il était agent double.
5: Ouais.
23: Et un jour il en a prévenu un autre.
5: Oh la merde, il a pas le con.
23: Il s'en trouvait à 8.
5: 2 x 2, 8.
23: 2 x 2, parce que déjà on est
5: pas. Ah, c'est les mecs,
4: Ouais, mais dis donc, si les mecs comme ça, ils arrêtent pas de se prévenir, ils arrêtent pas de se multiplier.
5: Bah, ils gênent.
23: Évidemment, mon vieux. C'était quoi, toi? Les Chinois, ils sont 12 au départ. Oh. Tu savais pas ça? Mais tous les matins, ils s'avertissent, ils se préviennent comme ça, sans arrêt.
5: Faut que ça, les mecs. Dis donc, t'as été au courant que. Ouais.
23: 2 de plus.
5: Moi, j'ai connu un mec. Il était dans la jungle, le mec. Tu vois, le mec, il faisait que ça, tu vois, c'était son boulot. Ben, les mecs, par exemple, sont routiers, tu vois, lui était dans la jungle. Sympa quand même, le mec. Et le mec, il marchait, peinard, bon, tout ça. Et au bout d'un moment qu'il marchait, il tombe nez à nez avec un lion, dis donc. Tu la connais,
23: non? Non.
5: Alors, attends, alors, il se trouve nez à nez avec un lion. Tu vois, un lion normal, tu vois, 400 kilos. Alors ça surprend quand même, tu vois, je veux dire.
23: Moi, dans la jungle, qu'ailleurs, quand même, hein.
5: Le mec, oui, mais le lion. Non, t'imagines un lion, il cherche un resto, bon, il tombe sur un menu touristique, ça l'intéresse, tu vois. Il va pas chipoter. Alors, on se disait, il y en a un qui va bouffer l'autre, c'est sûr, tu vois. Et le mec, il se voyait pas en train de tout manger, lui. Tandis que le lion, même s'il commence, t'es obligé d'y compter tout, tu vois, parce qu'il lâche. Il lâche plus ou moins le reste, tu vois. Et à ce moment-là, il y a un mec qui arrive,
7: et qui le prévient, tu vois, il l'avertit. Il dit attention, le lion va te bouffer, toi. Ouais, alors... Et ben le lion, il a bouffé l'autre. Eh, Romain, tu n'avais qu'à fermer sa gueule, mec. Et Romain, je vais te dire, une fois que t'as un homme averti que t'en vaux deux, que le lion, il bouffe n'importe lequel, tu t'en sors, hein.
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10: Journal des sourds et des malentendants. Journal des sourds. Ça fait peur. Bonsoir. Les syndicats et le patronat ont repris leurs négociations. Mais chacun est resté sur sa position. Monsieur Jacques Chirac, là, n'a pas voulu croire aux propositions faites par le gouvernement. Monsieur Raymond Barre ne supporte plus les attaques incohérentes de Monsieur Chirac. Là, il menace de sortir les vieux dossiers. En ce premier jour de printemps, le président de la République a effectué une séance de travail après laquelle il a déclaré « Tout va bien !» Les impôts vont diminuer et les salaires vont augmenter. Le président de la République a été applaudi par une foule innombrable. Quelques nouvelles brèves. Un retraité qui repeignait la grille de son jardin au pistolet a fait 3 morts. Explosion rue de la Pompe. Les fouilles ont repris. Mais à présent, tout danger est écarté. Je vous dis bonsoir et bonne nuit.
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22: Mesdames, messieurs, hier soir, j'ai fait un final époustouflant que je ne peux pas refaire ce soir. Vous allez comprendre pourquoi, mesdames, messieurs. J'ai voulu finir sur un coup de théâtre. Je ne sais pas ce qui m'a pris. Je ne sais pas. J'ai dit, mesdames, messieurs, je vais vous faire apparaître le bon Dieu. Un coup de bluff. Mais une fois que c'est dit, j'ai dit, voici le bon Dieu. Il était là. Bon comme un. Et les gens qui sont tombés à genoux. D'autres. Ça dépendait des confessions.

0: J'avais beau lui faire signe. Dans la salle, il y a eu des messes basses. Un tout a plané. Quelqu'un a dit, est-ce que tu vois quelque chose? L'autre a dit, que dalle. Dans le milieu de la salle, quelqu'un s'est écrié. Le coup de grâce. J'ai dit, et alors? Tout d'un coup, j'ai vu son doigt qui faisait ça. Là, j'ai été pris de panique. J'ai dit, pourvu qu'ils ne me demandent pas de le remplacer. C'était pas le bon Dieu. C'était une statue le représentant, mais à s'y méprendre. J'ai voulu le toucher du doigt dans la salle, les gens. Attention, il y a un petit supplément. Dieu, si tu es toujours là-haut, dis à ta statue de regagner sa niche. Et je vois la statue en état d'apesanteur s'élever dans les airs et arriver à peu près à 3 mètres de hauteur. Les gens dans la salle, il est redescendu pour saluer en miettes. Vous comprenez pourquoi je ne peux pas le refaire ce soir, mesdames? Je suis désolé.
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2: Qu'on me permette exceptionnellement de consacrer cette chronique à l'expulsion d'un remords qui me ronge. Je voudrais présenter ici mes excuses au pangolin. Le pangolin est un mammifère édenté d'Afrique et d'Asie. C'est une bête éminemment pacifique. De ma vie, je n'ai jamais eu à me plaindre d'un pangolin. Pourtant, dans un petit livre que j'ai publié il y a plus d'un an et dont je vous recommande vivement d'éviter la lecture, je m'étais permis de porter un jugement sans doute blessant et péjoratif, visant à discréditer l'image publique de ce paisible quadrupède. Comme ça, pour faire sourire, pour vendre du papier. Bassesse. Par la suite, repris par le tourbillon de la vie, mon travail, mes amours, ma santé préoccupante, puisqu'à 46 ans passés, je n'ai toujours pas de cancer, j'avais fini par oublier le pangolin. Or, mercredi dernier, l'un des prétendants de ma fille, il n'a pas fini de prétendre, ils ont 9 ans chacun, l'un des prétendants de ma fille, donc, est entré furibard dans mon bureau, le livre en question à la main. Dis donc, t'es vraiment salaud avec les pangolins. Après lui avoir fait remarquer que ce n'était pas là le ton convenable pour s'attirer les grâces d'un beau-père potentiel, je finis par lui accorder un bref entretien sur celui de mes genoux où n'était pas le chat. « Pauvre pangolin, regarde ce que t'as écrit !» Et en effet, à la relecture, je ressentis comme une méchante intention de blesser dans la description physique et morale que j'avais brossée du pangolin. « Mais tu sais, c'était pour de rire !»« Ouais, mais n'empêche que ça peut faire de la peine. Tu serais un pangolin, ça m'étonnerait vraiment que ça te fasse rigoler, tu vois ?» Il me montrait du doigt le passage incriminé. Le pangolin mesure 1 mètre, sa femelle s'appelle la pangoline, elle ne donne le jour qu'à un seul petit à la fois qui s'appelle Toto. Le pangolin ressemble à un artichaut à l'envers prolongé d'une queue à la vue de laquelle on se prend à penser que le ridicule ne tue plus. Je reconnais que j'ai tapé fort. Le mot ridicule est un peu dur, c'est ça qui te gêne. Ah non, ça c'est rien, c'est Toto. C'est Toto, Toto c'est complètement idiot pour un pangolin. Mais toi, en fait, qu'est-ce que tu connais toi des pangolins? Ben nous, quand j'étais en vacances en Côte d'Ivoire, ben on avait un pangolin et il est mort sous un camion. J'avais lâché sa laisse, il voulait pas se promener en laisse. Ah oui, c'est ça, alors tu as eu de la peine et aujourd'hui tu n'aimes pas trop qu'on se moque des pangolins. Ben oui, pauvre Gérard. Ah parce qu'il s'appelait Gérard. Oui. Dis donc, dans tes conneries pour la radio le mercredi, tu devrais parler des pangolins pour que les enfants qui ont lu ton livre, ils voient bien que c'était pour de rire. Je me sentis assez flatté à l'idée que ma mauvaise image de Marc dans son école lui était pénible. Alors bon. Rectificatif. Le pangolin. Le pangolin, du malais pangolang, qui signifie à peu près pangolin, est un mammifère édenté d'Afrique et d'Asie qui se nourrit de fourmis et de termites. Il mesure 1 mètre. Son corps est couvert d'écailles très très belles. Il ne ressemble pas du tout à un artichaut. Sa queue s'arrête juste bien quand il faut, c'est formidable. Quand il a faim, le pangolin a un truc que même dans la jungle, aucun fauve, il est même pas cap, tellement qu'il aurait les boules. D'abord, il trouve une fourmilière grâce à son flair super. Avec son nez pointu et ses griffes super, il s'enfonce au milieu de la fourmilière. Après, il entrouvre toutes ses écailles très très belles, qui sont de la taille d'une petite feuille d'artichaut, mais très très belles. À ce moment-là, le pangolin réfléchit très fort avec sa concentration et une petite goutte sucrée comme du miel se met à suinter sous chaque écaille. Et alors, toutes les fourmis, des milliers, des millions de fourmis se jettent dessus. Et le pangolin, sans rigoler, alors que ça chatouille, mais il est super concentré.

0: Le pangolin attend que les fourmis soient arrivées et clac, il referme toutes les écailles. Après, il sort de la fourmilière, il va dans un coin tranquille, il rouvre ses écailles, il se secoue très fort et les fourmis tombent autour et il les mange. C'est une bête formidable, sauf qu'elle traverse sans garder et ça c'est très dangereux. La femelle du pangolin s'appelle la pangoline. Elle donne le jour à un seul petit à la fois qui s'appelle Gérard.
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2: C'est curieux, ça, c'est toujours quand il fait bien chaud que les gens rigolent. Croyez-moi que s'il faisait moins 10 degrés dehors, on n'entendrait pas une mouche voler dans la salle. On sentirait que les gens regardent les caleçons avec convoitise, croyez-moi. Parce que cette qualité-là, vous pouvez y aller, vous n'en trouverez pas. Parce que soi-disant que dans les grands magasins, il y a toutes les tailles. Ça commence à page, homme, demi-patronne, patronne, grosse patronne, extra-grosse patronne. Mais quand vous l'avez donné à laver une fois, ça vous revient la moitié. Tandis moi, je l'ai fait une taille universelle, et tout le monde peut rentrer dedans. Un jour, il y a un client, il me dit, on peut rentrer à deux là-dedans. Il dit, ça, si vous rentrez à deux, c'est votre vie privée, ça regarde personne. Un jour, au petit théâtre où j'étais, ça a duré presque pendant une heure. Les silences comme ça. Et pourtant, je suis sûr que ça leur plaisait bien parce qu'ils souriaient tout le temps. C'était un quart des japonaises. C'est-à-dire que les chauffeurs, cet imbécile, ils les avaient amenés chez moi. Ils allaient un peu plus loin, sur le même trottoir, il y avait une cabarette de tripétises. Marquez qui allait et qui s'est allumé, hein, quand ils ont vu les caleçons. Des gens très polis sont restés jusqu'au bout. N'empêche que je suis sûr qu'il y a un marché à prendre au Japon, dans les caleçons. Faudrait que je me trouve une slogan, quelque chose de choc, parce que maintenant il n'y a plus que la publicité qui marche. Par exemple, les Nippon. Si Sakai a Osakai, Banzai, c'est mes caleçons. Voilà.
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4: J'appelle Tataniné. On m'a appelé. Hein? On m'a appelé. Qui c'est qui m'a appelé? Qui c'est qui m'a appelé? Je comprends pas, personne me dit de me taire. Personne. Hein? Je comprends pas. Moi, je suis venu au monde, j'ai même pas pu pleurer. J'ai essayé de pleurer, m'ont fait « Tais-toi, Ninette !» J'ai 78 ans, ça fait 78 ans, je vis dans le silence. Jamais j'ai pu parler, jamais. J'ai eu des enfants, ils m'ont fait « Tais-toi, Ninette !» J'ai eu des petits-enfants, ils m'ont fait « Tais-toi, Mimi Ninette !» Même à mon mari, jamais pu lui dire « Je t'aime » à mon mari, jamais. Chaque fois que j'essaie de lui dire « Je t'aime » mon mari, je fais « Et il me fait « Je sais, tu m'aimes, tais-toi, Ninette, tais-toi !» Vous savez quoi, mon mari m'a fait le coup de l'appartement témoin, il m'a fait, c'est avant le mariage, il était demandé du miel, c'était mon mari. Et oui, Ninette, et oui, Ninette, et oui, Ninette, ma chérie Ninette. J'ai fait oui, c'est le seul mot que j'aurais pas dû prononcer, celui-là j'ai prononcé. Oui, hein, j'ai fait oui, c'est fini l'appartement témoin. Tais-toi, Ninette. Hein, mon mari, vous savez quoi, c'est comme quand vous achetez un appartement, on vous montre la photo, c'est formidable. Vous rentrez dans l'appartement, vous visitez la salle de bain, il n'y a pas les robinets, il n'y a pas. Eh bien, mon mari, c'est une salle de bain sans robinet. Moi, je vous dis. Hein, vous savez ce que je rêve de faire un jour, c'est la révolution. La révolution chez moi. Parce que j'ai pas le droit de parler, mais je fais la cuisine. Et je fais la cuisine. Et le vendredi soir, ils attendent que la vieille Ninette, elle amène la cuisine. Hein? Une fois de temps en temps, mon mari, il fait à manger. Une fois, le dimanche. Monsieur, et passe-moi le couteau. Voilà le couteau. Et donne-moi la tomate. Voilà la tomate. Qu'est-ce que tu vas faire? Mon amour, qu'est-ce que tu vas faire? Je vais couper la tomate. Bravo, il a coupé la tomate. Il a 55 ans, mon mari, hein? 55. En combien tu vas la couper, la tomate? En 4. Quel exploit! Et après, pendant un mois, il dit, je suis fatigué, je fais la critique. Hein? 78 ans de martyr, je vis. Un jour, je rêve de faire la révolution, je peux vous dire. Un jour, savez quoi, le vendredi soir, ils disent, Ninette, amène le couscous, amène le couscous. Et bien, au lieu d'amener le couscous, j'amène un canard à l'orange. Et mon mari va dire, tu es folle, Ninette. Non, je ne suis pas folle. J'ai lu le petit livre rouge, c'est la révolution. Et je monte sur la table et je jette les oranges et j'embrasse le canard, je l'embrasse. Et je leur dis, je ne m'appelle plus Ninette Pijaoui. Je m'appelle Ninette Mao Tse-Tung Che Guevara. C'est fini, c'est la révolution, c'est fini.
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5: Moi je suis syndiqué. Je suis syndiqué, je suis TFO. Force ouvrière, gardez vos forces, les ouvriers. C'est ça le mieux comme syndicat, il faut, hein. Il faut, c'est un syndicat qui est beau. Il faut le syndicat qu'il vous faut. Parce que, il faut, c'est le mieux comme syndicat, je vais vous expliquer pourquoi. C'est le plus petit. C'est celui qui fait le moins grève. Donc on gagne plus. Et quand on est obligé, on l'a fait, parce que sans ça, ça se verrait. Mais c'est toujours nous qu'on prend le boulot le plus vite, hein. Et faux, c'est un petit syndicat qui est sur un corps de reine. Parce que s'ils penchent trop du côté des ouvriers, les patrons payent plus. Et puis s'ils penchent trop du côté des patrons, ça va se voir que c'est eux qui payent. Et c'est pas le but de la manœuvre. La société, c'est une chaîne. Salut les moyons. Bon, la chaîne, vous avez l'État, le patron, le syndicat, l'ouvrier, la police, qui remet tout dans l'ordre. L'État, le patron, le syndicat, l'ouvrier, la police. Quand il y a trop d'ouvriers dans la rue qui gueulent pour trouver du boulot, on leur envoie les polices. Comme ça, ça fait toujours du boulot aux flics. Parce qu'en France, quand ils veulent du boulot, on leur tape sur la gueule maintenant. On veut bosser, salaud, là ! Salaud, le patron, engagez nos caméras de aïe, pense la tête, aïe, pense la tête. Salut, Roger, t'es dans la police maintenant ? Aïe. Bon. Alors, comprenez, parce que le patron, il me l'a dit, il m'a dit, vous comprenez, le problème, il est simple. Les ouvriers, ils demandent ça. Bon, on leur donne ça. Bon, mais ils le prennent. Alors moi, je suis tourné à l'usine, il y avait des remous. Ouais, on fait la grève 3 semaines, on a gagné tout le pain. Et puis finalement, à la fin de l'année, on aurait perdu le pognon plutôt qu'on aurait gagné. J'ai dit, camarade, rappelez-vous l'essentiel. Camarade, le capitalisme, c'est l'exploitation de l'homme par l'homme. Le syndicalisme, c'est le contraire.
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6: Cette année, moi, j'ai été passer des vacances. Je suis la plongeuse du Café d'Espa. J'ai été passer des vacances à Nice. Et alors là, il y avait, je ne sais pas si vous connaissez Nice, c'est très, la plage est très longue, il y avait beaucoup, beaucoup de monde, tout le monde était serré, et pendant, sur 200 mètres, il n'y avait personne. Il dit, moi, je vais aller nager là où il n'y a personne. Et alors, il fallait y penser. Alors moi, j'ai été nager, je suis la plongeuse du Café des Sports. Alors j'ai été nager, il y avait les mouettes, j'étais bien, je nageais. Je ressors de l'eau, pas plein de petits boutons. Ben, j'ai dit, qu'est-ce que c'est des petits boutons. Dis, tiens, je vais aller me rebaigner un petit peu, ça va faire passer mes petits boutons. Je vais rebaigner, j'étais toute seule. Je suis la plongeuse du Café d'Espoir. Les gens sont bêtes. Alors, je nageais, j'étais dans l'eau, toute seule, à 150 mètres à droite, à 150 mètres à gauche. Tous les gens étaient serrés, j'étais toute seule. Je nageais, il y avait les mouettes qui étaient au-dessus. Je ressors de l'eau, pan, plein de petits boutons. Qu'est-ce que ça veut dire? Ah, je vais la renager encore une autre fois, ça enlèvera mes petits boutons. Je ressors, j'en avais 3 fois plus. Oh, ben, j'ai dit, demain matin, si ça continue comme ça, j'irai voir le docteur. Je me réveille le lendemain matin, plein de petits boutons. Je vais aller voir le docteur. Alors j'étais voir le docteur, il me dit, qu'est-ce que vous avez? Et si je le savais, je ne serais pas venu ici. Qu'est-ce qu'ils sont bêtes? Alors il m'a pris 50 francs, il m'a dit, vous avez des petits boutons. Alors l'après-midi, j'étais me rebaigner, là. Au lieu de se serrer, moi j'étais là-bas. Alors il y a un monsieur qui est venu, un sportif, il m'a dit, vous ne devriez pas vous baigner là. Et pourquoi? Parce que si vous baignez là, vous finiriez par avoir des petits boutons. Il dit pourquoi? Parce que là, c'est la sortie des égouts. Les gens sont bêtes.
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7: Vérité, nouvelle formule. J'ai le bonheur de recevoir Monsieur Georges Marchais, premier secrétaire du Parti communiste français.
8: Bon, bien. Alors qu'est-ce que je peux faire pour vous?
7: Alors avec vous, Monsieur Marchais, nous allons essentiellement parler de politique étrangère, bien sûr.
8: Oui, là je vous arrête tout de suite. Vous savez, pour moi, parler de l'Union soviétique, c'est pas parler de politique étrangère. Ça soit clair et net. Hein.
7: Bien.
8: Il y a une raison simple, d'ailleurs, c'est que le Parti communiste français et le Parti communiste soviétique,
7: oui,
8: des partis frères.
7: Ah oui, d'accord. Mais alors la France et l'URSS
8: est un sœur.
7: Je ne comprends pas là.
8: Ce sont des États sœurs.
7: Ah, ce sont des États sœurs. Voilà. Ah, très bien. Monsieur Marchais, vous allez vous asseoir ici sur la plus haute partie du podium.
8: Ouais.
7: Alors, Monsieur Marchais, si par hasard vous omettiez une vérité...
8: Oh, c'est pas le genre de la maison.
7: Si vous alliez jusqu'à dire un mensonge...
8: Oh là là là. Voici loin de moi cette idée.
7: Ah, on ne sait jamais. Voici ce que ferait notre véritomètre.
8: Oh, oh. Vous pouvez y aller. C'est pas moi qui vais user votre truc. Hein. Vous savez, les Français le sachent bien. Et j'aurais aimé que vous le sachiez vous-même. Encore est-il fallu pour cela que vous le suciez. Ou que eux le sachiassent. Mais...
7: Vous avez fait Sciences Po?
8: Oui. Dites donc, les Français, donc, le sachent. Je ne dis que la vérité. Rien que la vérité. Toute la vérité, et puis c'est tout. Ah non, il fallait me prévenir que c'était branché. Hein, moi, ça...
7: Qu'est-ce que vous faites?
8: Liliane, fais les valises, on s'en va.
7: Allez, allez, allez, allez, allez, revenez, revenez, revenez, revenez. Allez, comme vous êtes le premier, je vous fais un petit cadeau. Et vous restez, hein. Une minute sans le véritomètre.
8: Une minute sans votre gros appareil.
7: Voilà, mais pas plus.
8: Où est la caméra?
7: Devant vous.
8: Top chrono. Mes chers camarades, je m'adresse à vous ce soir en tant que secrétaire général d'un grand parti comme le nôtre. Voici des années que vous êtes des millions, des millions et des millions à voter communiste. Puisque je me suis battu, c'est mes pompes, pour devenir secrétaire général. Et moi, je dois dire que il a fallu Phallus. J'ai dû j'ai acquis un bagage. D'ailleurs, tout le monde le dit, Marchais, qu'est-ce qui trimballe? Et cela m'a permis, lors de la dernière fête de l'humanité à la Courneuve, de constater à quel point qu'on était devenu un grand parti, puisque nous avons multiplié le nombre des adhésions.
7: Par combien?
8: Ben, je respecte le temps qu'il met en parti.
7: Nous avons donc rebranché l'appareil, Monsieur Marchais.
8: Oui.
7: Ce sera ma première question dans le monde politique français actuel. Où se situe votre parti, le Parti communiste?
8: C'est une bonne question. Non, c'est sensible, votre...
7: Monsieur Marchais, on va parler un petit peu de la dissidence, si vous le voulez bien. Comment va Monsieur Sakharov?
8: Ben, aux dernières nouvelles, Andrei Sakharov va très très bien. Va mieux que Tchernienko.
7: Monsieur Marchais, je vais aborder une question plus délicate, si vous le voulez bien. Est-ce que le Parti communiste français est réellement aux ordres de Moscou?
8: C'est mon avis, là, que vous me demandez.
7: En quelque sorte, oui.
8: D'abord, je voudrais quand même saluer Liliane devant tous les téléspectateurs et tenteuses pour le travail admirable qu'elle a fourni, vous savez. À mes côtés, c'est extraordinaire. Merci, Liliane. Pourquoi vous ne viendrez pas, d'ailleurs, dans notre petit pavillon de Champigny? Viendez avec des amis.
7: Pourquoi pas, oui.
8: Ben oui. Hein, Liliane, il sera bien sûr, monsieur. Vous savez, c'est Liliane qui m'a dit, vous avez remarqué qu'aujourd'hui, je suis un peu enrhumé. Mm-hmm. Mais ça aurait pu être pire. C'est Liliane qui m'a dit, Georges, avec le redoux et l'humidité qu'ils font, mets tes chaussettes de laine, ton thermolactyle d'ama et ton col roulé. Merci, Liliane.
7: Oh, c'est pas ma question.
8: Hein?
7: Ce n'est pas ma question.
8: Ah oui, oui, mais c'est ma réponse. Ben oui, j'ai compris, moi, le système. Il vient avec ses questions, moi, je viens avec mes réponses. Je suis pas un imbécile, quand même.
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10: Oh. Eh ben...
11: Eh bien, t'endors pas, Fredo. On a encore de la route à faire.
10: En fais pas, j'ai fait la pause café et je peux tenir le choc jusqu'à Montélimar.
11: Faudrait qu'il n'y ait pas de brouillard.
10: On verra bien. Tiens, en attendant, mets toujours route de nuit. Ça nous fera passer le temps.
12: 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Et maintenant, amis routiers, un peu de musique. Nous allons écouter le premier mouvement du Quatuor numéro 6 en si bémol majeur opus 18 de Ludwig van Beethoven.
11: Tu diras ce que tu voudras, Fredo, mais dans cet Allegro de Beethoven, eh ben, on sent encore vachement l'influence de Mozart.
10: Faut dire que c'est la période charnière de l'évolution beethovenienne.
11: Ah, je suis d'accord avec toi, Fredo, mais avoue que c'est plus sensible dans l'Allegro que dans l'Adagio, hein. C'est en filigrane, quoi.
10: Bah, par le fait, c'est sa deuxième manière à Beethoven. Dans le premier thème, il fait un large exposé. Alors forcément, dans l'Allegro Manon Troppo, quand le premier violon et le violoncelle, ils attaquent à l'unisson, eh ben, on sent déjà que ça va s'épanouir en contrepoint.
11: C'est vrai ce que tu dis, Fredo.
10: Tu sais, comme le disait Delacroix, dans le Beethoven des Quatuors, on respire déjà la mélancolie qui trahit un feu intérieur. Il n'a pas fini de faire du slalom avec son scotter, celui-là.
11: Oh, dis donc, les deux roues, faut se les coins, frère.
10: Oh, c'est pas vrai. Tiens, écoute le pianissimo, dis, si c'est enlevé.
12: Ce quatuor, amis routiers, pour vous rappeler que Beethoven ne connaissait pas la gamme. Oui, il ne connaissait pas la gamme des camions Souchebire, bien entendu. 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
11: Oh, tu sais qu'ils commencent à nous bassiner avec leur publicité, hein.
10: Oh, t'as raison. Ils ont coupé juste au moment de la montée chromatique. Ouais, le plus beau passage.
11: Bah, je pense bien, c'est le passage en la bémol mineur.
10: Ouais, ouais.
11: Deux altérations à la clé.
10: Exactement.
11: Enfin, c'est comme ça.
10: Ouais, ouais.
11: Tiens, c'est du Bach, maintenant.
10: Ah ouais, c'est du Bach. C'est pas du Verschuren. Qui c'est qui joue, là? C'est François Chombier, ça, hein.
11: T'as vraiment pas de feuille, oh. Hein. François Chombier. Mais tu reconnais pas la tête, c'est Adrien Flambard. Hein. Bah, Chombier, il joue plus délié dans les aigus.
10: Ouais, t'as peut-être raison.
11: Ben, je veux.
10: Tiens, samedi dernier, j'ai de nouveau emmené les mômes à Saint-Louis des Invalides pour entendre Dupré.
11: Oh, il est bien Dupré, hein.
10: Ah ouais.
11: Oh, mon vieux, il fait le poids, Dupré, hein. Moi, je trouve qu'il a une bonne persistance rythmique.
10: Ah ouais, ouais.
11: Mais tu vois, il y a un truc qui me chiffonne chez Dupré quand même. Comme dit Gavotti, il est bien, mais il sait pas servir de la pédale. C'est un connaisseur.
10: Ouais, ça, des fois, il a la registration touffue. Mais quand il a un bon instrument, comment qu'il se défend? Tiens, l'année dernière, avec Mémène, on est allé l'écouter à Notre-Dame. Il nous a fait chialer. Il les éteindra pas, ces farces, cet abruti.
11: Oh, le salaud.
10: Ça va pas la tête, non? J'y ai des...
11: fatigué, Fredo, tu veux pas que je te reprenne un peu?
13: Oh si, tu peux repayer si tu veux.
11: Oh non, bah maintenant que tu m'as causé, j'ai plus sommeil. Je vais lire un peu, tiens.
13: Qu'est-ce que c'est que tu lis?
11: Peggy. Le français du livre.
13: C'est chouette, Peggy, hein?
11: Ben, je vais te dire surtout, c'est pas lassant, hein? C'est Tutur qui m'a donné ce bouquin. Tu connais Tutur?
13: Ben, je vois pas, non.
11: Tutur, ben, le grand rouquin qui fait Paris-Strasbourg avec son 12 tonnes.
13: Ah, ouais, ça y est.
11: Dans un routier, j'y avais réparé son démarreur. Ben, pour me remercier, il m'a filé tout payé.
13: Ben, il s'est pas foutu de toi, hein?
11: T'as raison, tout ce volume. Qu'est-ce que je me régale.
13: Dis donc, Bébert. Tu serais chouette, tu sais ce que c'est que tu ferais?
11: Non.
13: Tu m'en lirais un peu tout haut.
11: Oh ben, si tu veux.
13: Ouais.
11: Je suis la servante du Seigneur, dit Jeanne la Pucelle. Je suis frêle comme le roseau caressé par les vents. Je suis un ciboire redressé vers le royaume des ombres.
13: T'interprètes bien, Peggy, bébé.
11: Je marche pieds nus vers toi, éternel, j'use mes pieds sur la pierre des chemins. Sur la route de tes cathédrales, j'écorche mes mains aux épines dressées vers ta sérénité. Je suis le calice de ta douleur, ô voix céleste. Eh ben, qu'est-ce qui t'arrive, Fredo?
14: C'est tellement triste, ton pays, disait.
11: J'ai choisi le passage le plus marrant.
14: Non, mais il vaut mieux que t'arrêtes parce que je vois plus clair, hein?
11: Ben, mais j'y suis là.
14: Excuse-moi, ça va me passer, mais il faut que je me ressaisisse, c'est tout. Bon, il vaut mieux que t'arrêtes, voilà.
11: Oh, ben mince. Fredo.
13: Oui.
11: Tu m'aimes?
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15: Bon, bah dites donc, ça fait plus d'une heure et demie que je supporte vos conneries. Il va peut-être falloir commencer à penser à y aller, hein. Comme disait Jean-Paul Sartre, en sortant du lit d'Elsa Triolet, c'est pas que je m'emmerde, mais il est tard. Moi, je dirais plutôt comme Elsa Triolet sortant du lit d'Aragon, c'est pas qu'il est tard, mais je m'emmerde. Bien. Avant de quitter cette scène de théâtre, qui est mon lieu de travail, et où, grâce à votre chaleur et à votre amitié, j'ai la chance de pouvoir gagner ma vie honorablement, je voudrais simplement que nous ayons une pensée, une courte pensée, pour ceux de mes camarades du spectacle. Je vous en prie. Je ne vous demande pas une minute de silence, je vous demande simplement une courte pensée pour ceux de mes camarades du spectacle qui n'ont actuellement aucun travail, sous prétexte qu'ils n'ont aucun talent. Merci beaucoup. Enfin, à l'intention de ceux d'entre vous qui, comme moi, ont somnolé un petit peu pendant ce spectacle, à l'intention également de ceux d'entre vous qui, comme moi, auraient préféré être ailleurs ce soir, mais qui vont, comme moi également, essayer de prouver à leurs conjoints qu'ils étaient bien ici ce soir, à l'intention de tout cela, voici pour terminer vraiment, et je pense pour la première fois sur une scène, parce que personne avant moi n'avait osé, voici pour terminer le résumé du spectacle. Alors en gros d'abord, hein, on peut dire que ce spectacle est un cri de haine désespéré, où perce néanmoins une certaine tendresse. Je sais qu'il y a des journalistes dans la salle, je leur signale que tendresse c'est avec deux S. Au début du spectacle, l'auteur-interprète, c'est moi, hein. Au début du spectacle, l'auteur-interprète se demande ce qu'il fout là. Hein? Pour rappeler ça. le public aussi. Et nous noterons au passage qu'une telle communion de pensée entre l'artiste et son public est rarement atteinte au théâtre, où la plupart du temps, le public est le seul à s'emmerder. Par la suite et jusqu'à la fin du spectacle, l'auteur-interprète ne cessera d'afficher un mépris assez surprenant pour ce merveilleux métier de saltimbanque qui permet à l'homme de laisser éclater enfin l'éblouissante créativité fantasmatique de son égo profond trop souvent engourdi dans les méandres sournois d'un quotidien démobilisateur dont on ne saurait taire plus longtemps l'infinie détresse avec deux S également. Hein. Après avoir caché difficilement son amour des hommes sous un débordement de sarcasme visant à discréditer successivement la résistance française, la bouillabaisse et les grabataires, l'auteur-interprète, très ému finalement, cache difficilement sa pudeur en montrant sa bite, dont il narre les coups de boutoir avec une drôlerie féroce et un érotisme trouble qui n'est pas sans évoquer... Monsieur Louis le Prince Ringuet si ses oreilles étaient des couilles.
16: Puis,
15: prenant prétexte d'une allergie au coiffeur, dont l'humour lui semble voler à l'altitude d'un Boeing 747 sud-coréen après le passage des mines, l'auteur-interprète cache difficilement son amour de la capilliculture sous un flot de haine verbale contre cette honorable corporation des coiffeurs au sein de laquelle, après tout, hein, il n'y a pas plus de confrisés que chez les esthéticiennes. Enfin, à court d'idées et à bout de souffle, l'auteur-interprète, vachement gonflé, termine en faisant le résumé de son spectacle. Et puis quand même, il s'en va. Il s'en va d'un pas désabusé, pas très assuré, en cachant tant bien que mal, sous les dehors glacés d'un cynisme à la mode, la vraie joie qu'il a eue d'avoir été avec vous ce soir.
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17: J'ai été mannequin vedette pendant 5 ans chez Balenciaga. Oh, j'ai été très belle. Il ne m'en reste plus grand-chose aujourd'hui. Mon nom de guerre était Dahlia. Et il faut vous dire qu'à cette époque-là, c'était la grande époque de la couture. Ces salauds-là, il n'y a pas d'autre mot, ils voulaient que je pèse 30,8 kg. Vous voyez le sorcier que j'ai, n'est-ce pas? Je suis extrêmement développée. Du jour où ils m'ont dit ça, j'ai complètement arrêté de manger. Je ne mangeais par jour qu'une petite noix de cajou, Nutsy. Et mon mari m'enlevait les petits grains de sel qui se trouvent dessus parce que ça retient l'eau. Inhumain, inhumain. D'autant plus que j'habitais à cette époque-là la capitale, au-dessus d'une pâtisserie tout au beurre. Je passais donc 4 fois par jour devant, en allant et en revenant de l'agence. Un beau jour, je me suis dit, oh non, Madalia, c'est plus possible, c'est plus tenable. Je suis entrée à la pâtisserie, n'est-ce pas? J'ai acheté un millefeuille et je l'ai mangé. Sur le moment, ça m'a donné bien du plaisir, bien que j'ai eu beaucoup de mal à le manger, puisque je n'ai plus de dents. Je les avais toutes perdues par les privations au cours de mes 5 années de mannequinat. Le lendemain, j'arrive à l'agence. Le patron, une vraie brute désagréable comme tout, me dit, nom de Dieu, Dahlia, t'as pris 1 centimètre de tour de taille. Comme si 1 centimètre, c'était une affaire d'État. Il m'a foutu dehors. Avec un coup de pied dans le derrière, moi qui n'avais que la peau sur les os. De voir, mademoiselle, je n'ai pas vu aujourd'hui dans la vitrine les petits diplomates à la crème. Ah, vous en avez en réserve. Ah, ben, c'est une bonne nouvelle. Ça, c'est très très fin, c'est une spécialité de la maison. Vous m'en mettrez 2, s'il vous plaît, avec un petit pain brioché et un thé au lait. Mais alors ne soyez pas trop chiche sur le lait, hein, parce que quelquefois vous êtes un petit peu chiche sur le lait. Je ne dis pas méchamment, vous savez, je ne suis pas méchante.
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16: Écoute Philippe, tu fais vraiment tout pour me contrarier. Oh, écoutez, 8 jours que je ne suis pas venu ici.
15: Non.
16: Tu me ridiculises devant 800 personnes.
15: Mais ça n'intéresse personne, nos petits différends.
16: Désolé Philippe, mais si tu voulais pas que j'en revienne, il fallait pas m'appeler les fonds. Je suis parti 8 jours chez ma mère. Il me rappelle, reviens, je te ferai pour une réflexion, je te ferai gagner les questions, j'arrive. C'est vraiment dur, Philo.
15: On avait dit que personne ne
16: mais
15: serait
16: enfin,
15: au courant.
16: Mais enfin, tout de même, tu gâches la soirée. On a invité Paul Gut, on a invité des copains, puis regarde, ça tourne au drame. Je suis super désolé, je vais me remaquiller, je vais aux toilettes.
15: J'ai rien dit qui puisse vous fâcher.
16: Oh, mais je t'en prie, tu sais. Déjà cette nuit, on est rentré, il m'a tourné le dos toute la nuit. J'avais pourtant mis ma chemise de nuit, tu sais. Celle que j'ai découpée dans le jardin des modes. Il y avait des flèches partout pour arriver au bon endroit.
15: Viens chez moi, mon petit Jacques.
16: Mais non, mais je ne te dis pas le contraire, mais je l'ai dans la peau, tu vois.
15: Mais non.
16: Ça se voit. Il a été très bien. Avec, nous avons vécu quelques années très heureux. Bon père. Et puis depuis qu'il est devenu boucheron au bois de Boulogne, je ne sais pas savoir. Je sais pas ce qu'il fait là-bas. Il revient couvert de copeaux. Qu'est-ce qui lui a pris à aimer cette forêt?
15: Je fais la traite des planches.
16: Je veux pas savoir ce que c'est que la vie avec
15: mais je comprends.
16: Je vais allumer une cigarette, j'en fume pas souvent, mais je suis tellement énervé.
15: Jacques, la première fois que vous êtes rencontré, c'était où?
16: C'était à Trou-Madame, dans le Béarn.
15: Oui, il m'a gagné dans une tombola, voilà. Et ta famille l'a accepté tout de suite?
16: Eh bien, pas tout de suite, parce que maman m'a dit « Un homme passe, mais un protestant, qu'est-ce qu'on devrait dire à lui ?» Mais il avait une belle situation, il était au Figaro, alors. Et puis, on nous avait promis qu'il aurait la Légion d'honneur, et puis, il y a eu le changement de régime, et là, tout ce qu'on peut espérer, c'est qu'il aura peut-être le Poirot. Mais nous avons été un couple très uni.
15: Mais oui.
16: C'est moi qui lui faisais toutes ses chemises. Je suis myope, je fais des cols très grands, voyez. C'est moins embêtant à repasser, voyez, Paul.
15: Dis donc, lui fessez notre cravate.
16: Tout. Je lui tricote ses caleçons. Avec du coton perle 2. Fais voir tes dessous, nos amis, n'est pas bon.
15: On m'a quand même dit que tu l'avais trompé.
16: Oui, une fois, avec Gitrone.
15: Il voulait aller se marier à la Havane sous prétexte qu'on était concubins.
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18: Alors, je vais vous faire des gens qui ont des déformations professionnelles, mais hors de leur profession. Il y a des milliers de professions et je ne veux pas m'amuser à vous faire toutes celles qui viennent à l'esprit, c'est beaucoup trop long. Donc, je ne vais pas m'amuser, par exemple, à vous faire un chirurgien qui dîne avec sa femme, sel, poivre, couteau, fourchette. Pain de seigle ou pain de mie? Pas total. Sinon, je fais aussi une hôtesse de l'air, par exemple, qui reçoit des invités chez elle pour dîner. Bienvenue dans mon F4, la température extérieure est de 12 degrés, on n'a pas interdit de fumer. Ou alors, je sais pas moi, un maître d'hôtel qui a pas vu un de ses amis depuis longtemps. Tu vas bien? Ça va. T'as des enfants? Oui. Combien? Deux enfants, ça marche. Sinon, je fais aussi une prostituée, il fait une mayonnaise dans sa cuisine. Tu montes? Voilà un policier qui rentre chez lui, qui va dans les toilettes. Papier, s'il vous plaît. Ah bon, ça suffit. Donc, je vais vous faire juste un présentateur du JT qui vient de dîner avec sa femme. Et à la fin du repas, il lui dit « Marie, ce dîner est maintenant terminé. Je te remercie de l'avoir préparé. Je te dis bonsoir et à demain. »
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19: La misère, il paraît, c'est un truc terrible. La misère augmente énormément dans le monde. Tout augmente, c'est normal. C'est bizarre, moi, je me fous de tout ça. J'arrive pas à m'intéresser. Et il y a pire, j'ai pas honte. J'ai lu dans les journaux, les mecs, ils disaient, hein, ceux qui s'intéressent pas, c'est des cons. Moi, je suis con. Déjà, vous avez pas l'air. Mais alors, moi... Il y a la guerre au Vietnam, il y a la guerre au Cambodge, il y a la guerre en Iran, il y a la guerre en Afrique. Ça se rapproche, hein. Et moi, je m'en fous. Je préférais la guerre au Vietnam à la guerre en Iran parce qu'elle était plus loin. Je trouvais ça plus sympathique. Regardez les morts en Afrique à la télé, en direct. Poivre d'abord avec une petite chemisette, une petite crotonne très mignonne. Eh bien, cher docteur, ce petit enfant a donc la famine et vous ne pourrez rien pour lui, il va mourir malgré tout ce que vous lui avez donné comme médicament. Ben oui, vous voyez, l'œil ne réagit plus, vous voyez, je le pince, il ne bouge pas. Ah, ça y est, il est mort. Bon, ben coupé, elle est bonne. Oh non, arrêtez là. Arrêtez là. Il vient de mourir dans le poste maintenant. Non. Il y a des mecs qui meurent de la famine pendant qu'on est à table. Arrêtez, là! Les mecs qui meurent dans la famine, on leur passe pas des images de mecs qui sont en train de bouffer, alors! C'est marrant, moi, je m'en fous complètement. Hein. Je me fous de tout. Tiens, les Cambodgiens, il paraît qu'il y en a plus. Il paraît qu'il y a moins de Cambodgiens vivants que d'éléphants d'Afrique. Et pourtant, les éléphants, il n'y en avait pas lourd. Hein. C'était une race déjà en voie de disparition, le Cambodgien, c'est pire. Le mec qui en a adopté un couple l'année dernière, il a fait une affaire, on n'en trouve plus. Simplement, on ne sait pas s'ils vont se reproduire en captivité, mais... Eh ben, c'est marrant, moi, j'arrive pas à m'intéresser. Je m'en fous de tout ça. La pollution, c'est pareil, mon vieux. Maintenant, les pétroliers viennent chier en Bretagne. Ils arrivent là, paf, la Bretagne, oh, les cormorants, pff. De toute façon, je vais pas y aller en Bretagne. Hein? Et puis même, mettons, je vais être franc, je vais être honnête, mettons que j'irai en vacances en Bretagne, ça m'intéresserait quand la pollution? Juin, juillet, août, peut-être septembre. Et puis le reste, on va pas s'amuser à s'occuper, ça va pas, non? Mais mon vieux, les animaux, c'est pareil. On te dit protéger les animaux, protéger les animaux. Bon, en France, on élève des poulets, mais on les mange. En Afrique, ils élèvent des crocodiles, c'est les crocodiles qui les mangent. Il faudrait savoir s'il faut protéger les crocodiles ou les Africains en Afrique. Brigitte Bardot qui nous gonfle là, avec ses bébés phoques. J'ai dit, moi, je fais 41, bébé phoque, si t'en trouves deux pareils. Je ferai scier les pattes, je me ferai installer des fermetures éclair. On va pas se geler les arpions pour que ces deux connards qu'on connaît même pas se glissent sur la banquise. T'as rien pour danser là-bas, ils font banquise tout le temps. La misère du monde n'est pas de dimension humaine. Il y en a trop de misère. Alors on s'occupe de la nôtre, et puis quand on en a pas, tout va bien qu'on va pas s'en occuper. Hein? Un mec qui aurait pas de misère, qui s'occuperait de misère, serait vraiment un con. Ça s'appellera utiliser son intelligence à ses dépens. Mais franchement. Alors Dieu, il a qu'à s'occuper dans ce cas-là. Moi, je crois en Dieu si on m'emmerde avec la guerre. Je crois en Dieu. C'est Dieu qui s'occupe de tout. Hein? Moi, je sais pas. Il est pas là en ce moment, Dieu. Excuse, hein, ça m'aurait fait plaisir. Hein. Il aurait pu vous défendre, il aurait dit deux mots, il vous aurait répondu lui-même, mais il est pas là. Les mecs qui gueulent après la guerre, il y en a partout. Hein. La guerre, ça n'existe pas tout seul, faut bien trouver des mecs pour la faire. Hein. Les gens, ils gueulent après Hitler, mais on l'a surtout connu pendant la guerre, cet homme-là. Puis De Gaulle lui doit tout. Mais oui! Maintenant, ils enferment des intellectuels dans des goulages, avec des haricots rouges, là. Le monde entier gueule pour avoir du boulot, On leur met dans les camps de travail, ils gueulent.
20: Alors ?
19: Eh oui, mon vieux, les Russes, ils n'auraient pas fait les Jeux Olympiques en Afghanistan. J'aurais même pas su où c'était, moi, l'Afghanistan. L'Afghanistan, le Turkistan, le Turc qui se détend, est-ce que je sais où c'est, moi ? Moi, je suis con, hein, mais putain, j'aime ça. Oh là là là. Je sais que c'est mal de pas s'occuper de la misère du monde, je le sens, je me dis, t'es bête, t'es vraiment con, bon, t'es con, allez. Alors je me dis, la prochaine fois qu'il y a une nouvelle guerre, c'est-à-dire la prochaine fois, je m'occupe de tout. Je saurai où c'est, qui a des frontières avec, qui a commencé, qui c'est qui a envahi, si John Baez y allait chanter. Je saurai tout. Et puis je m'intéresse, 3 semaines, tout ça. Je m'intéressais à la guerre au Cambodge, l'autre jour. Puis je me suis aperçu que c'était les Vietnamiens qui la faisaient. Pendant 30 ans, moi, j'avais été pour les Vietnamiens qu'on allait faire chier. Dès qu'ils ont été libérés, ils ont envahi le Cambodge. J'avais pas l'air con, tiens. Ah ben, j'avais pas l'air con, moi, tiens. Ah ben, t'es pour les Vietnamiens, ils ont envahi le Cambodge. Alors la prochaine fois, je me dis, je m'occuperai de tout. Je m'occupe 3 semaines, je laisse tomber. Oh, je suis con. Heureusement que tout le monde fait pas comme moi. Ça serait un de ces bordels, le monde. D'ailleurs, c'est un beau bordel. Je me demande si tout le monde fait pas comme moi.
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23: Venez voir comment qu'il est Jean-Pierre Foucault à la télé. Oh, il a pas l'air bien, dites donc. Il doit couver quelque chose. Il est tout zébré. Mais c'est pas Jean-Pierre Foucault, mademoiselle Chupon. C'est un autobus, voyons. Regardez, il y a les phares, il y a les roues, il y a tout. Jean-Pierre Foucault n'a pas de roues, enfin, réfléchissez. Bon, oui, c'est vrai, ça c'est un autobus, ça avait raison. Bouh, que je suis mal. Je vois rien du tout avec ce temps. Ça me prend là, ça me lance là, ça vient jusque par là. Je sais pas si mes ulcères qui me serrent comme ça, qui bouchent la circulation, mais alors... Mais je sais pas, restez pas planté là à côté de moi avec votre fromage jockey, ça me soulève le cœur. Vous asseoir, vous asseoir. Vous voulez bien vous asseoir. Vous voulez bien qu'il y ait qu'une place dans l'infirmerie. Et regardez, c'est moi qui l'ai, la chaise. Et c'est moi qui ai rendez-vous avec le docteur, alors. Oui, mais... Moi, j'ai les chevilles qui plient. C'est simple, mes chevilles, c'est de la gélatine. De la gélatine, mademoiselle Schwartz. Vous croyez ça, mais vous tienne quand même, va. Si vous aviez des ballonnements oesophages comme moi, le docteur Duparvis m'a bien dit que c'est abdominal comme douleur. Abdominal. Oui, mais moi, je mange pas, je grignote. Vous grignotez. Mais votre fromage choqué, c'est pas pour nourrir les pigeons. On voit bien que vous n'êtes pas privé de manger. Non, non, non, non, allons, allons. Mais c'est du poids des nerfs que j'ai. Je suis qu'en air. C'est de la bouche du docteur U qui me l'a dit, alors quand même. Docteur U, c'est le jaune. Il vaut rien du tout, celui-là. Il m'a affirmé que mes céphalées, c'était dans la tête, c'était du pchichit, alors merci. Il faut voir ce qu'il me donne comme médicament. Et du gerfagnol et du colextron. Gerfagnol. C'est de la rompue de chansonnier. Moi, j'ai pris ça il y a 15 ans, moi. Le docteur Duparvis qui me fait les varices, qui me fait tout, il me l'a bien dit. Mademoiselle Schwartz, vous êtes un cas ambulant. Toutes les personnes qui me disent quelle tête que vous avez à moi, vous-même, vous me l'avez dit. Oh, me dites pas ça, mademoiselle Chupon. Je vous ai seulement dit qu'à mon avis, c'est le traitement italien qu'ils vous ont donné contre les retours de gaz qui n'étaient pas remboursés. Et que c'est ça qui vous a donné des hémorroïdes. Et que des suites du ketchup qu'ils vous ont fait, Vos hémorroïdes vous sont remontées sur la figure. C'est tout ce que j'ai dit. Ah, voilà l'infirmière. C'est moi, je suis Mademoiselle Schwartz. Le docteur Leport doit me voir. Comment pas maintenant? Ben, je suis recommandée par Mademoiselle Jacquet, Il est mort. Le docteur Leport? Mort? Mais mort? Ce matin? Ah ben c'est malin, on a attendu pour rien.
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0: Ce qui m'amuse, c'est le mot qu'elle m'a laissé sur le piano. D'habitude, quand elles partent avec un autre, elles écrivent « Je pars, tu peux pas comprendre, je t'aime. » Moi, je suis désolé, je suis pas n'importe qui, et elle le sait. Alors elle me met « Je pars, tu peux comprendre, je t'aime plus. Bon, » elle doit souffrir. Qu'est-ce que je dis, Fontainebleau? Avec l'autoroute, ils sont pas loin de Saulieu. Ils vont faire étape à Saulieu. Je me demande s'ils vont prendre deux chambres. Ils vont prendre qu'une chambre. Avare comme il a l'air. Pauvre gosse. Moi, je pense qu'elle en bave en Ferrari avec un type qui l'emmène sur la Côte d'Azur pendant que moi, je suis là tranquille, pépère, à la maison. Avec personne pour m'énerver avec des câlins. Hein. Il va la déshabiller. Il va se jeter sur elle avec des yeux de malade. Ce qui va être laid. Mon Dieu, qui va être laid. Ils vont pas s'endormir avant minuit, une heure. Tous les deux. Moi, je m'en fous, j'ai la télé. Ils ont sûrement pas la télé. D'un autre côté, je l'avais prévu, je lui ai dit, écoute, cocotte, il est beau, il est riche, il est intelligent, et puis... Point final, alors. Faut pas qu'elle vienne pleurer maintenant. Demain, ils seront à Cannes pour déjeuner. Il paraît qu'il a un bateau, 12 mètres, tout blanc, vulgaire. Normalement, ils vont faire la Méditerranée. Et puis, 3 jours à Athènes, et ensuite la vallée du Nil, avec les serpents, les moustiques. Moi, dans le 15e arrondissement, j'ai pas un moustique. Alors, une morsure de serpent, si c'est pas soigné tout de suite, aïe, aïe, aïe. C'est qu'il y a serpent et serpent. Il y a la couleuvre, et il y a la vipère. La vipère se distingue de la couleuvre par la lettre V. Vipère. Qu'elle porte sur la tête et par un étrange petit gris qu'elle pousse au moment où elle vous inocule son venin. Ça, vous pouvez vous dire sans hésitation, c'est la vipère. Alors, si vous n'avez pas à vos côtés une personne compétente, exemple votre serviteur, secouriste 3e degré, sans vouloir me mettre en avant, fermez la parenthèse, qui peut inopinément pratiquer 1, garrot, 2, incision, 3, succion, je m'excuse de m'immiscer, mais ma pauvre petite, il aurait eu intérêt à pas quitter la capitale. Voilà, je dois à peine sortir de Fontainebleau parce que les encombrements du samedi soir. Alors, une supposition qu'elle revienne là maintenant, ravagée par le remords, je dirais pas la peine de te rouler à mes pieds, excuse-moi, je fais mes mots croisés, j'aime pas cette qui pleurniche. Allez, relève-toi, touche pas le costume, touche pas le linge, tu touches le linge maintenant. Mais arrête de me mordiller mes mocassins. Laisse mes mocassins. Veux-tu laisser mes mocassins, chienne? Non, il n'y a pas de neumeux qui te pas. Dégage. J'ai dit dégage. Quoi? Il y a des terres brûlées qui donnent plus de blé que meilleur avril. C'est possible. Il fallait y penser avant. Allez, donne-moi ce revolver. Non? Eh ben tire. Allez, tire. Tu tires pas. Je te fascine, hein? Je te fascine. Et dire qu'ils vont se marier aux Baléares. La Côte d'Azur, le bateau blanc, la croisière, les Baléares, sans moi. Aïe, aïe, aïe, pauvre gosse! Ah.
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2: Qui a dit, je n'ai jamais assisté à des courses de spermatozoïdes, mais j'ai donné beaucoup de départs.
4: C'est Woody Allen, non?
5: Non. Einstein?
4: C'est pas...
20: C'est Kersozon,
2: oui,
20: ah,
2: c'est Olivier Kersozon.
24: Je n'osais pas aller.
2: Quelle a été votre plus belle course dans le genre?
20: Les 24 heures du gland. Excusez-moi, ça m'a échappé.
24: Il a passé une journée et une nuit à soulever le capot.
2: Quelle vitesse déjà vous atteignez dans le virage?
24: Oh, dans la ligne droite des minots d'hier.
20: 300 km/h,
2: je crois que c'est 800 même.
25: 800. Et tiens, on était à 300 vu la tronche de ton fils.
20: Les miens sont limités. Tu es emprisonné dans un personnage de brute épaisse.
25: Ouais.
20: Il faut que tu sortes de ce personnage. Parce qu'au fond de toi, il y a une fleur bleue qui pousse sur le fumier qui est à l'intérieur. C'est une ouverture. Là. Enfin bon, voilà.
2: Ouais, non, c'est vrai, vous êtes un tendre dans le fond, amiral.
25: Non, au mais fond, moi contrairement à Junior, moi j'ai mon fumier à l'intérieur. Toi, c'est à croire que tu t'es nettoyé la gueule avec. Je
20: on pourrait faire l'émission dans une poissonnerie, ça lui rappellera des souvenirs. Là, tu seras à ton aise pour dire des conneries. Il y aurait du bruit. Allez, voilà, allez,
25: plutôt que de faire le comédien, t'as encore tes parents, tu leur fais un procès pour ta gueule, tu prends du pognon. T'assures que le jury va pleurer quand ils vont voir ton museau.
2: Bon, mais ça y est, écoutez, voilà un garçon gentil.
25: On dirait un furon, vous avez vu. C'est l'idée que je me fais du mal blanc avec un pullover vert.
2: Bon, ben considérons que l'abcès est vidé, parlons d'autre chose.
4: Allez, c'est l'anthrax maintenant. C'est l'anthracte maintenant.
2: Il a fait ce qu'il a pu.
20: À mon avis, il a un chromosome qui déconne.
2: Vous allez au cinéma, amiral, de temps en temps?
25: Non.
20: Ben moi, je vais jamais sur l'eau. Nananer.
25: Non, jamais au cinéma.
2: Pourquoi?
25: Parce que j'aime pas être avec des gens que je connais pas.
4: Les dents de la mer, tu as vu?
25: Ouais, je l'ai vu en Amérique.
24: Il a surtout vu les deux dents de la mer, lui. Non, ça, tu
4: vous j'en à ta place, j'aurais pas dit ça.
24: De temps en temps. Pas place. Méchant.
20: Mais non, mais ne riez pas, il avait pas petit. Compris.
24: Non.
20: Petit.
24: Tu sais que je suis ton meilleur.
4: Tu vas te retrouver avec ta guitare autour du cou.
20: J'ai la guitare qui me démange. Blah.
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26: Ami drogué, bonjour. J'ai pas eu le temps de préparer le dossier de mon client Richard Berry parce que j'ai pas dormi de la nuit. Après avoir mangé légèrement un bœuf bourguignon. Fromage, salade, dessert, digestif et un cigare. Je me suis mis à ma table de travail, je cherche le dossier de l'accusé. Disparu. J'engueule les chats, je réveille ma femme. Je perds déjà une heure au moins. Je retourne à mon bureau, je prends un scotch et j'entends hurler dans le frigidaire. J'étais pas encore bourré. Hein. En fait, c'est que mon frigidaire est appuyé contre la cloison de la cage d'escalier. J'entends « Aïe, aïe, aïe, aïe, au secours, il veut me tuer, salaud, aïe, aïe, au secours, il veut me tuer. » Le tout ponctué de bruit de porte. Je mets ma tête dans le freezer pour mieux entendre. C'est une voix de femme. Je me dis « il faut faire quelque chose. » Je ferme le frigo. Et je vais réveiller ma femme. Je lui dis « Tu veux pas aller voir dans l'escalier ? J'ai l'impression... » J'ai l'impression que la minuterie est coincée. Les cris continuent. Arrête, salaud, il veut me tuer. À l'aide, à l'aide, à l'aide. Elle me dit, on dirait quelqu'un en train de se faire tabasser dans l'escalier. Comme elle est endormie, elle ouvre la porte. Et elle sort sur le palier, au mépris du danger. Je referme aussitôt. Et je lui dis de l'intérieur... T'es folle ou quoi? Tu veux nous faire tuer? Elle me dit ouvre, ouvre, ouvre. J'entrebâille légèrement la porte. J'aperçois près de ma femme une inconnue assise sur la dernière marche. Elle pleurniche. Elle est en loc. Du rimmel partout sur la tête. Je lui demande qu'est-ce qui se passe. Elle répond il veut me tuer. Il veut me tuer. Voulez-vous rentrer 5 minutes pour vous remettre, madame? J'ai à peine le temps de terminer ma phrase qu'elle est déjà dans le salon, vautrée sur le canapé. Je lui dis vous voulez une chaise? Elle me dit « Non, ça va, vous êtes très gentil. Vous voulez boire un verre d'eau ? Ah oui, merci. Avec du scotch. Vous êtes gentil, merci beaucoup. Vous m'avez l'air très gentil tous les deux, merci beaucoup. » Vous avez l'air heureux tous les deux. Vous vous aimez, ça.

0: J'avais l'air très fatigué, là. Elle dit, non, ça va, je suis bien avec vous, vous êtes très gentil. Oui, je lui dis, bon, bah, on va vous appeler un taxi. Oh non, c'est pas la peine, je sais pas où aller coucher. Je peux dormir sur le canapé. Écoutez, madame, c'est pas qu'on veut pas vous aider, mais j'attends mon père qui arrive du Portugal d'une minute à l'autre. Et vraiment, avec la meilleure volonté, c'est impossible. Elle me dit, n'appelez pas le taxi, j'ai plus d'argent. Il m'a tout pris, ce salaud. Je dis à ma femme, bon, allez, file-lui 50 balles pendant que j'appelle le taxi. Puis j'entends la pauvre chose qui dit, je pourrais avoir un petit whisky. Allô, allô, taxi, je voudrais une voiture pour le 137 boulevard Sébastopol. Vite, dans 5 minutes, monsieur, c'est trop long, madame. Vous ne pourriez pas le faire en 3 minutes, merci. Je retourne dans le salon, horreur. Elle est couchée sur le canapé, elle a un malaise. Vous n'auriez pas un scotch? Non, le taxi est devant la porte, vous n'avez pas le temps, hein. Ça fait rien, laissez tomber. Vous avez des enfants? Oui, une petite fille. Oh, c'est mignon. Je peux la voir? Non! On a tiré le canapé sur le palier avec elle dessus. On lui a claqué gentiment la porte au nez. On a éteint la lumière et caché derrière les rideaux, on l'a regardé partir, triste et solitaire dans la nuit, en se disant, finalement, les gens sont méchants. Qu'est-ce que ça coûte 3 verres de whisky, 50 francs et un dégraissage de canapé pour aider la brebis égarée à retrouver son troupeau?
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2: Oui, heureusement qu'il y a la poésie et le cul, parce qu'à part ça, je ne m'intéresse strictement à rien dans la vie. Rien du tout. Le foot, je m'en fous. La bagnole, je m'en fous. Dieu, je m'en fous. Le tiers-monde, le tiers-ciel, le tiers provisionnel, je m'en fous. Pour ou contre la peine de mort? Je m'en fous. Oh bah alors là, c'est comme si vous me demandiez si j'étais pour ou contre l'appendicite. Hein. Alors là, l'ablation de la tête ou l'ablation de l'appendice, du moment que c'est pas les miens, tiens, j'en ai rien à foutre, oui. Je m'en fous. Je me fous de tout. Je m'en fous. L'autre soir, dans un dîner mondain, un crétin mondain également, d'ailleurs, m'apporte un café, et vous savez ce qu'il me dit? Il me regarde dans les yeux, il me dit combien de sucre? Je m'en fous! Ce type était une espèce de peintre russe à la mode. Je me fous de la peinture. Je me fous de la Russie. Oh, la Russie, si je m'en fous. Je me fous de la mode. La mode? Comment vous dire? Comment vous dire? T'arrêtes de péter quand je pose sur la main. Comment vous dire à quel point je me fous de la mode? Tenez, voilà. La mode occupe à peu près autant d'importance dans mon existence que le trombone que j'ai senti tout à l'heure par hasard en enfonçant la main dans la poche de mon pantalon. Vous voyez pas? Les mots me manquent pour vous dire à quel point je me fous et me contrefous de ce trombone égaré là entre une pochette d'allumettes et la monnaie du boulanger. Enfin, je veux dire, ce trombone m'est égal au-delà de toute expression, vous voyez? Enfin, je veux dire, ce trombone est l'objet le moins extraordinaire que j'ai jamais rencontré. Tenez, à l'heure où je vous parle, hein, si ce trombone n'était pas dans ma poche, son absence ne pèserait pas plus sur mon comportement actuel devant vous que la mort de Julio Iglesias ne pèserait sur la politique extérieure de la Corée du Nord. Ça y est, vous y êtes? Eh bien, il en est pour moi de la mode comme de ce trombone. L'un comme l'autre occupe dans ma pensée la place exacte qu'occupe le théâtre d'Audiberti dans la pensée de Marcel Cerdan Junior. Mais alors, direz-vous, pourquoi cet imbécile nous boursoufle-t-il le cortex avec un sujet qu'il préoccupe encore moins que nous? Pourquoi, au lieu de nous parler de fringues, ne nous parle-t-il pas plutôt d'amour, comme il le fait si bien? D'autant que pour bien le pratiquer, l'amour, la première chose à faire n'est-elle pas de se débarrasser de ses fringues? Certes, juste plus. Juste plus. Juste plus, mais si j'évoque ici le falbala, c'est pas du tout par hasard. C'est à la suite des déclarations scandaleuses, proprement scandaleuses, d'un de ces maîtres du chiffon pompeux, cet arrogantissime couturier italien, comment s'appelle-t-il? Pietro Saltani. Mais si, vous connaissez que lui, cette virevoltante sommité milanaise, indécente et d'exubérance, et plus gesticulant.

0: plante qu'un chihuahua cocaïnomane.
1: Eh bien, cet imbécile a osé déclarer l'autre jour dans un journal soi-disant féminin, deux points, ouvrez les guillemets, avec des pincettes. Il a dit « Le couturier n'a pas à tenir compte des formes du corps de la femme, c'est au corps de la femme de s'abaisser à l'art du couturier. » Voilà.
2: Incroyable.
1: Je veux bien fermer les guillemets, mais pas ma gueule, hein.
2: Est-il Dieu possible, en pleine mouvance des droits de la femme, que des bougresses se plient encore aux ordres fascisants d'une espèce de ubu prostatique de la mode qui, au lieu de crever de honte dans son anachronisme, continue de leur imposer le carcan chiffonneux de ses fantasmes les plus étriqués, et cela jusqu'au fin fond populaire de nos plus mornes prises uniques ?
1: Merci. Merci à vous cinq. Je t'en prie, ma femme, ma sœur, mon amour, mets ton jean ou reste nu. Mais ne marche pas dans la mode, ça porte malheur.
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5: L'annonce dans le journal nous a fait une assez grosse impression. Ça disait Coq-Mez, PA plein sol, 150K Paris haut, et P-Impec, 140 000 F. On a presque tout compris. Coq-Mez, ça voulait dire coquette maison. PA plein sol, c'était clair. Poutre apparente plein soleil. K Paris haut, c'est dans l'ouest où ça se situait. Il n'y a que Et P Impec qui nous a résisté. On est parti à plein gaz vers 9h. Quand on est arrivé, il était 2h. Je me suis dit, on a sûrement pris un chemin compliqué. Le monsieur m'a rassuré, si on peut dire. 150 km à vol d'oiseau. Ça fait quand même un peu plus par la route. Vous avez dû bien rouler, au contraire. Le petit a dit, maman, pourquoi ça sent le camembert quand je me suis peinte, j'ai pas su que Le monsieur a annoncé. Ici, double les vignes, si vous voulez. Il suffit de dégager les crottes de chèvre et de tomber les chantiers à notre endroit du coin. La chambre des enfants, il y a la salle d'eau, je les verrai bien là-bas, là où il est tonneau qui pigeon dessus. À la place du tracteur, on pourrait faire la chambre des parents, on bétonne tout ça à sec. Oh, l'électricité, pas de problème, vous vous en occupez. Là, de quoi te chercher les secondaires. 2 ans de boulot à peine, et pour une bouchée de pain, toute la vie coquée transformée en un vrai bijou, qu'est-ce que vous en pensez? Et la maison est quand même pas mal amochée. Je sais pas si les Allemands en partant ou... Les Américains en arrivant qui l'ont laissé comme ça, mais moi je trouve pas l'état vraiment impeccable. Mesdames, on a écrit être P-impec. Ça veut dire être presque impeccable. Pour 14 millions, madame, faut pas rêver. Et poutre apparente, il y en avait aussi dehors. Je lui ai dit, monsieur, moi j'appellerais plutôt ça des étés. Vu qu'ils sont appuyés sur les murs. Et que si je shoot dedans, je suis pas sûr que votre résidence va rester debout. En fait, la seule chose qu'ils disent vraiment, c'est les 1500 mètres carrés de jardin. Seulement 500 mètres de long sur 3 mètres de large. C'est difficile à aménager en jardin à la française. Un peu d'imagination, madame. Avec ça, c'est une piste de four sensationnelle. La maison sert de clubhouse. Et il a ajouté qu'un sourire plein de malice. D'ailleurs, faudra que vous me donniez votre réponse assez rapidement. J'ai beaucoup de personnes intéressées. C'est normal, c'est une affaire. Vous pouvez me dire d'ici un quart d'heure?
4: Je dis non, même pas, je vous rappelle dans 5 minutes. Dès qu'on s'en rentre à Paris.
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6: Question simple. Qui a gagné la bataille de la Marne? Voilà, ça c'est intéressant. Ma sœur. Ma sœur a marné. Allez-y, Bouvard. Voilà, ça, il est habillé comme un Italien. Ouais, chemise rose. Je sais pas ce que vous en pensez, mais enfin, Madame Gringoire, il n'y a plus d'hommes. Allez-y. Sortez aux questions, je tâcherai de répondre.
7: De Madame Bricard.
6: L'autre aime pas Zola. Mais qui?
7: Madame Bricard.
6: Briscard. Qu'est-ce que ça veut dire, ça? Briscard. De toute façon, à décorner les S, là, hein. Communisme. Non, communisme. Oui, ça fait plus peur. Allez, les gens disent maintenant communisme, trotskisme, non. Alors les gens, ils finissent par s'y habituer. Communisme, non. Communisme. Alors les gens font... Et ils votent le canuet, comprenez? Canuet. Voilà un homme, quand on a les dents propres.
7: Alors, de Madame Bricard, de Paris, dans le 18e.
6: 18e, les soldats du 18e. Petit soldat croisé.
8: Glorieux soldats du 18e.
6: Dans quelle armée vous servez, Bouvard? Faites voir votre taille. Tirailleur couché, non?
7: J'étais dans le train.
6: Ah! Mélie Grégoire, faut-il en penser?
7: Alors, la question de Madame Bricard qui attend la malheureuse.
6: Elle attendra, ouais. Nous aussi on attend, hein. Moi, ça fait 30 ans que j'attends ma Légion d'honneur. Je pense qu'un type s'est fait casser la gueule dans le train pendant 18 mois, n'a même pas la. Hein? Il l'a pas. Là-bas, vous l'avez pas. Si vous l'auriez, on la verrait. Ou alors votre femme l'a cousu à l'envers, mais... Il l'a pas. Manifestement, il l'a pas.
7: Pourquoi peut-on dire que Pissette...
6: Là, on y revient, ça y est. Pissette, il a pissé sur Napoléon et l'autre a fini à Sainte-Hélène. D'arriver à Paris, c'était retenu, hein, depuis la frontière. L'autre lui dit « Comediante, tragédiante !» Pissette. Le seul pape qu'il a fallu langer. Alors la sœur qui l'habillait, il prenait la soutane en bas, mettait du coton, remontait les pompes de nourrice.
9: C'est l'inventeur Pissette, c'est l'inventeur de la culotte de golf, quoi, c'est pas.
6: Et alors, je voyais les gens, ils disaient, Rome, tu rigoles, moi, ce soir. Faut voir Pissette.
7: Pourquoi demande Madame Bricard?
6: Pissis de... et Pissette sont dans un bateau. Pissis ton ballot, Mélie Grégoire, qu'est-ce qui reste? Elle va le dire, le gros mot. Pissis, Mélie Grégoire, allô, Mélie Grégoire. Pissis et Pissette sont dans un bateau. Pissis ton ballot, qu'est-ce qui reste? Qu'est-ce qui reste?
7: Alors, pourquoi demande Madame Bricard? Tiens, elle est plus à Paris, elle s'est retirée à la campagne depuis le temps.
10: C'est une de mes amies, d'ailleurs, qui avait une très jolie propriété. Jurine de fond en comble.
7: Alors, pourquoi peut-on dire que Pissette, qui fut fait prisonnier par Napoléon,
11: à Fontainebleau.
7: Pourquoi peut-on dire donc que Pissette ne se montra pas rancunier plus tard à l'égard de l'empereur?
11: Ça va mieux, Philippe, hein?
7: Oui.
12: Il a recueilli la mère de Napoléon à Rome.
7: Oui, il a recueilli Madame Laetitia.
9: Pour lui faire pipi dessus.
7: Très bonne réponse. Très bonne réponse de Jean Dupont.
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13: Malade, malade, pauvre malade, tu nous fais chier, va mourir à l'hôpital. Je l'ai lu, moi, le livre de Rick Azaray, là, tu te trempes le cul dans l'eau froide et puis tu décolles la vignette qu'il y a sur le disque et il est remboursé par la sécu. D'ailleurs, Rick Azaray, elle a fait de mal à personne, hein. Les seuls qu'elle a rendu malade, c'est les médecins. Hein. Et les prix Nobel, parce qu'elle a quand même vendu plus de livres que le prix Nobel. Remarquez, moi, j'y crois, ces trucs-là. Je me souviens, il y avait une grand-mère, elle disait toujours... Il faut boire un Ricard avant chaque repas et on n'est jamais malade. C'est vrai, mon grand-père était en pleine forme. Faut dire qu'il avait 3 mois d'avance. Mon grand-père est mort dans des souffrances terribles. Il disait au médecin, je souffre, docteur, laissez-moi mourir. L'autre lui dit, mais je vous en prie, j'ai pas besoin de conseils, je connais mon métier. Mon grand-père, il disait, je préfère mourir que d'être opéré. Le médecin, il a dit, mais l'un n'empêche pas l'autre. Hein. Mais monsieur, mais oui. On peut opérer sans anesthésie, avec des boules caisses. D'ailleurs, vous n'êtes pas malade. L'autopsie prouvera que j'avais raison. Ce qu'il y a très souvent, c'est que le médecin guérit la maladie et finit quand même par tuer le malade. Puis la médecine, c'est quand même un métier dangereux. Les clients qui meurent pas peuvent porter plainte. Ah, il vaut mieux être médecin que malade, hein. Parce qu'à ce moment-là, si vous voulez pas être malade, si vous voulez pas mourir, le mieux, c'était carrément de pas naître, hein. Avec la capote Nestor, je suis pas né, je suis pas mort. Hein. En tout cas, le bouquin de Rick Azaray, il est super. Moi, je suis allé dîner chez elle, c'est que de l'herbe. Hein. Elle disait, dépêchez-vous, le dîner va faner. Tout le problème, c'est pas trop grossir, hein, parce que moi, j'avais de la famille italienne. Vous savez la différence qu'il y a entre une grand-mère italienne et un éléphant? Environ 10 kilos. Et mon grand-père était complètement miro. Hein. Une fois, il est allé chez l'opticien, il n'arrivait pas à voir le mur, même où il y avait les lettres. Le mec, il a dit, c'est pas des lunettes qu'il vous faut, c'est un chien. Hein. Chez ma grand-mère, tout le monde faisait la prière avant la bouffe. Faut dire que la bouffe était dégueulasse. Faut vachement se méfier à ce qu'on mange. Encore que le champignon le plus vénéneux, c'est quand même celui qu'on trouve dans les voitures. Et dans le bouquin de Rick Azaray, je vois que faire quand vous avez les dents jaunes. Très simple, porter une cravate marron. Mais il y a des combines, hein, naturelles, bien sûr. Contrôle à tout, par exemple. Vous prenez un bon laxatif. Ben, vous osez plus tousser, hein. C'est comme les psychiatres, hein, c'est très efficace. Moi, avant, je pissais au lit, j'avais honte, hein. Je suis allé voir au psychiatre, je suis guéri. Maintenant, je pisse au lit, mais je suis fier. Parce que ce mec-là, hein, pour 15 000 francs, il m'a débarrassé ce que j'avais. Hein. J'avais 15 000 francs. C'est comme les gynécologues, c'est un métier formidable. En plus, c'est un métier pour les sourds. Il n'y a rien à entendre et tu peux lire sur les lèvres. Moi, j'en connais un gynécologue, hein, pour pas perdre la main pendant ses vacances. Il repeint le corridor en passant la main par la boîte aux lettres. J'ai suivi les conseils qu'il y a dans le livre de Rick Azaray, le masque pour la nuit. Tu te mets des carottes, des olives, des œufs, des champignons, au réveil, t'as une pizza. Dans le livre de Rick Azaray aussi, il y a un truc pour pas perdre ses cheveux. Moi, je sais ce qu'il faut faire pour pas perdre les cheveux. Il faut se frotter la tête avec du papier à chiottes. Parce que moi, je me torche le cul depuis des années, il me manque pas un poil. Hein.
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14: Vive le camping! Parce qu'avec ma sœur, nous, cette année, on a dû... parce qu'on va pas aller dépenser de l'argent bêtement dans des pensions de famille, parce que c'est hors de prix. Parce qu'on se demande où on va, tellement que tout est cher. Hein? Il n'y a pas de quoi se marrer quand je vous dis que tout est cher. C'est que, comme dit mon beau-frère, marié à ma sœur, au jour d'aujourd'hui, vaut mieux être riche et en bonne santé que d'être malade et sans le sou. C'est qu'à l'heure actuelle, il y a des pensions qui coûtent jusqu'à des 25 francs par jour. Tout compris. Le petit déjeuner, le déjeuner, le souper, le coucher, tout, 25 francs, service compris. Alors, quand on est deux, comme ma sœur avec mon beau-frère, qui sont mariés, alors avec moi, puis mademoiselle Lelambec, ça fait trop cher. Alors, on a dit qu'on va camper, comme ça, on va faire des économies. Alors, on a été acheter une toile de tente, 400 francs. On a été acheter un matelas pneumatique, chacun. J'ai donné dans les deux 32 francs. Ensuite, on a un sac de couchage. Un sac de couchage. Je fais le tour du parc et je reviens. Ensuite, on a été tout ce qu'il faut pour faire pour le camping, le réchaud, les casseroles, tout. On en a eu pour 230 000 anciens francs. Et bien comme ça, on a dit, on va faire des économies. On était bien, on était dans un camp, je ne sais pas si vous connaissez, ça s'appelle Agué. Tous les soirs, on chantait Agué, Gué, Gué, Gué, Gué, Gué, Gué. Il y en était 7000. Notre camp, vous allez le trouver facilement à Agué. Il y a la mer, il y a la route nationale. Je vous dirais même mieux que c'est une route internationale. Avec le trafic qu'il y a la nuit, ça doit être une route. Alors vraiment, il y a le camp et de l'autre côté, il y a la ligne de chemin de fer. Si bien que lorsqu'on n'entendait pas les camions qui passaient, on entendait les trains qui arrivaient. Ça nous changeait avec nous. Parce qu'à Paris, on habite derrière la mosquée. Et toute l'année, il y a un silence. Et là, ça changeait un peu. Vive le camping, on était bien. Quand on va se baigner, on a chacun droit à son mètre carré. Quelqu'un voudrait se noyer, qui pourrait pas. Il y avait Kiki 40, et ben elle a essayé de faire du crawl, elle a pas pu, un peu de brasse, mais alors, ça en était très très bien. Parce qu'on n'était qu'entouré que de gens très gentils. Je me souviens, juste en face de notre tente, il y avait des Allemands. Qu'est-ce qu'ils sont charmants, les Allemands. Oh, le matin, ils se levaient, ils étaient là, « Guten Tag !» Nous, on répondait Le soir, good night, nous. On répondait la même chose que le matin. Avec les Allemands, jamais il y a eu un mot plus haut que l'autre. On se demande même pourquoi qu'on se fait la guerre de temps en temps. Avec ces gens-là. Mais qu'est-ce qu'on s'entend bien pendant les entr'actes? Les Italiens, c'est autre chose, ils sont plus volubiles. Vous savez, on savait toujours que c'était 7h du matin, parce qu'ils écoutent toujours la radio. La Ticana da Milano, da tutti quanti, da Catano, capisco italiano, Milano, tan, tan, tan, tan, tan, tan, tan, tan, tan, tan, tan. On savait que c'était 7h. On savait aussi quand le soleil se levait, à cause des Suédois. Des Suédois, Deutsch, on ne sait pas bien d'où ils sont, certainement des Deutsch. Alors, ils étaient là le matin, ce sont des naturistes, ceux du Nord. Ils étaient là, torse nu. Ein, zwei, ein, vier, ein, zwei, ein, vier, ein. Alors, nous, on était là dans un sac de toile, on était là, ein, zwei, ein, ein. Le Belge, c'est autre chose. Alors lui, c'est la gentillesse, alors... Si vous avez besoin de quelque chose, il ne faut pas vous gêner. Hein. Ici, on est entre nous, on est en compagnie. Hein. Merci beaucoup, on n'a besoin de rien. 10 minutes après, si vous avez besoin d'une casserole ou quoi que ce soit, il ne faut pas vous gêner, on est entre nous. Hein. Un quart d'heure après, ils allaient taper dans la... Oh, ben, si vous avez besoin de sel ou du pain, c'est pas la peine d'aller faire la queue le matin pendant des heures. Oui. Vive les Belges. Vive le camping.
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15: Julien Sorelli, à la fois journaliste, photographe, vous êtes un champion de ce qu'on appelle la presse à scandale. Vous savez que vous n'avez pas très bonne réputation.
16: Je sais.
15: Vous appartenez à cette race de journalistes dont on dit qu'ils marcheraient sur le ventre de leur mère pour publier une photo ou un écho.
16: C'est juste. D'ailleurs, la première photo que j'ai vendue, je devais avoir 15 ans, c'était une photo de ma mère, sortant d'un hôtel avec un monsieur.
15: Vous l'avez vendu à qui ?
16: À mon père. Faut bien débuter.
15: En tout cas, ça prouvait que vous aviez des dispositions.
16: Oui, j'ai senti que j'étais doué.
15: Depuis, vous avez en quelque sorte affirmé votre style.
16: Évidemment, j'ai plus 15 ans. On fait des progrès.
15: En 10 ans, plusieurs centaines de photos et d'articles compromettants, des carrières brisées, des couples menacés, ça ne vous écœure pas, toute cette boue ?
16: Absolument pas. Absolument pas. Je suis un marchand. Il y a des gens qui vendent du beurre. Moi, je vends de la boue. Ça se vend bien.
15: Vous avez une clientèle.
16: Très belle clientèle. Très fidèle.
15: D'après vous, qu'est-ce qui l'intéresse, cette clientèle ?
16: Je ne sais pas. Je vous donne un exemple. Dans la presse normale, on vous montrera, en page 2, par exemple, l'archevêque de Paris se rendant à l'Élysée, par exemple. Et en page 9, Brigitte Bardot, le soir d'une première. Ça, c'est la presse normale. D'un côté, l'archevêque de Paris. De l'autre côté, 7 pages plus loin, Brigitte Bardot. Eh ben, mon boulot à moi, ce serait de faire une photo des deux, dansant joue contre joue, dans une boîte à la mode. Brigitte et l'archevêque. Et un mois plus tard, rien ne va plus entre Brigitte et l'archevêque. Très bon sujet, très public. Ça, c'est un exemple, évidemment. On peut rêver.
15: Il paraît qu'un jour, une de vos victimes, un acteur, sur qui vous aviez écrit des choses pas très agréables, a voulu publiquement vous faire manger l'article en question. C'est vrai ?
16: C'est vrai.
15: Ça paraît incroyable. Il a vraiment voulu vous faire manger du papier. Ça s'est passé où ?
16: Au Fouquet's. Tout Paris dans la salle. Il s'est approché de moi, le papier à la main. Il m'a demandé, c'est toi qui as écrit ça ? Je pouvais pas nier, il y avait mon nom, en gros caractère au bas de la page. Alors il m'a tendu le journal et il m'a dit, mange. Je lui ai dit quoi ? Il m'a dit, mange.
15: Qu'est-ce que vous avez fait ?
16: Je l'ai mangé. Il n'y avait rien d'autre à faire, c'était une armoire à glace.
15: Heureusement, tout le monde ne réagit pas aussi violemment.
16: Heureusement, si je devais ingurgiter du papier comme ça tous les jours, je ne suis pas une chèvre.
15: Mais enfin, certains réagissent.
16: Oui, mais de façon plus nuancée. Il y a quelques années, j'avais consacré un article à un auteur de film assez réputé à l'époque. Et un ami à moi lui avait demandé ce qu'il pensait de mon papier. Il avait répondu, je l'ai parcouru d'un derrière distrait. C'est déjà plus nuancé comme réaction.
15: Mais vous avez tiré une leçon de ces incidents.
16: Oui, depuis quand j'écris un article méchant sur quelqu'un, je le signe plus.
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18: Commandant, bonsoir.
19: Bonsoir, monsieur.
18: Alors, commandant, le monde subit de difficiles mutations, parfois difficiles à appréhender.
19: Ben non, c'est simple. Je t'explique. Avant, le monde, il était divisé en 3 parties. Nous, les cocos et les bougnoules.
18: Attendez.
19: Tais-toi, je parle. Après, il y a eu plein de changements de trucs d'indépendance et tout, où que les cocos, ils ont réussi ce qu'ils voulaient. Maintenant, c'est tous des bougnoules.
18: Mais commandant, si je vous reçois ce soir, ce n'est pas pour les bouleversements mondiaux, mais c'est pour la Yougoslavie.
19: Ah oui, les nouveaux bougnoules ex-coco-yougo qui se pètent la gueule ensemble dedans.
18: Et la guerre civile, en fait, c'est ça. Alors, expliquez-nous pourquoi les États-Unis n'interviennent pas.
19: Bah, c'est parce que nous, les Américains, on n'y comprend rien, cette guerre-là. C'est mal foutu. On sait pas qui c'est les méchants, puis qui c'est les gentils.
18: Mais dans une guerre, il n'y a pas que le bien et le mal.
19: Si ! Dans toutes les guerres bien faites, il y a un gentil et un méchant. Et nous, les chefs du monde, on a un catalogue pour les reconnaître, les méchants. Tiens !
18: bien fichu.
19: Alors, regarde, ça, c'est un méchant niakoué. Il y en a plusieurs sortes, mais en gros, c'est ça. Mm-hmm. Ça, ah non, ça c'est un vieux méchant, il n'y en a plus, on leur a tous pété la gueule. Alors, ça, c'est les très méchants dans ce moment. Dans notre jargon de militaire, on les appelle les bougnoules. C'est pour ça qu'on est allé au Covent. C'est parce qu'il y avait plein de méchants comme ça.
18: Et le dernier, là, c'est quoi?
19: Ça, c'est les gentils, c'est nous. C'est facile, hein. On a l'air gentils.
18: Ah, mais les Yougoslaves...
19: Ah, non. On sait pas si c'est des gentils, on sait pas si c'est des méchants. Ça doit être des pédés.
18: Donc la Yougoslavie, c'est définitif, hein, pas d'intervention.
19: Ça dépend. S'ils trouvent un méchant qui est dans le catalogue, on fonce.
18: Oui, mais pour qui? Les Serbes ou les Croates?
19: Oh, nous, on s'en fout, nous. On est là pour péter la gueule. On n'est pas là pour faire du racisme.
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1: Oh putain, la vache. Je sais pas si vous vous en rendez bien compte, mais ça fait maintenant plus d'une heure que j'improvise devant vous, avec brio. Sans la moindre défaillance, et sans le moindre trou de... Pouf. Oh putain, la vache. Je sais pas si vous en rendez bien compte, mais ça fait maintenant plus d'une heure que j'improvise devant vous avec brio, sans la moindre défaillance et sans le moindre trou de mon... Pouf, attends. Ah putain, la vache, je sais pas si vous en rendez bien compte, mais ça fait maintenant plus d'une heure que j'improvise devant vous avec brio, sans la moindre défaillance, sans le moindre trou de... J'ai un trou de mémoire. Je vous demande pardon, j'ai un trou de mémoire. C'est épouvantable, hein, ce qui m'arrive. Et ça m'étonne d'autant plus de moi que, quand j'étais petit à l'école, j'étais toujours premier en récite. Ouais. Même, c'est vrai. Toujours j'étais premier en récite. D'ailleurs, si vous voulez, au lieu de rigoler, hein, si vous voulez, je peux vous réciter une récite maintenant, si vous voulez. Si vous voulez, oui, bon. N'importe laquelle au hasard, le coq et la poule, d'accord. Le coq et la poule. Un renard. Je suis désolé, vraiment navré là. Je vous assure, ça me sidère. Quand j'étais à l'école, j'étais ce qu'on appelle un enfant prodige. Je vous assure, un enfant précoce. Tiens, comme Mozart, voilà. Quoi, tu suffis. Mais ma pauvre amie, plus précoce que Mozart, tu meurs. Tiens, il était tellement précoce, Mozart, qu'à 6 ans et demi, il avait déjà composé le Boléro de Ravel. Il était tellement précoce, Mozart, qu'à 10 ans et demi, accompagné par le quatuor Amadeus, comme d'habitude, bien sûr, il avait déjà déshonoré sa cousine, la petite Köchel 506. Et il était tellement précoce, Mozart, qu'à 34 ans et demi à peine, hein, il était déjà mort. Ah ben, faut le faire. Hein. J'aime bien Mozart, moi. Je sais plus très bien qui disait à propos de Mozart. Je sais plus si c'est Lucien Guitry ou Sacha Distel. C'est un cycliste, mais lequel? En tout cas, quelqu'un a dit à propos de Mozart... Après une symphonie de Mozart, le silence qui suit est encore de Mozart. C'est joli, hein? Alors qu'après un discours de mon roi, le silence qui suit, c'est la France qui roupille. Ce que je préfère dans Mozart, c'est pas le Boléro de Ravel, en tout cas. Mais d'ailleurs, réfléchissez une seconde. Le Boléro de Ravel, c'est pas de Mozart, c'est de Ravel, enfin, je sais pas. Allons. Non, ce que je préfère dans Mozart, c'est le Requiem de Forêt. Requiem de Forêt que je vais d'ailleurs écouter tous les ans à l'église de la Madeleine, au mois de mai-juin, par là. À la Madeleine où Forêt était organiste, d'ailleurs, de son vivant. Oui, je sais, ça n'a aucun intérêt. Mais c'est vrai. À la Madeleine où j'ai fait ma communion solennelle. C'est ici vrai aussi, c'est complètement inintéressant également. Pour moi, c'est un jour qui a beaucoup compté, ma communion solennelle. C'est le jour où j'ai appris que Dieu fond dans la bouche, pas dans la main. La dernière fois que je suis allé écouter le Requiem de Fauré à la Madeleine, je ne devrais pas vous dire ça, c'est un peu ma vie privée. Tant pis, je vous le dis. Enfin bon, j'étais venu à la Madeleine, je n'avais pas réservé. J'étais dans les premières places, dans le cœur de l'église. Et qui y avait à côté de moi? Cette actrice arabe, j'oublie tout le temps son nom. Non, la seule actrice arabe qu'on connaisse un peu en France. Je n'ai plus son nom. Mohamed, tu te rappelles pas? La seule actrice arabe qu'on connaisse, ouais, à Paris.
17: Dalida.
1: Non, c'est... Dalida. Pas Dalida. Une fille. Ah, ça va être mon rien. Isabelle Hadjihani. Tiens, mais revenez. Belle plante, hein. Dieu que cette fille est belle. Et alors bon, je me trouvais donc à la Madeleine pour écouter ce Requiem à côté de cette fille si belle. Et pendant la montée du Dies Irae, qui est le moment le plus fort de ce Requiem, nous étions émus tous les deux, moi particulièrement, d'être si près de, à la fois de Dieu, de ses grandes orgues qui me fouillaient le dos, avec près de moi cette jeune femme si belle, avec le rayon du soleil qui se reflétait sur son profil de médaille. Tout cela était tellement émouvant. Je me disais... Allons, garde ta sérénité, mon garçon. Quand je me parle à moi-même, je m'appelle mon garçon, j'ai le droit. D'abord, si je m'appelle ma fille, ça m'excite, je bande en plein Requiem. Enfin bon, on était là tous les deux, puis très émus, parce que c'était très émouvant. Voilà. Tout ça pour vous dire que c'est tellement bien entendu qu'après le concert, on ne s'est plus quitté. Nous sommes allés à l'hôtel Crillon, qui est pas loin de la Madeleine, c'est un très bel hôtel. Et là, à l'hôtel, c'est difficile. Au début, ça s'est bien passé. Hein. Au début, ça s'est très bien passé. Je lui avais fait monter du champagne, nous devisions joyeusement. Elle était, je la revois encore, elle était assise au milieu de ce grand lit blanc, avec sa jupe couleur pivoine, en corolle autour d'elle. Mon Dieu, qu'elle était belle. Puis après, ça a dégénéré un peu. Mais c'est pas vraiment de ma faute. Alors là, il faut essayer de me comprendre, là. Hein. Non, mais une belle fille comme ça, superbe, hein. T'as peur qu'on te la pique, hein. Normal. Bon, bah, j'ai peur qu'on me la pique, alors qu'est-ce que j'ai fait, moi? J'ai cru bien faire, j'ai fait comme aurait fait n'importe quel grand fauve, n'importe quel seigneur de la jungle. J'ai pissé autour du lit pour délimiter mon territoire. Ouais. Elle est partie, cette conne. Enfin. Il nous reste la poésie. Et le cul.
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20: Moi, à mon opinion, c'est que le cinéma... c'est surtout de par... enfin, disons, dans la mesure des grandes vedettes. Qui sont, disons d'après moi, très attirantes. Qu'elles soient par leur corps, enfin je veux dire spécialement attirantes comme corps, ou alors qu'elles fassent des choses appréciables dans la mesure d'être acteurs. Ou qu'elles aient une personnalité très personnelle. Comme par exemple, disons Delon, qui est d'affirmation sensationnelle. Que d'autres aussi le sont, je dis pas bien sûr, mais que lui fait quand même des choses que moi j'admire. Disons que moi j'aime beaucoup, beaucoup ce qu'il fait, quoi. Dernièrement, dans Le Gitan, c'était très beau d'après moi. Et comme corps. Et comme tout.
21: Le cinéma! C'est épatant, c'est l'évasion. Mais j'ai ma formule, qui est la mienne, qui est personnelle. Vous me demandez, elle vaut ce qu'elle vaut, je vous la donne grosso modo. Chef-d'œuvre, pas chef-d'œuvre. Chef-d'œuvre, une parcelle, une trace de génie. On s'incline, on y va. Tout Tout le monde y va, les parents, les enfants, j'ai 5 enfants, je peux en parler. Pas chef d'œuvre, pas trace de génie, on ignore, on passe outre. Vulgairement, on s'en tape.
20: Ce que je pense du cinéma? Oh, ben, voyez-vous, moi, le cinéma, je n'y vais pas parce que je tiens assez mal sur mes jambes.
0: Oh, madame, je peux parler, là? C'est pour la téloche Moi, je m'appelle Bernard, j'ai 11 ans. Moi, ce que j'aime surtout, c'est le fantastique, l'imaginaire, les films historiques. Justement, j'étais chez l'école, avec l'argent du lait, j'ai été voir les dents de la mer. Mais faut pas le dire à ma mère, parce que ce coup-là, je verrai les dents à ma mère, j'y tiens pas.
2: Oh, ben moi, je paye 10 balles, 15 balles, bientôt 20 balles. Pour moi, c'est bon quand j'ai flippé pendant 5 heures. Je vais me farcir une toile, histoire de prendre mon pied, de faire sauter la soupape. Faut pas déconner, le cinoche, c'est pas autre chose.
22: C'est une interview. Je crois, je peux dire, ça démarre très fort pour moi. Je viens de tourner en Italie un bout d'essai avec Carlo Fornori. Enfin, plus exactement, avec le bras droit de Carlo Fornori. Il est très connu en Italie. C'est lui qui m'a raconté. Il m'a reçu chez lui, il a un villa superbe. C'est pour tourner le rôle de la lionne dans son prochain film qui va s'intituler La lionne. Ceci dit, on m'a souvent dit j'ai un peu le physique de personnage de lionne. Enfin, je crois que je peux dire j'ai une tigre dans mon moteur.
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12: De Monsieur Tanvert.
9: Est-ce que vous savez faire le bruit de la locomotive qui traverse une localité de 250 habitants?
23: Non, mais vous devriez savoir.
9: Essayez de faire chouchou et je fais le passage à niveau.
23: Chouchou.
9: Non, attends, allez-y, carrément. Chouchou. Tiens, mets du charbon, vas-y.
23: Eh ben, au lieu de conduire des navires, il aurait dû conduire des locos.
9: Mais
24: si vous espérez que je vous file le train un jour, Léon, vous n'avez pas de chance.
9: Et puis c'est normal qu'un navigateur imite bien les sirènes.
23: C'est vrai.
9: Alors on essaye de refaire ça, n'est-ce pas? Il fait la sirène, je fais le passage à niveau. Tu as remarqué comme il parle bien le russe?
23: Les passagers pour le Kremlin en voiture, s'il vous plaît. Quai numéro 5 en arrière.
9: Vitrongrad, Vitrongrad. C'est remarquable.
12: Pourquoi certaines femmes mettent-elles des queues de persil dans leur...
9: Enfin, écoute, au départ, c'était une émission culturelle. Vous nous appelez au téléphone, voulez-vous participer aux grosses têtes?
23: Nous répondons, nous avons chacun quand même, nous sommes mariés, des enfants, respectant notre quartier. Voilà maintenant qu'on va mettre des queues de persil dans le...
12: Bon. Dans leur soutien-gorge.
23: Ah, parce que ça portait bonheur.
9: Non. C'est normal de mettre un peu de verdure au balcon?
25: C'est pour éloigner les moustiques.
9: Pour éviter que le lait tourne et que ça devienne du yaourt Danone.
12: C'est pour éviter,
24: c'est les nourrices, là.
12: C'est pour éviter certains
24: problèmes. Pour arrêter la lactation.
12: Pour arrêter la lactation, c'est pour les femmes qui viennent d'accoucher. Très bonne réponse d'Olivier de Kersauzon.
9: Alors qu'une simple pince à linge suffit.
12: Comment savez-vous ça, mon cher Olivier?
24: Que j'ai fait des études vétérinaires, vous avez dit. J'ai élevé des porcs, c'est pour ça que j'ai du mal à les quitter.
26: C'est moi!
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27: Oh, à la maison, on a eu un truc terrible. Quinze jours maintenant, on a reçu un canard vivant à la maison. On a reçu un dimanche matin. Oh, ben, un moment, elle dit, on va pas le tuer aujourd'hui. Elle dit, on va le laisser trotter jusqu'à demain matin. Elle dit, demain matin, on l'aura sous la main. Alors, le lundi matin, le canard était toujours vivant. On peut pas le retrouver, on le cherche partout. Il était monté sur le buffet, disons. Sur le buffet, il était là, tout là-haut, sur le buffet de la salle à manger. Oh, papa, il dit, c'est pas dur, il dit, c'est bien simple. Il dit, je sais pas comment il a fait pour monter là-haut, mais moi, il dit, je vois bien comment on va faire. Il dit, il y a qu'à mettre la table. Il dit, sur la table, on mettra une chaise, sur la chaise, on mettra un banc. Puis moi, je monterai sur le banc, on mettra même un bottin sur le banc, et moi, je monterai sur le bottin. Alors, moi, je me suis dit, c'est peut-être la bonne qui va monter, comprenez-vous je... Non, maman a pas voulu, mais le. Et alors là, c'est là que le drame a commencé. Et quand je dis, parce que c'est papa qui est monté. Enfin, quand je dis qu'il est monté, c'est façon de parler, parce qu'on a tous eu l'impression qu'il passait son temps à descendre. Mais enfin, des fois même, il est tombé avant de monter sur la table, des fois. Et c'est quand la chaise a été sur la table que papa a commencé son numéro de voltige avec accessoires et double saut périocarpé. Alors là, ça a été émouvant, hein. Là, ça, on sentait bien qu'il allait se passer quelque chose, mais on pouvait pas prévoir que ce serait si grave que ça. Forcément, remarquez de la façon qu'il s'y prenait, c'était forcé qu'on le ramasse à un moment ou l'autre. Mais enfin, même un gars du métier n'aurait pas pu penser que ça irait si vite. Alors, il a d'abord fait un rétablissement sur le dossier de la chaise avec montant dans un barreau, extension de la jambe droite et recroquevillement du mollet autour du rallonge. Ça a été sensationnel. Et tout de suite après, glissade sur les rotules avec tournoiement dans l'air et réception au tapis avec mangeoire sur radiateur. C'était fantastique. Et ça, c'était que le début, ça. Alors là, quand le soir vers 5 heures, on a vu la chaise sur la table, le banc sur la chaise et papa sur le banc, il y a eu un moment de silence et papa a dit, maintenant, vous allez me passer le bottin. De quelle année qu'il a demandé, maman? Alors il a dit, pense-moi suite 50, il dit, parce que suite 49, il manque 3 pages, je serais trop juste. Ça vous prenait là? Oh, ce monument que ça a été, mon. Et alors, là, voilà, c'est ce qui a foutu tout par terre, c'est que chez nous, c'est pas au plafond. Alors, quand le vieux s'est relevé sur le bottin en disant, ça y est, paf, il y a eu comme un bruit d'essai avec chute d'un avion lourd de B-212. Oh, maman, alors là, ça a été... Si papa s'était pas raccroché au buffet, dans un sens, il y aurait eu que demi-mal, vu que des suspensions, on en trouve encore à bon marché, et que des glaces de tuiles cheminées, on peut en avoir avec des bombes lasmeuses. Mais enfin, le fait était là. Et alors, c'est que nous, on n'a rien vu du tout. Quand le buffet est tombé, on est tous rentrés dans le buffet, il n'est plus question de... Maman était juste, elle, où c'est qu'il y a les raviers et la soupière en métal. La bonne, elle s'était filée la tête dans le tiroir où il y a les quittances. Et moi, j'étais dans le haut, avec ma timbale en zinc de première communion. Ça fait un machin extraordinaire. Et puis alors là, qu'est-ce que vous... Toujours est-il que le mardi matin, le canard était toujours vivant. Et alors là, il a dit, maintenant, il dit, il n'y a plus de gants à prendre avec le canard. Qui dit, papa, il dit, je vais chercher la hache à fendre des bûches. Alors là, on a senti dans l'immeuble qu'il y avait une odeur de sang, mon. Et il y en a eu du sang. Il y en a eu quand il l'a laissé tomber sur le pied de maman. Il y en a eu quand il a filé le manche dans l'œil à la bonne. Et il a failli en avoir, parce que moi, j'ai vu passer la hache au moment où c'est qu'il a tapé sur le canard. Le canard en plante, un faux. Qu'on avait sur une cheminée. À ce moment-là, là, j'ai démanché, j'ai vu le coin qui m'est passé à 3 cm de l'œil droit. Et il est rentré dans le baromètre. Vous dire, cette atmosphère qu'il y avait à la maison, c'est pas incroyable. C'était cornélien. Cornélien, c'était. Enfin, le jeudi matin, le canard était toujours vivant. Remarquez que moi, je sais ce qui s'est passé à ce moment-là. Papa a dit, écoutez, il n'y a plus qu'une chose à faire, je vais chercher le fusil. Non, qu'il y a dit maman qui avait déjà vu les horreurs de la guerre. Je ne veux pas. Laisse-moi embrasser mon fils, qu'elle a dit. Avant de se glisser sous la bibliothèque. Alors là, papa, il a mis 2 cartouches dans le fusil. 21 dans la bandoulière et 18 dans la poche de son pantalon. Comme atmosphère, c'était sensationnel. Au 15 premier coup de fusil. Alors là, au 15 premier coup de fusil, ça a fait un scandale. Du côté canard, il n'y a rien eu. Mais alors, à chaque coup de fusil, il tombait quelque chose. On serait cru dans une baraque foraine à la foire du drôle. C'était extraordinaire. Vous pensez qu'on ne voyait pas, nous, à cause de la fumée, forcément, mais on sentait bien qu'il se passait des choses anormales. À la fin, quand papa a eu épuisé les munitions, il a ouvert la fenêtre. C'était pas la peine qu'il ouvre la fenêtre, puisqu'il avait viré tous les corons dès le début, mais enfin de... Et le vendredi matin, le canard était toujours vivant. Alors là, papa dit, je vais faire appel à des chasseurs. 14 qu'il en est venu. Ils ont mis la hausse, là, sur le fusil. Ils ont coincé le canard sous l'évier et ils ont tiré tous les 14 ensemble. à 70 cm. Deux cartouches par fusil, ça faisait 28 balles qui sont parties d'un seul coup. Et le seul qui n'a pas pris de plomb dans les pieds, il en avait plein les fesses. Et il s'est demandé d'où ça venait, vu qu'il était derrière tout le monde et qu'il avait lui tiré dans le plafond. Et le samedi matin, le canard était toujours vivant. Alors depuis, il continue et on le nourrit avec des navets. Que des navets, que des
3: navets. 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
5: Tiens, je vais aller voir la mer. Je prends le train, j'arrive là-bas. Je vois le portier de l'hôtel. Je lui dis, où est la mer? Il me dit, la mer, elle est démontée. Ah ben, j'ai voulu la remonter quand? Il me dit, c'est une question de temps. Je dis, moi, je suis ici pour 3 jours. Il me dit, en 3 jours, l'eau a le temps de couler sous le pont. Je dis, le pont? Merci, je vais attendre demain. Alors, le lendemain, je demande, où est le pont? Il me dit, le pont, quel pont? Ben, j'ai le pont, quoi. Il me dit, il n'y a pas de pont. Je dis, comment, il n'y a pas de pont? Il me dit, non, il y en avait un, mais on l'a démonté. Comment, j'ai vous démonté tout ici, alors? Il me dit, c'est la guerre. Ben, je dis, vous la remontez quand? Il me dit, tous les 20 ans. Je dis, moi, je suis ici pour 3 jours. Il me dit, en 3 jours, vous avez des chances. Je dis, bon, je vais attendre demain. Alors, le lendemain, je me dis tout de même, avant de partir, faut que je me débrouille pour voir la mer. Je vois le portier de l'hôtel, je lui dis, je voudrais voir la mer. Il me dit, c'est pas possible. Je lui dis, pourquoi? Il me dit, parce que c'est la fête. Ah, je dis, c'est la fête? Il me dit, oui, alors on fait le pont. Ben, j'ai dit, si vous refaites le pont, je vais pouvoir voir la mer. Il me dit non, parce qu'il y a le feu d'artifice. Ben, j'ai le feu d'artifice, je le verrai de la mer. Il me dit, vous le verrez mieux de votre chambre. Mais je dis, ma chambre, elle donne pas sur la mer. Et bien, il me dit, le feu d'artifice non plus. Mais je dis, je m'en fous, moi, de votre feu d'artifice. Je veux voir la mer. Il me dit, c'est pas possible, pas possible. Je lui dis, comment? Il me dit non, parce qu'il y a les gradins. Je lui dis, quels gradins? Il me dit, ils ont mis des gradins sur la plage pour voir le feu d'artifice. Je lui dis, ils ont mis des gradins. Alors moi, je viens de Paris, je prends le train, je me donne du mal, tout ça. Oh, il me dit, pleure pas, tu la reverras, ta mère. Et moi, je dis, je veux la voir tout de suite. Il me dit, c'est pas possible. Alors je lui dis, les gradins, vous les démontez quand? Il me dit, quand la mer sera remontée. Et ben je dis, vous la remontez quand, la mer? Il me dit, quand vous serez partis.
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7: On a tout listé, tout scoré, tout checké, hein, Gérald? Femme flic, femme médecin, femme vétérinaire, rebouteux, c'est TF1. Avocate, pompier, charcutière, prof, employé de mairie, tout ça s'est exploité déjà par France 2. Donc, chers amis, on a fait un méga brainstorming, et là, ça y est, on tient le concept de téléfilm totalement porteur. Tout le monde est concerné ou peut l'être demain. C'est ça qui est très fort. Le temps joue pour nous. En plus, une audience qui a du temps. Qui passe vraiment du temps devant le petit écran, je dirais, qui représente 89% de parts de marché sur le segment le plus juteux pour les annonceurs, les produits de première nécessité. Hein, parce qu'il faut pas se leurrer, on marge plus en vendant des millions de Canterbro à toute la France tous les matins qu'un champagne millésimé à quelques friquets de temps en temps. Ah, c'est Sylvie Joly. Allô, Sylvie Joly. Donc, l'héroïne de notre nouvelle série est chômeuse. Fort, non? Chômeuse en fin de droit dans une ville moyenne avec, qu'est-ce qu'on avait dit déjà? Ah oui, 2,3 enfants. C'est fort ça aussi, le 2,3. C'est une fausse couche que vous avez faite autrefois. Avec ça, on fait un sort aux 0,3 enfants, statistique nationale, et d'une pierre deux coups pour le personnage, ça fait une blessure intérieure. La blessure intérieure, c'est un facteur d'identification indispensable
4: 49,7% de la cible adhère mieux au personnage s'il a une blessure intérieure. Le boulot qu'on a abattu pour mettre au point ce projet, le nombre de chiffres qu'on a pu rentrer dans l'ordinateur, c'est dingue, hein, Gérald ? Ah, il écoute pas. Il est charrette sur le casting de Prête pas ton string. C'est une autre série qu'on a en chantier. Alors, Sylvie Joly, vous êtes divorcée, hein, obligatoire, 2/3 de la cible. Le grand-père est Front National, la grand-mère communiste, le mari patron de PME, droite classique, vous socialiste. Comme ça, on couvre bien tout. Vous avez un chien. 58,9% de part de marché. Race Pitbull. Ah, on l'a testé, c'est le meilleur impact. Menace, hein, élément menaçant qui plane. En l'occurrence, il plane pas, il mord, mais on se comprend. Élément menaçant, ça fait régulièrement plus 10-12. Et là, votre pitbull est enragé, on joue la synergie, double menace, pitbull plus enragé. À mon avis, on tape les 16-17 ans. À part ça, votre fille, 13 ans, vous rejette, a été violée par le père, peut-être. Ça dépendra des scores d'audience de notre nuit de l'inceste le mois prochain. Votre fils est calme, il attend une opération pour changer de sexe. Transsexuel de 11 ans, ça n'a jamais été fait. C'est une première, à mon avis, ça va cartonner. Et qu'est-ce qu'on a marqué, là ? Ah oui, fils adoptif. Vous avez adopté un beurre de 19 ans. Dimension humanitaire. Et ça nous permet de toucher l'aide au financement de la DRUC. C'est très bon. Alors nous, concrètement, on va tourner 137 fois 65 fois 52 minutes. C'est le meilleur ratio pour rentabiliser économie d'échelle. Vous êtes dans tous les épisodes. Je ne vous fais pas de dessin. La notoriété, les retombées pour votre carrière, c'est le booster. Bien sûr, on exige l'exclusivité. Hein. Pas question qu'on vous retrouve ailleurs, sur une autre chaîne ou quoi que ce soit. Vous vous engagez à refuser toutes les propositions. Là-dessus, on est absolument blindé. On a les meilleurs avocats de Paris. On ne peut pas se permettre de se faire bloquer par des caprices d'artistes, état d'âme et tout le tralala. Pas de ça chez nous. Aucune échappatoire. Sauf si l'audimat flanche, là, on se laisse la possibilité de stopper net. Le dédit est de 6 heures. Au point de vue organisation, c'est 8 jours de tournage par semaine. 4 équipes d'auteurs qui se relaient. Vous recevez votre texte 26 pages par jour environ, plus tard, une demi-heure avant le tournage. Pour un personnage récurrent, c'est large. Ah non. Récurrent, ça ne veut pas dire que le personnage récure. Non, mais les petits idiotes. Non, ça veut dire qu'il revient. Chaque semaine, les spectateurs le retrouvent, si vous voulez. Bien que, en tant que chômeuse, vous n'aurez pas les moyens de vous payer une femme de ménage. Hein. On vous verra récurer quand même. Ça, je peux vous dire le contrat. Enfin, si c'est la seule chose qui vous gêne, vous mettrez des gants de caoutchouc. On trouvera bien un fabricant pour sponsoriser le coup, c'est pas la question. Non. La question, c'est est-ce que vous êtes emballé ? Est-ce que vous y croyez dur comme fer, je veux dire ? Parce que nous, on y croit comme des fous. Pour vous dire, on a hésité sur le titre Las Kumun. On avait peur que ça nous porte malheur. C'est pour ça qu'on l'a appelé Big Baff. Et on a tout de suite pensé à vous. Mais on n'imaginait pas que ça allait être à ce point-là. L'ordinateur de casting, quel que soit le critère, femme en perdition, image de détresse, destin pitoyable, au bout du rouleau, il crache votre nom, votre nom, votre nom. Vous êtes le personnel à 100%, ok ? 150% même. Ah nous, on est des gagneurs, hein. Dans le rôle principal, il nous faut une gagneuse. Engager une loseuse récurrente, autant se flinguer.
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6: C'est l'histoire d'un mec qui en a raconté une histoire et qui l'a pas compris. L'histoire qu'on lui a racontée au mec, c'est l'histoire d'un mec qui en raconte un autre dans la rue. Et il y en a un qui dit à l'autre, j'ai vu le couvreur, il m'a parlé de toi. Oh, il est de moi, il est de toi. Et le mec, il tient à raconter l'histoire, il a trouvé le moyen d'une part de ne pas la connaître et d'autre part de ne pas la comprendre, ce qui est plus dur. Et il arrive au boulot et tombe sur son chef de service, il dit tiens, bonjour, c'est Martinez, il dit, ça fait plaisir parce que quand on vient de me raconter l'histoire, tu rigoles, je me suis dit tiens, il a raconté à M. Martinez, comme ça il ne fera pas de faire, c'est pas un problème, mon boulot, ça merde un peu. Alors l'autre, il dit, vas-y, racontez, il dit, voilà, figurez-vous que je viens de voir le coureur, il m'a parlé de vous. qui en a raconté une histoire aussi, mais qui l'a très bien compris, lui. Mais qu'au moment de la raconter, t'es bien emmerdé avec le mec. Et l'histoire qu'on lui a racontée à lui, c'est l'histoire d'un éléphant qui est dans la jungle.

raconter l'histoire. Un jour, ils se sont invités à bouffer chez des gens. Ah, c'est comment ça, les gens, ils s'invitent à bouffer, des fois, ils ont pas grand-chose à se dire. Ah, t'as, ça va, toi? Bah ouais, moi, ça va, t'as, ça va, ouais, moi, ça va, t'as, bah moi, ça va, t'as, ça va, ouais, ça va, t'as, bah moi, ça va, t'as, ça va, ouais, ça va, ça va, t'as, ça va, ouais, ça va, t'as, ça va, ouais, ça va, puis à part ça, bah ça va. Oui, 22 heures, ça fait long, hein. Et alors, au bout de 2 heures, il y a un mec qui dit, bah dis donc, t'as qui rigolo, t'as qui à nous raconter une histoire, t'as qui rigolo. Bon. Alors le mec, il se lève, il dit, bah voilà, c'est l'histoire d'un éléphant qui est dans la jungle, qui arrive au bord de la rivière pour boire, il met un pied dans l'eau, il met le pied dans l'eau. Et à ce moment-là, il y a la maîtresse de maison qui revient de la cuisine avec un clafoutis. Et la maîtresse de maison a un bec de lièvre, en plus du clafoutis. Un bec de lièvre qui part d'ici et qui finit comme ça. Alors il m'a dit, qui c'est que tu veux, le clafoutis?

0: crocodile qui arrive, tout petit, et il lui mord la queue, allez. Et la maîtresse de maison a dit, et on trouve un salon.
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2: Chaque fois qu'il m'est donné de croiser le regard éperdu d'amour d'un chien sans inquiétude, chaque fois que mon gros chat noir prétentieux vient se coller à ma cuisse en me ronronnant ses désirs de caresses érotiques, chaque fois que le vieux percheron de labour en retraite qui finit sa vie paisible dans un champ près du mien s'en vient dodeliner de la croupe à ma rencontre pour une poignée d'herbes sèches que j'arrache au fossé, chaque fois je repense au cri profond gorgé d'humanisme que la délicieuse petite Stéphanie de Monaco ne put retenir un jour devant les caméras de TF1 alors qu'on évoquait devant elle la sanglante boucherie des corridas espagnoles. Après tout, avait-elle dit, la voix chargée de lourds sanglots anti-vivisectionnistes, après tout, les animaux sont des êtres humains comme les autres. Il me semble vous avoir déjà restitué au moins une fois dans ses chroniques cet inoubliable message d'amour de la princesse des mille et un projets à bétonner la côte. Mais enfin, comme disait Soubirous en remontant sur Bernadette, quand on tient un bon coup, il n'y a pas, faut qu'on y retourne. Toutes ces digressions bestiales me viennent à l'esprit en parcourant une dépêche de l'agence France Presse qui met le doigt sur cet émouvant problème du formidable amour entre les bêtes et l'homme qu'on ne retrouve pas seulement entre le groupe Indochine et leur impresario. La petite Sylvia Corelli, 7 ans, vivait heureuse dans sa villa romaine entourée de ses parents, qui faisaient semblant de s'aimer, et de Bello, le chien de berger, et Coco, le perroquet. Bello et Coco, sans qu'on eût pu parler d'idylle entre eux, vivaient leur cohabitation aussi bien que n'importe quel président ou premier ministre contraint de subir la leur, c'est-à-dire sans se mordre ni se pincer devant les photographes. Hélas, au début de ce printemps, qui fut tardif, je le souligne à l'intention des éventuels demeurés isothermiques qui ne s'en seraient pas aperçus, le chien Bello avait accumulé un trop-plein de sève animale qui l'incita, au mépris des normes protocolaires les plus couramment admises, à sodomiser le perroquet Coco. Un violent corps à corps s'ensuivit, au cours duquel le chien Bello, frustré d'être éconduit, trancha d'un seul coup de dent la papate à Coco. Coco ne mourut pas, mais la petite Sylvia tomba malade de chagrin de le voir clopiner lamentablement dans sa chambre en sifflotant le pont de la rivière Kouai n'importe comment. Oui, avant le drame, Coco faisait un tabac chaque fois qu'il sifflait la fameuse marche du colonel Boguet. Mais curieusement, depuis qu'il était devenu infirme, il ne parvenait plus qu'à en retrouver les 6 premières demi-mesures qu'il rabâchait sans fin au risque de se ramasser, de la part des voisins excédés, main vase de Chine et main parpaing à travers la gueule. Car sa mélopée, naguère entraînante, s'était faite un rien pénible, pour ne pas dire carrément chiante. Ça donnait ça,

0: Heureusement, la bonne fée des petites filles à perroquet veillait sous la forme d'un vétérinaire prothésiste, le docteur Paolo Jurgensen. « Ne pleure plus, petite Sylvia, » dit-il à l'enfant. « Je vais rendre sa joie de vivre à ton cher coco. » Le docteur Paolo Jurgensen est très connu à Rome pour son génie inventif. On lui doit, entre autres réfections, la rosébrure au feutre indélébile d'un marcassin grand brûlé et la fabrication d'une queue articulée en polyuréthane pour un rentemplant handicapé caudal à la suite d'une sieste sous le rapide Paris-Rome. N'écoutant que son courage qui ne lui disait rien et la promesse d'un chèque qui lui en disait plus, le docteur Paolo Jurgensen se mit à œuvrer d'arrache-pied, si j'ose dire, pour fabriquer une papate artificielle au cher boiteux coco, lequel l'a essayé avec succès pas plus tard qu'hier. Il peut de nouveau se tenir sur son perchoir, s'accrocher au rideau et siffler son tube jusqu'au bout. Folle de joie, la petite Sylvia a retrouvé sa joie de vivre et recommence à fumer ses chers Marlboro. Si l'on devait tirer une morale de cette charmante anecdote, je dirais qu'à ma connaissance, c'est la première fois qu'un Italien s'appelle Jurgensen.
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2: Tout le monde les met en l'air. Bon alors, comme d'habitude, calme de main comme d'habitude. Les femmes debout contre le mur et les hommes couchés face contre terre. Ben, couchez-vous, monsieur. Couchez-vous. Vous êtes cadre. Je m'en fous, même les cadres. Voilà, mais madame, pourquoi vous vous couchez, madame? J'ai dit les femmes debout contre le mur. Hein? Vous êtes la secrétaire de monsieur? Ah non, restez couché. Voilà, maintenant. Vite, la clé du coffre! Où est la clé du coffre? C'est le directeur qui l'a. Où est le directeur? C'est vous, le directeur? Levez-vous, monsieur le directeur. Non, mais levez-vous! Non, je vous en prie, enfoncez la clé dans le coffre. Non, vous vous trompez de côté. Non, mais c'est pas possible, vous tremblez. Mais c'est ridicule, monsieur le directeur, je fais peur. Je fais peur parce que j'ai un bas sur le visage. Écoutez, dans votre carrière de directeur de banque, vous avez déjà vu un homme avec des bas. Monsieur le directeur, c'est ridicule. Je vous assure, je fais peur. Mais regardez bien, j'enlève le bas, regardez. Il y a pas de problème. Hein? Non, vous y arrivez pas, alors ne bougez pas. Mademoiselle, venez ouvrir le coffre.
3: Hein? Pourquoi pas elle? Parce qu'elle est à la CGT.
2: Ah oui, d'accord. Bon, alors ne bougez pas. Est-ce qu'il y a parmi vous un employé qui fasse partie du syndicat patronal? Non. Désolé, monsieur le directeur, il fallait y penser. Hein? Bon, alors mademoiselle, venez ouvrir le coffre. Comment, il y a un chiffre? Quel est le numéro du coffre? La date de naissance du directeur? Ne bougez pas. Quelle est votre naissance, monsieur le directeur? Non, mais si vous rappelez, non, mais ne tremblez pas comme ça. Quelle est votre date de naissance? Quelle est votre date de naissance? Écoutez, je vous en supplie. Les employés sont en train de se foutre de votre gueule. Vite, dépêchez-vous. Votre date de naissance. Vous, les employés, taisez-vous! Je parle au directeur! Mais madame, ne criez pas! Mais qu'est-ce qu'elle a crié, cette dame-là? Mais ne criez pas, vous étiez là, moi j'étais là. Je vous ai pas touché. Alors écoutez, je peux pas supporter ce bruit-là. Alors mettez-lui du sparadrap sur la bouche. Mais si, du sparadrap, vous en avez ici. Du sparadrap, vous en trouverez dans la boîte à pharmacie de la banque. Comment, il n'y a pas de boîte à pharmacie? Il y a une négligence, là, monsieur le directeur. Alors mettez-lui du scotch! Vous aviez un rouleau de scotch ici pour les mettre sur la bouche. Un rouleau de scotch! Hein? Faut faire une demande en 3 exemplaires. Alors, je sais pas, moi, foutez-le dans le coffre! Dans le coffre, allez! C'est pas vrai, vous avez ouvert le coffre? Ils ont ouvert le coffre! Alors vite, maintenant vous envoyez 250 millions ici et 250 millions ici. Alors là, allez, vite, envoyez. Hein? Hein? Comment c'est pas vrai? Comment c'est tout ce que vous avez? C'est tout ce qu'il y a dans le coffre? Et où est le directeur? Le directeur, monsieur le directeur, mais oui, monsieur le directeur, qu'est-ce que vous foutez là? J'ai jamais dit d'aller vous recoucher! Monsieur le directeur, comment ça se fait que c'est tout ce que vous avez dans le coffre? Comment les affaires vont mal? Mais c'est pas possible, une banque dans le 16e arrondissement, vous devriez être bourré de fric! Comment tout fout le camp en Suisse? Mais vous pouvez arranger ça, mais si, mais il y a des moyens, mais écoutez-moi! Par exemple, vous instituez des comptes fictifs. Vos clients versent leur fric sur le compte de société bidon qui leur sert de prête-nom. Mais si ça se fait, dans ma banque, ils le font, alors. À chaque fois que je rentre dans un hold-up, je vous assure qu'on s'arrange, écoutez, monsieur le directeur! Comment, écoutez, vous les employés, taisez-vous, vos gueules, hein! Monsieur le directeur, je vous assure que c'est ralent de voir une banque aussi bien située qui ne marche pas. Moi, je fais rentrer le fric. Je vous prie que je le fais rentrer. Hein, qu'est-ce que vous dites? Moi, travailler pour vous ici? Vous rigolez, monsieur le directeur, après ce que je viens de faire, c'est pas possible. Qu'est-ce que vous dites? Dans les banques, on n'est pas des anges. Vous êtes dur, monsieur le directeur. Vous êtes dur, quand même. Qu'est-ce que c'est? Quoi? C'est la cantine des cadres. Ah, vous m'avez fait peur. Vous m'invitez? Moi, je veux bien, monsieur le directeur, mais je vous avertis, j'ai pas de ticket cantine, hein. D'accord, on y va. Certainement, monsieur le directeur. Oui, monsieur le directeur. Je vais arranger ça, monsieur le directeur. Je vais arranger ça. Le directeur a raison! Tout le monde debout et au boulot!
3: On y va, monsieur le directeur.
2: Après vous, monsieur le directeur.
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4: Bonjour.

0: Dans un récent ouvrage consacré au président de la République, l'un de ses intimes raconte que lorsqu'arrive la fin d'un discours public et que la foule s'en va, le président se met à penser et s'adresse au bon Dieu. Vous le voyez, tout peut arriver. Alors, monsieur le président, nous vous écoutons.
1: Notre Père des cieux, parfois je me demande si je suis vraiment fait pour une tâche aussi grande. J'avoue que quelquefois je me prends à douter.
2: Mon fils, ne t'inquiète pas, j'ai fait 11 ans ce métier et je n'étais tout comme toi pas tellement qualifié. Je te rassure, valise.
1: Cette voix de là-haut, je crois la reconnaître.
2: Mais oui, mon cher Vali, c'est la voix de ton maître.
1: Mais c'est bien sûr, j'appelle le bon Dieu, c'est vous qui répliquez.
2: Eh bien, je vais t'expliquer, je n'aime pas le partage. Alors, une fois là-haut, j'ai fait un peu de ménage. Je te salue, Vali.
1: M'avez-vous pardonné d'avoir en 69, pour un référendum qui vit un effet bœuf, glissé des peaux de banane sous vos bottes de président?
2: Oh, c'était une bonne guerre. Allons, je m'étonne seulement qu'avec un peu de jugeote, tu ne l'aies pas fait avant. Je te salue, Vali.
1: Cher grand Colombien, j'ai un souci constant. C'est le maire de Paris qui mène tambour battant une campagne d'elle qui m'intrigue et m'inquiète.
2: Mon cher, en politique, à chacun sa houlette. Toi, c'est l'épaule de banane, lui, la planche à roulette. Je ne te plains pas, Vali.
1: Mon cher grand président, qui avait su faire face, j'avoue qu'en ce moment, je suis dans la mélasse. Puis-je vous demander ce que vous feriez à ma place?
2: Eh bien, mon cher Giscard,
1: oui.
2: Puisque vous me le demandez,
1: oui.
2: Je pense qu'à votre place,
1: eh bien,
2: je serais bien emmerdé. Je vous salue, Vali.
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6: N'avance pas ou je fais exploser ta sœur.
7: Ne bougez pas, ne bougez pas, je vais essayer de le raisonner.
8: Blanca, je suis le commissaire Léon. Je suis commissaire psychologique. Je vais essayer de vous raisonner, j'ai fait des études. Allez, laissez sortir les chaises. Libérez les vieilles chaises et le petit tabouret de cuisine. Jamais. Si vous tentez quoi que ce soit, je m'assois dessus et je les étouffe une à une.
6: Mais il y a pire encore dans l'horreur. On peut toujours trouver pire. Je t'aurais prévenu. Si tu fais un pas de plus, je termine le restant de pâté.
8: Non, je t'en supplie, pas le restant de pâté, pas le restant de pâté. Tu t'attaquerais pas à un restant de pâté sans défense.
6: Et alors? C'est justement parce qu'il est sans défense que je vais l'attaquer, je suis pas fou, moi.
8: Non, non, je t'en supplie, pas le restant de pâté, pas le petit bout de pâté. Il est innocent, il est innocent.
6: Et alors? Il va te payer pour les millions de porcs, de veaux, de vaches, de cochons. Confinés en pâté, jambon, saucisson, rillettes, cornichons.
9: Non, non, je t'en supplie, pas le petit bout de pâté. Laisse-lui sa chance, laisse-lui sa chance.
7: Et aux autres, on leur a laissé...
9: Merde, merde, merde.
7: Maintenant, tu vas faire ce que je vais te dire. Donne-moi un morceau de pain et un cornichon. Pose-le doucement sur la table. Doucement. Doucement. Le cornichon aussi. Voilà. Maintenant, recule. Recule. T'approche pas de la fenêtre.
10: C'est encore Blancard.
7: Oh, quelle tête de lard.
8: Blancard, je suis le commissaire Léon. Vous me connaissez? Je suis commissaire psychologique. Vous vous souvenez de moi? J'étais avec vous sur le coup des 16. Allez, laissez sortir votre femme avec le restant de pâté.
7: Jamais! Si vous tentez quoi que ce soit, je vais exploser le cornichon!
8: Vous êtes cerné, Blancard! Tout le quartier est bouclé par un cordon de chipolata! Rendez-vous!
7: Jamais! Plutôt cravé!
8: Vous vous êtes fourré dans un sacré pétrole, Blancard! Il est encore temps d'en sortir! Allez, rendez-vous sans violence! Sortez avec le cornichon sur la tête!
7: Jamais! J'exige la présence d'un avocat vinaigrette! Je veux discuter avec le procureur de la charcuterie!
8: Vous entendez trop, Blancard? Il faut le neutraliser! Il faut le neutraliser!
7: Allez, brigadier, briefing! Briefing! Briefing! Arrêtez de picoler! Briefing! Préparez-vous à passer l'attaque! À mon commandement, envoyez-lui des tartines de pain lacrymogène dans la gueule! Et avancez en rang serré!
8: À mon commandement, feu à volonté, pain nourri.
7: Oh merde, laisse-moi faire la photo, oh merde, bonjour, d'accord.
11: Pauvre type, le restant de pâté était pas frais. Et son cornichon était même pas chargé. Allez, à table.
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12: Garçon, s'il vous plaît. Je voudrais un café crème avec deux croissants. M'excuse, monsieur, on n'a plus de croissants. Ah. Ah, ben ça fait rien, là. Vous avez tout simplement un café, alors. Hein? C'est ça, un petit café, alors, avec deux croissants. Je me suis mal exprimé. Je viens de vous dire que nous n'avions plus de croissants. C'est laissé sur pas, ce matin, on n'a plus du tout de croissants. Ah, ben ça change tout, là, alors. Hein. Ça change tout, que je prends d'autres choses, alors. Donne-moi un petit verre de lait. Vous avez du lait? Eh ben, donne-moi un verre de lait, alors. Avec deux croissants. Je viens de vous dire que nous n'en avions plus de croissants. Les brioches, oui, mais les croissants, non. C'est les croissants. Ah, plus de croissants, c'est terminé les croissants. Faut pas vous énerver pour ça. Mais ça fait rien. Écoutez, je vous félicite de voir votre conscience professionnelle, mais je prendrai autre chose. N'importe quoi, ce que vous voulez. Je ne suis pas le client embêtant, moi. Je prendrai ce que vous voulez, je ne peux pas mieux vous dire. Du thé, du chocolat au lait. J'ai du thé. Une petite tasse de thé, alors. Avec le croissant. Mais dites-donc. Vous en avez pour longtemps, embêté ce garçon, vous, là. Ça fait 10 minutes que je vous observe, depuis le début. Qu'est-ce qui vous prend d'embêter un garçon pendant son travail, hein? Je vous connais pas, vous. Je suis client. J'ai le droit de commander ce que je veux, mais je m'occupe pas de ce que vous commandez. Vous. Un client, il a... Ah, vous êtes client, moi aussi je suis client. Taisez-vous, monsieur. Vous devriez avoir honte d'embêter un garçon pendant son travail. Taisez-vous. Laissez-moi vous dire d'abord, garçon, que vous avez de la patience. Parce que moi, garçon, si j'avais été à votre place, il y a longtemps que j'aurais pris les deux croissants, je vous les aurais foutus sur la gueule.
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13: De monsieur Quénon. Quelle contradiction existe-t-il entre la vie et l'œuvre de Georges Bizet?
14: Eh bien, on peut dire de Georges Bizet, et ce malheureux, c'est qu'il est mort à 37 ans, il n'a pas su que Carmen serait l'opéra le plus joué dans le monde. Il a écrit une symphonie en do, qui est très belle. quelques pièces pour piano que j'ai entendu massacrer par une pianiste dont j'irai pas le nom.
10: Bernard Gavotti. Non. Mais je l'ai connu, moi.
13: Ah oui?
10: Ah oui.
14: Attendez-moi.
10: Très belle femme, mais alors. Joulou, hein. Oh là là.
13: Bah, il n'avait jamais été en Espagne. Exactement. Très bonne réponse de Jean Dutour. Alors ça. Il a fait des musiques qui étaient folkloriques.
14: Bah quoi, il a fait,
10: comment,
14: il a fait,
10: des musiques,
14: il a fait Carmen.
13: Il a fait Les Pêcheurs de Perles. Bah, il n'avait jamais été chez un écaillé.
15: Oui, c'était la seule déesse.
14: Là, je peux plus, là. Non, mais ça, alors vraiment, c'est une question.
13: Ah, ben une question que monsieur Dutour
10: a. Il n'a pas été en Espagne, bien qu'il ait fait Carmen, c'est ça?
14: Non, parce qu'il l'avait lu.
10: Alors, et Jules Verne n'a pas été non plus.
16: Il avait lu la nouvelle de Prosper Mérimée, car la nouvelle est de Prosper Mérimée, 1689-1811.
13: Je vous pose une question.
16: Je suis incollable sur Carmen.
13: Alors, je vous pose une question.
16: Ouais, je suis incollable.
13: Qu'est-ce qui se serait passé si, au lieu de Bizet, c'était Wagner qui était rentré chez le bouquiniste? Qu'est-ce que ça aurait donné?
14: Bon, bah écoutez, c'est très facile. Il n'y a qu'à écouter l'enregistrement qu'en a fait Karajan. On dirait une choucroute partie.
17: Ça fait entendu l'enregistrement de Carmen de Karajan? Tohe ato, mon dieu, da reichen rund. De temps, Carmen. Die Eichten, die Eichten fou, schlein sich den Göttin, die schlein sich.
14: S'ils le chantent, maintenant la mode est de chanter les opéras dans leur langue originale, alors il faut entendre.
17: La fleur que tu m'as fait chéter dans ma buisson.
14: Puis là, il ne sait plus, le gars.
17: Dans ma prison, die Schrein sich küsst.
14: Et alors, il a fait, alors ça, je signale Karajan, si je le vois, celui-là. Parce qu'il a trouvé que Carmen, c'était pas assez bien. Et au deuxième acte de Carmen, qu'est-ce qu'il a rajouté froidement pour faire plus gai, plus vif, la farandole de l'Arlésienne?
13: Ah oui.
14: Alors vous êtes assis, vous écoutez Carmen, brusquement vous entendez pa pa pa ta chika chika chika. Alors, vu par Karajan, a schlang di bouche di schlang.
13: Qu'est-ce que vous aimez comme opéra, vous, monsieur Yann?
10: Moi, j'aime l'opéra chinois, monsieur.
13: Comment c'est?
10: Ça me détend. C'est presque pas chanté.
13: C'est vrai. Vous pourriez donner un exemple de opéra chinois, tous
10: oui,
13: les deux?
10: Je crois qu'il est bon là-dedans.
14: Écoute, chante et je vais traduire.
16: In Omi.
14: Au fond d'un puits. Au fond d'un puits, les 12 tribus de Jérusalem partent avec leurs moutons.
10: Avec leurs chèvres.
14: Avec leurs chèvres.
10: On peut faire des bêtises, mais il ne faut pas dire de conneries, parce que s'il y a des mains qui...
14: Non, mais ce que tu as dit, non, je suis désolé, alors, tu t'es trompé, tu as dit
10: Ingyongagong.
14: Bon, alors, c'est chèvre. Comment c'est mouton?
10: Gigot, c'est Tchurongong. Ah, c'est rigolo, mais c'est vraiment bien, moi. Pourquoi vous la faites pas plus souvent? Une émission comme ça devrait passer tous les jours. Moi, si vous permettez, oui. Je voudrais qu'il me chante au fond d'un puits.
13: Comment c'est au fond d'un puits?
10: Au fond d'un puits, c'est...
14: En réalité, c'est un Lied qui a été attribué à Schubert, puis à Schumann. Et en réalité, ni l'un ni l'autre ne sont l'auteur de ce Lied. C'est le pianiste des éditions Köchel.
10: Qui 491, le 491e oui, pianiste d'ailleurs.
14: Qui s'appelait Schumermann, qui était un pianiste polonais.
10: Schumermann Blanchet, attention. Oui, c'était pas n'importe qui.
14: Et qui a écrit non pas la truite que l'on connaît, mais le Gefüllte Fisch, la carpe farcie. Il n'a rien. Parce que les gens chantent toujours la truite de Schubert, or ça n'est pas cachère. Or Schubermann ne composait que de la musique cachère. Donc il a composé ce Gefüllte Fisch en allemand.
10: Au fond d'un puits.
14: Oui, en français, c'est devenu au fond d'un puits.
10: S'il y a des gens qui parlent allemand, ils seront bien d'accord avec moi. La grenouille est blessée. Elle pleure, la petite grenouille. Tire-moi de l'enfer. Tire-moi de cette mare saumâtre. Où je végète.
18: reste un peu sur sa faim quand même. Ouais.
14: Bah, vous savez, qu'une carte pour 5. Hein.
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19: Il faut des super. Premier et moi, nous t'avons élevé jusqu'à présent. Surtout ta mère. Évidemment, imbécile, je travaille toute la journée. Je dis pas que l'élevé Mico, c'est pas du boulot. Je dis que ta mère, en dehors de chez l'élevé, tes frères et sœurs, elle a rien à foutre. D'ailleurs, tu pourrais l'aider et ainsi donner l'exemple. Au lieu de ça, monsieur, donne un autre exemple. Gérard, tant que tu écoutais Mi-Gégère et les Beatles, je zise rien, je zise rien. Mais quand tu fumes du high-kick, non! Ta mère en a trouvé dans tes poches et tu nous empêches les cabinets. Gérard, j'ai été trop bon avec toi lorsque tu as abandonné lâchement tes études. Tu aurais pu aller jusqu'au bac pour faire plaisir à ta pauvre mère. Et puis, si tu avais eu ton bac, tu aurais pu rentrer. Tu aurais pu être... Hein? Chômeur, oui. Mais au moins, tu aurais été un chômeur à la tête. Oh là là, ça! Monsieur fume du high-kick avec les biclites. Fais attention, Gérard. Fais attention. Tu es sur une pente savonneuse. Savonneuse. Trois ans, l'expérience d'un vieux routier. Sympa. Aujourd'hui, c'est un petit verre qu'il te faut, mais demain, tu en feras tout un paquet. Sans parler que de compter de la honte, tu retomberas sur ta pauvre mère. Oui, ben moi, je m'arrange. Je te demande pas ton avis. Je m'arrange avec la honte. S'il te plaît, je traite directement. Je te demande... C'est pas moi qui suis en cause. Bon, s'il te plaît, Gérard! Oui, ben le pinard, c'est pas interdit que je sache. Voilà, il doit être quand même y avoir une raison. Hein? Ah, elle est jaunie, la jeunesse. Hein? Le contraire, si tu veux. Nous, comme jeunesse, on avait la guerre mondiale. Mondiale, on avait la guerre. Les restrictions, pas de pinard, rien. On a souffert. Hein. Alors après, quand ça a été fini, tout le monde s'est mis à fêter l'armée triste. D'un seul coup. Alors on a bu pour fêter la victoire. Alors les vivants se sont dit, tiens, ça marche, ça a fait de l'excédent. Et depuis, nous, on picole pour éponger l'excédent, mon petit bol. On rend service à la France. On est en service. On est patriotes. Tu peux pas comprendre, t'es pas patriote avec ton high-kick. C'est quand même pas mon fils drogué qui va me rapprocher à moi d'être patriote. En blague. Quand on a vu qu'on avait perdu la guerre, on s'est dit... On va faire des gosses, on aura un frère con la prochaine fois. Regarde ce qu'on a, des biknits. Ils veulent pas la faire, hier. Même les jeunes Allemands, ils veulent pas la faire, il paraît. Et qu'à voir dans quelle merde on est. Les jeunes, je vous comprends pas, voilà. Quand on n'est pas cool, on est speed, et quand on n'est pas frix, vous flippez. Ah oui, vous intéressez pas aux journaux, vous regardez pas la télévision, vous suivez même pas le football. Tu sais qui c'est, toi? UGC, Slavinsky, copain, businessy. Je sais pas. Voilà. C'est les plus grands Français qu'on a eu du monde. Ignore. Mais vous, les biknits, vous enfermez dans les pioles. avec du hakik et vous chantez des chansons tristes. Ah, triste, vous êtes triste, ah, triste. À 40 ans, vous serrez les loïcs humaines. Quand on voit la tristesse des biknites, on comprend pourquoi c'est interdit le hakik. Et on se dit que le pinard, ça devrait être obligatoire. Enfin, heureusement qu'on vous a pas attendu en 40. Elle a été jolie, la France aujourd'hui, tiens.
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20: Hiroshima, mon amour. Quel étrange cri, disait Marguerite Yourcenar à propos de ce titre de Marguerite Duras. Marguerite Duras, vous avez entendu parler quand même. Marguerite Duras, l'apologiste sénile des infanticides ruraux. Marguerite Duras qui n'a pas écrit que des conneries. Hein. Elle en a aussi filmé. Hein. Mais c'est vrai, quel étrange cri. Enfin, Hiroshima, mon amour. Pourquoi pas Auschwitz, mon loulou. Notez que tout n'est pas mauvais dans le nucléaire. C'est une source d'énergie. Sans énergie, on pourrait pas s'éclater. Sans pile, on perd la face. Hein. Y a pas de doute. Tiens, à propos de pile. À propos de pile, permettez-moi de vous raconter une anecdote totalement authentique dont je fus naguère le triste héros. J'insiste sur le fait qu'elle est authentique parce que c'est à peu près son seul intérêt. Hein. Alors, je veux dire qu'il s'agit d'une anecdote relativement ennuyeuse dont on pourrait, à l'extrême rigueur, tirer une morale dont l'utilité ne m'apparaît cependant pas évidente. Enfin bon. Ce jour-là, j'étais en train de me raser. Moi aussi. Quand soudain... Oui, là, je dis soudain, mais c'est une clause de style destinée à essayer d'éveiller votre intérêt de façon à peine honnête, dans la mesure où c'est en vain qu'on pourrait tenter de déceler la moindre trace de soudaineté dans l'action qui va suivre. Quand soudain, je me dis, tiens, j'écouterai bien la radio. Or, tenez-vous bien.
14: Tenez-vous mieux, on voit tout, là.
20: Figurez-vous que les piles de mon poste à transistor étaient mortes. Bon. Alors moi, ne faisant ni une, ni deux, ni trois, ni quatre, ni rien du tout, je me rends chez l'épicier dont l'échoppe jouxte mon logis. Et je dis, bonjour monsieur l'épicier. Et l'épicier dit, bonjour, il va bien ce matin, qu'est-ce qu'il lui fallait? Alors il dit qu'il voudrait des piles. Alors l'épicier dit, ah, ben il n'y a plus de piles, il veut pas des belles bananes. Alors il dit que non, il dit qu'il veut pas des belles bananes, il dit qu'il veut des piles. Ah, ben il n'y a plus de piles. Mais, bon sang, mais c'est bien sûr, j'alors. Il me reste le grand magasin d'à côté. Hop, j'y cours. Hop, je me précipite au rayon des accessoires électriques. Je m'empare d'un lot de 4 piles sous film plastique. Et je me rends vers la caisse d'un pas complètement quelconque. Je tends les 4 inséparables éléments de batterie et dis à la vendeuse subexistante qui trônait là sur un tabouret de style fin René Coty début Charles de Gaulle. Mademoiselle, je voudrais 2 piles. Ah, oh, mais vous voyez bien que c'est vendu par 4, glapit-elle au sortir d'un soupir agacé. Ça nous fait 22 francs. Tiens, c'est un alexandrin, ça. Non, mais le... Ah, mais vous voyez bien que c'est vendu par 4, glapit-elle au sortir d'un soupir agacé. Hein? Ça serait peut-être moins chiant si je vous la faisais en alexandrin, mon histoire, non? Bah, tu te marres, mais tu sais qu'un texte en béton comme ça, on fait une comédie musicale, comme on veut, hein? Quoi? Non, mais, tu vois... Ah, mais vous voyez bien que c'est vendu par 4, glapit-elle au sortir d'un soupir agacé, glapit-elle au sortir d'un soupir agacé, glapit-elle au sortir d'un soupir... D'un soupir agacé. C'est pas une soirée de mélomane. Donc, qu'est-ce qu'elle glapit-elle pas au sortir de la soupir agacée? Ça nous fait 22 francs. Or, figurez-vous que je me targue d'être un consommateur averti et jaloux de ses droits. À telle enseigne qu'avant d'acheter 50 millions de consommateurs ou que choisir, je les fais préalablement peser l'un et l'autre par mon libraire avant de me décider pour celui des deux qui présente à mes yeux le meilleur rapport qualité-prix. Or donc, avec un regain de nonchalance sadique, destiné à faire sortir la léthargique en blouse de ses gonds encrassés, je dépose sur sa caisse, non pas 22 francs, mais 11 francs, et je réitère ma requête.
0: Mademoiselle, je voudrais deux piles.
20: Ah, mais vous m'embêtez à la fin. J'ai pas que ça à faire, m'en dit-elle effrontément. Puisque je vous dis que ces piles sont vendues par 4, ça nous y fait 22 francs.
0: Je vous demande pardon, mademoiselle, je connais mes droits. Aucun règlement en France ne m'oblige à acheter 4 piles quand je n'en veux que 2.
20: Bon, eh ben, j'appelle mon chef. Monsieur Raymond ! Monsieur Raymond ! Hurla-t-elle en ameutant tout le magasin dans un branlement frénétique de sa haineuse clochette à vache. Je jubilais intérieurement. D'autant que les clients alentour, dont certains m'avaient reconnu, alors que mon père toujours pas. Les clients alentour faisaient maintenant le cercle autour des lieux de l'incident. Monsieur Raymond, petit chef de tweed à gourmette de cadre, arriva bien vite et dit « Eh bien, que se passe-t-il ? Mais c'est monsieur Debord, je sais bien que se passe-t-il » Prenant alors à témoin la foule attentive, je récitais fermement la loi qui était de mon côté, en fustigeant l'attitude bornée de la méchante qui ne l'était pas. Monsieur Raymond avait oublié d'être con, sachant que d'une part j'avais parfaitement raison, et que d'autre part les gens sont toujours du côté de Guignol. Il préleva 2 piles du paquet de 4 et me les tendit solennellement en échange de mes 11 francs. Puis il s'en fut magnifique et serein, comme un petit Salomon de prise unique. Pour ma part, je quittais le magasin sous les ovations délirantes des ménagères, après avoir généreusement pardonné à la caissière repentante. Rentré chez moi, j'ouvris la petite trappe à l'arrière de mon poste à transistor pour y mettre les 2 piles. Il en fallait 4!
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21: Ce soir, je pense à Isabelle. Je vais y envoyer un petit cadeau pour lui montrer que je pense à elle. Je vais y envoyer mon sucre. Avant, je l'aimais pas parce qu'elle me regardait pas. Puis un jour, oui, ça a été l'amour fou. Je lui disais, est-ce que tu m'aimes ? Et elle me disait, oui, mais toi, est-ce que tu m'aimes ? Et moi, je lui disais, oui, mais toi, est-ce que tu m'aimes ? Qu'est-ce qu'on pouvait être inquiet au début ? Mais Isabelle, c'est mon Amérique à moi. Même qu'elle est trop bien pour moi. Il y a des endroits où elle va, où moi je vais pas. Je l'attends dans la voiture. Elle m'ouvre un petit peu la vitre pour pas que j'étouffe. Puis je l'attends sur la banquette à l'arrière. Des fois j'ai l'impression d'être une bête avec elle. Puis j'ai du mal à suivre sa conversation. Puis attention, elle aime pas quand j'écoute pas. Des fois, elle s'arrête au milieu d'une phrase. Qu'est-ce que je viens de dire, là ? Tu viens de dire que la popeline se repasse mieux que la rayonne. Et quand j'ai la bonne réponse, je sens l'amour qui monte en elle. Et quand j'ai la mauvaise réponse, je sens la peur qui monte en moi. Avant, elle trouvait que je sentais bon le sable chaud. Puis un jour, elle a trouvé que... Ouh, j'ai bien compris qu'elle me sentait plus avec le même nez, va. Puis elle m'a tout avoué. Hein. Paraît qu'elle a rencontré un autre type que moi. Il paraît que lui, il est formidable. Moi, je l'ai vu. Il est tout petit. Ah non, mais il est tout petit. Il est tellement petit, au début, quand je l'ai vu, j'ai cru qu'il était loin. Non, il était là à côté de moi. Et il paraît qu'il s'est épanoui dans son travail. Ce con-là. Il paraît même qu'il aurait une vie intérieure. Faut vraiment qu'il ait rien d'autre à foutre. Alors, dis donc, il descend, hein. Tout ce qui descend, j'aimerais pas le remonter à vélo, hein. Quand elle m'a dit, je te quitte, calme, j'ai allumé une cigarette, nerveux. Je lui ai dit, à bientôt, gentil. Elle m'a dit, adieu, sec. Elle me manque beaucoup, Isabelle. C'est comme ma boîte d'allumettes. Faut à tout prix que je la retrouve.
1: Ici, je suis particulièrement heureux et fier de vous retrouver aujourd'hui ici à l'hôtel de Brienne.
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22: C'est l'histoire d'un condamné à mort. Donc, ce condamné à mort a une particularité, c'est qu'il est très distrait. Donc, il est le matin dans sa cellule, en train de préparer ses affaires, de ranger son barda. Et à un moment donné, on vient le chercher, donc. Et il demande, puisqu'il est très distrait, mais quel jour est-on ? Lundi. Eh ben, la semaine commence mal.
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25: Les autres, vous savez, les autres, que disent imbéciles ? J'aime pas toutes ces plaisanteries qu'on colporte sur Jean-Marie. La dernière, vous la connaissez peut-être, elle est pas fameuse. Il paraît que Le Pen a du sang arabe. Non, si, sur son pare-choc de bagnole. C'est pas drôle, j'aime pas, c'est de mauvais goût. Les autres, vous savez, les autres, je dirais pas que nous vivons dans un monde qui me plaît. Déjà, il n'y a qu'à voir à la télé tous ces matuvus qui se pavanent, les Drucker, les Sinclair, les El Kabash, les Cavadash, et les Polamar, il y en a marre. Cette société de décadence, vous avez toute la racaille de cette petite nègre chanteur qui la rappe, et puis moi je la zappe. Les autres, c'est l'enfer. L'enfer, c'est les autres. Pour ça, je suis complètement d'accord avec Patrick Poivre-Lavoir, qui avait cité à la télé cette formule, qui avait empruntée à Jean-Pierre Sartre, ou à Robert Camus, je sais plus. Mais pour une fois, c'est bien trouvé, ça. L'enfer, c'est les autres. Au fait, c'est de con, c'est beau, ça. L'enfer, c'est pas nous, c'est les autres. C'est pourquoi je prends mes vacances d'été en hiver. Avec ma petite femme, que j'adore. Une petite asiatique, dont j'ai fait l'acquisition dans nos anciennes colonies, il y a bien longtemps, et dont je suis très content. Je l'aime beaucoup. Elle a 50 ans, elle en avoue 49, et elle avoue que sous les coups. C'est une femme courageuse. Très petite, on dirait une maquette. Je l'adore. J'adore les femmes. J'ai deux passions dans la vie, les huîtres et les femmes. Généralement, qu'il s'agisse des unes ou des autres, je les aime grasses, laiteuses. Mes préférés, c'est les spatiales. Qui m'aurait dit qu'un jour, je m'en prendrais une plate? Comme dit l'autre, elle est tellement plate que pour pas te gourer, il faudrait lui tatouer devant, derrière. C'est excellent. Dieu soit loué, il existe encore un esprit français. Alors, à la plage, en décembre, vous voyez, les autres, c'est pas l'enfer. Parce que les autres, ils y sont pas. C'est pas la saison des abrutis. Il n'y a que nous. Bon. Alors, on est dans cet hôtel, un hôtel sans prétention, très simple, très sale, une cuisine comme à la maison, mauvaise. Bon, le matin, avec la petite, vous voyez, on ne sort pas. Nous restons tous les deux enfermés dans la piole pour nous dire des gros mots, des insanités, tranquillement de près. Ça nous mène jusqu'à midi. Bon. L'après-midi, on va à la plage. En amoureux. Je la trempe tous les jours, vous voyez. Quelle que soit la météo. Moi, je ne peux pas me baigner parce qu'il ne faut pas que je boive glacé. Mais elle, la petite, je veux qu'elle profite. Elle adore l'eau. Elle en a bu. Oh, fâche de corps. Elle en a bu. La première fois que je l'ai baignée, elle était comme folle. Mais d'une belle couleur que je l'ai sortie. Bleu. Bleu jaune, évidemment. Verte, en fait, si on veut entrer dans les nuances. Alors, après la plage, je rentre tout seul en me traînant dans les rues. J'écris des conneries sur les murs, vous voyez, en flânant, je tague, comme les jeunes. Et puis je vais faire un peu de courrier. quelques lettres anonymes à l'administration du fisc pour dénoncer des gens au hasard. Rosenbaum, Blumenthal, Rapaport, Cohen-Lévy, Lipchilovic, comme ça me vient. Et puis, mon Dieu, je dîne énormément. Et quand je ne m'assouvis pas, je ressors pour téléphoner d'une cabine à la police et porter plainte contre tous ces basanés, tous ces crépus qui se baladent la nuit à l'heure où les jeunes normaux se baladent aussi. Une fois, c'était à Martigues, chez nous, enfin chez nous, le croyais-je. Je sors, comme tous les jours, du bar tabac, après mes 12 pastagas, pour rentrer à la maison, me détendre un peu, boire un coup. Tout à coup, dans la rue, oh putain, un noir de plus. Il sortait du cinéma d'en face. Même en prenant sa propre mobilette, il avait l'air de la voler. Je le fixe. Est-ce qu'il me menace pas avec son bâton d'esquimau? Oh putain encore. Coup de chance, j'avise un CRS de dos à l'angle de la rue. Je m'égosille. Gaffe au nègre, monsieur l'agent, au secours. Il se retourne, un black. Oh putain. Je me vois embarqué par deux blacks. Au commissariat, le commissaire vietnamien. Un niac. Il me met dans la cage à poules, les poules, deux algériennes, deux crouilles. Bon, question, avez-vous une personne à prévenir? Ma femme arrive, jaune, comme d'habitude. Résumons-nous, à Martigues, France, enfin, le croyais-je, je suis emballé par deux nègres chez un poulet citronnelle qui m'ont fermé avec deux biques en allant qu'une face de citron vient de me chercher. France, terre d'asile, surtout pour les fadas. On va penser que je radote, mais les autres, c'est l'enfer aux fâches de camp.
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4: Et qui c'est qui veut des oranges? Messieurs, dames, en passant, regardez mon cajou. Vous verrez comme elles sont belles, mes oranges. J'en ai un plein cajou à vendre. Jean, madame, en passant, on regarderait même pas. Hein. Quelqu'un. Monsieur, venez voir, j'ai des belles oranges. Personne ne veut des oranges. C'est quelqu'un, ça, là. Jean, monsieur.
6: Qu'est-ce que vous faites là, vous?
4: Moi, je vends des oranges.
6: Je le vois bien, non?
4: Je suis l'employé. C'est le contremaître qui m'a engagé depuis ce matin à 7h pour vendre des oranges.
6: Et moi, je suis le patron. Moi.
4: Oh, pardon.
6: Et vous en avez vendu beaucoup de ces oranges?
4: Et non, je n'ai pas encore vendu. C'est quelqu'un, ça.
6: Qu'est-ce que vous faisiez avant de vendre des oranges?
4: J'en ai du poisson.
6: Et vous en vendiez beaucoup?
4: Et non, j'en ai jamais vendu. Qui c'est qui veut du poisson? Alors on me répondait, vous savez pas qu'on peut voir où c'est qu'on peut acheter des oranges? C'est quelqu'un, ça.
6: Ça m'étonne pas que vous n'en vendiez pas.
4: Pourquoi?
6: Comme ça. Vous avez une ardoise et une craie, c'est pour quoi faire?
4: C'est pour fermer Toto.
6: Quelqu'un qui viendrait et puis que d'un seul coup il me dit allez, paf, il m'en faut 3 kilos. Alors ça, si par 300 fois 0, 0, je pose 0, je retiens rien. 3 fois 0, 0, je pose 1, t'as fait 2, 3, enfin je freine les Toto. Voilà. Voilà, voilà, voilà, voilà, voilà. Vous avez une ardoise et une craie, mon cher ami. Servez-vous-en pour faire de la publicité. Le commerce, c'est un métier, c'est pas n'importe quelle personne qui peut faire du commerce. Marquez quelque chose sur votre ardoise, de manière que lorsque les clients passent sur le trottoir, tiens, qu'est-ce qu'il y a d'écrit là-dessus? Ils s'approchent et vous les accrochez pour vendre votre marchandise.
4: Ah, oh, c'est vrai. C'est vrai, j'avais pas pensé d'écrire... C'est vrai,
6: je repasse dans 10 minutes, hein.
4: Au revoir, monsieur le patron. C'est vrai, une ardoise et une craie. Qu'est-ce que je vais bien pouvoir écrire là-dessus? Ici, on vend de belles oranges. Ici, on vend de belles oranges pas chères. Voilà. Qui c'est qui veut des oranges?
7: C'est vous qui avez pendu ça?
8: Ah oui, monsieur le patron.
7: Pardon, donnez-moi ça. Ici, on vend de belles oranges pas chères. Mmh. Vous avez bien fait de marquer ici. Des fois qu'on pense que ce soit ailleurs. Vous voyez pas que c'est inutile le mot ici?
8: C'est vrai, j'ai mis ici. J'ai effacé ici.
7: On vend de belles oranges pas chères. Ils auront bien le temps de le voir que c'est pas cher. Pourquoi vous avez écrit pas cher?
8: C'est vrai, il est pas cher.
7: J'efface pas cher. Donnez-moi ça. On vend de belles oranges. On vend. Vous aviez peut-être l'intention de les donner? Non? Alors pourquoi vous avez marqué on vend?
8: C'est vrai, il dit on vend.
7: On vend. De belles oranges. Quand on fait de la publicité, il faut en marquer le moins possible, de manière que ça frappe davantage l'imagination. Qu'est-ce que ça veut dire, ça, de belles oranges? Elles sont pourries, vos oranges?
8: Et non.
7: Eh bien, effacez de belles, c'est vrai. De belles. C'est des bananes que vous vendez? Non, c'est des oranges. Alors, pourquoi il y a orange? Je vais aller revendre mon poisson. Comme ça, j'aurai pas besoin de le marquer.
8: Pourquoi?
7: Ça sent.
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9: Je me souviens quand j'étais petit à la maison, le plus difficile c'était la fin du mois. Surtout les 30 derniers jours. Parce qu'à cette époque-là, mon père il travaillait à mi-temps, comme il disait. Il travaillait 12 heures par jour. Le reste du temps, il faisait ce qu'il voulait. Il allait bosser avec son vélo, il revenait de bosser avec son vélo, il graissait son vélo, dégraissait son pantalon, il faisait ce qu'il voulait. À cette époque-là, il y avait beaucoup de boulot pour les ouvriers. Ils n'étaient pas beaucoup payés, mais il y avait beaucoup de boulot. Maintenant, ils sont mieux payés, les ouvriers. Mais c'est fini, il n'y a plus de boulot. Et circuler, rien à voir. Et même mon père, qui avait été un employé modèle, 25 ans dans la même crèmerie, viré. Chômiste. Jusqu'à la fin de sa mort, toute sa vie. Alors il avait écrit dans les administrations. Monsieur, je m'excuse de vous déranger pendant la sieste. Alors voilà, j'ai fait tout ce qu'on m'a dit. J'ai fait la guerre avec les Allemands. Ou contre les Allemands d'ailleurs. Non, avec, ils la faisaient aussi eux. J'ai fait comme on m'a demandé 2 enfants,6. J'en ai eu 3, j'ai pas trouvé la virgule. Bon. Et maintenant, j'ai plus de travail, je voudrais savoir qu'est-ce qu'il faut que je fais. Et les mecs, ils ont répondu, écrivez-nous de quoi vous avez besoin, on vous expliquera comment vous en pensez. C'est sympa quand même, hein. Faut pas oublier, hein. Remarquez, on s'est démerdé à la maison, on s'est démerdé. Parce qu'avant, on était emmerdé, c'était que l'argent qu'il gagnait mon père. Mais c'était pas beaucoup. Après, on était emmerdé aussi, hein, mais c'était que l'argent qu'il gagnait plus. C'est pas que la différence était énorme, hein. C'est parce qu'on était 5 sur la différence, ça va. Mais mon père était philosophe. Mon père, il disait, on n'a qu'à manger les artichauts. Les artichauts, c'est un vrai plat de pauvre. C'est le seul plat que quand t'as fini de manger, t'en as plus dans ton assiette que quand t'as commencé. Et surtout, mon père, il dépensait beaucoup d'argent parce qu'il voulait que je fasse des études. Ces études, ça coûte hachement cher. Et encore, moi je faisais gaffe, j'étais un de ceux qui étudiaient le moins. Eh ben déjà, ça coûte du pognon. Tu as été à l'école vachement longtemps, moi. Jusqu'à temps qu'il ferme, c'est pas lui. Eh, j'étais à la faculté. J'ai eu comme professeur le doyen de la faculté, moi. Qui les avait plus, ces facultés, depuis un moment déjà. Hein. Orangina, on l'appelait. C'est complètement secoué, hein. Ah ben nous, on l'a remué, on n'y a jamais décollé la pulpe du fond. Hein. Ah ouais. C'était un mec qui nous vendait de l'intelligence, il n'avait pas un échantillon sur lui. Mon père voulait que je fasse études parce qu'il voulait que je suis technocrate. Parce qu'ils étaient technocrates, c'est une nouvelle race de feignants. Mon père il disait, technocrate, c'est des mecs que quand tu leur poses une question, une fois ils ont fini de répondre, tu comprends plus la question qu'ils t'ont posée. Mon père, il disait,
19: les technocrates, si on leur donnerait le Sahara, dans 5 ans, il faudrait qu'ils achètent du sable ailleurs. Il était philosophe, mon père. Il était tout petit, il était très philosophe. Tout le monde le charriait tout le temps. T'es tout petit, t'es tout petit. Mon père, il disait dans la vie, il n'y a pas de grand, il n'y a pas de petit. La bonne longueur pour les jambes, c'est quand les pieds touchent bien par terre. Balèze, hein. Balèze. Allez. Alors, moi, j'étais à l'école jusqu'à temps qu'il ferme, en mai 68, quand il y a eu la guerre. Enfin, on dit pas la guerre. Quand c'est les Français qui tirent sur les Français, on dit pas la guerre. On dit les événements. Il y avait les événements. Il y avait deux genres d'événements. Il y avait les événements en bleu marine, avec des fusils lance-grenades, des grosses grenades qui piquent les yeux, hein. Surtout parce qu'ils visent la tête. Et puis de l'autre côté, il y avait des événements avec des cheveux longs, des baskets qui collent en tous les sens. Le quartier lapin, on l'appelait. La chasse était ouverte, hein. La formule, c'était « Rien ne sert de partir à point, il vaut mieux courir, hein. » Ah ouais, c'était marrant, mais 68. Enfin, je vous dis ça, j'ai l'air de vous donner les nouvelles du front, hein, mais je l'ai fait par hasard, hein. Moi, j'habitais le quartier, j'ai pas pu sortir. Il y avait des manifs, alors les mecs, ils gueulaient. « Ce n'est qu'un début, continuons le combat !» Alors qu'en fait, c'était qu'un combat, fallait continuer le début. Bon, alors il y avait des manifs, il y avait des mecs, ça gueulait tout le long. On n'entendait pas à la fin ce qu'ils se disaient au début, évidemment, de la manif. Alors ils gueulaient « Abat la répression, les manœuvres policières !» Puis à la fin, ils gueulaient « Abat les boutons pression, vive les fermetures à éclair !» Et bon, là, ça va, c'est bon, là. Alors, quand ça a été tout fini, après, je suis été au service militaire. Encore pire. Vous voyez, pire, c'est déjà grave, hein. Ben, encore pire. Je suis arrivé, il y avait l'alcoolique. Hein? L'adjudant. L'adjudant, je les confonds. Il y avait l'adjudant, il me dit, alors, suivant, qu'est-ce que tu sais faire, toi? Ben, j'ai dit, moi, monsieur, je sais rien faire, je sors de l'école. Il m'a dit, pourquoi? On vous apprend rien à l'école? Eh, j'ai dit non, si vous aviez été, vous le sauriez. Hein. Mais bon, alors, il y aurait la guerre, tu pourrais pas défendre ton pays? Mais j'ai dit, monsieur, ça dépend, vous voulez faire la guerre à qui? Parce que moi, je parle quatre langues. Elle dit, quatre langues? Reste là, tu colleras les timbres. J'étais peinard, j'étais peinard. Alors après, quand j'ai tout fini l'armée, j'ai cherché du travail. C'est là que ça s'est gâté. Parce que j'aime autant vous dire que dans la vie, c'est pas le tout d'avoir des bagages. Hein. Faut savoir où les poser. Hein. Alors dans ma banlieue que j'habitais, comme métier qu'on pouvait faire tout de suite, avec le bac, il y avait voleur. Mais voleur, c'est plus un métier d'avenir maintenant, c'est les flics qui tirent. D'ailleurs, ils ont gueulé les repris de justesse, là. Il y en a un qui a dit, vous comprenez, maintenant, quand on braque des gens dans la rue, on est obligé de dire, n'ayez pas peur, madame, on n'est pas de la police. Comme solution aussi pour la jeunesse, dans mon quartier, il y avait le suicide. Mais le suicide, c'est une vengeance personnelle. Et moi, personnellement, je m'en veux pas. Voyez-vous ? Et puis, si j'ai l'occasion, j'aimerais mieux mourir de mon vivant. Alors, je me suis assis sur le banc avec les pochetrons. Puis j'ai appris un métier, pochetron. Sauf qu'eux, ils picolent, moi je les roule. Enfin, je peux pas vous expliquer, hein, c'est interdit. Ou alors insister. Ouais. Bon, d'accord. C'est des graines. Il en faut une douzaine. Vous les plantez dans un tupperware, là, comment ça s'appelle, un Riviera, sur la fenêtre. Alors, faut laisser pousser une bonne taille, quoi, jusqu'à qu'on voit plus le commissariat, mettons, bon. Et alors là, crac, vous coupez en bas, vous récupérez les graines, vous les replantez, vous faites sécher les feuilles. C'est super. Hein. Pour conduire la bagnole. Soufflez dans le ballon, y a rien.

0: L'été ? Quelle horreur ! C'est la saison des joies vulgaires et des exultations de masse. En hiver, l'homo sapiens de base fonce la tête basse dans les frimas pour qu'on ne voit pas sa gueule. Mais que revienne l'été et voici qu'il relève le groin pour humer les petites brises le long des quais marins où il parade, derrière son ventre enveloppé dans d'immondes chemises haïtiennes, avec sa grosse qui se pavane à son bras en jupette rase-bonbon de style abat-jour à cellulite, et leur progéniture braillarde qui caracole autour et fait des ricochets pour stresser les mouettes et paniquer les harengs. Même en ville, les gens commencent à se déguiser comme à la plage. Pourtant, rien n'est plus insultant à l'œil qu'un employé de banque bariolé ou qu'une scénographe facturière multiflorale. Au spectacle de se laisser aller luxuriant, l'homme de goût se prend à déplorer qu'on n'habille pas la France entière en gris muraille de Chine comme au bon temps de Mao Tse-Tung. Et plus intolérable que tout, voici que ressurgissent les t-shirts à messages personnalisés. Personnalisés. Oh, sordide exploitation du langage des foules. Ils sont 1 million d'assujettis sociaux, l'en avaient, à exhiber leur couane dans 1 million de tricots de coton où l'on peut lire « Je suis un rebelle ». Et ils bêlent et broutent dedans. Tous ensemble, tous pareils, et ils appellent ça un message personnalisé. Quelle dérision, quelle époque, vivement la guerre! Jamais ces messages ne correspondent à la moindre réalité tangible. Tenez, hier après-midi, sur le parvis de Notre-Dame de Paris, je croise une grande bringue plutôt joufflue. Le genre Belle des Champs, plus laitière encore, avec des joues comme des fesses, un bon gros regard con de vache normande, des bras lisses et blancs yaourt et une paire de lolos à ressusciter le prince ringuet. Bref, cette conne était belle et blougloutante comme un flan bavarois. Par chance, elle arborait un t-shirt blanc qui annonçait en lettres de feu « Je suis à prendre ». Qu'eussiez-vous fait à ma place ? Je l'ai prise ! Mes enfants, quelle affaire ! La voici qui se débat en poussant des brames de truie des Ardennes, ce qui est généralement l'expression d'un très profond désarroi. La truie des Ardennes a plutôt tendance à couiner quand on lui grimpe dessus. C'est la biche lorraine qui brame sous le mal. Ayant, oui, ces cris effrayants, voici que les flics déboulent, et le curé de Notre-Dame qui veut m'excommunier, et la délégation des enfants de Marie Couche-toi toute seule qui veut me finir à coups d'ombrelle bénite. Enfin, quelle affaire, quelle affaire! Il y a plus sot encore que le t-shirt à message. Il y a le t-shirt publicitaire. On peut dire sans aucune exagération misanthropique que l'existence et le succès à l'échelle mondiale du t-shirt à message publicitaire constituent la preuve formelle de l'incommensurable étendue de la bêtise humaine. Quand j'étais enfant, je me rappelle qu'ils déambulaient dans les rues des villes des hommes sandwich. C'était des messieurs qui promenaient sur leur dos des grands panneaux fixés par des bretelles comme des sacs de campeurs, vantant les mérites d'une marque de bas, de liqueur ou de cigarettes. Bien évidemment, ces gens-là étaient payés pour faire ce qu'on appelait encore de la réclame et qui n'était déjà que de la vulgaire publicité. Aujourd'hui, les marchands de soupe doivent se pisser dessus de rire. Voici venu le temps béni pour eux des hommes sandwich qui payent pour faire de la pub. Car enfin, vous avez beau tourner le problème dans n'importe quel sens, il est de fait qu'un connard qui donne de l'argent à un commerçant en échange d'une chemise exaltant les qualités d'un quelconque produit de consommation se trouve exactement dans la position grotesque et ahurissante d'un ouvrier qui paierait son patron pour avoir le droit de travailler à l'usine. Je dis ça parce que je suis en colère. En réalité, je déteste l'été. Tous les ans, c'est la même chose. Dès les premiers vrais beaux jours, quand la nature est en fête et les oiseaux fous de joie, je regarde le ciel bleu par-dessus les grands marronniers de mon jardin et je me dis... Ah, ça y est, quelle horreur. Dans 6 mois, c'est l'hiver.
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2: Je suis pas un type timide, hein. Je suis pas un mec timide, moi. Toi, tu m'intimides. Tu m'intimides, je sais pas, c'est peut-être parce que t'es la plus belle fille de l'atelier. Tu m'intimides. Et tous les mecs à l'atelier, tu les intimides. C'est peut-être parce que tu sais méchamment te faire respecter par les mecs. Tu les intimides. Surtout depuis le coup que tu as fait à Raymond le contremaître. Hein. Ouais, je sais. Il t'a mis la main au cul, mais tu l'as méchamment puni. Hein. Parce que lui balancer une équerre en fer dans les testicules, c'est dur. Surtout que maintenant, c'est un homme diminué. Hein. Pratiquement, c'est quoi? C'est une gonzesse. Ah ouais, t'as raison. Ouais, t'as raison. Quand je parle comme ça, je suis phallocrate. Ouais, c'est vrai. Ouais, non, il faut me reprendre. T'as raison, c'est ridicule de dire gonzesse sous forme d'insulte. La preuve, c'est que toi, t'es bien une gonzesse. Et tu fonctionnes comment? Comme un mec. Ouais, mais attention, toi, l'égalité avec les mecs, tu la veux. Hein? Et pour te faire respecter, t'es plus mec qu'un mec. Et je connais peu de nanas. Ah ouais, t'as raison, nana, c'est pas correct. Ouais. Ouais, non, tu fais bien de me reprendre. Ouais, nana, c'est pas correct, ouais. Je connais peu de...

0: Je connais peu de... C'est ce que j'allais dire. Pisseuse, c'est dingue. Hein, je suis marqué. Hein. Je connais peu de filles qui ont autant de couilles que toi. Non, c'est pas ça. Je connais peu de filles qui ont autant de courage que toi. Et pourtant, des greluches militantes, j'en ai connu. Mais quand je t'ai vu en tête de la manif, avec ta chaîne de moto, déjà, faut avoir l'idée de remplacer la chaîne de vélo par une chaîne de moto, mais en plus, faut savoir s'en servir, hein. Quand je t'ai vu, je dis, c'est pas vrai. Cette fille, elle en a des comme ça, des méchantes valseuses. Non, d'accord, ne gueule pas. Ouais, t'as raison. Rien ne prouve que le fait d'en avoir soit une preuve de courage. Et comme dit mon père, il y a des moukers qui en ont plus que des mecs. Excuse-moi, non, on va pas se disputer. Écoute, j'ai les mêmes idées que toi pour les femmes. Et même si tu veux, je vais me battre avec toi pour les femmes. T'es d'accord? Alors écoute-moi, là, je prends l'affaire en main. Et je peux dire une chose, que si à l'atelier, il y a des nanas qui sont pas pour nos idées, je suis pas prêt de leur laisser ouvrir leur gueule.
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2: Il y a quelques jours, on sonne à la porte de ma maison. Je vais ouvrir, c'était ma belle-mère. Elle me dit, je sens que ma dernière heure est arrivée, je voudrais la passer chez vous. Moi, je me dis, une heure, c'est vite passé. Entrez, belle maman. Je fais entrer, elle s'installe, tout ça. Pauvre belle-mère, je dois dire que je l'ai semée partout, J'ai même semé dans un champ, sans jeu de mots. Hein. Alors en l'accueillant, je ne faisais que récolter ce que j'avais semé. Bon, enfin, alors elle s'installe, tout ça. Une heure se passe, rien. J'ai belle maman, l'heure tourne. Elle me dit, vous êtes pressée? J'ai dit, moi non, mais vous, vous allez vous mettre en retard. Oh, elle me dit, je ne suis pas à une minute près. Alors elle chausse ses lunettes et elle se met à lire les nouvelles de dernière heure. Alors j'ai dit, écoutez, belle maman, ce n'est pas très honnête ce que vous faites. Quand on dit une heure, on s'y tient. Bah, je croyais que sa dernière heure, elle ferait 60 minutes, quoi. Une durée normale, tandis que là, elle n'en finissait plus sa dernière heure, enfin quoi. D'autant qu'elle me dit, qu'est-ce qu'on joue ce soir à la télé? Je lui dis, les 5 dernières minutes, belle maman. Oh, elle me dit, c'est plus qu'il m'en faut, tout ça. Elle s'installe devant le poste. Alors quand elle a vu que c'était l'histoire d'un monsieur qui essayait de semer sa belle-mère, elle a dit, j'ai déjà vu le film. Elle me dit, de toute façon, il est temps que je passe de l'autre côté. Je lui dis, faites belle maman. Elle est passée dans la pièce à côté, et puis rien. Au bout d'un moment, j'ai allumé des bougies pour créer l'atmosphère, quoi, pour l'inciter, quoi. Alors, il y a des phrases qui vous échappent, comme ça, à un moment, j'ai dit, tiens, il y en a une qui va pas tarder à s'éteindre. Forcément, ça fait plus d'une heure qu'elle se consume. 11 heures. Vous voulez un bouillon, belle-maman? 1 heure plus tard. Et un bain de minuit bien glacé, belle-maman. Mais par contre, je fumerais bien une dernière cigarette. Ah, oh, je dis, va chercher le paquet. Alors, on lui passe le paquet, et tout le paquet y est passé. En plus, elle fait des réflexions désobligeantes. Oh, je ne sais plus où mettre mes cendres. Bon, j'ai un cendrier, il est plein, j'ose pas le vider parce qu'on va dire encore que j'essaie de semer ma belle-mère.
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3: Ça, je supporte pas. Je supporte pas ça. Je supporte pas qu'on me fixe. Mais pourquoi vous me disiez comme ça, vous voulez ma photo? Mais il me fixe, c'est pas possible, c'est pas la politesse qui l'étouffe. Pas comme ça. Vous êtes vraiment maladroit. Mais si, je vois trembler vos doigts. Allons, ne vous énervez pas. Pas comme ça. Soyez un peu plus téméraire. Bon, vous avez, mon cher, coincé ma fermeture éclair. Vous manquez vraiment de doigté. Ça y est, ma robe est déchirée, merci. et érotique. Perfectionnez votre technique. Par contre, ça, je commence à me demander ce que j'ai bien pu vous trouver. Mais tout le monde peut se tromper. Nouveau disque perfect. Par contre, ça, un peu plus de virilité. Ça ne veut pas dire brutalité. Vous êtes

Oh non, maintenant vous m'étouffez. Laissez-moi me respirer. Voilà, vous faites des progrès. C'est beaucoup mieux. Et même c'est tout à fait bien. Surtout, ne perdez pas la main. Oui, comme ça. Vous avez

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1: Y a-t-il un socialiste dans la salle? Oui. Une. Deux. Trois. Ça fait longtemps qu'on n'en avait pas vu autant d'un coup, hein. Dites donc, avant de partir, vous viendrez me voir dans ma loge, je vous donnerai une adresse. Celle de Greenpeace. Il s'occupe des espèces en voie de disparition. Je sais pas, moi je serais miteux, je ferais Mitterrand. On l'appelle miteux, nous, dans le quartier. Je ferais une réserve, un parc, un camp. Remarquez, la rue de Bièvre, c'est déjà un camp retranché en soi, hein. Ça vous, j'ai compris pourquoi toutes les petites vieilles se faisaient assassiner dans le 18e. Tous les flics de Paris sont ici. C'est un QHS. Quartier de haut socialisme. Tout ça parce que Miteux habite ici. Quand je dis qu'il habite là, j'exagère. D'ailleurs, il est rarement là. Entre deux escales, il vient faire tamponner son permis de séjour et puis il repart. Vous vous souvenez quand il est allé à Verdun voir son copain, le chancelier d'Allemagne? Je me suis même demandé s'il n'était pas à la colle avec Helmut. Fallait le voir la main dans la main avec lui. L'autre qui fait 2 mètres, en plus de ça, il avait l'air malin, Miteux. Cole, on aurait dit que c'était le grand frère qui amenait le petit un peu demeuré à l'école, vous savez. Quand je dis un peu, je suis gentil, remarquez. Hein. Ça encore, ça coûte pas trop cher, Paris-Verdun en voiture. Tandis que rien que quand il va à Londres voir sa copine le tas de cher, alors là, ça, c'est tout de suite plus cher. Ah oui. Vous savez que la dernière fois, il a pris un Airbus d'Air France. Il lui a fait faire l'aménagement présidentiel. Est-ce que vous savez combien ça nous coûte, cette connerie-là? Vous démontez les 260 sièges de l'Airbus, un par un. On installe une moquette neuve, 2 chambres à coucher, 2 salles de bain. Oui, oui, Paris-Londres, 40 minutes de vol. Marqué à son âge pour s'envoyer en l'air, 2 précautions valent mieux qu'une. Enfin. Chacun fait ce qu'il veut avec son cul, moi ça ne me regarde pas. Alors, moi je suis concierge. Attention, je ne suis pas gardien, puisque les gardiens sont portugais, alors que le concierge est... Qui c'est qu'a dit dans l'escalier? Parfaitement, français. Alors, moi j'avais une propension naturelle dès la naissance, dès l'état civil, à voter Le Pen, puisque je m'appelle Adolphe. Adolphe Glandu. Et mon deuxième prénom, c'est Benito, comme le démocrate italien. Alors, je fais une carrière, vous allez voir, c'est vraiment un parallèle avec la carrière de Miteux. Je suis concierge, mais lui aussi, dans le fond, de la République. Hein? Dans quel état il a mis l'immeuble, mon Dieu. Ça, il pourrait balayer devant sa porte, déjà. J'ai été pétainiste sous Pétain, comme lui. Mendeziste sous Mendes France. J'ai été socialiste du 10 mai 81 au 11 mai 81. Et je serai chômeur en 88. Ah oui, ça je suis sûr, vous avez... Alors, je les vois tous, je les vois tous. Le grand chouchou, le préféré, c'est Fafa, Fabius. Oh, quand il arrive rue de Bièvre. Il va à Lourdes, le type, vraiment... Quand il redescend, c'est encore pire. Il est tétanisé, vous savez. Oh, on se dit, ça y est, il a vu Bernadette Soubirous pour demain. Alors, Fabius, comme il sait que je ne l'aime pas beaucoup, il fait exprès, il vient garer sa 2 chevaux devant mes fenêtres. Alors, ça fait un vacarme, cette 2 chevaux. Remarquez, c'est vrai, c'est louable déjà qu'il arrive en 2 chevaux. Ça montre l'exemple pour les économies d'énergie. Enfin, lui, en 2 chevaux, il y a 18 604 et 12 motards derrière, mais lui, il est en 2 chevaux. Alors, ça, 2 chevaux, on ne peut pas la louper. Il y a 2 énormes feux de détresse à l'arrière. J'espère que il va pas faire comme son prédécesseur, Pierre Monroy, qui avait dit il y a 2 ans, les clignotants de l'économie sont au vert. Oui. Ben, il était temps de le jeter, le vieux, il était daltonien, dites donc. Moi, j'aurais été papa, j'aurais acheté une Renault Super 5. Vous savez que là, il faudrait faire quelque chose pour la régie Renault. Vous savez que c'est dans un état dramatique, là. Ils songent même à appeler l'abbé Pierre comme PDG. Qu'est-ce que vous avez, monsieur, comme voiture? Une Renault, vous avez ça, vous, monsieur, vous avez quoi? Une Renault aussi. Ça me paraît louche. Comme dirait Dalida, dont le frère est presbyte, mais enfin chacun fait ce qu'il veut. Qu'est-ce que vous avez comme voiture, monsieur? Une Renault? Non, non. Monsieur, quelle voiture? Ah, une Citroën. Bravo, monsieur. Une Citroën. Vous, monsieur, vous avez quoi? Mercedes. Mauvais français, d'accord. Voiture étrangère. Eh bien, est-ce que vous avez lu la publicité? La Renault Super 5, vous faites la première révision à 50 000 km. C'est extraordinaire. Tant dire, on l'a fait jamais. Vous avez déjà vu une Renault faire 50 000 km, vous, bon. Non, non. Fabius, c'est pour ça qu'il a la deux chevaux normale, toute bête, vous savez, celle qui est fabriquée en Afrique du Nord, à Aulnay-sous-Bois. Faut dire que ce qu'il apprécie chez Citroën, Fabius, c'est le débrayage. Ça, pour le débrayage. Ils sont imbattables chez Citroën. Marqué, ils ont les cadences infernales, là-bas, ils font les 3-8, hein. 8 heures d'arrêt de travail, 8 heures de grève, 8 heures de prière. Quand il a appris que tous les jours à 5 heures, il se tournait vers la Mecque, Chazot a failli s'inscrire. Ah non, c'est inouï. Non. Votre Renault et vous, votre Mercedes, là, hein? Combien de temps vous attendez les réparations, les pièces détachées, tout ça, hein? 3 mois! Voilà! Mais oui! Tandis que chez Citroën, monsieur en a une, il sait très bien. Vous laissez votre voiture en panne devant chez vous, vous prenez le bus, vous allez à Aulnay. Vous n'êtes pas descendu du bus, les pièces détachées, vous les prenez dans la gueule. Ah oui! C'est jeter l'argent par les fenêtres!
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2: Oh, ce vertige matinal de la penderie béante sur l'alignement militaire des pelures incertaines aux senteurs naphtalines.
3: Je hais les cintres. Le cintre agresse l'homme par pure cruauté. Le cintre est le seul objet qui agresse l'homme par pure cruauté. Le cintre est un loup pour l'homme.
4: Il y a des objets qui agressent l'homme parce que c'est leur raison d'être. Prenez la porte. Non, une porte, c'est un exemple, partez pas, moi. Prenez la porte. Bon, il arrive que l'homme prenne la porte dans la gueule, hein. Bon, non, mais il n'y a pas là la moindre trace d'agressivité de la part de la porte à l'encontre de l'homme. Simplement, l'homme prend la porte dans la gueule parce qu'il faut qu'une porte soit ouverte ou bleue. Hein? Le cintre, lui, est foncièrement méchant. Personnellement, l'idée d'avoir à l'affronter m'est odieuse. Il arrive cependant que la confrontation homme-cintre soit inévitable. Quelquefois, plus particulièrement au temps froid, l'envie de porter un pantalon se fait irrésistible. L'homme prend alors son courage et la double porte du placard à deux mains. Il est seul, il est nu, il est grand. Son maintien est digne face au combat qu'il sait maintenant inéluctable. Son buste est droit, ses jambes légèrement arquées, ses pieds nus arc-boutés au sol. Comme un pompier face au feu, il est beau dans sa peur. Les portes du placard s'entr'ouvrent dans un souffle. Les cintres sont là, accrochés à leur tringle, dans la pénombre hostile. On dirait un rang de vampires agrippés à la branche morte d'un chêne noir, dans l'attente silencieuse du poulain égaré, au tendre flanc duquel ils ventouseront leurs groins immondes pour aboucher son sang clair en lente succion gargouillée et glaireuse, jusqu'à ce que mort s'en suive. Cependant, l'attitude de l'homme n'est pas menaçante. Simplement, il veut son pantalon. Le gris avec les pinces devant et le petit revers. L'œil averti de l'homme a repéré le pantalon gris. Il est prisonnier du troisième cintre en partant de la gauche. C'est un cintre dangereux, particulièrement sournois. Oh, certes, il ne paie pas de mine. En bois rose, les épaules tombantes, il ferait plutôt pitié.
3: Mais regardez bien son crochet. C'est une poigne de fer. Elle ne lâchera pas sa proie.
2: L'homme bande, surtout ses muscles. Il avance d'un demi-pas furtif pour ne pas éveiller l'attention de l'ennemi. C'est l'instant décisif. De la réussite de l'assaut qui va suivre dépendra l'issue du combat. Avec une agilité surprenante pour un homme de sa corpulence, l'homme bondit en avant.
5: Sa main gauche, vive comme l'éclair, repousse le cintre pendu à gauche du cintre rose, tandis que sa main droite s'abat impitoyablement sur ce dernier. La riposte du cintre est foudroyante. Au lieu d'accentuer sa pression sur la tringle, il s'en échappe brutalement, entraînant dans sa chute le pantalon, le gris avec les pinces devant et le petit revers, celui-là même que l'homme veut ce matin, parce que bon.
2: À terre, le cintre rose est blessé. Rien n'est plus dangereux qu'un cintre blessé. Dans son inoubliable « J'irai cracher sur vos cintres », Ernest Hemingway n'évite-t-il pas d'aborder le sujet ?
5: Un silence qui en dit long, non ?
2: L'homme, à présent, est à genoux dans le placard. De sa gorge puissante monte le long cri de guerre de l'homme dépendri.
5: Putain de bordel de merde de cintre à la con, chier !
2: Le cintre rose a senti le désarroi de l'homme. Il va l'achever. Il s'accroche dans le bois d'un autre cintre tombé qui s'accroche à son tour dans la poignée d'une valise. Il fait noir. La nuit, tous les pantalons sont gris. L'homme, vaincu, n'oppose plus la moindre résistance. Le nez dans les pantoufles, il sanglote. Dans la position du prieur d'Allah, la moitié antérieure de son corps nu, prisonnière du placard, l'autre offerte au regard de la femme de ménage espagnole. Il souffre. Quelques gouttes de sueur perlent à sa paupière. Il n'est qu'humilité, désespoir et dégoût. Quelques couilles de plomb pendent à son derrière. Il a soif, il a froid, il n'a plus de courroux. « Donne-lui tout de même un slip, » dit mon père.
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7: De Monsieur Dufour, de Strasbourg.
8: Il à doit... propos, je voudrais bien un biscuit.
7: Donnez un biscuit.
9: Pourquoi, le vôtre ne vous suffit pas ?
8: Non. Non, je l'ai trempé et j'ai oublié de le reprendre.
9: C'est ce qu'on appelle du pain perdu.
7: Oh là là là là. Bon.
9: Ah, mais notre Léon oui, se détend.
7: Dites, on va pas faire 8 jours avec le biscuit de Léon.
9: Non, non.
8: Ah, il y en a qui font leur chou gras avec mon biscuit.
9: Mais ça dure 1 minute.
7: Mais qu'est-ce qu'on vous dit dans votre immeuble depuis que... On vous entend faire ce genre d'émission.
8: On m'a dit ce monsieur Bouvard a bien de l'esprit.
7: Celui de vous avoir invité, mais on n'est oui. pas un petit peu parfois surpris de vos confidences ?
8: Non, on n'est pas surpris. Alors, de deux choses l'une, ou bien ils n'écoutent pas les grosses têtes et ils seraient bien les seuls en France, ou bien alors ils n'oseraient pas parce qu'ils auraient peur que je leur rétorque de la manière même que j'utilise ici, ou bien alors ils voudraient un jour être invités à faire partie du public. Et c'est vraisemblablement la troisième solution la bonne.
7: C'est fini.
9: C'est formidable. Ce qu'il peut dire en peu
8: pour la première.
9: Temps. Vous avez un sens terrible de dire presque rien en beaucoup de temps.
8: Oui.
9: Ça,
8: oui.
9: c'est extraordinaire.
7: C'est-à-dire que Léon a gardé du temps où il était militaire un sens de la période.
9: Ah oui.
8: Hein? Oui.
7: Vous rengagez très souvent.
8: Je rengage très souvent. J'engage et je rengage.
7: Combien vous aviez de ficelles sur le bras quand
8: J'en ai eu 3, on en a enlevé une.
7: Vous étiez capitaine.
8: J'étais capitaine à titre temporaire et lieutenant à titre définitif.
9: Vous avez été dégradé.
8: Non, non, mais il y a les grades à titre temporaire.
7: Ah bon?
8: Ce sont des grades qui vous sont un peu prêtés.
7: Vous êtes dans la réserve ?
8: Oui,
7: ben, ça s'entend pas.
8: Ça s'entend pas. Mais d'ailleurs, je ne me suis jamais caché d'aimer la vie militaire. J'ai vécu longtemps.
7: Mais pour avoir prospecté, comme vous l'avez raconté souvent, les maisons closes de Saint-Quentin, vous avez eu la médaille des épidémies. Qu'est-ce que...
8: Non, je n'ai pas eu de décoration.
7: Dire que on tourne beaucoup autour de la culotte de Léon.
8: Oui, il y a de la place.
10: Il y a quand même plusieurs hectares.
9: Il faut partir de bonne heure.
8: Je vais vous le dire une fois pour toutes.
10: Léon, c'est le Thoiry du sexe. On se promène en voiture, on trouve des gros animaux sauvages.
9: C'est la muraille de Chine.
8: En tous les cas, vous lui accordez beaucoup d'attention. Et si j'ose dire ainsi, messieurs, nous vous remercions. S'il avait été en grande forme, aurait dit ne parlons pas des absents, mais il avait la bouche pleine avec du biscuit, Et maintenant, nous continuons et nous passons à la première question.
9: La question reste pendante.
8: Moi, je préfère avant parce qu'après, c'est pendant.
9: Il y a une dame qui en profite là-bas. Dépêchez-vous, madame.
8: Elle rit en ouvrant la bouche comme ça.
6: Du calme, du calme.
8: Je me borne à faire un reportage sur l'ambiance de la salle.
11: Vous avez vu où des serpents, Léon?
8: Un peu partout.
11: Ah, bon.
8: Vous voyez ça?
11: Oui.
8: C'est une espèce de petit rond.
11: Vous avez une main où il y a le carré blanc, c'est curieux.
8: C'était sur le niveau. Et en glissant, j'ai mis ma main sur une tête de vipère qui m'a mordu. J'avais 12 ans. J'ai donc dû prendre mon couteau et me couper. Vers saigner. Et j'ai été transporté à l'hôpital dans la région. On m'a fait du sérum et pendant deux jours, j'ai failli clamser.
5: Putain, la vipère, elle aurait pu terminer le boulot, non? Qu'est-ce que cette vipère anémique?
11: Ah oui, je comprends que vous ayez maintenant une petite réticence.
8: Oui, j'ai une réticence. J'ai vu des montreurs de serpents à Oussa, aux Aïrs. Une belle collection. Tous avec des grosses têtes.
11: Non, mais je comprends que ça vous ait laissé une marque d'abord et un souvenir désagréable ensuite. Hein.
5: Mettez-vous à la place, la pauvre bête, et le soleil peinarde, il y a 120 kilos de barbac qui lui arrive sur la viande. De quoi se mettre en colère, quand même. Quand vous me tombez dessus sur la plage, je meurs. Hein.
11: Léon avait 12 ans, il pesait pas 120 kilos.
5: Oui, avec son sac à dos et tout le bordel. En camping sauvage, il faisait ce poids-là.
8: Je n'y étais pas retourné depuis 50 ans. J'y suis allé la semaine dernière.
5: Et la vipère est encore là. Tiens, la voilà. Là, l'abruti qui m'a abîmé le crâne. Ça va pas de vous abîmer les écailles des bêtes. Il y a des écologistes maintenant. Disparaissez-vous, monsieur Léon.
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12: Pendant que je vous distrais, mon impresario fait la caisse et il se barre avec le pognon. On est deux, on a monté une escroquerie à deux. C'est du vol. C'est marrant comme métier. Moi, il n'y a pas longtemps, je suis en show business. Mais c'est bien. Je connais plein de volettes et tout. Hein. Moi, je connais personnellement Dimux et tout. Hein. Ah ouais. Il paraît que Daniel Gilbert n'est pas aussi con qu'elle a l'air. Marcher, c'est possible. Il a tellement l'air con, c'est possible. Non, parce que par contre, être aussi con qu'elle a l'air, ça me paraît pas possible. C'est bizarre. Parce que moi, avant, j'étais pas dans le métier. J'entendais toujours dire « Ah oh, !» par Vox Populi, qui venait souvent. J'entendais, je disais « Ah, pour faire un disque dans le show business, il faut coucher avec le producteur. » Tu vois la gueule du producteur qui a fait faire un disque à Sim? Sans ça, c'est bien le show business. Il paraît Sylvie Vartan a encore fait des progrès. Ça va faire 28 ans maintenant que j'ai fait les progrès. Moi, j'y vais pas, j'attends qu'elle ait fini tous les progrès, je verrai tout d'un coup, c'est mieux. Puis on dit du mal de toutes les volettes, et il y en a, ils sont gentils. Hein. Moi, j'aime pas dire du mal. Hein. Par exemple, Lynn Renault, sous prétexte que quand c'est son anniversaire, ça coûte plus cher en bougie qu'en gâteau. Alors les mecs, ils vont inventer qu'elle a été camarade de jeu avec Ramsès II. Des ennuis, quoi. Non, ce qui est vrai, c'est qu'ils ont fait la poitrine avec de la peau de coude. C'est pas joli, on dirait deux grandes toilettes posées, c'est pas beau. Ah ouais. Elle fait plus que 36 maintenant. Et avant, elle faisait 37, mais tellement ils ont fait des liftings, maintenant elle fait plus que 36. La dernière fois, les ongles sont partis, il y a eu deux blessés. Remarquez, si je voudrais, je dirais du mal hein, du métier. Hein, parce qu'il n'y a pas que des lumières. Hein. Eh, Rick Azaray, elle est inculte. Hein. Et je suis poli. Et Daniel Gérard, il avait le choix entre le chapeau de Bob Dylan et le talent de Bob Dylan. D'après vous, il a pris quoi? Le chapeau, oui, oui. Mireille Mathieu est très très mignonne, par exemple. Quel intérêt, l'autre, il enlève les piles, c'est foutu, après. Hein. Tiens, j'avais entendu dire Plastique Bertrand, il paraît que c'est pas lui qui chante. Bon, je vais vous dire un truc, vous le répéterez pas, si ça sort d'ici, je serai que c'est vous. Il paraît Plastique Bertrand, c'est pas lui qui danse. De toute façon, Plastique, c'est pas son vrai nom. Hein. C'est des mecs qui prennent des pseudonymes. Hein. Si ça marche pas, ils se teignent en brune, ils font chanteuse. Par contre, il paraît Serge Gainsbourg, c'est son vrai nom. Hein. Gainsbourg, c'est son vrai nom, toi. C'est son père a été shérif pendant la guerre. Il y avait une étoile et puis pas quoi. Jen, elle est mignonne, Jen. Briquine. Elle est mignonne. Elle a appris le français avec Tarzan, mais elle est mignonne. Bonjour Tarzan. Moi Tarzan. Toi bonjour. Non. Il est con, hein. Mais c'est un singe. Ah. Puis finalement, elle a épousé Cheetah, l'autre. Tiens, bah justement, Sheila, puisqu'on en parle, Sheila. Tout le monde dit du mal de Sheila, comme quoi elle aurait été opérée. Ceci, cela, c'est pas vrai. Sheila, c'est une fille, comme Dave.
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13: Je voudrais, pour changer, vous dire un poème. Sans distinction d'opinion, de confession, de race, je me permets de le dire parce que c'est un poème d'amour. Voici. Bon, écoutez, je vous en prie, c'est difficile. Vous avez encore le temps de passer de l'autre côté. Donc, voici le poème. Parce que j'ai besoin de toi. Parce que je pense à toi jour et nuit. Parce que je préfère que tu sois à moi plutôt qu'aux autres. Je t'aime. Pognon. Si tu savais comme j'ai envie de toi, pognon. Et tout le monde t'aime autour de moi, tu fais l'unanimité, tous mes parents, mes amis, tout le monde. Parce que qu'est-ce qui compte dans la vie ? La femme, les enfants, ah, parlons-en, tiens. Les enfants, ils s'en vont un jour. Et la femme, ne dit-on pas ma moitié ? On ne dit que la moitié. Mais toi, tu es tout. Qui est allé raconter que tu n'as pas d'odeur ? Tu sens l'oseille ? Le blé. Et quelquefois, dans l'intimité, je te donne des petits noms. Pépette. Pépette. Non, je peux dire que sur cette terre d'amertume et d'égoïsme, peu d'hommes aiment leur pépette autant que moi. Et quelquefois, je t'emmène en voyage. Je t'emmène en Suisse. Je te laisse là-bas et quand je vais te retrouver, tu as grossi. Quand je pense que pour certains, c'est une injure de dire « gros tas ». Mais moi, je t'aime, gros tas. Et je voudrais que tu me fasses des petits. Encore et encore. J'ai déjà les larmes aux yeux en imaginant tous ces petits zéros en file indienne derrière des 5, des 8, des 9 sur le chemin de la banque. Jamais j'aurais imaginé qu'on puisse aimer autant. Ne me quitte pas. Ne me quitte pas.
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15: De Monsieur Sèvglan.
16: Non, bah.
15: Donc, de ce monsieur qui habite à l'allée des Clairs-Logis à Donville-les-Bains.
16: Non, pas qui habite, dans son cas, qui demeure. Parce que... Non, allez-y, parce qu'on n'en verra pas le bout.
15: À quoi?
17: Oui, ça s'allonge, ça s'allonge.
15: À quoi s'aperçoit-on que la femelle dromadaire va accoucher?
16: Oh ah d'abord.
18: Au fait qu'elle tient entre sa gueule ses feuilles de sécurité sociale. La femelle arrive, elle a sa feuille de sécurité sociale. Et son petit flacon, si c'est une primipare...
17: Elle a une bosse énorme.
18: Elle n'a pas d'albumine, vous voyez. Alors elle arrive comme ça, et elle exécute, devant le chamelier stupéfait, quelques mouvements préparatoires à l'accouchement.
19: Ah, c'est une bosseuse, hein. Ah, moi, je vous dis...
18: C'est vrai. Alors, que ces bêtes-là, c'est toujours d'apparence plus ou moins enceinte, il faut bien le dire.
16: Oui, toujours.
20: Avec la bosse, c'est vrai.
16: Oui.
18: Elle appelle un prêtre. Le fameux, l'abbé Chamel.
15: Il a raison.
19: Il a raison de dire ça parce que la béchamel, je l'ai vu un jour dans une émission d'Armand Chameau qui est... un débat.
18: Voilà, l'émission d'Armand Chameau, c'est une émission avec dromadaire. Tous les harkis. Tous les harkis soirs.
15: Mais si vous voulez, il sait qu'elle est enceinte depuis déjà un certain temps.
18: Oui, parce que c'est lui qui l'a fait, alors.
15: Mais il ne sait avec certitude qu'elle est sur le point d'accoucher, de véler.
18: De véler, parce que ça vèle.
14: Ah oui, ça vèle.
15: Bon, alors je retire ce que j'ai dit. Oh,
18: ça ne vèle pas.
14: Il n'y a que les bandes qui vèlent.
15: Accoucher, ce n'est pas le mot. Mettre bas.
18: Voilà.
19: Mettre bas, ça
14: ne vèle pas. Voilà, voilà.
19: Mettre bas du barreau de Saint-Étienne. Il était un avocat, vraiment.
18: Beaucoup fait pour l'accouchement sans douleur.
19: Il disait, cette chamelle, messieurs les jurés, n'est pas une chamelle ordinaire. C'est une chamelle qui a été conduite à cet état par son chamelier, Abdul Ben Mohamed Mouazmol. Et sans faire de racisme, si on traitait un peu mieux les émigrants qui viennent ici travailler sur nos chantiers, parce que, je vous le rappelle, ça n'est pas l'ouvrier de Lyon qui va transporter les barres de fer pour construire les édifices dans lesquels vos enfants sont instruits. C'est Maître Bas.
15: On est à part. Cette brillante plaidoirie nous coûte 500 francs.
20: C'est pas cher pour un bon avocat.
15: Et vous applaudissez en ce moment, monsieur Sève Gland de Donville-les-Bains. Oh, car en fait, on s'aperçoit avec certitude que la femelle dromadaire va mettre bas lorsque ses tétines changent de couleur.
19: À la télévision, il y avait un mec qui faisait une émission qui s'appelait « Dessine-moi un chameau » qui était très, très...
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0: J'aime beaucoup l'humanité. Je ne parle pas du bulletin de l'amicale de la lutte finale et des casquettes Ricard réunies. Je veux dire le genre humain, avec ses faiblesses, sa force, son inépuisable volonté de surpasser les dieux, ses craintes obscures des ténèbres, sa peur païenne de la mort, sa tranquille résignation devant le péage de l'autoroute A6. Il y a en chaque homme une trouble désespérance à l'idée que la brièveté de son propre passage sur Terre ne lui permettra pas d'embrasser tous ses semblables, et particulièrement Madame Lemercier et Yvette du Vésinet qui ne sort jamais sans son berger allemand, cette conne. C'est un crève-cœur que de ne pouvoir aimer tous les hommes. À bien y réfléchir, on pourrait diviser l'humanité en quatre grandes catégories qu'on a plus ou moins le temps d'aimer. Les amis, les copains, les relations, les gens qu'on connaît pas. Les amis d'abord se comptent sur les doigts de la main du baron Empain, voire de Django Reinhardt pour les plus misanthropes. Les amis sont extrêmement rares et précieux. On peut faire du vélo avec eux, sans parler, pendant que le soir tombe négligemment sur les champs de blé, et on a même pas mal aux jambes dans les côtes. La caractéristique principale d'un ami est sa capacité à vous décevoir. Certes, on peut être légèrement déçu par la gauche ou les performances de l'AS Saint-Étienne, mais la déception profonde, la vraie, celle qui peut vous faire oublier le goût des grands Saint-Émilion, ne peut venir que d'un véritable ami. Par exemple, j'ai été déçu hier par mon ami Jean-Louis, qui est pourtant vraiment mon ami, puisque parfois nous ne nous parlons pas, même à pied, dans les sentiers de Picardie. Je venais de lui apprendre que j'avais acquis une petite chienne, une bergère. Allemande, certes, mais une bergère. Et lui, sans prendre le temps de réfléchir pour pas faire de la peine, il m'a dit en ricanant « Ah ah, t'as acheté un chien nazi, tu as mis un brassard SS, j'espère qu'elle est pas armée, ta carne !» Méchanceté gratuite. Tu sais très bien que tu ne risques rien de cette petite boule de poil, tu es même pas juif. Tu sais très bien que la seule bête féroce, le seul des prédateurs, le seul tueur pour le plaisir, la seule nuisance à pattes se tient sur celle de derrière, afin d'avoir les mains libres pour y serrer son fouet à transformer les chiots en miliciens bavants. Me faire ça à moi, Jean-Louis, à moi qui suis ton ami et qui te l'ai prouvé, puisqu'une fois au moins, je t'ai déçu moi-même. Ensuite, les copains. Alors, les copains se comptent sur les doigts de la déesse Vishnu qui pouvait faire la vaisselle en applaudissant le crépuscule. Ils déçoivent peu, car on en attend moins. Mais c'est quand même important qu'ils pensent aux saucissons quand le temps se remette au déjeuner sur l'herbe et qu'ils viennent se serrer un peu pour faire chaud quand le petit chat est mort ou pour faire des révérences à l'enfant nouveau. Les bons copains se comprennent à demi-mot. Il règne entre eux une complicité de tireur de sonnette qu'entretient parfois l'expérience du frisson. Les relations. Alors, les relations se comptent sur les doigts des cœurs de l'armée rouge. Mais on sera bienvenu de n'entretenir que les bonnes, c'est-à-dire celles sur lesquelles on peut s'appuyer sans risquer de tomber par terre. Quand on n'a pas de glaïeul, certaines relations peuvent faire très très jolies dans les soirées mondaines, à condition qu'elles soient célèbres ou stigmatisées de la Légion d'honneur. Il suffit alors de les appeler coco et de les embrasser gaiement, comme si on les aimait, et comme cela se fait dans mon milieu. Le commun ne manquera pas de s'esbaudir. Il arrive que certaines relations soient susceptibles de se muer en amitié, mais le temps n'a pas tout le temps de prendre à temps, le temps de nous laisser, le temps de passer le temps. Parmi mes relations, je compte un ministre en fin d'exercice, qui m'a demandé un soir l'autorisation de s'asseoir à ma table dans un pince-fesse pompeux pour ne pas être assis à côté de Dalida. Je vous envoie l'adresse contre 12 timbres. Bien, ce ministre est devenu une relation, une camaraderie assez chaleureuse, encore qu'elle ne s'appuie que sur une prédilection commune un peu futile pour la bonne chanson française. Enfin, les gens qu'on ne connaît pas. Les doigts nous manquent pour les compter. D'ailleurs, ils ne comptent pas. Il peut bien s'en massacrer, s'en engloutir, s'en génocider des mille et des cents chaque jour que Dieu fait, avec la rigueur et la grande bonté qu'il a rendu célèbre jusqu'à l'embaréner. Il peut bien s'en tronçonner des wagons entiers. Les gens qu'on connaît pas, on s'en fout. Tenez, le jour du récent tremblement de terre de Mexico, le gamin de mon charcutier s'est coupé un auriculaire en jouant avec la machine à jambon. Bien. Eh bien, quand cet estimable commerçant évoque cette date, que croyez-vous qu'il lui en reste? Était-ce le jour de la mort de milliers de gens inconnus? Ou bien était-ce le jour du petit doigt? Je verrais bien une cinquième catégorie où s'inscrirait, unique, la femme qu'on aime sur le bout des doigts, parce qu'on la connaît par cœur.
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3: Je suis fatigué, là. Si j'étais une femme, j'irais me coucher directement. Sans me démaquiller. Je me mettrai au lit, à côté de mon mari, et je serai désagréable avec lui. Ça me détendrait. Il serait en train de lire La Vie financière, je le regarderai d'un air espiègle, et quand il avancerait une main, plaf, une claque dans la gueule, ça va pas, toi, non ? C'est des cons, les hommes. Tu peux rien dire, je peux pas les piffer. Alors il se tournait de l'autre côté pour chercher le sommeil, éreinté par sa journée de travail. Et moi, au lieu d'éteindre, je laisserai tout allumé. Exprès. Et je me ferai les ongles des pieds. Bien fait. C'est des cons, les hommes. Le mien, je le vois d'ici, costume gris à rayures, cheveux gras mouillés, plaqués en arrière. Genre Olivier Stirne, je sais pas si vous vous souvenez. Je critiquerai tout ce qu'il dit, tout ce qu'il fait. Je le sifflerai, même en tête à tête. Il arrive le soir avec son attaché caisse. On ferait l'amour, lui. T'es belle, toi, tu sais que t'es belle, moi. C'est des cons, les hommes. Si j'étais une femme, je m'occuperais uniquement de les scier. Je ne chercherais même pas à mener une vie de femme intéressante, intelligente, surtout pas justement, parce que mon mari, ça le flatterait trop. Il serait encore là à se vanter en me présentant ma femme, la nouvelle Ségolène Royal. Au contraire, je serais nulle. Nulle et feignante. Je prendrais des tas d'amants et je les ferais casquer. Il y en aurait des super forts, des industriels, des avocats, des docteurs. Ils feraient des affaires, des choses extraordinaires, des opérations à cœur ouvert. Ils gagneraient un pognon fou que je claquerais à des conneries. Je serais odieuse. À moins que j'en rencontre un. Et là, évidemment, on entre dans le domaine. Un brun. Un peu grisonnant. Pas trop grand. La cinquantaine passée. La cinquantaine légèrement froissée par le passage du temps. Oui, un type comme moi, j'avais pas fait le rapprochement. C'est vrai, c'est des cons, les grands, je peux pas les blairer. Tandis que si je me rencontrais chez des amis, on peut rêver, ça existe, les contes de fées. Je suis sûr que je m'enrichirais beaucoup à mon contact. Enfin, encore faudrait-il que ça dure. Parce que, tel que je me connais, si c'est pour me laisser tomber un beau matin... Après tout ce que j'aurais fait pour moi. Moi que j'aurais adoré comme personne ici-bas. Ma vie de femme serait foutue.
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1: En France, on dit toujours la culture, la culture.
4: Mais je me souviens... Autrefois, chez mon grand-père, il y avait accroché dans le salon trois Monet, trois Degas, trois Renoir, deux somptueuses tapisseries. Dieu merci, c'est moi qui en hérite après beaucoup de discussions. Eh bien, qui époussetait chaque jour ces magnifiques tableaux? Cette allée est bonne. Il y avait de quoi leur former le goût, il me semble. Les porcelaines de Saxe et les fauteuils et les canapés Louis XVI, la splendide bibliothèque et l'argenterie et les cristaux, les bibelots, les bijoux, c'était pas de la culture. Une leçon d'art incomparable dont elle bénéficiait gracieusement sans débourser un centime. Et les conversations à table. Ces répliques étincelantes de l'élite dont elle pouvait saisir des bribes au vol tout en présentant les plats. C'était pas de la culture. Bah allons, laissez-moi rire. Voulez-vous me dire ce qu'elles font à présent? Bah, elles travaillent à l'usine où elles fréquentent n'importe quoi. Des Portugais, pire peut-être pire. Se traînent dans le métro, elles élèvent de la marmaille. Je leur souhaite bien du plaisir. Et elles habitent, je vous le demande. En banlieue, c'est agréable. Dans un CHLM tellement hideux que moi, passant devant, je refuse de les voir. Au
1: que lieu de loger dans une de ces chambres de service qu'on s'arrache à prix d'or et qu'on loue très bien. Très bien, à des petits étudiants charmants. Elle ne voulait plus de nos chambres. Eh bien, nous les avons reprises. Moi, je vois dans mon immeuble, je les ai toutes raflées et j'en ai fait un appartement exquis, mimi pinson, très amusant, qui ravit tous mes amis.
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5: Mademoiselle, s'il vous plaît, je voudrais le 22 à Agnès. Mademoiselle. Hep. S'il vous plaît. Mademoiselle, vous voyez pas que je suis en train de faire mes totos, non? Pardon, excusez-moi. Non, c'est à votre guichet qu'il faut s'adresser pour téléphoner dans le bureau de poste. Mais pourquoi me répondez? Mademoiselle, oh, vous êtes pas tout seul ici, non? Qu'est-ce que vous voulez? Je voudrais téléphoner. Je sais bien, j'ai écrit téléphone au-dessus de mon guichet. Qu'est-ce que vous voulez? Je voudrais le 22 à Agnès. Allô? Dites-moi, bonjour Georgette. Je t'ai reconnu à la voix. Comment vas-tu? Ici c'est Madeleine. Ça va? Non, mon Dieu, ça va. Où c'est que t'as été danser samedi? À la salle Wagram? Oh, moi, j'y vais plus. Oh non, c'est ton snob. Et ta sœur? Elle est malade. Oh, ben, tant mieux. Elle a les assurances sociales. Eh ben, comme ça, elle pourra aller danser toute la semaine. Mais dis donc, pourquoi tu m'as appelé? Oh, c'est bon, moi qui dis. Oh, mais t'es folle, c'est toi qui. Ah, oh, peut-être bien, oui. Qu'est-ce que vous voulez, oulala? Le 22 à Agnès. Alors, tu me passeras le 22 à Agnès, hein? Au revoir, chérie, au revoir. Je t'embrasse, moi, c'est assez, au revoir. Merci, madame. Ça va pas être tellement long. J'étais avec mon vélo, j'ai crevé, comme j'étais pressé, j'ai dit, tiens, je vais donner un coup de fil. Ça va m'avancer. Pardon, excusez-moi. Mais monsieur, c'est moi qui excuse pour vous, monsieur. C'est moi, excusez-moi de avoir bousculé vous, hein. Mademoiselle, j'aimerais avoir une fois Liège, monsieur Van der Broek. Van der Broek. Si je peux. Monsieur Van der Broek. Van der Broek. 75. Van der Broek. 75.
6: Comment c'est que vous dites?
5: 75. 75.
6: Combien que c'est ça, 75?
5: C'est 95 moins 20. J'aimerais avoir le téléphone de monsieur Van der Broek. Van der Broek, 75 boulevard. Mais ça est quelque chose. Impossible de me souvenir de l'adresse. Je ne porte alors pas carousel. Mais ça, je sais qu'il est charcutier. Pensez-vous que ce soit possible d'avoir en connaissant sa profession?
6: On va voir ça.
5: Allô? Allô? Passez-moi Liège. Belgium. Le Liège, dedans, il faudra un vendeur. Comment il est votre vendeur? Il est broc ou vous? Il est broc. Alors, on croit savoir qu'il est charcutier. C'est pas sûr, mais enfin, pas. Alors, tu me le passes si tu l'as, hein? D'accord. Oui, t'as regardé les charcutiers, puis ça, il est broc. Mais t'es gentil. Liège, cabine 3. Une chance, hein? Et mon dernière. Je me souviens, ouais. Pardon. Please. For San Francisco, 6307X7. Allô? Cabine radiophonique, oui. Pour San Francisco, en Pennsylvanie. Combien tu m'as dit? 6307. C'est ça, 6307 comme X7 à San Francisco. Yes, yes. Thank you very much. San Francisco, cabine 7. mon amière. C'est vrai, j'ai demandé le 22 amière, c'est pas tellement loin, c'est à 2 km d'ici. Alors si vous aviez... Excusez-moi, ça.
7: Bitte. Excuse-moi.
5: Fräulein, bitte, es passen Sie Deutsch?
8: Ja.
5: So. Für Berlin. Erkan von Straße 2, Alexanderplatz. Verstehen Sie?
8: Ja.
5: So, so, wie? Ja. Allô? Passez-moi Berlin. Allô, Berlin? Hier, grosse Paris. Garçon, bitte. Zwei Alexanderplatz. Zwei Alexanderplatz. Karl von Straße. Ja. So. Danke. So. Berlin. Kabine 5.
7: Wie viel?
5: 5.
7: Dankeschön.
5: Bitteschön.
7: Auf Wiedersehen.
5: Et mon annière. Dis donc, vous faites exprès ou quoi? Vous pourriez pas me passer New York? Faudrait savoir ce que vous voulez. D'un seul coup, j'ai dit, tiens, je veux New York. Alors, passez-moi New York. Non, non, New York, tout simplement. New York, cabine 1. Hello. Hello, New York. Dites donc, vous pourriez pas me passer le 22, Agnès?
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9: Je réponds puisque t'es à côté du téléphone. Réponds. Mais réponds, t'es à côté du téléphone. Pourquoi tu réponds pas? T'es ici, à côté du téléphone. Qu'est-ce que c'est ça? Allô, oui, allô, allô, allô.
10: Allô.
9: Salut Gérard! Non, non, tu me déranges pas, il faut préparer cette réunion syndicale.
10: Oui, mais pas tout seul. Nicole est à côté.
9: Oh, écoute, c'est tellement ça, mais c'est tellement ça, mais c'est tellement ça. C'est...
10: Mais tu peux vraiment pas parler?
9: Non! Et c'est le problème qui va se poser dans cette réunion politique.
10: Bon, d'accord. Écoute, demain après-midi, je peux te voir. Est-ce que tu peux te rendre libre?
9: Attends, là, il y a un problème. On a une question fondamentale. Là,
10: tu... Nicole est vraiment...
9: Mais c'est exactement ça! Exactement!
10: Bon, ben, je comprends, je comprends. Dis-moi seulement par oui ou par non, si tu es libre, demain.
9: Oui, demain. Tout le monde sera à la réunion syndicale, j'y serai, toi, tout le monde. Tu vois?
10: Bon, ben voilà, hein. Ok, c'est clair.
9: Voilà.
10: On se voit demain. À quelle heure?
9: Mais je peux pas dire ça devant l'Assemblée, écoute, arrête.
10: Qu'est-ce que tu penses de 14h?
9: Non, on peut obtenir un chiffre plus important de la direction. Il faut placer la barre plus haut.
10: Par plus haut.
9: La barre plus haut.
10: Par plus haut, 15h.
9: Voilà, c'est le chiffre exact de nos revendications. Tu comprends? Là, il faut être précis. Hein? Eh ben là, je peux pas le dire.
10: Ah bah oui, évidemment. Écoute, je te propose qu'on se retrouve...
9: Dépêche-toi, Gérard. Gérard, dépêche-toi. Dépêche-toi.
10: Ah, à l'hôtel Beau Séjour. C'est quand même l'hôtel de notre première rencontre.
9: Non, c'est trop... Tu vois? C'est trop...
10: Ah oui, trop près de chez toi.
9: Voilà, voilà. Non, il y a un problème. Non, il y a un problème, là. Il y a quand même un problème.
10: T'as raison, il n'y a pas de parking.
9: Hé, hey, tiens, exactement, exactement.
10: Je ne sais plus. Je ne vais pas faire la liste des hôtels, il y en a 300.
9: Mais non, je te demande pas ça, Gérard. Écoute-moi, Gérard.
11: Nicole est sortie un moment. Donne-nous rendez-vous demain à 15h45 à l'hôtel des chasseurs en banlieue. 15h45 à l'hôtel des chasseurs, tu es d'accord?
10: Ah non, je peux pas, j'aurai pas ma voiture.
11: Je passerai te prendre. Mais non, je pourrai pas.
10: Allez,
11: mais non.
10: Où tu seras?
11: Dans le centre.
10: Dans le centre.
11: Dans le centre.
10: Répète
11: pas ce que je dis dans le centre.
10: Dans le centre,
11: dans le centre, au centre de la discussion.
10: Au centre.
11: Oui. Oui, au centre de la discussion, au centre, le centre.
10: Ah, d'accord, Nicole est revenue.
11: Et voilà, exactement.
10: Mais alors, qu'est-ce qu'on fait? C'est affreux de te sentir comme ça, mort de trou.
11: Non, non, personne ne peut mettre en doute mon courage politique, personne, personne.
10: Tu sais, tu as peur de perdre ta tranquillité conjugale.
11: Mais arrête, tu me fais rire.
10: Ta femme avec ce rire idiot. Bon, écoute-moi, je te propose une dernière chose.
11: Hein?
10: Va faire pisser le chien et téléphone-moi d'une cabine.
11: Je peux pas.
10: Pourquoi?
11: C'est déjà fait.
10: Oh, c'est pas vrai, mais tu pouvais pas attendre. Là, t'es vraiment nul.
11: Non, non, mais tout va s'arranger, tout va s'arranger.
10: Bon, laisse tomber.
11: Attention. Alors là, je peux aller jusqu'à la rupture. Il faut se le dire.
10: Oui,
11: je peux aller.
10: Très fort, hein.
11: Oui.
10: Fou ce que tu me fais peur.
11: Oui.
10: Allez, salut.
11: Et vous ne me reverrez que quand il y aura un programme précis. dans un cadre politique précis. Ok,
8: d'accord. Salut.
11: Oh, elle est complètement folle.
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12: Dites donc, j'ai un appartement à vendre.
13: Quel genre?
12: Masculin.
13: Masculin?
12: Oui, c'est une garçonnière.
13: Non mais non, je voulais dire combien de pièces?
12: Deux pièces but à gaz.
13: Ah, c'est à quel étage?
12: C'est au 9e.
13: Il y a combien d'étages?
12: Il y en a 8.
13: Mais comment se fait-il que vous habitiez au 9e?
12: Parce que j'ai horreur d'être dérangé.
13: C'est quelle porte?
12: C'est la porte de gauche, mais avant vous sonnez à la porte de face.
13: Ah, il y a deux entrées.
12: Non, il y en a qu'une, la porte de gauche.
13: Mais pourquoi vous dites que je sonne à la porte de face?
12: Pour rire. Oui, alors vous sonnez, je vous ouvre et vous entrez.
13: Dans le vestibule?
12: Non, dans la salle de bain.
13: Il n'y a pas de vestibule?
12: J'ai échangé.
13: Contre quoi?
12: Contre une salle de bain.
13: Elle est grande, cette salle de bain?
12: 2 mètres sur un.
13: Sur un quoi?
12: Sur un tapis de sol.
13: Ah bon. Et après la salle de bain, alors?
12: Le gymnase.
13: Le gymnase.

0: Mesure exactement 15 mètres sur 18.
1: Ah bah voilà, enfin une pièce confortable, on peut recevoir des amis.
0: Non, c'est impossible.
1: Pourquoi ?
0: Est encombré.
1: Encombré de quoi ?
0: De caisses.
1: De caisses ?
0: Oui, de caisses, je fais de l'exportation.
1: Exportation de quoi ?
0: De caisses.
1: Mais qu'est-ce qu'il y a dans vos caisses ?
0: Des petites caisses. J'exporte des petites caisses dans les moyennes caisses.
1: Vous ne faites pas la grosse caisse ?
0: Pas moi, mon oncle.
1: Où ça ?
0: Au concert Pas de Loup.
1: Oui, en somme, il joue de la grosse caisse à Pas de Loup. Ah.
0: C'est hilarant,
1: c'est très fin.
0: Oui, alors dans le fond de ce living room, vous avez une porte qui donne sur l'office.
1: Ah, parce qu'il y a un office.
0: Ah oui, tous les dimanches. Oui. Et à gauche, une porte qui donne sur la rue.
1: Sur la rue.
0: Sur la rue.
1: Du 9e.
0: Du 9e.
1: Bah dis donc, ça fait une grande marche.
0: Assez, oui.
1: Mais comment se fait-il qu'elle donne sur la rue ?
0: Eh bien, avant, elle donnait accès à la cuisine, mais j'ai vendu la cuisine.
1: À qui ?
0: À des étrangers.
1: Quelle drôle d'idée.
0: Oh, pas tellement. Vous savez bien que les étrangers adorent la cuisine française.
1: C'est vrai. Et où mangez-vous ?
0: Sur une petite caisse.
1: Et où dormez-vous ?
0: Dans une grande caisse.
1: Eh, hein ? Qu'est-ce que c'est drôle ?
0: Qu'est-ce que... Vous allez me faire crever de rire.
1: Oh non !
0: Si, si, si. En tout cas, je veux absolument me débarrasser de ce living et de mes caisses.
1: Mais votre exportation ?
0: Je laisse tomber, j'en ai par-dessus la tête.
1: Qu'est-ce que vous allez faire maintenant ?
0: De l'importation.
1: L'importation de quoi ?
0: De planches.
1: Pour quoi faire ?
0: Des caisses.
1: Bon, bah mon vieux, votre living room m'intéresse.
0: Avec ou sans caisse ?
1: Avec les caisses, ce sont les caisses qui m'intéressent.
0: Ah, vous faites aussi dans la caisse ?
1: Non, moi je suis dans le coin.
0: Dans le coin ?
1: Dans le coin.
0: Dans quel coin ?
1: N'importe quel coin.
0: N'importe quel coin.
1: Ben quoi, ça vous étonne ?
0: Non, mais quelle sorte de coin ?
1: Mais tous les coins.
0: Le fruit en général.
1: Quel fruit ?
0: Ben le coin, puisque vous êtes dans le coin.
1: Mais non, pas le coin, le fruit, le coin, coin.
0: Le coin, coin ?
1: Oui.
0: Vous êtes dans les klaxons ?
1: Mais non ! Le coin !
0: Le coin, la gaffe avec son coin.
1: Bon, tenez, par exemple, en ce moment, je travaille avec la SNCF.
0: Oui.
1: Eh ben, je leur vends des coins couloirs et des coins fenêtres.
0: Ah, le coin !
1: Voilà.
0: J'avais compris le coin. Oh, et... Et vous ne travaillez qu'avec la SNCF ?
1: Non, non, non, non, je fais tous les coins.
0: Oui. Faites pas les recoins ?
1: Non, jamais de copie.
0: Ah, oui. Qu'est-ce que vous faites comme autre coin ?
1: Comme autre coin, je fais le coin de rue, le coin cuisine, les quatre coins pour les enfants.
0: Faites pas le petit coin ?
1: Non. Trop de concurrence.
0: C'est dommage.
1: Par contre, je fais le petit coin par chair.
0: Ah, et c'est intéressant.
1: Non, en ce moment, c'est hors de prix.
0: Ah, oui. Il y a longtemps que vous êtes dans le coin ?
1: De père en fils.
0: Mm-hmm. Ça vous plaît ?
1: Non, mes parents m'ont forcé.
0: Ah oui ? Qu'est-ce que vous auriez voulu faire ?
1: J'aurais voulu être l'amant de Brigitte Bardot.
0: Ah, et vos parents n'ont pas voulu ?
1: Non, c'est elle.
0: Bon, ben oui, j'ai une affaire à vous proposer.
1: Vous écoute.
0: Au lieu de vous vendre mes caisses, je vous vends mes coins.
1: Quels coins ?
0: Les coins de mes caisses.
1: Bah oui, mais vous n'aurez plus de caisses parce que c'est en coin, pas de caisses.
0: Non, mais j'aurai des planches, au lieu de faire de l'importation, je ferai de l'exportation.
1: Ouais. Bah moi, j'ai une meilleure affaire à vous proposer.
0: Vous écoute.
1: Vous gardez vos planches pour faire des caisses.
0: Alors, j'ai une deuxième proposition à vous faire.
1: Vous écoute.
0: Avec les planches qui me restent, je refais des caisses.
1: Vous achetez vos coins ?
0: Il me reste des planches, je refais des caisses.
1: Qui dit quasi-coin, je vous rachète vos coins.
0: Il me reste des planches, je refais des caisses.
1: Et ainsi de suite.
0: Et ainsi de suite.
1: Et quand on aura plus de caisses,
0: et ben, on changera de coin.
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4: Et si je poussais une longue plainte déchirante pudiquement cachée sous la morsure cinglante de mon humour ravageur ? Encore faudrait-il que je croie en un combat. Bien sûr, si j'avais cette hargne mordante des artistes engagés qui osent critiquer Pinochet à moins de 10 000 km de Santiago. Mais je n'ai pas ce courage. Je suis le contraire d'un artiste engagé. Je suis un artiste dégagé. Ben, je peux pas être engagé. À part la droite, il n'y a rien au monde que je méprise autant que la gauche. Puis d'abord, quelle gauche ? La gauche gluante d'humanisme sirupeux des eunuques à la rose ? Quelle droite ? La droite du fumier où la rose est éclose ? Non mais quelle gauche ? Vous prêteriez votre peigne à Marchais, vous ? Notez que Marchais, je ne l'accable pas. C'est un homme... qui s'est fait tout seul, malgré une inculture et une pauvreté d'esprit qu'on ne rencontre plus guère que chez les animateurs de Radio Libre. Un homme qui a fait une carrière politique remarquable en restant persuadé toute sa vie que Marceau, Berthier et Périphérique étaient des maréchaux d'Empire. Soyons pas anticommunistes primaires, camarades. Chers amis, pardon. D'autant qu'il suffit de lire une seule fois Karl Marx pour devenir aussitôt anticommuniste secondaire. Ouais, je sais pas si vous avez lu Le Capital, mais... C'est emmerdant. Oui, écoutez, Le Capital, c'est comme l'annuaire. Hein. On tourne trois pages et on décroche. Hein. Mais comprenons-nous bien. Je ne prêterai pas mon peigne à Marchais. Mais je donnerai pas non plus mes poux à Le Pen. Il serait capable de les torturer, ce con. Mais cet homme n'est pas humain. Je suis sûr qu'il y a plus d'humanité dans l'œil d'un chien quand il remue la queue que dans la queue de Le Pen quand il remue son œil.

0: En fait, vous lisez Minute. Vous avez tort, c'est intéressant. C'est un journal qui a au moins une qualité, c'est très avantageux. Si, si. Tenez, au lieu de vous emmerder à lire tout Sartre, hein, vous achetez un exemplaire de Minute, pour moins de 10 balles, vous avez à la fois la nausée et les mains sales. Et les aventures de Pinochet quand il était petit. Pinochet qui est un grand enfant. D'ailleurs, dans Pinochet, il y a Hochet. Ni de gauche, ni de droite. Qu'on soit de gauche ou de droite, on est hémiplégique, disait Raymond Aron, qui était de droite. Je suis un artiste dégagé. Ce qui ne veut pas dire que je ne ressens pas les problèmes de mon époque avec la même acuité de cœur que n'importe quel pourri de gauche ou de droite qui se précipite à la télévision chaque fois qu'un drame social lui permet de montrer son émotion à tous les passants. Dégagé, oui. Indifférent, non. Les injustices sociales me révoltent. Ne changera-ce donc jamais? Du verbe changer, que suit un trait d'union précédant le démonstratif « ça ». Ne changera-ce donc jamais? Pourtant, quand on y réfléchit bien, les aspirations des pauvres ne sont pas très éloignées des réalités des riches. Les riches, après tout, ne sont jamais qu'une minorité de pauvres qui ont réussi. Les riches forment une grande famille, un peu fermée, certes, mais pour peu qu'on les y pousse, je suis sûr que les pauvres ne demanderaient pas mieux que d'en faire partie. Bien sûr, il y a une certaine réserve dans le comportement revendicatif des pauvres qui les retient de s'exprimer dans ce sens, mais vous savez, quand ils réclament du bout des lèvres une augmentation de salaire de 10%, qui nous dit qu'en réalité, ils préféreraient pas 20, 30, voire 50%? Et c'est à nous, les nantis. Je parle aux gens des trois premiers rangs. C'est à nous, les nantis, qu'il appartient d'aider nos frères les plus démunis à s'intégrer dans nos rangs. Prenons-y garde, frères riches. La coupe est pleine. La colère gronde au sein des masses. C'est véritablement un scandale. Et probablement une contrepétrie. Il y a des abus qui ne sont plus tolérables. Moi-même, quand j'analyse avec lucidité et honnêteté mon propre cas, croyez-vous qu'il m'arrive de ne pas avoir honte? Quand je pense qu'en une soirée, je gagne l'équivalent de 3 mois de salaire d'un ouvrier, alors que dans le même temps, à 3 pas d'ici, en ce moment même, Guy Bedos gagne l'équivalent de 6 mois de salaire d'un cadre. Hein? Les solutions, elles existent. Il suffit de prendre aux riches pour donner aux pauvres, et vice-versa. En temps de paix, par exemple, les riches auront le droit de prendre la sueur au front des pauvres. Et en temps de guerre, les pauvres auront le droit de prendre la place des riches, au front également. Il me semble qu'avec mes idées généreuses, je ferai un assez bon président de la République. Hein? D'ailleurs, j'en ai parlé à la mère de mes enfants. Je lui ai dit, tu ne trouves pas que j'ai l'étoffe d'un chef d'État? Et puis, j'ai le bras long. Elle m'a dit, bah écoute, si t'as l'étoffe et le bras long, tu coupes les manches, ça te fera un petit boléro.
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2: Vous avez imité Jane Birkin déjà?
3: Je crois que je pourrais la faire, oui.
4: Je
3: voulais faire un truc, je voulais faire. Je suis venu te dire que je sens mauvais.
4: Oh, ils sont pas mauvais! Oh. Ils sont pas mauvais! Il est le seul type qui se lave pas, qui pue pas. Il pue pas! Non! C'est remarquable! C'est une délice. Non, mais vraiment, il lave des petits bouts de
5: temps. Mais il se lave pas.
4: Les petits bouts de temps en temps. Il a peur de la grande inondation.
5: Et je l'ai vu se gratter avec un couteau une fois.
4: Mais non. Il lave les pieds. Quand il va faire un truc chez le docteur, tu sais, où il regarde tes artères.
3: Ah, oui.
4: Et puis il lave parfois, oui, des petits bouts, quoi. Oui. Mais il ne pue pas. Il est très délicat et très sophistiqué.
2: Vous pensez pas qu'il se lave clandestinement?
4: Je le soupçonne.
2: Oui.
6: Il se lave les jours où il ne se rase pas.
2: Vous avez vu qu'une marque, un fabricant de lames de rasoir...
4: Alors moi, j'ai les téléphonés, j'ai dit, dis donc, ils sont vachement racistes en ce moment. T'as vu les arbres derrière des bus? J'ai dit, t'es courant? Il dit, au courant, j'ai eu 6 briques. C'est... Parce que moi, j'ai cru que c'était un coup contre lui. Pas toi?
2: Oui, ça m'a un peu choqué, mais
4: moi
2: enfin...
4: Aussi
7: vous vous tutoyez.
6: Mais en anglais, le « vous » n'existe pas.
2: Oui, non, c'est-à-dire on dit « tu » à Dieu, alors je suis très content.
4: Non, parce qu'il y a des gens qui se vous voient toute la vie.
2: Même, paraît-il, dans des circonstances très intimes.
4: Oui, ça doit être excitant.
6: Ah oui, oui.
4: Moi, je connais une dame qui le fait, je l'ai entendu faire.
2: Ah bon?
4: Et j'ai... Oui, oui.
2: Et alors, c'est qu'est-ce que ça donne
4: Oh, vous exagérez.
2: Elle dit ça?
4: Oh oui.
2: Oh.
4: Vous, mon cher.
2: Vous faites la cuisine, comme dans votre pays, ici?
4: Oui.
2: Qu'est-ce que vous faites? Vous faites le pudding?
4: Oui, j'ai fait le panse de brebis farci.
2: Le quoi?
6: Ah oui.
4: Le panse de brebis farci.
2: Ah oui.
4: Du haggis, ça s'appelle. Il faut l'arroser avec beaucoup de whisky, parce que ça pue un peu.
2: Oui, et après... Et quand c'est bien cuit, on va au restaurant.
4: Non, mais... Il y a un pot avec des veines. Ça, c'est pas très attractif. Mais quand tu le coupes, plouf, ça sort. C'est très visuel comme plat. Et puis tu arroses ça avec du whisky et puis tu allumes une allumette et ça flambe. C'est délicieux, mais c'est comme du boudin avec des petites granules. Qu'est-ce que c'est comme des petites fesses qu'on mange? Non, mais ça me fait toujours penser aux fesses. C'est de l'orge perlée.
2: Mettez de l'orge dedans aussi, oui.
4: Oui, de l'orge perlée dans du boudin.
2: Ah oui, ça doit être bon de l'orge perlée dans du boudin. Hein.
4: Mais c'est pas comme ça, pas de petites fesses. Mais je fais ça bien, hein. J'aime bien la façon de nourrir des gens. J'aime quand ça rentre dans la bouche. J'ai l'impression de faire du bien.
6: Ouais.
4: Non, non, c'est vrai. En tout cas, c'est vrai. J'ai l'impression de nourrir mon monde. C'est une côté parfaitement femelle.
2: Oui, non, mais...
4: Oui. J'aime que ça rentre.
5: C'est ton côté. Mais c'est son côté maternel.
4: Mes bébés sont monstrueusement grosses.
2: Oui, oui.
4: Monstrueusement grosses. J'ai donné biberon de minuit jusqu'aux 7.
7: Tu mets pas de soutien-gorge, toi.
4: Moi, je mets pas de soutien-gorge. Non. Non, parce que je trouve que c'est un petit peu comme de mettre une casquette. Non, c'est comme de mettre une bombe.
2: Elle met du sparadrap.
4: Non, mais je trouve que moi, de mettre une soutien-gorge, c'est comme de mettre une bombe si on n'a pas de cheval.
2: Oui.
4: Si on sait pas faire du cheval.
2: C'est du gâchis.
5: Ah, oui, c'est un pétard sans allumette.
4: Non, ça fait un peu ridicule, quoi. C'est... Oui. Mais c'est vrai que pour un film, une fois, comme j'étais un peu embarrassée d'être nue... J'ai pris deux bouts de sparadrap pour les fourencles.
2: Bon, c'est
4: pour
2: de tout petits abcès, ça, hein, ça va pas
4: deux
2: loin.
4: Deux petits abcès, voilà.
2: Et
4: des
2: pourquoi, au lieu d'un soutien-gorge, vous ne mettriez pas des loupes?
4: Pourquoi?
2: Ça grossit.
4: Pas des barons, hein. Tu sais, la France, c'est le seul endroit où ils s'en tapent, hein. Les Américains, ils m'ont refusé dans leur double page. Tandis qu'en France, dans le magazine, j'avais les agrafes dans le ventre, en double page, tu vois, comme ça.
2: Oui.
4: En Amérique, ils ont dit non, c'est indécent d'avoir pas de sein à ce point. Okay. Ils étaient choqués parce qu'ils sont très mammifères. Hein.
2: Très mammaires.
4: Oui, ils sont très mammaires. C'est vrai, c'est une obsession, tandis qu'en France, ils aiment bien les fesses.
2: Chacun ses goûts, hein.
4: Oh, là.
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10: Monsieur Bouvard, une autre question, je vous en prie.
11: Monsieur Chirac, une dernière...
10: Non, monsieur Bouvard, une autre question, maintenant c'est un ordre.
11: Jacques Martin du Figaro, avez-vous envisagé de rénover Dalida?
10: Mais écoutez, un devis a été établi en ce sens, mais l'état actuel des finances de la capitale ne permet pas cet investissement.
12: Il faut dire qu'après le ravalement de Line Renault, il n'y avait plus de crédit.
10: Et je rappelle que Dalida est membre du PS alors que Line Renault est au comité central du RPR à cet égard fondamental. Je lui ai d'ailleurs permis d'assurer ses vieux jours qui sont déjà atteints par un placement en or puisqu'elle a la concession des toilettes et les dames pipi du Châtelet. Et c'est vrai en plus de ça.
12: Qui?
10: Line Renault.
12: Oui, elle est dame pipi aujourd'hui. Enfin...
11: Elle est dame,
12: non,
11: elle a la concession.
10: Et des vestiaires.
11: Des vestiaires et des WC du Châtelet.
12: Attendez, la limonade, c'est-à-dire elle touche sur ce qu'on boit et après sur ce qu'on expulse.
11: Elle a la concession des WC.
10: Absolument.
11: Elle ne finira jamais dans le besoin. Donc chaque fois qu'on tire la chasse, ça nous rapporte 2 francs.
10: Ouais. J'aime beaucoup Line Renault. Je vous ai d'ailleurs amené un enregistrement... sonore d'une des journées qu'elle passe là-bas au Châtelet.
11: Oh.
10: D'ailleurs.
12: Attendez, on va reprendre, mais.
10: Permettez,
12: Denise Fabre dira merci à chaque pièce.
11: Ah oui.
12: Allez,
11: ce serait
12: on
11: bien.
12: On repart.
11: Attention.
12: Alors Denise, attention à chaque pièce.
9: Synchronisez, hein. Attention. Toi, tu fais la porte qui se ferme. Tu fais clac. Alors, regardons.
13: Clac.
9: Chut.
4: Merci.
9: Attention. Un, deux, trois.
13: Clac.
4: Merci. Merci.
9: Non, synchronisez.
4: Non, mais...
9: Regarde, j'explique.
4: Des pas.
9: Cinq. Clac. Chut. Bling. Merci.
4: Bon.
9: On dirait des débiles. Tiens, Philippe, vous qui faites rien, vous voulez faire le rouleau? C'est pas embêtant. Vous faites simplement digi-dig.
12: Ah, je veux
9: vous
12: bien.
9: Vous embêtez pas de faire digi-dig.
12: Non.
9: C'est parti.
12: Alors,
9: attention.
12: Le rouleau, je le fais avant la chasse ou après?
9: Si vous le faites après, je vous sers plus la main. Alors. Attention.
4: Attends.
9: Le plus grand silence est demandé. Parce que vous n'aurez pas l'occasion tous les jours de vous réunir à 800 dans une salle pour voir 5 personnes. Vous dire... On pourrait peut-être ajouter la marche à la turque de Mozart. Attention. Chut. On ne rit pas à la place de Denis Fabre. C'est pas à la soucoupe de se marrer. C'est à celle qui la tient.
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13: Clac.
4: Merci.
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15: J'étais en vacances, je suis crevé, dis donc. C'est fatigant. Hein. Je sais pas qui c'est qui a dit « Partir, c'est crever un pneu », mais il avait raison. Hein. Les voyages forment la jeunesse, ils disent. Je te dis pas dans quel état ça met les valises. On a été partout avec ma femme, on est descendu. On a été à Lisieux, on a mis le pied dans la grotte. Du pied gauche, ça porte bonheur, hein. Je voyais pas bien l'intérêt, je m'étais dit Lisieux, tout le monde en parle. C'est surtout les infirmes que ça intéresse. Ceux qui ont été à Lourdes, sûrement, on leur a dit « Ça vous a rien fait, il vous reste Lisieux pour pleurer, je sais pas. » Je sais pas, hein, c'est ça. C'est une connerie. On a fait plein de pays, on a fait la Turquie. Alors la Turquie, c'est nul. Déjà que les Turcs y restent, et que les autres y aillent, non, je vois pas, non. Et alors, ils parlent que turc, hein, les Turcs. Moi, je parle un peu le turc, mais sous la torture, sans ça. J'étais au Chili aussi, c'est bien, mais seulement à 6h15, tout est fermé au Chili. J'ai vu un flic dans la rue au Chili, a demandé à un mec « Qu'est-ce que t'en penses, toi ?» Il a dit « Ben, comme vous. » Il a dit « Ben, je t'arrête, alors. » Non, pour nous, pour les vacances, il y a un pays qui est bien, qui a gardé ses traditions, c'est la Suisse. Non, parce qu'au moins, c'est propre, quoi. On n'attrape pas... On peut attraper que des médicaments en Suisse, on peut pas attraper de maladies, vous voyez. Et puis au moins, il n'y a pas de pauvres. Ou alors, ils sont pas suisses. Puis on garde les traditions, le matin, on fait la gymnastique à la radio. Lever, baisser, lever, baisser. Bon, maintenant, on va faire l'autre paupière. Moi, ce que j'ai surtout détesté à l'étranger, à part les étrangers eux-mêmes, évidemment, c'est surtout qu'ils parlent pas français. Et selon les pays où qu'on va, ils parlent pas le même étranger. T'apprends l'étranger, tu vas ailleurs, tu sais plus parler avec les mecs. T'arrives à Dakar, c'est une grande ville, avec un plan de Paris, il n'y a pas une rue qui correspond. Ils disent qu'ils veulent développer le tourisme, ils se foutent de nos gueules quand même un petit peu. Hein? Quand même un petit peu. Et surtout, ce qui est désolant, c'est la bouffe. En France, on bouffe quand même très bien. Moi, je suis pas chauvin, hein, je suis même pas français. Mais on bouffe bien, hein, mon vieux. Les mecs, ils économisent 11 mois. Le 12e mois, ils arrivent aux Indes, on leur donne des boulettes, tu les donnes aux chiens, ils les mangent pas. T'arrives dans des pays, ils mangent de la merde. Pourrait faire gaffe quand même, on est à table. Et puis alors, je sais pas comment ils se démerdent, mais t'as vite fait de manger épicé, hein. Pas en même temps. Pas en même temps, hein, mais déjà, hein. Ah, dis donc, la douane, le lendemain, là, là. T'as intérêt à mettre des caleçons bouffiltre, hein. Je suis allé en Grèce aussi, en bateau. Le capitaine a dit, tout le monde a fini d'écrire, je jette l'ancre. Bon. On a accosté, je suis pas resté, la Grèce c'est très pauvre. Quand ils mangent du poisson, ils gardent la queue pour peindre. Je vous dis pas la misère qu'il y a dans ces pays-là. L'Afrique, il paraît que c'est plus bien maintenant. Avant, c'était bien quand il y avait que des Noirs. Mais maintenant, qu'il y a trop de Blancs, il paraît que c'est pas bien. C'est un Blanc qui m'a dit ça. Il paraît, l'Afrique, c'est bien. Sauf quand il gueule à table, des fois, c'est toi qui bouffes. Mais sans ça, le reste, c'est sympa. C'est sympa, oui. Les Arabes aussi ont fait beaucoup de progrès. Maintenant, il y en a des riches, hein. Il y en a aussi des pauvres, hein, rassurez-vous. Hein. Vous n'allez pas être obligés de bosser tout de suite. Enfin, moi, je suis pas allé en Arabie, je les ai vus à Cannes. J'ai vu à l'hôtel, il y a un émir qui est arrivé, puis il finit par partir aussi. Le mec dit, adieu l'émir, je t'aimais bien. Il est arrivé. Bon, j'aime bien. Il est arrivé à l'hôtel, il s'est mis le doigt dans la porte, et a dit, vite, va m'acheter une clinique. Alors, j'ai fait l'Écosse en autocar, je vous le conseille pas. Hein. C'est un peu comme l'Australie en kangourou, faut pas le faire. J'ai été la Suède c'est chantier. Bon, la Suède, ils jouent bien au tennis. Moi, j'aime mieux le ping-pong, moi, personnellement. Hein. Y a pas de quoi crâner avec le tennis. C'est pareil que le ping-pong, sauf qu'ils sont debout sur la table. Hein. Bon. La Laponie, c'est sympa. J'ai été réveillé un matin. Brum, brum, police, qu'est-ce que vous avez fait dans la nuit du 23 novembre au 27 avril? Ben, L'Espagne aussi, c'est bien. Puis c'est pas loin, au moins. Faut pas y aller en camion, mais c'est sympa. Mais dis donc, ce que je savais pas, l'Espagne, c'est à quel point c'est pauvre. Il y a pas de viande. La boucherie, c'est un cirque. D'ailleurs, c'est dans un cirque. Il tue les bœufs à l'épée. Saviez ça? Il lâche un bœuf, et il y a un mec qui rentre avec un costard à paillettes, pratiquement habillé en poisson. Parce qu'ils ont pas de viande, mais les bouchers sont bien sapés. Ils arrivent là, le mec, il court après avec son épée. Il l'énerve avec son manteau et tout. Et à chaque fois qu'il le rate, les mecs qui attendent pour bouffer, « Allez !» Il y a un bœuf, il y a un monde. Le mec, il tue, il a deux oreilles et la queue. C'est pour vous dire la misère. Hein. Il y a la Chine aussi qui a ouvert ses portes maintenant. La Chine, plus on est de fous, moins y a de riz. C'est sympa, la Chine. Tout le monde peut y aller, les Blancs, tout le monde. Alors j'ai parlé avec un Chinois, moi, qui parlait un peu le turc. J'ai dit, mais ça vous emmerde pas de voir les Blancs arriver chez vous, ils ont fait que des conneries, les Blancs. Même chez eux. Vous craignez pas le mélange? Il m'a dit, on ne craint pas le mélange, vous savez, dans un œuf, il y a du blanc et du jaune. Et ben quand on mélange, il reste plus que du jaune.
8: Hein. 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
13: Et voilà, c'est parti, encore un coup. Opus 27, numéro 2. Monsieur Beethoven, je vais clair de l'Unisée pour la 387e fois. Mais qu'est-ce qu'ils m'ont mis là? Qu'est-ce que c'est que ce piano? J'avais demandé une queue complète. J'ai payé pour. Incroyable, oh les salauds. Ben ça arrive quand on répète pas avant le concert. C'est pas de ma faute. Mon vélo a crevé deux fois avant d'arriver ici. Oh, ce piano, mon vieux. Mais quelle casserole. Quelle casserole. Enfin, une casserole pour des patates. Patates. Oh, tiens, ça sent bonne fin. Combien sont-ils? Qu'est-ce qu'on pourra manger ce soir? 5, 7, 9, non, ça c'est les serviteurs de gratuit. 17, 23, 20, ça c'est les invités. 25, 27, ma belle-sœur, qu'est-ce qu'elle fout là, ça? 29, 32, les enfants demi-tarif. 45, 49, non, ça compte pas, ça c'est les ouvreuses. Oh là là, 49, c'est pas croyant. Ah, tiens, j'avais pas vu. Il y a un cul de jatte. Il a dû payer demi-tarif, le budget. Demi-tarif. Oh, il faut pas que je... Qu'est-ce qu'on va manger dans ce spaghetti encore dans 15 jours? Je sais plus comment les accommoder. Mais qu'est-ce qu'il faut jouer pour qu'ils viennent? Qu'est-ce qu'il faut jouer? Du Strauss. On va leur jouer du Strauss, mon vieux.

est séduite avec le clair de lune il y a 20 ans. Et depuis un bon moment, c'est l'éclipse de lune.

s'assoit et il me serre aux épaules. C'est pas possible. Il me serre aux épaules. Je pourrais jamais atteindre le Dow Jones. Et ainsi j'y arrive quand même. Si je pouvais ôter mes souliers, mon col. Oh, qu'est-ce que je transpire maintenant? Mais qu'est-ce que je transpire? Ôter mes souliers. Il me faut des vacances. Des vacances loin au bord de la mer, tranquille. Elle est là devant moi. Qu'elle est belle. Salle de bain avant de remonter mon pantalon. Évidemment, je m'appelle pas Beethoven, moi.

0: des frais. Et en plus, il fumait le cigare, je l'ai toussé comme une bête. Oh, monsieur Beethoven, ça n'en finira jamais. Oh, le trou, j'ai le trou de mémoire. Faut dire qu'avec lui, il n'y a pas de surprise. Quand c'est fini, ça recommence. Ça, c'est pas fatigué. Quelle pauvreté d'imagination. C'est pas pensable. Fallait-il qu'il soit sourd pour composer un truc pareil. Ah bien, voilà le critique qui arrive. C'est le moment. Il y a quelqu'un qui ronfle. Il y a quelqu'un qui ronfle. Ah ça alors. Oh mon Dieu, c'est moi. Ah ben, j'ai rien vu. J'ai vu jouer deux fois la même chose. Oh, j'en ai assez. À la fin de ce mouvement, je me saborde. Un bon coup de couvercle sur les doigts. Je me fais coupeur de bois au Canada. Allez, hop.
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2: Vous avez appris sûrement que nous avions acheté un nouvel appartement. Non, vous ne saviez pas. Sensationnel. On a tout refait, naturellement. Ça nous a beaucoup amusé, Philippe et moi. On a entièrement repensé l'aménagement et la décoration. Et je suis ravie parce que tous les amis qui viennent chez nous me disent « Catherine, votre appartement est formidable. » C'est un appartement qui raconte une histoire, qui est chaud, qui vit. Absolument. Absolument. Bon, bien sûr, il y a l'harmonie des couleurs, les jolis meubles, les moquettes épaisses et Biblora. Mais je crois que ce que les gens sentent en plus tout de suite, c'est que Philippe et moi, on est un couple qui s'adore. Avec des gosses adorables, ça, je suis bien obligée de le reconnaître. Détendu, intelligent, équilibré. C'est amusant, d'ailleurs, tout le monde me dit « Catherine, vous êtes une femme et une mère extraordinaire. Pour réussir si bien avec Philippe et les enfants, vous avez sûrement un secret. » Non, j'ai pas de secret. Je suis moi, c'est tout. Je vis, je sors, je m'intéresse, je me tiens au courant de tout ce qui est important. Forcément, je suis dans le coup. D'autre part, avec Philippe, nous faisons beaucoup de ski. Et ce sont énormément de voiles. Et je crois que là, oui, ça m'a aidé à rester étonnamment jeune. Benoît et Christophe, adorable. L'autre jour, on dit... vous savez, maman, les copains en classe nous ont demandé qui c'était la jolie jeune fille qui venait me chercher dans sa belle boîte de sport. Leurs yeux brillaient, j'en étais presque gênée. On sentait qu'ils étaient fous de joie. C'est vrai, c'est tellement valorisant pour des garçons d'avoir une maman ravissante. J'ai eu peur un temps, je l'avoue, que Delphine soit terriblement jalouse de moi. Mais ce qu'il fallait simplement, c'est qu'elle se sente pas trop écrasée. Je lui ai laissé espérer, sans trop insister, évidemment, avec tact, qu'elle aussi, peut-être, est ravissante un jour. Évidemment, ça m'agace parfois de voir Delphine copier mes gestes, mes attitudes, mon maquillage, même me chipper mes robes, même mes jeans, le petit chameau. Mais elle est tellement, tellement heureuse d'essayer d'être une Catherine numéro 2. Et j'aimerais tant qu'elle y parvienne. J'aimerais tant qu'elle soit plus tard pour son mari ce que je suis pour Philippe. L'année dernière, il est parti pour un voyage d'affaires très important aux USA. Je l'ai accompagné une semaine. Nous avons vu énormément de choses et de gens passionnants. Et au retour, Philippe m'a dit, tu sais Catherine, j'étais très fière de toi parce que au fond, là-bas, tu représentais un peu la France. Absolument. Absolument. Moi aussi, je trouve qu'une Française à l'étranger n'a pas le droit, ne peut pas se permettre d'être médiocre. En tout cas, moi, je ne le pourrais pas. Je ne parle pas seulement de l'allure, de l'élégance, mais aussi d'une certaine dimension intérieure. L'autre soir, en dansant, Patrice, un ami de Philippe, une très grosse fortune, m'a dit... Vous savez, Catherine, ce qu'il y a peut-être de plus fascinant en vous, c'est la lumière de votre sourire. J'étais très... C'est cette part d'exigence, cette quête d'absolu que révèle votre regard, une certaine qualité d'âme. Absolument. Tellement. J'ai beaucoup aimé que Patrice, qui est follement amoureux de moi, ait déshabillé aussi mon âme. Il a senti à quel point ses compliments me gênaient. Il m'a serré très fort contre lui. Il n'a plus prononcé un mot et il m'a prié de me taire. Un certain niveau de communication, il n'y a plus place que pour le contact et pour le silence.
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3: Dernièrement, j'avais un morceau de bois, je taillais un morceau de bois comme ça. Alors mon pianiste me dit, voulez-vous me passer ce bout de bois, s'il vous plaît? Je lui dis, lequel des deux bouts? Il dit, il n'y a qu'un bout de bois, passez-moi ce bout. Je dis, non, justement, alors vous vous exprimez mal. Parce qu'un bois, ça a deux bouts. Alors il ne faut pas dire un bout de bois, mais les deux bouts d'un bois. Alors lui, il me dit, monsieur, les deux bouts d'un bois, il dit, d'abord, ça sonne curieux, on entend les deux bouts d'un. Alors, on ne sait pas s'il s'agit de bout de boudin ou bout de bois. Je lui dis, plaisantons pas. S'il s'agissait de bout de boudin, on dirait les deux bouts d'un boudin. On dirait pas les deux bouts d'un bois. Alors, il me dit, j'ai toujours appelé un bout de bois un bout de bois, passez-moi ce bout de bois. Alors, je lui passe le bout de bois. Il le prend, vous savez-il, il me dit, bah, lâchez l'autre bout. Mais je dis, vous voyez bien qu'il y a deux bouts. Alors lui, c'est bon, puisqu'il y a deux bouts, alors il a cassé le bout de bois. Lui, puisqu'il y a deux bouts, gardez ce bout-ci, moi je garde ce bout-là, ça nous fera chacun un bout. Ben, je lui dis non, ça nous fait encore chacun deux bouts. Parce que vous pouvez casser un bout de bois en deux, il y a toujours deux bouts à chaque bout. Vous avez compris ça? Est-ce que vous avez compris ça? Vous pouvez casser un bout de bois en deux bouts, il y a encore deux bouts à chaque bout. Si vous cassez encore le bout, encore deux bouts à chaque bout, il y a toujours deux bouts à chaque bout. Vous avez compris ça? Ben, un bout, c'est irréductible. C'est irréductible. Vous prenez un bout de truc. Hein? Vous me suivez? Vous prenez un bout de truc, vous coupez le bout d'un truc, il y a encore un bout au truc. Vous avez compris ça? Bon, et oublions ça, prenons un bout de machin. Prenez le bout d'un machin, vous coupez le bout d'un machin, il reste un bout au bout du machin. Vous n'avez pas compris ça. Ça fait un bout de temps que je vous le dis.
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4: Les ordures, c'est comme les pieds, faut que ça respire. Saloperie, là! Cochon, oui, toi aussi, là! Ah, il y a un mal merde, il y en a partout. Et moi, bonne poire, tous les soirs, je descends gentiment mon sac poubelle, attention, pas n'importe lequel. Ce qui se fait de mieux en ce moment, la preuve, c'est qu'on a suspendu un connard dedans à la télé. C'est comme si je pissais dans un violoncelle, et puis je vois pas pourquoi je me fais chier, et puis je vois pas pourquoi. Hein. Un jour, ça va finir, je descendrai même plus les ordures. J'ouvrirai simplement la fenêtre et hop là, attention, chaud dessous, je tâche. De toute façon, le résultat sera le même. Là, regardez, je pose mon sac dans 5 minutes. Tiens, qu'est-ce que je dis dans 5 dans une minute. Il y aura un chien qui aura sauté dessus, l'aura massacré, pulvérisé, je vous dis pas le merdier. Les chiens, c'est la plaie du monde. Remarquez, ils me le rendent bien, hein. Tiens, l'autre jour, j'avais tranquillement posé mon sac poubelle au coin de la rue, là, dans l'espèce de petit square qui est rempli comme une décharge. Non, parce que c'est vrai, finalement, quitte à ce qu'il y ait des ordures répandues partout, autant que ce soit pas devant chez soi. Alors nous, on les regroupe dans un petit jardin qui, hein. Non, les enfants peuvent pas y aller jouer, les clochards veulent pas. Enfin bref. Je passe devant le bar qui fait couscous en bas. Là, mon vieux, du café, il jaillit une espèce de molosse. Un chien, je saurais pas dire la marque, un chien bâche, une saloperie. Là, m'accroche le bras qui tenait la poubelle. J'ai tout lâché. Le chien, il a sondé sur le sac. Il s'est régalé, le cabot. Salope. Et les pigeons, c'est pas mieux, les pigeons. Là, regardez, là-bas, c'est ma mob. Là. Le blanc, partout dessus, c'est les pigeons qui fuyantent. Je connais rien de pire. Ça attaque tout. Je suis obligé de protéger ma Ceylan Sky. Hein. Avant, je l'enveloppais dans un sac poubelle. Ça, il y avait ces cons de chiens qui mordaient dedans. En croyant que c'était les ordures. J'ai changé 3 fois de sel. Maintenant, j'ai mis un sac au remarché orange. Sur une mob bleue, ça fait bien, ça fait bien. En plus, ça apporte des maladies, les pigeons. Ça apporte des maladies. Ah si, je le sais. Moi, j'en ai mangé un il y a 2 ans, j'ai failli crever. Faut se méfier. Et puis alors, il y a toujours des cons pour les nourrir. Il y a toujours des cons pour les nourrir. Chez nous, c'est la bonne femme du 3e, là, comment elle s'appelle donc, la mère Tadbou, comment elle s'appelle, la mère Godefroy. Alors, balance des miettes de pain, des bouts de gâteau, forcément, ça les attire. Ça les attire, ces cons-là. D'ailleurs, elle est gonflée parce que c'est nous qui lui filons toute cette nourriture. Alors, c'est vrai, à chaque fois qu'on n'aime pas un truc, plutôt que de jeter, on le donne à la mère Godefroy. Non, elle s'en fout, elle est très vieille, elle a perdu l'odorat, alors pourrait manger n'importe quoi, elle se régale. Hein. Quand on achète des gâteaux modernes dans les supermarchés, des fois c'est bon pour la santé, mais au goût c'est infect. À cause des colorants, tout ça. Alors on les refile à la mère Godefroy. Comment dire, c'est une manière de faire le bien. Hein? Elle se régale. Elle se régale. Mais cette conne, elle se prive pour en balancer la moitié au pigeon. Ça, ça me rend fou. En plus, son appartement, il est mal placé dans une espèce de renfoncement, tout quoi. Alors elle est obligée de se pencher comme une malade. Alors balance des petits bouts de pain manchonnés sur le rebord du mur, là. Pour que ça soit plus lourd. Et fatalement. Ça tombe sur ma mob. Ça me rend fou, ça. Heureusement, elle a du mal. Un jour, elle va se pencher un peu trop. Pensez par la fenêtre. Faudrait quand même que je retire ma mob de là.
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5: À propos de noir. Mais non, les nègres, vous pouvez rester. Hein.
6: J'espère pas du tout.
5: Quand je voulais dire à propos de noir. Je vois que dalle sur cette scène. Dites-moi, on pourrait pas allumer la salle un peu, que je vois quelque chose? La vache. Quand je vois le nombre de filles baisables qu'il y a ici, ça me rend dingue! Est-il possible que Dieu nous ait voulu monogame, alors qu'une vie d'homme tout entière ne suffirait pas à pétrir tous ses seins et toutes ses fesses, écrasées ici, dans l'étreinte épaisse de ces fauteuils sournois, au ressort douloureusement comprimé, sous le poids brûlant de vos chaleurs interdites, madame? Éteins, je m'énerve. Je me demande si je suis pas un peu obsédé. Remarquez, j'ai deux qui tenir. Mon père est bisexuel. Ma mère est trisexuelle. J'ai un oncle octosexuel. Et mon chat a 9 queues. C'est énorme. Même ma sœur. Tenez-vous bien. Tenez-vous mieux. Même ma sœur, qui est militante lecanuétiste, ne pense qu'au sexe. Est-ce que ça ne prouve pas, à l'évidence, qu'on peut être à la fois marginal et clitoridienne? Tout petit déjà à la communale. J'étais déjà assez chaud, hein. En tant que lapin, je veux dire. Elle ne savait pas comment elle m'appelait, les filles à l'école. Mambrac, le magicien. Tout dans la baguette. Je me rappelle lors d'un récent dîner chez mon ami Louis Mermaz, alors que la conversation roulait sur l'opportunité de donner le nom d'Yvette Roudy à une rue de Camaret, le président de l'Assemblée nationale me dit tout à coup « Et toi, Pierre, qu'est-ce qui te fait bander ?» J'avoue que sur le moment, la question me laissa perplexe et je me tins quoi. Je me tins quoi? À l'abri de cette immense pudeur naturelle qui m'incite à enfiler un pantalon au moment d'aller à la messe, par exemple. Ou encore à éteindre la lumière avant de lire Minute. Et puis, bon, vous savez ce que c'est, le crépitement rassurant du feu de bois dans la cheminée, la chaleur profonde d'un vieil armagnac. Et... la pulposité parfumée du bras nu de Clitoria. C'est la femme de Mermaz. La pulposité parfumée de ce bras nu, frôlant ma nuque au moment de desservir. Enfin, tout cela me mit peu à peu en confiance. Et je me laissais aller à énumérer en vrac les mobiles variés de ce que j'appellerais l'exacerbation endémique de ma libido. Et alors, bon, pour la postérité, mais aussi pour la science, et afin d'aider le professeur Jean Bernard dans sa recherche médico-sociale sur l'élévation de l'habit et du niveau de vie au milieu rural, il m'apparaît opportun de livrer aujourd'hui au public le fruit de ma réflexion sur ce thème. Voici donc ce qui me fait bander. Soyez gentil de prendre des notes, je n'aurai pas l'occasion de répéter. Alors, premièrement, ma femme. Je me suis longtemps demandé ce qui m'excitait plus particulièrement chez la mère de mes enfants. Peut-être son appartenance au sexe féminin. Et le nombre élevé de la plupart de ses deux seins. Ne sont-ils pas tout à fait étrangers à la curieuse fascination que le contact de son corps exerce couramment sur mes sens, le jour, la nuit, et parfois même, dois-je le dire, pendant la commémoration de la mort de Jean Moulin sur FR3. Deuxièmement, ce qui me fait bander, hein. Perdez pas le fil. Hein. Quand je dis le fil, faut pas dramatiser non plus. Hein. Deuxièmement, Marie-France. Alors Marie-France, d'abord c'est une amie de ma femme. Elle appartient à peu près au même sexe que ma femme, elle a à peu près le même nombre de seins. Mais l'interdiction tacite que je me fais de lui proposer le gazon, pour d'obscures raisons chrétiennes de solidarité maritale, ne peut que contribuer à me la rendre encore plus désirable que bien des mecs. Je ne dis pas ça pour vous, jeune homme, vous êtes charmant. Marie-France, elle est très belle. Pour vous la décrire en un mot, je reprendrai l'expression de Marcel Pagnol. Et je vous dirai que Marie-France, elle est belle comme la femme d'un autre. C'est joli. Troisièmement, les éviers. Ben quoi, c'est pas bon, un évier? C'est pas orgasmophile, un évier? Là, vous m'étonnez. Moi qui vous parle, la seule vue d'un évier, même terne, hein, m'embrase les sens au plus haut point. Me noue le gosier, m'assèche la luette, et m'irradie la sous-ventrière des mille flammes dévorantes du désir le plus fou. Je vois bien ce que mon discours peut avoir d'incongru auprès d'une portée de contribuables plus ou moins vivipares. J'imagine que vous n'exultez que sur Multispire, c'est ça? C'est dommage. Parce que je sais aussi ce que, sur le plan érotique pur, je sens bien ce que le terme même d'évier peut avoir de rédhibitoire, c'est vrai. Encore que... dans rédhibitoire. N'y a-t-il point rédhi, entre autres? Mon éviérisme remonte à mes 16 ans. Cet été-là, nous passions nos vacances dans l'immense manoir provençal que nous possédons, grâce à la colossale fortune accumulée par ma famille pendant l'occupation allemande. Et là, un bel après-midi de juillet, à cette heure écrasante des siestes moites, je traînais ma langueur en bermuda fleurie dans la cuisine, à la recherche d'un fruit frais pour apaiser ma soif. Anita, la matrone quadragénaire de ménage, penchée sur l'évier, épluchait des pommes vertes pour la tarte du soir. Cette femme était une espèce de renoir de garrigue, ample et grasse, avec un cul joufflu qui ne tremblait pas, des seins obusiers considérables, et entre deux joues fessures, une immense bouche mouillée à peine ombrée de ce fin duvet noir qui fait l'ambiguïté des vraies femelles latines. Elle se tenait pieds nus, jambes écartées, cambrée comme un poulain de percheron, sans voile aucun sous la blouse à corte des soubrettes campagnardes. Et moi, oubliant soudain mon antimilitarisme primaire, je l'ai prise en soudard sans même lui dire bonjour. Elle a joui sans lâcher ses pommes. Dans l'ombre surchauffée des stores vénitiens qu'une guêpe affolée pilonnait en vain. J'ai failli m'évanouir. Et depuis ce jour, chaque fois que je croise un évier, je l'appelle Anita.
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6: Oh, hey, hey. Bonjour l'ambiance. Tu as vu ce défilé un peu là? C'est peindir ou quoi? Tu as vu ce dingue, il me rentre dedans là, avec les yeux qui sortent de la tête là, dis donc. Et t'excuse pas surtout! Oh, gars, c'est Casa. C'est stressé ça. Les oppressés, toujours pressés. Les Parisiens. Ils prennent pas le temps de vivre. Oh, remarque, il n'y a pas que, hein. Et c'est tout comme ça maintenant, c'est fini. Les gens ne savent plus s'amuser, surtout les jeunes. Si j'avais mangé un peu plus de vaches engagées, hein. quoi? Tu as vu la tête qui jaune, hein? Les drogués. Ils reniflent, ils fument, ils se piquent. Organs, the casa. Ah, c'est vrai ce que j'ai dit. Ils ne savent pas s'amuser. Parce que je ne sais pas si tu te souviens, mais souviens-toi. Nous aussi, on savait s'amuser. Mais surtout, surtout, on savait s'arrêter. La plaisanterie avait des limites. Organs, the casa. Tu te rappelles au mariage de Zézette? Mais si, quand elle a épousé Jérôme. Le ravi, là. On l'a déboulade, dis donc, avec René. Monsieur le gros René, là, tu sais, le patron du Night Club. Et dis donc, on avait fait un de ses numéros. Bonjour l'ambiance. Mieux qu'à la télé, on s'était déguisé en femme. Bonjour l'ambiance. Alors, moi, j'avais pris les rideaux du restaurant, tu vois, je m'étais mis autour pour faire une robe, tu vois. J'avais pris des oranges pour faire la gorge, tu vois. Une passoire pour faire le chapeau, toi. Et on avait dansé le boléro. Je te raconte pas, les gens, ils étaient sous la table. Surtout Zézette. Oh, gueule de casa. Oh, je t'ai pas demandé la soupe. Tiens, c'est comme au deuxième mariage de Zézette. Oui, quand elle a épousé Sauveur. Enfin, Sauveur, disons que c'est quand il arrive que tout le monde se sauve, le pauvre. Alors, au deuxième mariage de Zézette, alors là, on avait tout porté avec René. Poil à gratter, boule puante, serpentin confetti, langue de belle-mère, fluide glacial, coussin P, poire moutarde. Mais le poire moutarde, disons, c'est un poire moutarde, toi, qui est vrai, mais qui est faux. C'est-à-dire qu'il n'y a pas de moutarde dedans. Alors, toi, quand tu veux te servir de la moutarde, parce que toi, tu crois qu'il y a de la moutarde dedans, toi. Alors, là, tu l'ouvres, et à ce moment-là, il y a un diable qui saute à l'air. Et alors là, bonjour la bièce. Quoi, c'est pas drôle? C'est pas drôle, d'accord, c'est peut-être pas drôle, mais je peux te dire que ce jour-là, il y en a qui ont trouvé ça drôle. Surtout Zézette. Hein. Tiens, c'est comme le camembert en musique. Ben, le camembert en musique, Dieu, c'est un camembert que quand tu appuies dessus, tu vois, il fait de la musique. Ben, c'est très simple. Tu portes un plateau de fromage et dessus, tu mets deux camemberts, un vrai et un en musique. Et alors, quand la personne veut se servir du camembert, tu vois, en principe, je dis bien en principe, environ une fois sur deux, tu vois, il appuie sur le camembert en musique. Et alors là... Bonjour la bièce. Quel roquefort. Quel roquefort en musique. Le roquefort ne fait pas de musique. Tu te payes ma tête ou quoi là, hein? Ça te fait pas rire, ça te fait pas rire, évidemment, toi. Rien ne t'a jamais fait rire. Alors, il est tellement con qu'on peut même pas lui expliquer, lui. Tu sais, tu me fais monter mon taux d'adrénaline, là, hein? Organs, the casa! Enfin, c'était il y a longtemps, tout ça, hein? C'était à l'époque où les jeunes s'y savaient s'amuser. Mais tu l'as revue, Zézette? Elle vient de se remarier? Et avec qui? Un Parisien. Bonjour, l'ambiance. Tu ne dois pas rigoler tous les jours à Paris. Et t'es invité, toi? Moi, pas. Quoi que je cherche après Zézette? Que je cherche après? Je cherche pas du tout après Zézette, moi. Comment tu me vois? Tu me reconnais, là? Zézette, je m'en tamponne le coquillard avec une plume de pain. Zézette, c'est du passé. Quoi? Oui, c'est rien passé. Zézette, c'était ma petite sœur. Et j'étais son grand frère, oui, Ross. Zézette, elle a toujours été mariée avec des copains, moi, alors... Moi, tu sais, les copains, c'est sacré. Le dernier, pour la route. Et tu me parles plus de Zézette, santé. Adieu, fils. Attends, je voulais te demander un truc là. Tu me dis si c'est possible ou non. Tu as pas son adresse à Zézette?
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7: Moi, le sida, j'ai remarqué un truc. Ça s'attrape surtout dans les journaux. Sida, S-I-D-A, sauvagement introduit dans l'anus. Ça s'attrape surtout dans les journaux, hein. Ça fait les gros titres. Alors que le sida a fait 200 morts l'année dernière, la tuberculose 1500 morts et le cancer 13 000 morts. Les rats, figurez-vous, les rats de laboratoire refusent de s'enculer. Enfin, qu'est-ce qu'ils viennent nous emmerder avec le sida, hein, comme si les hémorroïdes, ça suffisait pas. C'est pas très grave, hein. Tu vas chez Midas, il te change le pot en 30 minutes. Enfin, et comme dit mon docteur, hein, le sida, ça peut s'attraper aussi sur les toilettes. Hein. Enfin, c'est pas là que c'est le plus confortable. Alors, voilà, on a une nouvelle psychose. Les pédés donnent le sida. Et ben moi, je vais te dire, les femmes donnent le cancer. Voilà, quelle connerie. Moi, je suis bien avec mon petit homme. Oh. On fait des rêves ensemble. Même des fois, on va chez Prénatal. J'avais connu à Boulogne, il faisait sa tournée. J'étais tout nouveau, je suis arrivé, je lui ai dit, monsieur l'agent, il y a des pédés qui s'enculent dans le parc. Il m'a dit, rapporteuse. On n'habitait pas la même ville. Tous les jours, je lui envoyais une lettre. Il a fini par se mettre en ménage avec le facteur. Mon père était déshonoré. Un jour, un de ses copains lui a dit, qu'est-ce qu'il fait ton fils? Il est danseur. L'autre lui a dit, ah, ben le mien aussi est pédé. J'ai tout de suite été dégoûté du sexe, quand j'étais jeune, à la maison. Mon père, avec son sexe, il honorait ma mère, et il déshonorait la bonne. La bigamie, c'est quand on a une femme de trop, la monogamie aussi. Voilà. Et puis le mariage, je sais pas, j'ai pas confiance. D'abord, il faut des témoins, c'est comme dans les accidents. Et si on regarde bien, il y a beaucoup de couples qui ne sont séparés que par le mariage. En général, on épouse une femme, on vit avec une autre, et on n'aime que soi. Puis si les femmes étaient bonnes, Dieu, on aurait eu une merde. J'ai eu plusieurs aventures sexuelles. Une avec un communiste, dont je dirais pas le nom, qu'on appelle l'embrayage, parce que c'est la pédale de gauche. Et une fois avec une femme, une anglaise, mon vieux, c'était moins bien que la gélatine. Parce qu'au moins, la gélatine anglaise, elle remue un peu quand tu la bouffes. La peau, elle est clito comme un cornichon. Pas aussi gros, aussi aigre. Moi, vous savez pourquoi je mets des slips et pédas multispire? C'est pour pouvoir m'en gratter une sans réveiller l'autre. Moi, je dis que les femmes seront l'égale de l'homme le jour où elles accepteront d'être chauves et de trouver ça distingué. Puis les femmes sont doublement baisées, hein. Parce que pour faire un pédé, il faut deux mecs. Enfin, nous, on peut se moquer des femmes enceintes, hein. On sait que ça ne nous arrivera pas. On peut dormir tranquille, l'anus porte conseil.
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2: Dis-moi, Ginette, est-ce que par hasard, t'aurais pas des ennuis? Je sais pas, je te trouve toute bizarre. Ça va pas. C'est ton mari qui te donne des soucis? C'est ton papa. Je m'en doutais. Oui, je m'en doutais, je voulais pas t'en parler pour pas être indiscrète, tu penses, mais... Puisque tu m'en parles la première... Ça va pas bien, hein. Ça va pas bien. Il va passer une radio, peut-être. Il l'a peut-être déjà passé. C'est pas la peine de m'en dire davantage, j'ai compris. Il n'y a plus d'espoir. Hein? Et tu penses qu'il en a encore pour combien de temps? Un an? Un petit peu moins, peut-être. 6 mois? Tu sais pas bien. C'est drôle, ça, que le médecin n'a pas voulu te renseigner. Faudrait peut-être que t'insistes, c'est vrai. C'est agaçant pour toi de pas être fixé. Dis-moi, Ginette, toutes ces radios, ces analystes, ça doit coûter une fortune. Hein? Une fortune, il peut faire face, ton pauvre papa. Si, hein, il a des difficultés. Faut sûrement que vous lui avanciez de l'argent. Je me demande à combien ça peut s'élever tous ces frais. Moi, je dirais facilement 500 000. Hein? Heureusement que ton papa, pour vous dédommager, il a sa petite maison. J'ai oublié, quand même, il m'avait dit qu'il avait payé. C'était pas 21 millions? Mais dis-moi, est-ce qu'il l'avait pas mis à ton nom? Non. C'est dommage qu'il ne l'ait pas fait. Tu penses, pour les droits de succession, t'aurais rien eu à payer? Surtout que ton papa, il possède aussi sûrement quelques actions, tu sais pas. Bon, si, sûrement, peut-être que je le connais.
8: Je comprends que pour toi, ma pauvre Ginette, ça va pas être facile de payer tous ces droits de succession. C'est ce qui te tracasse, hein? Ah, c'est ce qui tronche le sang, pardi, j'ai senti tout de suite envers ta figure. Je me suis dit, sa Ginette, pour qu'elle soit dans cet état, faut vraiment qu'elle ait de gros soucis. T'as passé toute la nuit à faire tes calculs. Hein? C'est bien ça, ma pauvre Ginette. Mais tu vois, t'as eu raison de te confier. Vider ton cœur comme ça sans que je te demande rien, ça fait du bien. T'as les traits moins tendus, tu vois. Moins énervés.
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9: Mes chers ouvriers, si je suis descendu ce soir dans vos ateliers, c'est pour vous dire que je suis très mécontent de vous. En effet, lorsque le matin, dites dans Atelier C, là, monsieur Delpech. Arrêtez l'Atelier C, le bruit que ça fait, non, quand le patron y parle. Lorsque le matin, j'arrive dans la cour de l'usine, que je descends de ma déesse, et que je vous vois, vous, descendre de vos bicyclettes, je vous entends murmurer, oh, il y en a marre d'aller travailler, d'aller bosser, d'aller, je ne sais quelles expressions triviales, d'aller turbiner. Qu'est-ce que ça veut dire, ça, hein? On a l'impression que ça vous ennuie de venir travailler dans mon usine. Vous apprendrez, mes chers ouvriers,

0: l'idée qu'à partir d'aujourd'hui, je ne veux plus entendre par mes employés, par mes ouvriers, cette expression « travailler, bosser », mais je veux entendre à partir d'aujourd'hui cette expression « je viens m'amuser ». Je ne l'aime plus, je m'amuse. Je ne tape plus à la machine, je m'amuse. Le premier qui dit « viens travailler », je le fous à la porte. Ce sera très bon pour le moral de tous mes employés. Je vais voir si j'ai été compris. Vous, vous qui êtes torse nu, qu'est-ce que vous faites toute la journée quand vous mettez du charbon dans la chaudière?
1: Je m'amuse.
0: Très bien. Vous, vous qui poussez les wagonnets toute la journée, qu'est-ce que vous faites?
2: Je m'amuse.
0: Très bien, tout le monde s'amuse ici. Qu'est-ce que vous faites là, vous? Qu'est-ce que vous faites derrière ce guichet? Vous êtes assis?
3: Je m'amuse aussi, moi, patron.
0: En quoi ça consiste, votre amusement?
3: Mais je suis magasinier. Alors, je suis assis toute la journée. Puis quand il y a un ouvrier qui veut un outil ou une pièce quelconque, il me le demande. Alors, il me dit, tiens, je voudrais une pince multiprise. Alors, je tends le bras, je prends la pince multiprise, je lui donne, et j'écris sur mon papier, une pince multiprise. Voilà. Voilà, voilà, voilà, voilà. Et puis comme ça, ça peut attendre 2-3 heures ou 2-3 jours. Il y en a un autre qui vient, il me réveille en sursaut. Qu'est-ce qu'il y a? Un petit boulon d'huile. Alors je prends le boulon d'huile, je lui donne un boulon d'huile. Voilà. Voilà, voilà, voilà. Vous êtes content de vous amuser ici? Ah ben, je m'amuse bien, moi. Je m'amuse tranquillement. Je m'amuse en deux fois, moi. Je m'amuse de 8h à midi et de 2h à 6h. Il y a combien de temps que vous amusez là, vous? Je m'amuse là, ça m'a fait une quinzaine d'années.
0: Vous pensez vous amuser encore longtemps?
3: Je pense m'amuser encore 15 ans, quoi. Jusqu'à la retraite.
0: Et après, qu'est-ce que vous ferez? Après, ben alors là, j'irai travailler.
4: On ne vous promet pas la perfection, juste de ne jamais être ennuyeux.
5: Et voilà, 65 ans. Aujourd'hui, 65 balais. Happy birthday, Bobby. Bobby l'Afrique. 65 ouverts, please, James. Et je me suis marié il y a 15 jours. Tiens, j'avais les mêmes centièmes. Ouais, ouais, j'entends déjà les commentaires. Elle en été, lui en hiver. Ah bon? Et ça? Hop! Il y a combien de petits cons dans la rue qui sont capables de faire ça? Vu le blouson, il fait mal. Merci du renseignement. Je le sais qu'il fait mal. Le cuir, il a été découpé dans la capote de la bagnole, la caisse, comme dit ma femme, dans laquelle Mick Jagger a essayé d'embrasser Paul McCartney en juin 76. Les clous, je sais pas la provenance. Putain, j'espère que je suis pas fait une inauguration. Ça serait con avec la fric que j'ai. Au fait, qui c'est qui a un joint? Personne n'a un joint? Ah ben moi j'en ai un, merde, excuse. C'est hyper. Putain, la forme que je me tiens. L'autre soir, on était en boîte avec ma femme. Elle avait pas classe le lendemain. Bon. Elle dansait avec des merdeux, comme d'habitude. Moi, j'étais au bar, en attendant, sur mes patins roulettes, parce que c'est obligatoire avec le ticket d'entrée. Le barman me dit, comment vous faites pour mâcher du chewing-gum et vous jointer en même temps toutes les nuits, professeur? Je dis, j'en sais rien. C'est le truc de mon toubib. Chaque jour, jus de carotte, jus de carotte, jus de carotte, une heure de muscule, une douche, 8 piqûres de je sais pas quoi, et... Résultat, quand je vais à la campagne, chez mes mômes, j'ai deux mômes, Francky, le garçon, 41 ans, et la petite poupie, 39 ans. Putain, la forme, quand je les prends à la boxe française, avant de dire bonjour, flaf, ils ont mon pied dans la gueule. Ils ont horreur que je vienne les voir. Bon anniversaire, Bobby. On a que l'âge de ces boulevards. Et... Question love, ceux qui veulent interviewer ma femme, la dernière fois c'était quand, la dernière fois, c'était mercredi après-midi.

0: Tu avais fait un mot pour qu'elle aille pas au sport. Je fais mon entrée dans sa chambre. J'enlève le blouson. J'apparais en t-shirt. Vu le t-shirt qu'elle m'a offert, Big Connards University. J'enlève le t-shirt. J'enlève la ceinture du docteur Gibault. Et attention les yeux, Bobby entre en scène. Et quand j'ai atteint ce que nous appellerons publiquement le Nirvana, 3 heures plus tard, je ne dirai qu'une chose, elle était partie et Bobby était encore là. Pour Bobby, hip hip hip. Putain, c'est Santiago. Je leur ai dit 12 cm les talons, ils m'ont mis 16 ou 18 cm. Ils m'ont foutu des talons aiguilles, dis donc. Je me suis baisé la cheville. Putain, ils vont m'entendre, ces teenagers. Je me suis jamais blessé de ma vie, il a fallu que ça m'arrive. À 65 frites. Putain, le scandale que je vais leur faire, ceux-là, ils vont voir comment ils s'appellent. Bobby.
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2: Si mon papa me voyait, lui qui me disait toujours, si j'étais en France, il y a deux choses que je l'aimerais faire. Aller visiter la grande synagogue de Notre-Dame de Paris. Et dîner chez Maxime. C'est pas papa, je suis chez Maxime. C'est il est mon invité à titre posthume. Ah, maître l'hôtel, pour commencer, vous allez nous donner... C'est pas donné, hein? Enfin, c'est pas tous les jours qu'on va chez Maxime non plus. Alors, vous allez nous donner... Comment... Si j'attends quelqu'un? Non, j'attends personne. J'ai des jeunes avec moi-même. On prend la même chose. Il n'y en a pas, voilà. Je ne sais pas comment ça s'appelle, la bestiole avec les pinces, là. Ça commence avec un K. Et pas la crevette, la... La crevisse. Vous en avez, ça, une crevisse? Ah, c'est les homards à l'américaine. Ah, ben oui, je les vois là. Homard à l'américaine. Eh ben voilà, je vais apprendre ça et on verra au fur et à mesure. Voilà. J'ai pris les homards parce que. Il n'y a pas de prix. C'est marqué selon arrivage. Un coup, tu payes, un coup, tu payes pas. Bonjour, monsieur. Vous êtes quoi? Sommelier. Il n'y a pas des autres métiers, monsieur? Hein? Ah, c'est pour les vins? Ah bon, je croyais que c'était pour les matelas, moi. Ah bon, d'accord. Ah bon, ça s'est dit sommelier. Moi, je suis calçonnier, moi. Bon, écoutez, aujourd'hui, je ne vais pas boire les vins des messieurs tout le monde. Je vais un vin de qualité... irréprochable. Je regarde pas la dépense, mais je veux les meilleurs et les moins chers. Alors, qu'est-ce que vous allez me donner des bons? Dans les Grands Bordeaux, oui, dernière page, allons-y. Qu'est-ce que je lis là? Chafoto et Mori. À Château des Pouilly. J'aurais dû prendre mes lunettes. Et là, Château Neuf du Pape. Tiens, il fait dans les vins aussi? La carafe d'eau est gratuite. Bon, on va déjà la prendre, la carafe d'eau. Et pour colorer un peu... Je m'y connais pas, moi, dans les vins. Qu'est-ce que... Je vous fais confiance. Qu'est-ce que vous allez me proposer de bon? Un Château Lafitte. Ah, c'est une bonne idée, oui. Comment? Si je les préfère dans une quoi? Dans une grande cuvée. Écoutez, non, pas dans une grande cuvette. Dans un petit verre, ça suffira. Comment? Vous en avez un millésimé... 1900 combien? 1929. Il vous en reste encore de cette époque? Moi, c'est pareil, dis donc. Il me reste des anciens modèles de caleçons molletonnés. J'arrive pas à les liquider. Et alors, vous les soldez à combien? 1500 francs. 15 francs, c'est pas cher, ça. Quoi, 1500 nouveaux? 150 000 francs? Et vous êtes sûr que c'est pas les tonneaux? 150 000 francs pour une bouteille de vin? Il y a de quoi se retenir d'épicer pendant 8 jours, hein? Bon, écoutez, apportez-moi la carafe d'eau, il faut que j'avale la pilule. Bah, dis donc, il a pas l'air content, on voit que c'est pas lui qui paye, hein? Alors, ah! Voilà les homards à l'américaine. Les voilà, les voilà. Ah, bah, il y a plus de carcasses que des homards, là. Non, j'ai dit, il y a plus de carcasses que des homards. Qu'est-ce qui lui est arrivé? Il est tout cassé. Il a fait un atterrissage forcé. C'est un homard à l'américaine qu'il a filé à l'anglaise avant d'arriver dans mon assiette. Là. Il manque une pince, là. Bah, un homard, ça a deux pinces. Bah, je vais payer pour les deux pinces, non? Comment? Ils se sont battus dans les viviers. Eh ben alors, apportez-moi les vainqueurs, pas les vaincus, bon sang.
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5: Je voudrais là, avec M. Griffon de Poitiers, évoquer un épisode particulièrement douloureux,
6: bah, oui.
5: Le dernier... du martyr de Sainte-Blandine.
7: Qu'a inventé la blanquette.
8: Pas les lions, la malheureuse.
5: Alors, non.
8: On lui a arraché les cheveux, on lui a arraché la pointe des seins.
7: Elle s'est fait graver par le taureau à coup de colle de la pauvre.
5: Oui, exactement. Très bonne réponse d'Olivier de Kersauzon. Cette malheureuse a subi d'abord le supplice du fouet.
8: Oui, enfin, ça, c'est une mise en
7: place. Des barésies, du bonnet de Mickey, puis du taureau.
5: A été livré.
7: Ça s'appelle une complète, ça s'emballe.
5: A été passé sur le grill.
8: Ouais, grillé.
5: Et après, on l'avait livré à un taureau.
8: Ça a plutôt mieux fini que ça commençait. Non?
7: Ça va de mal en pis.
5: Un taureau furieux, c'est pas fréquentation pour une vierge.
8: Pas
5: hein.
8: Furieux, excité, mais pas furieux.
7: Il est arrivé avec un bouquet de fleurs, il n'a pas besoin de faire ses manières, c'est tout.
5: Non, alors je vous prie de ne pas rire
8: non,
5: avec ces choses.
8: Non, non, rire pas non plus.
5: Finalement, moi, ça m'amuse pas du tout.
8: Bon, son vieil, d'accord, mais enfin bon.
5: C'est quand même dramatique.
8: Ouais.
5: Hein?
8: Ah oui. Enfin bon, il n'y a pas non plus. Hein.
7: Blandine, attention, le voilà. Viva Espagne.
9: Le taureau lui fait voir ses castagnettes.
10: Un curé lui apporte le saint crème. Catholique, tu es mort pour ta croyance. Tu seras sainte de France. Tu t'en volé taureau.
11: Oui, c'est la chanson que chante Toro Iglesias.
8: Avec la dernière phrase de Sainte-Blandine, c'est « Dis-moi comment tu t'appelles ?» Elle voulait le connaître. Elle voulait pas mourir idiote.
12: Les taureaux s'ennuient le dimanche
13: quand Sainte-Blandine n'est pas là pour les faire rigoler.
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14: La différence entre le PC et le Beaujolais, c'est que le Beaujolais est sûr de faire 12,5. Le russe qui a eu le moins de chance, c'est Yuri Gagarin. Il a fait 17 fois le tour de la Terre et il est retombé en URSS. Le communisme, c'est une des seules maladies graves qu'on n'a pas expérimenté d'abord sur des animaux. Est-ce que le communisme pourrait arriver en Suisse? Sûrement pas, c'est un trop petit pays pour un aussi grand malheur. La différence entre le Parti communiste français et le Titanic, c'est qu'au moins pendant le naufrage du Titanic, il y avait de la musique. Enfin, Georges Marchais a quand même dit « Notre ambition n'est pas de tomber plus bas qu'aujourd'hui. » Ce qui n'est pas con. Une fois, je vais pour le voir, Georges Marchais, on me dit « Non, il peut pas vous recevoir, il est en train d'écrire son discours. » Ben, je l'entends ronfler, là, il ronfle. Elle me dit, ben alors, c'est parce qu'il est en train de relire. Et puis alors, le Parti communiste, ils sont avec la CGT, hein. La CGT, c'est le cancer général du travail. À pas confondre avec FO, farce ouvrière. Le cancer général du travail, monsieur. Encore que Krasuki dit que c'est faux, parce que le cancer évolue, pas la CGT. Dites-le avec moi, Krasuki, Kiki, syndicat, caca. Krasuki, Kiki, syndicat, caca, donc, annonce à la télévision, perturbation prévue à la RATP, SNCF, EDF. Attention, Krasuki, la perturbation rend sourd. Georges Marchais l'a dit, Krasuki aussi. Entre deux cons alcooliques qui sont pas d'accord, je suis toujours pour celui qui est de la CGT. Le syndicat, c'est fait pour donner raison à des gens qui ont tort. Les CRS, c'est les forces de l'ordre. La CGT, c'est la force du désordre. Les syndicats représentent 12% des travailleurs. Et la CGT, 28% de ces 12-là. Ce qui fait 3% des travailleurs pour la CGT. Et ils nous emmerdent. Et évidemment, Krasuki et Marché préfèrent nous emmerder ici qu'aller en Pologne ou en URSS. Hein, ça, c'est sûr. Je passerai pas à la télé, là-bas, je te le dis. Hein. Parce qu'en URSS aussi, il y a la télé dans toutes les chambres. Hein, mais c'est elle qui vous regarde. N'empêche qu'ils ont été obligés d'installer des essuie-glaces sur les téléviseurs. Hein. Parce que les mecs crachaient sur le poste pendant les actualités. Donc pour la politique, les Russes sont très forts. Un homme de fer à la tête et tous les autres en tôle. Et c'est marrant, hein, les chefs sont très populaires. Jaruzelski, il a visité toute la Pologne. Les paysans l'ont accueilli chaleureusement en agitant leur chaîne. Là-bas, dans les bureaux, t'as pas le droit d'arroser les fleurs, hein, ça fait grouiller les micros. Hein. Que tu te fasses prendre à cracher par terre, tu vas voir. C'est parce que c'est interdit de faire de la politique dans la rue. Hein. Il paraît que Jaruzelski, il enlèvera ses lunettes noires quand il aura fini de souder l'URSS avec la Pologne. Tu sais qu'ils ont rien, hein. C'est que c'est un sandwich polonais, c'est deux tickets de pain avec un ticket de jambon au milieu. Hein. Il n'y a pas de légumes dans les boutiques pour masquer le fait qu'il n'y a pas de viande non plus. Je connais un mec qui a fait fortune en Pologne, il a une usine de pancartes. Il en vend beaucoup, 800 000 par jour. Et sur les pancartes, il y a écrit pas de viande. Comme ils disent en Pologne, boire ou conduire, de toute façon, on n'a pas de voiture. Hein. À Moscou, il y a un savant qui a inventé un appareil qu'on trempe dans le cul avec un bras. Et qui monte, qui monte, qui monte, qui monte, et hop, après ça, il vient à l'intérieur de la bouche et il t'arrache les dents. Et oui, tu me diras, ça serait plus facile de passer par la bouche, mais personne veut l'ouvrir, même chez le dentiste. En URSS, pour avoir le statut d'écrivain professionnel, il faut avoir dénoncé deux camarades. Alors en URSS, pour reconnaître un espion, c'est pas dur, c'est le seul qui a un passeport. Quant à savoir si on peut vivre décemment avec un salaire d'ouvrier russe, on n'en sait rien, personne n'a jamais essayé. Bon, alors à la télé, genre, les informations, météo, 32 degrés ou de force. Merci.
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0: Je viens de rompre avec Dieu. Je ne l'aime plus. En amour, on est toujours deux. Un qui s'emmerde et un qui est malheureux. Depuis quelque temps, Dieu me semblait malheureux. Alors j'ai rompu. Je sais plus qui a dit en amour, on est toujours deux, un qui s'emmerde et un qui est malheureux. Je sais plus si c'est Lucien Guitry ou Sacha Distel. Je sais que c'est un coureur cycliste, mais je sais plus lequel. Bon. Bref, j'ai rompu. Lent et sournois, le feu de la rupture couvait depuis longtemps entre Dieu et moi. J'ai tout fait pour l'étouffer, mais j'ai tout fait. Je sentais sans cesse la présence étouffante, justement, de Dieu au-dessus de moi. Comme un vieux paparazzi collaborateur à Je suis partout, il était perpétuellement là à m'observer, surgissant dans ma vie à n'importe quelle heure du jour ou de la nuit. Toc toc, c'est le laitier ? Non, c'est Dieu. Allais-je tolérer plus longtemps de Dieu ce que je supportais si mal du KGB ? Et puis je m'entendais pas très bien avec sa famille. Je trouvais surtout que le fils avait mauvais genre. Je ne pense pas être bégueule, mais ce côté « m'as-tu vu sur ma jolie croix dans mes pampers absorbants je... », j'ai toujours pensé que ça avait desservi le prestige de l'Église et contribué, pour une large part, à l'abandon de l'habit sacerdotal au profit de la soutane rase bonbon chez les prêtres intégristes bisexuels d'obédience œcuménique, c'est le printemps. Moins omniprésent, mais d'une suffisance dans ses envolées surprises, le dernier du trio, le Saint-Esprit, m'horripilait presque autant. Cette façon de vous tomber dessus à l'improviste, en plein gueuleton de Pentecôte chez mon beau-frère, quelle grossièreté ! Coucou, coucou, coucou, hello you happy taxpayers, l'ai-je bien descendu ? De grâce, ma colombe, fous-nous la paix. J'ai posté hier ma lettre de rupture. Je vous la lis. Paris, le, PD sur PD, oui, j'étais tout seul. Cher Dieu, ne m'attends pas dimanche. Je ne viendrai pas. Je ne viendrai plus jamais le dimanche. Ni les autres jours, ni les autres nuits. Dieu, mon grand, mon très grand, mon très haut, je ne t'aime plus. Ce qu'il m'en coûte de te faire cet aveu, toi seul le sais. Mais tu dois bien admettre que nous ne pouvons plus continuer ainsi à nous faire du mal, toi m'espérant en vain et moi n'y croyant plus. Je sais, j'ai tous les torts. Depuis le début de notre liaison, j'étais trompé 100 fois en 100 lieues de bassesse peuplées de salopes en cuir et d'intorchables marins rouges qui me collaient à leur sueur en salissant ton nom. À la source du mal, j'ai bu des alcools effroyables et aspiré à gueule ouverte les volutes interdites des paradis où tu n'es pas. Mon Dieu, tu te souviens de ce soir de mai brûlant où nous regardions ensemble un soleil angevin mourir doucement sur la Loire? J'étais bouleversé par tant de beauté tranquille. Et toi, tu m'as cru plus près de toi, mon Dieu, plus près de toi que jamais, alors même que dévoré par un désir éperdu de mort païenne, je jouissais gravement dans les bras même du diable. Dieu, tout est fini entre nous. Pourtant, je t'ai aimé, dès le premier jour, rappelle-toi. Je n'avais pas 13 ans, c'était dans ta maison. Il y avait de l'or trouble aux vitraux et cette musique de fer profonde et la magie de ce parfum d'Orient qui n'appartient qu'à toi. Je me suis agenouillé, tu es venu, mon Dieu. Je t'ai reçu tout entier. Dieu fond dans la bouche, pas dans la main. Tu es entré en moi et j'ai pleuré. Ce sont des choses qui marquent une vie. Elles sont ineffaçables. Mais aujourd'hui, mon Dieu, je ne t'aime plus. Je t'en prie, oublie-moi. Je suis grain de sable et d'autres hommes t'aimeront que tu sauras aimer aux quatre coins du monde, de Beyrouth à Moscou et de Gdansk à Santiago. Ah Dieu, pardonne-moi mes offenses, mais laisse-moi succomber à la tentation. Donne-moi aujourd'hui mon péché quotidien et délivre-moi du bien. Ainsi soit-il. Veuillez croire, moi pas.
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3: J'ai mon chien qui se prend pour quelqu'un, dites donc. Ah, depuis quelque temps, mon chien m'inquiète. Il se prend pour un être humain. Et je n'arrive pas à l'en dissuader. Oh, c'est pas que je prenne mon chien pour plus bête qu'il n'est, hein. Mais que lui se prenne pour quelqu'un, hein, c'est un peu abusif. Enfin, quoi est-ce que je me prends pour un chien, moi ? Quoique ! Dernièrement, il s'est passé une chose troublante qui m'a mis la puce à l'oreille. Je me promenais avec mon chien, c'est que je tenais en laisse, et je rencontre une dame avec sa petite fille. Et j'entends la dame qui dit à sa petite fille, « Va caresser le chien !» Et la petite fille est venue me caresser la main. Alors moi, je lui faisais signe qu'il y avait erreur sur la personne. Que le chien, c'était l'autre. Mais la petite fille a continué à me caresser gentiment la main. Ça. Et la dame a dit, tu vois qu'il n'est pas méchant. Et mon chien, lui, qui n'aura jamais eu l'occasion de se taire, a cru bon d'ajouter, il ne lui manque que la parole. Hein ? Bon. Ça vous étonne tout de même, hein? Ben moi, ce qui m'a le plus surpris, d'ailleurs, c'est pas tellement que ces dames m'aient pris pour un chien, hein? Tout le monde peut se tromper. Mais qu'elle n'ait pas été autrement surprise d'entendre mon chien parler. Alors ça, les gens ne s'étonnent plus de rien. La première fois que j'ai entendu mon chien parler, j'aime mieux vous dire que j'ai été surpris. Hein? C'était un soir, après dîner. J'étais allongé sur le tapis. Je somnolais. J'étais pas très bon poil. Mon chien était assis dans mon fauteuil. Il regardait la télé. Il était pas dans son assiette non plus. Je le sentais. Ah, j'ai un flair terrible, vous savez. À force de vivre avec mon chien, le chien, je le sens. Je le sens. Subitement, mon chien me dit à brûle pour point. On pourrait peut-être de temps en temps changer de chaîne. Ah, j'ai pas fait attention tout de suite. Je dis, mais c'est la première fois que tu me parles sur ce ton. Il me dit, oui, jusqu'à présent, je n'ai rien dit, mais je n'en pense pas moins. Je dis, quoi, qu'est-ce qu'il y a? Il me dit, ta soupe n'est pas bonne. Eh bien, je lui dis, t'as pâté non plus, moi. Subitement, j'ai réalisé que je parlais à mon chien. Oh, j'ai dit, tiens, tu n'es qu'une bête, je veux pas discuter avec toi. Enfin, quoi, un chien qui parle. Est-ce que j'aboie, moi? Quoique. Dernièrement, c'est... Mon chien était sorti sans me prévenir. Il était allé aux puces. Moi, j'étais resté pour garder la maison. Tout d'un coup, j'entends sonner. Je ne sais pas ce qui m'a pris. Au lieu d'aller ouvrir, je me suis mis à aboyer, oui, madame. Mais aboyer. Alors, le drame, c'est que mon chien qui était derrière la porte a tout entendu. Alors, depuis, je n'en suis plus le maître. Avant, quand je lui lançais une pierre, il la rapportait. Maintenant, non seulement il la rapporte plus, mais c'est lui qui la lance. Et si je ne la rapporte pas dans les délais, qu'est-ce que j'entends? Je suis devenu sa bête noire. Mon chien, c'est quelqu'un. C'est quelqu'un. C'est dommage d'ailleurs qu'il ne soit pas là, parce qu'il vous aurait raconté tout ça mieux que moi. Ben oui, parce que moi, quand je raconte ça, les gens ne me croient pas. Mais quand c'est mon chien, ah oui, tout ça. Les gens croient n'importe qui.

Ce sont les colliers de mon chien. Parce que non seulement il a la prétention de parler, mais il a la prétention de faire de la musique. Alors l'autre jour, je voyais faire ça. J'ai dit, passe-moi un petit collier. Je les ai mis. Je me suis aperçu qu'il n'y avait rien à faire, il n'y a qu'à marcher comme un chien.

0: Et maintenant, mes frères, après toutes les salades que j'ai eues avec Monseigneur Lefebvre, je vais terminer en latin, et c'est bien le moins. Urbi et orbi sont dans un bateau. Urbi, comano, qu'est-ce qui reste?
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2: Allô, bonjour, ici l'estomac, j'ai un petit creux. Quand est-ce qu'on mange? Allô, allô, ici le cerveau, message reçu. Messieurs les organes, en place. Allô, la bouche, vous m'entendez? Je vous entends bien, quoi. Attention, je vous signale le passage d'un œuf dur à mayonnaise. Ah. Bonjour, bonjour, ici le foie. Comment elle est la mayonnaise? Elle a au moins de 3 jours, quoi. Bonne chance à tous, ah. Bonjour, bonjour, ici le cheveu sur la langue. J'aimerais parler au paquet de nerfs. Ouais, ici le paquet de nerfs, ouais, ouais, ouais, ouais, ouais, ouais. T'es bête, tu casses ta gueule, moi. Oh, qu'est-ce qui peut être agressif, ce paquet de nerfs? Bonjour à toutes, ici les amis mi, ici les amygdales. Alors écoutez, on vient de voir passer le plat du jour, c'est une horreur. C'est du poisson, mes bichons. On va encore se prendre des arêtes plein la gorge, mais j'en ai marre, Bonjour, bonjour, ici le foie. Comment il est, le poisson?
0: Il pue, ma biche, mais il pue, ce poisson. Allô, oui, oui. Oui, ici la dent creuse, oui. Oui, je suis emmerdé avec un fil de haricots, là. Est-ce que vous pouvez demander à la langue de me donner un coup de main? Impossible, con. La langue est occupée, elle colle un timbre. Est-ce que vous pouvez m'envoyer un doigt en dépannage? Pas de problème, je vous l'envoie tout de suite. Allô, le doigt dans le nez, vous pouvez descendre dans la bouche. Bonjour, ici le cheveu sur la langue. J'aimerais parler à la goutte au nez. Trop tard, elle vient de tomber. Tant pis, j'attendrai la prochaine. Attention, attention, ici la bouche. J'ai une mauvaise nouvelle à vous annoncer. La dent creuse vient de tomber. Elle s'est pendue avec le fil du haricot. Ici les amis mi, ici les amis d'Ala. Dites donc, les dents là-haut, vous pouvez pas mâcher un petit peu, non? On vient de voir passer une nouille de 20 cm, c'est insensé, cette histoire!
2: Bonjour, bonjour! Ici le foie, comment elles sont, les nouilles?
0: Elles sont très bien, ma biche. Mais la sauce, elle fouette, mais elle fouette!
2: Ça commence à bien faire! Je renvoie toute la marchandise!
0: Allô, allô! Ici le cerveau, planquez-vous tous, ça remonte!
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3: Mesdames et messieurs, bonsoir. Je vais vous raconter une histoire drôle qui m'a été soufflée par Philippe Santilli. Un couple de jeunes mariés passe en chemin de fer.
4: Alors attendez, là non. Je pense que monsieur Sim peut faire le bruitage.
5: Je vais vous aider, Léon. Je vais vous aider.
3: Alors allez-y.
5: Je pars.
4: Alors attention.
3: Mesdames et messieurs, bonjour. Et oui, c'est un couple de jeunes mariés qui est dans un compartiment de chemin de fer avec d'autres voyageurs et le train passe par le tunnel du Simplon. Vous savez que ce tunnel est long de 13 km, que cela monte un peu et que par conséquent le train ne va pas très vite. Le train ne ahne pas, mais le train fait. Écoutez comment fait le train. C'est le train numéro 8501 qui est parti de la gare de Lyon quai 19 à 23h. Il faut dire les choses comme elles sont, comme elles ont été. À la sortie du tunnel, vous voyez le jour s'éclaire.
5: Ah.
3: À la sortie du tunnel, en territoire donc italien, le jeune marié, très amoureux de sa femme, lui confie dans le creux de l'oreille. Ah, ma chérie, si nous avions su qu'il était si long, le tunnel, naturellement, on aurait fait l'amour, toi et moi. On aurait eu le temps. 13 minutes. Alors, la jeune femme a fait ses cris. Ce n'était donc pas toi.
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7: Pascal, c'est papa. Dis, Pascal, papa et maman vont entrer tard ce soir. Alors, ça serait bien que ce soit toi qui fasses à manger pour toi et ta petite sœur. Attends, crie pas youpi. Crie pas youpi, il va pas mal à la tête, hein. Crie pas youpi. D'accord, tu t'en occupes. Tu t'en occupes, bien. Tu veux faire de la cuisine? Qu'est-ce que tu veux faire comme cuisine? Des pâtes. Vous avez mangé toute la semaine des pâtes. Des pâtes à quoi? À la boudoni? Qu'est-ce que c'est ça? C'est une recette de ton copain Boudoni. Mais il est là, Boudoni. Et dis-moi, qu'est-ce que c'est ces pâtes? C'est des pâtes avec de la viande. Mais vous avez trouvé de la viande? C'est Boudoni qui l'a ramené dans son cartable. Alors, il a gardé toute la journée cette viande dans son cartable à l'école. Et comment elle est cette viande? Mais comment elle est? Demande à Boudoni. Elle est correcte. Correcte. Oui. Et qu'est-ce que vous voulez mettre? Oui, bien d'accord, je veux bien. Mais qu'est-ce que vous voulez mettre avec les pâtes? Avec la viande? De la crème fraîche qui était dans le frigo? Ah non, la crème fraîche dans le frigo, elle était depuis 2 mois dans le frigo. Non. Elle est déjà dans l'eau. Comment elle est dans l'eau avec la viande et les pâtes? Et du ketchup? Passe-moi Boudoni. Alors, Boudoni. Comment tu t'appelles? Emilio, bon, t'es pas un méchant garçon. T'es pas un méchant garçon, Emilio. Alors, parle-moi de tes pâtes. Parle des pâtes. Non, regarde dans la casserole où elles en sont. Comment elles se présentent, tes pâtes? Tu vois des pâtes roses, c'est normal, c'est le ketchup. Avec de la viande noire. Bon, je veux bien. Et dans de l'eau qui est jaune. Et pourquoi elle est jaune? T'as mis du safran. Oui, très bien. Tu mets plus rien maintenant. Du curry, en plus. Alors, t'en mets pas trop. Mais qu'est-ce que j'entends? J'entends c'est mou. Non, j'entends c'est mou. Qu'est-ce qui est mou? Le chocolat? Pourquoi tu mets du chocolat dans les pâtes maintenant? Ah non, c'est votre dessert. Mais qu'est-ce qui est mou? J'entends c'est mou. La casserole est molle. Mais où vous l'avez trouvée, cette casserole? Sous l'évier? Mais sous l'évier, c'est tous les récipients en plastique. Alors forcément, si vous la mettez sur le feu, elle coule, la casserole. Passe-moi Pascal. Qu'est-ce qu'il fait? Il ramasse le chocolat et le plastique coulé avec les mains? Passe-le-moi. Pascal. Tiens le téléphone du bout des doigts. Tu vas dans le placard et tu prends un drap. Non, ils sont tous sales. Non. Tu vas dans la chambre de papa, et maman, tu tires un drap du lit, tu essuies le téléphone et tu essuies les mains. Bon, et après, tu éponges tout ce qui dégouline. Dis à Boudoni de t'aider. Il touille. Mais qu'est-ce qu'il y a touillé? Il a touillé. Mais prends sa place devant les pattes. Dis-moi où elles en sont ces pattes. Non, écoute, il y a trop de fumée. Alors tu prends une fourchette et tu plonges la fourchette dans les pattes. Tire, ça fait un bloc. Mais tire une patte. Bon alors, goûte-la la patte. Fais la goûter à Boudoni. Il aime. Tu es sûr que tu l'as pas donné à bouffer un bout de plastique? Donne-lui l'autre patte. Il aime, c'est bon, ça va? Ça va, bon, alors vous bougez plus, maintenant vous ne bougez plus. Vous mangez les pattes debout, les pieds dans le plastique. Et vous ne mettez pas les mains sur les murs. Papa arrive.
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2: Dis donc, machin, là. J'ai rêvé ou t'as bousculé ma femme, là? Laisse, Madeleine.
6: Qu'est-ce que t'as, t'es bigleux, tu mets lunettes? Dans la gueule? Elle est trop petite, t'as pas fait gaffe, t'as marché dessus, non? Comment? Elle est largement assez grosse? Ma femme est grosse? Laisse, Madeleine. Alors, pour marcher dessus, on est sympa, mais alors après, pour dire pardon, ferme sa gueule? Comment? Excusez-moi, madame. Mais il répond, l'effronté. Mais tu joues avec ta santé, là. C'est ta vie que t'as entre tes doigts. T'as vu combien ça pèse, ça? Tu veux te l'envoyer à travers la gueule, ma parole. Si je te rate rien qu'avec le vent, je t'enrhume, là. Alors, qu'est-ce que c'est que ça? Allez, casse-toi, là, casse-toi, hein. Moi, un mec qui m'a aidé à moitié de ça, j'ai foutu en pain ailleurs. Un de ces pifs comme ça, t'as été obligé de te faire greffer une brouette, là. Laisse, Madeleine. Il m'énerve, celui-là. C'est que si tu me cherches, tu me trouves. Alors. Laisse, Madeleine. Allez, casse-toi, petit mec. Tu m'énerves, là, va-t'en, là. Attention, tu marches sur ton short. Comment? Je suis pas grand non plus. Mais ma parole, il insulte ma mère. T'es fou, quoi? C'est ta vie que t'as entre tes mains, là. Je vais te rentrer dans la gueule, va vite te faire photographier, t'as pas te reconnaître après. Je vais t'envoyer une patate, le nez va te rentrer dedans, faudra que tu passes la main par la bouche pour te moucher après. Hein? Qu'est-ce que t'as là? Qu'est-ce que t'as à m'énerver là? Alors, tu m'as poussé là? J'ai pas rêvé là, tu m'as poussé là? Alors, tu veux me frapper avec tes petits poings? Ben, on va jouer aux osselets après alors. Hein? Qu'est-ce que t'as? Ça te démange? Mais vas-y, je t'attends. Pas lui, hein. Il m'a frappé. Hey, je te préviens, refais jamais ça. Hein. T'es con, non? Hey, je te préviens, hein, je t'aurais prévenu. Oh, il m'a frappé, là. Jusqu'à là, j'avais été gentil, mais maintenant, ça y est, j'ai les abeilles, là. Hein. Là, ça va être ta fête, hein. Je vais te plier un quart, tu vas tenir dans ta poche, toi. Hein. Madeleine, retiens-moi, là. Retiens-moi, là, j'ai fait un malheur, hein. T'as de la chance que ma femme me retient, me lâche pas, toi, hein. Oh, qu'est-ce qu'il m'a mis, là? Il m'a frappé, l'autre andouille qui me tenait, là. Hein? Imbécile, là. Comment j'ai frappé une femme? C'est la mienne, tu permets, oui? Rien qu'un nylon, là, en saloperie de rouge à lèvres, c'est pour combien j'en ai? Oh! Oh la vache, là, je vais l'entreprendre, là. Ça y est, maintenant, je m'occupe de toi. Ouais, tu te casses, bah, tu fais bien, hein. Ouais, c'est ça, casse-toi, ouais. Lâche, va, lâche. Il a senti que j'étais en forme, il est parti. Hein. Imbécile, va, grand con, va. Sportif! Alors, Madeleine, on peut plus sortir dans la rue, maintenant, faut que t'essayes tout le monde. Hein? Qu'est-ce qui t'a fait, ce mec-là? Il t'a rien demandé, pourquoi tu l'emmerdes, là? Alors, qu'est-ce que t'as? Tu te crois belle ou quoi? T'as pas vu, avec la gueule que t'as, tu feras un procès à ta mère, tu gagneras du pognon, toi. C'est ça, t'as raison, va te plaindre à ta mère, hein. Allez, va te plaindre au président de la République aussi, pas une tuyée. Hé, puis si tu le vois, tu diras qu'il me rende mon peigne.
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8: Bon, allez, donne-moi un coco vin sans coke. Ou alors rhum steak sans steak. Non, non, donne-moi un whisky... Avec les bulles à côté sur une petite assiette. Oh là là, quelle tristesse. C'est toujours les meilleurs qui s'en vont. Il n'y avait même pas 50 ans. Il avait une santé de fer. Bon, il avait le blanc des yeux un peu jaune. Mais ça, c'est parce qu'il se faisait de la bile pour les copains. Il était toujours très élégant.
9: La classe.
8: La cravate lit de vin, costume Bordeaux. Chaussures cognac. Extrêmement chic. Grande sobriété. Il avait toutes les qualités du monde avec sa santé de fer. C'était un sacré sportif. Très grand footballeur. Il arrivait sur le terrain. Il disait tout de suite, vite, un petit ballon, un petit ballon. Je le connaissais depuis longtemps, depuis le service militaire. Je le vois encore avec sa barbe blanche à 20 ans. Il avait une classe. Je le vois encore quand il avait été muté dans les chars. traversait un champ de mine. Il zigzaguait, là. On aurait cru qu'il avait fait ça toute sa vie. Et pourtant, il n'a jamais eu de chance. Quand il jouait au tiercé, il avait touché dans l'ordre. Au lieu de poinçonner sa carte de tiercé, il a poinçonné sa carte de sécurité sociale. Alors là, traverse la rue. Il y a deux autobus qui ont renversé à la fois. Alors il m'a raconté que les quatre chauffeurs des deux autobus sont venus s'excuser auprès de lui. Ils l'ont relevé. Il n'avait qu'une entorse avec sa santé de fer. Quelle classe. Tu sais qu'il était très humain. Et que tous les animaux l'aimaient beaucoup. Quand il voyait un chien dans la rue, quand il avait un nonos, il lui donnait. Et le chien sentait son côté humain. Et les animaux qui sentaient ce côté humain qu'il avait sont venus lui rendre visite à l'hôpital. Il m'a dit qu'il y avait des truites au plafond. Il y avait des éléphants avec des écailles sur le dos, des pattes de pieuvre qui passaient par le trou des serrures pour venir lui dire bonjour. Toutes les bêtes venaient vers lui. L'important, c'est qu'il est mort guéri. 32 kilos. 258 grammes de cholestérol. 78 de tension. Corps équilibré. Ça reste un exemple pour nous tous. C'est ça qu'il faut se dire. Allez, donne-moi un petit soufflet sans souffler. Salut.
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7: Vous êtes vraiment sympa. Seulement, je sais rien faire d'autre. Moi. Vous voulez quand même pas que je vous chante une chanson? Ah bah, ça tombe bien, il y a une partition qui traîne, là. Tout ça est improvisé. Ah, ça tombe bien, parce que je veux vraiment pas quoi vous dire d'autre. Oui, je peux vous dire que... Bon, c'est une coutume, ceux qui avaient vu mon premier spectacle le connaissent. C'est-à-dire que, oui, non, à la fin de chaque spectacle, une petite collation est servie dans ma loge, mais que pour moi, donc c'est pas la peine que... Sinon, je peux vous dire que à la ville comme à la scène, je suis habillé par Kenzo qui me fait 20%. C'est pas très intéressant. Et puis, si je peux encore vous donner un conseil, remarquez. C'est de toute façon, comme vous avez probablement pas pu tout comprendre le premier soir, vous devriez revenir. Revenez me voir. D'autant que, à part moi, en ce moment, sur Paris, spectacle d'humour, nada. Non, il n'y a rien. Enfin, je sais pas. Faites le tour. Honnêtement, qu'est-ce qu'il y a? Regardez, bon, en face, il y a. Comment il s'appelle Michel Leb. Moi, je veux bien. Ben, c'est un type bien. Hein. C'est un type qui il parle avec son cœur, il pète avec sa bouche. Mais bon, sinon, vous avez un peu plus loin, il y a Francis Perrin. Oui. Si vous avez de l'arthrose du cou, ce serait bon. Hein. Il faut suivre. Hein. Non, mais bon, notez qu'il est pas mal, hein, Perrin. Francis Perrin, c'est un type bien, mais... Oui, moi, ce qui me chiffonne un peu, je sais pas si vous êtes comme moi, c'est cette manie du calembour. Toutes les sauces, tout bout de champ. Oh. Est-ce que quelqu'un a vu le spectacle de Perrin ou au moins le titre de son nouveau spectacle? Hein? Mon panthéon est décousu, oui. C'est incroyable. C'est d'un goût. Mon panthéon est décousu. Pourquoi pas ma tour Eiffel et mon obélisque? Sinon, si vous aimez le comique ibérique, il y a le... Comment ça s'appelle? La portugaise qui fume, là, comment ça s'appelle? La valeuse en carton, voilà. À part ça, il n'y a rien. Il y a, Oui, Bedos. C'est très surfait. C'est pas vrai, c'est le plus beau. C'est mon copain. Il est vachement beau dans son espèce de grand cirque. Il y a un grand tapis rouge, il est tout petit en gris au milieu. Il fait peur, j'ai plus le trac que lui. Bon, mais cela dit, c'est un bon. Mais Bedos, il a une sécheresse de cœur chez cet homme. Il n'y a pas de pardon quand il y a des jugements à l'emporte-pièce contre les nazis, par exemple. Et comment il parle des footballeurs, Bedos? Bon, vous avez entendu, moi-même, je badine avec mes camarades footballeurs. Hein? Mais Bedos, enfin, je sais pas, son sketch carton rose, vous avez entendu ça? Et qu'on part carrément toute l'équipe de France de football à des enculés. Je suis désolé, c'est pas très gentil pour les enculés.
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10: Il y a longtemps que vous êtes à Paris? My friend, she's so bad. I can't remember one word. Oh, my goodness. Un plus doucement, please. Ah, ouais, d'accord. Vous, longtemps, Paris? Un mai. Ah, ouais, d'accord, un an. Et vous aimez la mode française? What do you mean by conséquentiaire? Les petites robes, bon. Mais les manteaux, pas bon. J'aimais un manteau reversible, you know. D'un côté sport coat, d'un côté manteau de cocktail, d'un côté raincoat, d'un côté evening coat. Elle est très connue à l'Angleterre. Elle s'appelait. Is that the French word you say? Do you say s'appelait? Oh, you know, it's funny, my friend is improving when I'm just speaking like that. La reversible. J'adore d'avoir un manteau reversible because je pense d'avoir deux manteaux. Un rouge, par exemple, un noir, double advantage pour la même monnaie. La vie est reversible. D'un côté comique, d'un côté dramatique. Ouais. Mais vous aimez la France? Oh, I prefer England.
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11: Il me souffle quelquefois quand j'oublie des choses, j'ai un trou de mémoire, il me souffle, mon pianiste. Parce qu'avant d'être pianiste, il... Il était souffleur dans un théâtre. Oui, madame. Quand un comédien ne savait plus son texte, il soufflait le texte au comédien. Et c'est là où je l'ai connu. Parce qu'avant, vous savez que dans les théâtres, dans chaque théâtre, il y avait une petite lucarne comme ça devant, ce qu'on appelait le trou du souffleur. Et lui, il était dans le trou. Et moi, j'étais devant, et je faisais un numéro de mime. Je mimais la marche contre le vent. Et lui, soufflait. Et à un moment, il a eu une défaillance. Plus de souffle. Alors je lui ai crié, soufflez, soufflez. Les gens dans la salle, du vent, du vent. J'ai dit, mesdames, messieurs, le souffleur est en tabou de souffle. Et il est sorti pour prendre l'air. Alors vous comprendrez bien que je ne peux pas mimer la marche contre le vent si je n'ai pas de vent. Alors le public, on va faire le ventre, comme un seul homme. D'ailleurs, si vous voulez souffler, mesdames et messieurs, je vais vous mimer la marche contre le vent. Je fais pas mal, sans me vanter. Voulez-vous souffler, mesdames et messieurs? À trois, ensemble, et dans la même direction. La force du souffle. Parce que vous savez qu'il y a des gens qui déchaînent des forces formidables. Vous connaissez un monsieur qui fait bouger des objets à distance, sans les toucher. Par exemple, il fixe une chaise, elle se fout le camp. C'est comme ça qu'il déménage. Moi, j'ai essayé, je le dis, j'ai essayé. Oui, j'ai essayé de faire bouger des objets à distance. J'ai essayé sur une pendule. En fixant pendant un certain temps la grande aiguille, je suis arrivé à la faire bouger. Mais pas beaucoup de ça, à peu près, quoi. Mais ça m'a demandé 10 bonnes minutes.
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12: Les ados, j'adore. Moi, ces temps-ci, j'en ai deux sur le dos. Chiant. Petit, c'est mignon, mais alors, passé 12 ans, faudrait les congeler. Ah non, je craque là. Ah non, père moderne, humain, branché, tout. Bouge, mais cool, tu vois, clean, soft, ok. Sympa, mais là, les miens, les deux. Ils m'ont niqué les nerfs là. Grave, hein. Attends, je suis au bord du fait d'hiver là. Je suis vénère, hein. Je suis vénère là. Bah oui, je pose vers là, à l'envers, comme eux. Vénère, énervé. Je suis vénère. À donf. À fond. Il faut bien dialoguer avec la jeunesse, sinon t'es largué, hein. 300 mètres carrés d'appart à Neuilly, l'été à Saint-Tropez, l'hiver à Courchevel, de la thune plein les fouilles, mais en cause rebeu, comme à la Courneuve. Arrête, mortel, tu joues ta vie, là. Lolo, je peux me blairou, moi, oh. Hé, hey, bouffon, tu peux me tailler. T'es fou. T'es ouf. T'es lourd, hein. T'es relou. T'es relou, hein. Je vais te péter à la toutée. Je te cache, moi, je te cache, t'es ta race. N'importe quoi. Porte-moi. Comme te wouge. C'est comme ça maintenant, dans les beaux quartiers. Alors ouais, les miens là. Putain, je me les prends les deux. Putain, l'arabia qui m'avait mis. Tu m'étonnes. Je les scotche dans le salon Louis XV de ma mère, qu'elle m'a légué pour mon trousseau. Le garçon et la fille. Le cum et la meuf. Lui, 14 ans, look racaille, façon naf-naf. Nikes, Bomber, c'est Tagueur. Tendance, si les filles Champs-Élysées, à force de dire première, il a redoublé sa troisième, tu vois. Je suis content. Elle, la fille, 16 ans, plus mature, mais bien starbée aussi. Négresse blonde, kiff tressé à la crème de date, casquette hip-hop, un anneau dans le nez, boubou sénégalais, Doc Martens avec les lacets qui traînent partout sur la moquette. Mes enfants, le petit poussin, moi, le petit bout de chou, bientôt Noël. Alors, il m'avait bien foutu la rage. Je te dis, punaise, dans la bergère à ma mère. Je leur dis, je ramasse les copies dans deux secondes. Vous savez ce que c'est pour moi la plus belle invention du XXe siècle? Connard. Peut-être. C'est con, il commençait à flipper léger. Ah bon? Vous savez pas ce que c'est pour moi quand je vous vois la plus belle invention du XXe siècle? Non. La pilule, connard. Là, je les plante dans la pièce. Salut. Putain, j'ai déçu, parce qu'attends, moi, en vrai, ma passion, c'est mes gosses. Et ils savent, tu m'étonnes. Je les embrasse, je les étouffe. Je suis un père goy avec des réflexes de mère juive. Et eux, ils me trouvent extra, à donf, super mégatombe de la mort. Mais arrête, ils m'ont hystérisé, là. J'hallucine grave. Tu sais ce que je vois, ils me poussent des nerfs de bœuf partout, là. Ah, quand je vois la totale qu'ils me font, je descends dans la rue avec Monseigneur Gaillot, on fait une manif contre le pape, à deux. Et c'est moi qui porte la banderole pour pas fatiguer les mecs. Vive la contraception, sous toutes ses formes. À fond, à donf. L'avortement, la capote, le filtre à café, n'importe quoi. Pour Nawak. Tout pour pas me ramasser un gogol de plus à la maison. À moi, une nouvelle grossesse qui se pointe dans le ménage, j'y vais au cutter, hein. À la tronçonneuse. À Vauriaz, à côté, c'est Disney World. Qu'est-ce qu'ils m'ont fait? Qu'est-ce qu'ils m'ont fait? Ils sont là. Ils sont nés. C'est des gremlins. Ils occupent la casbah avec leur pote de merde, leur musique de merde, leur siloge de merde. Tu leur parles à Cassavetes, ils te balancent Tarantino. Tu dis la Fitzgerald, ils te répondent nique ta mère. Le cafard, ça m'emmène. Oh putain, le blues, tu m'étonnes. Qu'est-ce qu'il faut faire? Je sais pas quoi faire. Zéro communication. Où, quand, comment, avec qui tu communiques? Tu communiques ta mère. Tu quand même pas téléphoner à ta batacage ou à Dog Diffoul. Mais tu la poutre. Au début, quand c'était encore des tétards dans leur layette, j'ai voulu faire papa poule, je les ai torchés, enculés, je leur ai refilé des hectolitres de gigos dans la gueule. Je te raconte pas tout le vomi que je me suis ramassé sur mes habits. J'ai des lainages qui sentent encore. Et là, vous prenez que ça trempole dans la culotte, voilà que ça se mutine, ces messieurs-dames. Ça rouspète, ça râle, ça discute l'éducation nationale. Ça rentre en pudeur sans dire bonjour, bonsoir à ses parents, à ses ramps, excuse-moi. Même pour se boinfrer tout le frigo et se replier dans leur tube pour s'encaisser leur putain de musique à fond, à donf. En plus, ils ont pas franchement les mêmes goûts, les deux. Je te raconte pas la cacophonie. C'est pas des enfants que j'ai dans la baraque, c'est des voisins. Arrête! Je suis au bord du fusil à pompe. Je suis au bord du fusil à pompe. Méchant, hein? Chambé. Mieux. T'en fais pas, monsieur et madame Dugland. Ils sont là, et ils font la gueule, ils traitent comme une bouse, mais ils sont bien. Pas de danger qu'ils dénoncent le bail. Ils sont pas ouf. Moi, je pouvais pas saquer mes vieux à 17 ans, j'étais dans la rue, mais mes morpions là, ils veulent pas. Ils peuvent s'incruster jusqu'à 32 ans. Ça me trouve, ça. J'ai eu ça dans un canard qu'on les appelle la génération Sécotine. Une fois qu'ils m'avaient bien gonflé, tous les deux, mais bien, spécialement bien, je les coince dans la bergère à ma mère, comme d'hab. Je leur dis,

0: Elle est jeune aussi. Allez, chez la boîte.
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2: De Madame Sonnen de Ronque dans le Nord.
3: Ronque, ronque.
2: Pourquoi le singe Cercopithèque est-il appelé 14 juillet par les sexologues?
4: Parce qu'il a un sexe tricolore.
2: Oui,
4: parce
2: qu'il a un sexe tricolore. Excellente réponse de Jacques Marc. C'est fabuleux. Il a les testicules bleus.
5: Oh, arrêtez, on va manger.
2: La verge blanche et le gland rouge. Excusez-moi, ah, c'est dans la réponse.
5: Le gland rouge.
2: C'est fabuleux, écoutez.
3: C'est surtout fabuleux sur les aéroports quand on reçoit un chef d'État. De filer une oreille de singe comme ça.
6: Présenté, sexe.
3: Il venait encore que... C'est pour ça que...
7: Je vous remercie de m'accueillir en France.
5: Oui, mais il faut qu'ils soient en érection, sinon c'est le drapeau suisse.
3: Finalement, président de la République, il est pensé, au lieu d'avoir des gorilles, il ferait mieux d'avoir des petits...
5: Cercopithèques.
3: Cercopithèques.
4: Ouais. C'est vrai que ça serait joli, ça, quand même, une ouette testicule tricolore. Non, on y compte, les chefs d'État.
5: Tout l'appareil. Tout l'appareil génital.
4: La gueule que ça aurait. La tête de Margaret Thatcher.
3: Surtout que Margaret Thatcher, elle ne pourrait pas en avoir des rayés. Alors elle serait jalouse.
4: Les Américains malades.
3: Malades, Reagan. Mais alors où sont les étoiles et les rayures? Bleu, blanc, rouge, tricolore.
2: Et admettez que vous mettiez un singe au fronton de chaque monument public.
3: Quel magnifique.
2: Quel panard. Et à la télé.
5: Oui, mais mes enfants,
3: à côté des speakerines, ce serait pas joli.
5: Oh. Mais oui, mais s'il y a un décès, hein, comment tu veux mettre ça en berne? Ah, il y a un problème. Les pauvres singes, non, c'est
3: bien
5: inhumain.
3: Bien de disparaître, moi, avec un petit singe.
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8: Le sketch que je vais faire pour vous maintenant est un des plus faibles de mon spectacle. Et je m'en excuse à l'avance. Hein. Et il dure environ 3 minutes et comporte au maximum 2 éclats de rire. Parfois 3 quand je le fais bien. Mais je suis obligé de le faire parce que si je ne le faisais pas, mon spectacle durerait 3 minutes de moins et je trouve que ça serait dommage parce qu'on est très bien ensemble ce soir. Alors, ne vous inquiétez pas, je vais faire le sketch, et puis après, on sera débarrassé, on n'en parlera plus, d'accord? Bien, alors, si vous avez envie de rigoler, vous rigolez, si vous n'avez pas envie de rigoler, vous ne rigolez pas, ça n'a aucune importance, aucune incidence sur le spectacle, d'accord? Alors, si vous avez, vous, madame, par exemple, si vous êtes toute seule à rigoler avec monsieur aussi, si vous êtes les seuls à rigoler, bah ça fait rien, allez-y, rigolez, affirmez-vous, hein? Hein? Allez, affirmez vos opinions, hein? Bon, je vais faire le sketch. Alors, ça y est, t'as tout de même réussi à le gonfler, ton piano à queue! Ah, parce que toi aussi, tu t'en es aperçu! Et comment? Ça craque moins sous les dents quand il roule! Et le soir, tu le gares où ton piano à queue? Il couche dehors? Ah non! Le soir, je le dégonfle et je le monte chez moi! Tous les soirs! Et voilà la chute.

0: Je vous avais prévenu que c'était un sketch faible. Hein. Très faible, même. Voire mourant. Qui nécessiterait du goutte à goutte. Mais sans me vanter, hier soir, il n'a fait plus rire. De toute façon, moi, j'aime ce sketch. Je ne l'enlèverai sous aucun prétexte. Même sous la menace. C'est ma création, je l'assume. Je l'en ferai demain, après-demain, après-après-demain, jusqu'à ce qu'il ait du succès, jusqu'à ce qu'il fasse rire. J'exige que dans tous les foyers de France, dans toutes les maisons, on hurle de rire à l'écoute de mes paroles. Ici, Daniel Prévost, les comiques parlent aux comiques. Ici, Daniel Prévost, les comiques parlent aux comiques. Voici un message personnel. Le piano à queue est dégonflé. Le piano à queue est dégonflé. Le piano à queue.
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3: Alors, ça va, toi? Ben, moi, j'ai le

0: Merci, j'en ai deux. Ah bon, ma tante aussi. Ah bon, tant mieux.
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0: Alors, feignant, là, tu allais bosser, merde, on t'a rien demandé, là.
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3: Le but de la France est d'unir, d'ouvrir et d'élargir. Mes amis, mes chers compagnons, je vous remercie d'être venus si nombreux à ce débat de l'Assemblée nationale. Un récent sondage montre que lorsque j'ai pris mes fonctions en 1969, je montais les 9 marches du perron de l'hôtel Matignon, 3 par 3. Qu'en 70, je les montais 4 à 4. Alors cette année, j'ai décidé avec l'accord du président de la République de sauter les 5 premières marches d'un coup. Tout en s'abandonnant. Une escalade de 25,3% par rapport à 69. Et sans tomber dans l'autosatisfaction, je me dirais tout simplement « Bravo, Jacques !» Il ne faut pas que l'arbre des problèmes, plutôt que l'arbre des satisfactions, nous cache la forêt des problèmes. C'est le cas, par exemple, des autoroutes. Les Français se plaignent qu'ils n'ont pas assez d'autoroutes, qu'ils en ont vite vu la fin. C'est vrai. Dieu merci. Nous n'avons peut-être pas les plus belles autoroutes, mais nous avons en tout cas les plus belles brottes. N'en déplaise à certains, le problème est simple. Prenez un tronçon de 70 km d'autoroute sur lequel on roule à 140. On y reste une demi-heure. En considérant le prix du péage, c'est ridicule. En revanche, si l'on roule à 20 à l'heure, on y reste 3h30. Et là, ça devient rentable. Les Français n'ayant jamais eu d'autoroute, ils ne savent pas s'en servir. La meilleure preuve, on a vu cet hiver à Montélimar des gens passaient leurs vacances de Noël sur l'autoroute. Je voudrais aborder avec vous le seul problème qui, incontestablement, donne encore quelques soucis aux Français, le téléphone. Je sais déjà ce que pensent certains. Il est plus facile en France de parler du téléphone que de parler au téléphone. J'en conviens parfaitement. Mais le gouvernement ne s'affole pas. Nous avons en effet le souci permanent de la continuité dans l'ouverture. C'est pourquoi nous nous efforçons d'imiter les pays qui ont le mieux résolu le problème du téléphone, et en particulier les pays du Proche et du Moyen-Orient. Vous connaissez tous le téléphone arabe. Voilà enfin un procédé qui ne coûte pratiquement rien. Et puis la France montre qu'elle est à l'avant-garde du progrès. Car enfin, soyons sérieux. Si le téléphone français ne marche pas bien, c'est justement parce que nous sommes en avance. Alors que beaucoup de pays étrangers, et même les US, en sont encore à chercher comment faire passer plusieurs communications téléphoniques sur une seule ligne, en France, il y a belle lurette que le problème est résolu. Quand vous faites l'inter, vous remarquez qu'il n'est pas rare de vous retrouver à 5 ou 6 sur la même ligne. Vraiment, il n'y a plus aucun. Le téléphone est en passe de rejoindre dans la réussite le plus beau fleuron de ma nouvelle société, le pétrole algérien. ce que nous voulons, après tout, et finalement, c'est le bonheur des Français. D'ailleurs, ils n'ont pas à s'inquiéter. Ils sont entre de bonnes mains. En ce qui concerne leur avenir, ce matin encore, le président de la République téléphonait à Madame Soleil. Moi-même, Amélie Grégoire. Et je peux vous le dévoiler maintenant. Leurs prévisions ont tout lieu de vous satisfaire. Nous sommes encore là pour l'autre. Merci de votre attention.
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5: Oh, Madame Collat, bonjour. Fait pas chaud ce matin. Qu'est-ce qu'elle cherche, Madame Collat? Du Bripol. Oh, c'est quelque chose, ça. C'est la troisième vente que je rate ce matin. 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Au revoir, Madame Collin, sans rancune. Et toi, mon petit gars? 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
5: 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Mesdames, mesdemoiselles, messieurs, bonjour, excusez-moi de vous avoir fait attendre. Il est 10h05 et nous commençons tout de suite à demander choc. 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Madame Graval? Docteur Chouquin Dugé. Bravo, Doc, encore une belle vente. Mesdames, mesdemoiselles et messieurs, je vous remercie, au revoir.
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7: Eh ben nous, les enfants, maintenant, sexuellement, on est au courant de tout. Parce que je sais très bien que je suis pas né dans un chou-fleur. Parce que ma mère a fait jamais de chou-fleur. Parce que ça pue, le chou-fleur. Le papa, il a une petite graine en lui. Et puis la petite graine, ça le chatouille. Alors, il donne la petite graine à la maman. Stop! Et tu sais à quoi il donne la petite graine? Avec son... Vous savez pas? Oh, oh, oh! Avec son nez! C'est pour ça qu'il faut pas se gratter le nez, parce qu'après on devient sourd. Et après, le papa, il saute sur un maman et lui met le nez dans l'œil. Stop! Et des fois, maman, elle veut pas parce que papa, il a pas été sage. C'est comme les bons points, ça. Si t'es pas sage... Et après, la petite graine est grossie dans le ventre de la maman, et la maman, elle gonfle. Et le papa, il surveille, il boit de la bière, et il gonfle aussi. Et après, au bout de 90 mois, on amène la maman à Ginich. Et des fois, dans le ventre de la maman, il n'y a rien du tout. Mais c'est pas grave, ça s'appelle de l'aérophagie. Et après, le docteur, il touche le bébé. Et s'il pleure le bébé, quand on le touche, c'est une fille. Moi, à l'école, j'ai su la bronchite des filles. La coqueluche des filles. Et j'ai une copine, j'ai mis le nez dans l'œil. Mais c'est de très très dur. Parce qu'en plus, elle, elle a des lunettes. Ça fait un quatrième paire que j'y casse. De toute façon, j'ai dit, j'avais pas me marier, j'avais rester libre, tout seul, avec mon cartable. Et tu sais de pourquoi je veux rester de libre et de tout seul? À cause que moi, je veux pouvoir mettre mon nez partout.
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8: On me dit que des juifs se sont glissés dans la salle. On pouvait rester, hein. N'empêche que... on ne m'ôtera pas de l'idée que pendant la dernière guerre mondiale, de nombreux juifs ont eu une attitude carrément hostile à l'égard du régime nazi. Il est vrai que les Allemands, de leur côté, ne cachaient pas une certaine antipathie à l'égard des juifs. Mais enfin, ça n'était pas une raison pour exacerber cette antipathie en arborant une étoile à sa veste pour montrer qu'on n'est pas n'importe qui. Qu'on est le peuple élu. Et pourquoi j'irais pointer au Vélodrome d'hiver? Et qu'est-ce que c'est que ces wagons sans banquette? Et j'irai aux douches si je veux. Quelle suffisance, hein. Attention, ne me faites pas dire ce que je n'ai pas dit, hein. Je n'ai rien contre ces gens-là. Bien au contraire. Je suis fier d'être citoyen de ce beau pays de France où les juifs courent toujours. Je me méfie des rumeurs, vous savez. Quand on me dit que si les juifs allaient en si grand nombre à Auschwitz, c'est parce que c'était gratuit, je pouffe. Puis d'abord, il y a juif et juif, hein. Oui, il y a deux sortes de juifs. Il y a le juif assimilé et le juif juif. Et c'est pas pareil du tout, non. Oui, le juif assimilé, bon, c'est n'importe quoi. C'est le genre de mec qui regarde l'Holocaust les pieds sur la table en bouffant du cochon pas cachère, vous voyez. Il sait même pas reconnaître le mur de Berlin du mur des Lamentations. Là. Et il joue au squash, quoi, le mur. Ben. Ces gens-là sont la honte des synagogues. Oui, j'en connais, j'en ai plein mes salons. Ils n'auront même pas la chance d'être connus par les nazis lors de la prochaine. Le juif-juif, lui, c'est différent, hein, oui. Le juif-juif, comment dire, il se sent plus juif que fourreur. Oui. Il renacle à l'idée de se mélanger aux gens du peuple non élu, en dehors des heures d'ouverture de son magasin, bien sûr. Tout petit, il recherche la compagnie des autres juifs. C'est pas toujours évident de... Non, c'est pas toujours évident de reconnaître comme ça, du premier coup d'œil, un juif d'un antisémite, hein. Bah oui. Naguère encore, du temps de mes parents, on reconnaissait facilement les juifs. Ils avaient les lobes des oreilles pendants, les doigts et le nez crochus, et la bite à col roulé. Mais de nos jours, vous comprenez bien que ces gens-là, ils se font tous raccourcir le nom et raboter le pif par les as de la chirurgie esthétique. Alors on ne les reconnaît plus. Regardez Jean-Marie Le Pen au Wichstein. On dirait un breton. Vous savez que tous les praticiens de la chirurgie esthétique sont juifs. Tous les médecins sont juifs. Tous les archevêques de Paris sont juifs. Tout le monde sont juifs. En tout cas, les médecins, je suis sûr. Alors là, tous les médecins sont juifs. Enfin, le docteur Petiot, c'est pas sûr. Vous savez qui c'est, le docteur Petiot? Les petits. Ils sont bêtes à cet âge-là, ils savent rien. Si vous voulez, en gros, le docteur Petiot, c'est ce médecin parisien qui a réussi à démontrer en 1944 que les juifs étaient solubles dans l'acide sulfurique. Eh bien, le docteur Petiot n'était pas juif. Alors que Léon Schwarzenberg, si. D'ailleurs, il n'y a aucun rapport entre Petiot et Schwarzenberg. Je ne sais même pas pourquoi je fais le rapprochement. Enfin, je veux dire que Schwarzenberg, lui, ne fait pas exprès de tuer les gens. Non. Encore un bruit sans fondement quand on dit que les juifs sont vecteurs de maladies. C'est pas vrai. Regardez, Schwarzenberg, il n'est pas cancérigène. Comme disait Reiser, il suffit de pas trop s'approcher. Les juifs ne se marient qu'entre eux, bien sûr. Oui, je relisais à ce propos récemment « Juifs et Français ». C'est un livre d'Harry C. Sedoui qui est paru chez Grasset il y a quelques années. Et dans ce livre, les auteurs demandaient à une journaliste, une grande journaliste française, très talentueuse, très belle en plus, qui gâte rien, dont je tairai évidemment l'identité par pure discrétion. Ils lui demandaient si elle aurait épousé Yvan Levaille. Pour le cas où il n'aurait pas été juif comme elle. Eh bien, cette jeune femme a répondu que probablement non, elle n'aurait probablement pas pu tomber amoureuse d'un non-juif. Eh bien, moi, je comprends cette attitude qu'on pourrait un petit peu hâtivement taxer de racisme. Moi-même, qui suis limousin, j'ai complètement raté mon couple parce que j'ai épousé une non-limousine. Une Vendéenne. Ah ben, je suis désolé, mais les Vendéens ne sont pas des gens comme nous. D'accord, ils ont des petits lobes et les doigts droits, mais nos patois ne sont pas les mêmes et nos coutumes divergent. Et divergent, c'est énorme. Voilà une femme, n'est-ce pas, qui mange du poisson le vendredi en tailleur Chanel, alors que moi, je mange du bœuf Mironton le lundi en pantalon de velours. Il n'y a pas de compréhension possible. Il n'y a pas de compréhension possible. Nous avons notre sensibilité, limousine. Nous avons notre humour, limousin, qui n'appartient qu'à nous. Nous partageons entre nous une certaine angoisse de la porcelaine, peu perméable au chouan. Il faut avoir souffert à Limoges pour comprendre.
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9: On a peut-être tort de juger sans douceur cet homme assez courant qu'on appelle un coureur. Le coureur de jupons tout d'abord est à craindre, mais en réfléchissant, je crois qu'il est à plaindre. La vérité que trop souvent nous cachons, c'est que c'est pas sa faute. C'est celle de son cochon. Je m'explique. Un dicton populaire répète à nos oreilles. Allez, avec moi les femmes. Tout homme a dans son cœur un cochon qui sommeille. Oui, alors, l'affreux coureur, pouvons-nous le blâmer? C'est le pauvre monsieur dont le cochon dort jamais. Croyez-vous pour un homme que ce soit une vie d'avoir cette bébête accablée d'insomnie? Qui vous dit que souvent il n'aspire au repos, mais son cochon ne peut pas? Ah, oh, c'est l'affreux Jojo, sans arrêt sur la brèche, fouillant, la tête basse, sans faire de distinction dans tout jupon qui passe. Partout où va cet homme, son cochonnet le suit, ou plutôt le précède. Trottine devant lui, car telle est impérieuse son ardeur animale, que si l'homme est coureur, c'est le cochon qui cavale. Cette insomnie chronique à la longue l'opprime, le cochon est fautif, le coureur est victime. Mais attendez, jusqu'à ce qu'un beau jour l'homme soit pris au jeu, le coureur est pincé. Bref, il est amoureux ce jour-là. Il arrache le cochon de son cœur pour n'aimer qu'une femme, de toute sa ferveur, et lui être fidèle, et même il se marie. Mais le cochon assiste à la cérémonie. Quand dans son cœur un homme élève une petite bête, il s'en débarrasse pas comme ça, sur un coup de tête. Oh, le cochon est parfait le jour du mariage. Il se tient là, les yeux baissés, l'air doux et sage. Là, on voit de la mariée les regards langoureux sur l'homme et sur la bête. Elle épouse les deux. Pendant l'éternité, ce sera le paradis. Ils se seront fidèles. Cochon qui s'en dédie. Les amis du marié seuls sont restés lucides. Ils lorgnent avec stupeur le coureur impavide, mais comme ils sont venus faire des paris sur l'avenir, ils calculent combien de temps le cochon pourra tenir. Alors là, vous savez, cela dépend des hommes. Il y en a dont le cochon peut faire un petit somme, mais quand l'homme est coureur du genre impénitent, il ne peut pas retenir l'animal très longtemps. Au bout d'un an, on sent qu'il s'ennuie à périr. Certes, on le voit bâiller, mais jamais s'endormir. Compter sur sa fatigue serait mal le connaître. Un jour que l'œil mi-clos, il est à la fenêtre. Une femme inconnue, une croupe des seins, passe à travers le champ de son regard porcin. Et ces morceaux de femmes font sur notre cochon l'effet que sur le brave fait l'appel du clairon. Il repart cavaler jusqu'à en perdre haleine. Et c'est pendant 30 ans la charge de Reichshofen. Mais n'oubliez pas l'homme, quoi, l'homme a priori sincère, qui voulait vivre en paix, ignorant l'adultère, et qui doit renoncer à cette vie d'apôtre pour suivre son cochon derrière la femme des autres. Croyez-vous que cet homme ait l'air intelligent quand il prend quelquefois son petit air engageant pour glisser à l'oreille d'une dame désirée ce que son cochon sait faire quand il est inspiré? Et songez à quel point se froisse l'orgueilleux quand la dame, après coup, dit « J'ai vu beaucoup mieux ». À ce moment précis, l'homme, piqué au vif, devient de son cochon le directeur sportif. Pour le garder en forme, il doit de temps en temps faire prendre à l'animal des petits excitants. Les coureurs de jupons devraient les grouper et vérifier tous ceux dont le cochon s'est dopé. Parce que ça n'est pas bien, c'est même malhonnête de faire trop d'efforts à cette pauvre petite bête. Ils sont d'ailleurs punis par où ils ont fauté, car le cochon s'écroule un jour dans la montée. Alors là, c'est justice ou revanche du sort, quand on abuse trop des amoureux transports, même pour un cochon, faut payer le port.
10: Il me souffle quelquefois, quand j'oublie des choses, j'ai un trou de mémoire, il me souffle, mon pianiste. Parce qu'avant d'être pianiste, il... Il était souffleur dans un théâtre. Oui, madame. Quand un comédien ne savait plus son texte, il soufflait le texte au comédien. Et c'est là où je l'ai connu. Parce qu'avant, vous savez que dans les théâtres, dans chaque théâtre, il y avait une petite lucarne comme ça devant, ce qu'on appelait le trou du souffleur. Et lui, il était dans le trou. Et moi, j'étais devant, et je faisais un numéro de mime. Je lui mets la marche contre le vent. Et lui soufflait. Moi. Et à un moment, il a eu une défaillance. Plus de souffle. Alors je lui ai crié, soufflez, soufflez. Les gens dans la salle, du vent, du vent. J'ai dit, mesdames, messieurs, le souffleur étant à bout de souffle, et il est sorti pour prendre l'air. Alors vous comprendrez bien que je ne peux pas mimer la marche contre le vent si je n'ai pas de vent. Alors le public, on va faire le vent, comme un seul homme. D'ailleurs, si vous voulez souffler, mesdames et messieurs, je vais vous mimer la marche contre le vent. Ça fait pas mal, sans me vanter. Voulez-vous souffler, mesdames et messieurs? À trois, ensemble. Et dans la même direction. 1, 2, 3, soufflez! Pas si fort! Vous savez, la force du souffle. Parce que vous savez qu'il y a des gens qui déchaînent des forces formidables. Vous connaissez un monsieur qui fait bouger des objets à distance, sans les toucher. Par exemple, il fixe une chaise, elle se trouve quand. C'est comme ça qu'il déménage. Moi, j'ai essayé, je le dis, j'ai essayé. Oui, j'ai essayé de faire bouger des objets à distance. J'ai essayé sur une pendule. En fixant pendant un certain temps la grande aiguille, je suis arrivé à la faire bouger. Mais pas beaucoup de ça, à peu près, quoi. Mais ça m'a demandé 10 bonnes minutes.
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12: Respirez. Soufflez. On respire et on souffle. Le jeune homme au tricoreillé, si vous voulez bien faire comme tout le monde, merci. Vous êtes complètement à l'envers maintenant. Alors, les anciens pourraient donner l'exemple. Merde, je m'excuse. Et on profite, on respire le bonheur. Bon, alors, n'importe comment maintenant, arrêtez. Arrêtez. Cessez. Chut. On souffle. Alors, le jeune homme à la coquille. Je demandais au début de l'année, mon garçon, que l'on vienne en short. Ici, on travaille en short. Merde, je m'excuse.